0: Sensibilité aux questions du monde contemporain. Je pense que la Compagnie de Jésus a été fondée quasiment au début des temps modernes, et donc il y a ce sentiment d'un monde en train de changer, qui continue à changer, et donc la prise en compte de ces changements, l'importance de la dimension historique de la foi, sont des choses qui sont peut-être plus caractéristiques de la tradition jésuite ignatienne.
1: Alors, votre livre, je le recommande effectivement à tous les catholiques. Vous nous rendez la foi accessible et pourtant, on comprend en lisant votre livre qu'elle est compliquée malgré tout, cette foi catholique. Il y a tellement de choses, il y a énormément de textes, énormément d'auteurs, il y a une histoire longue de plusieurs siècles. Est-ce que vous êtes d'accord avec cette idée que la foi catholique, elle est compliquée ?
0: Non, je dirais pas qu'elle est compliquée. Enfin, ça dépend si on prend la foi au sens le plus fort du mot, au sens d'une ouverture du cœur, d'une attitude de confiance, de remise de soi. Je dirais, il n'y a rien de plus simple. L'évangile n'est pas un texte compliqué. Du reste, il le dit bien, ce qui a été caché aux sages et aux savants est révélé aux tout petits. Donc, dans le fond, alors après ça, l'esprit humain, évidemment, elle cherche à comprendre, à connecter, réfléchir à partir de ça. Et effectivement, tout cet édifice de réflexion théologique depuis deux millénaires qui donne un trésor très riche. Et puis les questions qu'on pose, effectivement, les premières élaborations théologiques, c'est à partir des questions qui étaient posées aux chrétiens. Pourquoi vous faites ça? Que signifie telle notion? Comment parler de la résurrection? Qu'est-ce que ça veut dire? Qu'est-ce qu'un corps ressuscité? Enfin, vous voyez. Donc il y a à la fois, d'un côté, une attitude intérieure qui est très simple, et être chrétien ne demande pas d'avoir lu toute la théologie, bien évidemment. Et en même temps, on ne peut pas éviter, quand on se pose des questions, de s'affronter à tout ce corpus de réflexion.

0: sur RCF Notre-Dame, le credo de Vivaldi, chanté de manière, disons, énergique par François Heuvé. Cette manière de chanter le credo, elle fait un peu penser à cette idée de foi solide. Est-ce que vous pensez qu'il est possible que la foi, justement, puisse être solide? Ou est-ce que ce n'est pas le propre de la relation à Dieu d'être traversée et peut-être malmenée parfois par ce qui nous arrive?
1: On peut prendre l'exemple des saints. Que les saints sont des bons exemples de foi. Quand on regarde la vie des saints, on voit qu'effectivement, on peut parler d'une foi solide, même si elle passe par des phases parfois très longues, de doutes, de questionnements. Enfin, pensons à Mère Teresa, pensons à...
0: Oui, elle avait une nuit de la foi.
1: Exactement. Beaucoup de saints, finalement, ont vécu de manière plus ou moins longue des nuits de la foi. Mais ça n'empêche pas que par-dessous, il y a quelque chose de plus profond. Il y a cette phrase de Bernanos, la foi c'est 24 heures de doute moins une minute d'espérance. La foi solide, c'est pas une sorte de foi installée. J'ai l'impression de Peggy, qui est très, texte de Peggy qui est très, très fort là-dessus. C'est toujours de foi installée, de foi paisible. Enfin, moi, je me pose plus qu'une question, tout va très bien. Bon, un peu, je suis assis sur mon tas d'or. Non, la foi solide, c'est la perception que, en dépit de toutes les questions, en dépit, j'ai l'intuition qu'il y a quelque chose de plus, que cette relation à Dieu est quelque chose de plus profond que tout ce qu'il peut y avoir comme question, doute, etc.
0: Avoir la foi, ce n'est pas la même chose que croire. Quelle différence est-ce que vous faites?
1: Je dirais croire, bon, c'est un verbe peut-être plus actif, ça dit plus une attitude intérieure. Avoir la foi, enfin, c'est lors d'une possession, bon, j'ai une voiture, j'ai une chenille, j'ai la foi, c'est pas du mal. Je suis pas trop à l'aise avec l'expression, même si elle est habituelle, avoir la foi. Croire, c'est vraiment, comme je le disais tout à l'heure, c'est-à-dire cette ouverture intérieure, cette remise de soi en confiance, c'est ça qui me paraît le cœur même.
0: Moi, j'avais entendu dire que la foi pouvait être de l'ordre de ce qu'on ne choisit pas, on le reçoit, là où croire, c'était le choix de s'inscrire dans une tradition donnée.
1: Ben, il y a toujours les deux, forcément. Ben, dans toute vie humaine, il y a ce qu'on reçoit, ce qu'on adopte, ce qu'on construit soi-même, et à partir de ce qu'on a reçu. Donc, c'est une sorte de va-et-vient. Et dans la foi, évidemment, les personnes croyantes sont souvent inscrites dans une tradition familiale ou quelque chose qui est reçu par ailleurs. Alors, après ça, chacun va interpréter. Certains, ça va être une sorte d'illumination intérieure. D'autres, ça va être à travers un dialogue, une conversation. Il y a toujours de l'ordre du reçu. Et pourtant,

0: Je le prends à mon compte. C'est pas simplement une sorte de passivité où ça me tomberait dessus comme quelque chose qui m'écrase finalement. Au contraire, même si ça, alors c'est vécu de manière différente. Chez certains, ça va être une conversion brutale. Chez d'autres, ça va être un mouvement continu. Il y a effectivement cette dimension de réception, mais aussi d'assomption au personnage. Je pense à la scène de l'Annonciation dans l'Évangile à Marie. Oui, elle reçoit la visite de l'ange qui lui dit une parole, mais ça lui tombe dessus. En même temps, elle se l'approprie par son oui. Elle prend sur elle de vivre selon la parole qu'elle a entendue.
1: Alors, il y a une chose qui ne m'a pas échappé, c'est que sur la première de couverture de votre livre, on parle de foi catholique, et sur la dernière page de couverture, on parle d'une foi chrétienne. Ça me donne envie de vous poser la question, quelle différence est-ce que vous faites entre foi chrétienne et foi catholique ?
0: Oui, alors effectivement, c'est plus précis de dire foi catholique, parce que c'est vraiment ce que la tradition catholique, au sens précis du mot, reçoit, en particulier sur l'Église. Pour l'essentiel, la grande partie de l'exposé du livre, c'est commun à toutes les confessions chrétiennes. Il y a des divergences, effectivement, plus ou moins, bon, on va discuter. Alors, sur l'Église, c'est assez clair, sur d'autres points, peut-être des sensibilités un peu différentes, mais enfin, en tout cas, c'est pour ça qu'à la fois, c'est important de dire, c'est pas la foi chrétienne en général, parce que des protestants ou les orthodoxes pourraient ne pas être d'accord sur tel exposé. En même temps, c'est pas non plus la foi catholique au sens qui exclurait les convictions d'autres chrétiens.
1: Alors, dans votre ouvrage, vous mettez en épigraphe une citation de saint Matthieu, tout comme Bernard Sesboué dans son livre « Croire ». Ce n'est pas la même citation, ce n'est pas le même verset. Chez vous, il est question de tirer son trésor du neuf et du vieux. C'est au chapitre 13 de l'évangile de Matthieu. Cette idée du neuf et du vieux, elle est très courante dans le Nouveau Testament. L'idée de devenir un homme nouveau, ça semble résonner particulièrement dans la période actuelle. On est une période de bouleversement profond. Est-ce que c'est pour ça que vous avez mis cette phrase en exergue ?
0: Oui, cette phrase est intéressante, un peu intrigante, elle peut être assez banale finalement, on tire du vieux et du neuf, mais d'accord, dans quelle proportion ? Mais je crois que c'est une question qui accompagne toute la foi chrétienne. C'est-à-dire, à la fois, il y a un Nouveau Testament, mais l'Ancien Testament n'est pas caduque, on a besoin de l'Ancien. Et on voit bien qu'à différentes périodes de l'histoire de l'Église, est-ce qu'on veut faire du nouveau ? Qu'est-ce qu'on garde ? Voilà, il y a un discernement à opérer entre ce qui convient de conserver, de modifier, de transformer, d'inventer. Voilà, c'est en permanence. Il n'y a pas forcément de règles qui imposeraient garder la moitié.
1: Oui, c'est pas figé reste, en fait. La foi, c'est ça aussi que vous nous dites.
0: Oui, je crois que c'est, si vous voulez, ce qui est typique de la révélation biblique, c'est un Dieu qui se révèle dans l'histoire, qui se révèle à Israël et qui accompagne une histoire. Et c'est important de justement de garder tout l'Ancien Testament, parce que c'est une longue histoire qui ne se répète pas, plus ou moins simplement. Il y a des transformations qui s'opèrent. Un Dieu qui accompagne une histoire et qui continue à l'accompagner. Le monde se transforme et nous transformons aussi avec lui.
1: Alors vous parlez aussi de défis, des défis qui peuvent être des obstacles. À la fois, c'est comme ça que vous l'entendez ?
0: Oui, alors effectivement, des obstacles à la foi ou des obstacles à la manière dont je conçois la foi à un moment donné. Je ne sais pas, est-ce que la sécularisation, est-ce que le fait qu'il y ait moins de références chrétiennes, est-ce que c'est veut dire qu'on est moins chrétien ou chrétien autrement ? Enfin, vous voyez, c'est toutes sortes de questions qui sont posées. Par ça, il y a des défis plus nets peut-être, mais ce qui se concerne la guerre, la violence, qui revient aujourd'hui, constitue effectivement un défi pour la foi chrétienne.
1: C'est ce qu'on va voir au cours de ces entretiens. On va questionner cette idée de foi solide dans un monde qui semble si inquiétant. On va voir comment la foi est comprise, voire incomprise par les catholiques eux-mêmes, qui n'échappent pas à cette époque postmoderne. On parlera aussi de ce que l'Église attend des fidèles et enfin du salut que l'on a peut-être un peu mis de côté. Père François Huvé, à demain.
0: Merci.

Nous entrons désormais dans le temps de la prière. Juste après la pause musicale, nous vous proposons, chers auditeurs, d'entrer en union de prière avec une communauté monastique.

0: Retrouvons à présent, comme chaque jour, votre prière monastique.
1: Aujourd'hui, ce sont les frères de Thésée, en Saône-et-Loire, qui nous accompagnent.

De la première lettre de Paul à Timothée. Dieu veut que tous soient sauvés et parviennent à la connaissance de la vérité. Car Dieu est unique, unique aussi le médiateur entre Dieu et l'humanité, le Christ Jésus, homme lui-même, qui a donné sa vie pour tous.

Bénis-nous, Christ ressuscité. Fais de nous des chercheurs passionnés de ta réconciliation là où tu nous appelles à vivre.

Évangile de Jésus-Christ selon saint Marc. Le sabbat terminé, Marie-Madeleine, Marie, mère de Jacques, et Salomé achetèrent des parfums pour aller embaumer le corps de Jésus. De grand matin, le premier jour de la semaine, elles se rendent au tombeau dès le lever du soleil. Elles se disent entre elles, « Qui nous roulera la pierre pour dégager l'entrée du tombeau ?» Levant les yeux, elles s'aperçoivent qu'on a roulé la pierre qui était pourtant très grande. En entrant dans le tombeau, elles virent, assises à droite, un jeune homme vêtu de blanc. Elles furent saisies de frayeur. Mais il leur dit, « Ne soyez pas effrayés. Vous cherchez Jésus de Nazareth, le crucifié ? Il est ressuscité. Il n'est pas ici. Voici l'endroit où on l'avait déposé. Et maintenant, allez dire à ses disciples et à Pierre, il vous précède en Galilée. Là, vous le verrez comme il vous l'a dit. » Elles sortirent et s'enfuirent du tombeau parce qu'elles étaient toutes tremblantes et hors d'elles-mêmes. Elles ne dirent rien à personne car elles avaient peur.

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2: Alors, nouvelle saison, nouvelles orientations des Arts et des Lettres, l'émission culture de RCF Notre-Dame vient tous les jours en direct, s'il vous plaît, à 16h30 au sein de la tranche 16-18 que vous animez. Simon Tatro, bonjour.
3: Bonjour Christophe, vous allez dire émission culte, j'ai l'impression, mais c'est vrai, c'est une émission culte d'RCF Notre-Dame.
2: Et l'émission culturelle, en tout cas. Et bonjour Nadir, notre chroniqueur avisé à la langue bien pendue.
4: Bonjour Christophe.
5: Bonjour Simon.
2: Et on remet ça pour cette année, Nadir.
4: Pardon ?
2: On remet ça encore une année.
5: Et allez, pourquoi pas ?
2: Allez, c'est merveilleux. Nous recevons aujourd'hui une femme. Une femme aux multiples talents qui sait autant faire marrer qu'émouvoir. Une femme délicate aux talents multiples. Virginie Lemoine, bonjour.
6: Bonjour Christophe. Bonjour.
2: C'est une belle rentrée que la vôtre, Virginie Lemoine. Vous signez deux mises en scène concomitamment où vous déployez votre fantaisie, votre folie que nous aimons tant. Il s'agit du guide du parfait gentleman assassin de Robert Friedman, adapté par Stéphane Laporte au théâtre du Palais Royal, rue de Montansier, dans le 1er arrondissement de Paris, et puis le manuel de la jeune mariée, 1957, au théâtre La Bruyère, 5 rue La Bruyère, dans le 9e arrondissement cette fois. Alors, un guide et un manuel, vous êtes une femme de livres plus que de revues, finalement.
6: Ça, dans ma vie privée, oui, ça c'est sûr. Après, c'est une coïncidence tellement drôle.
2: Mais oui, un manuel et un guide. Les deux spectacles sont des comédies musicales, ça chante, ça danse. 5 ou 6 musiciens au Palais Royal.
6: Ah, ça me fait plaisir que vous posiez la question, parce qu'ils ne sont que 3.
2: Ah ben, on a l'impression d'un orchestre symphonique.
6: C'est vrai, ils sont extraordinaires. C'est pour l'instant sous la direction de deux femmes, surtout de Charlotte Gauthier. En fait, les Américains ont fait une adaptation pour 3 musiciens et elle a réussi à valoriser la musique pour qu'on ait vraiment l'impression qu'on a un petit orchestre.
2: Alors, on a 23 numéros musicaux. Ils sont tous applaudis, et à raison d'ailleurs. On raconte l'histoire ?
6: Oui, alors ça se passe en 1909, c'est un jeune homme qui vient de perdre sa mère, qui reçoit une visite impromptue d'une femme qu'il ne connaît pas du tout.
2: Des sorcières.
6: Oui, un peu.
5: C'est agréable, ça.
2: Non, mais elle est toute en noir, elle est un peu crochue.
6: Oui,
2: elle est un peu
6: drôle,
2: ça.
6: Un personnage très fantasque et très très drôle, et qui lui révèle qu'en fait, le secret de sa mère, qui est qu'elle a fait un mariage d'amour. Donc lui, il a du sang d'Ice Quiz. C'est comme si elle lui disait, tu es un Rothschild. Et il peut prétendre à l'immense fortune des Ice Quiz et au titre de comte. Il y a juste un tout petit détail, c'est qu'il y en a 8 avant lui, dans la généalogie. Voilà.
2: Donc 8 meurtres, un seul assassin, qui raconte d'ailleurs ses méandres de vie depuis sa cellule, où il attend son exécution ou son acquittement.
6: Oui.
2: Donc on sait dès le départ que c'est lui qui l'a tué, et il raconte pourquoi.
6: Oui, voilà.
2: Donc il n'y a pas de suspense par rapport à ça, c'est-à-dire qu'on est dans une vraie tragédie, on sait vraiment la fin, et on ne sait pas comment ça se déroule.
6: Oui, alors la fin, de toute façon, est très surprenante.
2: Oui.
6: mais c'est tout à fait amoral, on s'attache beaucoup à cet assassin.
2: Oui.
6: Toutes les victimes, entre guillemets, de la famille d'Asquith, incarnées par Benoît Coden, c'est son pire les uns que les autres, donc on rigole. Puis alors, il a beaucoup, beaucoup d'imagination, parce qu'il n'étrangle pas, il ne donne pas de coup de couteau, il ne donne pas de coup de revolver. Il provoque des petits accidents, mais tellement drôle.
2: Mais il s'aperçoit que le premier crime est tellement simple qu'ensuite, il peut y aller. Alors, naturellement, on retrouve le film Noblesse oblige de Robert Altmer de 1949, mais on voit ça avec jubilation. Et alors surtout, votre mise en scène, Virginie Lemoine, est formidable. La scène du patineur patineurs sur le lac.
6: Ah, c'est gentil.
2: C'est génial. Et puis on la voit qui se casse la figure. Enfin, ils sont tous déments.
6: Oui, alors on avait quelques contraintes, mais moi j'aime bien la vertu de la contrainte. Et en fait, quand Stéphane Laporte m'a donné le texte que j'ai lu pour la première fois, je me suis dit, mais j'ai l'impression que l'auteur met au défi le metteur en scène de monter cette comédie musicale, parce qu'on a énormément de décors, alors on monte en haut d'une tour, on va sur un lac gelé.
2: La montée du clocher est formidable.
6: Ah oui.
2: Formidable.
6: Le curé, il tombe vraiment de très très haut, du haut de la tour. Je me suis beaucoup creusé la tête. Et puis, le Palais Royal, qui est un magnifique écrin, un magnifique théâtre, est habité par la troupe d'Edmond depuis 10 ans. Et donc, le théâtre est exponentiel. Donc, il faut que le stockage du décor et des accessoires rentre dans un périmètre assez réduit. Donc, on avait toutes ces contraintes. C'est mon frère Grégoire Lemoine qui a fait le décor. On a pris une semaine de résidence avec Mehdi Isaac qui a fait les lumières, Grégoire, mon assistant Laurie et moi. Et on a imaginé le spectacle. Et on avait une autre contrainte que je trouve assez réjouissante, c'est qu'on n'avait aucune possibilité d'avoir aucune projection. Donc, on est revenu au décor.
2: Et c'est du vrai théâtre. Ouais, alors, 11 comédiens sur scène. 11 comédiens. Ouais. C'est considérable. C'est un exploit par les temps qui courent. C'est du vrai théâtre. Un décor magnifique. Des costumes tout aussi magnifiques. Chaque comédien joue plusieurs rôles. Combien de costumes en tout ?
6: Ouh là là, alors ça, c'est Axel Boursier qui les a faits. Je ne sais pas combien. C'est énorme.
2: Hein. C'est énorme. Alors, il y a combien d'habilleuses et de petites mains derrière ?
6: Il y en a au moins deux. Il y a deux régisseurs plateaux, deux habilleuses, et puis une troupe extrêmement organisée, très solidaire, et tout le monde s'aide. C'est une ruche derrière, je pense.
2: Mais c'est presque de la chorégraphie, tant la mise en scène est extrêmement précise. Virginie Lemoine, c'est rythmé. Une lettre qui arrive, le décor qui évolue. On entre dans le château avec ses tableaux, ses armures. On se retrouve à l'église, il y a deux personnages qui montent le petit escalier abrupt d'un clocher. C'est complètement dingue.
6: Oui, on a beaucoup, beaucoup travaillé avec la troupe merveilleuse. Et je cite aussi Gaëtan Borg qui joue Monty, le jeune aristocrate qui tue tout le monde. Et on a travaillé vraiment avec énormément de solidarité, une grande rigueur, un grand investissement de la part de tout le monde. Et puis, on avait beaucoup travaillé en amont, on avait tout imaginé, parce que la banque, par exemple, c'est un décor récurrent qui revient tout le temps, donc il fallait l'imaginer. Il y a la garçonnière de Monty qui évolue, parce qu'il a de plus en plus d'argent, donc il fallait faire évoluer les décors avec rien. Donc on s'est beaucoup amusé à l'imaginer.
2: Oui, parce qu'il y a une histoire d'amour aussi là-dedans.
6: Oui, alors j'avoue que j'ai mis toute la comédie dans les crimes, et tout le drame dans les histoires d'amour, parce que je pense que pour qu'un gâteau soit réussi, il faut mettre un tout petit peu de sel. Et j'ai dit à Gaëtan Borg que vraiment, il aime deux femmes profondément, il n'arrive pas du tout à choisir entre l'une et l'autre. Et là aussi, le parcours de la vie amoureuse est assez croustillant. Et on a décidé que... Voilà, son drame était là. Bon, finalement, les Dice Quiz qui l'éliminent, qui sont pas tous formidables, bon, on peut en rire.
2: C'est malheureusement si court. On écoute la bande-annonce.

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1: Nadir, c'est votre moment. À 16h38, c'est votre moment.
2: Ben oui, oui, oui, c'est mon moment. Et quand on reçoit une grande dame comme Virginie Lemoine, on peut que vouloir lui rendre ses hommages. Et quels hommages dès que j'arrive à récupérer mon téléphone.
1: Je vous avais dit de prendre un papier et un crayon.
2: Oui, mais je suis de la nouvelle école. Ah, je ne peux pas faire comme vous.
1: La génération Z, ça même plus écrire.
2: Z, non, j'écris, mais je n'ai pas de papier. Commencez pas, Christophe, c'est la première émission seulement. Alors, il y a des invités que l'on reçoit avec un sourire. Et puis, il y a Virginie Lemoine que l'on reçoit avec un sourire, une immense admiration et une petite précaution d'usage. Face à une femme aussi talentueuse, il faut choisir ses mots avec soin. Parce qu'elle pourrait très bien nous faire rire de notre propre maladresse. Et le pire, c'est qu'on lui dirait merci. Virginie, vous êtes comédienne, autrice, metteuse en scène et tant d'autres choses. Autrement dit, vous avez tellement de cordes à votre arc qu'il faudrait presque prévoir un orchestre symphonique pour vous présenter. Et nous, avec nos simples micros, on arrive un peu comme quelqu'un qui se présente à un grand concours de cuisine avec un grille-pain et un micro-ondes. Ce qui frappe chez vous, c'est cette capacité rare à faire rire sans jamais être vulgaire, à être piquante sans être cruelle, et à parler de sujets sérieux sans donner au public l'impression d'avoir été convoqué à une réunion de copropriété. Aujourd'hui, vous êtes avec nous pour évoquer deux magnifiques actualités théâtrales. On vient d'en parler. La première, c'est le Guide du parfait gentleman assassin au Théâtre du Palais Royal, qui est une pièce de théâtre musical magnifique, brillamment adaptée, que vous avez excellemment mis en scène, une distribution absolument géniale. Et je vais le redire, un grand bravo à Benoît Coden qui interprète toutes les victimes de ce sublime spectacle. Et rien que le titre dedans est une promesse du meurtre, du mystère, de l'élégance et probablement quelques personnes dont il ne faut pas s'attacher, surtout si elles ont le même nom de famille. Ce spectacle musical est une vraie réussite, drôle, rythmé, inventif et brillamment mis en scène. On y retrouve des personnages hauts en couleur, de la musique, de l'énergie et cette délicieuse impression que tout peut arriver. Mais c'est surtout l'autre spectacle, le Guide de la jeune mariée que vous avez écrit et mis en scène, sur lequel je vais m'attarder un petit peu. Un titre qui nous replonge dans une époque où on expliquait très sérieusement aux jeunes femmes comment devenir de parfaites épouses. Une époque où les conseils conjugaux ressemblaient parfois à des recettes de cuisine. Un peu de patience, beaucoup de silence, surtout ne pas répondre et de ne pas laisser brûler le rôti du soir. À l'époque, on disait pas encore « il faut communiquer dans le couple ». On disait plutôt « il faut savoir tenir son foyer ». Ce qui signifiait souvent tenir la maison, tenir les enfants, tenir le sourire, et si possible, tenir jusqu'au dîner, voire même peut-être après. Mais derrière cette apparente légèreté, le spectacle est d'une grande profondeur. Virginie, vous y évoquiez les femmes, le couple, les conventions, les rêves, les contraintes et les chemins de liberté. Vous faites revivre une époque avec humour et tendresse sans la juger du haut de notre confort contemporain. Nous qui avons remplacé les vieilles injonctions par des notifications, des injonctions au bien-être et des podcasts sur l'art de réussir sa vie avant 7h du matin. Pour ça, oubliez-moi, à cette heure-là, moi je dors encore. On rit, on sourit, puis quelque chose nous touche. Parce que ces histoires anciennes résonnent encore avec notre présent. Les injonctions changent de forme, mais n'ont pas toujours complètement disparu. Elles ont simplement appris à parler avec des mots plus modernes et à se présenter sous forme de conseils bienveillants. C'est là toute votre force. Vous savez nous divertir tout en nous invitant à regarder le monde autrement. Vous nous donnez jamais de leçons, ce qui est déjà très élégant, surtout dans une époque où tout le monde semble avoir son avis, sa méthode et même parfois sa formation en ligne pour nous expliquer comment vivre. Vous nous tendez un miroir sans jamais nous laisser seuls devant notre reflet. Et si notre coiffure n'est pas parfaite, elle a au moins la délicatesse de nous faire rire avant de nous le signaler. Vous faites rire sans écraser, vous émouvez sans forcer, vous faites réfléchir sans alourdir, vous rendez les choses intelligentes sans jamais les rendre prétentieuses, ce qui est une prouesse. Aujourd'hui, il suffit parfois d'utiliser trois mots compliqués pour être immédiatement considéré comme profond. C'est peut-être cela votre élégance. Une élégance profondément humaine, capable de porter une réplique cinglante, une émotion délicate, ou pourquoi pas un pot de poison dans sa poche. Virginie, vous êtes une artiste rare, une femme de théâtre profondément libre, généreuse et inspirante. Votre intelligence, votre sensibilité, votre humour nous touchent autant qu'ils nous impressionnent. Vous avez cette grâce singulière de faire rire avec finesse, d'émouvoir avec justesse et de regarder le monde avec une lucidité toujours traversée de tendresse. Nous vous admirons pour votre parcours, bien sûr, mais encore plus pour ce que vous transmettez. Le goût du travail bien fait, le respect du public, l'attention portée aux autres et cette conviction magnifique que l'art peut encore nous rassembler, nous éclairer et nous rendre meilleurs. Recevez donc, Virginie, notre admiration la plus sincère, en tout cas la mienne, mon respect le plus profond et notre immense gratitude. Merci pour tout ce que vous avez créé, pour tout ce que vous continuerez à offrir et pour cette lumière que vous faites entrer dans la vie de ceux qui viennent voir vos spectacles. Vous êtes une grande dame du spectacle vivant et nous sommes profondément heureux et honorés de vous avoir parmi nous.
1: Merci Nadir.
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1: Bon, bah Virginie Lemoine, vous l'a rhabillée pour... Je vous dis que vous alliez être fleurie de compliments.
5: Je suis tellement touchée, je sais pas.
1: Alors, le temps que vous vous remettiez. Le manuel de la jeune mariée 1957, donc c'est au théâtre La Bruyère, 5 rue La Bruyère, dans le 9e arrondissement. Là aussi, les costumes sont parfaits, des tailleurs, des robes que portaient nos mères en 1957, 8 ans avant que les femmes puissent ouvrir un compte en banque et disposer d'un chéquier. À la veille de leur mariage, 5 futurs mariés étudient consciencieusement un manuel de bonne convenance qui leur distille des précieux conseils, éviter toute opinion politique, se montrer inlassablement dévoué à son époux, tenter de mettre au monde une douzaine d'enfants ou encore désinfecter sa maison avec de l'eau claire et du formol. Alors, on n'est pas dans l'Afghanistan d'aujourd'hui. Il n'empêche que ce manuel de la jeune mariée donne des conseils d'effacement devant le mari pour être pleinement à son service. On écoute la bande-annonce.

0: évitez les sujets politiques à votre table. Et si vous êtes chez des amis, prenez bien soin de ne pas y prendre part.
1: Le mariage, c'est pas que le ménage, la cuisine, les enfants. Il y a aussi des choses sales. Quand ton mari réclame, tu fixes le plafond, tu penses à autre chose.
2: Il est fortement décommandé d'envisager la confection d'une mayonnaise pendant vos périodes.
1: Oh.
2: Vous auriez toutes les chances de la rater.
1: Oh.
3: La plus grande responsabilité de la ménagère est de savoir tenir son budget.
2: Nous vous conseillons de reporter toutes vos dépenses dans un registre dédié que vous présenterez à votre époux dès qu'il en fera la demande.
4: Si d'aventure un homme se joint à vos amis pour partager le goûter, ayez toujours à portée de main un peu d'alcool à lui proposer.
5: Oh, qu'est-ce qu'on dit,
6: je veux pas d'une famille nombreuse.

0: La bande-annonce du spectacle Manuel de la jeune mariée, 1957, en ce moment au Théâtre La Bruyère, jusqu'au 31 décembre.
1: Spectacle que vous avez écrit et mis en scène, Virginie Lemoine. Alors, entre les chansons, entre les danses, on a chacune, un peu comme dans un orchestre de jazz, chacune va raconter sa vie.
2: Oui.
1: Et parmi ces cinq récits, il y en a un qui vous touche particulièrement.
2: Oui, il y a l'histoire de ma grand-mère. Oui, ce que je me suis dit, c'est ces injonctions, elles prendront vraiment sens si on raconte en même temps la société. Donc, j'ai écrit pour chaque comédienne, en fait. Je les ai sollicitées avant que le spectacle soit écrit. Et j'ai écrit vraiment pour elles. Et je voulais rendre hommage à ma grand-mère, dont l'histoire a été extrêmement douloureuse, puisqu'elle est tombée très amoureuse d'un très beau jeune homme, aristocrate, avec un nom à rallonge, sans argent, déchu, qui travaille chez un fleuriste. En fait, ce jeune homme est amoureux de la sœur de ma grand-mère. Il lui a fait la cour et il a demandé un mariage au père qui a dit non, vous épousez l'aîné. Donc l'aîné, c'était ma grand-mère. Donc il a débarqué la deuxième, il a fait la cour à la première, il l'a épousée. Une fois qu'il l'a eu épousée, il a tout de suite repris son histoire d'amour avec la sœur.
1: Enfin, Bien sûr.
2: C'était terrible.
1: C'est assez courant, malheureusement.
2: Oui. Et c'est drôle, les témoignages que je reçois à la sortie, c'est incroyable.
1: Ouais.
2: J'ai un ami, par exemple, dont la grand-mère était toute jeune pendant la Seconde Guerre mondiale. La famille a accueilli un jeune soldat américain. Très beau, il a couché avec les deux filles, elle et sa sœur, il y en a une qui est tombée enceinte, il a épousé l'autre.
1: Ah
2: voilà, je reçois un tas de témoignages comme ça. Enfin,
1: alors, en préparant cette émission, je suis allé sur le site de l'INA pour regarder Aujourd'hui, Madame.
2: Ah oui.
1: Eh ben oui, l'émission de la deuxième chaîne produite par Armand Jameau.
2: Ah oui.
1: La première émission date de 1970. Alors vous n'étiez pas né, moi j'étais vieux.
2: J'étais né, hein, bien sûr.
1: Mais moi j'étais
2: très gentil, Christophe. J'étais né depuis quelques années.
1: Écoutez comment Alain Jérôme, pour cette première émission, donne la raison pour laquelle l'émission a lieu pratiquement à la même heure que maintenant. Et puis ensuite, comment il présente la journaliste qui va interviewer les dames. On écoute.
3: Pourquoi une émission à une heure jusqu'à présent inhabituelle à la télévision ? Eh bien, pour apporter un petit peu de détente et aussi parfois quelques sujets de réflexion à tous ceux d'entre vous qui sont obligés d'être à leur domicile dans l'après-midi. Je pense plus particulièrement aux personnes âgées, à tous ceux d'entre vous qui travaillent le matin ou le soir, et puis aussi à ceux, malheureusement, d'entre vous qui sont malades ou convalescents et à qui je souhaite très sincèrement une très prompte guérison, un très prompt rétablissement. Et puis aussi, il ne faut pas oublier toutes celles d'entre vous qui se consacrent aux soins de leur foyer, aux soins de leurs enfants et qui sont évidemment chez elles l'après-midi une fois que votre mari est parti au travail et que vos enfants sont à l'école ou que quand ils sont beaucoup plus petits qu'ils sont avec vous. Un mot encore avant de vous laisser regarder cette émission dont on parle beaucoup depuis quelques jours et vous vous demandez après tout ce qu'elle va être. Eh bien, il fallait absolument que nous ayons l'après-midi un sourire féminin pour égayer cette émission. Ce sourire, c'est celui d'Evelyne George. C'est une jeune femme que vous découvrez en ce moment sur votre écran. Elle a 28 ans, elle est jeune, jolie, intelligente, charmante. Elle n'est pas mariée, je le précise. Et elle va vous présenter tout de suite le sommaire de cette première émission.
4: Bien, la grande dame du cinéma français.
1: Non, mais Simon, vous imaginez qu'on présente Émilie Broussoulou ou Anne-Sophie Lapix comme ça, elle ne se laisserait pas faire.
2: C'est terrible.
1: C'est incroyable. On est en 1970.
2: Ça me paraît moi très récent, hein, mais je me souviens très bien de cette émission.
1: C'est-à-dire que c'était hier.
2: Oui, puis c'était très novateur, hein, parce qu'aujourd'hui, Madame donnait quand même la parole aux femmes.
1: Oui.
2: C'était pour moi, qui était petite, j'ai grandi dans une famille très féministe, mais pour nous, c'était important de donner.
1: Alors, regardez sur le site de l'INA Aujourd'hui, Madame, parce que vous avez des conseils de ménagères.
2: Ah oui.
1: Mais incroyable.
2: Ah ouais, et moi, 70,
1: j'ai retrouvé des tas de choses de votre spectacle dans Aujourd'hui, Madame. Oui, absolument. Donc, finalement, ça va prendre cette émancipation de la femme, ou plutôt quand les normes vont changer. Et aujourd'hui, la femme travaille. Aujourd'hui, on voit à l'école les papas qui emmènent les enfants ou qui. Comme si vous, Simon, vous allez chercher votre fils à l'école, je suis sûr.
5: Absolument, tous les soirs. Maintenant, je suis à l'antenne.
1: Ah ben voilà, il ne peut plus maintenant. Donc, il est au travail. Mais en tout cas, on voit beaucoup d'hommes à la cuisine.
2: Oui, bien sûr.
1: De plus en plus. Donc, on n'est plus du tout dans cette idée, il faut faire votre budget, il faut bien préparer le rôti, et il faut que vous soyez toujours impeccable.
2: Surtout que les femmes travaillaient.
1: Et surtout que les femmes travaillaient. Et en même temps, la condition de la femme régresse dans bien des pays, voire en France, selon les idéologies, qu'elles soient religieuses ou sociales. Votre spectacle léger et drôle, Virginie Lemoine, est un combat personnel ou un défi que vous lancez ?
2: Ce n'est pas un défi, en tout cas, c'est un gros point d'interrogation que j'ai sur le chemin parcouru et où on en est aujourd'hui, ce qui nous reste à faire. On en parlait tout à l'heure avec Samir, et c'est vrai que forcément, en l'écrivant et en le regardant, je me demande toujours ce qui est vraiment acquis. Heureusement, maintenant, les femmes ont des comptes en banque et n'ont plus besoin de l'autorisation du mari, par exemple, pour travailler, ce qui à l'époque était le cas. Oui. Quand elles ont un appartement, l'appartement est à elles, parce qu'encore dans les années 50, ça pouvait être à elles, mais elles ne pouvaient faire aucune démarche. Rien sans l'autorisation du mari avec leur appartement. Et on a fait quand même un énorme chemin, mais on doit beaucoup aux féministes des siècles précédents. Le combat est dur depuis des siècles. Hein. Les femmes n'ont jamais lâché. Et puis ces femmes de ces années-là, moi je trouve qu'il faut pas les oublier, on leur doit beaucoup. Et 10 ans après, il y en a beaucoup qui étaient sur les barricades. Hein.
1: Alors, ce qui est formidable, c'est que on est moins dans un féminisme militant que dans un féminisme missionnaire. Oui, et ça fait du bien.
2: C'est dans ma forme de féminisme à moi, de militantisme. Je trouve que c'est très très bien qu'il y ait des femmes qui montent au créneau, qui tapent vraiment du poing sur la table. C'est formidable. Et puis chacun a sa façon de faire. Moi, je fais à ma façon. Voilà.
1: Avec délicatesse et folie.
2: Oui, on va dire peut-être.
1: Comme vous êtes, ouais. Nadia.
6: Moi, ce que j'ai trouvé extraordinaire dans ce spectacle, au-delà de ce que j'ai dit tout à l'heure, c'est que même à 13 ans d'intervalle, les choses n'ont pas changé malheureusement. Lorsqu'on parle des femmes, donc le guide a vraiment existé. Hein, ce fameux guide de la jeune Marie a vraiment existé.
2: Il y en avait plein. Hein. Ouais, j'en ai lu une quinzaine pour écrire le mien. Quoi.
6: Voilà. Et entre ce que vous avez écrit pour ce spectacle et ce qu'on vient d'entendre sur Aujourd'hui, Madame, il n'y a pas de différence. Et pourtant, ça a eu lieu 13 ans plus tard. Il y a eu des combats qui ont été menés depuis. Mais la manière dont les hommes parlaient des femmes n'a pas changé. Et c'est ça qui est vraiment effrayant. Et quand on voit le spectacle, qui finit d'une manière pour moi absolument magnifique, puisque les photos qui apparaissent, où vous rendez hommage à toutes ces femmes de siècles différents, c'est absolument sublime, c'est que quand on regarde ça, on dit, mais on rit, on se dit, mais ça, c'est pas possible, ça n'a pas existé. Mais si, ça existe. Et il y a des gens qui attendent à la sortie en disant, mais j'ai vécu cette époque-là, et c'est exactement ce qu'on me disait à l'époque.
1: Donc, à voir absolument en famille, en couple ou entre copines.
2: Même les enfants.
1: Oui,
2: on
1: absolument.
2: On a fait un jour un bord plateau avec une petite fille de 8 ans qui a levé le doigt pour demander si c'était vraiment obligatoire à l'époque que les femmes fassent tout ça. C'était tellement joli comme question.
1: Mais oui.
2: Et on lui a dit, ben oui, elles devaient le faire, mais elles se sont... se sont révoltées. Elles ont eu la force parce que c'était vraiment. Elles vivaient dans un très grand isolement.
1: On est plutôt avec 5 bourgeoises sur votre plateau.
2: Alors non, parce qu'il y a Louise qui va travailler à l'usine, est dans une ferme. Il y a Christiane les parents tiennent une épicerie. En fait, Madeleine, elle travaille à la poste. Non, en fait, c'était plutôt. Pas tout à fait. Ces guides s'adressaient plutôt aux jeunes filles rurales dont on pensait qu'elles n'avaient pas l'éducation nécessaire pour vraiment aborder comme il fallait leur...
1: Mais ce sont des guides qui sont écrites par les mères pour protéger leurs filles en disant
2: par leur mère. Des hommes ou des femmes. Hein, il y avait Berthe Le Sage qui chaque année en publiait un. Et il y avait des hommes aussi, des hommes ou des femmes qui publiaient ces guides. Et on a essayé de voir quand ça remontait. C'est très compliqué de savoir si ça, au début du 19e siècle, il y avait déjà quand même des guides comme ça. Il y avait des écoles ménagères.
1: Au 17e, on a le plus bel exemple, c'est l'école des femmes.
2: Oui.
1: Il a un livre et il dit tout ce qu'il faut bien faire dans le ménage.
2: Vous vous souvenez.
1: Donc il y a un guide.
2: Oui.
1: Au XVIIe, il y avait déjà un guide.
2: C'est drôle d'ailleurs de la part de Molière qui le dénonce et après dans Les femmes savantes, il dit l'inverse. Hein.
1: Oui.
2: Il se moque des femmes savantes.
1: Oui.
2: Donc.
1: Tout à fait. Mais.
2: Enfin, je sais pas. Ça dépend comment on le prend, mais c'est vrai que.
1: Revenons sur votre spectacle. Merci. On entend déjà le générique, malheureusement. Alors, il me reste à vous remercier, Virginie Lemoine. Je rappelle que vous signez 2 mises en scène et le texte de l'une d'elles, le guide du parfait gentleman assassin de Robert Friedman, adapté par Stéphane Laporte, et puis le manuel de la jeune mariée 1957 au théâtre La Bruyère. Merci Nadir, grand merci à Jean-Paul Lérine pour la réalisation, Thierry Steiner, François Dieudonné, Philippe Malpeche pour la réussite technique de notre rendez-vous. Merci enfin à Catherine Ségouffin pour la préparation de l'émission. Demain mardi littérature, je recevrai Anne Persin pour son roman Eugénie sous les bombes, publié chez Buchet Chastel. D'ici là, soyez heureux, c'est urgent. Et Simon, je vous repasse le micro.
0: Merci Christophe, voilà pour ces découvertes qui donnent envie. On vous retrouve dès demain pour des heures et des lettres, Christophe.
1: Et oui, on parlera littérature.
0: Le rendez-vous est pris. Merci infiniment d'avoir été avec nous. Merci Virginie Lemoine.
2: Simon, merci
0: et
2: beaucoup.
0: Merci Nadir.
6: Merci à vous, Simon.

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1: il est 3h. 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
2: Résonance, eh bien oui, c'est la première de cette émission 100% radio. Heureux de vous retrouver sur RCF Notre-Dame. On sera à l'écoute chaque semaine du bruit du monde et des battements du cœur, des histoires qui résonnent avec la voix de mon invité aujourd'hui. Il est enseignant, mais s'impose aussi chaque jour le devoir de raconter des histoires. Romancier, écrivain infatigable, il regarde le monde avec un sourire au coin des lèvres et l'humour au bout du clavier pour se moquer gentiment de ses semblables. Et ça fait pas de mal, parfois, de reconnaître que nous sommes un peu ridicules à vouloir toujours tout maîtriser. Le quotidien est fait de surprises, celles dont s'amuse mon invité. Bonjour, Jean-Philippe Blondel.
3: Bonjour.
2: Alors, merci d'être avec nous sur RCF Notre-Dame. C'est la première émission de ce nouveau rendez-vous. On se retrouve tous les lundis midi. Vous êtes prof d'anglais au lycée Édouard Herriot de Sainte-Savine, près de Troyes, dans l'Aube. C'est la rentrée scolaire. Nous allons en parler, mais c'est aussi la rentrée littéraire à laquelle vous participez avec Lady W, qui paraît aux éditions Buchet-Chastel. Dans quel état d'esprit êtes-vous entre ces deux rentrées ?
3: Assez compliqué. Hein. Je fais rarement des rentrées littéraires à cause de ça, parce que coupler la rentrée scolaire et la rentrée littéraire, c'est un double stress quand même. Donc effectivement, ça fait, je l'ai pas fait depuis 2019 avec la grande escapade.
2: Grande arrivée, ouais. Donc sur la scène littéraire avec ce nouveau roman. Dans ce roman, on est en 2005, l'époque de la télé-réalité, des débuts du web et de l'informatique par la magie de Steve Jobs et Bill Gates. Mais ce n'est pas encore le temps des réseaux sociaux et des portables inséparables. La conquête d'Internet passe alors par Messenger et par des blogs, et notamment le blog d'une certaine Lady W. Expliquez-nous.
3: Oui, alors c'est l'époque en 2005 où on pense que Internet, ça va être surtout nous apporter du positif. Et où on crée des communautés d'internautes qui se passionnent pour certains sujets, et notamment c'est la création de ce qu'on a appelé, de ce qu'on appelle la blogosphère littéraire. En fait, les gens des lecteurs qui créent des blogs sur les livres, les romans qu'ils ont aimés ou pas aimés, qui disent leur avis, son filtre, etc. Et il y a les blogs de lecteurs et il y a aussi les blogs parfois, dans ces années-là, d'écrivains. Et donc, il y a le fameux blog de Lady Writer qui décide de donner accès à ses lecteurs aux cuisines de la création et à parler de ses relations avec son éditeur ou de ses sources.

0: qui est intéressant dans cette période des blogs, c'est que les gens s'expriment. Ils s'expriment à l'écrit. Sur des romans, alors sur d'autres choses, hein, il y a aussi des blogs politiques, etc. Mais sur les romans, il y a vraiment la création de tout un univers. Et c'est avec les blogueuses historiques, les non historiques, etc. Enfin, c'est assez
1: tout
0: drôle.
1: Un monde.
0: Oui, tout un monde parallèle.
1: Assez sympathique, j'ai envie de dire. Il n'y a pas l'agressivité qu'on peut connaître aujourd'hui par moment.
0: Non, pas du tout. Alors parfois ils peuvent être maladroits dans la façon de critiquer les livres, mais avec une grande sincérité et puis beaucoup de cœur et puis elles partagent surtout leur coup de cœur et elles font la place à des gens qui n'avaient pas obligatoirement la place des romanciers par exemple qui n'avaient pas obligatoirement la place dans la presse écrite à ce moment-là par exemple.
1: Alors là, mystérieuse personne que Lady Writer.
0: Ouais.
1: Qui est-elle? Comment se fait-il que ce mystérieux personnage va fédérer autour d'elle quelque chose?
0: Elle doit correspondre à un fantasme de toute la blogosphère, c'est-à-dire une écrivaine qui prétend, parce qu'on est à une période où on sait pas, les héros vont être confrontés au fait est-ce que c'est de la fiction, est-ce que c'est de la réalité, mais c'est quelqu'un qui se présente comme une romancière étant une romancière à succès, ayant eu un certain succès, et puis qui a ses entrées dans tout le milieu éditorial et qui donne accès à ce que, à tout ce dont les créateurs de blogs rêvent, c'est-à-dire comment est-ce qu'on crée un livre, d'où ça vient, comment ça se passe, etc. Ça générait beaucoup de fantasmes à l'époque. Ça.
1: Mais il arrive un jour où elle dit ça suffit, j'ai plus rien à dire. En tout cas, je me retire.
0: Oui, alors elle va se retirer quand elle va comprendre surtout qu'il y a certains lecteurs de son blog qui cherchent absolument à savoir qui elle est et à débusquer son identité.
1: Parce que auteur, c'est difficile d'être à la fois autrice et blogueuse.
0: Oui. Et puis c'est difficile de savoir parce qu'on ne sait pas qui est cette dame et il y a toujours le risque que tout ça ne soit que fiction en fait. Donc
1: Et effectivement, ceux qui pratiquent, qui découvrent, qui lisent, qui suivent son blog, ils sont quatre notamment, quatre internautes qui surfent et s'intéressent à Lady W. Il y a Hélène qui est bibliothécaire, Kevin, un jeune étudiant, Chloé, une animatrice télé, Fabrice Camille qui est auteur, qui est écrivain, un peu en panne. Alors ces personnages-là... Ouais. Vont se mettre en quête de trouver qui est Lady W.
0: Oui, alors elle a beaucoup de lecteurs, Lady W, mais on en a quatre passionnés, ces quatre-là, qui sont à un moment de leur vie, pour une raison ou pour une autre, soit professionnellement, soit personnellement, où ça va pas très très fort. Hein. Fabrice Camille, il est en panne d'inspiration. Chloé, qui fait surtout de la radio, en fait, on la menace de la virer, on va la virer de son émission. Donc professionnellement, elle est aussi dans une période un peu plus difficile. Hélène, la bibliothécaire, vient de divorcer. Et Kevin, il se cherche. Donc c'est des personnages qui trouvent dans Lady Writer, qui sont fascinés par Lady Writer et qui trouvent dans son blog et dans le fait d'aller à sa recherche, une raison d'aller plus loin, en fait, une façon d'avancer.
1: Mais ces personnages, vous amusez d'eux presque,
0: oui,
1: et en même temps.
0: Je les adore.
1: Et en même temps, ils sont d'une certaine fragilité.
0: Ils sont d'une grande fragilité. Comme ils sont dans une période de leur existence où ils sont très vulnérables. Je les adore. Ils ont leur fragilité. Et en fait, en se mettant ensemble tous les quatre à la recherche, ils partent dans un road trip improbable à la recherche de Lady Writer. Et le fait d'être ensemble va les remettre sur des rails. Chacun, en fait.
1: Après tout ce parcours, quand même. C'est parce que c'est aussi leur vie privée qui est déballée,
0: oui,
1: d'une certaine
0: sûr.
1: Manière, à travers la messagerie.
0: Oui.
1: Ils se révèlent les uns les autres.
0: Oui.
1: Ils font le point pour eux, mais ils ne se rendent pas compte, peut-être. Et ça nous rapproche peut-être des réseaux d'aujourd'hui. Qu'ils s'exposent.
0: Oui. Alors, en fait, dans les blogs, à l'époque, les gens s'exposaient beaucoup plus que maintenant, en fait. Où on a peu, sur les réseaux, on a souvent une phrase, deux phrases, trois phrases. Enfin, c'est quand un post Facebook fait, voilà, quand un post Facebook fait plus de cinq phrases, c'est déjà ahurissant. Sur Instagram, il y a pratiquement...

0: On reste 7 secondes. Hein,
1: ben oui, c'est ça. Voilà, sur les, okay, et puis on swipe. Hein, donc, mais à l'époque, les gens n'hésitaient pas à s'exposer, à dire davantage et à demander des conseils, etc. Et ils sont en plein dedans. Ils ont besoin de reconnaissance. Hein.
0: Est-ce que c'est quelque chose qui se joue d'une certaine manière entre exhibitionniste et voyeur, ouais, un peu?
1: Oui. En fait, ils découvrent. Mes personnages, là, c'est des découvreurs de ce monde virtuel. Ils n'ont pas encore les codes. En 2005, on n'avait pas encore les codes. On ne pouvait pas jouer avec le fait de entre fiction et réalité, ce qu'on pouvait dire ou pas dire, ce qu'on risquait ou ce qu'on risquait pas. Et ils sont vraiment très honnêtes.
0: Transparents.
1: Ils voient pas le mal, en fait. Hein, et donc, ils sont en même temps un peu naïfs. Et c'est ce qui fait toute leur fragilité et leur beauté en même temps.
0: Oui, parce que si on en restait à une forme d'anonymat,
1: oui,
0: il n'y a plus rien dans votre roman.
1: Mais non, c'est ça. Non. Et là, on a vraiment des gens, mais c'était le cas en même temps à l'époque. Hein, les gens qui avaient des blogs, ils sortaient leurs tripes, hein, très souvent. Y compris en faisant des recensions ou des chroniques de romans. Ils parlaient de ce que ça leur faisait à eux, en fait.
0: Et en même temps, il se cache derrière un pseudo.
1: Oui, alors...
0: Ou alors il s'exprime ?
1: Oui. Alors...
0: Pour les uns ou les autres.
1: Oui. Alors, Lady Writer, oui, c'est clair qu'elle se cache derrière un pseudo.
0: C'est un masque.
1: Voilà, c'est un masque. Les quatre autres, ils se cachent derrière des pseudos, mais finalement, ils peuvent vite être démasqués, en fait, ce qui est le cas, hein, puisqu'il y en a un qui démasque vite un autre, en fait.
0: Oui.
1: Donc... On était très maladroit à l'époque, hein, dans la création de pseudo, tout ça.
0: Parce qu'on aurait du mal à l'imaginer, peut-être, si ce n'est à travers des modes de transport faits pour. C'est que, finalement, ces quatre internautes très divers se retrouvent dans la même voiture.
1: Oui.
0: Pour partir.
1: À la recherche de Lady Writer. Oui. Et
0: qu'est-ce que ça apporte, ce voyage?
1: C'est l'occasion. Les voyages en voiture. Enfin, les voyages en transit, mais les voyages en voiture ensemble, dans l'habitacle d'une voiture, ça donne en même temps une intimité. Là, c'est une intimité entre quatre personnes qui se connaissent un tout petit peu par Internet, très peu autrement, et qui vont avoir les uns avec les autres des réactions en même temps, parfois un peu vachardes, mais aussi qui vont être à l'écoute. Ils vont être à l'écoute les uns des autres, et donc ça les ce besoin de reconnaissance, ils vont le trouver là, à l'intérieur de cette voiture. Et puis, ce voyage qu'ils effectuent vers Saint-Sébastien, là où se trouve Lady Writer, ça va être un voyage intérieur quand même.
0: Où ça va bousculer les uns et les autres, et peut-être vous aussi, parce que vous jouez à cache-cache, hein, dans ce livre. Je ne dirai pas tout, mais on vous reconnaît par moments, notamment votre date de naissance qui sert de code. Voilà, je la donnerai pas, mais voilà, vous pouvez la trouver dans le livre. Vous écrivez aussi que, en fait, ils s'intéressent tous à la littérature. C'est ça aussi qu'ils ont en commun.
1: Oui, bien sûr.
0: Avec des déceptions, une certaine critique quand même du monde de l'édition.
1: Oui, alors à l'époque, en même temps, c'était un monde qui était très très fantasmé, où on s'imaginait des tas de choses c'est un monde qu'on pouvait pas pénétrer, qu'on connaissait pas bien, etc. Donc oui, il y a beaucoup de ils ont beaucoup de représentations du milieu éditorial qui sont très fausses, hein, en même temps. Donc
0: vous écrivez aussi à un moment, ils ne savaient pas à quel point leur vie allait être bouleversée.
1: Oui.
0: Les blogs, c'est quelque chose effectivement qui marque ces années-là, ces années 2000. Hein.
1: Oui, bien
0: Mais
1: sûr.
0: En quoi ça va être justement ce renversement par la suite?
1: Alors, les blogs servaient à s'exprimer. Et les gens ont besoin de s'exprimer. Et ça, c'était un moyen d'expression que je trouvais extraordinaire. C'est-à-dire que c'était nouveau, il n'y avait pas de filtre. C'est un territoire qui était à conquérir. Après, dès qu'arrivent les réseaux sociaux, qu'il y a des règles, etc., des représentations, on comprend comment ça marche. Et c'est plus un spectacle que vraiment de l'expression.
0: Justement, cette route, on l'a dit tout à l'heure, ça va les décaper d'une certaine manière. Là aussi, c'est quelque chose qui marque une époque, peut-être. On n'imaginerait pas aujourd'hui se mettre
1: à la recherche de... Non, surtout pas. Non, on a compris maintenant ce que c'était les enjeux des réseaux sociaux. On sait même... On sait que les gens sont là pour représenter quelque chose. On sait que tout ça est en partie factice. Et puis alors maintenant, les réseaux sociaux sont tellement développés que tout est soumis aux réseaux sociaux. Donc on n'est pas
0: même
1: du
0: votre
1: tout
0: livre sur... peut-être pour la rentrée.
1: Bien sûr, évidemment,
0: il sera soumis à la curiosité des lecteurs.
1: C'est une sacrée mise en abîme en fait.
0: Peut-être. Oui, tout à fait. Et c'est une période aussi que vous aimez bien.
1: Ouais, que j'ai jamais explorée. En fait, mais c'est des années, quand on regarde dans le rétroviseur, on se dit que c'est des années où il y avait un certain optimisme quand même.
0: Comment devenir écrivain? Que raconter au fil des pages? J'ai envie d'entrer avec vous dans votre atelier d'écriture, Jean-Philippe Blondel. On se retrouve dans un instant.

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2: Jean-Philippe Blondet, vous publiez Lady W, paru chez Buchet-Chastel en cette rentrée littéraire. C'est un nouveau roman, plus d'une trentaine de romans, des livres aussi pour la jeunesse. Comment faites-vous ?
3: Mais comment fait-il ? Mais d'où trouve-t-il toute cette énergie ?
2: Exactement, 30 livres, parce que vous sortez pratiquement un roman par an.
3: Oui. Ça c'est mon mode d'expression. C'est vraiment la littérature, c'est mon
2: donc
3: espace.
2: Donc vous n'avez pas de blog, vous n'en aviez pas en 2005 ?
3: Non, jamais, j'en ai jamais eu. Non, j'ai eu un journal intime, mais il reste intime.
2: D'accord.
3: Et j'écris tous les jours, j'ai besoin d'écrire tous les jours. Donc j'écris à peu près une heure par jour, dès que je peux. Et je sais que si je n'écris pas dans la journée, je ne vais pas dormir. Donc on est au niveau de l'addiction. Après, c'est pas parce que j'écris une heure par jour que c'est pas parce que j'écris tous les jours que c'est bien. Il faut
2: retravailler parfois.
3: Oui, non. Puis il y a le, je sais pas, par en une heure, moi j'écris deux pages et demie, trois pages, mais ça fait plus de 1000 pages par an. Mais dedans, il y en a. Voilà, on en tire un roman de 100 pages, quoi. Voilà.
2: Il faut sortir. L'écriture, ça a longtemps été un exercice sans parution, parce que vous avez connu des refus, un certain nombre.
3: Oh oui.
2: Vous avez même compté les lettres de refus.
3: Oui. Alors, je me souviens, je l'ai mis dans Traversée du Feu, le nombre de lettres de refus que j'ai su. C'est plus de 300, hein. En fait,
2: Et vous avez continué malgré tout.
3: Ouais. Pendant 20 ans, j'ai écrit mon premier roman, j'ai fini d'écrire mon premier roman, j'avais 19 ans. Et j'ai été publié, le premier roman a été publié quand j'avais 38 ans, et entre-temps, j'ai soumis à toutes les maisons d'édition parisiennes, dont je connaissais très très bien les bureaux d'accueil, un manuscrit tous les ans. Alors c'était assez touchant, parce que comme c'était trop cher de les envoyer par la poste, je venais à Paris une fois par an, puisque j'habite à Troyes, pour faire la tournée des bureaux de chaque maison d'édition, et j'étais à chaque fois. Voilà.
2: Le premier système, un des tout premiers, c'est Accès direct à la plage. Il y a une histoire autour de ce livre, paru en 2003, et qui revient en 2023.
3: Ah oui, mais ça...
2: Continuer.
3: Ah, mais ça fait partie des belles histoires de ma vie, ça. En fait, en 2003, Accès direct, donc c'était le premier livre qui a été accepté et qui a été publié, par une toute petite maison d'édition qui s'appelait les éditions Delphine Montalon, qui n'était ni distribuée ni diffusée à l'époque. Donc on s'est dit, bon, il n'y aurait aucun succès. Et en fait, il s'est passé un truc autour d'Accès direct qui est extraordinaire, parce qu'on a dépassé les 10 000 exemplaires dans cette configuration-là, quand même.
2: Pour un écrivain tenace mais inconnu.
3: Voilà. Et donc, et puis Accès direct est passé en poche, a eu plusieurs éditions en poche, et puis c'est la vie du livre. Au bout d'un moment, il n'y avait plus de...
2: Il n'était
3: plus disponible. Surtout que Delphine Montalon et son mari, et son compagnon Eric Holder, sont décédés tous les deux. Donc, en fait, j'ai récupéré les droits. Et je n'en faisais rien de ces droits jusqu'à ce qu'une libraire de La Baule me dise, mais moi je le vends tous les ans avec sa directe à la plage, donc c'est dommage quand même qu'on puisse plus le trouver. Et je lui dis, mais ça intéresse personne. Elle me dit, mais tu devrais quand même essayer de le mettre. De mettre sur Facebook.
2: De refaire le tour. Le tour des éditeurs.
3: De lancer sur Facebook ou sur un réseau social, de dire, j'ai récupéré les droits avec Cédric, est-ce que ça intéresse quelqu'un? Mais je lui dis, mais ça va intéresser personne. Et en fait, je l'ai fait quand même, et le lendemain, il y avait Finitude qui me contactait pour les éditions Finitude qui me contactaient parce que ils avaient adoré Accès direct à la sortie. C'était des amis de Delphine et d'Éric, et voilà quoi. C'est une très très belle histoire. Voilà, il est ressorti 20 ans après.
2: Voilà une belle histoire du monde de l'édition. Voilà, vous écrivez aussi, j'ai cru. J'adore les histoires qui prennent leur temps pour s'installer.
3: Ah oui. Ah oui, ah j'aime pas qu'on me mette un cliffhanger comme on dit là dès le premier chapitre pour aller au deuxième, etc. J'aime bien qu'on prenne son temps, qu'on m'explique, qu'on me développe les personnages. Que tant pis si c'est un peu lent, ça me dérange pas. Ça. Dans une époque où tout va vite, j'aime bien que la lecture prenne son temps, enfin la littérature prenne son temps.
2: On dit souvent que l'écrivain il se retrouve seul face au papier, en tout cas à son écran, mais vous écrivez quand même que le grand paradoxe de l'écriture, tu es irrémédiablement seul. Mais tu n'es jamais aussi peuplé que quand tu sens tes personnages autour de toi.
3: Ouais. C'est exactement le même paradoxe qu'il y a avec l'enseignement. C'est-à-dire qu'on est dans des salles, on est en même temps. On est seul à faire ce métier-là, mais en même temps, c'est dans un établissement, c'est hyper peuplé. Et c'est pareil en littérature, on est tout seul, mais en fait, on est extrêmement peuplé par les personnages.
2: Puisque vous parlez du collège, j'ai cru comprendre que vous écrivez aussi au collège parce que vous avez
3: un
2: pied-à-terre, si j'ose dire.
3: Oui. Alors, c'est en lycée, mais effectivement, c'est oui. Et j'ai ma salle. Parce que depuis que j'ai écrit un livre qui s'appelle G229, qui a été publié en 2011, qui est le numéro de ma salle, depuis j'ai ma salle, plus personne y touche.
2: Vous enseignez aussi.
3: C'est la salle où j'enseigne. Et effectivement, quand il y a, par exemple, dans les emplois du temps, il y a souvent ce qu'on appelle des heures de trou, hein, 2 heures ou 3 heures où on n'a pas cours. Moi, je peux très bien m'enfermer dans ma salle et mettre mon casque sur les oreilles et écrire.
2: Mmh. Et ça donne ça. Je vais vous demander si vous voulez bien lire un passage de votre livre, justement, à un moment où, lors de ce road trip, un des personnages s'arrête et peut-être profite un peu.
3: Chloé s'assied sur le sable et tourne son visage vers le soleil. Il ne fait pas encore trop chaud à cette période de l'année. Elle se dit qu'elle a bien fait de suivre son intuition et de rejoindre ce groupe de pieds nickelés partis à la recherche d'une femme écrivain / bloqueuse approchant l'âge de la retraite. Elle n'a aucun espoir de la retrouver. Et elle se doute que ses acolytes pensent que c'est peine perdue également, mais c'est important, parfois, de se lancer dans l'inconnu et de se battre contre des moulins à vent. De toute façon, elle est une pied nickelée, elle aussi. Elle n'a aucune idée de ce que l'avenir lui réserve.
2: Ça, c'est votre livre abouti, présenté à la rentrée littéraire. Mmh. Quel est votre premier lecteur ?
3: Alors, ça varie, c'est toujours une femme. C'est soit ma femme, soit mon éditrice. Voilà. Donc tout dépend de comment
2: moment,
3: je le ressens.
2: J'allais dire jubilatoire, inquiétant, stressant.
3: C'est hyper stressant. Hyper stressant. Alors c'est encore plus stressant quand c'est mon épouse, parce que comme tous les écrivains, j'imagine, je guette les réactions. Et donc elle préfère s'enfermer dans une autre pièce pour pas que je sois là à vérifier si ça la fait sourire, rire, si elle est émue, si elle a des réactions. Elle me dit mais ça me gâche tout. Donc
2: est-ce que vous avez aussi des influences? Est-ce qu'il y a des auteurs dans lesquels vous vous reconnaissez?
3: Alors je suis influencé partout et j'accepte les influences de partout. Je lis énormément. Là, je lis entre 100 et 150 romans par an, et j'adore ça. Et donc, je suis influencé plus par les livres que par des auteurs. Mais quand même, enfin, moi, ma grande référence, c'est Proust. Hein, je sais bien que ça fait peur à chaque fois, mais moi, j'ai eu besoin 3 fois dans ma vie de lire La Recherche du début à la fin. Donc, et je sais qu'il y a une 4e fois qui se profile, hein, parce que j'ai besoin de m'y retrouver de temps en temps. Et alors que
2: c'est une démarche d'humilité, de
3: je sais même pas comment expliquer. J'ai pas un rapport de spécialiste à Proust du tout. En fait, c'est juste que de temps en temps, ça m'appelle. Le texte m'appelle, et j'aime bien me retrouver dans cette parenthèse temporelle, parce que quand la recherche du temps perdu, c'est aussi la recherche de son propre temps perdu, donc dans ce qu'on était au moment de la lecture. Donc je peux en parler pendant des heures.
2: Ben, peut-être vos élèves, je sais pas si les élèves sont sensibles
3: je fais de l'anglais en fait.
2: Oui, prendre d'anglais, mais malgré tout, eux lisent plus le français que l'anglais d'ailleurs, sans doute. Mm. Est-ce qu'il y a un rapport au prof qui est aussi un écrivain?
3: Avec les romans ados, oui. Comme j'ai une production en ado, ils aiment bien l'idée aussi d'avoir un prof écrivain. Ils le lisent, c'est pas pour ça qu'ils le lisent, mais ils aiment bien l'idée. Voilà.
2: Très bien. J'ai cru comprendre aussi qu'il y avait des manuscrits qui dormaient dans les tiroirs.
3: Ah oui, mais ils sont nuls.
2: Ils sont nuls. Alors cela, on va pas en parler. D'ailleurs, il n'y a pas que la littérature dans la vie. Qui êtes-vous vraiment, Jean-Philippe Blandel? On découvre tout de suite après.

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2: Et on se retrouve avec Jean-Philippe Blondel pour son livre Lady W, qui est paru chez Buchet-Chastel. On pourrait peut-être faire un peu plus connaissance en dressant votre portrait radiophonique, Jean-Philippe Blondel, fils d'un instituteur, d'une institutrice, pardon, et d'un employé de la SNCF. Vous êtes né à Troyes, ville où vous résidez toujours. Belle carrure, tempe grisonnante, cheveux broussailleux, vous laissez vos mains s'exprimer, comme pour mieux vous faire comprendre, avec toujours un sourire en coin, le regard tendu, marque l'impatience du dialogue face aux élèves. On vous imagine toujours en mouvement.
3: Ouais, c'est vrai. Non, c'est vrai. Je peux absolument pas m'asseoir. J'ai déjà des élèves qui m'ont dit, mais monsieur, à 8h du matin, vous êtes trop à fond.
2: D'accord. Donc c'était là pour la rentrée, puisque c'est la rentrée aujourd'hui.
3: Oui, vous êtes
2: à fond aussi.
3: Oui. Ah bah oui. Je pense que bon, en plus c'est en langue vivante, donc effectivement, faut les amener à participer le plus possible. Mais effectivement, j'ai déjà eu des remarques comme quoi à 8h c'est pas possible. 8h20, je vous réponds.
2: Calmez-vous, monsieur.
3: À 8h20, je vous réponds, mais là, laissez-moi me réveiller, s'il vous plaît.
2: Bon, voilà. Comme quoi, l'enseignement de l'anglais a bien changé. Derrière le sourire bonhomme, j'ai envie de dire. Il y a pourtant des épreuves qui vous ont frappé dès le plus jeune âge. Alors on peut en parler, hein, parce que vous l'avez raconté. Vous en avez parlé, vous l'avez écrit dans Traverser du feu, c'est un livre qui est paru à l'Iconoclaste il n'y a pas si longtemps, hein, 2024, oui. Il a fallu du temps. Oui. Des drames qui sont déjà aussi évoqués dans Et rester vivant, c'était en 2011. Deux accidents de voiture successifs, je vous laisse nous en parler.
3: Oui, bah me laisse orphelin. En fait, j'ai perdu ma mère et mon frère alors que j'avais 17 ans, hein, juste après le bac, et dans un premier accident de voiture, et mon père 4 ans après. Donc après, ben on est tout seul pour se débrouiller, quoi. Donc
2: vous écriviez déjà, puisque vous écrivez depuis l'enfance.
3: Oui.
2: Quelle place a eu l'écriture à ce moment-là?
3: Oui, parce que ça serait une belle histoire de dire que c'est grâce à l'écriture que j'ai pu surmonter tout ça. Bon, mais l'écriture était déjà là depuis l'enfance, hein, et j'écrivais déjà des nouvelles adolescentes. Par contre, c'est vrai que quand on a perdu toute sa famille, l'écriture devient une espèce de planche de survie quand même, hein, dans laquelle on s'accroche. Et puis les personnages prennent une consistance autre, je pense. Ça devient vraiment des gens dont on est proche.
2: D'ailleurs, vous évoquez, hein, dans votre nouveau roman, il y a un moment, un des personnages qui a perdu ses parents dans un accident de voiture quand il était jeune adulte. Mmh. Et même s'il n'évoque jamais ce point directement dans ses romans, la nostalgie d'un âge d'or perdu est le fil rouge de son travail d'écrivain.
3: Oui. Parce que, alors... Ouais, on me le dit, hein, très souvent, que mon écriture elle est nostalgique, donc fatalement ça doit être lié à ça. Et ce qu'il y a surtout, c'est que, et ça c'est plutôt pour les romans en littérature ado, je pense que, enfin, ce qui s'est passé quand j'avais 17 ans fait une véritable fracture dans ma vie. Et j'ai une vie différente à partir de ce moment-là. J'ai une vie jusqu'à 17 ans et une vie après, mais j'ai toujours accès à la personne que j'étais quand j'avais 17 ans. Mmh. Et ça m'aide énormément pour la littérature ado. Parce que je me souviens, ça m'aide aussi pour l'enseignement, parce que je me souviens de ce que ça peut être d'avoir 17 ans.
2: Ouais. Effectivement, et ces épreuves. Ces épreuves que vous ne cachez pas, parce qu'effectivement, elle est très souvent évoquée en filigrane dans vos romans, dont vous avez parlé en 2024, mais vous en avez parlé aussi, parce qu'un autre, une autre épreuve est survenue et a remis tout ça au jour.
3: Oui, c'est-à-dire qu'elle a remis tout ça en perspective, parce que bon, en 2021, on m'a diagnostiqué un cancer du système lymphatique, un lymphome, et il a fallu faire une chimio de façon assez urgente, hein, et effectivement, ça remet tout en perspective. Mais j'ai pas arrêté d'écrire, j'écrivais à l'hôpital. Mmh. Ouais, c'est des souvenirs aussi importants, ça, pour moi.
2: On sent que l'écriture vous habite.
3: Ouais.
2: Pour autant, elle n'est pas un traitement, j'ai envie de dire, une forme de guérison.
3: Non.
2: Expliquez-moi un peu. Je vous sens pas avec la littérature, comment dire, de bien-être.
3: Non, parce qu'en fait, on fouille avec la littérature. On fouille les autres et on se fouille soi-même, et donc on peut rouvrir les blessures. Donc c'est pas la littérature qui permet de surmonter les épreuves. Elle permet de se comprendre mieux et de comprendre mieux son attitude par rapport aux épreuves, mais et sa place par rapport sa place dans le monde. Mais c'est quand même écrire, c'est aller fouiller à l'intérieur. Pour moi, c'est aller fouiller à l'intérieur de soi aussi.
2: C'est l'écriture qui me tenait et non le désir de publication.
3: Oui, bien sûr.
2: Dans ces épreuves, la question elle est plus de savoir.
3: Ah oui.
2: Dans quelle librairie on sera vendu ?
3: Non, ce qui est important, c'est d'avoir son moyen d'expression. Hein, ce qu'on disait au début de l'émission, c'est voilà. Mon moyen d'expression, c'est l'écrit. Et je savais que, de toute façon, je pensais que je ne serais jamais publié à un moment donné. Hein, quand ça fait 20 ans qu'on essaye et qu'on n'a jamais publié. Donc, ce n'est pas grave. Entre-temps, j'avais réussi. J'avais compris que l'important, c'est le voyage et pas la destination, comme on dit. Hein.
2: Oui, parce que dans ce livre que vous publiez, hein, donc Traverser du feu, vous écrivez aussi, j'avais oublié à quel point c'était beau, le dehors, les gens, le bitume, les arbres rabougris, la coulée verte, le jeu du soleil dans les feuilles.
3: Ah bah oui, ça je pense que tous ceux qui ont fait l'expérience de la maladie grave savent que les instants revêtent pas les mêmes couleurs et la même intensité. Ça, et qu'on oublie la beauté qu'on a sous les yeux dans les choses infimes, on l'oublie tous les jours parce qu'on vit notre vie. C'est normal, on est pris dans le magma du quotidien. Quand d'un seul coup, on est retiré du magma du quotidien et qu'on est forcé d'observer autour de soi, on voit tous les reliefs.
2: Votre maladie, vous l'avez découvert aussi dans un exercice physique où vous sentiez que vous étiez, j'ai envie de dire, en pleine forme.
3: Oui, ça a été la grande surprise parce que je pensais, je perdais du poids, j'étais en pleine forme, je courais, je pensais que j'étais au fait de ma vie, en fait. En fait, c'est pas tout à fait ça.
2: C'était un autre rendez-vous.
3: La prise de la perte de poids n'était pas complètement naturelle, en fait. Donc,
2: Là encore, je reviens au regard des autres, notamment de vos élèves lycéens, quand ils voient le prof qui est aussi écrivain. La maladie vous expose.
3: Ah oui. Ils ont été. Non, mais ils sont toujours. Enfin, ils sont vraiment mignons, quoi. Il y en a certains qui ont vraiment paniqué à ce moment-là. Hein. Enfin, quand je me suis absenté, les deux derniers mois de l'année, et puis quand la chimio, ça pardonne pas. On perd ses cheveux. Moi, j'habite une petite ville. Ils me croisent dans la rue quand je pouvais sortir. Ça leur fait un choc. Hein.
2: Cette page est tournée comme la précédente de 17 ans et en même temps, on la porte toujours, j'imagine.
3: Alors, elle est complètement tournée depuis une semaine. Puisque voilà, c'était ce qu'on appelle le scanner de clôture et donc la maladie est terminée. Je peux
2: tourner la page.
3: C'est même plus de rémission, cette guérison. Donc là, on peut tourner la page et ça me fait un bien fou. Et en même temps, ça me surprend hein, parce qu'il va falloir que je me redéfinisse aussi parce que je me définissais aussi avec l'épée de Damoclès au-dessus de la tête. Hein. Et là, d'un seul coup, le chemin est dégagé. Quoi. Donc
2: ça veut dire que
3: c'est la première émission de radio après
2: cette nouvelle.
3: Ouais, absolument.
2: Cette bonne nouvelle qui tombe à la rentrée en plus la sortie du livre.
3: Ouais. Est-ce que la veille de la dernière année
2: la veille de la dernière année. D'accord, donc la retraite aussi qui s'annonce.
3: Oui, aussi. Ouais.
2: Un temps d'écriture plus intense pour comment
3: je sais pas. On va voir. Ça va être. Ça va être les défis à relever pour. Je ne sais pas comment ça va se passer. Parce que quand on est prof, qu'on le veuille ou non, on se définit aussi beaucoup par sa profession et par l'emploi du temps, etc. Donc, on va découvrir. Mais c'est joli d'avoir des choses à découvrir.
2: Des choses à découvrir et aussi cette reconnaissance que vous pouvez avoir, notamment sur le terrain. J'ai découvert aussi que votre nom a été donné à une résidence. Ça vous fait rire, mais racontez-nous.
3: Ah, mais c'est extraordinaire. Ça, c'est à Bréviand, d'à côté de Troyes. En fait, c'est un organisme de enfin, une, d'habitation
2: ou partagée, d'habitation ou...
3: voilà, de social, en fait, de logement social, qui a voulu donner mon nom à une résidence, à un groupe de bâtiments, en fait, hein. Et ma première réaction quand ils m'ont téléphoné pour me dire ça, j'ai dit mais vous êtes au courant que je suis pas mort? Voilà. Non, j'ai trouvé que c'était une très très belle idée. Ils voulaient au contraire.
2: Comme ça, votre nom est affiché. On a encore des choses à se dire. On se retrouve juste après la pause.

0: On monte à la radio, on est sur RCF Notre-Dame, dans la cacophonie du monde. Quel son, quel bruit vous parle et qui résonne pour vous? C'est ce que je demande à mes invités. Et Jean-Philippe Blondel, vous avez choisi le bruit des vagues. Expliquez-moi.
1: Ben c'est pas pour rien que mon premier roman s'appelait Accès direct à la plage. Hein. C'est-à-dire que.
0: Voilà.
1: Moi, j'ai grandi en Champagne-Ardenne. J'habite en Champagne-Ardenne. C'est loin de la mer et ça me manque. C'est vraiment. C'est quelque chose qui m'apaise beaucoup, la mer. Hein. Donc, quel que soit le.
0: La mer qui peut être aussi plus agressive, plus furieuse peut-être. Comment.
1: Ah oui, mais moi j'aime bien.
0: C'est pas ça.
1: Moi j'aime beaucoup les rouleaux de l'Atlantique. J'aime beaucoup me faire.
0: Bousculé
1: par les vagues.
0: D'accord, la mer dans tous ses états.
1: Ouais, dans tous ses états.
0: Ouais. On va parler de vos lectures, des conseils que vous pouvez nous donner aussi. L'écriture, déjà aussi, puis parler un peu de vous. L'écriture, c'est un peu le pilier de toutes ces années pour vous. Qu'est-ce qu'elle vous permet?
1: Ah, c'est un espace de liberté énorme. Elle me permet de elle me permet d'explorer. Toutes les vies que je ne peux pas avoir. Mmh. Mais c'est vraiment ça. Hein. C'est-à-dire que d'être écrivain, c'est réaliser tous les et si qu'on imaginait quand on était plus jeune. Voilà. Et si j'avais fait ça, et si j'avais fait ça, c'est très souvent ça le point de départ.
0: Ce que vous retrouvez notamment dans les livres pour les ados.
1: Aussi, c'est l'écriture. Oui, bien sûr, aussi dans les livres pour les ados, ce que j'explore avant tout, c'est le moyen d'expression. Artistique qu'on trouve et voilà, dans les romans il y en, parfois c'est la danse, parfois c'est la musique, parfois c'est l'écriture, parfois, mais je trouve que c'est très très important pour les ados de trouver leur moyen d'expression.
0: Votre écriture elle se présente comme un besoin, comme une respiration, puisque vous nous expliquez que vous écrivez tous les jours. Oui. Donc il y a quelque chose qui vous tient, qui vous pousse.
1: Oui, bah, d'abord, alors quand on passe sa journée à donner du temps aux autres dans la classe, et puis quand mes filles étaient plus jeunes aussi à la famille. Honnêtement, l'heure d'écriture, c'est l'heure de respiration où personne ne va venir vous ennuyer. Vous êtes avec le casque sur les oreilles, tout le monde sait que vous écoutez de la musique en boucle, etc., et qu'on ne vous dérange pas. Et là, vous êtes le maître du monde, d'un monde qui, autrement, n'est absolument pas maître. Donc non, c'est un vrai moment de respiration et de liberté totale.
0: Ouais. Et même certains auteurs, notamment dans votre roman, en profitent pour se réfugier, même s'ils n'arrivent pas à écrire.
1: Oui. Alors, ils font semblant d'écrire.
0: Ça,
1: c'est le problème de Fabrice Camus. Oui, pour avoir la paix. Hein, il dit, papa écrit, comme ça, on ne va pas le déranger.
0: Voilà, bon, il faut le savoir, vous pouvez pousser la porte. Vous vivez à Troyes, c'est votre ville natale.
1: Oui.
0: Qu'est-ce qui vous attache à Troyes? Et puis dites-nous aussi s'il y a d'autres lieux refuges.
1: Alors, c'est vraiment mes racines, c'est vraiment... je sais pas si tout ça ne m'était pas arrivé quand j'avais 17 ans et 21 ans, hein, si j'avais pas perdu toute ma famille, je sais pas si je serais resté à Troyes. Il se trouve que là, mes amis sont devenus une deuxième famille, comme on le dit, et puis ils habitaient à Troyes, et puis j'y retrouvais mes repères. Donc c'est la géographie qui a suppléé à l'histoire, en fait. Voilà, il n'y avait plus d'histoire familiale, donc c'est la géographie. Donc c'est vraiment mes racines. Voilà, c'est vraiment un endroit, c'est chez moi. Quoi.
0: Voilà. Mmh. Il y a d'autres lieux qui vous parlent, qui sont aussi refuges?
1: Oui, alors il y a des lieux qui sont refuges. Ben, il y a les Landes, effectivement, et donc notamment Biscarrosse, sauf que cet été, ça a
0: c'était
1: bien flambé.
0: Ouais, voilà. C'était triste.
1: Donc, ça a été très, très triste. Et puis, il y a le Vercors, dont j'ai parlé dans l'été 79.
0: Ouais.
1: Et puis, il y a Londres, qui est ma deuxième ville. Et Utrecht aussi, en Hollande, que j'aime énormément.
0: Londres, l'anglais, justement, que vous enseignez donc depuis quelques années.
1: Oh là, oui, hein. 35, 37.
0: 37 ans, comment c'est venu?
1: En fait, quand j'ai découvert l'anglais, quand j'étais en sixième, à l'époque on n'en faisait pas en primaire, y a un monde qui s'est ouvert devant moi. D'un seul coup, il y avait des nouvelles sonorités, il y avait un nouveau son. On ne parlait absolument pas les langues étrangères à la maison, ce n'était pas un domaine qui était exploré, ni par mes parents, ni par mon frère. Et vraiment, pour moi, ça a été là aussi, ça a été un espace de liberté, et puis une terre vierge pour moi. Et d'ailleurs, mais je pense que mes parents seraient très surpris de voir que leur enfant est devenu prof d'anglais. C'est un truc qui n'existait pas.
0: D'autant plus qu'avec cette écriture qui n'était pas cachée, tout le monde savait, non. Vous écriviez dès votre enfance. On vous imaginait alors, peut-être plus prof de lettres.
1: Oui, alors on savait que j'écrivais des nouvelles à l'adolescence, mais on savait
0: voilà,
1: pas
0: c'était
1: si
0: c'était un
1: ça,
0: hobby. Quoi.
1: Oui, c'est ça. Voilà, on se disait ça va lui passer, un hobby.
0: En parlant de hobby, justement, à part écrire qui vous prend chaque jour quelques deux heures, peut-être
1: ouais, une heure
0: d'écriture, quelle activité, passion, curiosité?
1: J'en ai plein. Alors, je suis la lecture, c'est un truc, ça va avec l'écriture, hein, de toute
0: bien
1: façon.
0: Sûr.
1: Voilà, donc,
0: faut espérer, en tout cas.
1: Je plonge dans les livres. Et au cinéma aussi, pareil, hein, j'aime énormément aller au cinéma. Et que ce soit au cinéma ou dans les livres, je n'ai aucun filtre, c'est-à-dire que je plonge la tête la première. On m'embarque très facilement. Bon, on me débarque aussi assez rapidement s'il y a des trucs qui m'agacent, mais autrement, on m'embarque très facilement.
0: Un film, peut-être, une série télé que vous pouvez conseiller ou qui vous ont marqué, dites-nous un petit peu. Quelques recommandations.
1: Ouais, alors bon, cet été, moi, comme tout le monde, hein, je suis allé voir les deux De Gaulle que j'ai trouvé très très bien. Je suis allé voir de la Comédie Française qui m'a fait rire. Je suis bon public. Hein,
0: très beau film.
1: Ouais, ouais. Et puis, celui qui m'avait marqué en juin, c'était Une année italienne. Un premier film italien, je pense, hein, et qui parlait d'une élève norvégienne qui arrivait dans une classe de garçons à Trieste dans les années 2000. Et j'ai trouvé ça d'une très grande justesse. Ça m'a vraiment... Et ça m'a déclenché un roman ado, d'ailleurs. Donc, merci.
0: C'est un film qui n'est pas perdu pour tout le monde,
1: oui, oui, oui,
0: d'une certaine manière.
1: Absolument.
0: Dans les séries télé, peut-être.
1: Alors, séries télé, je suis accro en ce moment à un truc qu'on trouve sur Arte, qui s'appelle Five Bedrooms, qui est une série australienne, où il y a cinq célibataires qui achètent ensemble une maison, qui se connaissent que un peu et qui vont cohabiter ensemble et je trouve très très bien faite.
0: Vous avez été tenté justement par les scénarios, par le monde du cinéma.
1: J'y connais pas grand. Alors j'ai été approché parfois, mais j'y connais pas grand chose. Oui, à un moment donné, Arte avait marqué un intérêt pour Mariage de saison, un de mes romans qui aurait pu faire une série, une mini-série, mais c'est hyper compliqué. Enfin, c'est vraiment... J'ai pas le temps.
0: Mais le temps va venir, peut-être.
1: Voilà, peut-être.
0: Peut-être que le temps va venir. En termes de livres, parce que là aussi, ouais. vous l'avez dit tout à l'heure, grand lecteur, quels sont les livres qui vous ont marqué
1: dernièrement,
0: qu'il faut lire dernièrement, ou aussi les grands classiques. On a compris, Proust, il faut que chacun s'y remette.
1: Ouais, alors,
0: s'y mette ou s'y remette.
1: Oui, il faut pas avoir
0: Comment peur. Comment il faut faire pour Proust, puis après on parlera des autres.
1: Je sais pas, je crois que surtout, faut pas avoir peur, faut laisser tomber les a priori, faut commencer à lire, il faut et la phrase enveloppe au bout d'un moment. Hein, et si on l'aborde sans a priori, je pense qu'on se laisse guider vraiment assez doucement et tendrement dans le roman. Surtout en commençant par le début, quoi. Enfin, par du côté de chez Swann, ça vient très naturellement.
0: Et alors, dans l'actualité littéraire, c'est la rentrée littéraire.
1: Alors,
0: quelques coups de cœur.
1: Oui, j'en ai plein. Mais c'est ça. Un truc que j'aime bien en moi, c'est que je continue à m'enthousiasmer pour les livres des autres. Donc moi, j'ai énormément aimé le Carolinino qui s'appelle Ce qui se joue au Rouergue. Vraiment, je trouve que c'est une vision de justement l'éducation nationale et des enjeux de ce qui se joue dans un texte littéraire et ce qui se joue dans une classe et ce qui se joue dans la société. C'est un roman extraordinaire. Je trouve extraordinaire. Mm-hmm. J'ai beaucoup aimé le Anne Persin, Génie sous les bombes, sur un couple d'instituteurs au début du XXe siècle, dans les Vosges.
0: Chez Buchet-Chastel.
1: J'ai énormément aimé le Véronique Ovaldé, Vivre sans bonheur et non point dépérir. C'est un titre magnifique. Et puis le roman...
0: De quoi parle-t-elle?
1: Elle parle de sa mère, et c'est la première fois que Véronique Ovaldé, qui ça fait 20 ans qu'elle écrit des romans un peu étranges, vénéneux, magiques, et là, elle ouvre son jardin, c'est extraordinaire.
0: Et le livre de toujours, celui que vous gardez à portée de main, Proust, ouais. D'accord, ouais. D'autres, peut-être.
1: Il y en a un qui s'appelle... Alors en fait, pourquoi je suis chez Buchet-Chastel? Parce qu'un de mes livres de référence, c'était de Chaim Potok. Mon nom est Acharlef. Qui est un roman extraordinaire sur un artiste qui naît, un peintre, qui naît dans une famille juive orthodoxe où il est interdit de représenter. Et qu'est-ce qu'on a le droit de faire ou pas? Où se situe le respect et où se situe l'individualité? C'est vraiment un grand, grand livre, ça, je trouve.
0: Voilà. Il faudra nous donner la référence qu'on pourra mettre sur le site, mais le lien avec Buchet-Chastel, c'est parce qu'il était publié
1: au départ chez Buchet-Chastel, et je me suis dit, oh là là, si un jour je peux, être publié dans cette maison.
0: Voilà, ça colle, et c'est une famille parfois, une maison d'édition. Hein, donc,
1: Et sinon, mais comme 75% des romanciers français. Moi, j'ai découvert Modiano quand j'avais 15 ans. C'est une fille qui me l'a offert, une fille dont j'étais amoureux qui me l'a offert. Elle m'a offert Vie de la triste. Et la fille n'est pas restée, mais Modiano aussi.
0: Hein. Modiano est toujours là à nous entraîner dans ses pérégrinations parisiennes la plupart du temps. J'ose poser la question, est-ce qu'il y a quelque chose que vous avez raté, à part le dernier train? Pour rentrer chez vous.
1: Alors, on a le droit de le dire. Alors, j'aurais adoré être chroniqueur radio. Non, mais c'est vrai voilà. En plus. Hein.
0: Alors, enfin, mais c'est vrai. À la retraite, il y aura peut-être une place sur RCF Notre-Dame.
1: Oui, oui. Non, j'avais même été recruté à un moment donné. Enfin, j'ai hésité à un moment donné parce que TF1 m'avait demandé d'être chauffeur de salle aussi.
0: Comme je disais, l'aspect bonhomme du bonhomme.
1: C'est ça.
0: On est sur RCF Notre-Dame, vous n'allez pas y couper, Dieu dans tout ça. À qui peut-on croire, Jean-Philippe Blondel?
1: Moi, je crois aux autres, avant tout. Malgré tout ce qui se passe, je crois en l'être humain, vraiment. Enfin, je crois qu'ensemble, on peut vraiment être fort et qu'on peut vraiment changer les choses. Je crois, j'ai confiance en l'autre. J'aborde pas les autres. Si quelqu'un vient me parler, ma réaction n'est pas, ah là là, qu'est-ce qu'il me veut, ça va être une. C'est plutôt, bon, qu'est-ce qu'on peut échanger.
0: Il y a des moments intenses, des choses comme ça qui ont survenu. Enfin, on va pas non plus ouvrir ce journal intime que vous tenez.
1: Surtout qu'il n'a aucun intérêt. Ah ben oui, enfin les autres, moi, c'est les autres qui m'ont sauvé, hein, donc c'est mes amis, mais c'est aussi d'autres, enfin c'est les écrivains, les écrivains et les réalisateurs dans ce qu'ils ont, dans les films qu'ils ont fait ou les livres qu'ils ont écrits, et puis c'est des enseignants aussi, moi je pense que les autres peuvent être notre grande force, quoi.
0: Là, on approche, on l'a dit, de la fin de l'émission, on l'a dit aussi, c'est la rentrée. Vous allez être présent dans les salons du livre et autres. C'est quoi ces rencontres avec les lecteurs?
1: Ah, j'adore ça. Non, mais j'adore ça parce que souvent... Alors, je suis un écrivain discret, c'est-à-dire qu'en fait, on parle pas énormément de moi. Mais en fait, les gens ils viennent à ma rencontre, ils me connaissent pas toujours, ils sont un peu intrigués, et puis on parle ensemble et ils repartent avec le livre. Ça, non, c'est sympathique. J'adore ça, moi, faire les salons. Je trouve que... Alors, c'est l'occasion avec les lecteurs qui me suivent d'échanger vraiment, mais c'est surtout l'occasion de faire des nouvelles rencontres. Et puis même, j'ai un côté gentil géo du Club Med qui se réveille, moi, dans les salons littéraires.
0: Donc d'accord,
1: même
0: avec donc vous pouvez mettre l'ambiance.
1: En tout cas,
0: avec les auteurs qui, parfois, ont un peu de temps, alors que les autres défilent pour aller saluer la vedette du jour.
1: Oui. Puis moi, j'aime bien découvrir à côté de qui je suis. Et puis, voilà.
0: S'il n'y avait qu'un mot à retenir pour cette fin d'émission, lequel pour l'écrivain que vous êtes?
1: Autrui.
0: Autrui. Ah. Merci beaucoup, Jean-Philippe Blondel. Je rappelle le titre de vos derniers ouvrages, Lady W, c'est paru donc chez Buchet-Chastel, et puis Traversée du feu, c'est à l'Iconoclaste. Résonance, c'est fini pour aujourd'hui. Mais on se retrouve la semaine prochaine avec un nouvel invité. 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
1: Il est 4 heures. 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
2: Bonjour à toutes et à tous, ou bonsoir devrais-je dire. C'est la rentrée des classes, mais à un nouvel horaire pour ce tous mélomanes. Fini les 16h, bienvenue à 23h. Et oui, c'est la fin de la journée, vous avez peut-être découvert nos nouveaux programmes sur RCF Notre-Dame. C'est très riche, vous l'avez vu, vous allez le découvrir et j'espère que vous allez partager cette radio à tous vos proches. Et bien voilà, donc tous mélomanes déménage en fin de soirée, mais c'est pour notre plus grand plaisir parce que ça va faire du bien de se nettoyer les oreilles avec tous ces beaux contenus qu'on a eus. Toujours de la belle musique, toujours une belle équipe de passionnés dans tous mélomanes pour m'accompagner et évidemment de belles émissions toute l'année. Et je dois vous dire aussi que si cette émission est trop tardive pour vous, eh bien sachez que c'est formidable parce que vous pouvez l'écouter à n'importe quel moment de la journée et cela même en avance avant 23h. C'est pas beau tout ça? Alors bienvenue sur RCF Notre-Dame dans cette nouvelle saison de Tous Mélomanes. Et avec moi aujourd'hui, pour ouvrir cette saison, comme d'habitude, j'ai envie de dire Jacques Nouvier, bonjour.
3: Bonjour Bertrand, bonjour à tous.
2: Alors, vous êtes encore là, c'est votre 44e saison, hein, je crois. On est pas mal, on compte plus maintenant, mais quand on aime, on ne compte pas. Et on va ouvrir cette nouvelle saison par un hommage à un très grand pianiste français du siècle dernier, qui s'appelait Yves Nat, on prononce bien le T, absolument, voilà. Et dont la devise était rien pour le piano, tout pour la musique. C'est étonnant pour un pianiste quand même de dire ça. Qu'est-ce qu'il voulait dire? Quel est son répertoire de prédilection? C'est ce qu'on va découvrir dans cette émission où on entendra aussi le témoignage d'un de ses élèves, je crois.
3: Tout à fait, absolument.
2: Jean Martin. Alors, Jacques, comment est-ce qu'on commence cette émission?
3: Bah, moi, j'ai envie de vous parler un petit peu déjà de la jeunesse de d'Yves Nat, parce que c'est quand même pas tout à fait évident. Yves Nat déjà nous a quittés il y a 70 ans, le 31 août 1956, à l'âge de 65 ans. Et c'est pour ça aussi qu'on a ouvert notre série par Yves Nat. Alors, il est né à Béziers en 1890, et vous voyez, ça a été un véritable enfant prodige. Il improvisait déjà à l'orgue à 7 ans, alors je sais pas trop comment les pieds ça se passait, mais bon, voilà. Et puis, à cet âge-là, on dit, hein, qu'il connaissait par cœur les 48 préludes et fugues du clavier bien tempéré de Bach. Et il a composé, très jeune, il a composé à 10 ans une fantaisie pour orchestre, et à 11 ans, il l'a dirigée devant, figurez-vous, devant Fauré et Saint-Saëns.
2: Pas mal.
3: Et Fauré était alors directeur du Conservatoire de Paris, et il a dit, mais il faut absolument que cet enfant vienne au Conservatoire, et il a été dans la classe de Louis Diemer qui a eu quand même aussi, comme élève, Alfred Cortot, Robert Casadesus, Lazare Lévy, j'en passe, vous voyez, c'est extraordinaire.
2: Alors, il y a un écrivain qui aimait beaucoup aussi le jeu d'Yves Nat.
3: Ah ben oui, c'est Marcel Proust. Alors, vous savez, Marcel Proust, il est mort en 1922, hein, et il adorait le jeu d'Yves Nat. Alors, je cite Proust, il dit « Son jeu est celui d'un si grand pianiste que l'on ne sait plus s'il est vraiment pianiste, car cela devient si transparent, si plein de ce qu'il interprète, qu'il disparaît pour devenir une fenêtre ouverte sur le chef-d'œuvre. » Oui, c'est Proust.
2: C'est beau.
3: Voilà. Alors, pour l'heure, je vous propose de faire connaissance avec Yves Nat, qui a été

0: Yves Nat nous a quittés il y a tout juste 70 ans. C'était un grand pianiste que l'on vient d'entendre sur RCF Notre-Dame dans ce Tous Mélomanes, un nouvel horaire, si vous nous rejoignez. C'était une romance de Robert Schumann, la numéro 3, opus 28, un enregistrement qui date de 4 ans avant sa mort, en 1952, sur le label IMI. Alors, dans cette première émission de la saison de Tous Mélomanes, avec vous, Jacques Nouvier, on retrace sa carrière, cet immense pianiste prodige, vous l'avez dit, enfant prodige, pianiste et compositeur. Qu'est-ce qui s'est passé après son prix de piano au Conservatoire de Paris?
1: Si vous voulez, il a été, on peut dire, happé par une carrière de concertiste international. Et puis, pas n'importe comment, vous voyez, en 1908, Debussy l'invite à l'accompagner pour une tournée en Angleterre. Pas n'importe quoi. Il a ensuite donné, à partir de 1911, des concerts dans de nombreux pays, hein, les États-Unis. Aux États-Unis, vous savez, il a même enseigné au Texas. Et puis au Canada, en Argentine, en Russie, en Égypte, au Maroc, enfin j'en passe. Et puis en 1913, sur le bateau qui l'emmenait aux États-Unis, eh bien, il a un coup de foudre pour Payne Sutherland, avec qui il se marie. Alors on dit qu'ils se sont mariés sur le bateau, j'en suis pas absolument sûr, mais enfin, bon, voilà. Et puis le mariage va durer 9 ans, et ils ont eu 2 garçons, et Yves Nat, après leur divorce, a eu la garde exclusive de ces 2 garçons.
0: Alors encore un mot à propos des États-Unis.
1: Oui, alors figurez-vous qu'en 1916, Yves Nat avait sympathisé avec Granados, et ils devaient revenir en Europe tous les deux sur le même bateau. Et puis, seul Granados a pu avoir une place sur le bateau en question, et le bateau a été torpillé par un sous-marin allemand.
0: Aïe.
1: Voilà.
0: Bon, alors, en même temps, heureusement qu'il n'y était pas sur ce bateau, Yves Nat. Hein.
1: Complètement, ouais. Au moins on l'a sauvé lui.
0: Oui.
1: Alors, Yves Nat a aussi fait, vous voyez, de la musique avec la musique de chambre avec les plus grands. Je pense à Isaïe, Jacques Thibault, Georges Enesco, Ricardo Vignès, etc. Mais finalement, cette vie de concertiste international lui convenait pas. Bon, il aimait pas toujours se déplacer, et puis surtout, il avait un trac fou.
0: Ah oui, ça arrive à tous les artistes, hein, d'avoir le trac. Est-ce qu'il existe des enregistrements de cette époque?
1: Ben non, parce que si vous voulez, c'est une époque quand même un petit peu, enfin, au début du
0: 20e siècle, hein, ouais, on est juste après
1: la
0: guerre.
1: Alors, à ma connaissance, le premier enregistrement d'Yves Nat date de 1929, et justement, j'avais prévu de vous le faire entendre, c'est la danse russe, extraite de Petrushka de Stravinsky. Alors, Yves Nat, bon, il faut savoir qu'il c'était un virtuose, certes, mais il avait des gros doigts, et malgré tout, vous allez entendre, c'est vraiment très bien. Alors, Yves Nat, quand même, il faut le dire, il avait horreur de la virtuosité gratuite, et ça commence à répondre à la question que vous posiez tout à l'heure.

0: Alors ne réglez pas votre poste, il marche très bien, ne vous inquiétez pas. Ça gratouillait un petit peu hein, les oreilles, forcément. C'était un enregistrement qui a presque 100 ans, figurez-vous. 1929, ce qu'on vient d'entendre, c'était Yves Nat au piano dans cette danse russe extraite de Petrouchka d'Igor Stravinsky. Voilà, presque 100 ans pour cet enregistrement. C'est pour ça qu'on n'en passe que 2 minutes, hein, Jacques Nouvier, dans cette émission de Tous Mélomanes. Alors, sur RCF Notre-Dame, aujourd'hui, on rend hommage dans cette première émission de la saison à ce pianiste, Yves Nat, qui nous a quittés il y a 70 ans. Quel était son répertoire de prédilection, Jacques ?
1: Ah oui, au début, c'était un interprète réputé de Debussy et Fauré principalement, mais aussi de Liszt et de Chopin. Il nous a d'ailleurs laissé une merveilleuse interprétation de la sonate funèbre. On en reparlera peut-être tout à l'heure. Et puis, petit à petit, il a été considéré comme un des meilleurs interprètes de Beethoven, Schubert, Schumann, Brahms. Bon, c'était pas forcément évident, si vous voulez, pour un pianiste français, entre les deux guerres.
0: Non. Voilà. C'est clair.
1: Et donc, du coup, il était d'ailleurs admiré par des quantités de d'Allemands. Hein.
0: Alors, qu'est-ce qu'on écoute ?
1: Alors, ce que je vous propose d'écouter, c'est de Brahms, la deuxième rhapsodie de l'opus 79.

0: Yves Nat, en 1956, juste avant sa mort, enregistrait au piano cette deuxième rhapsodie de l'opus 79 de Johannes Brahms.
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0: Et dans ce premier tous mélomanes de la saison, avec un nouvel horaire, soyez les bienvenus si vous nous rejoignez en cette fin de soirée pour vivre un bon moment musical qui vous aidera peut-être à entrer dans une nuit douce et belle, on l'espère, avec Jacques Nouvier. Aujourd'hui, Jacques, d'ailleurs, on rend hommage à Yves Nat, ce très grand pianiste français qui nous a quittés aujourd'hui, il y a 70 ans, le 31 août 1956. On a parlé de son enfant, prodige, de sa carrière de concertiste, et à quelque chose je voudrais revenir qui m'a interpellé tout à l'heure, vous m'avez dit qu'il avait un trac pas possible. Est-ce que c'est grave finalement, parce que beaucoup d'artistes, je crois, estiment même que ce trac, il est nécessaire.
2: Non mais c'est vrai, mais dans le cas d'Yves Nat c'était vraiment pathologique, si vous voulez. Un jour par exemple, il devait donner un concert à l'Opéra de Paris, sauf que on le trouvait plus.
0: Il avait disparu.
2: Et on l'a finalement retrouvé, caché dans un panier d'osier, qui était recouvert de costumes de scènes d'hiver.
0: Non, je veux pas y aller. Maman, laisse-moi tranquille. Je veux pas y aller. Je veux pas jouer.
2: Bon,
0: effectivement, c'était maladif, ce trac. Et du coup, sa nomination comme professeur au Conservatoire de Paris en 1935, ça a dû être une bouée de sauvetage pour lui, parce qu'il y a moins de trac à enseigner, finalement.
2: Oui, mais bon, j'aime pas trop le thème de bouée de sauvetage, parce que Yves Nat était vraiment fait pour l'enseignement. Hein. Vous voyez, il faut le souligner.
0: Il était pédagogue.
2: Complètement. Il a totalement abandonné sa carrière de pianiste pendant près de 20 ans pour se consacrer à ses élèves. Et il en a eu de nombreux, et puis bon nombre d'entre eux sont devenus célèbres, et c'est sans doute pas un hasard. Alors, je vous donne une petite liste, hein, non exhaustive bien sûr, mais qui donne franchement le tournis. Jörg Demus, Jean Martin, Ren Gianoli, Geneviève Joie, Gérard Frémy, Jacques Loussier, Lucette Descaves, Jean-Bernard Premier, Jacqueline Aymard, Pierre Sancan, Robert Véron-Lacroix, Marie-Claire Alain, Yuri Boukov et bien d'autres. Alors il se trouve que j'ai été un ami de l'un d'entre eux, hein, le regretté Jean Martin, qui était un merveilleux schumannien lui aussi et qui a été emporté par le Covid. Et je lui avais demandé un jour de nous dire juste quelques mots sur Yves Nat et les voici. Et on enchaînera avec le final de la 18e sonate de Beethoven, une sonate qu'on appelle parfois « La caille », et un extrait de la formidable intégrale des sonates de Beethoven qu'Yves Nat a eu le temps de graver juste avant sa mort.
0: Donc on écoute l'interview de Jean Martin.
2: Voilà.
3: Parce que humainement, c'était vraiment un homme fantastique. Voilà. Alors je me suis présenté dans sa classe. Je n'ai d'ailleurs pas été reçu la première année parce que c'est souvent comme ça quand on arrive de province, parce que les niveaux sont très très élevés. Et après, j'ai passé 3 ans... au conservatoire, chez lui, voilà. Alors, sinon, il était merveilleux. Il faisait d'ailleurs souvent ses cours chez lui. Et il avait 2 grands pianos chez lui, et bon, il parlait beaucoup. Il se mettait beaucoup au piano, et il disait, ben tu vois, ça va pas ce que tu fais. Alors, il se mettait au piano, et on était un peu désespérés, parce que on se demandait comment on allait arriver à faire à peu près, à approcher ce qu'il fallait. Voilà, puis surtout, il a été très très gentil avec moi, même souvent il m'invitait à déjeuner, sa femme faisait des spaghettis merveilleux, voilà. Voilà.

0: Ivnat interprétait ici la 18e sonate de Ludwig van Beethoven, une sonate qu'on appelle aussi la caille. C'était le dernier mouvement qu'il avait enregistré en 1954. Ivnat, qui était le professeur de Jean Martin, qu'on a entendu dans une interview juste avant et qui lui rendait hommage aussi, le regrettait Jean Martin lui aussi. Jacques Nouvier, dans ce Tous Mélomanes sur RCF Notre-Dame, on rend donc hommage à celui qui nous a quittés il y a 70 ans, Ivnat. On est passé, puisqu'on retrace sa carrière, de 1935 à 1954, 2 ans avant sa mort. Qu'est-ce qui s'est passé entre-temps?
1: Ce qui s'est passé, c'est que c'était un pédagogue et il s'est consacré corps et âme à son métier de professeur au conservatoire.
0: Il donnait plus du tout de concerts?
1: Ah non, plus du tout.
0: Il a eu une partie concert, puis après professeur.
1: Voilà. Y a un concert dont on parlera tout à l'heure, en 53, mais tout à fait exceptionnel. Bon. Et alors, une de ses phrases choc en tant que prof, c'était « Le cœur est notre métronome ». Et encore, celle que vous avez citée tout à l'heure, « Rien pour le piano, tout pour la musique ».
0: Alors, on a évoqué tout à l'heure le fait qu'Ivnat était aussi compositeur. Qu'est-ce qu'il a composé?
1: Alors, il a composé une fantaisie pour orchestre, j'en ai parlé quand il avait 10 ans, et puis ensuite, il a composé des pièces pour piano, un petit Moujik en 1915, la sonatine Les Oiseaux en 1920, six préludes, la berceuse pour un nénuphar, etc., mais aussi de la musique de chambre, et puis il a composé aussi des mélodies qui sont assez intéressantes d'ailleurs, et certaines sur ses propres poèmes. Et puis, il a composé 2 œuvres plus importantes, un poème symphonique qui s'appelle L'Enfer pour soliste, chœur et orchestre, qui a été créé en 40 ou 42, là j'ai pas bien retrouvé, mais qui, à ma connaissance du moins, n'a pas été enregistré. Et puis un concerto pour piano dont le second mouvement s'intitule La valse de la mort.
0: Alors, qu'est-ce que vous nous proposez d'entendre maintenant?
1: Un extrait de ce concerto pour piano qui a eu d'ailleurs, il faut le dire, une gestation fort longue, une dizaine d'années. Alors, il y a des critiques qui ont dit « Ah, mais finalement, c'est le 3e concerto de Ravel. » Bon, mais en fait, c'est vraiment de l'Ivnat. Et je vous propose d'écouter le premier mouvement avec Ivnat qui est lui-même au piano.

0: Yves Nat, dans son propre concerto pour piano qu'il a composé, le premier mouvement avec l'Orchestre National de la Radiodiffusion Française, dirigé par Pierre Dervaux.
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0: Première émission de la saison, nouvelle saison de Tous Mélomanes avec Jacques Nouvier. Aujourd'hui, nous rendons hommage à Yves Nat, un très grand pianiste français du siècle dernier. Jacques Nouvier, si je refais le film pour ceux qui nous ont rejoints à l'instant même, en début d'émission, on a évoqué sa jeunesse. C'était un enfant prodige. Il a fait beaucoup de concerts, mais c'était compliqué parce qu'il avait le trac. Donc, il s'est retiré de la scène en 1930. Il est devenu professeur au Conservatoire de Paris et ça lui allait bien. Et il a donné, vous l'avez évoqué tout à l'heure, quand même un dernier grand concert à Paris en 1953. Expliquez-nous dans quelles circonstances.
2: Oui, c'est un petit peu particulier en effet. Yves Nat, figurez-vous, il a été malade dès 1947. Bon, on pense que c'était un cancer du tube digestif, mais voilà. Et il a été opéré à plusieurs reprises par un chirurgien de l'hôpital Brousset. Et ce chirurgien lui a demandé un jour d'organiser un concert au bénéfice des enfants bleus de son service. Alors les enfants
0: bleus. C'est quoi les enfants bleus?
2: Oui. Les enfants bleus, ça désignait à l'époque, hein, je pense qu'on le dit plus maintenant, mais les enfants qui avaient une maladie cardiaque.
0: Et qui avaient peut-être les lèvres bleues ou des choses comme ça.
2: Oui, ça doit être ça. Et ce concert a eu lieu le 31 août 1953.
0: Et alors, est-ce qu'il a eu du succès ce concert? C'était quoi le programme?
2: Bah, le succès absolument phénoménal. Il a eu lieu au théâtre des Champs-Élysées à Paris. Alors non seulement la salle était pleine à craquer, mais il a fallu que la police intervienne pour calmer toute la foule qui n'avait pas pu rentrer.
0: Ah ouais,
2: et puis, dans les auditeurs, il y avait des gens extraordinaires quand même. Il y avait le pianiste Wilhelm Kempf, il y avait un autre pianiste extraordinaire qui était Walter Gieseking. Donc vous voyez, bon, voilà.
0: Il y avait du beau monde.
2: Alors, au programme,
0: tout le monde voulait y assister à ce concert. Forcément, s'il n'en avait pas donné depuis 20 ans...
2: Exactement. Alors, au programme, il y avait la fantaisie de Schumann, les scènes d'enfants de Schumann, la sonate appassionata de Beethoven et la sonate funèbre de Chopin. Alors, extrait de ce concert absolument mémorable, je vous propose pour commencer le final de la sonate appassionata.

0: Et oui, les applaudissements étaient nourris pour Yves Nat pour son dernier grand concert en 1953 ou 54.
1: 53.
0: Merci Jacques Nouvier pour la correction. Il était ici dans l'interprétation de la 23e sonate, dite Appassionata, le dernier mouvement de Ludwig van Beethoven. Et c'est un très bel enregistrement qu'on vous remercie de nous proposer dans cette première émission de Tous Mélomanes, Jacques Nouvier. Alors avant de passer à la suite, peut-être de ce concert, vous avez une annonce à nous faire.
1: Oui, une annonce à destination principalement de nos auditeurs de la région parisienne. Il se trouve que samedi 6 septembre à 20h au Palais Garnier.
0: Donc ce week-end en fait.
1: Exactement. Aura lieu le premier concert de Philopéra. C'est une association qui a été créée par des musiciens de l'Orchestre de l'Opéra de Paris. Une association qui est destinée à leur permettre d'exprimer aussi leur talent dans la musique symphonique. Donc vous voyez, c'est d'une part une initiative vraiment intéressante, mais c'est aussi un événement. C'est quand même pas tous les jours qu'on peut assister au premier concert d'un nouvel ensemble.
0: Et avec le programme ?
1: Alors, la troisième symphonie de Schubert et la première symphonie des Titans de Mahler, sous la direction d'un très grand chef qui est Daniel Harding. Et vous trouverez des renseignements sur notre site rcf.fr.
0: Alors, qu'est-ce qu'on va écouter de ce dernier concert d'Yves Nat en 1953 maintenant ?
1: Ah ben, on aimerait bien tout entendre, mais on n'a pas le temps.
0: Apparemment, c'est un grand succès en plus.
1: Ah oui, vraiment. Alors, je vous propose le premier mouvement de la deuxième sonate de Chopin, vous savez, la sonate funèbre. Alors, il existe aussi une version studio. Alors ici, bon, il y a quelques fausses notes, mais il y a une fougue absolument extraordinaire. Et je remercie Philippe Soler de m'avoir confié cet enregistrement aujourd'hui introuvable.

0: Ah, vous avez de la chance, c'est un enregistrement introuvable que Philippe Soler a trouvé pour nous et qui vous a confié, Jacques Nouvier. Merci beaucoup de nous proposer cet enregistrement de Yves Nat au piano dans son dernier grand concert de 1953. Frédéric Chopin, la deuxième sonate, dite sonate funèbre. On en a écouté le premier mouvement. Sur RCF Notre-Dame, on arrive bientôt à la fin de cette première émission de la saison de Tous Mélomanes. Et Jacques, vous allez nous proposer de rester avec ce concert et Schumann, je crois. Mais vous avez peut-être une question?
1: Ben oui, en fait, vous savez, j'aime pas trop les trucs people, mais quand même, je pense que c'est bien que vous sachiez un petit peu quelle est la vie personnelle d'Yves Nat après son divorce américain, quand même. Parce que on l'a laissé. Enfin,
0: j'aurais envie de dire cela ne nous regarde pas, mais bon, vous allez nous le dire quand même.
1: Non, parce
0: que de quoi est-ce qu'il est mort, par exemple?
1: Ben, il est mort en fait d'une crise cardiaque le 31 août, donc on l'a dit à 65 ans. Mais il a eu des dernières années quand même très heureuses parce que il s'est remarié avec Élise Vuillaume, qui était une de ses élèves, et il disait que c'était son rayon de soleil. Voyez.
0: Voilà. C'est beau.
1: Voilà. Alors, on va terminer par un autre rayon de soleil. C'est les scènes d'enfants de Schumann dans la version de concert de 1953. Et je vous propose d'en écouter le début.

0: C'était Yves Nat au piano dans son dernier concert en 1953, un enregistrement qui date un petit peu mais qui était magnifique. La musique en live, en concert, c'est quand même quelque chose de mieux qu'en disque. Hein. Faut se le dire, il faut aller au concert. Là, c'était le début des scènes d'enfants de Robert Schumann. Merci Jacques Nouvier de nous avoir présenté ou représenté cet immense pianiste qui était Yves Nat et dont on commémore aujourd'hui la disparition. Il y a tout juste 70 ans, le 31 août 1956. À très bientôt, Jacques.
1: À très bientôt, très bientôt.
0: Merci beaucoup, oui.
1: Oui, une émission avec Yves Jaffray sur les concertos pour orgue.
0: Très bien. Merci beaucoup, Jacques. Merci à Nicolas Fournel pour la réalisation technique et merci à la direction du RCF Notre-Dame de faire encore confiance à toute l'équipe de bénévoles de Tous Mélomanes pour une nouvelle saison musicale qui s'annonce passionnante. 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Demain, ce sera Annick Dubois qui vous donne rendez-vous donc à 23h pour une émission consacrée à la musique sacrée au féminin.

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1: Depuis une vingtaine d'années, la puissance mobilisatrice du concept d'Indo-Pacifique a imposé une nouvelle image de l'Asie. C'est-à-dire une nouvelle représentation stratégique de l'Asie, où la dimension Indo, qui désigne aussi bien l'Inde que l'océan Indien, a trouvé sa place aux côtés du Pacifique. Pourquoi cette émergence du concept d'Indo-Pacifique ? Et le concept conserve-t-il toujours la même capacité d'entraînement ? Pour le dire d'une formule, l'Indo-Pacifique existe-t-il encore ? Pour répondre au micro de Planisphère, nous avons la joie de recevoir Marianne Perrondoise, directrice de recherche à l'IRIS, où elle est co-responsable du programme Asie-Pacifique et dirige l'Observatoire géopolitique de l'Indo-Pacifique. Marianne Perrondoise et Valérie Niquet ont signé l'Indo-Pacifique, nouveau centre du monde aux éditions Talendier. Enfin, Marianne Perrondoise vient de publier une géopolitique des mers et des océans au Cavalier Bleu. Bonjour Marianne Perrondoise.
2: Bonjour Pierre Verluise.
1: À son origine, voici deux décennies, l'Indo-Pacifique est-il une construction géopolitique solide ?
2: Alors oui, c'est vrai que dès le début, on s'est posé des questions. Il y a eu une interrogation, évidemment, sur l'agenda caché de ce concept qui émerge et qui est quand même très ambitieux puisqu'il veut remplacer un concept habituel, en tout cas une dénomination habituelle pour représenter l'Asie-Pacifique et qui fait référence quand même à cette association des grands pays de la zone depuis la fin de la Seconde Guerre mondiale avec le Forum pour l'Asie-Pacifique donc que l'on a en tête et qui veut développer économiquement cette région. Et donc on a déjà une construction en tête et cette construction, ma foi, c'est ce qu'on désigne aussi comme l'Asie orientale, c'est-à-dire les grandes économies de l'Asie du Nord, la Chine qui est émergente, évidemment, le Japon, la Corée du Sud, l'ASEAN, les 10 pays à l'époque, qui sont désormais 11, comme vous le savez, donc les 10 pays qui forment l'Asie du Sud-Est. C'est vrai que de l'autre côté du Pacifique, il y a les États-Unis et à l'interface l'Australie. Donc l'Asie-Pacifique, quelque part, elle est assez retrécie autour de ces pays. Et donc, dès lors que l'on parle d'Indo-Pacifique, on voit une construction maritime, parce que, effectivement, surnage, si j'ose dire, le Pacifique, mais avec ce préfixe Indo, on se pose la question, est-ce une connotation océanique ? Est-ce que c'est l'océan Indien ? Mais, plus précisément, on va bien comprendre que c'est l'Inde qui est invitée, quelque part, à faire partie de l'Asie, et qu'on va vouloir rééquilibrer un Pacifique dominé par les Américains, le Pacifique américain post-Seconde Guerre mondiale, mais où commence à émerger la Chine, et que donc ce souci de venir chercher, convoquer l'Indo, c'est bien faire le pari d'une émergence de l'Inde, l'autre grand de l'Asie, de façon à sans doute équilibrer d'un bassin à un autre, ces puissances asiatiques.
1: Aujourd'hui, l'Inde est plus peuplée, légèrement plus peuplée que la Chine, et les deux sont à environ 1,4 milliard d'habitants, c'est-à-dire presque trois fois l'Union européenne chacune.
2: Donc oui, absolument.
1: Ce sont des mondes.
2: Absolument. Donc il était, je dirais, curieux d'ignorer l'Inde jusqu'à un certain point dans notre vision de l'Asie. Mais encore une fois, ça correspondait davantage peut-être à une vision économique avec un pari sur le développement de la zone.

0: dimension maritime, qui reste quand même à connotation économique, puisqu'on pense bien sûr au transport maritime, aux grands échanges, aux flux qui passent, à la prospérité de cette zone, qui est de plus en plus liée à la prospérité de l'Europe. Donc cet Indo-Pacifique, c'est une carte maritime, c'est un souci d'accompagner, en tout cas d'identifier ces flux, et puis surtout d'être présent pour un certain nombre d'acteurs au cœur de ce qui est une forme de dynamique mondiale, de prospérité qui nous intéresse, et en premier lieu les Européens.
1: Ce qu'on appelle la maritimisation du monde.
0: Mais oui, la maritimisation du monde avec ces flux, ces grandes routes maritimes dont on va commencer à parler à partir des années 2000, quand la piraterie somalienne va mobiliser un certain nombre de marines dans les marines européennes.
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1: Marianne Perrondoise, en vous écoutant déjà, j'ai l'impression que dans le concept d'Indo-Pacifique tel qu'il s'est installé depuis deux décennies, il y a une forme de sous-texte anti-chinois. Est-ce que c'est exact ?
0: Alors, un sous-texte anti-chinois. Bon, alors, évidemment, certains vont s'en défendre, puisque la Chine, c'est quand même la puissance émergente, commerciale, économique, mais également politique, qui est présente en Asie que l'on ne peut ignorer. Et donc, ça a une réalité physique.
1: On la voit notamment quand on étudie la hiérarchie des grands ports dans le monde.
0: Absolument. C'est une puissance maritime civile, marchande, avant d'être une puissance militaire. Et enfin, l'un finalement débouche sur l'autre, si on se rappelle des préceptes de l'amiral Mahan, n'est-ce pas, qui avait examiné le développement de la puissance navale américaine, en appuyant sur la nécessité, eh bien, si l'on veut avoir une grande marine marchande, protéger son commerce, protéger sa prospérité, eh bien, il faut avoir une puissante marine de guerre. Et en fait, ce qui se passe, c'est que la Chine va se révéler très mahanienne. Effectivement, les principaux ports de commerce mondiaux, les principaux ports de porte-conteneurs, d'une façon générale, se trouvent dans la zone Indo-Pacifique. Et pour les 10 premiers, en fait, on en dénote 5 qui se trouvent, au moins 5 qui se trouvent selon classement un peu fluctuant, qui se trouvent au moins en Chine.
1: Il y a deux manières de compter l'importance des ports, le nombre de conteneurs et le trafic en tonnes.
0: Et le trafic en millions de tonnes ou en millions de conteneurs.
1: Il n'en demeure pas moins que la Chine, c'est la moitié.
0: Ce qu'il faut retenir, c'est cette extraordinaire puissance logistique, effectivement, avec un port de Shanghai qui représente 50 millions à peu près de cette unité de compte, environ 20 pieds, c'est-à-dire 20 pieds, c'est-à-dire les dimensions d'un conteneur qui est à peu près de 6 mètres. Et donc, en fait, 50 millions, lorsque on réalise que le premier port mondial, c'est Rotterdam, avec 11 millions justement de PV, on voit la différence en termes de volume avec ce que peut représenter
1: premier
0: la Chine.
1: Le premier port européen, vous voulez
0: dire. Le premier port européen.
1: Voilà. Et mondial, c'est Shanghai.
0: Nos
1: éditeurs peuvent, sans quitter l'antenne, faire une petite recherche sur le moteur de recherche de leur choix. Sur Shanghai, chercher des images. On voit des photos satellites, notamment de Shanghai, où on peut compter le nombre de conteneurs pendant des heures et des heures, tellement il y en a de millions en vérité.
0: Oui, absolument. Il y a une activité absolument intense. Et en fin de compte, quand on regarde Ningbo, quand on regarde Shenzhen, Guangzhou, il y a encore une énorme activité sur la façade maritime de la mer de Chine méridionale. En fait, on se rend compte effectivement que la Chine est vraiment l'usine du monde, et toutes ses capacités de transport de marchandises, c'est vrai, elles se déplacent, elles chargent, elles déchargent, de plus en plus se dirigent vers l'Europe. Et il est très logique de voir se mettre en place ce grand programme d'infrastructures portuaires pour aider à développer donc ce commerce, qui sera donc à partir de 2013 lancée, les fameuses

0: fameuses routes de la soie.
1: Qui sont maritimes et terrestres.
0: Maritimes et terrestres.
1: Derrière, oui. Donc, ce concept d'Indo-Pacifique, on ne peut pas dire qu'il y a un projet politique global d'endiguement, mais il y a quand même une recherche de contrepoids.
0: Alors, cette recherche de contrepoids, effectivement, sont des interrogations sur l'orientation de la puissance chinoise. Alors, l'orientation commerciale et économique, elle prend des proportions qui peuvent être positives, qui profitent au développement et à la croissance de la zone et de l'ensemble du monde. Mais elle s'accompagne du développement donc d'une marine de guerre, dont les capacités vont vite sembler, je dirais, dépasser un simple besoin de défense nationale ou de stratégie propre de dissuasion. C'est-à-dire que on a avec la Chine en très peu de temps le développement de capacités en mer portant sur tout un ensemble de paramètres où on sent une compétition. Le standard de la marine chinoise, c'est la marine américaine. La Chine développe très fortement ses porte-avions, ses sous-marins.
1: Elle en a combien ?
0: Alors, la Chine a commencé avec deux porte-avions qu'elle a acquis. Elle en a construit un troisième et il y en a un quatrième en construction.
1: Et quand on dit porte-avions, c'est pas un navire seulement, il y a tout le système
0: alors,
1: autour.
0: Alors, il y a le il y a le groupe aérien, ce qui implique des recherches pour avoir un chasseur de combat qui puisse être navalisé avec un système de bras d'arrêt, de catapulte. Donc, vouloir être une marine à porte-avions, c'est quand même un défi technologique et opérationnel. La marine américaine, elle est forte de ses 11 porte-avions qu'elle peut déployer sur l'ensemble des mers. Et donc,
1: la
0: France a ce porte-avions avec la France libre en perspective pour remplacer le Charles de Gaulle.
1: La France, c'est une unité pour l'instant.
0: Mais c'est
1: la Chine, 4, les États-Unis, 11.
0: 11. Alors, 11 qui ne sont pas toujours opérationnels. Évidemment, il y a des temps d'entretien. Mais au point de considérer que les États-Unis sont une thalassocratie du fait de cette capacité à être présent sur toutes les mers. Alors, le problème de cette marine chinoise, c'est qu'elle appuie des revendications sur les frontières maritimes. Et donc, la Chine, à partir des années 2010, se fait beaucoup plus visible dans ses approches et commence à revendiquer effectivement certaines zones en mer de Chine méridionale face à des voisins vietnamiens, philippins, Taïwan également, la Malaisie, Brunei. Et donc que cette marine finalement commence à devenir menaçante pour ses voisins, puisque il y a même parallèlement des revendications sur un îlot qui est administré par le Japon, donc les Senkaku. Donc on voit très vite une ambition d'expansion maritime, et on comprend que cette marine, elle va accompagner les revendications de la Chine à agrandir ses approches maritimes.
1: C'est la fameuse langue de bœuf, si je ne me trompe
0: pas. C'est la carte, effectivement, qu'on désigne comme la carte en 9 traits, qui, lorsqu'on regarde une carte, revendique quand même les trois quarts de la mer de Chine méridionale, en rognant beaucoup sur l'archipel des Spratleys, en voulant englober cet archipel très proche du Vietnam, l'archipel des Paracels. Et donc au fur et à mesure, finalement, la Chine va poser un problème en termes de droit de la mer, puisque donc elle fournit une carte dont la validité juridique et même historique est tout à fait contestable, mais elle va vouloir étendre sa zone économique exclusive aux besoins en créant des îlots artificiels de façon à pouvoir revendiquer cette zone économique exclusive.
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1: Marianne Perrondoise, à y regarder de plus près, il existe en fait plusieurs visions de l'Indo-Pacifique selon l'appropriation qu'en fait chaque État. Alors, comment différencier ces appropriations ?
0: Oui, c'est vrai qu'il y a eu un engouement pour cette nouvelle nomenclature, et on a vu très vite tout un ensemble de pays adopter ce concept d'Indo-Pacifique comme étant le concept directeur de leur politique étrangère. Donc on a à l'origine le Japon avec le premier ministre Shinzo Abe qui va évoquer l'Indo-Pacifique et un Indo-Pacifique libre et ouvert. Donc un Indo-Pacifique qui a, je dirais, un contenu à la fois cartographique, on voit se dessiner deux océans, mais normatif. Il doit être libre et il est ouvert. Et donc se pose la question de savoir quelle est la menace qui l'empêcherait finalement de se constituer comme étant cet environnement qui est inclusif ou qui se veut inclusif. Alors Shinzo Abe va effectivement revenir à la charge en 2016, quand il va revenir au pouvoir, en revenant sur ce concept d'Indo-Pacifique, sur ce Free and Open Indo-Pacifique, FOIP, voilà, ce sigle va habiter et habite toujours la politique étrangère et les documents stratégiques japonais. Et donc, il va prononcer un discours extrêmement important à ce moment-là, mais au Kenya. C'est-à-dire que la vision japonaise de l'Indo-Pacifique implique la côte est de l'Afrique. Donc, on a une vision très vaste, puisqu'on a l'est de l'Afrique jusqu'au contrefort d'Amérique du Sud, et on a littéralement une bordure côtière très très très vaste avec le Japon, qui est aussi la vision indo-pacifique de la France, qui est présente dans les deux océans, donc il y a une logique territoriale. Avec l'Australie, on a également ce souci d'adopter une nomenclature indo-pacifique du fait de sa dimension maritime. L'Australie est une île, et donc elle est à l'interface, quelque part, de l'océan Indien et du Pacifique. Donc effectivement, elle a une vision également qui implique le Pacifique occidental et l'Océanie. Et avec l'Australie, il y a aussi ce souci d'avoir un regard vers le Pacifique Sud, qui dans la vision classique de l'Asie-Pacifique dont nous avons parlé, était très très peu présente. Alors nous avons l'Inde, hein, nous avons parlé de cette volonté précisément d'attirer davantage l'Inde, de reconnaître son statut de puissance asiatique et sa capacité à contrebalancer l'émergence économique, politique et militaire chinoise. Et l'Inde, évidemment, sort, apprécie de pouvoir d'abord être reconnue en tant que grande puissance, mais l'Inde, elle est prisonnière de l'océan Indien, elle le considère comme son arrière-cour, mais elle éprouve une certaine satisfaction à être admise par des pairs comme les États-Unis, le Japon et l'Australie, et de raccrocher l'océan Indien, les préoccupations stratégiques qu'elle peut avoir vis-à-vis de l'océan Indien, à la partie Pacifique occidentale. Et c'est vrai qu'elle va développer une politique très spécifique vis-à-vis de l'Asie du Sud-Est et plus récemment vis-à-vis du Pacifique Sud. Donc on a avec ces quatre puissances et la France des visions qui sont assez proches d'un Indo-Pacifique libre et ouvert, où la liberté de navigation est quelque chose d'important, mais où une certaine forme d'anxiété vis-à-vis de la Chine est quand même extrêmement présente.
1: Survient l'année 2021 avec le temps des crises en Indo-Pacifique. Chacun se souvient peut-être de la crise des sous-marins australiens survenue en septembre 2021 qui a opposé la France à l'Australie après l'annulation d'un contrat de 35 milliards d'euros pour la livraison de 12 sous-marins au profit d'une alliance avec les États-Unis et le Royaume-Uni, l'AUKUS, qui était une mauvaise nouvelle vue de Paris. Mais le temps nous manque, je dois arriver à vous poser ma dernière question, Marine Perrondoise. Finalement, l'Indo-Pacifique existe-t-il encore ? Autrement dit, aujourd'hui, après deux décennies d'évolution, d'adaptation, est-ce qu'on est dans un moment de relance ou dans un moment d'érosion du concept d'Indo-Pacifique ?
0: Alors, l'Indo-Pacifique, en fin de compte, il est devenu tellement familier qu'il a été introduit, avalisé, normalisé. Et donc, en fait, dans le langage courant, on ne parle plus vraiment de l'Asie, mais de l'Indo-Pacifique.
1: Oui.
0: Que l'on soit parmi les quatre puissances fondatrices, donc que j'ai évoquées, Inde, Japon, Australie, États-Unis, sans oublier la France quand même, et un certain nombre d'organisations régionales, comme l'ASEAN, plusieurs pays de l'Union européenne, dont l'Union européenne elle-même, et vous parlez de 2021, c'est en 2021 que l'Union européenne va faire paraître cette stratégie indo-pacifique qui se heurte effectivement à l'AUKUS, et c'est vrai que le multilatéralisme affiché par la famille indo-pacifique avec cet AUKUS et cette façon de tourner le dos à la France va effectivement prendre un coup. Il y aura un autre épisode qui va marquer l'Indo-Pacifique avec ce souci d'être ouvert, d'insister sur les biens communs, sur le respect du droit international, notamment du droit de la mer. C'est quand même l'Ukraine. Avec ce coup de tonnerre, cette invasion donc par la Russie, et donc la concrétisation, finalement les rapports de force sont toujours là à l'œuvre dans le au sein de la communauté internationale, et c'est vrai que la Chine en Indo-Pacifique qui devient de plus en plus agressive, et la Russie qui envahit un voisin, tout d'un coup, je dirais que les relations internationales sont frappées de l'Asie à l'Europe par ce brouillage des normes, ce non-respect du droit international. Et l'Asie va s'inquiéter tout autant finalement que l'Europe de ce coup de force, en se disant, en Asie, est-ce que la Chine ne va pas faire comme la Russie et envahir Taïwan? Et donc, c'est vrai qu'à partir de 2021, puis la guerre en Ukraine, il y a une angoisse autour de ce concept d'Indo-Pacifique qui reste quand même une référence, mais qu'il va peut-être falloir réactiver sous le coup de ces événements non négligeables en quelque sorte, cette remise en cause assez frappante des règles du droit international, cette irruption, je dirais, des rapports de force qui sont érigés comme un mode d'action normal d'un État. Et donc, il va y avoir des réajustements dans le discours indo-pacifique, donc de la France, pour commencer, avec Emmanuel Macron, qui d'ailleurs se sera rendu extrêmement souvent dans la zone indo-pacifique, prenant le pouls effectivement de cette sécurité et prenant le coup d'une interdépendance entre ce qui se passe en Asie à l'initiative de la Chine et ce qui malheureusement se passe en Europe à l'initiative de la Russie. Et on va observer un souci d'être présent de la part de puissances indo-pacifiques comme le Japon, de vouloir par exemple soutenir l'Ukraine, de vouloir dénoncer cette atteinte au droit international, mais aussi le souci de faire évoluer, je dirais, ce discours sur l'Indo-Pacifique, en insistant bien sur le respect des normes, sur le respect du droit international et du refus des rapports de force, mais aussi le souci de proposer effectivement des alternatives à certaines options qui sont au cœur de la diplomatie chinoise, au cœur des routes de la soie. On a parlé des infrastructures portuaires. Effectivement, entre-temps, les puissances indo-pacifiques ont pu lancer un certain nombre de programmes d'amélioration des infrastructures à travers un mécanisme comme par exemple le Quad, le dialogue quadrilatéral pour la sécurité, mais pas uniquement que la sécurité.
1: Merci. Marianne Perrondoise, je rappelle qu'avec Valérie Niquet, vous avez co-signé l'Indo-Pacifique, nouveau centre du monde, aux éditions Cavalier Bleu. Merci, Marianne Perrondoise. Un grand merci également à notre réalisateur, Guillaume Nougaret. Planisphère recevait Marianne Perrondoise, directrice de recherche à l'IRIS, où elle est co-responsable du programme Asie-Pacifique et dirige l'Observatoire géopolitique de l'Indo-Pacifique. Elle vient de publier une géopolitique des mers et des océans aux éditions Cavalier Bleu. Chères auditrices, chers auditeurs, merci de votre fidélité. Pensez à partager le podcast, c'est fait pour. À la semaine prochaine pour une nouvelle émission de Planisphère.

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1: J'ai la foi, c'est souvent l'expression utilisée par ceux qui reconnaissent qu'il existe un monde invisible du domaine du spirituel. Et dans un langage, disons, profane, avoir la foi, c'est être résolument optimiste. Croire qu'il existe une solution malgré un contexte défavorable. Notre époque nous encourage-t-elle à avoir la foi? Que veut dire croire au XXIe siècle? Père François Heuvé, bonjour.
2: Bonjour.
1: Je viens donc de citer le titre de votre ouvrage que vous publiez chez MAM, Croire au XXIe siècle. Avec vous, nous interrogeons dans ces entretiens halte spirituelle, cette idée d'avoir une foi catholique solide. Vous qui êtes prêtre de l'Église catholique, habité, on l'imagine, par la foi, quel est votre sentiment quand vous observez le monde d'aujourd'hui ?
2: Je dirais d'ambivalence, parce qu'il y a des choses, le monde est complexe, et ben, c'est un peu une évidence de le dire, mais de fait, tout dépend du regard. Je crois que la question à se poser, c'est quel regard je porte sur le monde. Est-ce que je suis plus sensible aux catastrophes, à ce qui va mal, aux crises, etc. Est-ce que je suis plus sensible, au contraire, à ce qui se cultive d'espérance, aux gestes de charité, à la solidarité? Il y a de tout dans le monde.
1: Mais pour beaucoup, ce qui domine, c'est quand même la peur, on a l'impression aujourd'hui.
2: Oui, c'est ça qui est inquiétant, justement. C'est qu'on est un peu pris volontiers par la peur. Il y a des bonnes raisons, je veux dire, évidemment, l'implication des crises, les guerres, crise sanitaire, crise climatique, etc. Tout ça, évidemment, ce sont des mauvais signes.
1: Quand on est pris par la peur, qu'est-ce qu'on fait?
2: Alors ça, il faut demander à un psychologue, parce que justement, la foi ne relève pas de la psychologie.
1: Mais la foi n'est pas de l'ordre
2: d'espérance. Oui. Pourquoi pas? Il faut pas négliger cet élément-là, mais la foi consiste aussi à se prendre en main et justement à pas, je dirais, tout attendre d'ailleurs. Qu'est-ce qui peut entretenir une espérance aujourd'hui? Et encore une fois, je reviens à ma question initiale, ou à ma remarque initiale. Quel regard je porte sur le monde? Pourquoi est-ce que je suis si sensible à ce qui va mal et trop insensible à ce qui va bien? Or, je crois que la foi doit me conduire à remarquer ce qui va bien de façon à pouvoir m'appuyer là-dessus pour moi-même contribuer à ce bien qui se construit. Du bien continuer à se construire. Je crois qu'il y aurait un risque du côté des croyants d'être fasciné par ce qui s'effondre et de dire, vous voyez, dans ce monde sécularisé, c'est bien fait, tout s'effondre, bon, et puis attendons un salut qui va venir comme ça brusquement du ciel, à Jérusalem céleste qui va nous tomber dessus. Je crois que c'est pas ça l'évangile. L'évangile, c'est, oui, d'accord, il y a des problèmes, des difficultés, mais nous avons en nous-mêmes des ressources pour les affronter.
1: Et c'est ça que Jésus dit dans l'évangile, parce qu'il confronte souvent les disciples à leur peur.
2: Oui, et puis aux personnes qui guérissent, il dit, ta foi t'a sauvé. Jamais ils disent « je t'ai sauvé ». Alors simplement, on a besoin effectivement d'une aide extérieure pour prendre conscience des ressources que nous avons. Mais je suis frappé par cette phrase effectivement récurrente dans l'évangile « ta foi t'a sauvé ». C'est-à-dire qu'il y a, tu as déjà en toi-même des ressources de salut ou de guérison. Et effectivement, les disciples, on voit souvent les disciples qui ont peur, et Jésus pose la question « mais pourquoi vous avez peur ?»
1: Alors, il y a tout de même quelque chose sur lequel on peut se pencher, c'est que avec la crise écologique, on entend aussi des discours sur la fin des temps. Or, que le monde a un début et que le monde a une fin, c'est biblique. Ça n'a pas toujours été le cas dans l'histoire des religions ou de la pensée humaine. À la période antique, on pensait que le monde existait et existera toujours. Avec la Bible, on comprend que Dieu a créé le monde et que donc il n'a pas toujours existé. Pour autant, il n'y a pas de fatalisme dans la Bible. Est-ce que c'est paradoxal?
2: Non, ça veut dire que l'histoire n'est pas écrite. Dire qu'il y a une fin, ça veut dire qu'on n'est pas une sorte d'indéterminé où finalement tout se noie dans une sorte de continuum qui a un peu beaucoup de valeur, qui dit fin, dit aussi jugement, enfin il y a un bilan à tirer, donc ça responsabilise finalement. C'est ça, je crois, qui est un des points fondamentaux de la Bible, mais ça responsabilise parce que justement ça attire l'attention sur la liberté de la personne. L'histoire n'est pas écrite dès le commencement, et la fin, nul ne sait le jour et l'heure. Donc ça doit nous inciter, encore une fois, à nous rendre responsables de ce que nous faisons. C'est ça, voilà, le son du tir de cette fin.
1: Et vous parlez de la crise écologique dans votre livre. Vous avez aussi consacré un ouvrage « Théologie de l'écologie » en 2021. Et ça fait partie de ce que vous identifiez comme les défis du XXIe siècle pour la foi, la crise écologique.
2: Oui, alors le pape François l'avait fait avant moi, si je puis dire.
1: Dans la date aussi.
2: Ouais. C'est pas par hasard qu'il a consacré justement sa première vraie encyclique à la question écologique, parce que d'autres papes étaient intervenus aussi dans ce secteur-là. C'est parti effectivement des grandes questions du monde contemporain. On va y revenir sans doute, la dernière encyclique du pape Léon XIV sur l'IA, ou plus largement du reste, sur la technique, la technologie, qui est une autre grande question du monde actuel. Effectivement, ça fait partie des questions auxquelles il faut s'affronter.
1: Et donc, l'écologie, vous résumez cette espèce de paradoxe sur la crise dans laquelle on se trouve, c'est-à-dire l'idée d'une croissance infinie dans un monde fini. C'est une formule qui résume assez bien, finalement, ce devant quoi on est.
2: C'est ça, oui, c'est une prise de conscience que l'idée qui est typique des temps modernes, d'un développement indéfini, une croissance indéfinie, bah, de fait, dans un premier temps, oui, ça marche. Et puis, à un moment donné, on prend conscience que les ressources, elles sont pas inépuisables. Même si à la limite, on trouve d'autres ressources, mettons énergétiques, il y a quand même cette prise de conscience des limites. Donc, c'est ça qui est frappant aujourd'hui, c'est la prise de conscience que nous sommes dans un monde limité, mais que la limite, finalement, c'est une chance, parce que la limite, c'est aussi le point de rencontre d'autrui. C'est-à-dire, la limite, c'est pas seulement ce qui me contraint, c'est aussi ce qui m'oblige à entrer en relation. Et ça, je trouve que ça, c'est le côté positif de la limite.

0: Dust in the Wind sur RCF Notre-Dame, poussière dans le vent, ça fait penser au livre de l'Ecclésiaste, poussière, nous redeviendrons poussière, alors que nous parlons de notre monde qui semble si fragile. Père François Heuvet, depuis Vatican II, on parle beaucoup de savoir lire les signes des temps. Qu'est-ce que ça veut dire ?
1: Alors, l'expression vient de l'Évangile, c'est les signes de la fin. Bon, dans le contexte de Vatican II, ça a plutôt été interprété comme étant largement les signes de la présence de Dieu dans le monde. Autrement dit, ça procède d'un regard porté sur le monde. L'Église n'est pas enfermée dans sa citadelle, elle entre en conversation, comme disait Paul VI, avec le monde, dans toutes ses dimensions.
0: Et ça veut dire ne pas avoir peur de regarder le monde tel qu'il est ?
1: Bien sûr. Encore une fois, ne pas avoir peur, c'est pas seulement Jean-Paul II, mais c'est l'Évangile, c'est-à-dire la peur paralyse et la foi dynamise.
0: Alors vous en parliez, le pape a publié une encyclique sur l'humain au temps de l'IA. Vous parlez dans votre livre du défi techno-industriel. Est-ce que vous pourriez nous dire en quoi l'IA et toutes ses conséquences seraient un signe des temps pour les catholiques aujourd'hui ?
1: Alors, pas seulement pour les catholiques, je dirais que c'est effectivement un des grands défis actuels. Les nouvelles technologies, en particulier l'IA, avec ce développement spectaculaire depuis quelques temps, qu'est-ce qu'on fait avec ça ? Si vous voulez, l'IA, c'est une machine. Alors, la machine doit être soumise à l'humain. La machine ne doit pas dominer l'humain. Mais la question de départ, c'est quelles sont les tâches humaines, les œuvres humaines qui sont déjà robotisées ? Comment peut-on se libérer justement de cette robotisation ? Ça peut être l'occasion de redécouvrir plus de gratuité, justement de la relation, des conversations, même si une partie de nos tâches, effectivement, mécaniques, peuvent être déléguées à des machines, pourquoi pas ? C'est pas la raison de s'en priver. Moi, j'utilise dans mon travail, par exemple, pour des traductions, pour des résumés de texte, ça peut aider. Mais à condition de dire, voilà, ça me donne du temps pour autre chose.
0: Mais par exemple, question un peu naïve, mais est-ce que selon vous, un prêtre pourrait utiliser l'IA pour produire un sermon ou une homélie lors de
1: ouais,
0: la messe ?
1: Ça se fait déjà, hein. Ça se fait déjà. Ben, entre ceux qui lisent un texte qu'ils ont pris dans un bouquin et ceux qui utilisent l'IA, je ne sais pas ce qui est le mieux. À condition, je vois pareil, que la parole soit habitée, parce que si c'est simplement une manière de gagner du temps et de débiter un texte finalement un peu général, c'est un peu dommage. L'homélie doit être une occasion de communication avec l'assemblée, donc il y a un engagement personnel.
0: Finalement, on pourrait se dire que le danger de l'IA, c'est que, en réfléchissant à notre place, peut-être qu'elle risque de nous ôter précisément notre part de liberté intérieure et peut-être, in fine, notre capacité à croire en Dieu. Est-ce que c'est à ce point-là qu'il faut avoir peur, peut-être, de l'IA ?
1: Je crois que le piège de l'IA, mettons comme interlocuteur, le chatbot, on pourrait imaginer une sorte d'accompagnement par un chatbot, nous pose des questions, est-ce que j'ai raison d'accueillir un migrant ? Souvent, ces chatbots sont faits pour être bienveillants, c'est-à-dire, c'est finalement une sorte de vis-à-vis qui me ressemble. Or, l'accompagnement et toute relation authentique, elle comporte une dimension irréductible d'altérité. Mon vis-à-vis, il est différent de moi. Il va me renvoyer quelque chose auquel je ne m'attends pas et qui ne reflète pas forcément ce que je suis. Je crains fort qu'avec l'IA, il n'y ait pas cette dimension d'altérité. Et donc, c'est ça qui manque fondamentalement. Cette dimension d'altérité, elle est fondamentale pour me faire quitter la tentation de m'enfermer sur moi-même. Et donc, c'est ça le piège.
0: Oui, et la relation à Dieu, fondamentalement, c'est la relation avec le tout
1: avec
0: autre.
1: Évidemment, évidemment.
0: Dans un édito pour la revue Études que vous dirigez, vous écrivez « Confrontés à ces machines qui nous imitent jusque dans nos paroles et nos raisonnements, nous sommes obligés de nous demander ce qui nous fait vraiment humains ». C'est ça l'enjeu pour vous, c'est de redevenir vraiment humain ?
1: Ou de le devenir. Je crois que oui, ça nous oblige à nous poser la question « Qu'est-ce qui nous fait vraiment humain ?» Est-ce que c'est l'intelligence, au sens de l'intelligence artificielle ? Est-ce que c'est l'intelligence au sens d'une capacité de raisonnement très rapide, d'une mémoire extraordinaire ? Effectivement, on peut admirer, et l'éducation nous forme à apprendre à calculer, à apprendre à raisonner, etc. C'est très bien. Mais est-ce que c'est ça, finalement, l'humain, fondamentalement, si des machines font ça mieux que nous ? Peut-être que c'est autre chose. Peut-être que l'humain est plus, encore une fois, dans la capacité relationnelle, dans l'ouverture à autrui, dans la solidarité, dans l'amour, tout simplement.
0: En conclusion, de cet entretien où on a parlé de ce monde qui nous inquiète, est-ce que vous diriez que avoir une foi solide, finalement, c'est ça, c'est dans la relation ?
1: Ben oui. La foi, c'est la confiance, fondamentalement. Hein. Foi et confiance, c'est la même étymologie, même racine. Confidere. Avoir foi avec, quoi, en quelque sorte. Donc, c'est effectivement, c'est tout à fait du même ordre. Bien sûr.
0: À demain, Père François Heuvet.

0: 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Écoutons le psaume 144. Le Seigneur est juste en toutes ses voies.
1: Le Seigneur est tendresse et pitié, lent à la colère et plein d'amour. La bonté du Seigneur est pour tous, sa tendresse pour toutes ses œuvres. Que tes œuvres, Seigneur, te rendent grâce et que tes fidèles te bénissent. Ils diront la gloire de ton règne, ils parleront de tes exploits. Ils annonceront aux hommes tes exploits, la gloire et l'éclat de ton règne. Ton règne, un règne éternel. Ton empire pour les âges des âges. Le Seigneur est vrai en tout ce qu'il dit, fidèle en tout ce qu'il fait. Le Seigneur soutient tous ceux qui tombent. Il redresse tous les accablés.

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2: Bonjour, en ce 1er septembre, nous fêtons les Giles, prénom d'origine grecque qui signifie « protecteur ». Peut-être connaissez-vous le fameux chemin de Saint-Gilles qui va vers Saint-Gilles-du-Gard, carrefour géographique entre les pèlerinages vers Saint-Jacques-de-Compostelle, Rome et Jérusalem. Au XIIe siècle, cette ville était le quatrième lieu de pèlerinage de la chrétienté médiévale. S'y croisaient des pèlerins et des croisés qui vénéraient les reliques de Saint-Gilles dans la basilique, qui était aussi grande que celle de Vézelay. Mais qui était Saint-Gilles ? Originaire de Grèce, d'Athènes, Saint-Gilles se serait fixé vers le VIe siècle dans une forêt au sud de Nîmes. D'après la légende, comme il se nourrissait très peu, une biche venait tous les jours lui donner son lait. Or, un jour, un roi wisigoth poursuivit la biche lors d'une chasse et Saint-Gilles s'interposa pour la protéger. Il se fit blesser. Pour se faire pardonner, le roi voulut le dédommager avec des bijoux et de l'or, mais Saint-Gilles refusa. Il accepta pourtant la construction d'une abbaye dont il devint père abbé. Par la suite, Gilles ira jusqu'à Orléans pour rencontrer Charlemagne et enfin à Rome avant de mourir dans son abbaye. Le chemin de Saint-Gilles ne compte pas moins de 7 points de départ différents. Le plus emprunté est celui qui débute au Puy-en-Velay. C'est le chemin de Régordane, entre le Massif central et la Méditerranée. Deux autres chemins partent de Toulouse, l'un par Castres et l'autre de Saint-Guilhem. Celui de Riac par Aubrac et Florac, celui de Cluny par le chemin du Forez et celui de Digne par Cavaillon. Alors, quel que soit le chemin que vous emprunterez, bonne route à tous les pèlerins.

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1: En ce temps-là, Jésus descendit à Capharnaüm, ville de Galilée, et il y enseignait le jour du sabbat. On était frappé par son enseignement, car sa parole était pleine d'autorité. Or, il y avait dans la synagogue un homme possédé par l'esprit d'un démon impur qui se mit à crier d'une voix forte. « Ah, que nous veux-tu, Jésus de Nazareth ? Es-tu venu pour nous perdre ? Je sais qui tu es. Tu es le Saint de Dieu. » Jésus le menaça. « Silence, sors de cet homme. » Alors le démon projeta l'homme en plein milieu et sortit de lui sans lui faire aucun mal. Tous furent saisis d'effroi et ils se disaient entre eux, « Quelle est cette parole ? Il commande avec autorité et puissance aux esprits impurs et ils sortent. » Et la réputation de Jésus se propageait dans toute la région.

Au temps de Jésus, les commentateurs de la loi se retranchaient volontiers derrière l'autorité des rabbis célèbres du passé, quitte à souligner leurs divergences. Rabbi un tel a dit ceci, rabbi tel autre a dit cela. Jésus, lui, ne se réfère qu'à lui-même. « Moi, je vous dis ». Cela rendait un sang neuf dans les synagogues où il prêchait. Avec lui, on se sentait sur un terrain solide et l'écriture redevenait vivante. Aujourd'hui encore, sa parole surprend toute communauté qui décide de l'écouter et de se laisser mesurer par elle. Quand Jésus parle dans la liturgie ou dans le secret de l'oraison, il pénètre plus profond que toutes nos théories et toutes nos dissensions. On peut contester une théologie, renvoyer dos à dos deux penseurs, mais les paroles de Jésus sont celles qu'il a entendues auprès du Père et elles sont solides comme l'éternité. Pourquoi cette parole a-t-elle une autorité? Sans doute parce que Jésus croit ce qu'il dit. Une parole n'a d'autorité que si celui qui la porte y engage sa vie. Un enfant qui rentre en classe ce matin le sent très vite. Son maître enseigne-t-il avec passion ou fait-il seulement son travail? Il le sent chez ses parents aussi. Habite-t-il leur vie ou court-il après leurs problèmes? La passion ne se feint pas. Elle est là ou elle n'y est pas. Et le mal, justement, ne reste pas indifférent à cette passion. Dans la synagogue de Capharnaüm, un possédé nomme Jésus avant tout le monde. « Je sais qui tu es, le Saint de Dieu ». Cette lucidité fait peur et elle est aussitôt mise au service d'un refus. « Que nous veux-tu, Jésus de Nazareth? Tu es venu pour nous perdre ». Voilà le paradoxe des forces du mal. Elles rendent l'homme lucide et pourtant fermé. Ce sont ces mêmes forces qui travaillent notre cœur sournoisement lorsque, ayant rencontré la lumière de l'Évangile, nous détournons les yeux. « De quoi viens-tu te mêler, Jésus de Nazareth? Pourquoi viens-tu décaper mes illusions et secouer mon inertie? Je sais que tu as raison, mais laisse-moi dans ma solitude et dans mon refus. » Mais Jésus ne nous laisse pas, et c'est sa patience qui nous sauvera.

Notre Père, qui es aux cieux, que ton nom soit sanctifié, que ton règne vienne, que ta volonté soit faite sur la terre comme au ciel. Donne-nous aujourd'hui notre pain de ce jour. Pardonne-nous nos offenses, comme nous pardonnons aussi à ceux qui nous ont offensés. Et ne nous laisse pas entrer en tentation, mais délivre-nous du mal. Car c'est à toi qu'appartiennent le règne, la puissance et la gloire pour les siècles des siècles. Amen.

0: Qui suis-je pour aller voir un membre de ma communauté chrétienne et lui dire qu'il a fauté? Ne serait-il pas plus facile et surtout plus prudent de ne pas m'en mêler? D'ailleurs, Jésus parle bien de cette poutre qui m'empêche d'y voir clair. Alors de quel droit irais-je vers mon frère avec la prétention de l'aider à rentrer dans le bon chemin? L'évangile de ce dimanche vient nous interroger sur ce que l'on appelle en Église la correction fraternelle. C'est Matthieu qui fait parler Jésus sur le sujet, lui qui rédige son évangile en s'adressant aux premières communautés chrétiennes. Pour commenter ce passage, je reçois James Woody, pasteur de l'Église protestante unie de France à Montpellier. Nous écoutons la parole au chapitre 18, versets 15 à 20.
1: Jésus disait à ses disciples, « Si ton frère a commis un péché, va lui parler seul à seul et montre-lui sa faute. S'il t'écoute, tu auras gagné ton frère. S'il ne t'écoute pas, prends encore avec toi une ou deux personnes, afin que toute l'affaire soit réglée sur la parole de deux ou trois témoins. S'il refuse de les écouter, dis-le à la communauté de l'Église. S'il refuse encore d'écouter l'Église, considère-le comme un païen et un publicain. Amen, je vous le dis, tout ce que vous aurez lié sur la terre sera lié dans le ciel. Et tout ce que vous aurez délié sur la terre sera délié dans le ciel. Encore une fois, je vous le dis, si deux d'entre vous sur la terre se mettent d'accord pour demander quelque chose, ils l'obtiendront de mon Père qui est aux cieux. Quand deux ou trois sont réunis en mon nom, je suis là, au milieu d'eux.
0: James Woody, à quel moment de son évangile, Matthieu, situe-t-il cet épisode?
2: Alors, c'est juste avant l'entrée à Jérusalem, c'est-à-dire que nous sommes avant la fin de la dernière séquence de la vie de Jésus. Il a déjà longuement enseigné et c'est peut-être le moment où il va commencer à penser à la constitution de la communauté qui va lui succéder.
0: Donc Matthieu écrit pour ses premières communautés, là. Il s'adresse justement à ceux qui forment les premiers disciples après la résurrection.
2: Oui, exactement. Il faut penser que Matthieu écrit à partir des années 70. Les disciples qui sont devenus apôtres et qui ont constitué cette communauté de gens qui se réfèrent au Christ Jésus ont été exclus de la synagogue. Ils doivent se constituer en assemblée. Et il faut donc penser la manière de gérer l'assemblée, gérer la communauté, parce que c'est pas encore le royaume.
0: Reprenons avec vous cet évangile. Jésus disait à ses disciples, si ton frère a commis un péché, va lui parler seul à seul et montre-lui sa faute.
2: Le terme c'est frère, et c'est intéressant parce qu'en fait on est en train de constituer la notion de frère. Le frère est pas quelque chose qui est très présent dans les textes bibliques, jusqu'à la rédaction du Nouveau Testament où le concept de frère va effectivement permettre de désigner les membres de la communauté, les proches. Alors c'est pas frère au sens biologique du terme, c'est frère au sens spirituel disons, ou alors on pourrait le comprendre comme le disait Rudyard Kipling dans le Livre de la Jungle, nous sommes du même sang toi et moi, au sens où le sang c'est la vie et au fond nous partageons la même vie, la même condition, le même horizon, la même destinée.
0: Si ton frère, ça n'est pas si un frère ou si le frère, mais c'est ton frère.
2: Il faut d'abord prendre conscience que celui qui se tient là face à moi est mon frère. Ça ne va pas de soi la fraternité. Et c'est le texte qui offre l'autre comme un frère qui, pour l'instant, n'était peut-être pas aussi frère que cela.
0: Ce frère, il s'agit d'aller lui parler seul à seul et de lui montrer sa faute. Comment vous interprétez ce passage?
2: On parle même de péché, en fait, hein, dans ce premier verset. Et le péché ne doit pas être compris comme une faute morale. C'est pas une transgression d'un code, d'une règle. Le péché, dans la Bible, c'est d'abord un problème de disposition par rapport à Dieu. C'est-à-dire, au fond, on n'intègre plus Dieu dans notre équation personnelle. On oublie de tenir compte de Dieu dans notre rapport aux autres et dans notre rapport à la vie. Et donc, il me semble que ce texte dit qu'il y a des moments où nous oublions de regarder l'autre comme un frère, nous ne le voyons plus avec le regard de Dieu, et c'est à ce moment-là que la relation se dégrade, et c'est à ce moment-là qu'il faut la rétablir, la restaurer, la ressusciter. Je pense que c'est par exemple à chaque fois que nous voyons l'autre simplement avec nos yeux personnels et que nous projetons sur lui des choses épouvantables parfois. Eh bien ça, c'est parce que nous n'intégrons plus Dieu dans notre équation personnelle et nous ne prenons plus en compte que notre propre principe de plaisir.
0: Si ton frère a commis un péché, va lui parler seul à seul et montre-lui sa faute, seul à seul.
2: Je pense que c'est dans le but de ne pas l'humilier. Éviter le public, c'est éviter d'avoir

0: restaurer l'intégrité d'une personne.
1: Dans ce verset, il s'agit quoi de montrer la faute ou de reprendre le frère, de le blâmer, d'aller jusque-là?
0: Il est effectivement question de reprendre le frère, mais au sens où on saisirait quelqu'un qui est en train de se noyer, finalement. Nommer la faute, c'est l'occasion de la mettre devant les yeux de quelqu'un qui n'en avait pas forcément conscience. Le but, c'est cette prise de conscience pour qu'il puisse réagir, pour qu'il puisse justement faire quelque chose de ce qu'il a fait, pour qu'il puisse peut-être mesurer les conséquences de ses actes également. C'est le sens de la justice. La justice est d'abord là pour rétablir la vérité, et puis aussi pour redire le droit de la victime. Mais la justice n'est pas d'abord là pour condamner dans la Bible. La justice est d'abord là pour rétablir la vérité, alors que bien souvent, on la voile, et il y a une sorte de déni. Là, c'est pour sortir la personne du déni. Je pense à, dans le domaine ecclésial, à beaucoup d'affaires de pédophilie, et actuellement il y en a une d'ailleurs dans l'église protestante qui a été révélée ces derniers temps dans le monde universitaire. Sortir tout le monde du déni, c'est faire en sorte de pouvoir rétablir des relations justes qui ne seront pas viciées par des non-dits, des secrets, etc.
1: James Woody, je rappelle que nous regardons avec vous l'évangile qui se trouve dans l'évangile de Matthieu, chapitre 18, versets 15 à 20. Si ton frère a commis un péché, va lui parler seul à seul, nous dit Matthieu. Si la personne que tu auras blâmée t'écoute, tu auras gagné ton frère. Il s'agit donc de gagner un frère. Comment entendre cette parole ?
0: Eh bien, si nous arrivons à avoir cette relation interpersonnelle avec quelqu'un que nous considérons comme un délinquant, voire un criminel, quelqu'un avec lequel plus aucune relation n'est possible, si cela est restauré, alors nous gagnons un nouveau vis-à-vis. Nous gagnons un frère au sens chrétien du terme, c'est-à-dire une personne forte de conviction, qui va pouvoir dialoguer avec nous, qui va pouvoir construire des projets avec nous, qui va pouvoir aussi nous apporter la contradiction. Mais pas un objet qui serait dans notre univers, une sorte de décor qui n'aurait rien à nous dire.
1: Un sujet donc.
0: Un véritable sujet, et de son histoire, et de la mienne, par les interactions que nous allons pouvoir avoir. Quand on dit aussi gagner un frère, ça veut dire qu'on ne gagne pas un adversaire. Le but, c'est autre chose que d'avoir un ennemi qui va nous aider à nous construire. Bien souvent, on se construit contre un ennemi. C'est le principe du bouc émissaire, par exemple. Là, il ne s'agit pas du tout de construire des inimitiés pour donner de la consistance à notre vie ou pour endosser le rôle de victime. Des fois, on existe par la victimisation. Non, il s'agit de gagner un frère, ça veut dire retrouver de la paix et gagner un membre de plus de la communauté. Non pas un cotisant de plus, mais restaurer le corps spirituel du Christ.
1: Quand un frère a péché, il s'agit donc d'aller le reprendre d'abord seul à seul. Et puis, s'il ne t'écoute pas, prends encore avec toi une ou deux personnes afin que toute l'affaire soit réglée sur la parole de deux ou trois témoins. Donc, nouvelle tentative, cette fois-ci à plusieurs.
0: Oui, cela montre qu'on insiste. Je pense que c'est vraiment la logique de l'amour. On a d'abord pris le soin d'avoir un entretien en tête-à-tête, de façon un peu discrète avec cette personne, pour qu'elle puisse prendre conscience et se repentir. On a veillé sur cette personne, c'est de l'amour. Ensuite, ça ne fonctionne pas. Eh bien, on élabore une autre stratégie, un autre moyen de pouvoir rétablir la relation qui s'est dégradée. Et donc, on utilise deux témoins. C'est une façon d'injecter de la nouveauté dans une relation qui manifestement a été stérile, qui n'a porté aucun fruit. J'ai rencontré ce frère, nous avons discuté, cela n'a abouti à rien. Essayons autre chose en injectant de la nouveauté et un autre regard.
1: Est-ce que c'est aussi parce que la première alliance nous dit qu'il faut être plusieurs, justement, il faut qu'il y ait plusieurs témoins pour que ça marche ?
0: Il faut plusieurs témoins pour accéder à la vérité, parce que un seul regard peut être biaisé. Et en fait, les témoins ici interviennent un peu dans le cadre du procès. C'est-à-dire qu'on envisage aussi la possibilité que ça ne puisse pas se résoudre à l'amiable. Et donc, les témoins seront là pour attester du fait que nous avons mis en œuvre tout ce qui était possible et nécessaire pour restaurer la situation et que cela n'a peut-être pas débouché. Donc ça, c'est un point. Mais on peut aussi se dire que la figure de l'autre, et les deux témoins sont des autres, nous obligent. C'est-à-dire que quand on est face à quelqu'un que l'on ne connaît pas, on se comporte différemment que lorsqu'on est simplement avec des amis. En général, d'ailleurs, on se tient mieux. Moi, je le constate dans les assemblées corporatistes professionnelles. Quand il y a quelqu'un qui n'est pas de notre corporation, on évite les mauvaises blagues, on évite les comportements un peu grossiers, etc. On se tient, jusqu'à ce que la personne rentre dans le club et qu'on reprenne nos mauvais travers. Mais la présence de l'autre,

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1: James Woody, Mathieu décrit une troisième étape dans le processus de la correction fraternelle. Alors on a vu qu'on peut aller voir l'autre tout seul, on peut aller le voir avec deux témoins. Et puis, si le frère refuse d'écouter deux ou trois personnes, dis-le à la communauté de l'Église. Que représente cette communauté de l'Église ?
2: Je dirais que c'est une façon d'élargir la focale, peut-être d'intégrer le principe de la multitude, augmenter encore la possibilité de l'altérité. Je crois qu'il y a deux choses, une chose positive et puis une chose qui l'est peut-être un peu moins. Je commence par la chose positive, c'est de créer du trouble. C'est-à-dire que la personne qui est fautive, comme nous le disions, d'avoir exclu Dieu de son rapport à l'autre et d'avoir fait de l'autre une sorte d'objet. Et je crois que l'objectif de cette démarche, ou de ces démarches, c'est de recréer le trouble que suscite une véritable relation interpersonnelle. Parce que l'autre nous échappe, parce qu'il est toujours un étranger, une étrangeté, quelque chose de mystérieux, et que cela nous bouscule à l'intérieur. Et donc, augmenter le nombre de vis-à-vis, le nombre de personnes qui vont intervenir, c'est peut-être l'occasion de bousculer un petit peu la personne que l'on essaie de reprendre, que l'on essaie de sauver, pour qu'elle puisse rétablir cette relation interpersonnelle qui se fonde sur le trouble, sur le fait que nous ne maîtrisons pas l'autre. Donc, bouger un peu les lignes. Le fait de faire appel à l'Église, d'un point de vue un peu moins positif, je trouve, c'est le côté coercitif. C'est le mettre sous discipline.
1: C'est un peu stigmatisant, être seul face à une communauté, ça peut être aussi excluant. On peut le sentir comme ça.
2: C'est épouvantable. La vérité, c'est que c'est épouvantable, seul contre tous. C'est le procès stalinien, à vrai dire. Donc, si nous gardons la première partie, créer du trouble, très bien. Si au contraire, nous convions, voire nous convoquons la communauté ecclésiale pour établir un rapport de force, alors je pense que c'est extrêmement contraire à l'Évangile, qui doit être un Évangile de la délicatesse. Et il faudrait que toutes ces personnes qui font communauté vis-à-vis de quelqu'un ne soient pas contre quelqu'un, mais avec quelqu'un.
1: Alors, si l'homme que l'on va voir refuse d'écouter l'Église, le texte est dur, puisque Matthieu dit « considère-le comme un païen et un publicain ». Pourquoi cette mention du païen et puis celle du collecteur d'impôts ?
2: Alors, ce sont les personnes qui sont a priori les plus étrangères, les moins pieuses, des personnes qui sont considérées comme excommuniées en quelque sorte.
1: À l'époque de Matthieu.
2: Oui, à l'époque, ces personnes sont déconsidérées par la communauté juive. Mais Jésus a de très bons rapports avec ces personnes-là.
1: Ah oui, justement, souvent, il les cite en exemple.
2: Et oui, il les met presque sur un piédestal en disant le royaume des cieux est d'abord pour ces gens-là. Donc, je trouve que c'est une façon de dire qu'on ne rompt pas la communication, qu'on ne rompt pas cet effort. Parce que c'est le moment d'une grâce inconditionnelle. Vous voyez, on peut à un moment se dire, voilà, on a tout essayé, on abandonne, cette personne est irrécupérable. L'enseignement de Jésus est de dire qu'il n'y a pas de fatalité, et notamment pas de fatalité dans le mal, et on ne peut jamais considérer qu'une personne est définitivement perdue.
1: Donc c'est pas de l'excommunication ?
2: Certainement pas.
1: Mais quand même, à l'entendre, ça y ressemble.
2: Oui, parce que nous projetons souvent sur les textes notre propre vision des choses. Et pour nous, un publicain, c'est un collabo, c'est quelqu'un qui vient nous piquer l'argent, etc. Jésus a une véritable affection pour ces personnes qui sont d'ailleurs mises à l'index, mises au banc de la société. Pensons aussi au fait que les premières communautés chrétiennes sont un peu des ramassis de gens qui ne sont pas forcément d'une grande dignité, d'une grande noblesse. Et c'est une façon de leur rappeler l'être de la communauté chrétienne. Ce ne sont pas les notables juifs qui font partie des communautés chrétiennes. Ce sont des parias, bien souvent. Et donc, il faut repenser aussi ce que disait le livre du Deutéronome quand il disait « Souviens-toi que tu as été un araméen errant. Ne ferme pas la porte derrière toi. Tu fais partie de cette communauté ? Très bien. Mais c'est par grâce seule. Tu n'as aucun mérite personnel. Alors cette personne que tu ne supportes plus devient le supporter de cette personne. Même si elle te sort par les yeux, même si tu penses qu'elle est irrécupérable et qu'elle fait preuve d'une mauvaise volonté crasse.
1: James Woody, l'évangile de ce dimanche se poursuit avec ce verset. Amen, je vous le dis, tout ce que vous aurez lié sur la terre sera lié dans le ciel, et tout ce que vous aurez délié sur la terre sera délié dans le ciel. Quel est le lien entre ce que nous venons de dire sur cette succession de corrections fraternelles et puis le fait de délier ou de lier ?
2: Alors moi, je dirais que c'est un avertissement contre le quiétisme, c'est-à-dire contre une vision de l'histoire du monde qui se fonderait sur le fait que Dieu va tout faire. Ce texte dit que notre responsabilité est totale, pleine et entière, et qu'on ne peut pas se défiler face à une exigence d'humanité. Voyez, délier, on peut le comprendre comme on coupe, on abandonne la relation. Allez. Délier, en fait, c'est délivrer. Ce qui est lié dans le texte biblique est souvent ce qui est coincé, ce qui est empêché. Et si on se souvient dans l'évangile de Jean de la phrase de Jésus lorsque on a ce personnage sorti d'outre-tombe en quelque sorte, entouré de bandelettes, il est lié avec des bandelettes, Jésus dit « déliez-le ».
1: Lazare dans l'épisode de Lazare.
2: Lazare, déliez-le. Et ce que vous déliez, c'est finalement ce que vous retirez de tout ce qui nous entrave. Donc, vous pouvez très bien coincer quelqu'un dans une posture, dans une étiquette. Vous pouvez enfermer quelqu'un dans une prison, mais vous pouvez aussi le délier. Et sachez que ce que vous ferez aura un retentissement à l'infini. C'est-à-dire qu'il n'y a personne d'autre que vous pour sauver la situation.
1: Encore une fois, je vous le dis, si deux d'entre vous sur la terre se mettent d'accord pour demander quelque chose, ils l'obtiendront de mon Père qui est aux cieux. Qu'est-ce que vous diriez sur ce passage ?
2: Je dirais qu'il y a justement le fait d'intégrer de la transcendance dans quelque chose qui pouvait sembler très horizontal. Vous voyez, on a tendance à régler nos problèmes avec la sagesse populaire, sans prendre en considération l'impératif de la présence de Dieu.
1: Mais ça vient après, visiblement. Faire tout ce qu'on peut humainement, et puis arrive le moment où on va essayer de demander, alors.
2: Oui, mais on a vu qu'il y avait une sorte de gradation. Et cette gradation, c'est une façon d'injecter de plus en plus de théologique, de plus en plus de Dieu dans l'histoire. D'abord, la figure de l'autre, qui est une figure mineure de Dieu. Ensuite, l'Église, qui est le corps spirituel de Dieu. Et puis, Dieu direct. Voilà, on y va sans détour. C'est une façon de dire que la justice ne doit pas être une justice humaine. Au sens où la justice humaine, bien souvent, c'est la logique de l'équivalence. Tu as fait ceci, tu seras puni en conséquence. La logique divine est, tu as fait un acte répréhensible, il va donc falloir déployer un trésor d'amour et d'humanité pour te rétablir. Hein, c'est ce que dira Paul dans une de ses lettres. On ne combat pas le mal par un mal supérieur, on combat le mal par un bien supérieur. Donc, on déploie le maximum d'amour inconditionnel dont Dieu est la figure symbolique par excellence. Et il s'agit bien de sauver une situation. On va jusqu'au bout. Il faut sauver même le dernier des pécheurs. On continue à essayer de déployer des trésors d'inventivité pour qu'il ne reste pas dans la situation problématique dans laquelle il se trouve. Et puis, il y a l'idée d'avoir un accord avec un verbe grec « symphoné sosine », avec le « sun » de départ, qui veut dire « ensemble », comme le « synode », qui est un chemin commun. Faire synode pour y parvenir, tisser, réunir les chemins, les voies, faire qu'il y ait de la convergence. Nous devons accomplir l'espérance qui se traduisait dans la fin du discours d'Albert Camus quand il a reçu le prix Nobel de la paix, faire en sorte d'éviter que le monde se défasse. Et la seule façon d'éviter que le monde se défasse, c'est pas des incantations, c'est pas des prières lancées comme ça dans le ciel. On se retrouve les manches et on va les uns vers les autres. Et on met des paroles qui vont les uns avec les autres et pas les uns contre les autres. Vous voyez, on limite tout ce qui peut susciter du clivage et on crée tout ce qui peut créer de la symphonie.

0: Enfin une bonne nouvelle, Béatrice Saltner.
1: James Woody, la dernière phrase de cet évangile est très forte. Quand deux ou trois sont réunis en mon nom, je suis là au milieu d'eux. Comment on peut entendre ces mots qui sont forts ?
2: Tout d'abord, en reprenant cette expression que l'on utilise beaucoup sans forcément y penser, en mon nom. Souvenons-nous de ce qu'est le nom de Jésus. En hébreu, Yeshua, ça veut dire Dieu sauve. Et c'est là tout l'enjeu de cette situation. C'est qu'au fond, tout ce que nous faisons là, si nous suivons un peu ces recommandations, c'est pour sauver. Sauver comme Dieu sauve. C'est-à-dire qu'on ne sauve pas en coupant des têtes, on ne sauve pas en montant les uns contre les autres. On sauve en prenant en considération chacun, quelle que soit sa situation, et en faisant tout ce qui est possible, et même en envisageant tout ce qui est impossible, pour améliorer la situation. Et du coup, deux ou trois, eh bien, ça correspond effectivement à ce que vous aviez souligné sur la présence des témoins. Donc, il y a de la pluralité, il y a de l'altérité, voilà, je l'aurais suffisamment dit. Et c'est à cette condition qu'il y a du divin. C'est-à-dire que le divin n'est pas dans ma monotonie spirituelle. Le divin est dans la polychromie ecclésiale. Le pire, c'est l'isolement. Tout le risque de ce passage, c'est d'isoler quelqu'un dans une épreuve qu'il a subie, dans une attitude malheureuse qu'il a eue.
1: Dans une faute,
2: dans un crime qu'il a commis. Et il faut être radical. La pire des crapules est sous le bénéfice de cette promesse que deux ou trois se réunissant pour enfin essayer de sauver la situation et peut-être sauver la personne d'elle-même, sont au bénéfice de cette grâce inconditionnelle dont Dieu est la figure symbolique par excellence.
1: James Woody, vous avez commencé à dire beaucoup de choses sur la réception que nous pouvons avoir de ces versets, mais aujourd'hui, aller voir quelqu'un très concrètement dans sa communauté, pas forcément d'église d'ailleurs, au travail, des amis avec qui ça se passe mal, pratiquer cette correction fraternelle, il faut un peu de culot quand même.
2: Il faut du culot parce qu'on a souvent peur que ça détruise l'éventuelle relation. Vous voyez, on peut aller voir un frère qui a commis une faute sans qu'on soit nous-mêmes la victime. Il n'est pas question de se dire que je ne vais le voir que parce que je suis partie prenante.
1: Par exemple, sur les affaires de pédophilie.
2: Bien sûr.
1: Aller voir, encore faut-il savoir, mais quand on sait, aller voir.
2: Bien sûr. Ne pas laisser cela sous le tapis, parce que sinon, ça crée plusieurs problèmes. Le premier problème, c'est que la personne ne prend toujours pas conscience de sa faute et elle peut récidiver. Et elle peut même aggraver sa situation. Et puis la deuxième chose, c'est que tant qu'on n'a pas rétabli une justice dans cette situation problématique, on a perdu un frère. C'est-à-dire qu'on a perdu quelqu'un qui est, alors je vais le dire de façon religieuse, quelqu'un qui est capable de faire avancer le royaume de Dieu, pour le dire d'une façon peut-être un peu plus quotidienne, quelqu'un qui est capable d'apporter sa pierre à l'édifice d'une société vivable, harmonieuse. La correction fraternelle, c'est de vraiment couper court à une attitude qui risque de se reproduire et de faire encore plus de dégâts pour sauver la situation. Et donc, on peut se dire qu'avoir ce toupet d'aller vers quelqu'un, c'est au fond lui offrir l'occasion et l'opportunité de reprendre pied dans une vie qui bien souvent lui échappe. Et on le constate d'ailleurs avec ces affaires de pédophilie, c'est-à-dire que bien des personnes qui ont été arrêtées disent leur soulagement. Elles sont soulagées parce qu'elles vont enfin pouvoir s'en sortir. Ce qui est une sorte de cercle vicieux qui les retient de pouvoir mettre un terme. Et c'est l'autre qui peut arrêter ce cercle vicieux et l'engager dans un cercle vertueux.
1: Merci à vous, James Woody. L'évangile que nous avons commenté est à retrouver chez Matthieu, chapitre 18, versets 15 à 20.

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1: Bonjour et bienvenue, je suis très heureux de vous retrouver ce matin et je vais vous confier quelque chose. C'est la deuxième matinale de la saison et je l'appréhende bien plus que la première, comme le deuxième jour de l'école. Lorsque j'étais enfant, c'est lui qui me faisait peur. Pas le jour de la rentrée, ça. C'était sympa, avec les copains, on se raconte les vacances, on découvre l'emploi du temps, on déballe les fournitures scolaires et j'ai une pensée pour les près de 12 millions d'élèves qui reprennent aujourd'hui le chemin de l'école, qui vont découvrir leur professeur. Non, le deuxième jour, c'est celui où l'on commence à travailler. Vraiment, fini le temps béni des vacances, fini de raconter les souvenirs de l'été. Il faut retrouver les identités remarquables, les figures de style, les verbes irréguliers et les déclinaisons latines. Il y eut un soir, il y eut un matin, ce fut le deuxième jour. Bon, heureusement, il y a toujours même le deuxième jour, la joie de retrouver ceux que l'on aime. Je suis heureux de me réveiller avec vous. Très bon réveil et bienvenue sur RCF Notre-Dame. Et bonjour Clara Bévilacqua.
2: Bonjour Pierre-Hugues.
1: À la une ce matin, l'hommage à Édouard Balladur.
2: Et l'ancien Premier ministre, l'un des premiers à envisager la possibilité d'une cohabitation au sein de la 5e République, s'est éteint hier à l'âge de 97 ans. Près de 12 millions de jeunes retournent en classe, c'est la rentrée, vous l'avez dit, avec l'interdiction du portable au lycée. Le ministre de l'Éducation reconnaît que la mesure sera difficile à faire respecter dans un premier temps.
1: Et l'été 2026, c'est le plus chaud jamais enregistré dans l'Hexagone.
2: Et des records de chaleur, de sécheresse, d'incendie, il y a un impact très important sur les agriculteurs, vous l'entendrez.
1: Il a dirigé la France pendant 2 ans en cohabitation avec François Mitterrand.
2: Édouard Balladur s'est éteint hier à 97 ans. Lui qui avait commencé sa carrière sous le général de Gaulle. Il était aussi devenu le principal conseiller du président Pompidou, devenu Premier ministre donc dans les années 90. Il s'était même lancé dans la course à l'Élysée. Une figure de droite, un grand homme d'État, une référence. Ce sont les hommages de la classe politique à la mort d'Édouard Balladur. Parmi les réactions, celle d'Emmanuel Macron, Sébastien Lecornu, Yael Braun-Pivet ou encore Jordan Bardella, mais aussi Nicolas Sarkozy qui fut son porte-parole. « Je perds un homme qui fut pour moi un exemple, un mentor et un ami », écrit sur X l'ancien président de la République. Édouard Balladur, c'est aussi cette phrase historique.
3: Je vous demande de vous arrêter. Je vous demande de vous arrêter.
2: Une réplique devenue culte qu'Édouard Balladur lâche après sa défaite au premier tour des élections présidentielles de 1995, agacé par les sifflets de ses partisans à l'annonce des noms de l'affiche du second tour.
1: Et c'est l'heure du retour en classe pour 11 600 000 élèves.
2: Et oui, la rentrée scolaire pour les Français avec un changement important cette année pour les lycéens notamment. Après les écoles et les collèges, le téléphone portable y est désormais interdit. La loi a été adoptée cet été, promulguée il y a une semaine. Mais organiser tout ça, ça s'annonce compliqué et encore très incertain, selon Véronique Cotterelle. Elle est présidente du SNEC CFTC, syndicat de l'enseignement privé.
4: Tous les établissements, pour mettre en application cette règle, il faut que ce soit dans le règlement intérieur de l'établissement. Donc je ne suis pas certaine que tous les établissements soient en mesure de le faire pour la rentrée scolaire. Après, je sais que selon les établissements, certains l'avaient déjà mis en place. Et donc, c'est encore un peu du bricolage. Chacun va essayer d'appliquer les règles à sa manière.
2: Véronique Cotterelle, présidente du SNEC CFTC, syndicat de l'enseignement privé au micro RCF Notre-Dame de Marguerite de Moulin. Des changements en ce 1er septembre chez le médecin notamment. À partir d'aujourd'hui, les médecins ne pourront plus prescrire d'arrêt maladie de plus d'un mois et le renouvellement sera limité à 2 mois, sauf exception. Ça concerne aussi les chirurgiens, dentistes et les sages-femmes. Le but du gouvernement, limiter ce type d'arrêt de travail qui a coûté plus de 12 milliards d'euros l'année dernière à la Sécu. La première cause de ces arrêts maladie de longue durée étant la santé mentale.
1: L'été 2026 a été le plus chaud jamais enregistré en France.
2: Mais la température moyenne a dépassé les 24 degrés entre le 1er juin et le 31 août. Cet été, donc le précédent record de 23 degrés en 2003. Et il n'y a pas que les températures qui ont battu des records, selon Mathilde Boitias, agronome spécialisée en sciences économiques et sociales.
5: On a vécu ça tous dans notre corps, dans notre vie quotidienne. Et puis, on a vu aussi les conséquences qui sont quand même assez effrayantes. Il y a eu presque 100 000 hectares brûlés. Ça a atteint des régions qui étaient peu atteintes jusque-là, dont la forêt de Fontainebleau, la Bretagne, etc. 40 000 personnes privées d'eau, 10 millions d'animaux d'élevage qui sont morts. Une perte importante des récoltes due à un changement complet du cycle météo. Des pluies qui sont arrivées tôt au printemps. Mais après, la sécheresse est arrivée très tôt. Donc, des agriculteurs qui produisent du maïs, qui ont récolté début août, ça s'est jamais vu. Il n'y a plus d'herbe dans les prés. Donc les éleveurs ont déjà donné aux animaux des fourrages secs, du foin réservé pour l'hiver normalement. Il faudra sûrement adopter des plantes qui sont adaptées à des climats plus chauds. Le maïs, c'est une plante tropicale au départ qui consomme beaucoup d'eau et à un moment où il n'y en a pas en été. Donc il faudra peut-être arrêter.
2: Mathilde Boitias, agronome spécialisée en sciences économiques et sociales, était l'invitée du 10-12 de Melchior Gormand sur RCF Notre-Dame.
1: L'Union européenne suspend l'importation de viande brésilienne à partir de jeudi.
2: Mais c'est une annonce de Bruxelles qui concerne notamment le bœuf et la volaille. Le Brésil ne respecte pas les règles sanitaires européennes concernant l'utilisation abusive d'antibiotiques dans les élevages. L'UE répond aux inquiétudes des agriculteurs après la signature en janvier d'un accord de libre-échange avec les pays sud-américains du Mercosur. Au moins 4 personnes ont été tuées à Kiev ces dernières heures et dans sa région, c'est ce qu'annoncent les autorités ukrainiennes après de nouvelles frappes russes, une attaque massive de drones et de missiles selon le chef militaire de la capitale. L'Ukraine a, elle, visé un important port russe près de la frontière avec l'Estonie. Un incendie est en cours et la Cour suprême donne son feu vert au projet de salle de bal de Donald Trump. Le président américain salue cette décision, lui qui avait déjà lancé les travaux de cette salle monumentale qu'il veut à la Maison Blanche. Pour ce qui est de la météo, le soleil sera timide au réveil, principalement au-dessus de la Loire. Attendez-vous une matinée sous les nuages, mais le ciel devrait se dégager au fil de la journée. Dans le sud, en revanche, le soleil sera omniprésent du matin jusqu'au soir. On compte cet après-midi 34 degrés à Ajaccio, 32 à Montpellier, 29 à Lyon, 27 à Limoges, 25 à Strasbourg et Paris et 21 degrés à Lille et Brest.
1: Merci beaucoup Clara Bévillacois. Vous nous accompagnez tout au long de la matinale, le sang du jour, les informations. Nous sommes ensemble jusqu'à 10h.
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1: À tout de suite, on va retrouver l'édito politique avec Christophe Barbier au micro de Simon Tatro.
6: Peut-être d'abord une réaction à ce qu'a dit ce matin Benoît Hamon.
7: Ah ouais, il parle maintenant en sage de la société civile avec ses engagements associatifs et je trouve qu'il a un regard sur la politique telle qu'elle se déroule assez apaisé. Ça n'a pas toujours été son cas, il était un rude combattant, et tout à fait juste. Juste sur les limites des partis politiques, juste sur l'exercice de la primaire, et juste sur ce qu'est le bon débat démocratique, c'est-à-dire poser des idées dans le débat et voir si elles fleurissent. Je crains pour lui que le millésime 2027 ne le remplisse pas de satisfaction.
6: Alors Christophe Barbier, vous évoquez la primaire. Olivier Faure est candidat à la primaire. Qu'est-ce que cela change pour la gauche ?
7: Ça change tout et ça ne change rien, ou pas grand-chose. Ça ne change pas grand-chose parce que Raphaël Glucksmann reste le grand favori de la primaire. Il a pour lui les effectifs de place publique, environ 40% du Parti Socialiste, qu'on appelait les minoritaires, plus les partisans de Boris Vallaud. On a du mal à imaginer Olivier Faure le battre. Alors une primaire n'est jamais jouée d'avance, hein, il y aura des débats, ça va être virulent. Glucksmann va être un peu la cible des attaques de tous les autres. Enfin, il part en grand favori, donc en toute logique, vers le 17-18 octobre, on devrait avoir Raphaël Glucksmann candidat de ce qu'on appelle la gauche social-démocrate. Mais ça change tout parce que Olivier Faure porte dans sa ligne politique la perpétuation de la relation avec la France insoumise. Il s'est échauffé au moment de sa candidature en disant « mais je ne supporte plus qu'on me parle de Mélenchon, de cette gauche qui se préoccupe de la gauche alors qu'elle devrait se préoccuper de l'extrême droite ». On voit bien qu'Olivier Faure est sur la ligne préparons la réédition d'un accord aux législatives en 2027, comme on l'a fait avec le nouveau Front populaire. Or, ce qui est fondamental pour la gauche social-démocrate, c'est de choisir coupure avec LFI ou jointure avec LFI. Et Glucksmann, on le sait, est pour la rupture définitive. Faure, lui, va maintenir cette ligne de la gauche unie de toute la gauche, c'est-à-dire jusqu'à Mélenchon, jusqu'aux insoumis.
6: Mais alors, quel que soit le candidat, la gauche a-t-elle la moindre chance d'emporter la présidentielle ?
7: Une présidentielle n'est jamais perdue d'avance. Il y a dans ce pays, et Benoît Hamon l'exprimait très bien ce matin, une demande sociale forte, une revendication, des problèmes de pouvoir d'achat, des problèmes de logement, des problèmes de vie quotidienne, qui font qu'une réponse de gauche, c'est-à-dire qu'une réponse sociale, pourrait avoir toutes ses chances. Le problème est de la faire coïncider avec le réalisme de nos finances publiques, de la capacité fiscale du pays, et puis de régler, encore une fois, le problème de principe, c'est-à-dire quel pacte ou quelle rupture avec la France insoumise. Si la gauche arrive à répondre à ces deux contradictions, à ces deux problèmes, à ces deux choix vraiment ontologiques, elle peut gagner. Est-ce que Glucksmann est le candidat de cette victoire-là ? Intellectuellement, il a sans aucun doute les qualités. Dans le rapport au peuple, ce qu'on pourrait appeler le rapport charismatique au peuple, il a de grandes faiblesses, notamment vis-à-vis de l'électorat populaire, à lui de montrer que dans une campagne, il peut se transcender. Encore une fois, il n'a pas gagné la primaire, hein, ce n'est pas fait.
6: Alors, Christophe Barbier, nous l'avons évoqué dans le flash d'actualité. Le Rassemblement national veut interdire le port du voile islamique dans la rue avec amende pour les contrevenantes. Comment veut faire le RN ?
7: Alors, il y a d'abord un obstacle juridique et ils vont le contourner par le référendum. Vous l'expliquiez très bien dès 16 heures. Le référendum permet d'enjamber le Conseil constitutionnel qui n'ira pas contre une éventuelle loi interdisant le port du voile dans l'espace public qui serait validée par les citoyens par référendum. D'accord. Mais il y a l'autre obstacle. Il y a l'obstacle pratique. Comment on ferait appliquer cette loi ? Est-ce que les policiers qui ont déjà du mal, ils le disent eux-mêmes par la voix de leur syndicat, à faire respecter la loi sur le voile intégral, c'est-à-dire l'interdiction d'avoir le visage masqué dans notre pays, comment feront-ils vis-à-vis des jeunes femmes, des jeunes filles qui porteront le voile demain ? Comment distinguer une jeune fille qui a simplement un turban autour de la tête parce qu'elle sort de la piscine et ses cheveux sont mouillés ? D'une jeune fille qui est porteuse d'un voile islamique avec le prosélytisme qui va avec et la soumission de la femme que le RN prête à ce vêtement, avec de bonnes raisons. Comment distinguer la femme qui a un voile à connotation religieuse de celle qui, pour des raisons de santé, se couvre la tête parce qu'elle a perdu ses cheveux ? Et c'est ça les cas pratiques de ces policiers. J'ajoute que dans certains quartiers, si un policier s'approche d'une jeune fille en disant « Mademoiselle, je vous colle une amende, voici le PV parce que vous portez un voile islamique », ça sera compliqué en termes d'autorité. Or, pour le Front National, Rassemblement National, c'est ça le problème. C'est que ces propositions idéologiques soient aussi des propositions pratiques, praticables. Ça s'appelle la compétence, l'efficience du pouvoir. C'est souvent leur faiblesse. Rappelez-vous le débat avec le RN en 2024 législative sur la double nationalité. Ils voulaient supprimer, interdire la double nationalité. Ça s'est retourné contre eux.
6: Et là, j'ai envie de vous demander, c'est une bonne idée, une idée réaliste ?
7: Que le voile soit, dans de très nombreux cas, la preuve d'une soumission de la femme, d'une oppression du pouvoir masculin patriarcal sur la femme, sous prétexte d'aller chercher dans le Coran des justifications qui n'y sont guère, c'est évident. Il y a des femmes qui risquent leur vie et qui la perdent en Iran et ailleurs pour se débarrasser de ce symbole de l'oppression de la femme par les hommes, le voile islamique. Donc évidemment, ce combat-là, il est juste. Faut-il le mener de manière républicaine par le combat des idées pour convaincre ces jeunes femmes de se libérer du voile et de protester contre l'oppression qu'on leur fait subir ? Ou faut-il passer par des lois coercitives ? Arrive-t-on à distinguer la femme qui, après mûre réflexion indépendante, décide de porter un voile parce que c'est sa conviction, de celle qui a simplement peur du regard ou de l'autorité de son père ou de son frère ? Est-ce qu'une loi peut répondre à ça ? Je ne sais pas. Dans le combat des idées républicaines, oui, le voile islamique n'est pas un signe d'émancipation de la femme, il n'est pas une bonne chose. Jean-Michel Blanquer l'avait très bien dit. Il avait bien dit qu'il ne le souhaitait pas que ce voile se répandît et que pour lui-même, ce n'était pas quelque chose de bien dans la société. C'est pas pour autant qu'alors ministre de l'Éducation, il avait pris des décrets, des circulaires ou des lois contre cela. Le sanctuaire de la République, on le connaît, c'est l'école, c'est la fonction publique. Là, on peut y interdire les signes ostentatoires de toutes les religions. L'espace public, la rue, c'est autre chose.
6: Gérald Darmanin et Édouard Philippe se sont affichés en duo hier à Tourcoing. Peut-on dire antiqué ?
7: En tout cas, c'est la volonté claire de Gérald Darmanin. Il vient soutenir Édouard Philippe, il renonce à sa propre candidature et il espère qu'en retour, il se retrouvera à Matignon dans un an si Édouard Philippe est président de la République. C'est trop facile, ça ne marche pas comme ça. D'abord parce que le renfort de Gérald Darmanin n'a pas vraiment bougé les curseurs dans l'opinion. Gérald Darmanin, combien de divisions en termes d'électeurs ? Sans doute pas grand-chose. Il n'a pas réussi, malgré son talent de ministre, à créer un courant autour de lui. Le darmanisme, ça n'existe pas. Et puis, on sait bien ce qu'est le scénario d'une élection présidentielle. Il y a deux tours et au deuxième tour, vous devez trouver des renforts. Et souvent, à ces renforts, il faut donner Matignon en récompense, en négociation. Giscard donne Matignon à Chirac en 74 parce que Chirac lui apporte des gaullistes. Mitterrand donne Matignon à Rocard en 1988 parce que l'ouverture vers les centristes s'est faite par Rocard, etc., etc. Donc Darmanin, ticket impératif d'Édouard Philippe, ça me semble un peu son idéal, son rêve, mais pas la réalité.
6: Édouard Philippe en a profité pour annoncer la création d'une confédération de partis. Pourquoi faire ?
7: Pour essayer d'abord de rassembler avant ce premier tour de la présidentielle, être une espèce d'attrape-tout, de ramasse-miettes. Parce que la division, ça veut dire être éliminé du second tour. Et puis surtout, et là il a raison, Édouard Philippe, il n'y a pas que la présidentielle, il y a les législatives. Macron réélu en 2022, pas de majorité dans la foulée, encore pire après la dissolution, il n'a rien pu faire de son second mandat. Le président qui sera élu le 2 mai prochain, s'il n'a pas derrière une majorité aux législatives, il est mort avant d'être en poste. Son mandat est terminé avant d'avoir commencé. Il faudra construire une majorité, cette confédération, c'est une des ruses pour y parvenir. Et encore une fois, c'est bien tôt pour en parler. Est-ce qu'Edouard Philippe n'a pas eu tort ?
6: Christophe, demain, l'invité politique de Nathalie de Rinxin sera Philippe Brun, député et candidat à la primaire du PS. Quelle question vous aimeriez lui poser ?
7: Une question de fond, d'abord, le salaire brun qu'il met en avant, c'est-à-dire une CSG progressive en fonction des revenus, ça donne quel taux maximum à partir de quel revenu ? Et est-ce qu'il l'applique aussi aux retraités ? Et puis une question qui n'est pas une question de fond, qui est une question plus politicienne, tout simplement, si c'est un second tour Glucksmann fort à la primaire, c'est-à-dire si lui-même, Philippe Brun, n'est pas au second tour, pour qui appelle-t-il à voter ?
6: Merci Christophe, on se retrouve donc demain et votre édito, il est à retrouver en podcast rcfnotredame.fr. Merci Christophe.
7: Merci, à demain.
8: Et vous l'avez entendu, rendez-vous à 16h15 avec Christophe Barbier dans la tranche de Simon Tatro cet après-midi à partir de 16h.
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8: Il est 6h46, dans quelques minutes nous retrouverons Isabelle Delaunay, le saint du jour qui se nourrissait avec une biche qui lui apportait du lait, étonnante histoire dont Clara Bévilacqua nous fera le récit. Mais d'abord, je vous propose un nouveau rendez-vous avec vous, Pierre Jacquan, bonjour.
10: Bonjour.
8: Vous êtes directeur de l'Arche en France, merci beaucoup d'être avec nous dans la matinale. Et chaque semaine, vous allez nous proposer une parole d'une personne accueillie par l'Arche.
10: Il faut que tu restes vivant pour le reste de ta vie. Un grand merci à Jacqueline, une amie qui habite dans un foyer de l'Arche, pour le cadeau de cette parole particulièrement inspirée pour démarrer cette journée. Alors que notre monde brûle d'une actualité exacerbée, alors que les guerres, les incendies, les coulées de boue assombrissent nos horizons et alourdissent nos cœurs, alors que les perspectives politiques dans notre pays s'annoncent plus que tourmentées, je ne résiste pas ce matin à vous partager cette invitation, toute simple et pourtant ô combien remplie de sagesse de la part de Jacqueline. Il faut que tu restes vivant pour le reste de ta vie.
8: Et parfois, une parole à l'Arche se passe de mots, n'est-ce pas Pierre ?
10: Oui, en effet, cette parole me fait penser à Laurent, un homme avec qui j'ai eu la chance de vivre. Laurent est mutique et ne peut pas prononcer un seul mot depuis sa naissance. Pourtant, Laurent sait mieux que quiconque exprimer la joie qu'il habite. En dépit de son handicap, il s'est parfaitement montré combien il est vivant. Quand nous l'avons accueilli, il y a 20 ans, Laurent avait pris l'habitude de faire un petit signe avec sa main et nous comprenions aussitôt qu'il voulait que l'on chante, je vais vous le faire, « Si tu as de la foi comme une graine de moutarde ». Alors, Laurent, il se mettait instantanément à danser en tournant sur lui-même.
8: Et Pierre, récemment, vous avez revu Laurent.
10: Effectivement, Pierre-Hugues. L'autre jour, je suis repassé fortuitement dans son foyer et j'ai même dormi dans la chambre à côté de la sienne. Et quelle n'a pas été ma surprise, et aussi mon émotion, lorsque je suis passé le matin devant la porte de sa chambre, d'entendre Chloé, la jeune femme de 20 ans, qui aujourd'hui, 20 ans plus tard, l'accompagne pour sa toilette du matin, et qui chantait avec entrain « Si tu as de la foi comme une graine de moutarde ». Comme dirait Jacqueline, Laurent est resté vivant pour le reste de sa vie. Une fois encore, je suis émerveillé qu'une personne avec des capacités de communication aussi modestes puisse parvenir avec autant d'à-propos et d'efficacité à me recentrer sur l'essentiel.
8: Et vous, Pierre, qu'est-ce qui vous permet de rester vivant ?
10: Ce qui me permet de rester vivant, c'est justement d'être attentif à cette voix, celle de Jacqueline, celle de Laurent et de tous leurs comparses handicapés mentaux de l'Arche. Ces voix, elles sont portées par une vibration sacrée qui m'interpelle d'ailleurs de très loin, et qui en même temps active cette présence de vie qui habite dans les profondeurs de mon âme. Lorsque j'ai cette chance, et c'est aussi une grâce, d'y prêter attention à ces voix, alors une nouvelle vie peut s'éveiller en moi, qui donne une nouvelle orientation à mon existence. Rester vivant, voilà un appel de Jacqueline, Laurent et tous mes amis de l'Arche qui me stimulent pour cette journée qui démarre, et aussi pour tout le reste de ma vie.
8: Merci beaucoup Pierre Jacquan, je rappelle que vous êtes directeur de l'Arche en France. Il est 6h49, le saint du jour avec vous, Clara Bévilacqua. En ce 1er septembre, nous fêtons les Gilles, prénom d'origine grecque qui signifie protecteur.
2: Oui, alors peut-être connaissez-vous le fameux chemin de Saint-Gilles qui va vers Saint-Gilles-du-Gard, carrefour géographique entre les pèlerinages vers Saint-Jacques-de-Compostelle, Rome et Jérusalem. Alors au XIIe siècle, cette ville était le quatrième lieu de pèlerinage de la chrétienté médiévale. S'y croisaient des pèlerins et des croisés qui vénéraient les reliques de Saint-Gilles dans la basilique qui était aussi grande grande que celle de Vézelay.
1: Et Saint-Gilles, qui était originaire de Grèce, d'Athènes, et qui se serait fixé vers le 6e siècle dans une forêt au sud de Nîmes. Merci beaucoup, Clara. À suivre la prière du matin sur RCF Notre-Dame. Il est 7h10 et au moment où vous vous réveillez, où vous commencez une nouvelle journée, je vous propose de partager un moment de prière. C'est un temps pour vous, avec Dieu. Peut-être peut-on avoir une pensée pour tous ceux qui sont comme nous à l'écoute de cette prière ce matin. Nous écoutons un passage de Saint-Luc au chapitre 4 et Jésus enseigne avec conviction et authenticité. Verset commenté par le père Sébastien Anthony, il est religieux assomptionniste.

impur, qui se mit à crier d'une voix forte. « Ah, que nous veux-tu, Jésus de Nazareth ? Es-tu venu pour nous perdre ? Je sais qui tu es. Tu es le Saint de Dieu. » Jésus le menaça. « Silence, sors de cet homme. » Alors le démon projeta l'homme en plein milieu et sortit de lui sans lui faire aucun mal. Tous furent saisis d'effroi et ils se disaient entre eux, « Quelle est cette parole ? Il commande avec autorité et puissance aux esprits impurs et ils sortent. » Et la réputation de Jésus se propageait dans toute la région.

Au temps de Jésus, les commentateurs de la loi se retranchaient volontiers derrière l'autorité des rabbis célèbres du passé, quitte à souligner leurs divergences. Rabbi un tel a dit ceci, rabbi tel autre a dit cela. Jésus, lui, ne se réfère qu'à lui-même. « Moi, je vous dis ». Cela rendait un sang neuf dans les synagogues où il prêchait. Avec lui, on se sentait sur un terrain solide et l'écriture redevenait vivante. Aujourd'hui encore, sa parole surprend toute communauté qui décide de l'écouter et de se laisser mesurer par elle. Quand Jésus parle dans la liturgie ou dans le secret de l'oraison, il pénètre plus profond que toutes nos théories et toutes nos dissensions. On peut contester une théologie, renvoyer dos à dos deux penseurs, mais les paroles de Jésus sont celles qu'il a entendues auprès du Père et elles sont solides comme l'éternité. Pourquoi cette parole a-t-elle une autorité? Sans doute parce que Jésus croit ce qu'il dit. Une parole n'a d'autorité que si celui qui la porte y engage sa vie. Un enfant qui rentre en classe ce matin le sent très vite. Son maître enseigne-t-il avec passion ou fait-il seulement son travail? Il le sent chez ses parents aussi. Habite-t-il leur vie ou court-il après leurs problèmes? La passion ne se feint pas. Elle est là ou elle n'y est pas. Et le mal, justement, ne reste pas indifférent à cette passion. Dans la synagogue de Capharnaüm, un possédé nomme Jésus avant tout le monde. « Je sais qui tu es, le Saint de Dieu ». Cette lucidité fait peur et elle est aussitôt mise au service d'un refus. « Que nous veux-tu, Jésus de Nazareth? Tu es venu pour nous perdre !» Voilà le paradoxe des forces du mal. Elles rendent l'homme lucide et pourtant fermé. Ce sont ces mêmes forces qui travaillent notre cœur sournoisement lorsque, ayant rencontré la lumière de l'Évangile, nous détournons les yeux. « De quoi viens-tu te mêler, Jésus de Nazareth? Pourquoi viens-tu décaper mes illusions et secouer mon inertie? Je sais que tu as raison, mais laisse-moi dans ma solitude et dans mon refus. » Mais Jésus ne nous laisse pas, et c'est sa patience qui nous sauvera.

Notre Père, qui es aux cieux, que ton nom soit sanctifié, que ton règne vienne, que ta volonté soit faite sur la terre comme au ciel. Donne-nous aujourd'hui notre pain de ce jour. Pardonne-nous nos offenses, comme nous pardonnons aussi à ceux qui nous ont offensés. Et ne nous laisse pas entrer en tentation, mais délivre-nous du mal. Car c'est à toi qu'appartiennent le règne, la puissance et la gloire pour les siècles des siècles. Amen.

0: Vous écoutiez le père Sébastien Anthony, religieux, assomptionniste et directeur du pèlerinage national. Et notre prière se poursuit avec l'Angélus.
1: L'ange du Seigneur apporta l'annonce à Marie.
2: Et elle conçut du Saint-Esprit. Je vous salue Marie, pleine de grâce. Le Seigneur est avec vous. Vous êtes bénie entre toutes les femmes, et Jésus, le fruit de vos entrailles, est béni. Sainte Marie, Mère de Dieu, priez pour nous pauvres pécheurs, maintenant et à l'heure de notre mort.
1: Voici la servante du Seigneur.
2: Qu'il me soit fait selon votre parole. Je vous salue Marie, pleine de grâce. Le Seigneur est avec vous. Vous êtes bénie entre toutes les femmes, et Jésus, le fruit de vos entrailles, est béni. Sainte Marie, Mère de Dieu, priez pour nous pauvres pécheurs, maintenant et à l'heure de notre mort.
1: Et le Verbe s'est fait chair.
2: Et il a habité parmi nous. Je vous salue Marie, pleine de grâce. Le Seigneur est avec vous. Vous êtes bénie entre toutes les femmes, et Jésus, le fruit de vos entrailles, est béni. Sainte Marie, Mère de Dieu, priez pour nous pauvres pécheurs, maintenant et à l'heure de notre mort.
1: Priez pour nous, Sainte Marie, Mère de Dieu,
2: afin que nous soyons rendus dignes des promesses du Christ.
1: Daignez, Seigneur, répandre votre grâce dans nos âmes, afin qu'ayant connu par la voix de l'ange l'incarnation de votre Fils Jésus-Christ, nous puissions parvenir par sa passion et par sa croix à la gloire de sa résurrection, par le même Jésus-Christ, votre Fils, notre Seigneur. Amen.

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3: Nous sommes le mardi 1er septembre. Je me crois encore lundi, on est mardi 1er septembre et nous fêtons aujourd'hui Saint-Gilles. Très bon réveil. 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Et à la une ce matin, les cartables seront bientôt sur le dos, Clara.
4: Oui, près de 12 millions d'élèves reprennent le chemin de l'école aujourd'hui. Une rentrée avec la mise en application de l'interdiction du téléphone portable au lycée. Emmanuel Macron salue un serviteur exigeant. Sébastien Lecornu rend hommage à une figure majeure de notre vie publique. Édouard Balladur, 97 ans, est mort hier. Premier ministre de cohabitation de François Mitterrand entre 93 et 95. 4 morts et 5 blessés à Kiev après des dizaines d'explosions entendue cette nuit dans la capitale ukrainienne. Une attaque massive de drones et de missiles russes. Le numéro 1 français Arthur Fils éliminé par Stefanos Tsitsipas dès le premier tour de l'US Open. Le joueur tricolore avait pourtant remporté le Masters 1000 de Cincinnati il y a une semaine.
3: C'est la rentrée, vous êtes peut-être en train de vous préparer pour emmener vos enfants à l'école pour leur premier jour. L'occasion de faire un point sur les ressorts de nos motivations.
5: Bonjour, en ce mardi 1er septembre, jour de rentrée, deux rendez-vous. D'abord, c'est la rentrée pour Monseigneur Éric de Moulin-Beaufort avec questions des auditeurs. Et à 8h10, rentrée pour le directeur de Jean 23 à Reims, Marc Besancenet.
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5: Monseigneur Éric de Moulin-Beaufort, bonjour.
7: Bonjour Jean-Pierre, bonjour à toutes et bonjour à tous.
5: Merci d'être avec nous Monseigneur, puisque c'est la rentrée, c'est la première émission de l'année où vous répondez aux questions des auditeurs. Sans plus attendre, la question de Marie-Thérèse.
7: Bonjour Marie-Thérèse.
8: Bonjour Monseigneur, voici le temps de la rentrée. Comment vivez-vous cette rentrée en tant qu'évêque?
7: Ah ben merci beaucoup de vous inquiéter de cela. Alors pour moi, ben après le pèlerinage de Lourdes, il y a les sessions de rentrée. Donc la semaine dernière, il y a eu la session de rentrée de mon conseil. Ils ont passé 3 bons jours à Saint-Valfroid pour préparer l'année. Et puis je suis revenu à Reims avec Monseigneur Véteux, etc. J'ai pu célébrer la messe pour la foire du Chalon. Et puis dimanche après-midi, lundi, nous avons une journée de retrouvailles avec les évêques de la province, un petit peu détendu comme nous faisons chaque année. Et là, tout de suite, après vous avoir parlé, je pars à Saint-Valfroid de nouveau pour retrouver les prêtres. Et nous passons 3 jours ensemble pour préparer aussi la rentrée tous ensemble. Voilà, et cette rentrée, plus précisément, eh bien, elle a des tas d'aspects de toute rentrée, avec différents conseils qui doivent se réunir pour préparer les choses, lancer les activités. Nous visons évidemment la Saint-Remy, nous visons la réunion des acteurs pastoraux qui est organisée par le Conseil du Sénat de Pastoral. Et puis, entre-temps, nous visons quand même la visite du pape qui va être un point d'orgue de la rentrée et certainement donner un peu la note pour tout ce que nous allons vivre cette année. Donc vous voyez, c'est assez divers. Voilà, pour moi, je suis motivé ou relancé dans la rentrée chaque année par le pèlerinage de Lourdes qui me fait rencontrer beaucoup de personnes variées de tous les coins du diocèse. Et c'est toujours un moment très, très intense et l'occasion de confier toute la vie de notre diocèse et le témoignage que nous rendons à Notre-Dame. Voilà en quelques mots ce que je peux vous partager. J'espère que tout le monde vit cette rentrée après un été qui a été plein d'inquiétudes, qui a été marqué par des canicules où beaucoup ont souffert, n'ont pas pu faire tout ce qu'ils voulaient, ou l'ont fait dans des conditions difficiles. Voilà, espérons que cette rentrée nous trouve toujours avec un peu d'élan, par-delà les inquiétudes qui peuvent être très graves pour certains quand même, que nous ayons de l'élan et puis de la joie à travailler tous ensemble, que ce soit dans le diocèse, mais que ce soit dans toutes nos activités, bien sûr.
5: On vous souhaite bien sûr, Monseigneur, une très bonne rentrée. Une autre question, une question de Nadine.
7: Bonjour Nadine.
9: Bonjour Monseigneur. Nous avons appris que le pape vous avait confié de nouvelles responsabilités à Rome. Pouvez-vous nous expliquer votre nouvelle mission? Et est-ce que cela aura une influence sur votre temps, votre disponibilité en tant qu'archevêque de Reims? Merci pour votre réponse.
7: C'est à vous, madame, de vous inquiéter de cela. Alors, de fait, j'ai été nommé au mois de juin dans ce qu'on appelle le dicaster pour la nouvelle évangélisation, ou l'évangélisation tout court. Un dicaster, c'est, disons, un ministère du Saint-Siège, un certain nombre de dicastères et puis de conseils qui organisent un petit peu le travail de ce qu'on appelle la curie romaine. Un de ces dicastères, donc, est le dicaster pour l'évangélisation, qui comprend deux sections. La seconde, à laquelle je n'appartiens pas, celle qui est chargée de l'évangélisation des peuples et qui en particulier suit toutes les missions et tout ce qu'on appelle les diocèses de mission, donc en Asie, en Afrique, et qui est une congrégation très importante, qui a été fondée en 1622, quand les papes ont décidé de prendre eux-mêmes en charge la mission, l'annonce de l'évangile, et ne pas la laisser au roi prétendument catholique d'Espagne et du Portugal. Et puis, Benoît XVI a ajouté une première section, celle sur les questions globales d'évangélisation, à laquelle j'appartiens. Et pour autant que je sache, il s'agit de participer pour moi à un conseil d'orientation de cette section. Donc nous aurons, je suppose, une réunion ou deux par an, plutôt de prospective, voyez, de réflexion sur les défis de l'évangélisation. Cette section, elle organise aussi les jubilés et les années saintes. Donc nous aurons sans doute à préparer le jubilé de l'an 2033, qui sera l'année 33, c'est censé être celle de la mort du Christ. Voilà, mais je pense que ma participation se résumera à une ou deux rencontres que j'espère faire à Rome, et pas simplement en visioconférence, mais pas plus que ça. Donc ça ne devrait pas peser beaucoup sur ma disponibilité comme archevêque de Reims.
5: Merci, Monseigneur. C'est vrai que c'est une question que beaucoup d'auditeurs se posent. Une autre question, celle de Christian.
7: Bonjour, Christian.
10: Bonjour, Monseigneur. Dans l'esprit de Laudato Si, la journée œcuménique

0: des réunions qu'il faut faire en début d'année. Et je le regrette beaucoup parce que, d'abord, j'ai participé plusieurs fois à cette journée de la création à Saint-Valfroy et que c'est un moment intéressant et agréable. Deuxièmement, parce que le sujet est vraiment capital et pour ma part, je regrette que nous n'avons pas réussi comme diocèse à nous mobiliser, à mon avis, suffisamment. Donc, je remercie beaucoup ceux qui organisent cette journée de la création, mais c'est encore trop peu de choses, à mon sens, parce que je crois qu'il y a vraiment là un grand défi. Il faut changer notre relation à la création et ça passe par toutes sortes d'activités, que ce soit le respect du tri des déchets, que ce soit une réflexion beaucoup plus large sur l'usage de l'eau et les conséquences, par exemple, sur l'eau, des décisions d'urbanisme, de construction, etc., que nous prenons. Et nous sommes souvent pris les uns les autres dans des injonctions contradictoires entre notre désir de soit de confort, soit d'améliorer notre maison, soit d'améliorer notre vie, notre village, et puis de construire davantage, etc., d'agrandir sa maison, etc., et puis la nécessité de respecter les besoins d'écoulement de l'eau, si nous ne voulons pas que cela tourne à la catastrophe dans des inondations ou à la sécheresse ou au ravinement dans d'autres circonstances. Donc je regrette beaucoup de ne pas pouvoir y être. J'invite beaucoup les auditrices et les auditeurs à aller à Saint-Valfroy participer à cette journée. Et j'encourage tout le monde à prendre très au sérieux toutes ces problématiques autour du rapport à la création qui sont passionnantes et qui, je crois, sont vraiment une manière pour nous de louer le Dieu créateur et de manifester notre foi dans le Dieu créateur. Voilà, nous avons beaucoup encore de progrès à faire et j'espère que nous y arriverons un jour comme diocèse. Nous arriverons à proposer des choses intéressantes.
1: Merci, Monseigneur Éric de Moulin-Beaufort, d'avoir été avec nous en ce mardi 1er septembre, première émission de l'année, avec Questions des auditeurs. Si
0: merci,
1: vous voulez bien, à la semaine prochaine.
0: À la semaine prochaine. Merci à Marie-Thérèse, à Nadine et à Christian.
1: Au revoir, bonne journée.

0: Il est 7h10 sur RCF Notre-Dame. Soyez les bienvenus après votre journal local à suivre tout ce qu'il faut savoir de l'actualité chrétienne avec Pauline de Torsiac. C'est aujourd'hui la journée mondiale de prière pour la sauvegarde de la création. Vous allez l'entendre et c'est aussi, évidemment, la rentrée scolaire. On en parle partout, évidemment, puisque c'est un événement auquel sont mêlées de très nombreuses familles, presque un rituel de société. Et c'est l'occasion de faire un point sur les ressorts de nos motivations. Madeleine Vatel, c'est ce qu'on va faire avec vous. Bonjour Madeleine.
1: Bonjour Pierre-Hugues, bonjour à tous.
0: Vous êtes journaliste et coordinatrice du service foi et spiritualité de RCF Notre-Dame. Et on a rendez-vous avec vous tous les mardis matins.
1: Oui, c'est un bonheur de retrouver les micros, ce magnifique studio. Et puis vous tous, auditeurs qui nous découvrez. Et puis vous qui nous êtes fidèles, merci d'être avec nous ce matin.
0: On peut dire d'ailleurs que le studio a été refait pendant l'été et il est magnifique. En tout cas, ce matin, dans les familles, c'est un mélange de joie, de crainte et disons-le, d'un espoir secret que les devoirs des plus turbulents se fassent en toute sérénité.
1: Mais oui, mais qu'est-ce qu'il en est du côté des enseignants? Parce que dans ce brouhaha de la rentrée, il y a un baromètre qui m'a terrassée, c'est celui d'un syndicat, l'UNSA Éducation. Laissez-vous interpeller par une mauvaise surprise, si je puis dire. À partir d'un sondage du personnel de l'éducation, il ressort que seul 0,3% des personnes interrogées sont confiants dans l'avenir du système éducatif. Autrement dit, sur 42 000 personnes, 126 seulement y croient vraiment. Alors c'est vertigineux, aussi paradoxal, parce que dans le même temps, ces professeurs sont convaincus par l'utilité de leur métier, c'est aussi dans le sondage. Mais alors s'ils sont défiants, comment peuvent-ils être impliqués? S'ils sont sceptiques, comment peuvent-ils s'engager tout entier? Et cette question m'a d'autant plus frappée qu'hier, je recevais une alpiniste passionnée de montagne, Anne-Laure Bock, et face à une paroi rocheuse, le doute ne pardonne pas. Comme Pierre, sorti de la barque pour suivre Jésus et qui est soudain saisi par un manque de foi, ne plus y croire, c'est prendre le risque de sombrer dans les eaux, de chuter de la montagne, enfin, en quelque sorte de balancer le tableau noir par la fenêtre. Alors, en ce temps de rentrée, il est bon de se rappeler les vertus de l'alpinisme.

0: Mais les grimpeurs craignent la mort, mais ils se lancent pourtant dans des ascensions à première vue effrayantes. Leur liberté, elle est tout entière mobilisée par la montagne. Anne Lorbock est médecin en neurochirurgie, elle est aussi docteur en philosophie. Elle est partie en expédition dans le monde entier, l'Himalaya, le Caucase, les Alpes françaises, même les Alpes néo-zélandaises. Et en commençant ce sport de montagne, elle a découvert à quel point nous avons des ressources morales inattendues. Elle a raconté combien c'est en risquant sa vie qu'elle s'est sentie plus vivante que jamais, car c'est dans les difficultés qu'elle a pu exprimer ses capacités et ses talents. Et pour elle, le monde moderne, confortable, sécurisé, il ne tient finalement pas sa promesse. Être au chaud ne donne pas l'occasion de se sentir vivant.
1: Alors Madeleine, si je vous suis bien, en se jetant dans les situations pleines d'aspérité, on peut éprouver le réel et apprendre à se connaître.
0: Ben ouais, d'une certaine manière, en se confrontant aux situations compliquées, l'homo sapiens, comme elle aime à le rappeler, doit activer son habileté, il doit activer sa débrouillardise, son intelligence pratique. Alors ce matin, Pierre-Hugues, c'est un appel à regarder autrement les difficultés, et peut-être aussi ce qu'on appelle la réussite. Ça va être un mot beaucoup utilisé à la rentrée dans la Bible. Ceux qui sont parvenus à avancer, ce ne sont pas ceux qui étaient le mieux équipés, ce ne sont pas les plus nombreux, ce ne sont pas les plus sûrs d'eux-mêmes. Ce sont ceux qui ont réussi, sont ceux qui, en s'ouvrant à Dieu, ont donné le meilleur d'eux-mêmes et ils ont embarqué dans leur joie ceux qui les entouraient. Comme ces montagnards qui sont reliés par une cordée, le bonheur d'un grimpeur peut faire le bonheur des autres. Et en invoquant Dieu, ce n'est pas l'excellence qu'il vise, comme le promettent certains établissements scolaires, mais plutôt la possibilité d'exercer pleinement ce qu'ils sont. Alors bref, en ce temps de rentrée, qui est parfois aussi celui des injonctions à la performance, un petit regard du côté des sommets, ça fait parfois le plus grand bien.
1: Tout à fait, surtout que les montagnes dans la Bible, c'est toujours là où Dieu rencontre son peuple.
0: C'est un lieu de révélation, comme le mont Horeb.
1: Et ben voilà,
0: Moïse,
1: c'est un lieu de révélation. Merci beaucoup Madeleine Vatel. En tout cas, cette année, on vous retrouve donc chaque lundi en direct à 17h30 pour un rendez-vous qui vous fera tenir sur un plateau des invités qui n'auraient jamais imaginé se rencontrer. Ça s'appelle Franchement Padré, en collaboration avec le père Jean-Baptiste Bienvenu. Comment ça s'est passé hier ?
0: Ah bah très bien, avec cet alpiniste dont je vous parlais. On peut réécouter cette émission, ça va être passionnant cette émission.
1: C'était passionnant, moi j'étais à l'écoute hier. Merci beaucoup en tout cas Madeleine Vatel. Et le point de vue aussi, c'est réécouter sur notre site rcfnotredame.fr.
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1: Il est 7h14 et chaque matin, on va faire le tour de l'actualité chrétienne. Avec vous, Pauline de Torsiac, le journal de l'actualité chrétienne. Bonjour Pauline.
3: Bonjour Pierre-Hugues, bonjour à tous.
1: Et à la une, les influenceurs catho sonnent le rappel pour le voyage de Léon XIV en France.
3: Et oui, ils sont de sensibilités différentes et ils s'unissent pour une grande veillée de prière la veille de l'arrivée du pape. C'est aussi la rentrée et l'actualité est chargée pour l'épiscopat. Il entend muscler sa communication à 42 ans. Amaury Guilhem rejoint Monseigneur Pierre-Antoine Bozo, l'évêque coadjuteur de La Rochelle. Un évêque et un laïc pour mieux porter la parole de l'Église auprès des catholiques et dans la société française. Et puis vous le disiez, c'est aujourd'hui la journée mondiale de prière pour la sauvegarde de la création. Et Léon XIV, eh bien, il a prévu de célébrer une messe dans les jardins pontificaux de Castel Gandolfo, la résidence d'été des papes.
1: Dans moins d'un mois, Léon XIV foulera le sol français.
3: Le pape américain est attendu à Paris, Lourdes et Metz du 25 au 28 septembre. Et les initiatives fleurissent pour préparer cette visite. Comme cette soirée organisée par les influenceurs catholiques, la veille de l'arrivée du pape. Cette grande veillée de prière est prévue à l'église de la Madeleine, ce sera le 24 septembre de 19h à minuit. L'initiative a été lancée par Thibaut Pfeffer et Benoît Gélébar, ce sont les cofondateurs de la chaîne YouTube Tout Disciple. Thibaut Pfeffer nous en dit plus.
4: Le but, c'est vraiment de donner cette image que la communauté des créateurs de contenu catholique s'unissent pour se mettre ensemble à l'écoute du pape et de prier dès la veille du jour où il va arriver en France pour que le message qu'il va donner puisse retentir dans les cœurs de tous les Français.
3: Et il faut dire que la place du numérique dans les parcours de foi joue aujourd'hui un rôle déterminant, notamment chez les catéchumènes.
4: La démarche, notamment pour les catéchumènes, elle est initiée plutôt par une conversation personnelle avec des amis ou avec la famille. En revanche, Internet et YouTube vient comme un moyen d'encourager et de faire grandir dans la foi. On a la chance en France d'avoir une grande diversité de créateurs de contenus catholiques. Il y en a qui vont être plus sur des contenus catéchétiques, d'autres qui vont être plus sur du témoignage ou des vies de saints. Et ce qu'on remarque, c'est que pour des personnes qui commencent tout juste un chemin de foi, pouvoir voir ces contenus, pouvoir aussi discuter en ligne, dans les commentaires, avec d'autres personnes qui commencent aussi un chemin de foi, c'est pas forcément évident de passer le pas d'une église ou d'aller parler à quelqu'un directement. Mais en revanche, avoir des contenus en ligne qui sont peut-être moins engageants au début à titre personnel, permet de grandir dans un chemin de foi, dans un chemin de réflexion.
3: Et parmi les influenceurs cathos qui ont prévu de participer à cette veillée de prière, il y en a sans doute que vous connaissez déjà, le dominicain frère Paul Adrien, Paul de la Fosse d'Amen Média, Victor de Montréno, vous savez, c'est le catho de service, ou encore l'abbé Raffray. Bref, vous le voyez, il y en a pour toutes les sensibilités. Les querelles de chapelle semblent se dissiper sur la sphère numérique.
4: La force d'Internet et la chance qu'on a, c'est que, étant donné qu'il n'y a pas de mur physique, l'algorithme de YouTube dans les recommandations recompose un peu la sphère catholique à sa manière. Et aujourd'hui, je pense que les cartes d'identité très fortes qu'on pouvait avoir sont davantage rebattues. Et ça se voit sur Internet. Vous pouvez avoir des gens qui vont regarder, de fait, une vidéo très catéchétique d'un abbé en soutane, puis un laïc qui raconte la vie d'un saint. Je pense qu'Internet rebat les cartes à ce niveau-là. Et c'est ce qu'on voulait représenter dans cette soirée, la saine et la riche diversité de l'Église catholique. Tous, créateurs de contenu catholique, on a été appelés à parler sur Internet au nom de notre amour du Christ et au nom de notre amour de l'Église. Et donc c'est ça qui nous rassemble aujourd'hui et à la fois qui, à travers les différentes sensibilités, les différentes options théologiques, qui nous permet aussi de parler à telle ou telle communauté. Mais l'idée, c'est qu'on veut donner à toutes ces communautés-là une idée et une expérience ecclésiale plus large que telle ou telle justement sensibilité spécifique.
3: Et il est possible de participer à cette veillée des influenceurs cathos, soit directement à l'église de la Madeleine, à partir de 20h le 24 septembre. La veillée sera également diffusée sur les chaînes YouTube des influenceurs. Il y aura 5 séquences en écho au voyage du pape, Pierre-Hugues, la paix, le clergé, les saints, la vie et le renouveau de la foi.
1: Et du côté de l'épiscopat, on se met aussi en ordre de marche pour communiquer sur l'événement, Pauline.
3: Avec deux nouveaux porte-parole pour l'épiscopat, on en parlait hier, il s'agit de Mgr Pierre-Antoine Bozo, c'est l'évêque coadjuteur de La Rochelle, et puis d'Amaury Guilhem, qui est le secrétaire général adjoint de l'épiscopat chargé de la communication. Le tandem prend ses fonctions aujourd'hui, leur mission, mieux porter la parole de l'Église auprès des catholiques et dans la société française. L'enjeu est de taille avec la visite du pape en France. Pour Mgr Pierre-Antoine Bozo, eh bien, il s'agit de rappeler que c'est d'abord un voyage apostolique.
5: Ce qui est important pour nous, c'est qu'on comprenne d'abord qu'il ne s'agit pas de la visite d'un chef d'État à un chef d'État. C'est d'abord une visite apostolique. Vous voyez, c'est le successeur de Pierre qui vient voir l'Église au service de l'unité de laquelle il travaille. Voilà. Donc, peut-être que ce sera ça le point d'attention. Ce sera de ne pas rendre trop politique cette visite du pape, parce qu'elle ne l'est pas, même si, évidemment, l'Église, rien de ce qui est humain n'est étranger à l'Église. Donc, forcément, il y aura des sujets qui pourront avoir des incidences politiques. Mais il est d'abord un pasteur qui vient encourager les brebis.
3: Et en 14 aura l'occasion de prendre la parole à plusieurs reprises. Évidemment, ses discours, ses déclarations seront scrutés de près, car ils seront l'occasion pour le Saint-Père de délivrer des messages parmi les sujets attendus. Il y a évidemment celui de la fin de vie, alors que la France vient de promulguer la loi légalisant l'euthanasie, Mgr Bozo.
5: Je pense, parce que c'est quelque chose dans lequel beaucoup de catholiques, et les évêques, mais pas seulement, de beaucoup de catholiques se sont engagés. Le grand risque, c'est que très vite, ce qui est légal deviennent peu à peu morales et que la frontière entre accueillir la mort et donner la mort s'estompe. Et du coup, c'est important que le pasteur suprême de l'Église ait une parole forte là-dessus. Alors s'il le fait à Lourdes, évidemment, ça aura du sens, parce que Lourdes, c'est vraiment un lieu où on prend soin des gens malades, des gens seuls, des gens pauvres, des gens vulnérables. Et donc, évidemment, notre grand souci, une fois que cette loi sera mise en œuvre, c'est que les plus touchés par elle, par cette loi, ce seront les gens qui se sentent un poids pour les autres et qui seront comme invités de manière incidente à quitter la scène, quoi. Donc oui, je pense qu'il y a besoin d'une parole du pape et j'espère qu'il la donnera.
1: Et si l'épiscopat veut être à la hauteur, Pauline, c'est que la visite du pape en France suscite, on l'a dit à plusieurs reprises sur cette antenne, un véritable engouement.
3: Allez, je vous redonne juste les chiffres. 80 000 jeunes attendus au Stade de France, 400 000 personnes pour la messe sur les Champs-Élysées, 115 000 personnes sur la pelouse du sanctuaire de Lourdes. Les participants peuvent d'ores et déjà s'équiper de produits dérivés, chapelets, disneyers, bracelets, casquettes, t-shirts, porte-clés. Le catalogue est à découvrir sur la boutique en ligne de la cathédrale Notre-Dame de Paris. Et la vente de ces produits, elle doit permettre de financer le voyage apostolique. À noter que le ministère de l'Intérieur va aussi déployer un dispositif de sécurité sans précédent, exceptionnel pour le voyage apostolique du pape en France. 850 policiers en renfort, raids, équipes cynophiles, drones, avions de surveillance et véhicules anti-drones. Voilà, c'est le le grand jeu qui est sorti. Ouais. Voilà,
1: et d'ailleurs, demain matin à 8h20, on va faire tout un point sur les finances aussi. Comment on finance un tel déplacement? Ça coûte très cher à l'Église de France à 8h20. Étienne Pépin sera avec nous. On recevra aussi Amaury Guilhem, qui est donc un des porte-parole de la Conférence des évêques de France. Vous le disiez, rendez-vous demain à partir de 8h20. Un autre défi pour l'épiscopat en cette rentrée, hein, c'est évidemment la lutte contre les abus dans l'Église, Pauline.
3: Et ce mardi, un nouvel organe de réparation des violences sexuelles dans l'Église est mis en place. Il succède à l'INIR. Mais les associations de victimes craignent un manque d'indépendance de cette nouvelle structure. La Conférence des évêques de France promet quant à elle une continuité entre les deux instances. Le nom annoncé du dispositif Renaître pourrait évoluer, il pourrait changer.
1: Dans le reste de l'actualité chrétienne, c'est aujourd'hui la journée mondiale de prière pour la sauvegarde de la création.
3: Le patriarche œcuménique Bartholomée Ier a adressé à cette occasion un message vibrant, que le riche insensé cesse de démolir sa maison, que le Dieu homme, malade de consumérisme, aveuglé par des besoins insatiables, mette fin au génocide en empruntant enfin la voie du développement durable, de la seule voie écologique. Léon XIV a quant à lui prévu de célébrer tout à l'heure une messe dans les jardins de Castel Gandolfo, vous savez, la résidence d'été des papes. Une messe à l'occasion de la journée mondiale de prière pour la sauvegarde de la création et du lancement du temps de la création qui se déroule tout au long du mois de septembre. L'Église catholique qui défend le principe d'une écologie intégrale. Alors justement, cette notion qui est définie dans l'encyclique Laudato Si du pape François nous est décryptée ce matin par le jésuite Xavier de Benazé.
6: L'idée que l'écologie et le social vont de pair. Voilà, on retrouve dans cette expression écologie intégrale un principe cher à la doctrine sociale de l'Église qui est le développement intégral, c'est-à-dire le développement de toutes les personnes et de toute la personne. Donc on reconnaît là le caractère très social. Eh bien, le pape va avoir cette expression dans Laudato Si en disant qu'il faut entendre la clameur de la terre et la clameur d'être pauvre et qu'un vrai combat écologique finit toujours par être un vrai combat social. Donc l'écologie intégrale, elle s'intègre dans cette vision très sociale, soucieuse de l'humain qu'a l'Église.
3: Voilà, le jésuite Xavier de Benazé sur la notion d'écologie intégrale à l'occasion de cette journée mondiale de prière pour la sauvegarde de la création qui a lieu chaque année le 1er septembre. Une petite information pour terminer. L'ambassadeur américain près le Saint-Siège a fait un cadeau à Donald Trump. Gilles Evans et Marco Rubio, vous savez ce que c'est, Pierre-Hugues ?
1: Ah non, allez-y, un cadeau. Qu'est-ce qu'on peut offrir quand on est l'ambassadeur américain près le Saint-Siège des chapelets ?
3: Non, alors, eh bien, on aurait pu imaginer que ce soit des chapelets, pas du tout, des battes de baseball signées par Léon XIV. Et vous savez pour quelle raison ?
1: Eh ben, vous allez nous le dire, Pauline Dorsiac. Allez-y.
3: C'était juste un petit geste d'amitié à l'occasion du 250e anniversaire des États-Unis.
1: C'est vrai que peut-être que les balles de baseball sont plus utiles à Donald Trump qu'un chapelet. Enfin, qui sait ? C'est pas moi de juger. Il est 7h25 sur RCF Notre-Dame.
3: Il y avait peut-être un message, effectivement.
1: En direct des diocèses. À présent, on prend la direction de la Gironde. Pauline, chaque jour, en partenariat avec tout le réseau de radio local de RCF Notre-Dame, une carte postale de notre patrimoine religieux, matériel et immatériel.
3: Et je vous emmène ce matin à Bordeaux, puisque vous l'avez dit, c'est en Gironde, sur l'un des premiers sites chrétiens de la ville, la basilique Saint-Seurin. Elle est située dans le cœur historique de la cité, évidemment. Les Bordelais la connaissent bien. Elle est inscrite au patrimoine mondial de l'UNESCO au titre des chemins de Saint-Jacques de Compostelle. Et depuis le mois de juin, eh bien, figurez-vous que l'édifice propose un voyage sonore, immersif et sensible. Violaine Attimon de RCF Bordeaux, vous êtes notre guide ce matin.
7: Oui, tout à fait. Bonjour Pauline, bonjour Pierre-Hugues et bonjour à tous. Cette basilique qui fait partie de la paroisse La Sauveté Saint-Seurin est très dynamique. C'est un lieu de vie chrétienne, mais c'est aussi un lieu chargé d'histoire. Et vous l'avez dit, c'est un des plus anciens sites chrétiens de la ville. On remonte à l'Antiquité tardive avec une nécropole chrétienne dès le 4e et 5e siècle à peu près. Et pour le découvrir, eh bien, ce lieu chargé d'histoire, l'association Les Amis de Saint-Seurin ont imaginé une découverte sous forme de parcours sonore immersif et sensible. C'est comme ça que c'est présenté. Et le projet s'appelle Basilica. On est muni d'un casque et donc le visiteur se laisse conduire par Charlemagne, Sainte-Bénédicte, Sainte-Véronique. Et on déambule dans la basilique et puis on revit l'histoire. Mais ce qui en fait la spécificité par rapport à un parcours au casque habituel, on va dire, c'est ce côté immersif. Comme l'explique Nicolas Chabrier, qui est le coordinateur du projet Basilica, eh bien, on offre aux visiteurs un son spatialisé 3D grâce à des capteurs qui sont cachés dans la basilique. Une création sonore qui dure à peu près 40 minutes et qui fait qu'en avançant, on perçoit des sons d'un peu partout. Ça donne une sensation d'immersion totale dans le lieu.
3: Le son d'un côté, Violaine, et la lumière de l'autre aussi, non ?
7: Oui, en effet, car il y a des projecteurs au sol qui guident la visite, les lumières qui se déclenchent comme par magie, une lumière qui est source d'émotion finalement tout au long du parcours, sur un parcours de 8 stations. Et alors on apprend quoi ? Bien, on apprend que le site fut d'abord une chapelle carolingienne, un lieu de passage important pour les pèlerins de Saint-Jacques, c'est toujours le cas. Et puis on voit comment les pierres aussi ont été préservées malgré les vicissitudes de l'histoire, notamment la Révolution. Et on descend aussi d'ailleurs dans la crypte où repose Saint-Seurin, Saint-Amand. C'est un petit peu la pépite de Saint-Seurin, les premiers évêques. Donc les reliques, c'est assez fascinant de se trouver à quelques centimètres de l'histoire. Le projet, pour en parler un petit peu, il a démarré il y a presque 10 ans avec l'aide de scientifiques, d'historiens. Et ce parcours a ouvert depuis juin dernier jusqu'au 2 novembre pour cette phase 1, une phase immersive qui constitue donc la première réalisation d'un projet qui est beaucoup plus vaste puisqu'il y a une phase 2 qui prévoit une maison Saint-Seurin avec un programme événementiel et artistique et puis même une campagne archéologique dans l'ancien cloître avant sa transformation. Donc on n'a pas fini de découvrir les trésors de cette basilique, Pauline.
3: Merci beaucoup Violaine Attimon en direct de RCF Bordeaux. Alors si j'ai bien compris, on peut encore en profiter cette année jusqu'au 2 novembre. Plus de renseignements sur le site basilica.fr.
1: Et merci beaucoup Pauline de Torsiac. La météo à présent.
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1: Un point sur la météo à 7h29, Clara Bévillacqua.
13: Et le soleil sera timide au réveil, principalement au-dessus de la Loire. Attendez-vous une matinée sous les nuages, mais ce ciel devrait se dégager au fil de la journée. Dans le sud, il sera omniprésent, ce soleil du matin jusqu'au soir. Pour les températures, on attend entre 21 et 30 degrés.
1: À suivre le journal, Clara.
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1: 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Il a dirigé la France pendant 2 ans en cohabitation avec François Mitterrand.
13: Édouard Balladur s'est éteint hier à 97 ans. Un grand homme d'État, une référence, les hommages de la classe politique pour l'ancien Premier ministre. Il y avait 3 Édouard Balladur, selon Christophe Barbier, éditorialiste sur RCF Notre-Dame.
14: Celui de la période Georges Pompidou à Matignon, notamment pendant mai 68, et puis pendant la maladie du président Pompidou, pendant quelques mois, Édouard Balladur a été le président de la République effectif. Il y a ensuite Édouard Balladur de 1986 à 1988, celui des privatisations, du virage très libéral de la droite revenu au pouvoir. Et enfin, Édouard Balladur, 1993-1995, Premier ministre de cohabitation, qui engage de profondes réformes, qui jouit d'une popularité exceptionnelle, qui le pousse à se porter candidat à la présidentielle contre son mentor de l'époque, Jacques Chirac, et c'est un désastre. Oh, pour une raison très simple, il connaissait très bien l'État, mais quand il a fallu aller à la rencontre du peuple, Édouard Balladur n'a jamais su se faire comprendre. Et c'est Jacques Chirac qui a été élu.
13: Et les mots de Christophe Barbier, éditorialiste sur RCF Notre-Dame concernant Édouard Balladur. Emmanuel Macron lui rend hommage ce matin à un serviteur exigeant, mesuré et dévoué. En ce 1er septembre, de nombreux changements. Les médecins ne peuvent plus prescrire d'arrêt maladie de plus d'un mois, sauf exception. Les prix repères de vente du gaz augmentent. De nouvelles aides pour acheter ou louer des véhicules électriques sont mises en place. Une taxe pollueur-payeur est appliquée pour les entreprises rejetant des polluants éternels.
1: Ce 1er septembre, c'est aussi bien sûr le jour du retour en classe pour 11 600 000 élèves, c'est précis.
13: Oui, rentrée scolaire avec un changement important cette année. Le téléphone portable est désormais interdit au lycée. Une rentrée perturbée aussi par les cyberattaques de cet été. La plupart des enseignants n'a pas accès à sa boîte mail. Le logiciel Pronote fonctionne de manière aléatoire, ce qui vient s'ajouter au ras-le-bol donc des enseignants qui se sentent délaissés et mettent leurs espoirs sur les candidats à la présidentielle 2027. Selon Véronique Cotterelle, elle est présidente du SNEC-CFTC, syndicat de l'enseignement privé.
15: Nous attendons des candidats déjà qu'ils reconsidèrent nos situations. Les enseignants sont totalement épuisés par toute cette succession de réformes. On passe souvent à autre chose. On ne les évalue pas. Ça, c'est un réel problème aussi. On ne demande jamais l'avis aux acteurs de terrain et aux professionnels. Et bien entendu, la rémunération. Monsieur Macron avait promis 10% d'augmentation pour tous les enseignants. En 2026, on n'en a toujours pas vu la couleur. Alors oui, on va nous dire, on a mis le pacte, mais c'est toujours travailler plus pour gagner plus. C'est pas ce que veulent les enseignants. Les enseignants, ils veulent être payés correctement pour le travail qu'ils effectuent.
13: Véronique Cotterelle, présidente du SNEC-CFTC, syndicat de l'enseignement privé au micro, RCF Notre-Dame de Marguerite de Moulins.
1: La rentrée politique aussi à suivre dans 5 minutes. L'invité politique Nathanaël de Ringsan reçoit Philippe Brun, député PS et candidat à la primaire PS à la présidentielle.
13: 5 ans de prison, dont 4 avec sursis, requis contre un animateur du périscolaire jugé pour agression sexuelle à Paris. 9 petites filles âgées de 6 à 10 ans l'accusent. Il a reconnu les faits. L'animateur a déjà été licencié.
1: L'été 2026 a été le plus chaud jamais enregistré en France.
13: Et la température moyenne a dépassé les 24 degrés entre le 1er juin et le 31 août. Cet été bat donc le précédent record de 23 degrés en 2003. Et il n'y a pas que les températures qui ont battu des records, selon Mathilde Boitias, agronome spécialisée en sciences économiques et sociales.
16: On a vécu ça tous dans notre corps, dans notre vie quotidienne. Et puis, on a vu aussi les conséquences qui sont quand même assez effrayantes. Il y a eu presque 100 000 hectares brûlés. Ça a atteint des régions qui étaient peu atteintes jusque-là, dont la forêt de Fontainebleau, la Bretagne, etc. 40 000 personnes privées d'eau, 10 millions d'animaux d'élevage qui sont morts. Une perte importante des récoltes due à un changement complet du cycle météo. Des pluies qui sont arrivées tôt au printemps. Mais après, la sécheresse est arrivée très tôt. Donc, des agriculteurs qui produisent du maïs, qui ont récolté début août, ça s'est jamais vu. Il n'y a plus d'herbe dans les prés. Donc, les éleveurs ont déjà donné aux animaux des fourrages secs, du foin réservé pour l'hiver, normalement. Il faudra sûrement adopter des plantes qui sont adaptées à des climats plus chauds. Le maïs, c'est une plante tropicale, au départ, qui consomme beaucoup d'eau. Et à un moment, il n'y en a pas, en été. Donc, il faudra peut-être arrêter.
13: Mathilde Boitias, agronome spécialisée en sciences économiques et sociales, qui était l'invitée du 10-12 de Melchior Gormand sur RCF Notre-Dame. Et impact direct de cette sécheresse, les incendies, celui en Corse à Aléria, est fixé, annoncent ce matin les pompiers. Une trentaine d'hectares ont été parcourus. Aujourd'hui, l'île n'est plus en risque élevé de feux de forêt, mais les Pyrénées-Orientales, l'Aude, l'Hérault, le Gard, les Bouches-du-Rhône et le Var sont toujours en vigilance orange.
1: Merci beaucoup. Clara Bévilacqua, on vous retrouve à 8h pour le prochain point sur l'info. Il est 7h35 à suivre l'invité politique avec Philippe Brun, député PS et candidat à la présidentielle. Mais d'abord, comme chaque matin, un peu d'humour. Bonjour Violaine de Pince.
17: Bonjour mes frères et sœurs en Christ.
1: Oh là, on commence fort.
17: Ouais, on commence fort et surtout on commence fort avec un chiffre ce matin. 11 607 600. Pierre-Hugues, vous devinez ce que c'est ?
1: Non, alors, allez-y.
17: Je vous donne quand même quelques indices. Ce n'est ni le prix du mètre carré à Paris, ni le montant du SMIC en Suisse. Ce n'est pas non plus le prix de la place pour la veillée des jeunes avec le pape.
1: Alors, je donne ma langue au pape.
17: Ah, fort bien. Alors, c'est le nombre d'élèves qui effectuent leur rentrée scolaire aujourd'hui. sachant qu'ils étaient 11 769 en 2025. Quel pourcentage d'élèves y a-t-il en moins cette année? Allez, Pierre-Hugues, vous nous faites le calcul de tête. Hein.
1: Bah évidemment, évidemment.
17: Bah oui. Comme dirait le paralytique guéri par Jésus, faut se remettre en jambes. Alors, Monsieur Brun, vous aussi, vous faites votre rentrée puisque vous allez à la primaire, hein, c'est ça, si je ne me trompe pas.
1: Et cette année, Violaine, c'est vous la petite nouvelle de la rentrée.
17: Tout à fait. Et il faut donc que je me présente car nos auditeurs ne me connaissent pas. Je suis une nouvelle voix sur RCF Notre-Dame. D'autres diraient un chemin neuf.
1: Oui, elle est bien celle-ci.
17: Elle est bien, à 7h37, c'est un peu dur. Mais... Alors, je suis catholique pratiquante, comme 5,5% de la population française. Oui, 5,5%, c'est peu, mais c'est toujours plus haut que le taux du livret A ou le nombre d'électeurs du PS. Ne vous inquiétez pas, Monsieur Brun. Comme disait ma grand-mère en cherchant son dentier, « Je n'ai pas de dents contre le PS. » D'ailleurs, maintenant, j'écris PS à la fin de tous mes courriers. Alors, je suis catholique pratiquante, mais en fait, je ne suis pas une si bonne élève que ça.
1: Ah bon, vous n'êtes pas de bonne élève ?
17: Non, parce que je ne sais pas trop où je me situe sur le spectre du catholicisme. Je suis traditionnaliste avec les modernes, moderne avec les tradis. On dirait Emmanuel Macron avec la droite et la gauche. Ça, c'était une blague pour vous, Monsieur Brun. D'ailleurs, j'ai une autre question pour vous. Moi, je suis aristocrate, mais désargentée. J'ai un nom à rallonge, mais pas de budget à rallonge. Est-ce que vous m'acceptez quand même?
1: Alors, vous êtes venue nous parler de la rentrée, Violaine. On laissera Philippe Brun réagir après.
17: Alors, la rentrée. D'ailleurs, qu'est-ce que ça aurait donné si Jésus avait été à l'école? Je pense déjà qu'il aurait été non pas à l'école privée, mais à l'école publique, hein, avec les publicains.
1: Ah oui.
17: Puis flemme de se voir accroché au mur au-dessus du tableau toute la journée. Voilà, Marie lui aurait acheté ses petites fournitures scolaires, une trousse, mais à pharmacie pour soigner les malades, une gomme pour effacer nos péchés, un rapporteur... Ah non, pardon, ça c'est pour son camarade Judas. Ensuite, elle aurait choisi une activité extrascolaire pour occuper Jésus le mercredi, alors tout sauf du Pilate. Et je ne sais pas d'ailleurs si Jésus aurait appris grand-chose à l'école, parce que Jésus, c'était non seulement une sainte face, mais surtout une sacrée tronche. Il a enseigné des foules entières, il a fait entendre les sourds et parler les muets. À 12 ans, il a fait un cours au docteur de la loi. Et contrairement aux étudiants d'école de commerce ou de Sciences Po, il savait de quoi il parlait. Finalement, pas besoin de faire de grandes études pour réussir dans la vie.
1: Alors, c'est pas très charitable pour les étudiants de Sciences Po et d'HEC.
17: Oui, je suis d'accord, mais j'ai le droit de critiquer. J'ai moi-même fait une école de commerce. Et c'est quand même fou, hein, donner des cours à 12 ans à des pontes de l'écriture sainte. Bon, après, faut relativiser. Hein. À cet âge-là, Mozart avait déjà écrit un opéra, une symphonie, cinq menuets et des sonates. Et
1: vous avez un mot à dire à nos chers élèves, Violaine, pour conclure.
17: Oui, alors, d'abord, je souhaite une bonne rentrée à ma filleule Marguerite, dont c'est l'anniversaire aujourd'hui.
1: Bon, ben, on pense à elle.
17: Voilà, et puis pour tous les élèves, ne vous inquiétez pas, hein, le chemin de l'école, c'est plus facile que le chemin de croix. Du CP à la terminale, il n'y a que 12 stations.
1: Violaine de Pince, merci beaucoup d'avoir été avec nous ce matin. Et donc, on fera peut-être réagir Philippe Brun, puisqu'à présent, c'est l'invité politique.
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1: Nathanaël de Rinxan, vous recevez ce matin Philippe Brun, député PS de l'Eure, candidat à la primaire du PS en vue de la présidentielle de 2027.
19: Bonjour Philippe Brun, d'abord une réaction à la disparition d'Edouard Balladur. Hein. Alors, je vais quand même préciser que vous aviez 3 ans lorsqu'il a lancé son célèbre « Je vous demande de vous arrêter ». Il représente quoi pour vous ?
20: C'était une grande figure d'abord de la Ve République. Il était secrétaire général de l'Élysée sous Georges Pompidou. Il a été au cabinet quand Georges Pompidou était Premier ministre. Il a été le ministre en 1986 du tournant libéral des privatisations. Et puis en 93, un Premier ministre qui a marqué l'histoire puisqu'il a été celui longtemps favori dans les sondages et finalement défait par Jacques Chirac en 1995. Un homme d'État, un homme qui avait des rapports assez positifs avec François Mitterrand, qui l'a accompagné aussi dans sa maladie, et quelqu'un qui a marqué l'histoire de la Ve République.
19: Alors depuis ce week-end, il y a un candidat de plus à la primaire du Parti Socialiste. Est-ce que l'entrée en campagne d'Olivier Faure change quelque chose pour vous ? Vous êtes toujours candidat ?
20: Bien sûr, sa candidature était tout à fait attendue. On sera 5 candidats à cette primaire, ce qui est moins d'ailleurs que les précédentes primaires. On aura plusieurs lignes politiques à défendre. Et moi, je défends une ligne populaire qui parle d'abord aux ouvriers et aux employés, qui souhaite amener dans le débat de nouveaux thèmes. Parce que le monde a changé, la France a changé et la gauche française doit changer.
19: Alors n'oubliez pas que vous avez jusqu'au 15 septembre à partir d'aujourd'hui donc pour vous inscrire officiellement.
20: Je déposerai mes parrainages en fin de semaine.
19: À cette primaire. François Hollande dit que les primaires divisent plus qu'elles ne rassemblent. Vous en pensez quoi ?
20: Bon, c'est son choix. Je comprends qu'en tant qu'ancien président de la République, il n'ait pas envie de se soumettre à ce processus. C'est néanmoins ce processus qui l'a fait gagner en 2012. Et donc, les primaires, je crois, ont ce bénéfice. Aux États-Unis, c'est ce qui permet aussi aux partis de départager leurs candidats. Et je crois que cela va s'imposer dans la vie politique française dans les prochaines années.
19: Mais vous en penserez quoi si François Hollande décide d'aller dans la campagne présidentielle parce qu'il considère que l'investiture socialiste ne correspond pas à la vision qu'il a de la politique.
20: Il a dit qu'il soutiendrait le candidat issu de la primaire. Il a dit à Blois, j'étais présent devant les caméras, il a dit je soutiendrai le candidat et je l'accompagnerai, le candidat issu des primaires. Et il se tient à disposition si ce candidat devait être empêché ou devait renoncer.
19: Alors, j'ai quand même une question, si vous n'êtes pas vainqueur de cette primaire, est-ce que vous soutiendrez le candidat élu, quel qu'il soit?
20: Bien sûr, je soutiendrai le candidat élu, quel qu'il soit.
19: Même si c'est Raphaël Glucksmann?
20: Bien sûr, bien sûr.
19: Alors, comment est-ce qu'on se démarque des autres adversaires issus de la même famille politique? Vous avez esquissé tout à l'heure votre fonds de commerce, j'allais dire, votre vision de la politique de gauche. Comment est-ce que vous pourriez définir, expliquer simplement votre projet aux militants socialistes?
20: Écoutez, moi je suis député de l'Eure, qui est un département rural. Je suis seul député de ce département qui n'est pas membre du Rassemblement National. Ma circonscription vote à 55% pour Marine Le Pen, elle vote à 53% pour moi. Je suis le seul député de gauche en France qui a réussi à améliorer son score face au RN entre 2022 et 2024. Comment? Avec un discours radicalement différent de celui de la gauche aujourd'hui, qui est un discours déconnecté, urbain, métropolitain. Moi je défends d'abord le pouvoir d'achat et les salaires. Avec le salaire brun, on propose une baisse importante de la CSG pour redonner du pouvoir d'achat aux gens qui travaillent. Je défends une loi sur les familles monoparentales. J'ai repris la plupart des combats qui étaient ceux des gilets jaunes, dont on n'a absolument rien fait. Moi, je suis allé faire mon programme en ayant consulté les cahiers de doléances dans les préfectures, dans les archives départementales, pour enfin mettre sur le devant de la scène tous ces sujets orphelins de la vie politique française. Je défends une ligne pour reconnecter définitivement la gauche avec les ouvriers et les employés. Cette ligne-là, elle est portée par aucun candidat aujourd'hui.
19: Alors, avant de reparler plus en détail de vos projets, de votre programme, juste un mot sur... sur cette primaire, il faudra débourser de l'argent pour avoir le droit de voter, entre 10 et 15 euros. Je ne sais pas si c'est toujours sur la table, si ce choix est toujours validé.
20: Oui, malheureusement, c'est une condition.
19: C'est pas très populaire, j'ai envie de te dire, dans l'esprit de ce qu'on peut se faire de la politique.
20: C'est une condition qui a été fixée par Raphaël Glucksmann, et je le déplore. Je le déplore parce que c'est beaucoup trop cher, et donc j'ai mis en place une caisse, caissepopulaire.fr. On a déjà récolté 25 000 euros.
19: Et ça, ça va servir à quoi, votre caisse populaire?
20: Vous êtes modeste, vous vous inscrivez sur caisse populaire et on vous donne 10 euros.
19: Vous allez offrir le droit de vote
20: à celles
19: et ceux qui voteront.
20: Exactement.
19: A priori pour vous, peut-être pour vous.
20: Ou pas pour moi, ce n'est pas de l'achat de voix, vous votez pour qui vous voulez. Vous vous inscrivez, on vous donne 10 euros et vous pouvez adhérer. Voilà. Et on va pouvoir faire, grâce aux 25 000 euros qu'on a retrouvés, on va pouvoir faire 2500 adhésions. Et j'espère qu'on va voir arriver des jeunes, des étudiants, des caristes, des préparateurs de commandes, des aides-soignantes, des infirmières, des gens qui travaillent dur et qui vont venir dire dans la primaire qu'ils ont besoin de quelque chose de nouveau à gauche.
19: Alors, on va reparler de votre projet. Vous avez donc inventé ce qu'on appelle désormais le salaire brun. Hier, dans notre 16-18, je ne sais pas si vous avez écouté la nouvelle grille de RCF Notre-Dame, en tout cas, Christophe Barbier en a parlé et s'est interrogé à ce sujet. Je vous propose, alors allez-y, mettez votre casque et vous allez pouvoir écouter, comme tous nos auditeurs, la question de Christophe Barbier.
0: Une question de fond, d'abord, le salaire brun qu'il met en avant, c'est-à-dire une CSG progressive en fonction des revenus, ça donne quel taux maximum à partir de quel revenu? Et est-ce qu'il l'applique aussi aux retraités?
20: Alors, donc...
19: Allez-y, vous écoute, Christophe.
20: Donc le taux maximum, c'est le taux actuel. C'est-à-dire qu'en fait, on prend le taux actuel, maximum 9,2%. Donc on arrive à 9,2%. Moi, je baisse, pour tous les gens qui gagnent moins de 4 000 euros net par mois... Le taux baisse, donc il est entre 1 et 9,2%, il est progressif. Et j'invite Christophe Barbier et nos auditeurs à aller sur salairebrun.fr et vous pouvez faire vous-même le calcul. Et donc ça s'applique évidemment seulement aux actifs. Le but c'est que le travail paye davantage, ça ne s'applique pas aux retraités.
19: Alors ma question est simple, cet argent, donc il n'y a pas de création d'argent, il est déplacé, mais qui à la fin va payer la facture de cet argent qui reviendra donc
20: simplement,
19: aux salariés?
20: Aujourd'hui les revenus du capital sont exonérés d'efforts, vous avez une différence entre la masse salariale et le salaire net qui est environ de 65%. Et quand vous prenez une action et que vous sortez un dividende, là, cette fois-ci, vous ne payez que 31%. Moi, je dis, il y a un moment, il faut arrêter que le capital soit autant exonéré d'efforts. Donc, je dis, taxons davantage le capital et détaxons le travail. Aujourd'hui, on a une société où on va avoir une crise démographique. On va être de moins en moins de travailleurs, de plus en plus de retraités. On ne peut pas mettre à contribution les salariés en permanence. Ils sont devenus les vaches à lait du système. On demande à 27 millions de salariés de payer pour 70 millions de Français. Il faut donc diversifier le financement de la sécurité sociale. Et donc moi je dis, les revenus du capital, le capital lui-même, doit contribuer au financement de la protection sociale.
19: Juste un mot sur ce que fait la concurrence. Quand vous entendez Jean-Luc Mélenchon proposer d'effacer une partie de la dette de la France, vous en pensez quoi ?
20: Moi je pense qu'il faut être crédible, il faut arrêter de raser gratis. C'était le problème du NFP, pourquoi on n'a pas eu de majorité avec le NFP, alors que, en vérité, on aurait pu l'emporter.
19: Donc,
20: parce que le programme n'était pas crédible. Moi, je suis favorable à la hausse des salaires. Je suis favorable à la hausse du SMIC. Mais je constate que les gens n'ont même pas voté. Les plupart des SMICards n'ont pas voté pour notre hausse du SMIC. Parce qu'ils n'y ont pas cru. Parce qu'ils se sont dit, une augmentation de 14% en un mois, ça ne nous paraît pas crédible. Donc, il faut aujourd'hui ne pas raser gratis.
19: Alors, on ne va pas raser gratis. En revanche, là, vous êtes le plus surprenant. C'est votre proposition sur les retraites. Alors vous dites que la retraite par répartition ne peut pas continuer éternellement, et beaucoup de personnes sont d'accord avec vous, et vous proposez un système de capitalisation collective, publique et souveraine. C'est pas très PS comme vision, ça.
20: C'est très PS, en réalité, il faut juste changer de système. Il y a un moment, il y a la réalité des chiffres. Quand vous avez 1,2 actifs pour un retraité, bientôt on va vous demander de verser la totalité de votre salaire au système de retraite.
19: Mais comment ça va fonctionner alors ?
20: Alors, donc il y a deux systèmes possibles. Il y a ce que propose Édouard Philippe, Marine Le Pen, David Lisnard, la droite. Ils disent, on va garder le système par répartition actuel. Ça va être un RSA. Vous aurez une retraite pourrie qui vous sera versée à 1000 balles, 1200 balles. Et après,
19: et derrière,
20: allez chez AXA.
19: Vous mettez de côté.
20: Allez vous prendre un plan pour avoir une bonne retraite. Ça, c'est ce qu'ils proposent eux.
19: Alors, vous, votre projet, c'est quoi ?
20: Et moi, je suis de gauche. Moi, je dis non, je veux avoir un bon système de retraite. Et j'ai pas envie qu'on parte à retraite à 75 ans. Donc, on va mettre en réserve 15 milliards d'euros par an sur un fonds. Il existe déjà, il est créé par Lionel Jospin, fonds de réserve des retraites, qui sera géré par les syndicats, patrons et employés, et avec un rendement attendu de 4%. Et ce fonds, il va investir dans la transition écologique, dans l'intelligence artificielle, dans la réindustrialisation du pays. Et on aura 700 milliards d'actifs d'ici 2050 pour investir dans l'économie française. Et donc ce ne sera pas du libéralisme, ce ne sera pas du capitalisme, simplement de dire, pour financer nos retraites, on a besoin d'avoir ce fonds qui nous permette d'éviter de partir à la retraite à 70 ans.
19: La majorité gouvernementale aujourd'hui cherche du soutien pour voter son budget. Le PS doit-il rester un faiseur du budget macroniste ? Alors, Olivier Faure pense que non. Et vous ?
20: En tout cas, ce budget, disons ce qu'il est réellement, il va s'appliquer 4 mois, même pas, entre janvier et le mois d'avril.
19: Sébastien Lecornu a eu l'honnêteté de dire que ça serait un budget qui permettrait une porte de sortie.
20: On parle pas d'un budget pour l'année qui va traduire de grandes politiques publiques. On parle de moyens de faire fonctionner les pouvoirs publics pendant quelques mois d'ici la présidentielle et le nouveau président, la nouvelle présidente, sa nouvelle majorité, parce qu'il faudra une dissolution, je le dis, en 2027, lui fera ou elle fera les choix qui s'imposent. Donc moi je dis une chose, la sagesse devrait nous amener à reconduire le budget de l'année dernière. Bon, et puis on verra ensuite ce qu'on en fera. Comme en Espagne, ça fait 4 ans qu'ils n'ont pas de budget, ils s'en sortent mieux que nous. Ils ont eu 3% de croissance l'année dernière, 2,3% cette année. Eh bien, moi, je dis, reconduisons le budget de l'année dernière et ce sera beaucoup plus simple.
19: Dans quelques semaines, Léon XIV sera en France. Lorsqu'il parle de dignité du travail, de redistribution des richesses et critique cette économie qui laisse les plus fragiles sur le bord de la route, est-ce que vous vous retrouvez dans son discours ?
20: Je me retrouve dans son discours, bien sûr, comme dans celui du pape François, et en tant que membre de deux minorités, comme le disait votre chroniqueuse, je suis à la fois socialiste et catholique, je suis heureux de sa venue et heureux de son message.
19: Est-ce que la gauche française, en se coupant du monde catholique populaire, finalement n'a pas abandonné une partie de son électorat en devenant un petit peu trop laïque ?
20: Je ne pense pas que la gauche française soit trop laïque, on n'est jamais trop laïque. D'ailleurs, ceux qui ont imaginé la laïcité, pour certains d'entre eux, étaient catholiques. Par exemple, Jean Jaurès avait la foi, et je crois que beaucoup de socialistes ont la foi. Beaucoup de militants socialistes ont la foi, parce que je crois qu'il y a probablement un cousinage entre le message du Christ, qui est un message d'attention aux pauvres, qui est un message de solidarité et d'humanité, et les valeurs que peut porter la gauche. Donc c'est logique qu'il y ait collusion. Moi je crois qu'on ne doit pas tourner le dos aux religions, elles existent, il faut évidemment les respecter, je suis très attaché à la laïcité, et je crois que les catholiques ont des choses à dire dans le débat public, et on a besoin d'eux dans le débat public aujourd'hui.
19: Merci beaucoup Philippe Brun, candidat à la primaire socialiste.
1: Et merci à vous Nathanaël de Ringsan. Donc vous receviez ce matin Philippe Brun, c'est à retrouver en podcast sur notre site rcfnotredame.fr. Merci messieurs. Il est 7h50. Dans quelques minutes, nous retrouverons Clara Bévilacqua, le saint du jour, qui se nourrissait avec une biche qui lui apportait du lait. Étonnante histoire dont on fera le récit. Mais d'abord, je vous propose de partager un temps de prière, un temps pour vous, avec Dieu. Et peut-être peut-on avoir une pensée ce matin pour tous les élèves et leurs professeurs qui font leur entrée. Nous écoutons un passage de Saint-Luc au chapitre 4. Jésus enseigne avec conviction et authenticité, verset commenté par le père Sébastien Anthony.
4: En ce temps-là, Jésus descendit à Capharnaüm, ville de Galilée, et il y enseignait le jour du sabbat. On était frappé par son enseignement, car sa parole était pleine d'autorité. Or, il y avait dans la synagogue un homme possédé par l'esprit d'un démon impur, qui se mit à crier d'une voix forte. « Ah, que nous veux-tu, Jésus de Nazareth ? Es-tu venu pour nous perdre ? Je sais qui tu es. Tu es le Saint de Dieu. » Jésus le menaça. « Silence, sors de cet homme. » Alors le démon projeta l'homme en plein milieu et sortit de lui sans lui faire aucun mal. Tous furent saisis d'effroi et ils se disaient entre eux, « Quelle est cette parole ? Il commande avec autorité et puissance aux esprits impurs et ils sortent. » Et la réputation de Jésus se propageait dans toute la région. »

Au temps de Jésus, les commentateurs de la loi se retranchaient volontiers derrière l'autorité des rabbis célèbres du passé, quitte à souligner leurs divergences. Rabbi un tel a dit ceci, rabbi tel autre a dit cela. Jésus, lui, ne se réfère qu'à lui-même. « Moi, je vous dis ». Cela rendait un sang neuf dans les synagogues où il prêchait. Avec lui, on se sentait sur un terrain solide et l'écriture redevenait vivante. Aujourd'hui encore, sa parole surprend toute communauté qui décide de l'écouter et de se laisser mesurer par elle. Quand Jésus parle dans la liturgie ou dans le secret de l'oraison, il pénètre plus profond que toutes nos théories et toutes nos dissensions. On peut contester une théologie, renvoyer dos à dos deux penseurs, mais les paroles de Jésus sont celles qu'il a entendues auprès du Père et elles sont solides comme l'éternité. Pourquoi cette parole a-t-elle une autorité? Sans doute parce que Jésus croit ce qu'il dit. Une parole n'a d'autorité que si celui qui la porte y engage sa vie. Un enfant qui rentre en classe ce matin le sent très vite. Son maître enseigne-t-il avec passion ou fait-il seulement son travail? Il le sent chez ses parents aussi. Habite-t-il leur vie ou court-il après leurs problèmes? La passion ne se feint pas. Elle est là ou elle n'y est pas. Et le mal, justement, ne reste pas indifférent à cette passion. Dans la synagogue de Capharnaüm, un possédé nomme Jésus avant tout le monde. « Je sais qui tu es, le Saint de Dieu ». Cette lucidité fait peur et elle est aussitôt mise au service d'un refus. « Que nous veux-tu, Jésus de Nazareth? Tu es venu pour nous perdre ?» Voilà le paradoxe des forces du mal. Elles rendent l'homme lucide et pourtant fermé. Ce sont ces mêmes forces qui travaillent notre cœur sournoisement lorsque, ayant rencontré la lumière de l'Évangile, nous détournons les yeux. « De quoi viens-tu te mêler, Jésus de Nazareth? Pourquoi viens-tu décaper mes illusions et secouer mon inertie? Je sais que tu as raison, mais laisse-moi dans ma solitude et dans mon refus. » Mais Jésus ne nous laisse pas, et c'est sa patience qui nous sauvera.

Notre Père, qui es aux cieux, que ton nom soit sanctifié, que ton règne vienne, que ta volonté soit faite sur la terre comme au ciel. Donne-nous aujourd'hui notre pain de ce jour. Pardonne-nous nos offenses, comme nous pardonnons aussi à ceux qui nous ont offensés. Et ne nous laisse pas entrer en tentation, mais délivre-nous du mal. Car c'est à toi qu'appartiennent le règne, la puissance et la gloire pour les siècles des siècles. Amen.

0: Vous écoutiez la prière du matin et le père Sébastien Anthony, religieux assomptionniste et directeur du pèlerinage national. Il est 7h56, vous écoutez RCF Notre-Dame et j'ai la joie d'être accompagné par Clara Bévilacqua en ce 1er septembre. Clara, nous fêtons les Gilles, prénom d'origine grecque qui signifie protecteur.
1: Oui, alors peut-être connaissez-vous le fameux chemin de Saint-Gilles qui va vers Saint-Gilles-du-Gard, carrefour géographique entre les pèlerinages vers Saint-Jacques-de-Compostelle, Rome et Jérusalem. Eh bien, au XIIe siècle, cette ville était le quatrième lieu de pèlerinage de la chrétienté médiévale. S'y croisaient des pèlerins qui vénéraient les reliques de Saint-Gilles dans la basilique qui était aussi grande que celle de Vézelay.
0: Mais qui était Saint-Gilles ?
1: Bien, originaire de Grèce, d'Athènes, Saint-Gilles se serait fixé vers le 6e siècle dans une forêt au sud de Nîmes. D'après la légende, comme il se nourrissait très peu, une biche venait tous les jours lui donner son lait. Or, un jour, un roi wisigoth poursuivit la biche lors d'une chasse et Saint-Gilles s'interposa pour la protéger. Il se fit même blesser pour se faire pardonner. Le roi voulut le dédommager avec des bijoux et de l'or, mais Saint-Gilles refusa. Il accepta pourtant la construction d'une abbaye dont il devint père abbé. Par la suite, Gilles ira jusqu'à Orléans pour rencontrer Charlemagne et enfin à Rome avant de mourir dans son abbaye.
0: Mais Clara, parlez-nous un peu de ce chemin de Saint-Gilles.
1: Alors, il ne compte pas moins de 7 points de départ différents. Le plus emprunté est celui qui débute au Puy-en-Velay. C'est le chemin de Régordane, entre le Massif central et la Méditerranée. 2 autres chemins partent de Toulouse, l'un par Castres et l'autre de Saint-Guilhem. Celui de Riac par Aubrac et Florac, celui de Cluny par le chemin du Forêt et celui de Digne par Cavaillon. Alors, quel que soit le chemin que vous en il y en a beaucoup en tout cas. Bonne route à tous les pèlerins.
0: Mais oui, évidemment, ça donne envie de prendre ses chaussures de marche, et partir sur les chemins de Saint-Jacques et Oultreia. Merci beaucoup Clara. Clara, ça vous tente les chemins de Saint-Jacques de Compostelle?
1: J'aimerais beaucoup les faire, oui.
0: Ah bah oui. Les faire, puisque vous nous avez justement parlé qu'il y avait plein de chemins différents. J'allais dire tous les chemins mènent à Rome, non, mais tous les chemins mènent à Saint-Jacques-de-Compostelle. Le plus important, je crois, c'est de partir de chez soi. Le vrai pèlerinage commence là où on habite. À suivre les informations.
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0: Nous sommes le mardi 1er septembre, nous fêtons aujourd'hui Saint-Gilles et nous avons une grande pensée pour tous les élèves et professeurs qui retrouvent le chemin de l'école. Vous écoutez RCF Notre-Dame, il est précisément 8h et à la une ce matin, l'hommage Clara Bévilacqua à Édouard Balladur.
1: Oui, l'ancien Premier ministre, l'un des premiers à envisager la possibilité d'une cohabitation au sein de la 5e République, s'est éteint hier à l'âge de 97 ans. C'est le jour J pour la rentrée, près de 12 millions d'élèves retournent en classe à partir d'aujourd'hui. Cette année, le portable est interdit au lycée. Le ministre de l'Éducation reconnaît que la mesure sera difficile à faire respecter dans un premier temps. La tension grimpe entre Russes et Ukrainiens. 11 personnes sont mortes en Ukraine, dont 7 dans une frappe contre un dépôt ferroviaire de Kiev. L'Ukraine a de son côté visé un port russe près de la frontière avec l'Estonie. Un incendie est en cours. Le bilan de la crue dévastatrice au Népal et en Chine dépasse désormais les 1000 morts selon un nouveau bilan des autorités népalaises. 4500 personnes restent portées disparues. Côté népalais, plus de 20 000 personnes sont mobilisées pour ces opérations.
0: Quel avenir pour la presse chrétienne? Les coulisses de l'info, ce sera après votre information locale.
6: Bonjour, en ce mardi 1er septembre, jour de rentrée, deux rendez-vous. D'abord, c'est la rentrée pour Monseigneur Éric de Moulin-Beaufort avec questions des auditeurs. Et à 8h10, rentrée pour le directeur de Jean 23 à Reims, Marc Besancenet.
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6: Monseigneur Éric de Moulin-Beaufort, bonjour.
8: Bonjour Jean-Pierre, bonjour à toutes et bonjour à tous.
6: Merci d'être avec nous, Monseigneur, puisque c'est la rentrée, c'est la première émission de l'année où vous répondez aux questions des auditeurs. Sans plus attendre, la question de Marie-Thérèse.
8: Bonjour Marie-Thérèse.
9: Bonjour Monseigneur, voici le temps de la rentrée. Comment vivez-vous cette rentrée en tant qu'évêque?
8: Ah ben merci beaucoup de vous inquiéter de cela. Alors pour moi, ben après le pèlerinage de Lourdes, il y a les sessions de rentrée. Donc la semaine dernière, il y a eu la session de rentrée de mon conseil. Ils ont passé trois bons jours à Saint-Valfroid pour préparer l'année. Et puis nous sommes revenus, enfin je suis revenu à Reims avec Monseigneur Véteux, etc. Nous avons j'ai pu célébrer la messe pour la foire du Chalon. Et puis dimanche après-midi, lundi, nous avons une journée de retrouvailles avec les évêques de la province, un petit peu détendu comme nous faisons chaque année. Et là, tout de suite, après vous avoir parlé, je pars à Saint-Valfroid de nouveau pour retrouver les prêtres. Et nous passons trois jours ensemble pour préparer aussi la rentrée tous ensemble. Voilà, et cette rentrée plus précisément, eh bien, elle a des tas d'aspects de toute rentrée, avec différents conseils qui doivent se réunir pour préparer les choses, lancer les activités. Nous visons évidemment la Saint-Remis, nous visons la réunion des acteurs pastoraux qui est organisée par le Conseil du Saint du Pastoral. Et puis, entre-temps, bien, nous visons quand même la visite du pape qui va être un point d'orgue hein, de la rentrée et certainement donner un peu la note pour tout ce que nous allons vivre cette année. Donc, vous voyez, c'est assez divers. Voilà, pour moi, je suis motivé, relancé dans la rentrée chaque année par le pèlerinage de Lourdes qui me fait rencontrer beaucoup de personnes variées de tous les coins du diocèse. Et c'est toujours un moment très, très intense et l'occasion de confier toute la vie de notre diocèse et le témoignage que nous rendons à Notre-Dame. Voilà en quelques mots ce que je peux vous partager. J'espère que tout le monde vit cette rentrée après un été qui a été plein d'inquiétudes, qui était marqué par des canicules où beaucoup ont souffert, n'ont pas pu faire tout ce qu'ils voulaient, ou l'ont fait dans des conditions difficiles. Voilà, espérons que cette rentrée nous trouve toujours avec un peu d'élan, par-delà les inquiétudes qui peuvent être très graves pour certains quand même, que nous ayons de l'élan et puis de la joie à travailler tous ensemble, que ce soit dans le diocèse, mais que ce soit dans toutes nos activités, bien sûr.
6: On vous souhaite bien sûr, Monseigneur, une très bonne rentrée. Une autre question, une question de Nadine.
8: Bonjour Nadine.
10: Bonjour Monseigneur. Nous avons appris que le pape vous avait confié de nouvelles responsabilités à Rome. Pouvez-vous nous expliquer votre nouvelle mission? Et est-ce que cela aura une influence sur votre temps, votre disponibilité en tant qu'archevêque de Reims? Merci pour votre réponse.
8: C'est à vous, madame, de vous inquiéter de cela. Alors, de fait, j'ai été nommé au mois de juin dans ce qu'on appelle le dicaster pour la nouvelle évangélisation, ou l'évangélisation tout court. Un dicaster, c'est, disons, un ministère du Saint-Siège, un certain nombre de dicasters et puis de conseils qui organisent un petit peu le travail de ce qu'on appelle la curie romaine. Un de ces dicasters, donc, est le dicaster pour l'évangélisation, qui comprend deux sections. La seconde, à laquelle je n'appartiens pas, celle qui est chargée de l'évangélisation des peuples et qui en particulier suit toutes les missions et tout ce qu'on appelle les diocèses de mission, donc en Asie, en Afrique, et qui est une congrégation très importante, qui a été fondée en 1622 quand les papes ont décidé de prendre eux-mêmes en charge la mission, l'annonce de l'évangile, et ne pas la laisser au roi prétendument catholique d'Espagne et du Portugal. Et puis Benoît XVI a ajouté une première section, celle sur les questions globales d'évangélisation, à laquelle j'appartiens, et pour autant que je sache, il s'agit de participer pour moi à un conseil d'orientation de cette section. Donc nous aurons, je suppose, une réunion ou deux par an, plutôt voilà, de prospective, vous voyez, de réflexion sur les défis de l'évangélisation. Cette section, elle organise aussi les jubilés et les années saintes, donc nous aurons sans doute à préparer le jubilé de l'an 2033, qui sera, puisque l'année 33, c'est censé être celle de la mort du Christ. Voilà, mais je pense que ma participation se résumera à une ou deux rencontres que j'espère faire à Rome et pas simplement en visioconférence, mais pas plus que ça. Donc ça ne devrait pas peser beaucoup sur ma disponibilité comme archevêque de Reims.
6: Merci, Monseigneur. C'est vrai que c'est une question que beaucoup d'auditeurs ont se posent. Une autre question, celle de Christian.
8: Bonjour, Christian.
11: Bonjour, Monseigneur. Dans l'esprit de Laudato Si, la journée œcuménique de la création à l'ermitage de Saint-Valfroid, le 19 septembre 2026, sur l'eau, est d'actualité face au stress hydrique subi avec leurs conséquences. Une désolation fondée sur la nature avec le principe de ralentir les écoulements d'eau sont abordées avec une conférence sur l'hydrologie régénérative suivie d'une table ronde de différents acteurs pouvant œuvrer en ce sens. Comptez-vous pouvoir participer à cette journée ?
8: Alors merci beaucoup Christian. Non, je ne pourrais pas participer à cette journée parce que malheureusement, ce jour-là, j'ai la réunion du conseil diocésain de pastoral. Il est très compliqué de trouver des dates pour tous les conseils et tout,

0: urbanisme, de construction, etc., que nous prenons. Et nous sommes souvent pris les uns les autres dans des injonctions contradictoires entre notre désir de soit de confort, soit d'améliorer notre maison, soit d'améliorer notre vie, notre village, et puis de construire davantage, etc., d'agrandir sa maison, etc., et puis la nécessité de respecter les besoins d'écoulement de l'eau, si nous ne voulons pas que cela tourne à la catastrophe dans des inondations, ou à la sécheresse, ou au ravinement dans d'autres circonstances. Donc je regrette beaucoup de ne pas pouvoir y être. J'invite beaucoup les auditrices et les auditeurs à aller à Saint-Valfroid participer à cette journée. Et j'encourage tout le monde à prendre très au sérieux toutes ces problématiques autour du rapport à la création qui sont passionnantes et qui, je crois, sont vraiment une manière pour nous de louer le Dieu créateur et de manifester notre foi dans le Dieu créateur. Voilà, nous avons beaucoup encore de progrès à faire et j'espère que nous y arriverons un jour, comme Dieu sait, nous arriverons à proposer des choses intéressantes.
1: Merci, Monseigneur Éric de Moulin-Beaufort, d'avoir été avec nous en ce mardi 1er septembre, première émission de l'année, avec Questions des auditeurs. Si
0: merci,
1: vous voulez bien, à la semaine prochaine.
0: À la semaine prochaine. Merci à Marie-Thérèse, à Nadine et à Christian.
1: Au revoir, bonne journée. À 8h10 ce matin, après Questions des auditeurs, je vous propose en ce jour de rentrée de retrouver Marc Besancenet. Il est directeur du lycée Jean 23 de Reims. Marc Besancenet, bonjour.
2: Bonjour Jean-Pierre.
1: Merci d'être avec nous. Alors c'est vrai que avec beaucoup de plaisir on vous accueille, en sachant que vous avez plus de 700 élèves à Jean 23.
2: Jean 23, on a effectivement pas loin de 700 élèves sur le lycée général. Avec un effectif qui est stable et avec un taux de pression qui est toujours aussi fort.
1: Et à Saint-André?
2: Alors Saint-André, au niveau du collège, on est aux alentours de 610 jeunes. Et le groupe Saint-André, qui est constitué donc de deux écoles, hein, l'école Saint-André, l'école La Providence et le collège, ça fait environ 1320 jeunes à peu près.
1: Vous allez d'un site à l'autre. Quelles sont les questions que le chef d'établissement règle lorsqu'il y a la journée de pré-rentrée?
2: Alors la journée de pré-rentrée est primordiale pour lancer l'année. Déjà vérifier effectivement que les effectifs, non pas d'élèves, mais des personnels soient là. Vous me demandiez en aparté tout à l'heure, quelles sont effectivement les choses qui coincent, sur lesquelles il y a une raison de stress. Bah, tout simplement le recrutement des profs. Est-ce que tous les profs seront là? Est-ce que tous les personnels seront là? Et pour le coup, effectivement, je peux vous répondre qu'effectivement, à Jean 23, comme au groupe Saint-André-La Providence, la totalité des personnels est bien là pour démarrer l'année demain.
1: Est-ce qu'il y a des objectifs que vous avez fixés pour cette année, à la fois qui sont des obligations, j'allais dire, presque de l'éducation nationale, dont vous dépendez d'une certaine façon, ou est-ce que vous avez des projets particuliers?
2: Alors, il y a bien sûr les obligations légales, typiquement la règle du téléphone, la loi par rapport au téléphone là, qui est tombée cet été, sur lequel effectivement on s'en est saisi. Alors au niveau des collèges, c'était déjà imposé, mais donc du coup il a fallu mettre en place effectivement les bons outils. Au niveau du lycée, on s'en est saisi un peu tardivement puisque effectivement la loi est tombée quelques semaines seulement ou quelques jours même avant la rentrée. Donc nous avons dû retravailler le règlement intérieur, travailler sur un avenant, et là on est dans la phase où on va le faire valider par les parents et puis le conseil d'administration.
1: Et est-ce que parmi les projets, on sait que chaque année vous avez de grands projets, mais on ne peut pas chaque année avoir cette pression parce que vous avez organisé des escalades un peu sur tous les grands sommets qu'on connaît, le Kilimandjaro et puis tout récemment au Maroc. Alors cette année, vous êtes un peu en stand-by.
2: Bon, en stand-by, cette année, le projet ou le défi, c'est effectivement d'assurer ma mission sur les deux établissements. Après, il y aura quand même, quoi qu'il en soit, des projets qui permettront de mettre en avant l'handicap, qui permettront d'intégrer ou en tout cas de recevoir tout le monde dans nos établissements. Mais un défi, ça peut être tout simplement, Jean-Pierre, par exemple, gérer la grève de demain. Parce que gérer la grève de demain au niveau des transports en commun, c'est une catastrophe pour nous.
1: Ah, il y a une grève demain, on ne savait pas.
2: Et vous voyez, nous, on a une intégration avec tous les élèves de seconde qu'on doit amener effectivement au stade Georges Hébert. Et bien, sans tram, c'est compliqué. Voilà, et ça, c'est notre quotidien, effectivement, se saisir d'un problème comme celui-ci.
1: Et puis, parmi les points positifs, Alexis, il y a bien évidemment des groupes de jeunes qui participent à des émissions. Il y a une émission nouvelle qui s'appelle « Le moment... »
3: Ça, c'est Moment Saint-Jean.
1: C'est Moment Saint-Jean.
3: Mais on a toujours les chroniques de Jean 23 qui restent évidemment dans les programmes, Jean-Pierre.
1: Oui.
3: Tout va bien, avec notamment des jeunes et puis aussi les enseignants qui participent au fil de l'année. Notamment, on aura plaisir à retrouver cette semaine, ce sera Faustine Conreur, qui est une élève qui rentre en terminale, qui est très investie dans l'établissement, sur pas mal de missions également. Et puis, au fil des prochaines semaines, en attendant que...

0: Le roulement se met en place avec les différents organisateurs que je salue, et en particulier Roman Nodin, qui est professeur documentaliste, et Madame S, qui est responsable de la pastorale, avec Monsieur Tingri également, qui est investi dans le projet. Eh bien, on aura plaisir à retrouver peut-être chacun d'eux, qui nous expliquera aussi un petit peu, qui nous expliqueront quelles sont leurs fonctions, comment ils accompagnent les différents élèves, non pas à l'intérieur des chroniques de Jean 23, mais à l'intérieur de l'établissement tout au long de l'année. Et notamment, on fera un zoom avec Fanny S sur la pastorale de Jean 23, parce que c'est aussi quelque chose qui fait partie pleinement de la vie de l'établissement.
1: Complètement, d'autant plus que cette mission, elle est parfaitement portée par Fanny S, effectivement, qui fait un boulot extraordinaire. Chez nous, la pastorale, c'est vivre ensemble en premier. Et après, effectivement, une fois qu'on a réussi à créer de la cohésion, ben là, on parle de Dieu. Et là, ça marche. Ce qui fait qu'on a une cohésion et un rassemblement autour de cette pastorale qui est une réussite totale.
2: À la fois, vous regardez l'avenir, mais vous vous imprégnez aussi de tout ce qui a été fait par les Sœurs de Nazareth, par cet esprit, Jean 23.
1: Oui, c'est vrai que l'ancrage des Sœurs de Nazareth, même si effectivement les Sœurs, la dévolution de tutelle doit remonter à une trentaine d'années, je pense, donc c'est pas hier. Et effectivement, l'ancrage des Sœurs de Nazareth dans leur projet pédagogique est toujours présent. On sent la présence des sœurs encore dans l'établissement, oui.
2: Et vous-même, vous avez eu l'occasion d'être à Reims, de repartir à l'extérieur, de revenir. Ces allers-retours sont vraiment très formateurs pour le chef d'établissement.
1: C'est très riche parce que ça permet effectivement d'aller voir d'autres modes de fonctionnement, d'autres académies. Ça permet après de prendre, s'enrichir de chacune des différences, chacun des points forts de chaque établissement dans lequel on a pu passer pour faire face aussi à des problématiques. Mais ça s'appelle aussi l'expérience peut-être.
2: Alors il est vrai aussi que à Jean 23 on peut dire il y a de tous les publics, mais dans l'opinion, dans les établissements privés, en particulier en centre-ville, à Jean 23 3, est-ce que vous avez parmi les élèves des boursiers, des gens qui connaissent des difficultés?
1: Jean 23 est actuellement l'établissement qui a le plus gros brassage qui existe sur au moins Reims, ça c'est certain, puisque 38 collèges différents alimentent Jean 23 au niveau de la seconde. Ça, pour le coup, aucun autre établissement peut le dire. Ce qui fait qu'effectivement, nous avons sans conteste le plus gros brassage actuellement sur Reims. Donc on a effectivement des familles qui sont boursières, on a des familles qu'on accompagne en plus des bourses, et puis on a aussi des familles aisées, on a voilà des fils d'ouvriers, des fils de patrons, on a des jeunes qui sont athées, des jeunes qui sont pratiquants. Et c'est ce qui fait vraiment la richesse de notre structure.
2: On a une émission qui s'appelle aussi Cartable ouvert avec l'enseignement catholique. J'espère que vous allez pouvoir de temps en temps y apporter votre contribution, à la fois expérience de lycée, expérience de collège, expérience d'école aussi.
1: Avec grand plaisir, en tout cas, on pourrait venir avec soit des professeurs, soit avec des jeunes, avec grand plaisir.
2: En tout cas, l'antenne de RCF vous sera ouverte pour toutes ces émissions et on aura l'occasion, bien sûr, de mettre en évidence un certain nombre de projets, même si vous n'en avez pas aujourd'hui. Je sais qu'en cours d'année, il va y avoir des évolutions et puis que vous aurez aussi des objectifs, parce que c'est par des objectifs qu'on fait marcher des gens ensemble.
1: Merci.

0: Il est 8h20 sur RCF Notre-Dame. À suivre dans 10 minutes le journal de Radio Vatican et à la une cette rentrée des classes ce mardi en Ukraine, la cinquième sous les bombes pour les quelques 3 millions d'écoliers ukrainiens. Correspondance donc dans le journal d'Alexandra Sirgan, mais d'abord les coulisses de l'info. Chaque matin, des journalistes et des experts en débat pour mieux comprendre l'actualité. Et à l'occasion du 7500e numéro du Pèlerin, on va se poser cette question ce matin. La presse chrétienne a-t-elle encore un avenir? Et pour dire quoi? Du pèlerin à la vie de famille chrétienne, à témoignage chrétien, de la nef à RCF Notre-Dame, beaucoup de médias chrétiens. Mais que peut être encore la parole alors que le secteur de la presse est en grande difficulté en France? Voilà la question qu'on va se poser ce matin avec Samuel Liévin. Bonjour Samuel.
1: Bonjour.
0: Vous êtes directeur de la rédaction du Pèlerin. Merci d'être avec nous en studio. Et Patrick Evenot, bonjour.
2: Bonjour.
0: Vous êtes historien des médias. Alors je commence par me tourner vers vous, Samuel, pour vous souhaiter un très bon anniversaire.
1: Eh bien, merci. Ce n'est pas exactement l'anniversaire, c'est un numéro, mais je prends...
0: 7500e numéro, je ne sais pas si on dit comme ça, mais un numéro 7500 tout du moins, hebdomadaire créé en juillet 1873.
1: Eh oui, c'est son troisième siècle d'existence. Et ce qui s'est passé en juillet 1873, c'est que le Pèlerin a été un peu le petit objet geek de l'époque. C'était un bulletin de liaison pour garder le lien entre les premiers pèlerins de Lourdes qui prenaient le chemin de fer, qui était aussi une chose d'ailleurs relativement nouvelle à l'époque. Et voilà, et ça s'est peu à peu diversifié, épaissi, et c'est devenu le pèlerin...
0: Tel qu'on le connaît aujourd'hui.
1: Tel qu'on le connaît.
0: Qu'est-ce qui demeure dans l'ADN du pèlerin depuis 153 ans?
1: Alors, c'est simple, c'est le lien. Bulletin de liaison, y a lien dedans, et finalement, dans le pèlerin, ça a toujours été comme ça, le lien précède l'information, même si après l'information s'est développée, qu'elle a même donné naissance à un groupe, avec la Croix, la presse jeunesse.
0: Ouais.
1: C'est d'abord être relié à une communauté de lecteurs.
0: Patrick Evenot, je vais me tourner vers vous sur la presse chrétienne dont on parle, la presse catholique française. Elle est née dans un contexte de combat, presque de résistance. On est là dans les années 70. Est-ce que ce logiciel-là, il s'est évidemment étudié avec le temps, est-ce qu'il revient aujourd'hui?
2: Alors, c'est un vrai problème. Il est effectivement né dans un moment de combat. Les années 1870-80, la Croix est fondée 10 ans plus tard, en 1883. C'est vraiment les années où la République s'installe, et avec la République, un anticléricalisme de plus en plus virulent, jusqu'aux lois de 1905, etc. Donc là, il y a vraiment un ADN, si je puis dire. Mais après, les choses se sont pacifiées. Mais c'est vrai que, par exemple, la Croix, c'est la maison de la bonne presse, hein, ce qui est devenu Bayard Presse, mais la maison de la bonne presse, ça voulait dire qu'il y avait la mauvaise presse, laïque ou anti-catholique, et puis la bonne presse. Bon, bref, maintenant, on est face à un autre problème qui est le retour du catholicisme identitaire, du christianisme identitaire, parce qu'il n'y a pas que des catholiques, il y a les évangélistes aussi, etc. Mais en France, c'est surtout le catholicisme. Le catholicisme identitaire, c'est-à-dire le catholicisme très conservateur, très sociétalement conservateur, voire réactionnaire. On peut souvent l'assimiler à l'extrême droite, voir ce que font les médias Bolloré, par exemple, sur CNews, avec les émissions ou le JD News, avec les papiers très, très identitaires. Et donc, il y a un véritable problème de positionnement de la presse et des radios ou de la presse catholique.
0: Parce qu'il faut se positionner par rapport à ça. Par rapport à cette réalité-là.
2: Par rapport à ça. Est-ce que pour garder ses lecteurs, il faut devenir de plus en plus identitaire, ou pour garder ses lecteurs, il faut conserver le lien, ouais, non seulement avec les catholiques, mais aussi avec les autres religions et avec les gens non, ouais, religieux. Donc il y a vraiment là un choix à faire, qui est un choix très délicat, très difficile, parce que conserver ses lecteurs, c'est aller dans le sens du poil, si je puis dire, mais est-ce que c'est rentable à long terme? Je n'en suis pas certain.
0: Samuel Liévin, je vais faire réagir Samuel Liévin justement au pèlerin. Oui. Comment vous faites pour appréhender ça, cette réalité effectivement sociodémographique dont parlait Patrick Evenot, à savoir qu'une partie du catholicisme français est plus à droite qu'avant, et en même temps vous nous disiez que ce que vous cherchez à faire au pèlerin, c'est avant tout et d'abord le lien.
1: Oui, c'est exactement ça, effectivement. Patrick Evenot a parfaitement posé la question. Alors, en fait, on ne va pas changer, nous, de logiciel, puisqu'on est vraiment... notre mission, c'est celle-là. Nos lecteurs d'aujourd'hui nous suivent pour ça, mais alors ça veut dire aussi que sans pour autant devenir identitaire, il faut montrer à nos nouveaux lecteurs, à notre lectorat de conquête, qu'on est bien tranquillement enraciné dans une tradition catholique, qu'elle n'empêche pas l'ouverture, qu'elle n'empêche pas de s'intéresser au monde entier.
0: Et mais ça, c'est possible.
1: Oui, ça, c'est possible. Ça, c'est possible parce que nos lecteurs, ce qu'ils nous demandent aussi, c'est pas seulement d'être informés, mais aussi d'être accompagnés, d'être nourris spirituellement. Et ça, c'est vrai que ça fait pas de bruit, mais à partir du moment où on montre qu'on est bien enraciné, qu'on ne cherche pas à dissoudre le catholicisme dont on est issu dans une espèce de vague vivre ensemble, etc., ça énerve. Ça, c'est vrai qu'il faut reconnaître que ça énerve notamment les nouveaux lecteurs. Ouais. Eh bien, ils comprennent ce qu'on fait simplement. Voilà, il faut pouvoir les rencontrer et ça se fait lors d'événements comme par exemple il y a quelques jours le pèlerinage national de Lourdes, oui. Voilà, et puis d'autres événements tout au cours de l'année. Donc c'est pas des grands fleuves, c'est des petits filaments qu'on va chercher comme ça. Et puis il y a le web évidemment qui est le kiosque du 21e siècle.
0: Patrick Evenot, est-ce que vous voyez justement vous en tant qu'historien des médias la capacité des médias chrétiens à se positionner justement à la fois enraciné dans une tradition chrétienne avec la notion du lien et en même temps tourné vers ce lectorat de conquête ou cet auditoire de conquête?
2: Je crois qu'il y a effectivement d'abord un grand enjeu, mais aussi une capacité des médias chrétiens. Alors, le problème, évidemment, c'est le problème de la chute de la diffusion de la presse, ça qui est inévitable, de la presse papier, je veux dire, qui est inévitable et qui va continuer encore. La tyrannie, si je puis dire, du web, des réseaux sociaux, de tout ce qu'on veut, devient évidemment préjudiciable à la presse. Mais ça n'empêche qu'il y a vraiment un challenge et je crois que sur le long terme, les médias chrétiens qui refusent une certaine dérive que je nommais identitaire, mais vous voyez ce que je veux dire. Ces médias chrétiens ont un avenir là, en refusant, alors tout en parlant, mais ce que cherchent les gens, ceux qui lisent Le Pèlerin ou La Croix ou La Vie, enfin je veux pas faire de, c'est effectivement du lien, c'est effectivement tout en étant catholique traditionnel, traditionnel ou pas traditionnel, mais enfin catholique, vraiment, mais ils cherchent effectivement ce que dit le directeur de, c'est du lien, c'est de la communauté, c'est etc. toute une série de choses qui sont à l'avenir de cette presse-là.
0: Pour dire quoi, Samuel Liévin, qu'est-ce que la presse chrétienne dit de singulier dans le paysage médiatique français ? Quelle est la différenciation ?
1: C'est qu'elle va toujours chercher derrière les chiffres, les tendances, voire les slogans ou les invectives, des visages. À partir du moment...
0: C'est incarné.
1: Et au fond, c'est très simple. C'est un média chrétien, donc on parle incarnation. Ça tombe bien, le journalisme, c'est... que ça, en tout cas le journalisme tel qu'on aime le pratiquer. Et c'est vrai que du coup, il y a une redécouverte des fondamentaux du métier. Peut-être que la chose que je serais parfois la plus embêtée à définir, c'est le journalisme chrétien. En fait, le journalisme, il est d'essence chrétienne, dans la mesure où s'il est au service de la vérité, il va nécessairement la chercher auprès de personnes véritables qui sont enracinées dans un territoire, qui ont une responsabilité, qui ont une trajectoire, qui peut plus ou moins inspirer, qui témoignent d'une foi. Et c'est vraiment dans ce sens-là que la presse chrétienne continue de nourrir ses lecteurs et que si on commence à s'aventurer sur les chemins, j'irais davantage, de la politique ou de l'identité, on a aussi des coups à prendre par nos propres lecteurs qui, en fait, n'attendent absolument pas ça. Si vous faites un édito un petit peu trop autoritaire, vous prenez du courrier du style « Monsieur, vous n'êtes pas ministre de l'Intérieur ».
0: Merci beaucoup Samuel Liévin. Je rappelle que vous êtes directeur de la rédaction du Pèlerin. Merci aussi à vous Patrick Evenot. Je rappelle que vous êtes historien des médias. Les coulisses de l'info chaque matin, c'est à 8h20.
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0: La météo avec vous, Clara Bévy-Lacroix. La météo en France et en Belgique.
4: Le soleil sera timide ce matin, principalement au-dessus de la Loire. Attendez-vous à une matinée sous les nuages, mais le ciel devrait se dégager au fil de la journée. Dans le sud, en revanche, le soleil sera omniprésent du matin jusqu'au soir. Alors s'il fait encore un petit peu frais actuellement, les températures sont bel et bien en train de remonter. On attend jusqu'à 34 degrés à Ajaccio, 32 à Montpellier, 29 à Lyon. Il fera 25 à Paris et 21 à Lille.
0: À la tapisserie de Bayeux dans un quart d'heure. Mais d'abord à 8h30, le journal de Radio Vatican, présenté par Alexandra Sirgan.
5: Les ministres des Finances du G20 réunis aux États-Unis. Washington cherche à rallier les Occidentaux à sa stratégie d'isolement économique de Téhéran. Mais le pays hôte froisse ses partenaires européens en invitant un représentant de la Russie. Les détails en début de ce journal. Rentrée des classes ce mardi en Ukraine, la cinquième sous les bombes pour les quelques 3 millions d'écoliers ukrainiens. Et ce, après une nouvelle nuit de frappe à Kiev. Au Népal, le Premier ministre interpelle la communauté internationale après la crue dévastatrice. Près de 4500 personnes sont toujours portées disparues. Témoignages sur place à suivre. Et puis les populations les plus vulnérables sont celles les plus touchées par les effets du dérèglement climatique. Triste constat dressé en ce mardi 1er septembre, journée mondiale de prière pour la sauvegarde de la création. On en parle avec notre invité dans notre dossier à la fin de ce journal.
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5: Bonjour à tous. Les ministres des Finances des 20 plus grandes puissances de la planète, réunis depuis hier et jusqu'à ce soir à Asheville, en Caroline du Nord, aux États-Unis, avec la participation surprenante d'un représentant de la Russie, Anton Silouanov, persona non grata depuis l'invasion de l'Ukraine en 2022. De quoi crisper l'Union européenne. Et pour le pays hôte américain, l'enjeu est surtout de rallier le plus grand nombre de pays à sa cause, isoler davantage Téhéran. Les précisions avec Gwenaëlle Lavina.
7: C'est à domicile que Scott Bessent cherche le soutien des autres grandes puissances. Lors de ce rendez-vous avec ses homologues, il espère les convaincre d'isoler un peu plus le régime iranien à travers des sanctions. On va continuer à faire pression sur Téhéran et nous avons déjà eu de bonnes discussions, confié Scott Bessent peu après l'ouverture du sommet. L'enjeu est de taille pour les États-Unis, enlisés dans une guerre qu'ils ont lancée avec Israël il y a désormais plus de 6 mois. Washington a présenté la semaine dernière de nouvelles sanctions contre l'Iran et menace de représailles tout pays qui continuerait à entretenir des liens économiques et financiers avec Téhéran ainsi que les banques qui faciliteraient ces échanges. Scott Bessent a aussi assuré qu'un tournant dans cette guerre économique pourrait arriver dans les prochaines semaines ou les prochains mois. C'est surtout vers la Chine que les regards sont tournés. De nombreuses entreprises du pays continuent d'acheter du pétrole iranien, mais les États-Unis veulent à tout prix éviter de froisser un partenaire avec qui les relations, bien que vitales, restent tendues. Gwendal Lavina, New York, Radio Vatican.
5: Et la couverture médiatique de ce sommet qui se trouve en partie entravée. Le Trésor américain a refusé d'accréditer certains journalistes de la presse américaine, notamment ceux du New York Times et de Bloomberg. Parallèlement au G20, un autre sommet à la une de l'actualité ce mardi, organisé à des dizaines de milliers de kilomètres de là, à Bishkek, capitale du Kyrgyzstan. Y sont réunis les 10 États de l'Organisation de coopération de Shanghai, censés faire contrepoids aux Occidentaux. Parmi ses membres, la Chine et la Russie, qui ont loué hier la relation entre leurs deux pays. La session plénière doit se tenir ce mardi, avec en marge une rencontre bilatérale entre le président russe Vladimir Poutine et son homologue iranien Masoud Pezeshkian. Le président iranien qui a affirmé ce mardi que Téhéran renouerait immédiatement avec ses engagements si les États-Unis revenaient au protocole d'accord conclu en juin pour mettre fin à la guerre au Moyen-Orient. En Russie, l'important port d'Oust-Louga, situé sur le golfe de Finlande, a été visé par une attaque de drones cette nuit. De l'autre côté de la frontière, au moins 7 personnes ont été tuées dans une frappe de missiles balistiques russes contre un dépôt ferroviaire à Kiev. Information donnée par les autorités ukrainiennes ce mardi matin. C'est après une nouvelle nuit ponctuée d'alertes aériennes et d'explosions que quelques 3 millions d'élèves ukrainiens reprennent le chemin de l'école ce matin. Beaucoup ont dormi dans des caves, parkings souterrains et stations de métro pour se protéger des missiles et drones russes. Correspondance depuis Kiev d'Emmanuel Chaz.
8: En Ukraine, traditionnellement, le 1er septembre marque le jour du savoir et la reprise scolaire est l'occasion de rassemblements festifs dans les écoles du pays. Or, cette année, comme depuis 2022, les élèves ont dû s'adapter à la réalité de la guerre. Devant le danger constant des frappes russes, le gouverneur militaire de la région de Kiev a même demandé d'éviter de tels rassemblements. Depuis plusieurs années déjà, les écoles tentent d'offrir des conditions d'apprentissage aussi normales que possible dans un contexte qui ne l'est pas. pas. Des classes souterraines ont été construites afin d'abriter les élèves et beaucoup de ces classes ayant des capacités d'accueil limitées, elles se déroulent selon un modèle d'alternance comme au temps de la pandémie de Covid. Dans l'Est et dans le Sud du pays, plus d'1,6 million d'élèves ukrainiens vivant sous occupation subissent, eux, le lavage de cerveau voulu par Moscou qui leur interdit de suivre le cursus scolaire ukrainien et tente d'effacer toute trace de leur identité, tandis que les adolescents ukrainiens sont embrigadés dans des groupes patriotiques afin de les motiver à terme à rejoindre l'armée russe. Emmanuel Chaz, Kiev RFI pour Radio Vatican.
5: Et c'est dans ce contexte de recrudescence de frappes en Ukraine, mais aussi de multiplication d'attaques hybrides attribuées à la Russie, que les ministres de la Défense et des Affaires étrangères de l'UE se retrouvent ce mardi et mercredi en Irlande. En Europe, les achats d'armement se multiplient. Hier, la Suède a signé un contrat de 4,3 milliards d'euros pour l'acquisition de 4 frégates françaises. De son côté, la Grèce choisit de faire affaire avec Israël pour se défendre, elle, d'attaques de drones. Un contrat d'exportation d'armes d'une valeur de 3 milliards d'euros a été conclue hier. Au Népal, les jours passent et l'ampleur de la catastrophe se précise. Un dernier bilan fait état de 950 morts et 4500 disparus, 6 jours après la crue qui a dévasté le pays et le Tibet frontalier. Hier, le pays a commencé à enterrer ses victimes, mais il faut aussi penser aux survivants. C'est ce que fait Action de Carême en lien avec son partenaire sur le terrain. On écoute sa porte-parole, Tiziana Conti, qui dresse à notre micro l'ampleur des dégâts sur place.
9: Notre organisation partenaire nous rapporte que l'ampleur de la destruction est absolument bouleversante, car cette catastrophe dépasse tout ce que le Népal a connu jusqu'ici en matière d'inondation. Il y a beaucoup de familles qui vivaient déjà avec très peu de ressources et maintenant elles ont perdu en quelques minutes parfois tout ce qu'elles possédaient et tout ce qui leur permettait de vivre. Il faut ajouter que certaines de ces personnes avaient déjà été déplacées lors du grand séisme de 2015. Elles avaient reconstruit leur vie et aujourd'hui, elles ont de nouveau tout perdu. Donc, les témoignages des personnes rescapées sont évidemment très difficiles. Certaines ont vu leur maison être emportée par les eaux, d'autres ont perdu des membres de leur famille ou des amis. Après, derrière les chiffres que nous donnons, il y a évidemment énormément de destins individuels et de drames humains qui se jouent à ce moment-là.
5: Tiziana Conti de l'association Action de Carême, elle répondait aux questions de Marie Duhamel. Et hier, le Premier ministre népalais a dans un communiqué souligné le caractère non ordinaire de cette crue meurtrière, liée selon lui à la fonte des glaciers entraînée par le dérèglement climatique. Il est désormais temps pour nous de soulever avec force auprès de la communauté internationale la question des catastrophes que nous subissons, a-t-il prévenu. On prend à présent la direction de la Belgique. La société belge Semlex a été renvoyée hier devant le tribunal correctionnel. L'affaire concerne des faits présumés de corruption internationale liés à la production de passeports biométriques en République démocratique du Congo. 14 personnes sont inculpées, dont des proches de l'ancien président Joseph Kabila. Les explications de Prix Bruxelles avec Pierre Benazé.
10: Le directeur de l'entreprise Semlex, Albert Karaziwan, et un ancien conseiller financier de Joseph Kabila, Emmanuel Adrupiako, sont les seuls inculpés dont le nom est publié pour l'instant. Les autres sont des cadres de Semlex, des intermédiaires financiers et des proches du régime congolais de l'époque. Parmi les parties civiles figurent des citoyens congolais ou des associations comme la Fédération internationale des droits humains. Son président est l'avocat Alexis de Soif.
11: C'est une première où une société, ici en l'occurrence belge, est renvoyée avec son dirigeant et des collaborateurs devant le tribunal correctionnel. Et là, c'est vraiment un signal extrêmement fort au niveau de la lutte contre la corruption transnationale, où finalement des entreprises ici occidentales commettent des faits de corruption dans des pays africains, ici en l'occurrence au Congo.
10: L'enquête a commencé en janvier 2017, après l'arrestation à l'aéroport bruxellois de Zaventem d'un intermédiaire dans le contrat des passeports qui transportait 400 000 dollars en liquide. C'est ainsi que sont nés les soupçons de corruption de commissions versées par l'entreprise à des Congolais haut placés. 60 millions de dollars, soit 51 millions d'euros, auraient ainsi été détournés. Pierre Benazet, Bruxelles. RFI pour Radio Vatican.
5: Avant de passer à notre dossier, détour par le Vatican, plus précisément par les jardins pontificaux de Castel Gandolfo, où le pape Léon XIV célébrera ce mardi à 18h30 la messe pour la sauvegarde de la création. Ce 1er septembre, nous célébrerons la 11e journée mondiale de prière pour la sauvegarde de la création, instituée par le pape François en 2015. La messe sera à suivre en direct commentée en français sur notre site internet, notre page Facebook et notre chaîne YouTube. Et ce 1er septembre marque donc le début du temps pour la création, un temps qui durera jusqu'au 4 octobre, fête de Saint-François d'Assise, célébrée par les chrétiens à travers le monde. Cette période écuménique est placée cette année sous le thème de l'eau vive. Le pape appelle les fidèles à être les gardiens de la création. Or, les activités humaines accélèrent le dérèglement climatique et les effets touchent de manière disproportionnée les populations les plus vulnérables à travers le monde. Environ 3,3 milliards de personnes vivent dans des zones très sensibles, principalement dans le sud global. En conséquence, ces communautés subissent de plein fouet l'insécurité alimentaire, la perte de leur travail, la dégradation de leur habitat, conjuguée parfois à des conflits politiques. Ces inégalités environnementales exacerbent les injustices sociales et économiques déjà existantes. C'est ce que nous explique François Gémen, professeur à HEC et chercheur au Fonds national de la recherche scientifique en Belgique.
12: Les populations les plus vulnérables vont voir leur santé davantage affectée, vont voir leur capacité à se déplacer davantage affectée. Donc, selon les endroits, c'est en quelque sorte la double peine. Les populations les plus vulnérables, généralement, habitent déjà dans des régions qui sont plus exposées aux impacts du changement climatique. Et c'est souvent parce que l'habitat est moins cher dans ces zones. Les terrains sont moins chers en zone inondable. Les appartements plus petits et mal isolés sont des appartements moins chers. Et donc, effectivement, cette question géographique, c'est aussi une question d'inégalité économique.
13: Comment réduire ces inégalités environnementales, que ce soit à l'échelle mondiale qu'à l'échelle nationale ?
12: Alors, c'est évidemment un grand sujet parce qu'on sait que le changement climatique va aggraver ces inégalités. Trop souvent, les politiques de transition ont un peu ignoré cette dimension sociale et ont parfois accentué ces inégalités, ce qui a donné le sentiment aux populations les plus vulnérables d'être un peu en dehors de la transition. Dans les pays du Sud, il faudrait également donner des moyens d'adaptation à ces populations. Ces moyens, ça peut passer par un renforcement des infrastructures, un renforcement des opportunités économiques, par exemple des opportunités d'emploi, ou dans d'autres cas, ça pourra être de faciliter la migration de certains comme une manière de diversifier les revenus des populations les plus vulnérables et donc de les rendre moins vulnérables aux impacts du changement climatique.
13: Qui pour juger de ce qui est équitable et quelle entité précisément, quelle autorité peut exiger et garantir la justice climatique et le respect des droits fondamentaux ?
12: C'est très compliqué. Dans un monde où il n'y a pas d'arbitre des relations internationales, dans un monde qui est de plus en plus fragmenté géopolitiquement, on voit bien que la coopération internationale aujourd'hui patine. Et elle bloque notamment sur cette question du financement. Les pays du Sud réclament davantage de financement à la fois pour s'adapter, mais également pour financer leur transition énergétique. Et les pays du Nord n'ont plus d'argent à mettre sur la table. C'est la raison pour laquelle, si on veut en sortir par le haut, je pense qu'il faut trouver aussi des voies de financement plus créatives et notamment mobiliser davantage les financements du secteur privé. Je ne vois pas pourquoi certaines grandes entreprises qui portent aussi une lourde responsabilité dans le changement climatique ne pourraient pas elles aussi financer des politiques d'adaptation dans les régions les plus touchées.
13: Les initiatives locales jouent un rôle fondamental dans la lutte contre les inégalités environnementales. Est-ce que l'on peut compter que sur cette échelle locale pour une lutte efficace ou est-ce qu'elle peut inspirer finalement les échelles de décision supérieures ?
12: Il y a en réalité énormément de solutions qui ont d'abord été développées au niveau local et puis comme elles ont été diffusées, comme elles ont été valorisées, elles ont inspiré d'autres pays, d'autres régions, d'autres communautés. En matière d'adaptation, je crois que les pays du Nord ont beaucoup à apprendre, les pays du Sud, et notamment des savoirs des populations locales. Évidemment, de coopération internationale pour la question des financements, pour la question des cadres d'action généraux, mais ensuite les solutions seront souvent locales, développées au niveau des collectivités, des entreprises, et ce sont ces solutions qu'il faut mettre en réseau pour qu'elles puissent s'inspirer les unes les autres.
13: S'ils sont les premières victimes, est-ce que la voix est donnée aux populations les plus vulnérables, notamment dans les processus décisionnels ?
12: Depuis quelques années, il faut reconnaître que les processus de négociation internationale, notamment à l'ONU, se sont considérablement ouverts à d'autres voies et notamment aux populations vulnérables. Par exemple, les peuples autochtones ont été de plus en plus souvent invités. Ils étaient notamment présents à la COP30 de Belém l'an dernier. La société civile, en général, a de plus en plus accès aux négociations, mais c'est évidemment un accès en trompe-l'œil parce que, au final, les décisionnaires, ça reste les gouvernements et les populations, la société civile, si elle peut assister aux négociations, ne décide pas.
5: Interrogé par Cécile Mérieux, François Gémen, professeur à HEC et co-auteur du 6e rapport du GIEC, était ce matin l'invité de Radio Vatican.
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0: Vous écoutiez le journal de Radio Vatican. À suivre dans 5 minutes, la prière du matin, mais d'abord la chronique culture, les histoires de l'art le mardi, avec une voix que vous connaissez. Bonjour Simon de Monico.
15: Bonjour à tous, bonjour Pierre-Hugues.
0: Grand plaisir de vous retrouver, vous avez sans doute passé votre été à aller courir les musées, que sais-je, et notamment la tapisserie de Bayeux, peut-être l'avez-vous vue ? Pas encore.
15: Alors je l'ai vue.
0: Elle n'est pas visible.
15: Je l'ai vue il y a longtemps, et pour tout vous dire, si vous voulez la voir à Londres dans les prochains jours, dans les prochains mois, ça va être très compliqué. Alors le président de la République sera à Londres demain pour la première inauguration de cette exposition qui va durer jusqu'en juillet de l'année prochaine. Alors, soyons réalistes, c'est plus recherché qu'un ticket pour aller assister à la messe du pape ou un billet pour aller écouter Céline Dion. Pour vous donner un ordre de grandeur, pardon, de ces références, si vous êtes ami du British Museum, vous aurez une petite fenêtre de tir en octobre pour avoir, espérez-le, des billets pour janvier. Inutile de dire que tous les billets de l'exposition sont vendus. L'exposition de cette tapisserie, de cette broderie, parce qu'il faut quand même le rappeler, la tapisserie de Bayeux n'est pas une tapisserie, mais une broderie, qui raconte donc la conquête de l'Angleterre en 1066, va être exposée au Royaume-Uni et l'engouement est absolument considérable à la hauteur de l'événement.
0: Engouement considérable. La tapisserie, pourtant, c'est une dame un peu âgée. Alors, parlez-nous un peu de son état. On sait que ça avait fait grandement polémique au moment du transport vers l'Angleterre.
15: Alors, un peu de compassion pour les experts et les restaurateurs textiles qui ont listé les 24 204 taches et les 9646 trous. Et effectivement, la tapisserie, donc cette broderie, c'est sur du lin, c'est un matériau éminemment fragile. Voilà, il y a eu toute cette polémique, on s'en souvient. Alors oublions la polémique et focalisons-nous un instant sur le miracle de la préservation de cette œuvre. D'abord, elle est très fragile et elle est aujourd'hui dans un assez bon état, étant donné son âge. Et puis surtout, elle a résisté aux guerres de religion, à la Révolution, aux guerres mondiales. Et il faut aussi se rappeler le miracle de la préservation de cette œuvre d'art qui nous plonge dans cette fresque historique près d'un millénaire plus tard.
0: Et en suivant le parcours de la tapisserie de Bayeux, on peut relire l'histoire. Alors arrêtons-nous justement en juillet 44. La tapisserie de Bayeux fait la une de la presse, Simon.
15: Alors j'ai une affection toute particulière pour cette couverture du New Yorker, ce magazine américain qui...
0: On va le mettre sur le site.
15: Je vous encourage à regarder ce visuel qui est absolument merveilleux. Alors d'abord, il reprend tous les codes de la tapisserie de Bayeux. Les personnages changent. On voit le roi, George VI, Montgomery, Eisenhower, les personnages majeurs du débarquement. Et on fait un parallèle entre la conquête de l'Angleterre et la libération de la France. C'est aussi l'occasion de voir l'incroyable modernité de la tapisserie de Bayeux. Un millénaire après, elle préfigure presque la bande dessinée. On voit ce style très lisible, ce graphisme très particulier et montre la modernité de cette œuvre.
0: Et Simon de Monico, par son importance, par les polémiques aussi suscitées, le prêt de la tapisserie de Bayeux, rappelle celui de la Joconde. Ça, c'était en 62.
15: Alors, 1962, les mêmes polémiques, on pourrait copier-coller les mêmes articles. Malraux et De Gaulle souhaitent réchauffer les liens avec les États-Unis. On décide d'exposer, d'envoyer la Joconde. Elle va être exposée à New York et à Washington. Pas moins d'1,7 million visiteurs vont se préserver. Alors, la France a toujours quand même à cœur de préserver, ses relations ou d'améliorer ses relations diplomatiques, mais aussi de faire la promotion à l'époque du France. Le France vient d'être lancé 2 ans auparavant.
0: La Joconde sur le France.
15: La Joconde a passé 5 jours sur le France, qui a été l'occasion de mettre en avant le navire. C'est plus glamour que le camion qui a traversé la Manche très discrètement avec pas moins de 90 convoyeurs il y a quelques mois pour traverser...
0: Effectivement, on a vu les images de ces camions qui ont transporté cette tapisserie de Bayeux. En un mot, quelle œuvre contemporaine pour vous entre en résonance avec cette tapisserie de Bayeux ?
15: Alors peut-être qu'un certain nombre de visiteurs se souviennent de l'œuvre absolument inouïe d'Eva Jospin qui avait été exposée à l'orangerie du château de Versailles, qui était également une broderie faite en Inde et proposant la même immersion. C'est-à-dire que ce qui est inouï avec tant l'œuvre d'Eva Jospin qu'avec la tapisserie de Bayeux, c'est qu'au début, on est un peu spectateur, on analyse 1 mètre, 3 mètres, 5 mètres de la broderie, puis après, on est totalement immergé dans cette fresque.
0: Simon de Monico, chaque mardi avec nous pour les histoires de l'art. Merci beaucoup de nous avoir décrypté ça, la tapisserie de Bayeux, à réécouter sur rcfnotredame.fr.
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0: Il est 9h10 sur RCF Notre-Dame. Vous continuez à écouter voilà, notre nouveau jingle, nos nouveaux habillages, comme on dit dans le jargon. Mais rien ne change. En particulier, les rendez-vous auxquels vous êtes attachés. Dans quelques minutes, Clara Bévilacqua nous présentera le saint du jour qui se nourrissait avec une biche qui lui apportait du lait. Étonnante histoire dont elle nous fera le récit. Mais d'abord, c'est la prière du matin. Là aussi, un rendez-vous très important pour nous. Et nous écoutons un passage de Saint-Luc. On est là au chapitre 4. Et Jésus enseigne avec conviction et authenticité. Ces versets sont commentés par le père Sébastien Anthony. Il est religieux assomptionniste, il est également directeur du pèlerinage national.
20: En ce temps-là, Jésus descendit à Capharnaüm, ville de Galilée, et il y enseignait le jour du sabbat. On était frappé par son enseignement, car sa parole était pleine d'autorité. Or, il y avait dans la synagogue un homme possédé par l'esprit d'un démon impur qui se mit à crier d'une voix forte. « Ah, que nous veux-tu, Jésus de Nazareth ? Es-tu venu pour nous perdre ? Je sais qui tu es. Tu es le Saint de Dieu. » Jésus le menaça. « Silence, sors de cet homme. » Alors, le démon projeta l'homme en plein milieu et sortit de lui sans lui faire aucun mal. Tous furent saisis d'effroi, et ils se disaient entre eux, « Quelle est cette parole ? Il commande avec autorité et puissance aux esprits impurs, et ils sortent. » Et la réputation de Jésus se propageait dans toute la région. »

Au temps de Jésus, les commentateurs de la loi se retranchaient volontiers derrière l'autorité des rabbis célèbres du passé, quitte à souligner leurs divergences. Rabbi un tel a dit ceci, rabbi tel autre a dit cela. Jésus, lui, ne se réfère qu'à lui-même. « Moi, je vous dis ». Cela rendait un sang neuf dans les synagogues où il prêchait. Avec lui, on se sentait sur un terrain solide et l'écriture redevenait vivante. Aujourd'hui encore, sa parole surprend toute communauté qui décide de l'écouter et de se laisser mesurer par elle. Quand Jésus parle dans la liturgie ou dans le secret de l'oraison, il pénètre plus profond que toutes nos théories et toutes nos dissensions. On peut contester une théologie, renvoyer dos à dos deux penseurs, mais les paroles de Jésus sont celles qu'il a entendues auprès du Père et elles sont solides comme l'éternité. Pourquoi cette parole a-t-elle une autorité? Sans doute parce que Jésus croit ce qu'il dit. Une parole n'a d'autorité que si celui qui la porte y engage sa vie. Un enfant qui rentre en classe ce matin le sent très vite. Son maître enseigne-t-il avec passion ou fait-il seulement son travail? Il le sent chez ses parents aussi. Habite-t-il leur vie ou court-il après leurs problèmes? La passion ne se feint pas. Elle est là ou elle n'y est pas. Et le mal, justement, ne reste pas indifférent à cette passion. Dans la synagogue de Capharnaüm, un possédé nomme Jésus avant tout le monde. « Je sais qui tu es, le Saint de Dieu ». Cette lucidité fait peur et elle est aussitôt mise au service d'un refus. « Que nous veux-tu, Jésus de Nazareth? Tu es venu pour nous perdre !» Voilà le paradoxe des forces du mal. Elles rendent l'homme lucide et pourtant fermé. Ce sont ces mêmes forces qui travaillent notre cœur sournoisement lorsque, ayant rencontré la lumière de l'Évangile, nous détournons les yeux. « De quoi viens-tu te mêler, Jésus de Nazareth? Pourquoi viens-tu décaper mes illusions et secouer mon inertie? Je sais que tu as raison, mais laisse-moi dans ma solitude et dans mon refus. » Mais Jésus ne nous laisse pas, et c'est sa patience qui nous sauvera.

Notre Père, qui es aux cieux, que ton nom soit sanctifié, que ton règne vienne, que ta volonté soit faite sur la terre comme au ciel. Donne-nous aujourd'hui notre pain de ce jour. Pardonne-nous nos offenses, comme nous pardonnons aussi à ceux qui nous ont offensés. Et ne nous laisse pas entrer en tentation, mais délivre-nous du mal. Car c'est à toi qu'appartiennent le règne, la puissance et la gloire pour les siècles des siècles. Amen.

0: Père Sébastien Anthony, religieux assomptionniste et directeur du pèlerinage national. Et à présent, c'est le saint du jour. On va retrouver Clara Bévilacqua. Et 8h56 sur RCF Notre-Dame, nous sommes le 1er septembre. Une grande pensée pour tous ces élèves et pour leurs professeurs qui viennent de reprendre le chemin de l'école et elle a repris le chemin des studios. C'est Clara Bévilacqua. Clara, nous fêtons les Gilles aujourd'hui, prénom d'origine grecque qui signifie protecteur.
1: Alors, Pierre, vous connaissez sûrement le fameux chemin de Saint-Gilles qui va vers Saint-Gilles-du-Gard, carrefour géographique entre les pèlerinages vers Saint-Jacques-de-Compostelle, Rome et Jérusalem. Au XIIe siècle, cette ville était le quatrième lieu de pèlerinage de la chrétienté médiévale. S'y croisaient des pèlerins qui vénéraient les reliques de Saint-Gilles dans la basilique qui était aussi grande que celle de Vézelay.
0: Mais qui était Saint-Gilles? Racontez-nous.
1: Oui, vous voulez tout savoir. Eh bien, il est originaire de Grèce, d'Athènes plus précisément. Saint-Gilles se serait fixé vers le 6e siècle dans une forêt au sud de Nîmes. D'après la légende, comme il se nourrissait très peu, une biche venait tous les jours lui donner son lait. Or, un jour, un roi wisigoth poursuivit la biche lors d'une chasse et Saint-Gilles s'interposa pour la protéger. Il se fit même blesser. Pour se faire pardonner, le roi voulut le dédommager avec des bijoux et de l'or. Mais Saint-Gilles refuse. Il accepte pourtant la construction d'une abbaye dont il devint le père abbé. Et par la suite, Gilles ira jusqu'à Orléans pour rencontrer Charlemagne et enfin jusqu'à Rome avant de mourir dans son abbaye.
0: Mais Clara, parlez-nous un peu de ce chemin de Saint-Gilles.
1: Alors, il ne compte pas moins de 7 points de départ différents. Le plus emprunté, c'est celui qui débute au Puy-en-Velay. C'est le chemin de Régordane entre le Massif central et la Méditerranée. Deux autres chemins partent de Toulouse, l'un par Castres et l'autre de Saint-Guilhem. Il y a celui de Riac par Aubrac et Florac, celui de Cluny par le chemin du Forêt et celui de Digne par Cavaillon. Alors, quel que soit le chemin, il y en a plusieurs, hein, il y en a 7, vous pouvez les emprunter. On souhaite en tout cas bonne route à tous les pèlerins.
0: Eh bien oui, et Ultreia, Santiago, le chemin de Saint-Jacques-de-Compostelle, ça vous tente de le faire, Clara?
1: Oui, je vais le faire, je vais le faire.
0: On va le faire, c'est qu'on pourrait faire avec toute la radio. Ce serait, ça serait du panache.
1: On verra qu'il y a des bonnes jambes.
0: En régie, Pierre-Henri Paget qui se demande si c'est vraiment sérieux ce que je propose là. Pierre-Henri, tu serais intéressé? Allez, oui, allez, on va y aller tous ensemble. Non mais voilà, en tout cas, le plus beau pèlerinage, c'est celui qui part de chez soi.
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0: Nous sommes le mardi 1er septembre, nous fêtons Saint-Gilles. Très bon réveil. 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Très bon réveil, très bon début de journée. Il est 9h. Et au cœur de l'actualité, Clara Bévilacqua, en ce 1er septembre, les cartables seront bientôt sur le dos.
1: Oui, ça y est, ils y sont même. Près de 12 millions d'élèves reprennent le chemin de l'école. Une rentrée avec la mise en application de l'interdiction du téléphone portable au lycée. Emmanuel Macron salue un serviteur exigeant. Sébastien Lecornu rend hommage à une figure majeure de notre vie publique. Édouard Balladur, ancien Premier ministre, est décédé hier à 97 ans. L'Union européenne suspend l'importation de viande brésilienne à partir de jeudi en attendant des garanties garantie de respect de règles sanitaires. La mesure concerne le bœuf, la volaille, les œufs, mais aussi le miel. Et le bilan de la crue dévastatrice au Népal et en Chine dépasse désormais les 1000 morts, selon un nouveau bilan des autorités népalaises.
0: Dans 10 minutes, le débat du jour, mais d'abord la suite de l'information.
6: Bonjour, en ce mardi 1er septembre, jour de rentrée, nous accueillons Monseigneur Éric de Moulin-Beaufort pour Questions des auditeurs.
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6: Monseigneur Éric de Moulin-Beaufort, bonjour.
8: Bonjour Jean-Pierre, bonjour à toutes et bonjour à tous.
6: Merci d'être avec nous, Monseigneur, puisque c'est la rentrée, c'est la première émission de l'année où vous répondez aux questions des auditeurs. Sans plus attendre, la question de Marie-Thérèse.
8: Bonjour Marie-Thérèse.
9: Bonjour Monseigneur, voici le temps de la rentrée. Comment vivez-vous cette rentrée en tant qu'évêque?
8: Ah ben merci beaucoup de vous inquiéter de cela. Alors pour moi, ben après le pèlerinage de Lourdes, il y a les sessions de rentrée. Donc la semaine dernière, il y a eu la session de rentrée de mon conseil. Ils ont passé 3 bons jours à Saint-Valfroid pour préparer l'année. Et puis nous sommes revenus, enfin je suis revenu à Reims avec Monseigneur Véteux, etc. Nous avons j'ai pu célébrer la messe pour la foire du Chalon. Et puis dimanche après-midi, lundi, nous avons une journée de retrouvailles avec les évêques de la province, un petit peu détendu comme nous faisons chaque année. Et là, tout de suite, après vous avoir parlé, je pars à Saint-Valfroid de nouveau pour retrouver les prêtres. Et nous passons 3 jours ensemble pour préparer aussi la rentrée tous ensemble. Voilà, et cette rentrée plus précisément, eh bien, elle a des tas d'aspects de toute rentrée, avec différents conseils qui doivent se réunir pour préparer les choses, lancer les activités. Nous visons évidemment la Saint-Remis, nous visons la réunion des acteurs pastoraux qui est organisée par le Conseil du Saint du Pastoral. Et puis, entre-temps, bien, nous visons quand même la visite du pape qui va être un point d'orgue hein, de la rentrée et certainement donner un peu la note pour tout ce que nous allons vivre cette année. Donc, vous voyez, c'est assez divers. Voilà, pour moi, je suis motivé ou relancé dans la rentrée chaque année par le pèlerinage de Lourdes qui me fait rencontrer beaucoup de personnes variées de tous les coins du diocèse. Et c'est toujours un moment très, très intense et l'occasion de confier toute la vie de notre diocèse et le témoignage que nous rendons à Notre-Dame. Voilà en quelques mots ce que je peux vous partager. J'espère que tout le monde vit cette rentrée après un été qui a été plein d'inquiétudes, qui était marqué par des canicules où beaucoup ont souffert, n'ont pas pu faire tout ce qu'ils voulaient, ou l'ont fait dans des conditions difficiles. Voilà, espérons que cette rentrée nous trouve toujours avec un peu d'élan, par-delà les inquiétudes qui peuvent être très graves pour certains quand même, que nous ayons de l'élan et puis de la joie à travailler tous ensemble, que ce soit dans le diocèse, mais que ce soit dans toutes nos activités, bien sûr.
6: On vous souhaite bien sûr, Monseigneur, une très bonne rentrée. Une autre question, une question de Nadine.
8: Bonjour Nadine.
10: Bonjour Monseigneur. Nous avons appris que le pape vous avait confié de nouvelles responsabilités à Rome. Pouvez-vous nous expliquer votre nouvelle mission? Et est-ce que cela aura une influence sur votre temps, votre disponibilité en tant qu'archevêque de Reims? Merci pour votre réponse.
8: C'est à vous, madame, de vous inquiéter de cela. Alors, de fait, j'ai été nommé au mois de juin dans ce qu'on appelle le dicaster pour la nouvelle évangélisation, ou l'évangélisation tout court. Un dicaster, c'est, disons, un ministère du Saint-Siège, un certain nombre de dicasters et puis de conseils qui organisent un petit peu le travail de ce qu'on appelle la curie romaine. Un de ces dicasters, donc, est le dicaster pour l'évangélisation, qui comprend 2 sections. La seconde, à laquelle je n'appartiens pas, celle qui est chargée de l'évangélisation des peuples et qui en particulier suit toutes les missions et tout ce qu'on appelle les diocèses de mission, donc en Asie, en Afrique, et qui est une congrégation très importante, qui a été fondée en 1622 quand les papes ont décidé de prendre eux-mêmes en charge la mission, l'annonce de l'évangile, et ne pas la laisser au roi prétendument catholique d'Espagne et du Portugal. Et puis Benoît XVI a ajouté une première section, celle sur les questions globales d'évangélisation, à laquelle j'appartiens, et pour autant que je sache, il s'agit de participer pour moi à un conseil d'orientation de cette section. Donc nous aurons, je suppose, une réunion ou 2 par an, plutôt voilà, de prospective, vous voyez, de réflexion sur les défis de l'évangélisation. Cette section, elle organise aussi les jubilés, et les années saintes. Donc nous aurons sans doute à préparer le jubilé de l'an 2033, qui sera, puisque l'année 33, c'est censé être celle de la mort du Christ. Voilà, mais je pense que ma participation se résumera à une ou deux rencontres que j'espère faire à Rome, et pas simplement en visioconférence, mais pas plus que ça. Donc ça ne devrait pas peser beaucoup sur ma disponibilité comme archevêque de Reims.
6: Merci, Monseigneur. C'est vrai que c'est une question que beaucoup d'auditeurs ont se posent. Une autre question, celle de Christian.
8: Bonjour, Christian.
11: Bonjour, Monseigneur. Dans l'esprit de Laudato Si, la journée œcuménique de la création à l'ermitage de Saint-Valfroid, le 19 septembre 2026, sur l'eau, est d'actualité face au stress hydrique subi avec leurs conséquences. Une désolation fondée sur la nature avec le principe de ralentir les écoulements d'eau sont abordées avec une conférence sur l'hydrologie régénérative suivie d'une table ronde de différents acteurs pouvant œuvrer en ce sens. Comptez-vous pouvoir participer à cette journée ?
8: Alors merci beaucoup Christian. Non, je ne pourrais pas participer à cette journée parce que malheureusement, ce jour-là, j'ai la réunion du conseil diocésain de pastoral. Il est très compliqué de trouver des dates pour tous les conseils et toutes les réunions qu'il faut faire en début d'année. Et je le regrette beaucoup parce que d'abord j'ai participé plusieurs fois à cette journée de la création à Saint-Valfroid et que c'est un moment intéressant et agréable. Deuxièmement, parce que le sujet est vraiment capital et pour ma part, je regrette que nous n'avons pas réussi comme diocèse à nous mobiliser, à mon avis, suffisamment. Donc je remercie beaucoup ceux qui organisent cette journée de la création, mais c'est encore trop peu de choses à mon sens, parce que je crois qu'il y a vraiment là un grand défi. Il faut changer notre relation à la création et ça passe par toutes sortes d'activités, que ce soit le respect du tri des déchets, que ce soit une réflexion beaucoup plus large sur l'usage de l'eau et les conséquences, par exemple, sur l'eau, des décisions d'urbanisme, de construction, etc., que nous prenons. Et nous sommes souvent pris les uns les autres dans des injonctions contradictoires entre notre désir

0: progrès à faire et j'espère que nous y arriverons un jour, comme Dieu sait, nous arriverons à proposer des choses intéressantes.
1: Merci, Monseigneur Éric de Moulin-Beaufort, d'avoir été avec nous en ce mardi 1er septembre, première émission de l'année, avec Question des auditeurs. Si
0: merci,
1: vous voulez bien, à la semaine prochaine.
0: À la semaine prochaine. Merci à Marie-Thérèse, à Nadine et à Christian.
1: Au revoir, bonne journée.

0: Il est 9h10, soyez les bienvenus sur RCF Notre-Dame. Bonjour Louis Dauphren.
1: Bonjour Pierre-Hugues.
0: Ça y est, c'est la rentrée pour vous aussi, vous avez votre cartable.
1: Ah ben oui, depuis hier déjà. Choses ont tellement changé sur notre antenne et heureusement, parce que vous pouvez le découvrir avec cette mise en scène cinématographique dont on parlait déjà hier, ce nouvel habillage, eh bien nous voilà partis pour une nouvelle aventure.
0: Eh bien voilà, l'aventure commence, moi j'ai mon goûter dans mon cartable, je m'apprête à aller le manger.
1: Voilà qui est un petit peu plus prosaïque.
0: Eh ben tout à fait, mais il faut savoir aussi faire dans le prosaïque Louis Dauphren. Allez, je vais manger mon goûter, à demain.
1: 6h30.
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1: Le 9h-10h, ce nouveau rendez-vous, donc pendant une heure, mais avec deux rendez-vous, vous l'avez peut-être remarqué, 9h-9h40, le débat du jour, on va y venir dans un instant. Et puis 9h40-10h, le grand témoin ce matin, à partir de 9h40, donc, on sera avec Emmanuel Hénin, professeur de littérature comparée à la Sorbonne. Elle a beaucoup écrit sur l'obscurantisme woke. Il est question de savoir si on peut maintenir les grands classiques de la littérature française à l'école et si certains ne doivent pas être revus et corrigés parce qu'ils peuvent choquer certaines minorités. On y viendra à partir de 9h40.
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1: En présence de Clotilde Brossolet et de Jérôme Clément qui nous accompagnent tous les deux, que je remercie à la fois pour leur fidélité et leur présence éditoriale. Clotilde Brossolet, vous avez écouté à l'instant. Il y a une émission d'ailleurs prévue avec elle le vendredi à 14h30. Bonjour Clotilde.
4: Bonjour Louis.
1: Vous êtes éditorialiste, essayiste également, et vous allez nous accompagner éditorialiste aussi. Tout au long de cette année, dans le débat du jour notamment, Jérôme Clément est des nôtres, cofondateur d'Arte, ancien président du Centre National de la Cinématographie, le CNC. Culture Alerte Rouge, son dernier essai. Bonjour Jérôme Clément.
5: Bonjour.
1: Merci également d'avoir accepté notre invitation. On va parler d'Édouard Balladur, un ami de 30 ans dont la carrière politique s'est arrêtée il y a à peu près 30 ans. Le fameux « Je vous demande de vous arrêter ». Finalement, les choses ont évolué de telle sorte quand même qu'Édouard Balladur a eu une longue vie, riche, et qu'il a traversé plusieurs époques. On va y venir avec vous. Clotilde Brossolet, c'est une génération qui n'est pas celle de Jérôme Clément. Et c'est important aussi, peut-être, on va commencer avec vous, Jérôme, de partager peut-être quelques souvenirs.
5: Oui, j'ai rencontré Édouard Balladur lorsque, justement, je dirigeais le Centre National du Cinéma, dans la première cohabitation 1986. C'était un personnage relativement distant, assez froid, quand on le voyait comme ça, qui vous regardait toujours d'un peu haut. On ne peut pas dire que le contact humain était particulièrement chaleureux au premier abord.
1: Un côté grand mamamouchi.
5: Un côté grand mamamouchi, comme on l'a dit. Alors, ce n'était pas la chaise à porteur avec les perruques telles que le monde les montrait sous la plume de Plantu, mais les chaussettes rouges, Cardinalis. Mais enfin, il n'était pas vraiment chaleureux. J'ai connu beaucoup de premiers ministres. Lui était un de ceux qui m'a laissé un souvenir les plus distants, quoi. Et on n'a pas vraiment échangé. C'était pas son truc, quoi. Enfin, en tout cas, dans les rapports qu'on avait comme ça. Avec d'autres, je crois qu'il était très sensible et attentif. Mais enfin, il n'était pas très chaleureux. J'ai un souvenir très précis à un moment. À cette époque, François Mitterrand avait engagé le début des travaux du Grand Louvre, donc restituer au musée l'ensemble des bâtiments du Louvre, dont l'aile de Rivoli était...

0: dédié au ministère de l'éducation, de l'économie.
1: L'économie.
0: Et Balladur était ministre d'État chargé de l'économie, les finances, l'industrie, etc. Il ne voulait pas partir. Et donc, ça posait un problème.
1: Pourquoi ? Parce qu'il estimait que le Louvre était un centre de pouvoir historique ?
0: Je pense que oui, d'abord, et puis je pense que ça dénote assez bien le personnage, c'est-à-dire qu'il était quand même très sensible au faste, au décorum, il était extrêmement vigilant sur le protocole et ces choses-là, et donc il trouvait ça très bien d'être installé dans les appartements de Napoléon III, puisque c'était cette aile-là qu'il était. Et Mitterrand était absolument furieux, et je me souviens d'un déjeuner chez le président Mitterrand, où il avait eu le matin une altercation, enfin en tout cas une discussion un peu vive, disons, avec Édouard Balladur, qui lui avait dit qu'il partirait pas. Et Mitterrand n'entendait pas du tout de cette oreille, parce qu'il considérait qu'on pouvait pas faire d'exception et que l'ensemble du ministère devait déménager. Donc Mitterrand s'était lancé dans une grande explication à table, de raconter l'histoire du Louvre. Il était remarquable dans ses évocations historiques. Mais alors, sur Balladur, il était absolument furieux. Furieux qu'il se mette en travers de son projet de créer le Grand Louvre. Mais c'était le personnage. Il était comme ça, assez urbain, très, très enveloppé dans ses relations. Mais aussi, il avait beaucoup de fermeté et il savait ce qu'il voulait. Voilà. Après, je l'ai revu aussi en 93, quand il a été à nouveau... qu'il était devenu Premier ministre. Mmh. Mais c'était un peu le même.
1: Oui, parce que la première période, c'est 86-88, première cohabitation, et après la seconde cohabitation.
0: Voilà, 86-88, avec son ami de 30 ans, Jacques Chirac, Premier ministre. Et ensuite, c'est lui qui devient Premier ministre avec François Mitterrand. Les relations, d'ailleurs, n'étaient pas mauvaises, parce que Balladur avait vu ce que c'était qu'un président qui allait mal avec Pompidou. Il avait vécu l'agonie de Pompidou, ça l'a beaucoup marqué, bien sûr. Et ça recommençait avec Mitterrand, qui n'était pas à l'agonie, mais qui était quand même bien malade. Et il avait dans une configuration politique complètement différente, puisqu'avec Pompidou, il était extrêmement proche. Avec Mitterrand, c'était un adversaire politique. Mais malgré tout, Balladur respectait beaucoup la souffrance de Mitterrand, son courage. Et je pense les discussions spirituelles qu'ils pouvaient avoir l'un et l'autre. L'un étant un catholique... issu de l'Orient, mais enfin très catholique français, et l'autre étant un athée agnostique qui se posait des questions
1: sur les forces de l'esprit.
0: Sur les forces de l'esprit, exactement. Et ça, c'était intéressant. Je dirais, c'est-à-dire qu'au-delà de... Ce qui est intéressant dans cette affaire, c'est qu'au-delà des oppositions politiques qu'il y avait entre eux, évidemment, l'un de droite, l'autre de gauche, il y avait un sentiment très fort d'humanité et de relations qui faisaient que Balladur n'était pas si... était sensible et à respecter. Donc c'était ce côté de ce personnage qui paraissait très lointain, un peu brutal, pas toujours aimable, mais qui en même temps avait un fond qu'il portait à élever le débat jusqu'au niveau de la confrontation avec la mort, qui a été, par les hasards de la vie, son deux sujets avec deux présidents de la République.
1: À la fois proche et distant, belle évocation de Jérôme Clément. Que vous inspire, Clotilde Brossolet, cette page d'histoire, vous qui n'êtes pas de la même génération, parce qu'on peut se dire 93, 95, 86, 88, voilà, c'est de l'Antiquité, on remet
2: tout,
1: vraiment le curseur de
2: pas
1: l'histoire
2: tout à
1: très,
2: fait
1: très loin.
2: Quand même, parce que j'étais largement née. Mais en fait, parce que c'est un peu une anecdote pour commencer, c'est-à-dire que 95, moi j'avais pas encore le droit de voter, mais c'était, j'étais lycéenne à quelques mois de la majorité, et tous mes copains de droite étaient à peu près dans la même tranche d'âge, donc c'est une présidentielle qui arrivait, c'était les premiers débats politiques entre étudiants et lycéens, et je me rends compte que dans mes copains de droite, j'ai repensé à ça hier, le choix entre Balladur et Jacques Chirac, Édouard Balladur et Jacques Chirac, c'était un choix de caractère. Et donc les introvertis, les plus raisonnables, avaient plutôt le cœur qui penchait vers Édouard Balladur, et les plus extravertis, les plus enthousiastes de nature, étaient du côté de Jacques Chirac. Je crois que voilà, finalement, il y avait nous qui n'avions aucune connaissance politique, aucune compétence et expertise encore sur ce domaine, qui étions des puceaux, comme vous pourrez dire, de la politique. C'était les caractères qui nous ont attirés. Donc voilà, petite parenthèse rigolote, mais qui montre que finalement, quand même, dans une élection présidentielle, la personnalité a de l'importance, la preuve, s'il en fallait. Non, mais je trouve que c'est assez intéressant, la mort d'Édouard Balladur, parce qu'elle elle nous oblige à regarder en arrière, et à la fois, moi j'ai un immense regret de ce qu'était la politique à la manière d'Édouard Balladur, parce que, alors, c'est une manière de faire la politique que notre société a complètement rejetée ces dernières années, cette dernière décennie, mais c'est quand même le grand serviteur de l'État qui est fonctionnaire, qui va un peu pantoufler dans l'industrie à un moment dans le monde de l'entreprise, puis qui revient, mais qui a une certaine conception de ce qu'est la politique et le sens de l'État et le service de l'État. Et quand même avec une forme de dignité, loin, on va dire, de la communication très bling-bling qu'on a pu connaître par la suite ou qu'on connaît encore.
1: Ou que Jacques Chirac avait aussi, hein, sa manière.
2: Que Jacques Chirac avait un côté, son côté populaire, presque populiste, avait l'homme qui boit de la Corona et qui mange de la tête de veau. Donc je trouve quand même, mais il y avait encore chez Jacques Chirac, je pense, une certaine conception de la politique. Donc je pense qu'on peut regretter ça. C'est quand même un homme, comme vous le disiez, qui a accompagné deux présidents malades avec énormément de dignité, tout en créant une forme de mise à distance pour que la vie intime de ces deux hommes malades ne soit pas exposée sur la place publique. Donc voilà, donc je pense moi je regrette ce temps de la politique, et la mort de Balladur me fait dire qu'il y avait quand même des temps anciens qui étaient quand même plus intéressants pour le débat politique. Il y a quand même quelque chose chez Édouard Balladur qu'on vit pleinement aujourd'hui, qui était en germe. Parce que entre Chirac et Balladur, le choix, c'était en 95, entre celui qui va faire une politique, enfin, une campagne sur la fracture sociale, vraiment qui va au contact. Et puis, de l'autre côté, Édouard Balladur qui fait une campagne plus sur les grands équilibres économiques retrouvés du temps de où il est Premier ministre, où il a Matignon. Et qui est finalement un gestionnaire, qui va penser sa campagne électorale sous les angles économiques, moins avec un projet ou une vision de la France. Et peut-être qu'il y a en germe, chez Édouard Balladur, ce qui nous explose à mon avis aujourd'hui, une forme de libéralisme devenu gestionnaire, qui occulte totalement ce qu'est une pensée, une vision pour un pays.
1: C'est votre avis, Jérôme Clément ?
0: Oui, enfin, je pense qu'il y a beaucoup de choses.
1: Là, vous avez l'air dubitatif. Vous avez le droit, c'est un débat.
0: Je suis dubitatif sur l'opposition des deux politiques. Parce qu'en fait, ce qui a joué, c'est qu'Édouard Balladur était convaincu qu'il allait gagner. Et que jusqu'à janvier, donc quelques mois avant les présidentielles, il était en tête. Et il avait, et alors ça, c'est aussi un trait de son caractère. Il avait une assurance, je dirais presque une morgue, que les caricaturistes ont bien mise en avant. Et qu'il n'a pas vu le coup venir, quoi. Il n'a pas vu que Chirac, qui était lui près du peuple, qui a eu cette idée formidable, grâce à Emmanuel Todd d'ailleurs, de la fracture sociale, allait renverser la vapeur. Et qu'au fond, le côté un peu compassé, un peu peut-être réfléchi avec tout ce que vous dites, mais ça passait pas par rapport au bulldozer populaire et peut-être populiste un peu qu'était Jacques Chirac. Donc, à mon avis, ce sont moins les idées qui ont joué, la confrontation des idées, que la confrontation de deux personnalités qui, au fond, représentaient tous les deux la droite. C'est ça qui était quand même étonnant.
1: Ce n'est pas si clair que ça pour Jacques Chirac, quand même.
0: C'est pas si clair que ça pour
1: Jacques Chirac. Jacques Chirac était un radical socialiste qui a fait carrière à droite, un peu, non ?
0: On peut dire ça comme ça. Oui, c'est un radical socialiste.
1: Et François Mitterrand était plutôt un homme de droite qui a fait carrière à gauche, dit-on.
0: Oui, enfin, c'était un peu schématique quand même, parce que ça ne tient pas compte de l'évolution des hommes. Mais enfin, on peut dire ça comme ça. Et en tout cas, la confrontation entre les deux était certes une confrontation d'idées, mais plus une confrontation, comme vous le disiez d'ailleurs tout à l'heure, de personnalités qui d'un seul coup, ça a basculé. Ce qui montre que avant janvier, on ne sait rien de ce qui va se passer à l'élection présidentielle. Petite leçon pour aujourd'hui.
1: Dans les deux cas, je le dis d'autant plus librement que vous êtes énarque, hein, je crois, Jean-Luc Clément. Dans les deux cas, Jacques Chirac et Édouard Balladur étaient énarques.
0: Oui, absolument.
1: Donc on avait des produits de l'énarchie malgré la différence de caractère. Est-ce que ça, c'est en fait, est-ce que ça montre que le duel Balladur-Chirac, c'était finalement une sorte de faux duel dans la mesure où ça restait en famille ?
0: Oui et non, parce que vous savez, on a raconté beaucoup de choses sur les lacs, à mon avis, Emmanuel Macron a eu bien tort de supprimer. Ça marque pas forcément une étape majeure dans la vie, quoi. On fait ça parce qu'on réussit des études et c'est une école, mais c'est pas un moule. On n'est pas marqué complètement par le passage. Moi, je me suis jamais défini comme énarque. Là, vous me le rappelez, mais j'en parle jamais parce que bon, j'ai fait ça, mais voilà, c'était une étape dans un cursus universitaire. C'est pas une marque de fabrique.
1: Mais en France, les hommes politiques sortent de ce laboratoire.
0: Parce que c'est une école. C'est une école où on apprend le service public et l'intérêt général. C'est fait pour ça. On apprend à diriger l'État. Donc c'est normal que la plupart des gens qui veulent faire de la politique apprennent d'abord à diriger l'État. C'est pas très très très étonnant. Ce qu'il faut, c'est qu'il y ait une diversification sociale suffisante à l'intérieur de l'ENA pour que toutes les couches sociales puissent être représentées. Et ça, c'est beaucoup
1: moins vrai. Autre chose, hein, ça, c'est la reproduction sociale.
0: Ça, c'est vrai.
2: Clotilde Brossolet. Ce qui est intéressant aussi, c'est quand même que à la suite de son échec aux élections présidentielles en 95, finalement, Édouard Balladur redevient député, mais il ne parvient pas à créer ce qu'il aurait pu être un courant politique de droite, libéral, alors qu'il aurait pu être ce chef de file avec... Alors, il y a Alain Madelin qui navigue un peu autour de lui, mais dans ce, personne ne se revendique de l'héritage d'Édouard Balladur, alors qu'il y a des figures, comme on peut dire Alain Juppé, même Édouard Philippe, qui ressemblent à Édouard Balladur dans certains traits de la politique menée, de la manière de concevoir la politique.
0: Oui,
2: mais il ne... L'échec de 95 est un échec total, oui. La fin d'une vie politique publique. Et
1: ça vous étonne?
2: Ça, je trouve, c'est là où on voit que justement, du point de vue du caractère, c'était un homme dit qui n'est pas parvenu à entraîner d'autres hommes avec lui.
0: Non.
2: Ce qui est quand même le point central d'une vie politique et d'un homme politique. C'était... L'homme politique, c'est d'abord un chef de bande. Et ce qu'il n'était absolument pas.
0: C'était...
2: Alors qu'il avait une possibilité politique d'un
1: sur une ouverture,
2: idéologique, on va dire.
0: Mais c'était d'abord un collaborateur.
1: Jean Clément.
0: Collaborateur de Pompidou, collaborateur de Chirac. C'était pas un chef véritablement. D'abord, c'était un solitaire, un individualiste. Et il était collaborateur. Les circonstances ont fait qu'il a été porté au premier rang grâce à ses talents, à sa capacité de travail, aux idées qui étaient les siennes. Mais il n'a jamais vraiment imprimé sur le plan politique. Il est devenu Premier ministre et ensuite candidat parce que finalement il a été porté par un héritage. Mais de lui-même, il n'a rien inventé, quoi. Il a été un très bon accompagnateur de politique importante et un homme d'État qui s'est révélé de grande qualité. Mais il a jamais eu les premiers rangs, quoi. Le premier rang, c'était Chirac. C'était Pompidou avant, après c'était De Gaulle, et puis c'était éventuellement Juppé quand il a été en position de l'être. Mais Balladur a toujours été un peu rentré à cause de son caractère aussi, de son côté un peu florentin, le grand Mamamouchi comme on l'appelait. Bon, donc voilà, tout ça fait que pour parvenir au premier rang et arriver à s'imposer, c'est quand même pas facile au niveau d'une présidentielle. On l'a vu avec Jacques Delors, on l'a vu avec un certain nombre de personnalités de gauche ou de droite.
1: Jacques Delors a dit non.
0: Mais
1: Michel Rocard a été éliminé.
0: Non, mais Jacques Delors a dit non parce qu'au fond, il n'en avait pas vraiment envie. Il faut en avoir vraiment envie et puis il faut avoir créé, à traverser des difficultés, avoir créé son propre instrument, ce qui n'était pas le cas de Balladur.
1: Pourquoi Édouard Balladur, justement, c'est la question qui vient à l'esprit juste à l'instant, pourquoi n'a-t-il pas eu d'ambition européenne? On sait que Valéry Giscard d'Estaing en avait une, et que son duel avec Jacques Chirac finalement a abouti au fait qu'il est regardé du côté de l'Europe. Jacques Delors a sans doute, c'est une interprétation peut-être personnelle, renoncé à la France parce que l'Europe représentait aussi peut-être plus de pouvoir, plus d'inscription historique à la vérité, plus de nouveautés aussi à l'époque. Hein, c'était juste après, on est en 92, après le traité de Maastricht. Pourquoi Édouard Balladur n'a pas regardé de ce côté-là, semble-t-il?
0: Je pense que c'était d'abord un économiste. Enfin, il avait passé quelques années dans le secteur privé. Les idées libérales, c'était plutôt ça. Je ne pense pas que ce soit un visionnaire géopolitique. Il n'était pas tourné vers ça. Il avait des ministres qui l'ont été. Mais lui a jamais occupé ce créneau, il était sur l'économique et le social. Il avait signé les accords de Grenelle avec Jacques Chirac. Il a lancé tout le plan de privatisation quand il est revenu au pouvoir en
1: 86-88.
0: Donc il s'est illustré par des mesures économiques et sociales. Et ça, c'était son domaine. Je pense pas que la grande politique internationale était son affaire. Et l'Europe, je pense que c'était pas fondamental pour lui. Il était atlantiste, plutôt. Mais pas forcément européen, au sens où on l'avait connu avec Mitterrand, Delors ou d'autres, quoi.
1: La véritable rupture générationnelle, Clotilde Brossolet, c'est Nicolas Sarkozy, en fait, après Jacques Chirac, qui va ouvrir
2: Sarkozy.
1: Quelque chose d'autre.
2: Je pense que c'est Nicolas Sarkozy, mais c'est lié profondément à la personnalité, c'est-à-dire c'est l'énergie de Nicolas Sarkozy Qu'est-ce qui fait Nicolas Sarkozy? C'est la prise d'otage de Neuilly, c'est tous ces moments très clés, très médiatisés.
1: Human Bomb 93 aussi.
2: Qui font de cet homme à la fois un homme politique classique, mais qui est capable de sortir du cadre, d'exploser le cadre pour aller au front, quoi. Et je pense que c'est ce qui Mais en vous écoutant, Jérôme Clément, je me disais, mais finalement, Édouard Balladur, ce n'est pas un homme politique. C'est d'abord un excellent haut fonctionnaire,
0: oui.
2: très bon en économie, et qui devient politique
0: par sa
2: compétence.
0: Oui.
2: Et qu'on vient chercher pour sa compétence et qui se retrouve à prendre des décisions politiques.
1: Voilà. Est-ce qu'Édouard Philippe lui ressemble ?
2: Non, je pense pas. Je pense qu'Édouard Philippe, il a quand même une fibre politique plus grande. En tout cas, il en a envie, beaucoup plus. Voilà.
1: Mais
2: après, je suis pas dans l'intimité d'Édouard Philippe.
1: Est-ce qu'il n'y a pas un retour dans le style à une forme de classicisme ?
2: Moi, je suis convaincue. Je ne parlerai pas d'Édouard Philippe dans le classicisme, mais je parlerai bien de cette pensée libérale, gestionnaire, pro-européenne dans le sens technique, et pas du tout d'une géopolitique. Moi, je suis très marquée au moment du confinement. Édouard Philippe monte dans les sondages quand il apparaît tous les jours à la télévision pour nous donner le nombre de morts, le nombre de personnes hospitalisées. C'est-à-dire que quand il n'est pas là pour nous donner une vision de ce qui va se passer, de comment... Mais quand il arrive en tant que bureaucrate qui donne des chiffres. Et ça, comme si, dans les moments de difficulté, la France n'attendait plus, les Français n'attendaient plus une vision politique et n'y croyaient plus, mais finalement se rassurer sur la gestion. Et là, je pense que Édouard Philippe est un héritier d'Édouard Balladur.
1: Alors, est-ce qu'on peut cliver
2: Je pense qu'Édouard Balladur, en revanche, a une forme de décence politique qu'on a perdue.
0: Je suis d'accord avec vous que sur un point important, d'ailleurs, j'en parle dans mon bouquin sur la culture alerte rouge, la vraie rupture, c'est Sarkozy, quoi. Sarkozy, non, mais iront avec toute une période. Et c'est pour ça qu'aujourd'hui, les références au gaullisme, ou à ce qui a pu être Balladur, ou à ce qui a pu être, tous les hommes politiques de cette époque...
1: C'est antédéluvien.
0: Oui, voilà, c'est périmé, quoi, tout ça. Ça n'a plus de sens par rapport... Les transformations du monde ont été telles qu'elles ont aussi eu lieu dans le sens politique, donc je ne sais même pas si... Savoir si Édouard Philippe a un rapport... Bien sûr, il y a des figures historiques qui comptent comme référence, mais la pratique et la vie politique d'aujourd'hui n'a plus rien à voir avec ce qu'elle était à ce moment-là. Donc c'était une grande époque dans la mesure où il y avait des hommes politiques de première importance qui s'affirmaient. Balladur, justement, n'était pas forcément un de ceux-là, c'était un accompagnateur de premier plan. Aujourd'hui, on est dans un autre monde.
1: Jérôme Clément et Clotilde Brossolet, cet autre monde, en tout cas pour les personnes qui nous écoutent, si vous avez aujourd'hui plus de 40 ans, 45 ans, 50 ans, ce qui est le cas d'une bonne partie de notre auditoire, ils ne connaissent pas, ou très peu, les hommes politiques nouveaux qui ont émergé. En revanche, les références anciennes, c'est aussi pour ça qu'on en parle, qui vont, Édouard Balladur, par exemple, et Jacques Chirac. Alors, ça paraît extrêmement ancien, mais ça reste des références historiques qui sont identifiables. Aujourd'hui, on a une pluralité de candidatures où personne ne s'y retrouve. Il y a une forme peut-être aussi, de lassitude et puis d'abandon, de se dire « Oh là là, je n'y comprends plus rien maintenant » et c'est un émiettement total, tout le monde veut y aller. Et finalement, on regrette les grands commis de l'État. Quand vous disiez tout à l'heure, Clotilde Brossolet, que vous étiez un petit peu nostalgique de cette période, c'est peut-être de ça qu'on était nostalgique, c'est-à-dire d'une sorte de sélection quand même qui permettait de dire que ces gens-là allaient rester un petit peu dans l'histoire.
2: Une décence de la parole politique.
1: Et le décence de la parole politique. Là, pour le coup, Nicolas Sarkozy a joué un grand rôle. Qu'est-ce que vous en pensez de ce décalage énorme, Jérôme Clément, Clotilde Brossolet ?
0: Oui, c'est-à-dire qu'aujourd'hui, il y a quand même un affaiblissement général du niveau des hommes politiques. Le niveau a considérablement baissé. Peut-être parce que les meilleurs, aujourd'hui, ils vont plus faire de la politique. Il y a eu trop de problèmes, il y a trop d'emmerdements.
1: Trop exposés,
0: les réseaux sociaux, on tolère de moins en moins de choses, donc c'est un métier qui est moins attractif. Donc les meilleurs vont plus là. Donc on a un niveau général de la classe politique qui s'est beaucoup affaibli par rapport à ce qu'on a connu autrefois.
1: Il suffit de voir l'Assemblée nationale.
0: Et aussi parce qu'il y avait des partis politiques qui étaient importants. Il y avait un chef ou tête du parti qui portait une idéologie aujourd'hui. C'est absolument plus le cas aujourd'hui. D'où cet émiettement invraisemblable qu'on a pour ces candidatures où chacun se dit pourquoi pas moi ? On va se retrouver avec autant de candidats à la présidence qu'il y a des électeurs. Donc ça n'a pas de sens. Donc du coup, ça se dilue. Et il n'y a pas de figure qui émerge. Ceci dit, vous disiez tout à l'heure, Louis, que Édouard Balladur, on s'en souvient. Moi, je ne crois pas que mes petits-fils aient même que sachent qui c'est Édouard Balladur.
1: Ah non, mais c'est sûr. Je parle d'une certaine génération.
0: Ils ne savent même pas Chirac, ils connaissent, mais Balladur, ils ne savent pas qui c'est. C'est un nom qu'ils ont vaguement entendu, ils n'ont aucune idée de ce que ça peut être, quoi. Donc c'est un vrai problème. C'est-à-dire que la mémoire, d'ailleurs, de la politique, elle a complètement disjoncté avec l'arrivée de d'autres moyens d'information et de réseaux sociaux et autres, et puis de changement d'époque, quoi. Et aujourd'hui, le spectacle qu'offre la classe politique dans son ensemble, hein, droite et gauche confondues, est quand même assez pitoyable. Tous ces types qui se bagarrent pour être candidats, on ne sait pas trop pourquoi ils ne sont pas mis d'accord entre eux pour en trouver un, et puis arriver à avoir une ligne politique claire défendue par l'un ou l'autre. Moi, je trouve ça assez pathétique, quoi. Ça montre une évolution de la politique en ce moment qui est quand même assez, assez dangereuse.
1: Est-ce un échec du centre qu'Emmanuel Macron a voulu représenter et qui fait que la contestation se retrouve maintenant sur les extrêmes, les deux ailes, et que tout ce qui vient du centre, peu ou prou, aujourd'hui est stérilisé? Est-ce que ça, c'est une vraie question politique aujourd'hui pour la présidentielle?
2: C'est que je pense que de toute façon, ça ne peut que stériliser le débat et l'anéantir, puisque si vous repoussez vos oppositions aux extrêmes populistes, qu'ils soient de gauche ou de droite, de toute façon, vous devenez le seul et unique parti de la raison. Et à ce moment-là, c'est facile de s'appeler l'extrême-centre. Emmanuel Macron parle de lui en parlant d'extrême-centre. Donc il n'y a plus de débat démocratique possible.
1: Jean-Marc Clément?
0: Oui, c'est un peu contradictoire dans les termes de parler d'extrême-centre. Je pense que il y a de telles difficultés qui se présentent aujourd'hui qu'il n'y a pas une grille de lecture qui permette de clarifier vraiment les choses. On verra si la campagne le permet et si d'un seul coup on s'affirme. Mais évidemment, les extrêmes, au moins, elles ont des positions très claires, très radicales. On peut comprendre assez facilement ce qu'ils veulent. C'est pas le cas des autres qui nagent dans les difficultés et qui arrivent pas pour l'instant à élaborer un programme dont on comprenne à peu près ce qu'il est, compte tenu des difficultés de la France par ailleurs.
1: Et comment ça se fait qu'on n'arrive pas à trouver une personne? Alors je m'inscris dans la réflexion qu'on a sur Édouard Balladur, le serviteur de l'État exigeant, a une certaine conscience quand même du temps long, même si vous avez souligné le fait que ce n'était pas un visionnaire. Comment se fait-il qu'on n'arrive pas à faire émerger une personne rationnelle qui a la tête sur les épaules, qui sait regarder derrière, devant? Pourquoi? Un capitaine?
0: Oui. Non, parce que on parlait de Balladur à l'époque de son élection où Chirac a été élu, mais Jospin est apparu à ce moment-là. Jospin a fait la surprise générale 47-3 au deuxième tour et il était en tête au premier tour. Donc il y a une personne qui a émergé. Aujourd'hui, on a beau chercher, on voit pas très bien qui c'est. Alors pourquoi les causes sont multiples? Il y a certainement une incapacité à avoir une vision, à se projeter dans l'avenir. Je suis très surpris aussi par rapport à tous les problèmes énormes qu'il y a avec l'intelligence artificielle et tous ces problèmes qui en découlent. Ça soit pas plus central dans la campagne électorale, que les gens aient pas la capacité, les candidats, de nous parler au lieu de courir après l'électorat sur des mesures fiscales, d'éducation ou autres. Ils doivent nous proposer une vision de la société. Et là, on l'a pas. Pourquoi je pense que c'est une mauvaise période. Voilà, il y a des phases dans l'histoire où ça se cherche, ça change tellement qu'on trouve pas de personne qui soit capable de survenir. Peut-être que ça viendra. Pour l'instant, c'est pas clair.
1: Certains disent que c'est peut-être la pire élection de la 5e République.
2: Sur la difficulté à faire émerger des grandes figures, je pense qu'il y a deux choses à mettre en œuvre. C'est que le niveau intellectuel et du débat démocratique est lié aussi au niveau intellectuel et culturel de notre société. On parle, aujourd'hui, jour de rentrée, on parle de l'effondrement du niveau scolaire. C'est pas récent. Et donc, il n'y a pas de raison que nos hommes politiques soient beaucoup plus intelligent, beaucoup plus cultivé que l'ensemble de la société française, qui, elle, a un niveau intellectuel et culturel qui s'effondre. Donc déjà, nos hommes politiques émergent d'une société donnée. Donc ça, c'est... Et puis, il arrive autre chose, à mon avis, c'est la question du marketing politique. C'est-à-dire qu'à partir du moment où le marketing politique est arrivé dans les campagnes électorales, il a permis aux candidats d'avoir un discours de niche et d'aller chercher des niches électorales. Et donc, il n'est plus nécessaire d'avoir un discours global qui soit commun à l'ensemble de la société pour convaincre. Il suffit d'aller convaincre des sections, des petits segments de la population électorale. Et donc je pense que cette fragmentation liée au marketing électoral s'appuie aussi sur la fragmentation de notre société. Aujourd'hui, nous voulons des candidats qui nous ressemblent, pas des candidats qui nous transportent et qui nous emmènent. Et donc l'individualisme se retrouve dans les techniques pour faire campagne, et finalement c'est ce qui fait qu'on a tout cet émiettement de la vie politique parce que chacun veut le candidat qui lui ressemble le plus.
1: Sur la question de l'école, on pourrait très bien mettre le dossier à plat, dire ce qui marche, ce qui ne marche pas.
2: Mais surtout pas.
1: Et aborder la question sereinement quand même. Mmh.
2: Ce serait peut-être
1: vous
2: bien.
1: Écrivez oui. Culture alerte rouge, on pourrait dire école alerte rouge aussi.
0: Oui, bien sûr. Bien sûr, il y a beaucoup de secteurs en ce moment qui sont dans la ramasse parce qu'il n'y a pas eu de politique claire ou qu'elle a trop changé trop souvent pour l'éducation nationale. Vous vous rendez compte qu'il y a eu 7 ministres en 5 ans. Bon, comment voulez-vous faire une politique avec ça ? C'est totalement impossible. Alors, là où je diverge un peu de vous, c'est que cet émiettement, effectivement, cette politique de niche, elle doit être transcendée par quelqu'un qui a une vision forte et qui la donne. Alors, ça explique aussi le succès des radicaux. Parce que l'extrême gauche comme l'extrême droite, elles ont un chef et une vision un peu simple de la société. Qui finalement permet aux gens de s'y retrouver. Alors évidemment, ça ne répond pas au problème de tous ceux qui ont une vision plus complexe et qui ne savent pas très bien comment s'y retrouver.
1: C'est toute la question du positionnement en fait. Oui. Hein, quand vous parlez de positionnement en marketing, finalement aujourd'hui il faut être extrêmement bien positionné comme un produit sur la gondole. Et dès lors qu'on essaie d'être un peu nuancé ou de... Bah, on crée du flou et on a du mal à être repéré.
0: Bah oui, bien sûr. Donc les gens sont perdus et à juste titre. Parce qu'en plus les porte-parole de toutes ces fractions ou de toutes ces niches, ça ne fait pas une politique.
1: On espère que la vie politique, en tout cas la campagne électorale, je disais à l'instant, vous ne m'avez pas répondu Clotilde, mais on y reviendra au cours d'un prochain débat. Certains disent que c'est la pire élection de la Ve République vers laquelle on s'achemine. Oui. Qu'est-ce que vous en pensez en deux mots ?
2: Oui, il est vrai qu'aujourd'hui, la polarisation de la société et la polarisation du débat politique font que celui qui peut gagner aujourd'hui va être celui qui va cliver. En tout cas, c'est une des grandes possibilités. Oui. C'est pas ce que je souhaite. Mais d'un point de vue stratégique, dans une campagne électorale, si j'étais conseiller quelqu'un, je pense que pour être efficace, il faut être clivant. C'est très malheureux, je le déplore. Mais voilà.
0: Oui, moi je pense. Je suis assez d'accord que ça soit la pire. Je ne sais pas si c'est la pire, mais en tout cas, elle est très très mauvaise parce que c'est une confusion extrême. Quoi. On est dans une espèce de chaos politique lamentable où se débattent des nains pour obtenir un poste qui leur arrive pas aux chevilles. Donc,
1: allez, on verra si on sort de ce chaos. Merci pour vos analyses. Merci Jérôme Clément, cofondateur d'Arte, ancien président du CNC, Centre National du Cinéma, qui a publié Alerte Rouge sur la culture en particulier Culture Alerte Rouge. Et qui va bientôt sortir. Clotilde Brossolet, l'émission à 14h30 le vendredi, éditorialiste, essayiste. À bientôt.
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1: Au nom de l'islam, doit-on annuler des grands classiques de la littérature française ? La question peut surprendre dans un pays où la laïcité fonctionne comme une religion civile. Néanmoins, elle se pose, ou plutôt elle est posée par des influenceurs dont le métier ou la mission est justement d'influencer, de préparer le terrain et les esprits. Comment évaluer l'ampleur de ce phénomène et l'adhésion qu'il suscite ? C'est bien difficile. S'agit-il d'un mécanisme de désaffiliation s'accompagnant d'une forme de séparatisme culturel ? Pourtant, la littérature est ce qui unit une société autour de la compréhension qu'elle a de sa conception, de l'âme, des rapports humains, des injustices, des noirceurs, à l'image de Boule de Suif, de Guy de Maupassant, visé par ces influenceurs qui disent que cela ne correspond pas aux valeurs de la religion qu'ils représentent. Il n'y a pas forcément d'ailleurs que l'islam qui serait concerné par ça. Là, on en parle parce que ça vient de ce côté-là, si je puis dire. Mais le rapport entre littérature et religion serait en soi intéressant à explorer. Emmanuel Hénin, professeur de littérature comparée à la Sorbonne, elle a co-dirigé Face à l'obscurantisme, Woke, paru au PUF avec Xavier Laurent Salvador et Pierre Vermeuren. Bonjour Emmanuel Hénin.
6: Bonjour.
1: Quel regard portez-vous sur ces influenceurs ?
6: Eh bien, on peut porter plusieurs types de regards, mais la première chose, c'est qu'il s'agit d'une immense opération de com. Je pense qu'on n'a pas assez souligné. Alors, on a souligné la dimension de séparatisme. On a beaucoup parlé du côté inquiétant de cela, puisque on est en train de dire que les musulmans, en l'occurrence les jeunes femmes musulmanes, doivent lire une littérature et pas l'autre, pas celle du pays d'accueil, mais une littérature qui serait faite par des musulmans pour des musulmans, tout comme ils doivent manger halal, s'habiller halal, etc. Donc c'est un phénomène politique de séparatisme dont on a beaucoup parlé, et même de prosélytisme, comme le dit Florence Bergeau-Blaclair, puisque au sein de ces communautés, qui jusqu'à présent pouvaient lire Maupassant, Flaubert ou Hugo, eh bien on va leur dire non, non, ne lisez que ce qui est musulman. Donc c'est assez dangereux dans la mesure où, comme on le sait, ces communautés sont portées par un très fort dynamisme démographique, migratoire, etc. Donc à terme, est-ce que Maupassant sera interdit dans les écoles françaises? C'est ça. Et est-ce que les professeurs qui l'enseigneront seront menacés d'une fatwa ou d'un égorgement? C'est quand même assez grave. Bon. Ça, c'est l'aspect dont on parle beaucoup. Mais il y a un autre aspect qui me paraît très réussi dans l'histoire, c'est que tout le monde va acheter ce livre, en l'occurrence... Nous, malgré tout, hein, ce livre de Elka Imani, cette influenceuse qui a eu déjà du succès au Salon du Livre, enfin, quand il est sorti en avril 2026, il a eu déjà pas mal de succès. Mais là, tout le monde va se ruer dessus. Donc, je pense que c'est d'abord une opération de com', parce que dès qu'il y a scandale, il y a du bruit sur les réseaux sociaux, etc. Évidemment, tous ceux qui condamnent cela sont taxés d'extrême droite, et on relance la machine, etc., et de racisme et d'islamophobie, et la machine fait vendre. Donc je pense qu'il y a une dimension commerciale très importante, et je serais curieuse de savoir combien de millions ça rapporte à cette influenceuse.
1: Boule de Suif, c'est une histoire de prostituée ?
6: Alors, Boule de Suif, c'est très intéressant, parce que c'est une histoire très triste de Maupassant, qui n'écrit que des histoires tristes, comme vous le savez. Ça se passe pendant la guerre franco-prussienne de 1870. On est à Rouen, et les Prussiens arrivent à Rouen, et là, un groupe de 9 bourgeois plus une prostituée surnommée Boule de Suif, et pour lequel Maupassant a une très grande sympathie. Il la décrit finalement comme la seule personne qui n'est pas hypocrite dans toute cette diligence. Et donc, il s'embarque pour quitter la ville avant l'arrivée des Prussiens. Et puis, tout le monde a faim. Et Boule de Suif a justement deux gros poulets rôtis dans son panier. Donc, elle partage avec tout le monde. Donc, tout le monde est très content. Tout le monde fraternise, etc. Bon. Sur ce, la diligence est interrompue par un régiment de Prussiens. Et l'officier dit, bon, voilà, tout le monde descend. Et ils sont dans une auberge, et là, un jour passe, deux jours, trois jours, le Prussien ne veut pas laisser la diligence repartir. Et on comprend qu'il veut coucher avec Boule de Suif. Et Boule de Suif, bien que prostituée, a son honneur et surtout son patriotisme. Au nom du patriotisme, elle dit, tout plutôt que ça, jamais je ne coucherai. Et alors, tout le monde fait pression sur elle, et finalement, elle accepte. Et du moment où elle a accepté, la diligence repart, et tout le monde la fait comme si elle n'existait pas, la méprise. Et ils sortent un beau, non pas un poulet, un canard ou je ne sais pas quoi, un gigot, et ils ne lui partagent rien. Et donc Boule de Suif finit en pleurs. Et donc c'est vraiment une histoire sur l'hypocrisie sociale, sur la relégation, et sur le fait que les prostituées seront les premières dans le royaume des cieux. C'est
1: sur l'honneur aussi, parce voilà. Qu'elle a gardé son honneur.
6: Et l'honneur, parce que même les prostituées ont un honneur. Et donc dire que c'est l'apologie du viol, c'est juste ne rien comprendre. En fait, dans cette histoire, il y a d'abord une mécompréhension totale de ce qu'est la littérature. Je pense d'ailleurs qu'il y a une ignorance de la littérature, parce que Boule de Suif, c'est quand même une nouvelle de 15 pages, donc peut-être que cette influenceuse n'a lu que cela, parce que ça fait partie de ce qu'on peut encore donner à des collégiens ou des lycéens qui peuvent encore comprendre ça, parce que tous les Alexandre Dumas, Victor Hugo, c'est trop compliqué, c'est trop long, etc. Donc on ne fonctionne que par extrait. Et donc elle a vu ça, elle a pu lire cette nouvelle jusqu'au bout, et elle a trouvé que, puisqu'il y avait un viol, c'était mal, mais en réalité, c'est évidemment une condamnation, mais ça saute aux yeux. Mais simplement, ce n'est pas condamné explicitement. Donc, ce que veulent ces influenceurs, c'est du prêchi-prêcha, finalement. Et ce qui caractérise en particulier le réalisme français, Flaubert ou Maupassant, c'est le refus de condamner explicitement, parce qu'on laisse le lecteur juger. Mais c'est tellement évident. En même temps, tous les indices, on s'identifie complètement à cette pauvre Boule de Suif qui est en pleurs, etc. Et c'est exactement l'histoire du procès de Flaubert, finalement, le procès de Madame Bovary. On a reproché à Flaubert de n'avoir pas explicitement condamné l'adultère. Alors que quand on lit, c'est parce que, oui, ça, Madame Bovary a fait l'objet d'un procès retentissant en 1857. Et on a l'impression que cette influenceuse-là, Imani, est la réincarnation d'Ernest Pinard, le procureur qui condamna Madame Bovary et les Fleurs du Mal. Parce que, soi-disant, les Fleurs du Mal feraient l'apologie du lesbianisme, des prostituées aussi. En fait, les prostituées, c'est un phénomène immense à Paris, il y en a des dizaines de milliers. D'ailleurs, à l'enterrement de Victor Hugo, elles sont toutes venues parce qu'il les avait à peu près toutes fréquentées, voilà. Et au 19e siècle, et donc ça devient un sujet littéraire majeur, un sujet pictural aussi. Regardez Degas, regardez Corot, voilà. Et c'est une réalité, simplement, on la regarde en face. Et chez Dostoïevski aussi, la prostituée, c'est celle qui va au royaume des cieux.
1: Ma question, Emmanuel Hénin, c'est de savoir si ces influenceurs, donc, qui viennent de l'islam, qui se réclament de l'islam. Est-ce finalement une manière de s'intégrer à la société française et aux conflits inhérents à la société française qui remontent au 19e siècle en particulier? Et ce que vous avez raconté à l'instant même, c'est-à-dire qu'il n'y a rien de nouveau sous le soleil du point de vue de la source de conflit que peut représenter une œuvre littéraire, est-ce que c'est une manière de s'inscrire dans cette histoire-là, ou est-ce qu'il y a foncièrement un séparatisme, c'est-à-dire dire je ne veux pas participer à cette histoire, je veux une littérature qui soit totalement labellisée, conforme et adoptée par la religion qui est la mienne?
6: Mais le procès de Flaubert, c'était pas de dire il faut une littérature pour les bourgeois, une littérature pour les prostituées, etc. Non, ça n'a rien à voir. C'est de dire que la littérature peut entrer en conflit. D'ailleurs, finalement, ce livre a pu paraître. Baudelaire, on lui a fait enlever 3 poèmes qui ont été réintégrés dès l'édition suivante. Donc
1: la censure, et puis, ça existe depuis longtemps. Alors la censure, ça n'est pas.
6: Alors la censure, excusez-moi de vous dire, mais l'Église a été pionnière dans la matière avec l'index des livres interdits.
1: Exactement. Donc ce n'est pas réservé. Il n'y a pas de marque déposée pour la censure.
6: Non, mais la différence, c'est qu'elle venait du pouvoir. Et maintenant, elle vient de la base. Et on demande, c'est-à-dire qu'on ne va pas... Aucun pouvoir ne va interdire à ces jeunes filles de lire Boule de Suif, mais elles vont se l'interdire elles-mêmes. Et c'est, dans le wokisme, c'est exactement pareil. La demande de censure vient de la base. Elle ne vient plus de l'autorité, finalement. Elle ne vient plus du pouvoir.
1: Ça vous paraît plus dangereux ?
6: Nettement, parce qu'en fait, on joue sur les... Bon, je prône aucune censure. De toute façon, toute censure est stupide et dangereuse. Finalement, la censure qui a lieu dans les pays... En Arabie Saoudite, tout ce qui n'est pas Coran ou commentaire du Coran ou de littérature grammatique est interdit. Donc évidemment, non. Aucun des deux n'est bon. Mais la différence, là, c'est qu'on compte, finalement, on joue sur l'inculture et sur la malléabilité extrême de cette génération, puisque là, on parle d'un livre qui est fait pour les adolescents. On compte sur leur naïveté pour les endoctriner, tout simplement. Donc, à ce niveau, c'est de l'endoctrinement. Les gens qui lisaient des Fleurs du Mal, c'était pas des gens de 13 ans, a priori. De toute façon, ils en avaient vu d'autres, les gens de 13 ans à l'époque, peu importe. Mais ce que je veux dire, c'est que on compte vraiment sur la malléabilité des esprits.
1: On se souvient que Samuel Paty utilisait le matériel pédagogique de l'Éducation nationale. Il n'a pas utilisé son propre matériel. On sait qu'aujourd'hui, beaucoup de professeurs se censurent pour que l'histoire de Samuel Paty ne se répète pas, y compris sur leur propre personne. Est-ce que vous estimez qu'aujourd'hui, au moment de cette rentrée scolaire, qu'il y a des œuvres au programme qui vont disparaître subrepticement, qu'on en discute déjà au sein de l'Éducation nationale, pour mettre sous le boisseau ce qui pourrait représenter une forme de danger?
6: Alors, ça je l'ignore, mais si on en vient à censurer Boule de Suif, il ne va pas rester grand-chose, si vous voulez. Parce que la vraie littérature, c'est celle qui regarde le réel comme il est, avec le bien, le mal, l'hypocrisie, etc. Si on ne va plus étudier que la Comtesse de Ségur, si vous voulez, jusqu'en terminale. Donc, à mon avis, peut-être que Boule de Suif, je serais curieuse de savoir quel professeur va oser enseigner Boule de Suif, du coup.
1: Il y a d'autres œuvres concernées ?
6: Je n'ai entendu parler que de celle-ci, mais je n'ai pas lu tous les réseaux sociaux, etc. Je ne suis pas sur les réseaux sociaux.
1: Mais à votre avis, en tant que spécialiste de la littérature, est-ce que vous estimez qu'il y a d'autres...
6: Mais tout ! Enfin, tout, je veux dire, le viol, il y en a dans plein. Bah, déjà, regardez La Petite Roque, c'est une autre histoire de Maupassant absolument glauquissime. On retrouve le cadavre d'une jeune fille violée, et bien que tout le monde sache, et étranglée, hein, c'est vraiment l'affaire Liana avant l'heure, et bien que tout le monde sache qui est le meurtrier, il n'y a pas assez de preuves, donc on ne le condamne pas, voilà. Et ça, typiquement, c'est quelque chose de tellement vrai qui nous dit que des Liana, il y en avait déjà au 19e siècle, donc qui peut faire réfléchir sur le mal qui traverse la société, etc., le mal endémique. Mais même ça, peut-être, potentiellement, toute histoire de viol sera censurée. Peut-être, oui, mais il y en a partout, des histoires de viol.
1: Le sens de la littérature, Emmanuel Hénin, ça nous fait réfléchir au bien et au mal ?
6: Notamment, alors, je dirais que c'est vraiment de nous éduquer au libre arbitre, d'apprendre, de nous éveiller, oui.
1: C'est ça le wokisme, de nous éveiller.
6: de nous éveiller au libre arbitre. Bah, le vrai. Alors, je pourrais prendre l'exemple. J'ai envie de donner peut-être deux exemples. D'abord, l'exemple de Dostoïevski, qui dit, qui prend au sérieux, même le plus. Comment dire ? Qui descend dans l'âme du plus criminel, puisqu'il met quand même en scène des meurtres. Dans chacun de ses grands romans, il y a un meurtre. Et il montre les. Et par ailleurs, il y a aussi des athées. Et il dit qu'il veut embrasser vraiment la position athée jusqu'au bout, qu'il prend au sérieux. Il prend au sérieux tout ce qui le contredit. Donc. Et il prend au sérieux, il va jusqu'aux abîmes du mal. Voilà. Et c'est un immense roman. C'est un roman qui vraiment fait réfléchir, nous bouleverse, etc. Et puis, je pourrais prendre l'exemple aussi de la fiction chrétienne, justement pour les adolescents, comme Tolkien, Le Seigneur des Anneaux, ou encore C.S. Lewis, Le Monde de Narnia. qui montre l'affrontement du bien et du mal, mais à travers des personnages imaginaires, à travers la fantaisie. Ce qui fait que l'adolescent n'est pas soumis à un prêche, fais pas ci, fais pas ça, mais plutôt à travers son imagination, hein, se forge lui-même une conscience et une conscience morale et un esprit critique.
1: On comprend bien que ce que vous ne voulez pas, c'est le prêche.
6: Voilà.
1: Ça, c'est l'ennemi, en fait, de la littérature.
6: Ben voilà. Et c'est ce que Kamel Daoud, c'est le mot qu'il a accolé à ce livre, hein, que moi, je n'ai pas, eu le temps de lire, « Nous, malgré tout hein, », de Settimani, il dit que c'est du prêchi-prêcha.
1: Est-ce qu'il y a une symétrie? Je me permets cette symétrie, c'est une idée comme ça qui me venait à l'esprit, Emmanuel Hénin. Est-ce que plus les sociétés sont violentes, plus la littérature est mièvre? Moins les sociétés sont violentes, plus la littérature met en scène la condition humaine? Est-ce que vous voyez cette symétrie? Je ne voudrais pas désigner des cultures particulières, mais il y a une originalité peut-être de la culture occidentale sur cette réflexion sur la condition humaine. Est-ce qu'elle est plus proche
6: Oui, alors il est vrai que la violence traverse toutes les sociétés sous une forme ou sous une autre. De toute façon, la différence, c'est est-ce qu'on accepte de la regarder en face? C'est tout. Et il se trouve que les romanciers du monde arabo-musulman qui ont accepté de regarder le réel en face, eh bien, je peux en citer trois qu'on connaît bien. Boualem Sansal, on sait ce qui lui est arrivé. Un an dans les geôles algériennes. Je peux citer aussi Naguib Mahfouz, écrivain égyptien victime d'un attentat au couteau, qui a vraiment failli et prix Nobel de littérature par ailleurs. Et puis Salman Rushdie, on sait aussi ce qui lui est arrivé. Donc il se trouve que si les lecteurs musulmans n'ont pas leur gros romancier, ils peuvent peut-être se tourner vers eux-mêmes, hein, regarder la pierre dans leur jardin. Parce que quand il y a un grand romancier, il est en danger de mort.
1: Alors, je pensais, vous voyez, pour écarter le dossier sensible de l'islam, je pensais, et sans aucune idée mauvaise de ma part, je pensais à la société indienne, par exemple. Vous voyez, le cinéma indien, la littérature indienne sont très éloignés de notre perception. Nous, on trouve ça très, très mièvre, le cinéma indien, par exemple. Honnêtement, je ne sais pas ce que vous en pensez.
6: Oui, c'est vrai.
1: La société indienne, en même temps, produit des mécanismes de violence qui sont extrêmement forts, et la littérature ou le cinéma deviennent des exutoires à cette violence sociale. Est-ce que ça existe aussi sous cet angle-là, la littérature?
6: Alors, c'est vrai, mais je pense que toutes les sociétés... Bah, Salman Rushdie est indien. Il y a un grand écrivain aussi du début du XXe, Népal, qui est indien. Et ils ne sont pas mièvres du tout. Donc je pense que toutes les sociétés ont leur comtesse de Ségur et leur marquis de Sade.
1: Il faut les connaître.
6: Et en fait, on a le choix de lire ou de ne pas lire. Et il y a un juste milieu entre la pudibonderie et puis et l'indécence, la violence, la pornographie. Enfin voilà, il y a toutes sortes de lectures. L'idée, c'est qu'à chaque âge, ces lectures. Et puis, ne censurons rien, laissons les adolescents se forger leur idée. Voilà.
1: Emmanuel Hénin, l'âge d'or de la littérature française, qu'est-ce que c'est? C'est de Chateaubriand à Proust?
6: Bah non, parce que du Bel Air, on ça, c'est pas mal déjà, je trouve.
1: Oui, mais on n'y pense pas comme
6: et
1: ça spontanément.
6: Et puis même Chrétien d'Autrois, voilà. Alors, il se trouve que la littérature française a spécialement rayonné quand l'Europe parlait français, au XVIIIe siècle, Diderot, Voltaire, les philosophes, et tout le monde. Moi, j'ai encore rencontré un Roumain né dans les années 1970 qui avait appris le français en lisant La Rochefoucauld, Pascal, etc. Donc ça existe. Toute l'Europe lisait La Rochefoucauld et Pascal, il faut quand même le dire. Et en fait, le sommet de la littérature française, de la langue française, c'est quand même le XVIIe siècle. Et après, bien sûr, on a eu tous les grands romanciers au XIXe, mais la Russie a eu des tas de grands romanciers, l'Allemagne, l'Angleterre aussi. Donc,
1: dernière question, Emmanuel Hénin. Estimez-vous que la littérature française est menacée aujourd'hui?
6: Alors, ce qui est sûr, c'est que son enseignement est menacé. La part de la littérature a été considérablement réduite dans l'enseignement, en particulier collège-lycée. On ne fait plus que des petits extraits, etc. Et je pense que si vraiment la littérature était pratiquée, si les adolescents continuent à lire, parce qu'on sait qu'ils ne lisent quasiment plus, eh bien, beaucoup de maux de la société seraient résolus.
1: C'est aussi un message ce matin pour la rentrée scolaire, Emmanuel Hénin. C'est aussi peut-être d'inciter les parents à dire à leurs enfants, lisez Boule de Suif, apprenez le libre arbitre.
6: Lisez les grands romans de Dumas, Victor Hugo, Stendhal, etc.
1: On ne se lassera jamais de répéter ce message. Merci Emmanuel Hénin, professeur de littérature comparée à la Sorbonne. Vous avez co-dirigé cet ouvrage face à l'obscurantisme woke aux éditions PUF avec Xavier Laurent Salvador et Pierre Vermeuren. Je vous souhaite une excellente journée et je vous dis à bientôt.
6: Merci.
1: Bonjour Melchior Gormand.
7: Bonjour.
1: Le micro.
8: Et voilà,
1: on vous entend.
8: Bonjour.
1: Alléluia.
8: Louis. Vous allez bien?
1: Très bien, et vous?
8: C'est la rentrée, hein. Rentrée des classes aujourd'hui pour presque 12 millions d'élèves en France. Et évidemment, c'est un moment particulier. On ne sait pas si le prof va être vraiment devant la classe. On ne sait pas à quoi va ressembler les amis, les camarades et puis même les programmes. Alors, on va en parler ce matin dans un instant, notamment dans le 10-12 avec Guillaume Prévost de l'enseignement catholique. 10h30, vous aurez toutes et tous la parole en tant que parents ou grands-parents pour nous parler de cette rentrée, nous dire un peu comment ça, vous avez vécu tout ça depuis ce matin. Et puis à 11h, une grande voix fera sa rentrée dans le 10-12. C'est la chanteuse Nicoletta, que tout le monde connaît, avec ce refrain Mami Blue. Ça vous rappelle vos années, peut-être.
1: Après Yann Kefelec, c'est Nicoletta.
8: C'est Nicoletta.
1: Les stars passent chez Melchior.
8: Les stars, les personnalités, en tout cas, qui ont beaucoup de choses à nous dire. On l'accueillera à partir de 11h. Voilà pour le programme de ce 10-12. Je ne vais pas tout vous dire et on se retrouve dans un instant en direct, comme d'habitude, sur RCF Notre-Dame.

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0: dont 950 rien qu'au Népal. Plus de 4500 personnes restent toujours portées disparues. 12 personnes tuées à Kiev ces dernières heures et dans sa région après de nouvelles frappes russes, une attaque massive de drones et de missiles selon le chef militaire de la capitale. L'Ukraine a elle visé un important port russe près de la frontière avec l'Estonie. Un incendie est en cours. Et sur la guerre au Moyen-Orient, le président iranien assure que Téhéran va renouer immédiatement, je cite, avec ses engagements, seulement si les États-Unis reviennent au protocole d'accord conclu en juin. Déclaration de Massoud Pezeshkian depuis le Kyrgyzstan, sur place avec une dizaine de chefs d'État membres de l'Organisation de coopération de Shanghai. Parmi les leaders présents, notamment jusqu'à ce soir, Vladimir Poutine et le président chinois.
1: Merci beaucoup Clara Bévilacqua et à demain dans la matinale de 6h30 à 10h.
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1: Bonjour à toutes et à tous, bienvenue dans ce 10-12 qui va être largement consacré à la rentrée des classes. La rentrée, c'est toujours un moment particulier, l'excitation, les retrouvailles, les nouveaux profs, mais aussi parfois les inquiétudes, les petits stress et les grands changements. À 10h30 et tous les mardis, on va se parler de cette rentrée justement. Qu'est-ce que vous attendez de ce retour à l'école en tant que parent? Qu'est-ce qui vous inquiète? Est-ce que c'est le manque de profs, le programme? Comment s'est passée d'ailleurs la rentrée de vos enfants ce matin? Racontez-nous vos histoires, vos impressions ou vos galères. Le standard est ouvert, on vous accueillera à 10h30 au 01 56 56 44 44. Et puis ce sera aussi la rentrée dans ce 10-12 d'une grande voix de la chanson française. Nicoletta sera avec nous désormais chaque mardi. Elle nous accompagnera tout au long de la saison avec ses souvenirs, ses coups de cœur et bien sûr sa musique qu'elle chante depuis toujours dans des églises. Et vous aurez également la parole pour discuter avec elle en direct. Je prends un peu d'avance, comme d'habitude, à 11h30. Et Dieu dans tout ça, avec Marie-Ange de Montesquieu. Bonjour Marie-Ange.
3: Bonjour Michael. Alors déjà, c'est un miracle, je suis à l'heure.
1: Hein. Oui, bravo Marie-Ange.
3: Moi aussi, j'ai eu rentrée de ma fille.
1: Exactement.
3: Plus la mienne hier. Bref, la rentrée des artistes, ce sera avec une artiste, donc Zoé Le Gavrian, actrice, autrice, bref, artiste au parcours semé d'embûches, elle nous ressemble, mais avec un petit truc en plus. Ça ne s'appellerait pas la foi par hasard? On verra ça à 11h30, à tout à l'heure.
1: À 11h30, Marie-Ange de Montesquieu. Et je vous représente un petit peu les nouveautés de ce 10-12. Chaque matin, on reçoit un invité pour décrypter l'actualité, prendre un peu de hauteur et comprendre ce qui se joue derrière les événements. C'est aussi la rentrée pour l'enseignement catholique. Des milliers d'établissements, plus de 2 millions d'élèves et d'enseignants retrouvent aujourd'hui le chemin des classes dans un contexte où les attentes des familles sont de plus en plus fortes. Niveau scolaire, autorité, accompagnement des élèves, mais aussi mixité sociale. C'est vrai que l'enseignement catholique occupe une place particulière dans le paysage scolaire français. Il accueille de plus en plus de familles tout en étant financé en grande partie par l'argent public. Une position qui donne forcément des responsabilités, mais qui soulève aussi quelques questions. Alors comment se présente cette rentrée 2026? Qu'est-ce qui a changé pour cette rentrée? On en parle avec notre invité. Bonjour Guillaume Prévost.
4: Bonjour Melchior.
1: Ravi d'être avec vous en studio. Vous êtes le secrétaire général de l'enseignement catholique. Vous représentez ce matin plus de 2 millions d'élèves qui ont fait leur rentrée des classes dans des établissements de l'enseignement catholique. Ont-ils tous eu un prof ce matin qui les attendait dans leur classe?
4: Dans l'immense majorité des cas, c'est le cas. Nos équipes ont fait leur pré-rentrée la semaine dernière. Les locaux sont prêts, comme vous l'avez justement dit, les stylos sont dans les trousses dans les cartables. Maintenant, il faut se lancer. Il n'y a pas qu'une question de prof, il y a aussi une question d'accueil, il y a une question de relation. Et c'est ça ce qui fait la singularité de l'école catholique, c'est cette relation. Tu as du prix à mes yeux, c'est ce verset d'Isaïe. Et c'est la promesse de l'école catholique, c'est la promesse que nous faisons aux familles, aux enfants, mais aussi aux enseignants et aux adultes qui prennent soin des enfants.
1: Pour vous, cette priorité, en tout cas dans cette rentrée, c'est pas forcément chaque prof dans une classe, c'est vraiment l'accompagnement que vous allez proposer à l'enseignement catholique?
4: Je pense qu'il faut qu'on arrive à avoir de plus en plus, surtout dans le contexte que nous traversons, tendu, du point de vue budgétaire, du point de vue sociétal, du point de vue politique, il faut qu'on arrête de réfléchir moyens, il faut qu'on réfléchisse mission. Notre mission, c'est de prendre soin des enfants, prendre soin des adultes qui prennent soin des enfants, et parfois ça passe d'une manière, parfois ça passe d'une autre. On fait pas la même chose en Bretagne, à Vannes, à Lens et à Marseille. Et je crois qu'il faut conserver cette attention à la particularité, à la relation.
1: En février, l'enseignement catholique annonçait rendre 878 postes, soit un poste supprimé pour 12 élèves en moins à la rentrée 2026, alors que dans le public, on est sur un poste pour 28 élèves en moins, à peu près, Guillaume Prévost. Alors peut-être que les chiffres ont pu être mis à jour depuis, puisque c'était en février. Est-ce que l'enseignement catholique profite de la crise de l'école publique ?
4: Non, on ne profite pas de la crise de l'école publique, bien au contraire. Vous savez, quand on est éducateur, on n'est pas chrétien ou laïque, ouais. Ou public ou privé. On va à la rencontre d'enfants avec ceux qu'on est. Il y a d'excellents éducateurs dans toutes les écoles. La vraie question, c'est, dans le contexte que nous connaissons, frappé par un déclin, un repli démographique qui remet profondément en question le maillage de nos écoles, il faut s'attacher à donner les conditions de travail dont les adultes ont besoin pour aller à la rencontre des enfants. C'est ça le vrai sujet.
1: 2 millions d'élèves qui font leur entrée dans les établissements de l'enseignement catholique. Ça augmente chaque année. Est-ce que vous constatez une forme d'attractivité, en tout cas, de l'enseignement catholique auprès des familles ?
4: Alors, ça n'augmente pas, ça baisse.
1: Ça baisse.
4: L'année dernière, on a perdu 10 000 élèves.
1: Il y a la démographie scolaire.
4: Alors, pour l'instant, on n'a pas encore les chiffres de rentrée. On fait un flash de rentrée en début d'année pour faire le point sur nos effectifs. Donc, ce flash sera disponible le 10 septembre. À cette occasion, je ferai la conférence de presse de rentrée de l'enseignement catholique. Voilà, on s'attend à un repli du même ordre, voire supérieur. Donc encore une fois, il y a une crise éducative. Cette crise, elle n'est pas seulement quantitative, elle est d'abord qualitative. Et notre enjeu à tous, public comme privé, école, enseignement supérieur, crèche, périscolaire, centre de loisirs, c'est d'aller à la rencontre des besoins des enfants. Et pour aller à la rencontre des besoins des enfants, j'insiste sur ce point, c'est essentiel, parce que tout le monde parle d'éducation aujourd'hui et ne s'attache pas à ce point fondamental, il faut que nous prenions soin des adultes qui prennent soin des enfants.
1: Vous parlez des besoins des enfants, quels sont-ils d'après vous ?
4: Alors moi je pense que les besoins des enfants aujourd'hui, c'est le sens. Les enfants ont besoin de sentir que la vie a un sens. Ils sont parfois débordés d'informations, débordés d'injonctions, à des moments de fragilité. Hein. Vous savez, on dit les grandes fragilités, c'est l'entrée dans la lecture, l'orientation, l'entrée dans l'enseignement supérieur. C'est des moments où les enfants ont besoin d'être guidés, accompagnés.

0: L'autorité d'un enseignant, l'autorité d'un professeur, l'autorité d'un éducateur, c'est pas l'autorité d'un policier, c'est pas l'autorité d'un ministre, c'est pas une autorité, c'est pas n'importe quelle autorité, c'est une autorité qui rentre dans une relation qui est profondément asymétrique, et c'est une autorité qui doit s'attacher à faire grandir. Et ça, bah ça se convoque pas comme ça en tapant du poing sur la table en disant autorité.
1: Oui, mais Guillaume Prévost, si on se met bien d'accord, s'il y a une forme d'attractivité dans l'enseignement catholique, c'est parce que des parents vont aller chercher ce cadre.
0: Alors, bien sûr, mais encore une fois, un cadre...
1: Ou alors du sens,
0: du
1: mais
0: sens,
1: le cadre
0: exactement.
1: Aussi.
0: Un cadre qui produit du sens. Et c'est ça, l'éducation. C'est pas un cadre qui contraint, c'est pas rogner les ailes de l'enfant, c'est des racines et des ailes. La promesse de l'enseignement catholique, je redis ce verset d'Isaïe, qui est vraiment notre guide, « Tu as du prix à mes yeux. Un enfant pour grandir a besoin de sens. Les choses ont un sens. J'apprends à lire pas pour rien. J'apprends à lire pour lire l'histoire avec mon papa, ma maman, mon enseignante, les gens que j'aime. J'ai besoin de confiance, confiance en moi, confiance dans les autres, confiance dans l'avenir. Et j'ai besoin de relations. Les enfants sont des êtres de relations. Nous devons la priorité du système éducatif partout, à l'école, dans la famille, au centre aéré, c'est de donner à l'enfant ses relations sécurisées, protégées, dont il a besoin pour grandir.
1: Guillaume Prévost, vous êtes le secrétaire général de l'enseignement catholique, vous êtes notre invité actu dans ce 10-12 sur RCF Notre-Dame. Et est-ce que vous avez le sentiment que certaines familles choisissent l'enseignement catholique moins pour son caractère religieux que pour son projet éducatif et son cadre?
0: Alors ça, c'est l'éternelle controverse sur les racines et les fruits. Bon, quand vous allez cueillir un beau fruit cet été, il y avait d'excellentes pêches, vous prenez une pêche. Parfois, on sous-estime les racines, parfois, on ne prend pas attention aux racines. Ben, c'est pareil chez nous. Si vous voulez avoir des beaux fruits, mûrs, goûtus, ben, il faut qu'on s'attache aux racines, parce que c'est grâce aux racines qu'on a des beaux fruits. Mmh. Donc évidemment, il y a des familles qui viennent chercher chez nous un cadre, du sens, un projet éducatif, une excellence éducative. Mais nous, ce qu'on dit, c'est que tout ça, ce n'est là que parce qu'au cœur de nos établissements, il y a Jésus-Christ. Et si on ne laisse pas cette place à Jésus-Christ, alors nos fruits, comme partout, ils pourriront.
1: Est-ce que cette évolution vous oblige à redéfinir ce qui signifie aujourd'hui être une école catholique ?
0: Redéfinir, je ne sais pas, le rendre plus explicite probablement. Le rendre plus clair.
1: L'assumer ?
0: L'assumer très clairement, mais je pense que nos éducateurs l'assument déjà.
1: C'est dans le nom.
0: Je pense que nos éducateurs l'assument déjà. Mais vous savez, ce qui est compliqué avec le christianisme dans notre pays, c'est que qui sont les chrétiens? C'est les 4 à 5% qui vont à la messe le dimanche, c'est les 20% qui mettent leurs enfants dans l'enseignement catholique, c'est les 70% qui auront des obsèques religieuses. Oui, c'est une respiration, le christianisme. Et donc, pourquoi on franchit la porte d'une église? Pourquoi on franchit la porte d'une école catholique? Ben, c'est pas à moi d'en juger. En revanche, il faut que nous disions clairement, nettement, de façon compréhensible par tout le monde, d'où qu'ils viennent, qui nous sommes et ce qui nous anime. Ça me paraît essentiel dans le monde dans lequel nous vivons, en effet.
1: Quelle place la religion occupe-t-elle concrètement dans la vie d'un établissement de l'enseignement catholique en 2026? On se souvient, Guillaume Prévost, l'année dernière, de vos propos qui avaient été parfois déformés, en tout cas qui avaient été beaucoup repris dans les médias, parce que vous souhaitiez presque une prière obligatoire.
0: Ah non, pas obligatoire. Ouais, vous voyez, tout ce que je viens de dire s'oppose exactement à ce terme obligatoire. On n'impose pas le sens. Oui. Le sens, il n'est pas obligatoire. Le sens, il émerge chez l'enfant. En revanche, ce qui est clair, c'est que nos enfants ont besoin d'intériorité. Nos enfants ont besoin de temps de réflexivité. Nos enfants ont besoin de rentrer d'où qu'ils viennent, surtout si dans leur famille, ils n'ont pas accès à ce trésor, au trésor de la foi. Mais nous, on ne va pas leur imposer, nous, on ne va pas endoctriner. Ça, c'est incompatible avec la liberté de conscience de l'enfant. En revanche, notre responsabilité d'éducateur, c'est d'amener ce trésor. C'est d'emmener l'enfant au bord de la piscine. Après, c'est sa liberté.
1: Donc, pas de prière obligatoire?
0: Ah non, pas obligatoire. Prière obligatoire, vous ne sentez pas qu'il y a une contradiction dans les termes?
1: Je vous pose la question.
0: Ah bon, moi, je pense qu'il y a une prière. La prière pour un chrétien, c'est le mouvement le plus...
1: Mais quelle est toute sa place, en tout cas?
0: La prière pour un chrétien, excusez-moi, j'insiste.
1: Oui.
0: C'est le mouvement le plus libre qui soit. C'est là où notre liberté intérieure se joue. C'est l'entrée dans la foi, avec ce mélange d'abandon et de volonté qui caractérise la foi pour un chrétien. Donc, la prière, elle ne peut pas être obligatoire. En revanche, elle doit être proposée. Il faut que nos enseignants se sentent légitimes à proposer cette prière. Mon propos l'année dernière était très clair. Donner le droit à... C'est ça la clé. Et je rappelle que les enseignants dans l'enseignement catholique ne sont pas soumis au devoir de neutralité. Ce ne sont pas des éducateurs neutres, sans saveur, incolore, inodore. Ce sont des éducateurs, avec leurs convictions, engagés dans un établissement chrétien, portant un projet éducatif chrétien, qui s'arrête pas d'ailleurs à la foi, dont

0: on l'a bien dit, qui se caractérise aussi par un cadre, des valeurs, une présence, des choses très concrètes, une place des parents, le statut des chefs d'établissement. Voilà, c'est ça l'enseignement catholique.
1: Et par aussi cette relation éducative que vous mettez au cœur de votre rentrée dans l'enseignement catholique. On va en reparler dans un instant avec grand plaisir, Guillaume Prévost. Je rappelle que vous êtes le secrétaire général de l'enseignement catholique et vous êtes notre invité jusqu'à 10h30.
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1: Il est 10h15 et c'est l'heure de l'édito du 10-12, signé ce matin Marie-Caroline Missire, déléguée générale du think tank Vers le Haut. Bonjour Marie-Caroline.
3: Bonjour, merci Melchior de m'accueillir et je salue Guillaume Prévost avec beaucoup de joie ce matin.
1: Ah oui, parce que Guillaume, vous êtes passé dans ce think tank Vers le Haut.
0: Alors si Marie-Caroline me permet, j'en profite puisqu'on on a parlé de relations, la relation avec les enfants, c'est aussi la relation entre les adultes. Moi j'en profite pour féliciter Marie-Caroline du travail formidable qu'elle fait avec Vers le Haut, qui est vraiment en passe de devenir un endroit où on parle d'éducation sans s'enfermer dans ses clivages. Et ça, c'est vraiment remarquable. Bravo Marie-Caroline.
3: Grand merci. Je transmets à l'équipe, évidemment, qui nous écoute.
1: Vers le Haut, qui est dédié aux jeunes et à l'éducation.
3: Oui, alors, parlons un peu rentrée, Melchior, ça ne vous aura pas échappé ce matin. C'est la rentrée, 11,6 millions d'élèves ont repris le chemin de l'école et avec eux, des millions de parents, de grands-parents ont lâché la main d'un enfant pour le confier avec autant d'attente que d'espoir à cette grande institution.
1: Alors, quelle nouveauté de cette rentrée, Marie-Caroline ?
3: Alors, je ne vous parlerai pas de la cyberattaque et des fuites de centaines de millions de données personnelles qui ont perturbé le déroulé de cette rentrée, qui ont même empêché les chefs d'établissement, dans deux académies encore, d'accéder à leur messagerie et à certains systèmes d'information cruciaux. Je n'évoquerai pas non plus l'interdiction du portable au lycée en cette rentrée, l'autre consolation après la censure cet été par le Conseil constitutionnel de la loi interdisant les réseaux sociaux aux moins de 15 ans. Et je ne listerai pas non plus dans cette chronique les nouveautés de cette rentrée. Pourquoi ? Parce que le ministre, Édouard Geffray, a expliqué que sa méthode consistait justement à ne pas faire d'annonce et à revendiquer la continuité. C'est une façon, disons-le, très habile d'enjamber ce qui relève plutôt de la paralysie budgétaire comme politique dans cette période préélectorale. En revanche, cette rentrée se joue sur un autre terrain, très politique celui-ci. Plusieurs candidats déclarés à l'élection présidentielle ont présenté leur programme pour l'éducation. Un sujet jusqu'ici totalement absent de la campagne et du débat public. Et il y a un dénominateur commun à leur programme.
1: Alors quel est ce point commun ?
3: Alors ce dénominateur commun, c'est le contexte totalement inédit dans lequel s'inscrit cette rentrée que vous avez évoquée dans votre entretien. Et contexte dans lequel s'inscriront les 10 ou 20 rentrées suivantes. La baisse démographique que vit notre pays, et elle est vertigineuse. En 2035, la France aura perdu 1,7 million d'élèves par rapport au pic de la rentrée 2015. Nous y consacrons un rapport à Vers le Haut avec l'UNICEF qui sera publié le 29 septembre. J'en reparlerai à ce micro. Alors, Édouard Philippe, Gabriel Attal, Raphaël Glucksmann, entre autres, abordent la baisse démographique en identifiant les opportunités, notamment les opportunités budgétaires pour investir dans l'éducation. On s'en réjouit. Revalorisation de 20% de la rémunération moyenne des enseignants sur la durée du quinquennat. Ça, c'est la proposition du maire du Havre, Édouard Philippe, qui se montre le plus généreux. Mais une réalité est jusqu'ici passée sous silence. Quel que soit le candidat, tous se gardent bien jusqu'ici d'évoquer une des conséquences de la baisse des naissances, la recomposition des effectifs scolaires à l'avantage de l'enseignement privé, notamment dans les grandes métropoles. Je prends l'exemple de Paris. C'est une étude qui a été publiée par l'Institut des politiques publiques que je cite ici. Où Paris, où la baisse démographique agit comme un révélateur du départ des familles vers l'enseignement privé sous contrat. La part du privé, écrit l'Institut des politiques publiques, atteindrait 33,6% en CP en 2030 et plus de 49% en 6e en 2035. Cet institut montre enfin que entre 2020 et 2024, la part des élèves de 6e qui sont issus de catégories sociales très favorisées et qui s'inscrivent dans un collège privé sous contrat, on est toujours à Paris, est passée de 49% à 55%. Alors, je ne vous noie pas de chiffres, je m'arrête là. Mais en réalité, cette proportion d'élèves très favorisés pourrait atteindre 72% en 2035, selon les projections de ces chercheurs. Et cela ne vaut pas que pour Paris, mais pour toutes les grandes métropoles qui connaissent aujourd'hui la même dynamique. Alors, aucun candidat ne peut faire l'impasse, à mon avis, sur ce sujet très sensible, voire explosif.
1: Et pour quelle raison, Marie-Caroline Missire ?
3: Explosif, et Guillaume Prévost le sait mieux que moi, car il touche à l'équilibre entre l'enseignement public et l'enseignement privé sous contrat, fixé notamment par un accord non écrit dit du 80-20, qui estime que le privé sous contrat représentant 20% des effectifs scolaires, ces moyens ne doivent pas dépasser 20% de ceux du public. Donc effectivement, quand cet équilibre est bouleversé, eh bien l'équilibre, la répartition des moyens est questionnée. Ce sujet doit, à mon sens, être porté par le futur exécutif et donner lieu à un protocole avec l'enseignement privé sous contrat à haut niveau, à un niveau très politique. Conditionner, par exemple, les moyens supplémentaires à une contribution plus importante à l'accueil des enfants les plus vulnérables, socialement, scolairement, économiquement, car au fond, il s'agit bien du cœur de la mission de l'enseignement catholique, et Guillaume Prévost l'a bien rappelé dans ses propos, comme du service public d'éducation. Et ce contexte inédit, politique et démographique, donne l'occasion de le réaffirmer avec force.
1: Guillaume Prévost, une réaction sur ce que vous venez d'entendre de la part de Marie-Caroline Missire ?
0: D'abord, je me félicite que les familles aient confiance en l'enseignement catholique, parce que le système éducatif, il est d'abord fait pour les familles. Moi, je trouve que cette expression d'argent public, elle n'est pas toujours très heureuse, parce que c'est quand même l'argent des familles. Et donc, un déséquilibre clair du contrat d'association, c'est l'équilibre financier, puisque les familles payent le service public d'éducation, et au regard de leur liberté de choix, la liberté d'enseignement, la liberté constitutionnelle, ils choisissent un établissement qui est financé par l'État à ce titre. Donc, premier sujet, la place des parents. Je crois que c'est un sujet cardinal si on veut aborder ces enjeux de mixité. Et puis, Marie-Caroline Missire l'a bien souligné, la question qui se pose aujourd'hui, c'est l'écart très préoccupant de réussite scolaire entre les enfants en fonction de leur milieu social. Ça, c'est une constante des études, notamment PISA, qui montre que le système français est très inégalitaire et que la réussite de l'enfant, elle est étroitement corrélée au capital financier, mais aussi culturel de la famille. Donc qu'est-ce que ça veut dire ? Ça veut dire que si on laisse les familles les plus favorisées choisir et les familles les plus populaires ne pas choisir, fatalement, l'école privée sous contrat, l'école catholique en particulier, devient un instrument de contournement de la carte scolaire. Alors à partir de là, quelles sont les solutions ? Je crois que la première des solutions, c'est faire confiance aux familles. Parce que toutes les familles doivent pouvoir choisir l'éducation qu'ils souhaitent pour leur enfant. Quand vous prenez les études internationales, vous dites le premier facteur de réussite d'un enfant, c'est l'accompagnement de sa famille dans sa scolarité. Et c'est particulièrement vrai
1: aux familles.
0: Et c'est particulièrement vrai des enfants issus du milieu populaire. Donc ça veut dire que le vrai enjeu pour notre système éducatif, c'est pas d'empêcher les familles les plus favorisées de choisir l'établissement, c'est de permettre à toutes les familles, quel que soit leur milieu, de choisir leur établissement. Il faut que la liberté d'enseignement soit accessible à tous les Français, quel que soit leur revenu, quel que soit leur capital culturel.
1: J'en profite pour vous remercier, Marie-Caroline Missire, pour cette première chronique.
3: Et je vous donne rendez-vous la semaine prochaine.
1: C'était du tout. Avec grand plaisir, Marie-Caroline Missire, déléguée générale du think tank Vers le Haut. Et on continue toujours en direct avec vous, Guillaume Prévost, secrétaire général de l'enseignement catholique. C'est bien parce qu'on est vraiment dans l'actu, évidemment, avec cette rentrée. J'aimerais qu'on évoque cette relation éducative qui est au cœur du projet éducatif chrétien, qui est au cœur d'ailleurs vraiment de cette rentrée. Ça vous donne une impulsion ?
0: Ça doit nous permettre de clarifier notre projet. Pourquoi on est là ? Qu'est-ce qu'on fait ? Quelle est notre intention ? Qu'est-ce qu'on apporte de singulier à un enfant ? Voilà les vraies questions qu'on doit se poser, notamment si on veut se donner les moyens, comme on vient de le dire, d'aller à la rencontre de toutes les familles, quel que soit leur projet, quelle que soit leur culture, quelle que soit leur religion. Et clairement, je vais dire des choses comme je les pense. Je pense qu'on a un gros travail à faire en direction des familles issues de l'immigration, qui connaissent moins bien le système éducatif français, vous savez, on parle d'asymétrie d'information. Et ben, il faut qu'on se donne les moyens d'aller à la rencontre de ces familles qui, plus, probablement encore plus que les autres, ont besoin d'un enseignement qui porte du sens, qui fasse entrer l'enfant dans la relation, qui permette à l'enfant de rentrer dans la communauté nationale.
1: C'est ce qu'on appelle la mixité sociale aussi. Hein,
0: mixité sociale et culturelle. Je pense qu'il faut vraiment envisager les deux dimensions parce que, en fait, vous voyez, l'éducation nationale utilise des indicateurs. En fait, c'est pas des indicateurs économiques. Hein.
1: Ouais.
0: Quand on vous dit les familles très favorisées, pas favorisées, c'est pas le revenu imposable. Hein. C'est un indicateur de capital culturel. Et donc, on voit bien le sujet. C'est, vous savez, donc moi j'ai travaillé à l'éducation nationale, on parlait de familles éloignées de l'école. Mmh. Bah, le sujet, c'est d'aller à la rencontre. C'est ça le vrai sujet du système éducatif.
1: Vous pensez que ça peut être un reproche qu'on vous fait à l'enseignement catholique de ne pas assez ouvrir cette mixité sociale ?
0: Alors d'abord, moi je trouve ça parfaitement normal et attendu qu'on reproche à un chrétien de ne pas aller à la rencontre de la pauvreté. C'est sa mission, c'est la signature de Dieu dans le monde. Mmh. Et donc, il est normal que la société attende des chrétiens plus sur ce plan. Et sur ce plan, je dois dire, on a du travail à faire, parce que nos établissements traditionnellement, notamment dans les grandes métropoles, où nos établissements étaient situés dans les centres-villes, qui se sont beaucoup gentrifiés, comme on dit en bon français aujourd'hui, et ben nous, on a un vrai sujet à nous donner les moyens d'aller à la rencontre de populations dans des zones de résidence où on n'a pas d'établissement. Et donc, vous voyez que je reviens au sujet financier. Nous, il faut qu'on aille chercher les moyens pour aller ouvrir des établissements en périurbain, premièrement. Et puis aussi, n'oublions pas le rural. Dans plein de régions en France, on a des petits établissements qui accueillent une grande diversité de familles, des familles en difficulté. Ces écoles-là, il faut absolument qu'on les préserve. Et dans la décroissance démographique dont vous avez souligné les effets, nous, il faut qu'on se donne les moyens de préserver ces écoles à 2-3 classes que je suis allé voir là il y a quelques jours, notamment en Bretagne.
1: Vous avez donc eu une responsabilité quand même particulière dans la lutte contre ces inégalités scolaires.
0: Bah oui, je le revendique. Ouais. Les chrétiens, dans la société dans laquelle nous vivons, ont une responsabilité particulière. Et l'enseignement catholique, en particulier, a une responsabilité pour permettre à tous les enfants de trouver leur place d'adulte, leur place d'homme, leur place de professionnel dans la société qui vient.
1: Qu'est-ce qu'on peut vous souhaiter pour cette rentrée, Guillaume Prévost ?
0: De nous mettre en route. De nous mettre en route collectivement, courageusement, sans crainte, sans avoir peur de l'avenir, de pas céder aux tentations du repli, à la crainte du déclassement. Vous voyez, ce qui doit être la signature des chrétiens dans l'époque que nous vivons, c'est une immense espérance dans l'avenir.
1: Merci beaucoup Guillaume Prévost d'avoir été avec nous pendant une demi-heure sur RCF Notre-Dame, secrétaire général de l'enseignement catholique. Dans un instant, on va se parler avec nos deux invités et vos réactions, vos appels pour parler de cette rentrée justement. Vous, en tant que parent, qu'attendez-vous de cette rentrée? Quelles sont vos inquiétudes? Vous nous appelez au 01 56 56 44 44. Allez, un peu d'humour, c'est ce qu'on vous propose chaque matin dans la matinale de Pierre Dubois, juste avant l'invité politique de Nathanaël de Rinxan à 7h35. Et ce matin, c'était Violaine de Pince.
4: Bonjour Violaine de Pince.
5: Bonjour mes frères et sœurs en Christ.
4: Oh là, on commence fort.
5: Ouais, on commence fort et surtout on commence fort avec un chiffre ce matin, 11 607 600. Pierre Hugues, vous devinez ce que c'est ?
4: Non, allez-y.
5: Je vous donne quand même quelques indices. Ce n'est ni le prix du mètre carré à Paris, ni le montant du SMIC en Suisse. Hein. Ce n'est pas non plus le prix de la place pour la veillée des jeunes avec le pape.
4: Alors, je donne ma langue au pape.
5: Ah, fort bien. Alors, c'est le nombre d'élèves qui effectuent leur rentrée scolaire aujourd'hui. Sachant qu'ils étaient 11 769 en 2025. Quel pourcentage d'élèves y a-t-il en moins cette année ? Allez, Pierre Hugues, vous nous faites le calcul de tête.
4: Hein. Bah évidemment.
5: Bah oui, comme dirait le paralytique guéri par Jésus, il faut se remettre en jambes. Alors, Monsieur Brun, vous aussi, vous faites votre rentrée puisque vous allez à la primaire, hein, c'est ça ? Si je ne me trompe pas.
4: Et cette année, Violaine, c'est vous la petite nouvelle de la rentrée.
5: Tout à fait. Et il faut donc que je me présente car nos auditeurs ne me connaissent pas. Je suis une nouvelle voix sur RCF Notre-Dame. D'autres diraient un chemin neuf.
4: Oui, elle est bien celle-ci.
5: Elle est bien, à 7h37, c'est un peu dur. Mais... Alors, je suis catholique pratiquante, comme 5,5% de la population française. Oui, 5,5%, c'est peu, mais c'est toujours plus haut que le taux du livret A ou le nombre d'électeurs du PS. Ne vous inquiétez pas, Monsieur Brun. Comme disait ma grand-mère en cherchant son dentier, je n'ai pas de dents contre le PS. D'ailleurs, maintenant, j'écris PS à la fin de tous mes courriers. Alors, je suis catholique pratiquante, mais en fait, je ne suis pas une si bonne élève que ça.
4: Ah bon, vous n'êtes pas de bonne élève ?
5: Non, parce que je ne sais pas trop où je me situe sur le spectre du catholicisme. Je suis traditionnaliste avec les modernes, moderne avec les tradis. On dirait Emmanuel Macron avec la droite et la gauche. Ça, c'était une blague pour vous, Monsieur Brun. D'ailleurs, j'ai une autre question pour vous. Moi, je suis aristocrate, mais désargentée. J'ai un nom à rallonge, mais pas de budget à rallonge. Est-ce que vous m'acceptez quand même ?
4: Alors, vous êtes venue nous parler de la rentrée, Violaine. On laissera Philippe Brun réagir après.
5: Alors, la rentrée, d'ailleurs, qu'est-ce que ça aurait donné si Jésus avait été à l'école ? Je pense déjà qu'il aurait été non pas à l'école privée, mais à l'école publique, hein, avec les publicains.
4: Ah oui ?
5: Puis flemme de se voir accroché au mur au-dessus du tableau toute la journée. Voilà, Marie lui aurait acheté ses petites fournitures scolaires, une trousse, mais à pharmacie pour soigner les malades, une gomme pour effacer nos péchés, un rapporteur. Ah non, pardon, ça c'est pour son camarade Judas. Ensuite, elle aurait choisi une activité extrascolaire pour occuper Jésus le mercredi, alors tout sauf du Pilate. Et je ne sais pas d'ailleurs si Jésus aurait appris grand-chose à l'école, parce que Jésus, c'était non seulement une sainte face, mais surtout une sacrée tronche. Il a enseigné des foules entières, il a fait entendre les sourds et parler les muets. À 12 ans, il a fait un cours au docteur de la loi. Et contrairement aux étudiants d'école de commerce ou de Sciences Po, il savait de quoi il parlait. Finalement, pas besoin de faire de grandes études pour réussir dans la vie.
4: Oh, c'est pas très charitable pour les étudiants de Sciences Po et d'HEC.
5: Oui, je suis d'accord, mais j'ai le droit de critiquer. J'ai moi-même fait une école de commerce. Et c'est quand même fou, hein, donner des cours à 12 ans à des pontes de l'écriture sainte. Bon, après, il faut relativiser. Hein. À cet âge-là, Mozart avait déjà écrit un opéra, une symphonie, 5 menuets et des sonates.
4: Et vous avez un mot à dire à nos chers élèves, Violaine, pour conclure.
5: Oui, alors, d'abord, je souhaite une bonne rentrée à ma filleule Marguerite, dont c'est l'anniversaire aujourd'hui.
4: Bon, ben, on pense à elle.
5: Voilà, et puis pour tous les élèves, ne vous inquiétez pas, hein, le chemin de l'école, c'est plus facile que le chemin de croix. Du CP à la terminale, il n'y a que 12 stations.
4: Violaine de Pince, merci beaucoup d'avoir été avec nous.
1: De l'humour tous les jours, c'est ce que vous propose Pierre-Luc Dubois dans la matinale sur RCF Notre-Dame et à réentendre sur notre site rcfnotredame.fr.
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1: On va se parler de la rentrée ce matin. Pour les élèves, c'est le retour en classe, les retrouvailles avec les copains, parfois la découverte d'un nouvel établissement ou d'un nouveau professeur. Pour vous, parents, c'est aussi le moment de faire le point. Est-ce que mon enfant sera bien accompagné? Est-ce qu'il aura les moyens de progresser? Est-ce qu'il sera en sécurité, encadré? Surtout, est-ce qu'il aura bien un professeur au tableau? C'est vrai que derrière la frénésie de la rentrée, il y a aussi beaucoup d'attentes, parfois des inquiétudes. Le niveau scolaire, les classes surchargées, l'autorité, le remplacement des enseignants absents. Alors comment se passe cette rentrée chez vous? Votre enfant a-t-il tous ses professeurs? Avez-vous des inquiétudes pour cette nouvelle année scolaire? Rentrée scolaire, qu'attendez-vous de l'école cette année? On vous écoute en direct avec vos réactions, vos questions, vos témoignages. Au 01 56 56 44 44, 01 56 56 44 44 ou par mail à direct@rcfnotredame.fr. Et pour discuter avec nous jusqu'à 11h, nous avons le plaisir d'accueillir deux invités. Je commence avec vous, Virginie Durin, bonjour.
6: Bonjour.
1: Alors parlez bien dans votre micro pour qu'on vous entende bien. Merci d'être avec nous sur RCF Notre-Dame. Vous êtes la présidente de l'APEL. L'APEL, c'est l'association des parents d'élèves de l'enseignement libre. Bonjour Aurélie Gagné.
7: Bonjour.
1: Merci également à vous de participer à cette émission. Vous êtes porte-parole et co-secrétaire générale de la FSU SNUIPP, le syndicat national unitaire des instituteurs, des professeurs d'école et des professeurs d'enseignement général de collège. Vous représentez les établissements publics et vous, Virginie Durin, vous représentez les établissements privés. Aurélie Gagné, je commence avec vous. La rentrée, c'est toujours une période très excitante pour, évidemment, tous les professeurs qui vont pouvoir faire leur rentrée ou pas.
7: Oui, bien sûr, oui. On a eu l'été pour se reposer, charger les batteries, hein, comme on dit. Et on est toujours ravis de retrouver toute la communauté éducative, c'est-à-dire les collègues, les familles, et bien évidemment nos élèves. Et en général, on a plein de projets pour l'année, donc c'est toujours un moment d'enthousiasme.
1: Virginie Durin, pour les parents, là aussi, c'est un grand moment.
6: Oui, on est très contents de rendre nos enfants dont on a bien profité pendant l'été. Et donc c'est aussi avec joie et peut-être un petit peu de soulagement que on les laisse devant la porte de l'école.
1: C'est une rentrée sous pression d'après vous, Aurélie Gagné, notamment par le nombre de professeurs dans les établissements publics. On ne sait pas s'il y aura un professeur devant chaque classe ce matin. Vous, en tant que porte-parole de ce syndicat, quelle est justement votre parole?
7: Alors a priori, il devrait y avoir un enseignant devant chaque classe, entre les titulaires de la fonction publique, les contractuels, les stagiaires qui ont une part à faire devant les élèves. je pense qu'il devrait y avoir un enseignant dans chaque classe. Après, la grande question, c'est sur la durée, puisque parfois, pour qu'il y ait un enseignant dans chaque classe, les remplaçants sont aussi mobilisés, soit le jour de la rentrée, soit un petit peu plus tard, quand des congés maladie arrivent, ou, enfin, voilà, ou d'autres types de congés. Donc, nous, notre grande question, c'est sur la durée, et puis aussi, ces remplaçants qui vont aller remplacer à l'année sur des classes, on ne les aura plus pour faire des remplacements ponctuels pour la formation ou pour d'autres moments importants de la vie scolaire.
1: Quelques chiffres, 322 500 enseignants dans le premier degré du public, Aurélie Gagné. Avant, c'était 350 000 enseignants. Ça veut dire qu'il y a quand même eu une baisse du nombre d'enseignants. Est-ce que ça correspond à la baisse démographique également dans les classes ?
7: Alors, il y a une baisse progressive du nombre de personnels enseignants.
1: Oui.
7: Ça ne suit pas, stricto sensu, la baisse démographique. On voit qu'effectivement, les effectifs dans les classes ont quand même tendance, en moyenne, à baisser, même si on est encore au-dessus de la moyenne européenne. Pour nous, il y a encore de gros efforts à faire pour arriver à la moyenne de 19 de l'Union européenne, sachant que nous, dans les écoles primaires publiques, on est à plus de 21 en moyenne. Donc, voilà, ça ne suit pas stricto sensu la baisse démographique, mais malgré tout, ça baisse un petit peu quand même.
1: Virginie Durin, pour les parents d'élèves dans l'enseignement privé, cette question du professeur devant la classe pour cette rentrée, ça a été vraiment un vrai sujet aussi.
6: Je pense que les parents ont confiance.
1: Oui, c'est ce que nous disait Guillaume Prévost il y a quelques instants de l'enseignement catholique.
6: Je suis d'accord avec Guillaume. Les parents ont confiance, ils vont à la porte de l'école en pensant que leur enfant aura un enseignant face à lui. Ça, je ne m'inquiète pas trop. Après, c'est le choc, justement, quand on ne s'est pas préparé à l'idée que peut-être il n'y en aurait pas, que ça peut justement déstabiliser les parents. Mais là, aujourd'hui, on leur a assuré qu'il y avait eu plus de recrutement d'enseignants, qu'il y aurait un enseignant devant chaque élève. Donc, eux, ils ont confiance. J'espère qu'ils ne seront pas déçus.
1: Oui, parce que c'est le premier indicateur, finalement, pour les familles.
6: Tout à fait. Ils ont envie que leur enfant commence à travailler dès aujourd'hui ou dès demain. Et il serait très malheureux d'avoir, dès le début de l'année, une angoisse sur la continuité éducative de leur enfant.
1: C'est quoi une rentrée réussie pour vous, Virginie Durin ?
6: Oh, c'est une rentrée en chantant, bien sûr. Avec une équipe qui n'est pas stressée, qui n'est pas inquiète, qui n'est pas déjà en train d'utiliser ses premières ressources pour compenser des aléas de présence.
1: Je rappelle que vous pouvez réagir en direct au 01 56 56 44 44. C'est Laetitia qui répond à vos appels. 01 56 56 44 44. Aurélie Gagné, même question pour vous. Évidemment, cette question des professeurs, des postes vacants, les enseignants non remplacés, les contractuels. On sent bien que cette rentrée se joue aussi sur la capacité pour les établissements publics de l'éducation nationale, avoir un enseignant devant chaque classe. Pour les parents, vous êtes certainement en lien aussi avec eux, c'est une vraie question.
7: Oui, avoir un enseignant devant chaque classe, et puis j'ai envie d'aller plus loin, un enseignant formé,
1: oui.
7: Un enseignant, pour nous, on y tient particulièrement, qu'il soit titulaire de la fonction publique, parce que quand on est dans la fonction publique, on a endossé un statut et on a des valeurs à apporter, donc pour nous, c'est extrêmement important.
1: C'est important et ça semble une évidence aussi, d'avoir des enseignants crédibles.
7: Ah oui, bien sûr, oui, ça semble une évidence, mais c'est pas si simple que ça. On voit très bien depuis plusieurs années que certaines académies peinent à recruter. Je pense notamment à l'Académie de Versailles, l'Académie de Créteil, la Guyane. Donc ce sont des académies qui fonctionnent avec des contractuels très souvent pour pallier les manques et pour faire en sorte que chaque classe ait un enseignant ou une enseignante.
1: Qu'attendez-vous de l'éducation nationale en la matière ? Quand on écoute le ministre Édouard Geffray, on a l'impression que voilà, c'est une rentrée comme une autre. Alors, bien sûr, il y a ces préoccupations, et on en parlera notamment sur la gestion des violences avec ce questionnaire qui devra être donné à tous les étudiants. Mais pour lui, c'est une rentrée comme une autre, et puis on verra un peu plus tard, on prendra du recul plus tard.
7: Il y a une forme de résignation en cette rentrée. En fait, on manque de moyens. C'est un mot qu'on dit très très souvent, on manque de moyens. On manque de remplaçants, on manque d'enseignants spécialisés pour prendre en charge toute la difficulté scolaire et le handicap. Il faut quand même savoir que dans l'école primaire publique, 4,7% des élèves sont en situation de handicap et nous n'avons pas toujours les dispositifs adéquats pour les accompagner au mieux. Je pense notamment donc les enseignants spécialisés, mais aussi les personnels médico-sociaux. Donc pour nous, une année scolaire qui serait réussie, ça nécessite un budget en adéquation et ça ne se joue pas que sur une année.
1: Il n'est pas là, le budget ?
7: Le budget, il n'est pas là. Le budget, il ne couvre même pas l'inflation. Donc, il faut rajouter des moyens pour prendre en charge toute cette difficulté scolaire et le handicap, pour mener ce grand projet de l'école inclusive qui est celui de notre pays.
1: Il y a d'autres préoccupations pour cette rentrée. On a parlé des effectifs, il y a aussi les conditions d'enseignement, avec une classe chargée, évidemment, c'est moins de temps pour accompagner individuellement les élèves. Pour l'appel, Virginie Durin, c'est un des sujets très importants.
6: Oui, alors nous, on est porteurs d'espoir. On espère que les classes ne vont pas continuer à fermer et que le nombre d'élèves dans les classes ne va pas continuer à augmenter. Donc on porte, en tant que parents, la volonté forte d'avoir, a priori, autant de classes pour accompagner la baisse démographique en ayant moins d'élèves par classe, ce qui serait une amélioration pour tous les enfants et aussi pour les enseignants. Je pense que si les enseignants avaient moins d'élèves par classe, on trouverait peut-être plus d'enseignants.
1: Et donc des classes moins chargées.
6: Moins chargées, moins vives. Enfin, si on veut, nous on porte beaucoup le projet individuel de l'enfant. Et pour avoir 19 projets individuels de l'enfant, comme on peut avoir en moyenne européenne en primaire, plutôt que 24, 26 ou 28 projets individuels de l'enfant, vous imaginez que ça marchera mieux.
1: Il est 10h40 sur RCF Notre-Dame. On parle de cette rentrée scolaire. Quelles sont vos inquiétudes en tant que parents? Racontez-nous un peu la rentrée de ce matin. Dites-nous comment ça s'est passé au 01 56 56 44 44.
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1: Avec nos deux invités, Virginie Durin, présidente de l'APEL, l'association des parents d'élèves de l'enseignement libre, et puis Aurélie Gagné, vous êtes porte-parole et co-secrétaire générale de la FSU SNU-IPP, le syndicat national unitaire des instituteurs, des professeurs d'école et des professeurs d'enseignement général de collège. On va accueillir un auditeur qui nous a rejoint de Paris. C'est Guy, normalement, qui est avec nous. Est-ce que vous êtes là, Guy ? Alors, j'espère qu'on... Oui, Guy, vous êtes là ?
8: Oui, je suis là.
1: Bonjour, Guy.
8: Bonjour, Melchior. Bon, je salue aussi ces dames qui ont une très, très lourde responsabilité. Moi, j'ai 76 ans, mais dans les années 98-99, j'ai commencé déjà à être président d'une association de parents d'élèves qui couvrait à la fois le primaire et le secondaire dans une ville, dans une banlieue sud de Paris. Voilà.
1: Oui.
8: Donc je connais bien ces histoires et j'ai commencé à voir la dégradation en ce qui concernait le ministère de l'Éducation nationale, l'école, etc. Du reste, je souhaiterais que ça ne s'appelle plus le ministère de l'Éducation nationale parce que l'éducation pour moi est réservée aux parents et les parents doivent se transformer, s'instruire, mais le ministère de l'Instruction nationale, ça c'est tout autre. Donc ce que je souhaite pour cette année, c'est que je ne veux plus entendre parler de ces histoires criminelles concernant des encadrants à l'encontre des enfants. Ça, c'était une chose très importante.
1: Et on va en reparler, évidemment, Guy.
8: Oui, parce que c'est très grave. Très, très, très grave. Ça marque à vie les enfants qui ont été soumis à ce genre d'actes criminels, pour moi. Et puis, je souhaite bien évidemment que l'école se passe bien, que ce soit de l'instruction, la véritable instruction. Et c'est pas facile. Je connais les difficultés de concernant les professeurs, concernant les encadrants, les encadrantes, même les éducateurs, les éducatrices. Oui. Voilà. Donc, merci à ces dames pour le travail qu'elles font.
1: Merci beaucoup, Guy, pour votre appel au 01 56 56 44 44 sur RCF Notre-Dame. Aurélie Gagné, il y a une forme d'hommage dans cet appel de Guy.
7: Oui, tout à fait. Oui, c'est assez touchant.
1: Oui,
7: c'est touchant de voir cette reconnaissance.
1: Cette reconnaissance. Et Guy qui nous dit que l'éducation, certes, doit passer à l'école, mais les parents ont un rôle extrêmement important. Est-ce qu'on a tendance à l'oublier, ça, d'après vous ?
7: Alors,
1: on va en parler après avec, évidemment, Virginie Durin.
7: Alors, nous, dans notre syndicat, ouais, c'est quelque chose auquel on tient. On ne peut pas faire avancer un enfant, un élève, pour nous ce sont des élèves, mais les enfants, sans leurs parents, sans leur famille. C'est extrêmement important. On parlait de baisser les effectifs dans les classes, c'est pour avoir du temps pour les élèves. mais c'est aussi pour accorder plus de temps aux familles. Donc c'est pour nous, ça va de pair. Maintenant, ce qu'on voit, c'est que les décrets qui sont pris, les directives qui sont prises par le ministère dernièrement, et je pense notamment à celui, enfin le décret de juillet 2026, ouais, qui autorise un directeur ou une directrice d'école à demander à l'inspecteur d'académie de changer un élève d'école lorsque un membre de sa famille a nuit à l'école. Pour nous, ça va à l'encontre de ce qu'on porte. Pour nous, on est vraiment sur le dialogue, sur tout un travail en amont pour faire en sorte que l'élève trouve sa place, mais que sa famille trouve sa place aussi. Ça, c'est extrêmement important.
1: Virginie Durin, une réaction également sur ce que vous avez entendu de la part de Guy?
6: Je suis très contente et je félicite Guy d'avoir été dans les instances de parents d'élèves. Ça montre son implication aussi et son souci. C'est émouvant. Le parent d'élève reste, je pense, un outil vraiment qui doit être à l'intérieur de l'école. Enfin, c'est ce que porte l'appel et pas à la porte. Nous, on pense que sans aide et sans soutien, un enfant est quand même vraiment défavorisé par rapport à son camarade qui va être soutenu par sa famille. Et on doit l'aider.
1: Sur les violences dans l'école, ça aussi, c'est un sujet qui est extrêmement important, évidemment. Avec cette circulaire qui devrait être proposée, alors c'est plutôt même un questionnaire à tous les élèves, Aurélie Gagné, plutôt Virginie Durin, plutôt pour représenter les parents, mais Guy en a parlé, ça c'est un sujet qui est extrêmement important.
6: Alors les parents d'élèves sont contre les coussins qui étouffent les problèmes, donc nous on est très enthousiastes à l'idée de répondre à des questionnaires. On veut que la parole soit dite, que la souffrance des enfants soit portée. Et plus on aura de possibilités de faire remonter des problèmes, plus les enfants seront à l'abri et sécurisés. Donc l'appel est très enthousiaste.
1: Et on salue Nicoletta qui vient de nous rejoindre en studio et qui sera mon invité à partir de 11h sur RCF Notre-Dame. Bienvenue Nicoletta et merci d'être avec nous. Bonjour. Vous allez pouvoir écouter tranquillement cette émission sur cette rentrée des classes, évidemment, qui est très importante pour ces 12 millions d'élèves dans toute la France. On a Christelle qui nous a rejoint. Bonjour Christelle. Ah non, Christelle qui va nous rejoindre dans un instant en direct sur RCF Notre-Dame. Il y a plein de choses à dire, évidemment, sur ce sujet. On n'a qu'une demi-heure, alors évidemment, il va falloir qu'on avance un petit peu. Aurélie Gagné, avec les propos de Guy qu'on a entendus, avec vos propos ce matin, on se rend compte que finalement, que ce soit les parents, les professeurs et les élèves, il faut qu'il y ait une relation entre les trois. Ça passe par une relation de confiance également.
7: Oui, complètement. Et pour avoir confiance, il faut aussi un prérequis. Il faut que chaque parent qui emmène son enfant à l'école ait les mêmes espérances. Qu'il n'y ait pas d'inégalité. Et or, l'école, l'école primaire publique, elle est très inégale. Les inégalités socio-scolaires, les inégalités de genre, les inégalités entre enfants en situation de handicap et les autres. Donc là, déjà, ça ne va pas. Quand on est parent, selon l'origine que nous avons, selon l'enfant que nous avons, malheureusement, nous ne pouvons pas avoir les mêmes espérances. Donc déjà là, le dialogue, il va déjà être différent d'une famille à l'autre, malheureusement. Oui.
1: Ça va être, en tout cas, sur cette question des violences, de l'autorité aussi, pour reprendre un terme qu'on a beaucoup entendu cette année, ça va être vigilance rouge.
7: Alors, vigilance rouge, je ne sais pas, mais en tout cas, c'est sûr que les violences n'ont pas leur place à l'école, quelles qu'elles soient. Ouais. Donc, il faut lutter contre ces violences. Ça, c'est impératif.
1: On accueille Christelle. Bonjour Christelle.
9: Bonjour.
1: Bienvenue sur RCF Notre-Dame, on vous écoute.
9: Moi, je suis la mamie de deux petits garçons, donc j'ai amené ce matin à l'école. Donc j'habite en Ardèche et là, je suis en Isère pour les enfants. Et quand je les ai amenés, j'ai été surprise parce qu'il n'y a pas un, il n'y a qu'un seul arbre pour une immense cour. Et je me suis dit, mais comment ils vont faire alors qu'il fait déjà 30 degrés ce matin? Voilà. Et je me suis dit, ça m'a surpris parce que l'école, il faut bien sûr un bon professeur devant chaque élève.
1: Oui.
9: Mais il leur faut aussi des temps de pause corrects. Et là, j'ai vu que malheureusement, ils seront 600 élèves dans une cour où il y a un arbre.
1: Eh bien, écoutez, merci beaucoup, Christelle, d'avoir témoigné dans cette émission au 01 56 56 44 44. Virginie Durin, c'est vrai qu'après l'été qu'on a vécu, forcément, la prise en charge des élèves et bien sûr des professeurs, on ne les oublie pas, mais dans ces canicules, c'est un sujet qui va devenir une des priorités dans l'accompagnement, en tout cas.
6: Tout à fait. On est très concernés, surtout chez nous, puisqu'il faut qu'on réfléchisse ensemble entre la communauté éducative, la FNOGEC qui est venue ce matin, l'enseignement catholique et les parents d'élèves pour trouver des financements pour pouvoir rafraîchir ces classes. Pour l'instant, l'appel fait des solidarités pour verdir, arborer. Donc, je vous encourage à activer l'appel s'il n'y a qu'un seul arbre pour que justement elle se positionne pour planter.
1: Pour planter. Aurélie Gagné ?
7: Oui, c'est pour les profs. Hein. C'est un vrai sujet, hein, ce que madame vient de soulever. Le bâti scolaire. Et quand on dit bâti scolaire, c'est l'école en elle-même, mais c'est aussi tout l'environnement, hein, la cour de récréation notamment. Le bâti scolaire public, il est déclaré vétuste à 20%. C'est énorme. C'est pas moi qui le dis, hein, c'est un rapport parlementaire. Donc il y a un gros travail. On voit que le dérèglement climatique s'accélère. Et il y a un travail énorme pour ne serait-ce que végétaliser les cours, peut-être installer des ventilateurs à défaut d'avoir d'autres travaux d'ampleur. Les municipalités qui sont la plupart du temps propriétaires des écoles n'ont pas les moyens. Donc ça pose un gros problème, en tout cas de grosses questions au niveau des finances. Donc voilà, nous on tire vraiment la sonnette d'alarme depuis de nombreuses années. Il en va de la santé des élèves et des enseignants et des personnels, bien sûr. Ouais.
1: Ouais, parce que vous pensez qu'on a tiré des leçons de tout ça ?
7: En 2020, on pensait qu'on avait tiré des leçons suite au confinement, ouais. Que plus jamais les choses ne seraient pareilles. On a toujours espoir de tirer des leçons. Maintenant, nous, en tout cas au niveau du syndicat, c'est pas parce qu'on va passer à une autre saison qu'on va lâcher l'affaire sur le sujet. On le maintient dans nos sphères de dialogue avec le ministère et avec tous les collectifs qui sont concernés.
1: Quel doit être, d'après vous, Aurélie Gagné, le sujet prioritaire en cette rentrée ?
7: Alors, il y a tellement de sujets que c'est difficile de répondre. Moi, j'ai envie de vous dire les inégalités scolaires. Il faut vraiment qu'on s'attaque à ce sujet. Les écarts n'ont cessé de se creuser ces 25 dernières années entre les élèves des familles les plus pauvres et les élèves des familles les plus riches. Ça, il faut vraiment qu'on arrive à enrayer ce phénomène. La France est un des plus mauvais élèves des pays de l'OCDE. Donc, il y a des choses à faire, mais par contre, ça ne pourra pas se faire sans moyens à la hauteur.
1: Virginie Durin.
6: Alors moi, mon obsession, c'est le nombre d'élèves dans une classe. Donc, j'aspire à ce qu'on ferme moins de classes et que les élèves puissent s'épanouir dans un environnement plus où il y a plus de place dans une classe pour eux.
1: Plus de place pour justement un accompagnement un peu plus individuel.
6: Oui, et une prise en charge plus importante aussi des parents qui, effectivement, moins ils sont nombreux, plus c'est individualisé.
1: Armel nous a rejoint sur RCF Notre-Dame. Bonjour Armel.
10: Oui, bonjour. Je ne sais pas si mon propos rentre dans vos sujets, mais mon avis d'ancien professeur, de mamie, de trois enfants, de grand-mère, de six petits-enfants que j'ai suivis, c'est le suivant. La grande réforme dont l'école a besoin aujourd'hui, qu'elle soit catholique ou pas, c'est le rétablissement d'une heure d'étude pour les enfants à l'école primaire et peut-être au collège pour supplanter des parents qui travaillent à deux, qui rentrent tard à 6-7 heures le soir et qui ne peuvent plus ou ne veulent plus assurer l'apprentissage des leçons et le travail scolaire. Le problème de la baisse des enfants, ça n'est pas le système éducatif, c'est le manque de travail des enfants le plus souvent.
1: L'étude du soir. Merci Armel pour votre appel. Rétablir l'étude du soir, Virginie Durin, bah là aussi il faut des personnes pour gérer tout ça. Hein.
6: Oui, pourquoi pas. L'étude du soir peut être un levier pour certains enfants. Mmh. On a pas mal ça dans nos établissements. On propose une étude vraiment très dirigée avec très peu d'élèves, souvent un étudiant. Mais ça, c'est l'étude du privé, en fait. Mmh. Dans l'étude du public, je pense que c'est différent, l'encadrement.
1: Et Aurélie Gagné, dans les établissements publics?
7: Alors ça, c'est assez disparate, puisque très souvent, c'est la commune, hein, c'est la mairie qui organise l'heure d'étude. Après, bon, moi j'ai envie de dire, s'il ne suffisait que de la mise en place de l'heure d'étude, ce serait formidable. Or, le problème, il est bien plus grand que ça. Il y a vraiment un problème de fond, et je pense que l'école, elle doit être pensée. On parlait de baisser les effectifs par classe. Je pense qu'effectivement, c'est un levier. Il faut vraiment qu'on se saisisse de la baisse démographique pour repenser l'école en profondeur, baisser les effectifs par classe, mettre plus d'enseignants spécialisés, plus de remplaçants, faire de la coéducation aussi dans les classes, être à deux enseignants à certains moments pour des séances spécifiques. En fait, il faut vraiment aller beaucoup, beaucoup plus loin.
1: Avec plus de moyens.
7: Avec plus de moyens.
1: Et c'est tout le problème.
7: C'est ça.
1: C'est que dans l'éducation nationale, mais comme dans d'autres secteurs, il faut trouver les moyens.
7: Tout à fait.
1: Et ça va être votre slogan tout au long de l'année.
7: C'est notre slogan depuis quelques années, et on va continuer à le porter. D'autant plus que là, les débats sur le projet de loi de finances 2027 vont bientôt débuter. Donc oui, tout à fait.
1: Virginie Durin.
6: Moi aussi.
1: Ça va être votre slogan.
6: Notre slogan aussi. Ouais. Mais voilà, et des moyens qui soient pas seulement ceux des parents.
1: Bon, qu'est-ce qu'on vous souhaite alors? Ce sera, je pense, ma dernière question. Qu'est-ce qu'on vous souhaite pour cette rentrée?
6: Pas de violence.
1: Oui.
6: Pas de classe sans enseignants pendant trop longtemps.
1: Oui.
6: Et en chantant, de la joie.
1: De la joie, beaucoup de joie. Et vous, Aurélie Gagné?
7: Eh bien, ce qu'on peut souhaiter pour cette année, c'est de beaux projets pédagogiques, de l'enthousiasme, et puis qu'on avance sérieusement sur la lutte contre les violences sexuelles faites aux enfants, parce que là, on a beaucoup de retard, et il faut vraiment qu'on avance.
1: Avec notamment ce questionnaire, et ça, c'est la grande nouveauté. Hein,
7: de il faudrait aussi de la formation, former les personnels à grande échelle.
1: Merci beaucoup, Aurélie Gagné.
7: Merci à vous.
1: Porte-parole et co-secrétaire générale de la FSU, SNUIPP, Syndicat National Unitaire des Instituteurs, des Professeurs d'École et des Professeurs d'Enseignement Général de Collège. Et puis, merci Virginie Durin également d'avoir été avec nous, présidente de l'APEL, l'Association des Parents d'Élèves de l'Enseignement Libre. Nicoletta, je me permets de vous poser cette question parce que vous êtes en studio avec nous sur RCF Notre-Dame. Vous allez être mon invité, ce sera le cas tous les mercredis, tous les mardis, dans un instant. Quel souvenir avez-vous de vos rentrées scolaires?
11: Moi, j'adorais l'école, surtout l'école primaire. Ça s'est gâté par la suite. À l'école primaire, on avait une institutrice extraordinaire dans un petit village au Savoyard. Elle était merveilleuse et j'étais souvent première de la classe. Oh. Elle s'occupait très bien de ses élèves. Je partageais cette joie d'être en tête avec un ami d'enfance que j'ai toujours, qui a mon âge et je le vois tout le temps. Il a été maire d'une commune dans mon pays et c'est un type formidable qui est devenu ingénieur. Alors on dit toujours, il y a beaucoup de gens de mon village qui réussissent. Mmh. La maire d'Evian, par exemple, est issue de mon village. Elle a été élue pour une deuxième fois à 56% des voix. Il y a vraiment des gens incroyables. Ouais. Mais ça vient justement de ce que nous a donné cette école qui était prodigieuse, elle était vraiment fantastique, elle était très érudite, elle s'occupait très bien des enfants, elle était rude, elle ne laissait rien passer, mais on avait une éducation formidable, j'adorais aller à l'école.
1: Nicoletta avec nous dans un instant en direct sur RCF Notre-Dame, qui, vous l'entendez, a plein de choses à nous raconter, et c'est un plaisir de vous avoir avec nous. On se retrouve dans un instant et en direct sur RCF Notre-Dame.
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0: Et on vous le dit, depuis hier 6h30, on vous prépare plein de surprises à l'antenne avec de nouveaux rendez-vous, de nouvelles voix. Et justement, ce matin, c'est une voix que vous retrouverez désormais tous les mardis dans ce 10-12 sur RCF Notre-Dame. Une voix puissante, immédiatement reconnaissable, qui accompagne la chanson française depuis plus de 6 décennies. Une voix que l'on associe à un immense refrain, Mamie Blue, devenu un classique au début des années 70, repris par de très nombreux artistes. Et une artiste qui a connu les scènes mythiques, les grandes émissions de télévision, les années yéyé et les grandes heures de la variété française, sans jamais vraiment quitter la scène, ni les églises depuis tant d'années. Et c'est bien sûr Nicoletta qui est avec nous. Bonjour Nicoletta.
2: Bonjour, bonjour à tous.
0: Quelle joie de vous avoir en studio.
2: Ah ben c'est sympa.
0: C'est vrai que votre voix, tout le monde la reconnaît.
2: Oui, parce que j'ai une voix timbrée, voilà, un son. Et voilà, c'est comme ça, hein, c'est la nature.
0: Vous êtes né à Vongy, en Haute-Savoie.
2: Un petit village à la sortie de Thonon-les-Bains, entre Évian et Thonon. Et j'en reviens, là, je viens de passer 10 jours, et j'adore retourner dans ma région.
0: C'est votre fief ? C'est quoi ? Comment on pourrait dire ça ?
2: J'y vais chaque année depuis que j'ai quitté ma maison d'enfance, et j'y retourne parce que j'en ai hérité. Et j'adore être dans ce village, il est très fleuri, il est resté authentique. Il n'y a plus du tout les mêmes gens, parce qu'évidemment les gens partent et il y a des nouveautés qui viennent. Mais pour se reposer, c'est formidable. Et la région propose des choses fantastiques, que ce soit des randonnées sur le Léman en voilier, que ce soit de la marche en montagne, on a tout. On est très très bien servi. C'est vraiment une région magique.
0: Alors Nicoletta, nos auditrices, nos auditeurs ont la parole pour venir discuter avec vous en direct. Sachez-le, au 01 56 56 44 44, vous pouvez venir poser toutes vos questions à l'antenne à Nicoletta. Et puis Nicoletta, c'est un tube, Mamie Blue, sorti au début des années 70.
2: Ouais.

0: Qu'est-ce que ça vous fait, Nicoletta, de réentendre ce tube qu'on entend encore très souvent à la radio?
1: Moi, c'est pas ma chanson préférée.
0: C'est pas votre chanson préférée de votre répertoire.
1: Elle est très mignonne, c'est une belle harmonisation. La mélodie et puis l'histoire, elle me... c'est l'histoire de la mort de ma mère.
0: Oui.
1: C'est pas du tout l'histoire de ma grand-mère, qui était toujours vivante à cette époque. Et j'avais confié un peu ma vie à mon producteur. Mmh. Et quand la musique s'est faite, évidemment, l'anecdote est flottée dans l'air et c'est devenu une chanson. Ouais. Parce que malheureusement, quand maman est morte, j'ai vivé déjà à Paris, j'ai pris le train de nuit et je suis arrivée, elle n'attendait plus que moi pour la mettre dans son sépulcre. Mmh. J'ai été très choqué. J'ai été très choqué la mort de ma mère. Ouais. Parce que
0: elle s'appelait Marguerite.
1: Non, pas du tout. Non, elle s'appelait Jeanne.
0: Jeanne, ah oui, alors rien à voir. Je ne sais pas comment j'ai trouvé cette information.
1: C'est joli, non,
0: c'est aussi
1: J'ai eu beaucoup de regrets, de remords, de l'avoir pas assez aimé. Je crois quand on est adolescent, qu'on a 18 ans et qu'on perd sa mère, c'est un grand problème parce qu'on n'a pas eu le temps de vraiment s'en occuper à fond, de vraiment lui dire combien on l'aime. Et j'ai traîné ça toute ma vie. Mmh. J'ai eu beaucoup, beaucoup de remords.
0: C'est douloureux de réentendre cette chanson?
1: Je n'écoute pas mes disques. Personnellement, je n'écoute jamais mes chansons. Ouais. Je les écoute quand elles sortent du studio, quand la presse, que le premier disque est imprimé, pour voir si tout va bien, s'il n'y a pas de défaut technique. Ouais. Et après, j'oublie.
0: Ouais. Nicoletta, quel été avez-vous passé? C'était un bel été.
1: Pardon?
0: L'été que vous avez passé.
1: Moi, j'ai passé un été merveilleux, comme chaque année.
0: Oui.
1: Je suis allée dans 3 régions.
0: Oui.
1: Je suis allée dans ma région au mois de juillet, pendant 10 jours. Après, je suis allée dans le Gard, pendant 10 jours. Après, je suis allée à Saint-Tropez, pendant 10 jours. Et après, je suis revenue en Haute-Savoie.
0: Vous n'avez pas arrêté, là.
1: Mais j'arrête jamais. Ouais. Mais j'aime beaucoup la route, j'aime beaucoup ma vie de saltimbanque, pour ainsi dire. Et... je fais des kilomètres, ça me gêne pas. J'aime beaucoup voir les paysages défiler. J'aime beaucoup la France.
0: C'est la vie d'artiste?
1: Certainement. Je crois que c'est la vie de bohème.
0: Ouais.
1: C'est vraiment quelque chose qui me plaît. Moi, j'aime la scène. Mon métier est surtout dirigé par le fait de faire du spectacle vivant. Le reste, c'est bien. Le studio, c'est du laboratoire. On élabore des nouvelles chansons, etc. Mais... pour nourrir notre travail, bien sûr. Mais j'aime beaucoup la scène. Mmh. Et tant que j'aimerais la scène, j'en ferai. Et tant que ma santé me le permettrait, bien évidemment.
0: Il a fait chaud cet été. Vous venez du sud, Nicoletta, plutôt,
1: dans
0: quand même.
1: Dans le Gard, il a fait très chaud. Mais la maison où j'ai été climatisée, bien évidemment.
0: Vous avez de la chance.
1: Et j'étais dans un petit village magnifique qui s'appelle Saint-Honoré. C'est du côté de Alès. Et c'est très joli. Il y a des vignobles, il y a des taureaux, des élevages de taureaux, des élevages de chevaux. Et j'ai un copain d'ailleurs qui fait 750 kilos, qui est un taureau apprivoisé.
0: Ah.
1: Il s'appelle Lucio, je lui dis bonjour en passant.
0: Lucio.
1: Oui, surtout à lui et à la famille qui s'occupe de lui. Et c'est très drôle parce qu'il est vraiment apprivoisé, il vient vous voir. Il est imposant, hein. Il a des cornes, il a un copain. C'est un jar, il vit avec lui dans l'enclos où il est. Et le jar lui monte sur le dos, c'est très drôle. Et j'adore voir tout ça.
0: Nicoletta, on fait connaissance ce matin ensemble sur RCF Notre-Dame. On sera très heureux de vous entendre chaque mardi dans ce 10-12. Vous vous appelez Nicole, c'est votre votre prénom. Hein, évidemment, vous connaissez ce pseudonyme Nicoletta. Grisoni.
1: Grisoni, c'est mon autre jeune fille.
0: C'est italien.
1: D'origine, oui. Vous savez, ma région, elle est très proche de l'Italie. Mon arrière-grand-mère, par exemple, que j'ai connue, qui est morte quand j'avais 9 ans, avait un relais de poste à la frontière. Et c'est très intéressant comme région. Il y a énormément de gens d'origine italienne qu'on nous appelait les macaronis.
0: Oui.
1: et vraiment, mes arrière-grands-parents sont venus du côté de mon grand-père, sont venus, qui s'appelait César Grisoni, sont venus dans la région pour construire des Genève. Au fin du 19e siècle.
0: La ville.
1: Ils sont venus parce qu'ils étaient des maçons, ils étaient des gens très habilités à construire des maisons.
0: Que gardez-vous de vos origines italiennes?
1: Rien du tout.
0: Rien du tout.
1: J'ai été élevée vraiment à la française et ma grand-mère était savoyarde d'origine, d'origine fermière. Et elle s'appelait Claudia Cordier, elle était tout à fait française, surtout savoyarde. J'ai des habitudes savoyardes. Je suis plus savoyarde que française. français, ah, d'ailleurs. Oui. D'ailleurs, les Savoyards, on est français depuis 150 ans. Ah, hein. Oui, faut pas l'oublier. Alors, on a gardé des codes, on a gardé des habitudes, on a gardé des traditions. Les Savoyards, c'est des Savoyards.
0: Donc, l'Italie,
1: L'Italie, j'adore.
0: Vous adorez,
1: j'adore.
0: Mais...
1: Ah, j'adore. Famille est du côté de mon grand-père, ouais. est originaire du lac de Côme.
0: Ah oui, oh là là, voilà. C'est très joli, ça.
1: Et c'est ravissant, c'est vraiment beau.
0: Donc, vous n'êtes pas forcément fier d'avoir des origines italiennes
1: Non. Moi, je suis fier d'être mélangé parce que ça donne, de la santé.
0: Mais on le voit.
1: Je crois que le métissage est excellent pour la santé.
0: Si vous êtes avec nous, Nicoletta, et vous le serez, je le rappelle, et je vais le redire tous les mardis sur RCF Notre-Dame, c'est notamment, alors parce que vous êtes une immense artiste connue dans toute la France, et notamment avec ce tube, mais aussi parce que vous l'avez dit, vous aimez la vie de bohème, vous aimez cette vie d'artiste, et vous produisez dans les églises.
1: Oui, depuis 30 ans.
0: Depuis 30 ans.
1: Je suis la première à avoir ouvert la voie.
0: Voilà, exactement, oui. Parce qu'il y en a plein
1: maintenant,
0: d'autres.
1: Maintenant, il y a
0: après.
1: Beaucoup d'artistes qui viennent. Hein.
0: Comment c'est venu
1: Parce que j'aime la musique noire américaine.
0: Alors, parce qu'il y a du gospel toujours.
1: Hein, exact. Ouais. C'est un autre tour de chant que mon tour de chant normal que je fais dans les centres culturels. C'est une chose que j'ai créée pour les églises, avec beaucoup de conscience. Je suis catholique, évidemment. Et j'ai pensé... Vous savez, moi, j'ai débuté dans les églises à 8 ans.
0: Alors ça, vous allez nous raconter ça dans un instant, Nicoletta.
1: Dans la chorale paroissiale. Donc, je suis imprégnée par ces lieux. J'ai l'habitude. Ouais. C'est des lieux de paix, des lieux merveilleux. Mais j'ai pris des cours.

0: et toutes vos questions.
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0: Alors Nicoletta, tout à l'heure, j'ai précisé que vous êtes née en Haute-Savoie, à Vongy. C'est pas par hasard.
2: Je suis née à Thonon.
0: Ah, vous êtes née à Thonon, décidément.
2: Vongy dépend de Thonon. Ah, oui. Ouais, c'est un hameau à la sortie de la ville. Voilà. Et maintenant, c'est rattaché à Thonon-les-Bains.
0: Donc j'ai plus ou moins juste...
2: Non, j'ai eu raison,
0: bon,
2: c'est pas grave.
0: C'était parfait. À Vongy, il y a une église qui s'appelle Notre-Dame du Léman.
2: Oh, elle est très belle. Elle est très belle.
0: Tout c'est a une démarré église, ici pour
2: oui,
0: vous.
2: C'est une histoire, cette église. Elle a été faite aux années 30. Oui. Mon grand-père, qui était maçon, a fait partie de l'équipe des artisans qui l'ont construite. Et j'ai été baptisée dans les fonds baptismaux qu'il a construits. Oh. C'est joli.
0: Un bel hommage.
2: Oui. Oui. Et il a fait une chose très drôle. On me l'a signalé quand j'étais enfant. Il y a une grande arche au-dessus de l'autel, où il est écrit « Je vous salue, Marie pleine de grâce », avec plein de petites mosaïques de toutes les couleurs. Mmh. Et il avait fait une faute d'orthographe. « Je vous salue, US ». Et ses copains m'ont dit « Mais il faut te réveiller, c'est pas comme ça que ça s'écrit ». Et il a dû recommencer.
0: Oui. Ouais.
2: Et cette église, quand j'étais enfant avec mes copines, on passait nos jeudis, on n'allait pas à l'école, à nettoyer l'eau des fleurs, à la changer, à s'occuper de la poussière autour de l'autel. Et il y a un fond magnifique, c'est Notre-Dame du Léman. C'est la Vierge en grand qui est sur une barque qu'on appelle une barge. C'était des barques plates qui servaient à transporter des matériaux pour construire Genève. Vous savez que Yerné, enfin, en 1900, bien avant.
0: Oui, oui.
2: Et elle est très belle. Elle tient l'enfant Jésus. C'est très, très beau. Et de chaque côté, il y a des représentations de Saint François de Sales et Sainte Jeanne de Chantal qui ont évangélisé la région. Parce qu'à un moment donné, on devenait protestants à cause de Calvin, qui est à côté.
0: Donc, cette église Notre-Dame du Léman qui se trouve à Vongy, hein, sur la commune de Thonon-les-Bains.
2: Mais je suis sûr que les gens la connaissent.
0: Mais certainement, bah,
2: elle
0: peut-être.
2: Elle est très visitée.
0: Venez nous le dire au 01 56 56 44 44 si vous connaissez cette église. Mais elle est importante parce que vous y avez été baptisé.
2: Bien sûr, j'ai fait ma communion.
0: Voilà, vous avez tout fait, hein,
2: oui,
0: comme on dit. Vous avez coché toutes les cases. Vous avez appris. Peut-être à prier,
2: mais
0: aussi
2: j'ai surtout appris à chanter. Oui. Alors, chose étonnante, je dis toujours le bon Dieu est gentil et surprenant, c'est que mon compagnon, que j'ai depuis plus de 30 ans...
0: Jean-Christophe, on peut le nommer parce que...
2: Oui, Jean-Christophe Modigny s'appelle comme le curé qui m'a appris à chanter.
0: Mais c'est pas le curé,
2: le pauvre, il a trépassé, il était adorable. Ouais. C'est un très grand musicien. Et je me souviens d'avoir eu l'impression que tout le village savait chanter, et que chaque individu au monde avait cette possibilité, avait ce don. Moi, je trouvais ça normal, parce qu'il y avait des gens de tout le village, les tontons, les tatas, les parents, et il y avait une petite section d'enfants, on allait répéter, on solfiait avant de chanter, et quand je suis allé au collège, à la ville, j'ai déchanté, c'est le cas de le dire. Oui, parce que dans la chorale du collège, il y avait des tas de faussetés. C'était quelque
0: c'était
2: chose
0: horrible.
2: Incroyable. Et moi, j'étais très déçu, je croyais que tout le monde savait chanter.
0: Mmh. Et ben non.
2: Ben non.
0: Mais vous, oui, par contre.
2: Ben, j'ai appris.
0: Ça a été le point de départ. Et après, qu'est-ce que vous avez fait? Vous êtes lancé
2: Après, oh là là, j'ai eu des vicissitudes. Ouais. J'ai raté mon collège. J'ai quitté le collège en troisième. J'ai fait deux, trois collèges dans la région. Thonon-les-Bains, Annecy et Évian. Et Évian, c'était mixte. Alors là, j'ai trop rigolé. Hein. Ouais. Et en plus, le collège était au bord de l'eau. Alors, je regardais les mouettes. Je regardais les jolies. Oh, c'est trop beau. C'est vraiment... Moi, on n'a pas envie de travailler.
0: C'était les vacances.
2: Oui, perpétuelles.
0: Perpétuelles.
2: Alors, je suis partie... pour trouver du travail à Paris. Ma grand-mère et le juge pour enfants m'avaient comment on appelle ça quand on est
0: sous tutelle.
2: Non, j'étais sous tutelle avec ma grand-mère, mais j'ai oublié le nom. Quand on est adulte avant l'âge, à 18 ans.
0: Émancipé.
2: Exactement. J'étais émancipé et je suis parti à Paris pour trouver du travail, ce que j'ai trouvé. Et voilà, et j'étais disquaire, j'ai fait des petits boulots. J'ai servi des pizzas, j'ai été vestiaire dans un club.
0: Mais vous avez
2: et de
0: tout
2: vestiaire,
0: fait,
2: je suis passé disque jockey. Et là, je mettais les disques pour faire danser les gens. Et j'ai découvert vraiment à fond la musique américaine. Je chantais sur les disques que je mettais tous les soirs. Et la boîte faisait tantôt musicien, tantôt disque. J'ai connu les musiciens de Nino Ferrer qui m'ont emmené faire une audition chez Barclay et j'ai été reçu. Voilà.
0: Vous étiez une DJ?

0: On peut dire ça.
1: Non, à l'époque, on disait disque jockey. Non,
0: ah non, disquaire.
1: Disquaire, on était très français.
0: Ouais. Bon, Nicoletta, on a plein de choses à se raconter. Et oui. Ce sera le cas tous les mardis sur RCF Notre-Dame. Justement, avec une anecdote. J'ai intitulé ça « Nicoletta raconte ». Parce que vous aimez bien raconter aussi ce qui s'est passé dans votre vie. Avec une rencontre qui vous a marqué, c'était en 1968, quelques années. Mm-hmm. À l'époque où vous faisiez la première partie d'un grand Adamo.
1: Oui.
0: C'était à l'Olympia.
1: Oui, c'était à l'Olympia.
0: À Paris.
1: Ah oui, il y a des surprises. Notre métier nous fait rencontrer des gens étranges.
0: Hein. Pendant trois semaines, je crois, vous avez fait la première partie.
1: À l'époque, on faisait énormément.
0: Mais c'était énorme. Ouais.
1: Mais je l'ai fait ensuite, je l'ai fait moi aussi pendant trois semaines. Mais c'était comme ça. Mais je trouve. Mais c'était pas la même époque. Il n'y avait pas des grandes salles.
0: Il n'y avait pas le Stade de France, il n'y avait pas Bercy.
1: Ça n'existait absolument pas. Il n'y avait pas les grandes salles qui sont aujourd'hui. Non. Et bien, quand je parle de rencontres étonnantes, on peut le dire. J'avais un voisin de palier qui était Monsieur Kapetaneski. Et ce monsieur avait une particularité. Il était le bras droit de Nazis. Il était le directeur, le PDG de la Olympic Airways, qui était la compagnie d'aviation de Nazis.
0: Oui.
1: Et j'avais un chat. Et chaque fois qu'il ouvrait sa porte en même temps que moi, mon chat filait chez lui.
0: Oui.
1: Et on se retrouvait à quatre pattes en train de chercher le chat parce qu'il se réfugiait là-bas.
0: Ah bah dis donc. Il s'appelait comment votre chat?
1: Oh, j'en ai eu beaucoup.
0: Vous en avez eu beaucoup.
1: C'est Daisy.
0: C'était Daisy.
1: Voilà,
0: Daisy.
1: Et donc, on est devenus camarades. C'était très sympa. Et puis, un jour, il me dit, il vient sonner chez moi. Il me dit, alors, vous êtes Olympien, monsieur, je vais venir avec monsieur Nazis. Je le regarde, je dis vraiment, mais oui, il aime beaucoup votre chanson, il aime le soleil, il va venir. Alors, je rentre à l'Olympia, quelques jours se passent, et je vois plein de photographes un soir dans la loge d'amour. Et la fille de M. Kukatrix me dit, tu sais, il y a M. Onassis qui vient écouter Adamo, il faudra que tu chantes le mieux possible, ben oui, pourquoi pas. Moi, je dis rien, et je rentre dans ma loge, je me prépare, je chante, et arrive l'entracte. Je rentre dans ma loge, on frappe, M. Kapenaki était là, avec deux couples, élégants et tout, me félicitant, vraiment un amour. Et il dit, Harry n'a pas pu venir parce qu'il avait des rendez-vous avec son accent grec. Mais il nous attend chez Castel, qui était une
0: chez
1: boîte
0: Castel.
1: À la mode.
0: Oui. Ah oui.
1: Et au restaurant. Alors bon, on va chez Castel. Les photographes attendent encore.
0: Ils sont toujours là devant l'Olympia.
1: J'ai été mis avec M. Onassis, qui était charmant. Ouais. Et on est descendu au club après. Et on a dansé. J'ai eu la une d'un journal à sensation de l'époque qui mettait nos profils face à face et mettait Onassis, danse avec Nicoletta pour oublier la calasse. J'étais morte de rire. Mais c'était très drôle, vous savez, à cette époque.
0: Mais il s'est passé plein de choses, finalement, dans votre vie. Vous avez plein d'anecdotes et vous en raconterez chaque mardi. Ça fait grand plaisir. Il est 11h19 sur RCF Notre-Dame. Et je rappelle que vous pouvez venir discuter avec Nicoletta ce matin au 01 56 56 44 44. Avec Nicoletta, grande artiste, qui raconte avec passion quelques anecdotes de sa vie. Nicoletta, on va parler culture aussi un petit peu dans le monde de Nicoletta. C'est comme ça que j'ai appelé ce petit rendez-vous qu'on retrouve d'ailleurs du lundi au vendredi sur RCF Notre-Dame. Avec un évêque d'Autun qui vous a marqué, un certain Charles Maurice de Talleyrand-Périgord.
1: Ah oui, moi je trouve que ce personnage historique est incroyable.
0: Mais alors pourquoi? Mais
1: parce
0: que
1: j'aime l'histoire de France, déjà, je lis énormément de biographies, et j'aime beaucoup aussi les biographies de Stefan Zweig, qui a écrit les Ferrets de la Reine, l'histoire du collier de la Reine, parce que je trouve que ces gens-là, les gens qui ont construit notre pays, ont fait des choses extraordinaires. Et Talleyrand est un exemple. Il a débuté comme prélat,
0: C'était l'évêque d'Autun.
1: Exactement.
0: Ouais,
1: et il a fini ministre et plein d'autres choses. Et surtout, il a fait plusieurs saisons, si j'ose m'exprimer ainsi. Il a fait quand même Louis XVI, et il a terminé avec Bonaparte.
0: Pas mal.
1: C'est quand même un...
0: Sur le CV, c'est joli.
1: C'est quand même pas mal. Mais... C'était un sacré bonhomme, il avait un pied beau. parce qu'on mettait les enfants dans les tiroirs des commodes à l'époque, et je crois qu'une de ces nounous, paf, a fermé, et ça lui a coincé le pied, et c'était un séducteur, il avait beaucoup de petites amies, femmes de ministres, et s'arrangeait toujours les choses, et il a été dans l'immobilier, il a acheté beaucoup de choses en Louisiane, il a fui en Angleterre, où il a passé quelques moments, il est revenu, et il a été conseiller de Bonaparte, il a vraiment amené Bonaparte au pouvoir.
0: Et alors, pourquoi vous l'aimez particulièrement? C'est à travers un livre que vous avez lu aussi.
1: Parce que Jean Rieux,
0: ouais.
1: Il écrit très très bien, on a l'impression que c'est Saint-Simon, qu'il était témoin de la vie de cet homme. Non, moi j'aime beaucoup les récits historiques.
0: Vous aimez lire?
1: Beaucoup.
0: Beaucoup. Tout? Oui. Tout ou pas? Ou vous sélectionnez quand même?
1: Beaucoup de thrillers, parce que je trouve que c'est fascinant, et je me mets à la place du flic. J'essaie de trouver.
0: Mais ça, c'est ce que tout le monde fait, non?
1: Mais évidemment, évidemment. J'aime beaucoup Dicker, qui est un écrivain de Genève.
0: Dicker, ouais.
1: Et j'aime beaucoup, comment il s'appelle Fuenkinos, il n'écrit pas que des thrillers, Fuenkinos. Et chaque roman de Fuenkinos est formidable parce qu'il change de sujet. Et ça, il faut le faire. Je trouve qu'il est très prolifique et c'est formidable.
0: Et vous n'avez jamais écrit, vous
1: J'ai sorti trois livres, quand même.
0: Et vous aimez ça? Vous aimeriez
1: non,
0: en...
1: pas terrible.
0: Non, pas terrible.
1: Non, je préfère chanter. D'autant plus que quand on signe avec un éditeur, on nous donne un coach, on travaille ensemble, on n'est pas vraiment l'écrivain du livre. L'artiste qui fait croire qu'il a écrit son livre tout seul, je suis mort de rire. On est coaché complètement.
0: C'est la musique que vous aimez avant tout, le chant?
1: C'est un tout. Le chant m'a amené à rencontrer des millions de gens. Et c'est la vie de bohème. C'est ce que ça représente. Le temps nous échappe quand on est artiste. Je le répète, on prend la route très souvent, on fait des concerts, on a des surprises, on trouve des belles chansons, on en trouve des moins belles. On a des moments, on a des hauts, on a des bas. On a une vie très intense. Et c'est formidable. C'est un privilège. J'estime que c'est un privilège.
0: Et puis notamment cette tournée des églises qui vous marque particulièrement. Vous êtes catholique, vous l'avez dit, Nicoletta.
1: Oui.
0: Est-ce que quand vous rentrez dans une église pour vous apprêter à chanter, pour faire les balances
1: À 17h.
0: À 17h. Et le concert est à quelle heure en général?
1: L'hiver, c'est à 20h.
0: Oui.
1: Et l'été, c'est à 21h.
0: Ah, bon, très bien. Qu'est-ce qui se passe quand vous rentrez dans une église?
1: Déjà, je...
0: Est-ce que vous faites votre signe de croix?
1: Oui.
0: Oui.
1: Et ce qu'il y a surtout, c'est que je suis saisie par la beauté des lieux où je chante.
0: Vous les choisissez avant ou pas, les églises?
1: C'est mon producteur qui les choisit, c'est pas moi.
0: Oui.
1: Et puis, il faut que l'église accepte.
0: Oui.
1: Parce que les curés sont maîtres chez eux.
0: Bien sûr.
1: Et l'église a beau appartenir à l'État, ils sont quand même encore le patron. Hein. Alors, il faut que le prêtre accepte qu'on vienne. Bon, les églises, on les loue, le producteur les loue. On ne vient pas se servir comme
0: De
1: ce lieu. Et j'ai fait des lieux extraordinaires. On est saisi par la beauté des lieux. Parce que quand même, l'art sacré, c'est quelque chose. Quand on voit les choses horribles qu'on conçoit aujourd'hui, il faut dire que ces artisans étaient inspirés, c'est pas possible.
0: Vous trouvez ça horrible, les églises contemporaines?
1: Moi, je les aime pas. Enfin, je vais vous expliquer. Elles sont inhospitalières. Quand on veut faire du son, ça commence avec les églises baroques. Il y a du ciment. Et c'est affreux. Le son s'aplatit contre le mur. C'est inaudible. Tandis que l'église, telle qu'elles ont été faites de l'art roman, au classicisme, l'art flamboyant, etc. Les pierres, elles respirent, elles ont un animus, vous savez. Les pierres ont une âme, elles reçoivent le son. C'est pas la même chose que le ciment. Je sais ça depuis des années.
0: Mais bien sûr, c'est votre expertise.
1: Oui, mais j'aime pas trop chanter dans les églises modernes. C'est intéressant, mais on est souvent déçu par le son.
0: C'est intéressant quand vous dites que les églises, on va dire modernes, vous n'aimez pas vraiment chanter dedans parce que...
1: Non, je chante quand même.
0: Oui, mais le son reste différent quand même.
1: C'est différent, c'est moins rond, c'est moins chaleureux, c'est moins intéressant.
0: L'église de Vongy, Notre-Dame du Léman, vous avez l'habitude de retourner chanter dans cette église?
1: Non, je vais y prier, mais j'y chante pas. Non,
0: pourquoi?
1: Je rentre toujours, parce qu'elle est petite.
0: Ah, et alors, faites un petit concert?
1: Non, je fais la basilique de Tenons-les-Bains à la rentrée.
0: Oui. C'est plus grand, oui.
1: Exactement. Non, je ne veux pas faire perdre de l'argent à mon producteur,
0: mais
1: réfléchissez.
0: Oui, mais vous êtes... Écoutez, je ne suis pas encore votre producteur, Nicoletta, mais on pourra. Non, mais pourtant, vous l'aimez, cette église Notre-Dame du Léman?
1: Mais bien sûr, mais elle fait partie de ma vie. C'est important. J'y rentre tout le temps. Chaque fois que j'arrive au village, je fais ma petite balade à l'église. Vraiment.
0: Et ça vous marque?
1: Mais en plus, c'est formidable. Elle n'a pas changé d'iota. Elle est toujours aussi belle à l'intérieur, propre, avenante, douce. On s'y sent bien. Il y a un bon recueil. C'est vraiment formidable.
0: Qu'est-ce qu'on peut vous souhaiter pour cette rentrée, Nicoletta?
1: La santé.
0: Bah, elle va bien, la santé, non?
1: Bah, je m'applique.
0: Oui. Mais vous êtes en forme, quand même.
1: Oui, j'essaye, oui.
0: Oh, bah, ça se voit, c'est agréable.
1: Bah, là, je me secoue un peu, j'essaye de faire des centaines de pas par jour. J'en suis quand même à 4000.
0: Bien.
1: Non, c'est pas beaucoup.
0: Bah, il faut en faire 10 000, mais bon,
1: oui,
0: alors,
1: pareil,
0: pour y arriver...
1: Même pour moi, Nicoletta. Vous êtes jeune. Ouais. Non, mais je marche quand même, il faut marcher, c'est très important. Alors, je suis malheureuse, j'ai perdu mon petit chien.
0: Oh non.
1: Ouais, il est mort cet été à cause de la chaleur.
0: Et, il s'appelait comment, votre petit chien?
1: Il s'appelait Léo.
0: Léo.
1: Et je vais en reprendre un. Je vais en reprendre un. Parce qu'un chien, ça aide à la marche.
0: Et c'est un fidèle compagnon.
1: Mais déjà, ça fait partie de la famille. Et un chien, c'est un lien social formidable. Mmh. Je rencontre plein de petites bonnes femmes merveilleuses de mon quartier qui ont aussi des chiens de chien. On se voit, on discute de la santé du chien. De ce qui... Moi, j'adore. Et on rencontre plein de gens grâce à un animal. C'est important.
0: Nicoletta, merci d'avoir été avec nous aujourd'hui. On se retrouve la semaine prochaine.
1: Bien sûr.
0: Avec grand plaisir, de 11h à 11h30. Ce sera tous les mardis sur RCF
1: avec
0: Notre-Dame.
1: Plaisir. Okay.
0: Avec plein de choses à se raconter.
1: Bien
0: parce
1: sûr.
0: Parce que c'est un vrai plaisir. Et dans un instant, nous retrouvons Marie-Ange de Montesquieu pour Et Dieu dans tout ça.
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2: Il est 11h30 sur RCF Notre-Dame. Rebonjour Marie-Ange de Montesquieu.
3: Bonjour Melchior.
2: Alors au-delà d'être une actrice, votre invité du jour est suivi par 500 000 de followers sur Insta et apparemment rien n'aurait été possible sans Dieu. Enfin, c'est en tout cas la question que vous allez poser à Zoé Le Gavrian.
3: Et oui, absolument. Personne n'ignore combien il y a beaucoup de postulants et peu d'élus hein, chez les artistes. Et à quel point il faut parfois traverser tempêtes et déserts avant de percer un jour et surtout d'espérer vivre de son art. Alors Zoé, je fais justement partie de ces êtres qui, malgré les chutes, malgré les obstacles, plient mais ne rompent pas. Bonjour Zoé Le Gavrian.
4: Bonjour Marie-Ange.
3: Ça fait bien plaisir de vous recevoir dans cette émission et Dieu dans tout ça qui est une bébé émission.
4: Ah bah, je suis ravie.
3: Ça vous fait quoi d'être dans une bébé émission? Moi aussi, je suis une espèce d'artiste finalement. Je ne sais pas.
4: Bah, c'est génial, on va lancer tout ça.
3: Eh bien écoutez, apparemment, j'ai bien des choses à apprendre avec vous. Je suis très intimidée de vous recevoir puisque je n'ai que 2300 followers moi, sur Instagram. Vous en êtes à 400 000.
4: Il n'y a pas de raison. Hein.
3: Alors heureusement quand même qu'il me reste un peu la foi pour espérer faire monter mes nombres de likes. Alors justement, j'ai envie de vous soumettre cette citation de Baudelaire pour commencer cette émission. C'est un peu original. Normalement, je commence par une question. Mais là, je vous soumets cette citation de Baudelaire. « Malheureux peut être l'homme, mais heureux l'artiste que le désir déchire. Malheureux peut être l'homme, mais heureux l'artiste que le désir déchire. » Alors, faut-il avoir tout simplement le cœur déchiré pour être une bonne artiste ou devenir une bonne artiste, Zoé Le Gavrian? Question 11h31, tout va bien, boum. Faut bien commencer par quelque part.
4: Franchement, non, je pense pas qu'il faut avoir le cœur déchiré. Non, au contraire, je pense qu'il faut avoir le cœur vivant pour être une bonne artiste. Mais je pense que il y a un peu ce truc.
3: C'est un mystère quand même.
4: Oui, mais je pense qu'à l'époque, enfin Baudelaire, toute cette ère-là, oui, effectivement, il y avait un peu l'image de l'artiste qui était en peine d'amour, peine de plein de choses.
3: Le spleen, d'ailleurs.
4: Oui, le spleen, l'alcool, la fête, la drogue. Je pense qu'aujourd'hui, quand même, c'est différent. Je pense qu'à une certaine époque, même, par exemple, dans le milieu du cinéma, on se disait, il faut que je boive, il faut que je sois vraiment quelqu'un, un poète maudit, entre guillemets, pour réussir, il faut que je sois touché. Pas du tout. Moi, je pense qu'au contraire, plus on est sain, mieux c'est, je pense.
3: C'est quoi votre secret? Est-ce qu'il y a un peu la foi, un peu beaucoup, passionnément, à la folie ou pas du tout?
4: Passionnément.
3: C'est vrai?
4: Ah oui.
3: Pas ça pour être une bonne élève, hein, rassurez-moi.
4: Mais alors là, absolument pas. Non, oui, j'ai énormément la foi. Complètement.
3: C'est quoi avoir la foi pour vous?
4: Alors, j'ai été éduquée dans la religion catholique par mes parents. La foi, je ne l'entends pas comme, comment dire, croire en Dieu en tant que tel. Je pense que je ne personnifie pas Dieu comme on pourrait le personnifier dans la religion catholique. Mais ma foi, elle s'est développée à un moment de ma vie où je l'avais complètement perdue. À 13 ans, en fait, ma grand-mère décède.
3: Ouais.
4: J'étais très très proche d'elle, ma grand-mère maternelle. C'était une femme très pieuse, vraiment un personnage extraordinaire. Et à 13 ans, je me dis, ok, bah, fuck it. Alors là, je ne croirai plus en Dieu. Pour moi, ça m'a détruite.
3: Parce qu'elle est décédée, parce qu'elle est morte, parce qu'elle vous a quitté.
4: Ouais, parce qu'elle m'a quitté. Et je me suis dit, en fait, je trouvais ça très injuste. Je me disais, mais c'est, enfin, je parlais à Dieu, je dis, mais comment tu peux me faire ça, quoi? Enfin, comment tu peux faire ça à une personne aussi bonne, aussi pieuse, vraiment aussi belle de cœur? Je ne comprenais pas.
3: C'est vrai que je vais picoter un tout petit peu, mais c'est vrai que Zoé Le Gavrian, on est d'accord que sur Instagram, sur les réseaux, il y a une affaire de paraître qui compte énormément pour peser dans le game. Finalement, oui. On se demande du coup toujours la part de... D'où ma première question d'ailleurs que je vous ai posée, la citation de Baudelaire. On se demande la part de jeu qu'il y a, de paraître, d'amour, de désir d'être reconnu au fond par une communauté la plus large possible. Et donc la part de Dieu là-dedans, de prime abord, je dis bien de prime abord, elle peut sembler... light, légère.
4: Mais complètement. Mais je pense qu'aujourd'hui, on ne parle pas assez de la foi, ni de l'âme, par exemple.
3: Chez les artistes, vous voulez dire dans l'art
4: partout,
3: en général?
4: Partout.
3: Ouais.
4: En vrai, on a oublié l'essence même de notre existence, qui est l'âme, qui est la foi. Après, je pense que moi, avant, je n'étais pas croyante et je pensais qu'il n'y avait rien.
3: Qu'il n'y avait rien?
4: Ah oui, oui.
3: Vous êtes pourtant une cadeau d'élevage, hein, vous avez été. D'accord.
4: Ah oui, mais complètement.
3: Ouais.
4: Mais non, mais en fait, je pensais qu'il n'y avait rien parce que j'ai dû passer par ce chemin-là pour retrouver ma foi, justement. Et je pense que c'est important que chaque personne aille dans son propre chemin de foi. Parce que la foi, elle est très personnelle.
3: Ouais.
4: C'est quelque chose qui est personnel. Moi, par exemple, je le vis tous les jours, ma foi. Tous les jours.
3: Vous avez traversé quand même des embûches. On n'a pas beaucoup de temps, on n'a que 28 minutes. Mm-hmm. Pour résumer un peu votre parcours, vous n'êtes pas devenu artiste et vous n'avez pas eu 400 000 followers sur Instagram et vous n'avez pas été présente actrice dans plusieurs courts-métrages, plusieurs films, comme ça du jour au lendemain, Zoé Le Gabriel.
4: Non.
3: Votre vie a été une galère à un moment donné.
4: Souvent.
3: D'un point de vue personnel,
4: ouais.
3: Avec les hommes, beaucoup. Ça n'a pas toujours été facile.
4: Pourquoi les hommes ?
3: Non,
4: c'est plus... Il y a eu un mélange de plein de choses.
3: Ouais.
4: J'ai eu des relations amoureuses qui étaient géniales, mais aussi qui avaient leur lot de complications, ça c'est une certitude, et qui m'a apporté une complication évidemment personnelle dans ma confiance en moi, mon estime de moi, ça c'est une certitude. Mais j'ai eu aussi des problématiques étant jeune à l'école.
3: Ouais. Enfin, c'est pas très scolaire au départ.
4: Absolument pas, je déteste l'école. J'étais angoissée d'aller à l'école. En plus, mon anniversaire, c'est le 4 septembre. C'était vraiment la rentrée.
3: Bonne rentrée, Zoé.
4: Non, mais l'enfer. Ah, mais l'enfer.
3: Ouais.
4: Non, mais oui, j'ai... En fait, très souvent, je vivais des choses où je me disais, mais on m'en veut, quoi. La vie est contre moi. Je me suis dit, au bout d'un moment, je sais pas, peut-être que j'ai une malédiction. Je ne vis que des choses qui sont compliquées à vivre. Parfois, je me disais, mais... T'es encore debout et je pense qu'il y a des gens qui en seraient pas encore là. Et en fait, un jour, je me suis réveillée, je me suis dit le dénominateur commun à toute cette merde, ouais. si je puis dire, c'est ouais. moi. En vrai. Donc, qu'est-ce que je peux changer, moi, ouais. ma manière d'être. Et là, j'ai commencé à me regarder de l'intérieur. Là, j'ai commencé à descendre dans mon intériorité et là, j'ai commencé à faire un travail de l'ombre. Et c'est là où j'ai retrouvé ma foi. Parce qu'avant ça, je n'avais pas la foi.
3: Et comme par hasard, c'est là où vous avez commencé à percer, entre guillemets, un petit peu. La chance, la vie vous a souri à ce moment-là, ou pas forcément en tant
4: Elle avait déjà
3: star.
4: Commencé un peu. En étant très honnête, j'ai énormément travaillé pour que ça fonctionne. Je travaille encore énormément, parce que moi, je suis une bosseuse. Donc ça avait commencé à fonctionner, mais j'étais absolument pas remplie de l'intérieur. Enfin, ce que je faisais, c'était pas, ça n'avait pas le sens que je voulais trouver dans ouais. ma passion et dans ma vocation.
3: Alors, on peut peut-être préciser ce que vous faites sur Instagram quand
4: ouais.
3: même. Donc, vous jouez, vous incarnez. Alors, il y a un peu deux vies, quoi. Il y a deux Zoé sur votre compte Insta. Je trouve que c'est assez
4: oui,
3: intéressant.
4: C'est vrai, mais
3: il y a un peu
4: vrai.
3: La diva, enfin, la mannequin, un peu, voilà, qui fait complètement rêver avec ses vœux de vacances, qu'il faut complètement rêver. On découvre des tas de choses avec vous. Très luxueuse. Et puis, la partie plus incarnée. Peut-être, c'est ça. Vous incarnez des personnages très différents. On voit votre jeu de comédienne fort brillante d'ailleurs.
4: Merci beaucoup.
3: Ça vous est venu comment cette idée de vous incarner donc tour à tour des personnages très différents, des femmes très différentes ?
4: J'ai toujours été un peu caméléon dans ma vie, donc ça a toujours.
3: Ça sert
4: été
3: quand on est comédienne.
4: Complètement. Ah bah complètement.
3: Ouais.
4: Oui. Mais même dans la vie de tous les jours, ça sert. Je suis très très adaptable. Mais effectivement, et je trouve que vous avez raison, et je trouve que c'est important de le spécifier, c'est pas que je suis deux femmes différentes, c'est justement que je suis plurielle en fait. Et en France, on aime bien nous mettre dans des cases.
3: Oui.
4: Et moi, j'ai décidé
3: même moi,
4: que...
3: Même moi, vous avez mis dans une case là.
4: Ouais, mais c'est ok.
3: Disons ça.
4: Non, mais c'est totalement ok.
3: mais
4: c'est, j'ai envie de montrer que oui, on peut être une femme, un homme aussi évidemment, mais je suis une femme, donc et puis j'aime la cause des femmes, donc je vais parler pour nous.
3: Ouais.
4: On peut être pluriel, on peut avoir plein de facettes, et c'est génial. Donc oui, j'ai le côté, on va dire, comme vous dites, un peu mannequin. Je me sens pas mannequin, mais c'est plutôt, on va dire que j'ai embrassé ma féminité là où à un moment je la dégageais parce que j'étais pas encore à l'aise avec ça.
3: Ouais.
4: Et aujourd'hui, je trouve ça bien de montrer cette part de moi, et à la fois, j'ai une part complètement... un peu fucked up, crazy, où j'interprète des personnages, j'ai une imagination débordante, une psy, une voyante, une nonne, c'était hyper important pour moi, et le rire est très important aujourd'hui.
3: Ouais.
4: Je tiens énormément à l'humour, parce que sous le prisme de l'humour, on peut faire passer beaucoup de messages.
3: Est-ce que c'est au fond pas une nouvelle religion, un peu la à défaut, parce qu'on sait qu'aujourd'hui les églises se vident, les jeunes fréquentent de moins en moins les églises, la religion fait fuir, et on a l'impression que le rire est un peu quand même l'autodérision, quelque chose qui fait, comment peut-on dire, qui donne un peu d'espoir à votre génération au fond, Zoé. Parce que c'est vrai qu'on a beau dire sans arrêt, la rentrée, la boum, le coup près retombe à nouveau, les jeunes se suicident, les jeunes ne vont pas bien, vous êtes encore jeunes, vous avez 30 ans, donc j'estime que vous incarnez cette génération, et puis vous les faites rêver, vous êtes suivi énormément sur les réseaux, c'est pas par hasard, c'est que à quoi on aspire quand on est une femme de 30 ans aujourd'hui, en fait, tout simplement. Qu'est-ce qui fait rêver aujourd'hui une femme de 30 ans ?
4: Je vais parler pour moi, mais je pense, pour la généralité aussi. Quand j'avais 20 ans, je pensais qu'à 30, je serais mariée, que j'aurais 3 enfants, un chien, une baraque. Aujourd'hui, j'ai 30 ans, je vais avoir 31 ans.
5: Ouais.
4: Et je rêve d'accomplir mes rêves.
5: Vous avez un chien, je crois.
4: J'ai une chienne. Et, ah, voilà. Oui.
5: Ouais. C'est le début.
4: J'ai pas le mari, mais j'ai la chienne. Mais ça me
5: va très
4: bien.
5: Suivra,
4: le reste
5: si Dieu
4: suivra.
5: Veut.
4: Ah non, mais je n'ai aucune inquiétude. Non, je n'ai aucune inquiétude. Mais c'est vrai que je pense qu'aujourd'hui, à 30 ans, j'ai très envie, et je pense que les femmes aujourd'hui ont envie, pour la plupart,
5: oui,
4: de s'accomplir en tant que femme et en tant que femme dans le professionnel avant de s'accomplir en tant que mère.
5: Ça, c'est intéressant ce que vous évoquez là.
4: Oui.
5: On veut devenir d'abord une femme avant,
4: ouais,
5: d'être peut-être capable d'être une mère. On se dit,
4: je pense pas qu'il y ait une question d'être capable.
5: Responsable, mature. Qu'est-ce qu'on se dit?
4: Non,
5: ça,
4: c'est juste que c'est pas le timing.
5: D'accord.
4: Enfin, demain, j'ai
5: vous
4: un gosse, je peux m'en occuper.
5: Ouais.
4: Mais est-ce que j'en ai envie? Non, pour l'instant, non. J'ai envie de m'accomplir en tant que femme. J'ai des choses à accomplir. J'ai hâte d'avoir des enfants. J'aurai des enfants, je le sais. Mais et puis il y a aussi, je trouve, enfin. Après, je pense qu'on va se retrouver sur ce point-là, mais la génération de mes parents n'est pas la même que la nôtre. Ma mère, quand elle avait 30 ans, elle avait déjà 3 enfants. Je ne pense pas que ma mère savait qui elle était totalement quand elle avait 30 ans.
5: C'est ça.
4: Et je pense qu'aujourd'hui, il y a cette recherche de savoir qui on est en tant qu'individu avant d'être une mère. Chercher l'unicité, pourquoi je suis qui je suis. Puis même tous les traumas qu'on a. Voilà, moi j'ai pas envie de passer toutes mes blessures, j'ai envie d'être quelqu'un quand même de somme toute assez saine avant d'avoir des enfants. Alors je dis pas qu'il faut aller faire des thérapies, hein, on s'entend, juste être quelqu'un de bien, être là au bon moment et se dire ok, aujourd'hui c'est le bon timing.
5: Vous seriez pas un peu perfectionniste?
4: Mais totalement, je suis une grosse vierge, mais totalement.
5: Ouais.
4: Mais c'est plus moi vraiment, j'ai envie d'accomplir certaines choses. J'ai envie d'être accomplie professionnellement, après j'ai des grosses ambitions. Mais avant d'avoir des enfants. Parce que je vois ma sœur qui a un enfant, c'est très prenant.
5: Ouais.
4: Mais c'est beau, hein. Mais c'est très prenant.
5: On file la confesse ou pas? Ça vous va? On y va?
4: On
5: à confesse?
4: À confesse?
5: j'avais pas.
4: Oui,
5: bah, oui,
4: ça
5: c'est
4: me va.
5: Au début, c'est le J2, c'est le
4: oui.
5: Deuxième jour de cette émission élue dans tout ça. Donc effectivement, vous auriez dû écouter peut-être hier pour savoir de quoi cette émission était faite.
4: C'est vrai,
5: justement,
4: j'ai
5: c'est
4: été
5: la surprise, la première
4: oui, mais je voulais
5: semaine.
4: Pas être conditionnée.
5: Et ben, Vous avez tout à fait raison. Si tous les invités sont comme vous,
4: je suis très dans l'impro, enfin très dans le moment présent.
5: Alors on va voir justement si vous êtes une bonne actrice. Mais pas trop, attention. À confesse, c'est parti.
4: Allez.
5: C'est parti. Alors première question, l'enfer est-il sur Terre?
4: Totalement. Oui. Les vices sont sur Terre. Oui, oui, oui. Moi, je pense sincèrement qu'il y a une bataille entre l'ombre et la lumière.
5: Chez vous?
4: Sur Terre. Non, sur
5: D'accord.
4: Terre.
5: Sur Terre.
4: Et j'ai très envie de faire partie des gens qui vont justement faire briller la lumière et donner un peu d'espoir, du rire, de la légèreté dans ce monde où parfois les choses elles sont bien bien lourdes.
5: On est d'accord. Après la mort, jugement ou direction le paradis? Pour vous?
4: Franchement, ni l'un ni l'autre.
5: Ça vous fait pas peur?
4: Non. J'ai hâte de voir ce qu'il y a après la mort et je
5: d'accord.
4: pense qu'on retourne juste à la source.
5: À la source? C'est-à-dire
4: Je ne sais pas exactement comment encore expliquer, mais il n'y a pas de bien ou de mal. La notion de bien ou de mal, elle est érigée par l'homme depuis le début. Je pense plus qu'il y a un grand tout qui est à l'origine, et on y revient, tout simplement.
5: Dieu, papa ou meilleur copain?
4: Les deux.
5: C'est vrai?
4: Ouais.
5: Quand papa et quand meilleur ami?
4: Tout le temps. Moi, je parle très très souvent, alors... Comme je vous dis, je personnifie pas Dieu, mais je parle tout le temps à mes anges gardiens. Je suis
5: d'accord.
4: Très très guidée,
5: ah,
4: très protégée dans la vie.
5: Mm-hmm.
4: Ah oui oui. C'est...
5: Donc plutôt tu ou vous alors, à l'ange gardien en question?
4: Alors je dis tu si je parle à... parce que par exemple j'ai mon grand père qui est décédé, qui je sais est un de mes anges gardiens, et une amie Charlotte qui aussi est une de mes anges gardiennes. Donc quand je leur parle, je dis tu, enfin à l'un ou à l'autre. Mais sinon je dis vous parce que je sais que j'ai pas que eux.
5: Église pleine ou église vide? Messe ou église vide?
4: Église pleine.
5: Ouais.
4: Église pleine, mais que ce soit l'église ou une autre religion. Je suis toujours un peu à double tranchant. Quand j'étais jeune, rentrer dans une église me mettait très mal à l'aise.
5: C'est vrai?
4: Mais que ce soit une église, une mosquée, quoi que ce soit. Oui, oui. J'étais prise d'une oppression. Parce qu'en fait, à l'époque, donc je me cherchais encore, et en fait, j'avais cette impression très sectaire, très la religion est l'opium du peuple. Et en fait, après, en creusant
3: comment
4: ma foi, comment ça ? Mais qu'est-ce qu'elle raconte, elle ? Non, mais oui, en fait, plus j'ai creusé ma foi, plus maintenant je vais dans des églises pour me recueillir. Je me sens extrêmement bien. Il y a des énergies quand même qui sont indéniables dans les lieux de culte. Donc, j'ai envie de dire église pleine, que ce soit église, mosquée ou quoi que ce soit.
3: Ouais. Mosquée, vous rentrez dans les mosquées ?
4: Peu, mais...
3: Vous n'êtes pas contre ?
4: Absolument pas, absolument pas. Mais on va dire dans le côté... doux, amour et compréhensif de l'autre. Voilà.
3: Vous vous sentez porté différemment dans une église pleine et dans une église vide ? C'est
4: non.
3: un peu ça ? Ou pas ?
4: Ça dépend. Sincèrement, ça dépend. Mais plus l'église est vide, plus j'aime. Parce que je me sens vraiment en recueillement et j'ai vraiment ce moment intime avec cette église. Mais quand on est dans une église et qu'il y a des chants, mais enfin, c'est exceptionnel.
3: Ouais.
4: J'ai les frissons de se sentir tous portés par une même chanson, par exemple. C'est quand même, ça manque aujourd'hui d'être
3: Paris,
4: en unisson. Plusieurs personnes, voire une centaine de personnes, et d'être tous là au même moment, chanter ensemble, mais que ce soit chanter, rire, danser, j'en ai aucune idée, et d'être dans ce moment de partage.
3: Quand vous priez d'ailleurs.
4: Oui,
3: j'imagine. C'est plutôt « je veux » ou « merci » ou « pourrais-je avoir » ou « merci »
4: Tous les deux, je dis « non, pas du tout ». Non, moi, je remercie tous les jours. Chaque jour que Dieu fait, franchement, je remercie d'avoir un toit sur ma tête. Quand tout va mal, je me dis « ok, j'ai un toit sur la tête, je suis en bonne santé, j'ai une chienne, j'ai des parents, j'ai des amis ». Non, mais en vrai, je ne suis pas à plaindre. Par contre... J'ai un pouvoir de manifestation qui est énorme et je manifeste et je prie énormément et c'est pas j'aimerais, non, je veux. Franchement les gars, moi je leur parle comme ça, hein, je leur dis parfois, les gars là aujourd'hui c'est dur, voilà ce que j'aimerais accomplir, est-ce que vous pouvez m'aider à l'accomplir, voilà je suis prête à prendre le chemin que vous me donnerez pour accomplir ce rêve.
3: Tu vous as déçu ou pas, Zoé Gavrien ? Vous avez un peu répondu tout à l'heure.
4: Mais bien sûr.
3: Vous détaillez un peu pourquoi et comment ça s'est manifesté au fond.
4: Mais dans plein de situations où parfois, depuis que j'ai retrouvé la foi, par exemple, j'ai eu très peu de moments où je me suis sentie mal, où j'ai eu cette perte de foi et cette perte de sens, cette perte de confiance en moi, confiance en la vie, confiance en l'avenir.
3: Qu'est-ce qui se passait à ce moment-là dans votre vie, précisément ?
4: Des remises en question, notamment très professionnelles. Parce que c'est vrai que moi, je suis très, très carriériste et que j'ai envie de réussir.
3: Parce qu'au début, vous étiez tournée vers le graphisme, dans un premier temps, si je ne me trompe pas.
4: Oui.
3: Et vous êtes allé au bout, vous avez travaillé et vous n'avez pas eu ce que vous vouliez.
4: Non.
3: Un stage en question dont vous rêviez,
4: non,
3: vous n'avez pas
4: Erasmus.
3: Eu. Un Erasmus, pardon. Et là, tout s'écroule.
4: Ouais.
3: Tout s'écroule.
4: Mais à ce moment-là, je ne le vois pas comme une perte de foi. Enfin, c'est pas relié comme on l'entend aujourd'hui parce qu'à ce moment-là, ma foi, elle n'est pas là. C'est après qu'elle arrive, quand je commence à rentrer dans le cinéma et dans le théâtre. Et là, j'en chie.
3: C'est curieux. Ah, mais alors pourquoi aller rentrer quand vous êtes rentrée vous-même dans le cinéma ?
4: Parce que c'est là où j'étais le plus face à moi-même et dans le plus down.
3: Ouais.
4: Ce milieu-là demande une confiance en soi, une sérénité, avec soi qui est énorme. Donc en fait, c'est un peu soi contre soi-même. Et là, dans ces moments-là où on est seul, il n'y a personne qui nous attend, pas de casting, pas de réalisateur, rien. C'est nous contre nous-mêmes.
3: Ouais.
4: Donc là, si on n'a pas confiance en soi, une fois accroché au corps, c'est violent.
3: C'est dur, ce milieu. C'est dur.
4: C'est dur et c'est beau.
3: Je vous dis, mais...
4: Non, mais oui, j'ai choisi l'un des métiers les plus compliqués au monde.
3: Qu'est-ce qui est plus dur ? C'est d'incarner, c'est de tout de suite répondre à une exigence d'incarner tel ou tel personnage et le mieux possible et tout de suite et au moment où le producteur, le réalisateur, le metteur en scène le demande.
4: Non, ça j'adore.
3: D'accord.
4: Moi je suis très vierge sage, vierge folle. Ça c'est un adage, j'adore l'astrologie aussi comme vous avez pu le voir.
3: J'aurais pu vous citer une petite citation de l'évangile des vierges folles et des vierges sages.
4: Mais complètement, je n'attends que ça.
3: Ils sont très impatients d'ailleurs les vierges folles.
4: Très oui, on veut tout, on est tout et son contraire. Et c'est ce qui je pense aussi que c'est pas... C'est ce qui, je pense, aussi fait ma personnalité.
3: Ouais.
4: Mais non, moi, j'adore être dirigée et avoir ma liberté dans un cadre. Donc, quand j'ai un réalisateur qui me dirige, j'aime que ce soit clair. Je suis très force de proposition, mais je suis très adaptable et j'ai une capacité d'écoute qui est énorme. Parce que je pense que la qualité première d'un acteur doit être l'écoute pour pouvoir vraiment calquer.
3: C'est pas ce qu'on entend souvent, c'est intéressant ce que vous dites.
4: Oui, parce que.
3: Curieusement.
4: Ah oui, mais c'est. Déjà, il faut pas être dans la performance.
3: Avant de parler, avant de jouer.
4: Bien sûr. En fait, on propose, puis on écoute. Parce que le réalisateur, il a une idée en tête. C'est lui qui a écrit. C'est lui qui a les mots en tête. Il a les émotions des personnages. Et donc, il a envie de nous pousser à un endroit qu'il sait juste pour le personnage.
3: Ouais.
4: Et pour le bien du film. Donc, si on n'est pas capable d'écouter et de reproduire ce qu'il attend, il n'y a pas de film.
3: Ouais.
4: Le réalisateur, il n'a pas le temps de passer une heure sur l'émotion d'un personnage. Non, faut dérouler, quoi. Il faut être là.
3: Ça vous arrive de prier quand vous n'arrivez pas ? J'arrive pas à jouer ça, ou de...
4: J'ai pas prié, je me suis plutôt énervée contre moi. Mais j'ai pu demander de l'aide. En mode, bon, les gars, là, aidez-moi, s'il vous plaît. Là,
3: c'est drôle, vous parlez à Dieu au pluriel, c'est amusant. Enfin, aux anges gardiens. Donc, c'est
4: parce qu'en fait, je parle plus
3: aux anges.
4: Oui, je parle plus à mes anges gardiens.
3: Ah non, c'est plusieurs, ouais, c'est drôle. Ouais.
4: Mais mes êtres de lumière aussi. Nous, on aime bien les appeler anges gardiens, mais c'est vrai que ce sont des êtres
3: de lumière
4: qui nous aident. Hein.
3: Ouais.
4: Mais chaque personne.
3: On les prie pas assez. C'est ce
4: mais bien sûr,
3: de sang,
4: chaque personne en a. Et ils attendent qu'une seule chose, c'est qu'on leur demande de l'aide. Hein.
3: Ouais. Bon, vraiment, heureusement que vous êtes là pour les solliciter, sinon ils s'ennuieraient sans vous.
4: Ah bah. Et ils ont du pain sur la planche. Hein. Je pense qu'avec moi, ils s'amusent bien. Ça, c'est une certitude.
3: Vous avez déjà eu peur? Une grande peur de... Comment peut-on dire ? Est-ce que Dieu, au fond, ou vos anges gardiens, vous ont déjà libéré d'une très grande peur de décidément, mais qu'est-ce que je vais faire de ma vie ? Je suis paumée, quoi.
4: Complètement. Oui, oui. Mais plusieurs fois. Mais même parfois, quand je prends un chemin et que je me dis « Putain, je suis pas sûre de moi, je doute. » Je leur demande des signes. Et même parfois, je leur demande pas de signes, ils m'en envoient.
3: Vous voyez quoi dans votre tête comme souvenir, là, que vous avez dit plusieurs, c'était quoi le moment le pire ? Vous avez un, on n'a pas eu 3 heures. Donc
4: Non, il n'y a pas... Il n'y a pas de moment pire. J'ai plein d'exemples. Mais par exemple, un truc tout bête, ouais. Par exemple, parce que ça peut vraiment être des choses tout bêtes. Moi, je suis quelqu'un qui aime prendre des risques, raisonner, mais des risques, dans plein de choses et plein de domaines de ma vie.
3: D'accord.
4: Et dernièrement, j'ai une histoire avec un garçon et j'en ai deux à vous raconter. Vous savez quoi, j'en ai deux, je vais aller vite. J'ai une histoire avec un garçon très passionnel, moi je suis quelqu'un de très intense. Et je suis allée le voir dans un endroit qui était très loin de là où j'étais. 5 heures de route aller, 5 heures de route retour. Et je me dis quand même sur le trajet, Zozo, tu connais pas hyper bien ce gars, franchement, ça se trouve dans quoi tu tenais ? Je me pose la question et à un moment je doute. À un moment, je doute. Je suis toute seule dans ma bagnole et je me dis, bon, musique à fond, je suis quand même contente, je connecte à ma liberté. Et je me dis, ok, les gars, quand même, envoyez-moi un signe que je suis sur la bonne voie et que je me trompe pas. Parce que j'avais vécu une relation avant, j'avais connecté un gars qui était vraiment pas sympathique du tout et je l'avais pas vu venir. Et tout de suite, sur la route, j'ai eu extrêmement, mais beaucoup de messages de mes anges gardiens. Panneaux, pas publicitaires, mais comment on appelle ça, les panneaux routiers, chiffres.
3: Non, pas
4: sans interdit, justement, c'est go for it, quoi.
3: Go for it, ouais,
4: les camions à côté de moi, vraiment, feu vert, genre des phrases, on est avec vous, ou des phrases, faut être libre et vivre sa vie, mais plein de choses. Des nombres angéliques, 2-2-2, je les vois très souvent, c'est you are in the right place at the right time, plein de choses comme ça, des titres de musique qui passaient sur mon téléphone, mais vraiment que des validations. Et il y en a une autre moins drôle, donc j'ai vécu une relation avec un mec qui n'est vraiment pas quelqu'un de bien.
3: Recommandable, ouais.
4: Ouais, ouais, ouais, vraiment. Et une journée qui se passe très très très très mal, j'étais allée le voir, voilà, j'avais passé 7 jours avec lui. Et la journée est dramatique, mais vraiment je suis très mal, je me dis ça part très très mal. Et je suis sur la plage, je suis allongée, et là je parle à mes anges gardiens et je leur dis, s'il vous plaît, envoyez-moi un signe, dites-moi, est-ce que... C'est ok. Est-ce que c'est moi qui suis folle ou est-ce que vraiment ça va pas et il faut absolument que je me sorte de cette situation. Je m'allonge, j'ai mes écouteurs Et là, je suis prise d'un poids et d'une douleur extrême au cœur. Et je me réveille, je me souviens faire comme ça. Et il y avait une guêpe littéralement qui est venue me piquer sur le cœur. J'ai encore la petite cicatrice. Et donc, j'ai dû enlever la guêpe. Il y avait le dard qui était encore sur mon cœur, entre guillemets. Et j'ai enlevé le dard, pressé le venin. Et là, je me suis dit, OK, les gars, OK.
5: J'y vais pas.
4: Je me casse.
5: Ouais.
4: Donc, oui.
5: Qu'est-ce que vous emmenez au paradis, si Dieu le veut, évidemment, comme livre ou comme, à la limite, comme film, puisque non seulement vous en regardez, j'imagine, et vous en incarnez.
4: Bah, je vais...
5: C'est quoi ? Vous avez de la chance, je vous laisse le choix.
4: Mais je crois que je vais plus partir sur un livre. J'emmènerai De l'âme de François Cheng.
5: Waouh !
4: Parce que c'est... Quel topic, l'âme.
5: Quelle poésie, en
4: fait. Oh là là, quelle poésie. Inspiré. Et puis, ce livre, il est compliqué à comprendre. Il est extrêmement profond et extrêmement intéressant. Et c'est un chemin de foi, je pense, de le lire. C'est mon grand-père qui le lisait. Et ouais, donc il me fait penser à mon grand-père, mais aussi dans ma démarche de retour à moi et de foi, ce livre, il m'a énormément aidée. Je le comprends pas encore totalement et je pense que je le relirai encore énormément. Et je pense que pour aller au paradis, me le taper pour une éternité,
5: ça
4: pas mal.
5: Ça sera déjà pas si mal, c'est un bon purgatoire, on va dire. Ouais. Allez, ouais. Une petite dernière pour la route, est-ce que j'ai le temps? Le pire défaut à confesser, ce serait lequel?
4: Le mien?
5: Pour Zoé Gabriel.
4: Mais en vrai, je dirais mon perfectionnisme et mon insatisfaction à accomplir les choses que je fais. Ouais, c'est chiant.
5: Ouaf, pardonnez.
4: Ouais, mais franchement, souvent on dit « Ah, mais c'est pas un bon... »
5: Ah, j'ai du mal à me dire que c'est un défaut.
4: Oui, mais
5: hein.
4: Si.
5: Ouais, c'est quand même un défaut. C'est pas libre à dire.
4: Ouais, c'est insupportable. Franchement, demain, je pense que si je fais un truc énorme, je me dirais « Ouais, en vrai... » Bon, tu peux faire mieux, quoi.
5: Bon, amen.
4: Amen, je vous le dis.
5: Je vous absous, Zoé Le Gabriel.
4: Merci
5: beaucoup d'être venu jusqu'ici.
4: Merci à vous, Marie-Ange.
5: Et Dieu dans tout ça. Et on vous retrouve sur scène, éventuellement, en tout cas dans un prochain court-métrage.
4: Oui,
5: on peut en parler ou pas ?
4: Série, court-métrage, ouais. Plein de choses. Oui.
5: Bon, la prochaine fois que vous viendrez,
4: ce
5: sera
4: grand
5: plus
4: plaisir.
5: Concret.
4: Ouais.
5: On vous retrouve sur les réseaux sociaux en attendant,
4: totalement,
5: sur Instagram en particulier.
4: Oui.
2: Merci beaucoup Zoé Le Gavrian. Merci Marie-Ange de
5: Montesquieu. Merci Melchior.
2: On vous retrouve demain avec Armelle de Thé.
5: Absolument, la maman de Zoé.
2: La maman de Zoé.
4: Oui.
5: On a la fille et la mère.
2: Ah, c'est
4: bien
2: fou.
4: Sûr.
2: Bah, écoutez, ce
5: sera
2: demain.
5: Hasard, mais c'est un heureux hasard. Il y en
2: merci
5: a-t-il.
2: Merci beaucoup Marie-Ange. Allez, c'est la fin de ce 10-12. Merci pour vos retours et pour votre écoute. Demain, on parlera de la rentrée politique avec le politologue Luc Rouban, avec une année qui sera évidemment marquée par la présidentielle. Et puis j'aurai l'immense joie d'accueillir Nelson Montfort, le journaliste et commentateur sportif, sera mon invité tous les mercredis dans le 10-12. Ce sera demain. 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
7: Et oui, c'est une nouvelle musique, c'est un nouvel habillage, ce sont de nouveaux jingles qui vous accueillent depuis hier sur l'antenne d'RCF à Reims-Ardennes. Tout a changé, mais rien n'a changé, puisque vous allez retrouver des producteurs que vous connaissez déjà, mais des nouveaux producteurs. Je peux d'ores et déjà vous signaler Marie-Thérèse, on la retrouvera tout à l'heure à 12h55, une nouvelle émission consacrée à la poésie, et plus précisément cette semaine à Thérèse de l'Enfant Jésus. Mais tout de suite, on va prendre la direction de Benoroy. On garde les bonnes habitudes avec Votre Élu nous parle. Voici Jean-Pierre Benoît.
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10: Avec nous aujourd'hui, Romain Bonhomme, maire de Benoroy. Romain Bonhomme, bonjour.
11: Bonjour Jean-Pierre Benoît.
10: Alors c'est vrai que nous sommes en période de rentrée, hein, ça rentre doucement. Combien il y a d'habitants aujourd'hui à Benoroy à peu près?
11: C'est 1100 habitants.
10: 1100 habitants, c'est quand même assez conséquent. C'est à quelques kilomètres de Reims. Combien de kilomètres? On peut mettre combien de minutes même parce que c'est tout proche de Reims?
11: On est à 17 kilomètres au sud-est de Reims.
10: 17 kilomètres au sud-est de Reims. Alors Romain Bonhomme, vacances déjà derrière nous, mais des vacances qui ont été marquées par l'astronomie chez vous à Benoroy.
11: Vous savez que notre commune a la chance d'accueillir un observatoire avec une lunette astronomique et une équipe de bénévoles qui œuvrent de manière très pédagogique à l'explication du ciel. Et cet été a été particulièrement chargé en événements. Bon, on a eu effectivement la nuit des étoiles qui a eu lieu début août dernier, et puis juste après l'éclipse solaire du 12 août, où on a eu plus de 2000 visiteurs qui se sont succédés sur le site et qu'ont pu bénéficier de la science grâce aux nombreux bénévoles et aux spécialistes qui étaient présents pour expliquer comment effectivement ce phénomène assez rare pouvait se produire in situ et puis pendant toute la soirée.
10: Évidemment, la rentrée, le mois de septembre, des innovations, des rencontres, des projets, on peut en parler, Romain Bonhomme, c'est très important.
11: Oui, c'est ce qui fait vivre notre communauté et qui fait que on a un village qui vit bien et des habitants qui peuvent participer à de nombreuses activités sportives, culturelles ou à de l'événementiel. Donc on a notre forum des associations qui aura lieu le 4 septembre prochain dans notre salle polyvalente. Et puis on a notre course à pied solidaire annuelle qui revient donc samedi 12 septembre à partir de 17h pour les couches jeunes et puis 18h pour la course adulte de 10 km. Cette course cette année est sous le signe encore une fois de la solidarité avec l'association les Petits Frères des Pauvres de Reims qui bénéficiera de 4 euros reversés systématiquement pour chaque dossard de course, avec un objectif qui est de lutter contre l'isolement des personnes âgées.
10: On peut rappeler le rendez-vous horaire précis et comment s'inscrire pour ce 12 septembre ?
11: Oui, bah c'est simple, c'est vous allez sur le site astronomicrun.fr. La date c'est le 12 septembre, la course adulte c'est 17h et les cours jeunes à partir de 16h30.
10: Le 12 septembre, c'est un samedi soir. Alors il faut rappeler, Romain Bonhomme, qu'il y a tout cela, mais il y a aussi l'école, la rentrée scolaire. Est-ce que dans ce domaine scolaire, il y a quelques nouveautés qui se profilent ?
11: Comme tous les ans, on est assez attentif à ce que les bâtiments, donc en partenariat avec le Grand Reims, puissent bénéficier de travaux de modernisation. Donc cet été, de nouveau, des travaux de réaménagement de certaines classes, des travaux de peinture et de remise en état du mobilier ont été mis en œuvre. Et puis avec le Grand Reims, se lance une réflexion très importante sur l'adaptation au changement climatique et notamment au réchauffement qu'on a pu connaître cet été. Donc il y a énormément de réflexions qui vont débuter là, cette rentrée pour pouvoir mieux se préparer à ces problématiques, à ces vagues de chaleur qui sont répétées et pour lesquelles nous avons quand même tous souffert pendant ces 5 vagues de canicule cet été.
10: Toute l'année, vous allez organiser beaucoup de rendez-vous, beaucoup de rencontres, parce que le maire reste sans doute l'élu préféré des Français dans ses relations de proximité avec les habitants, et c'est là que se noue et que se tisse en général dans un village et dans un bourg les liens, et vous y êtes particulièrement attaché, Romain Bonhomme.
11: On est dans une époque où on est un peu saturé de réseaux sociaux et d'informations qui circulent à la vitesse de l'éclair, pour rester dans la métaphore du ciel. Et la démocratie locale, elle a une vertu pour les élus locaux que nous sommes, c'est qu'elle se vérifie, puisque en fait l'action elle est immédiate et elle est visible au cœur du terrain. Et vis-à-vis de nos habitants sont en droit de nous demander, de contredire, de demander, d'exiger et des chiffres et de nous questionner sur l'action municipale. Et à nous effectivement de répondre de la manière la plus réactive, la plus énergique possible.
10: Vous avez depuis quelque temps des fonctions comme conseiller régional du Grand Est, donc on dépasse là les frontières de la commune de Benoroy. Est-ce que vous pouvez nous en dire un mot quand même, parce que vous avez assisté à un certain nombre de réunions, de rencontres, de séances plénières même. Comment ça va? Et puis, est-ce que cela vous apporte des informations que vous n'auriez peut-être pas eues en étant dans une instance régionale pour mieux comprendre aussi le tissu très local?
11: Encore une fois, le mandat régional, c'est pas un mandat d'observation, c'est aussi un mandat d'action très important, puisque l'action régionale, c'est l'action du quotidien, c'est énormément de missions au service des concitoyens. Une des compétences de la région, c'est toute la partie lycée, mais aussi on a toute la partie mobilité, transport, et dans ce contexte de rentrée, la région est pleinement mobilisée pour que les lycées soient parfaitement prêts pour nos futurs lycéens. Et il y a quand même une action aussi qui est symbolique et qui est connue des familles, c'est au mois de septembre, donc la région met à disposition de tous les nouveaux lycéens, donc tous les enfants qui rentrent en seconde, tous les ados qui rentrent en seconde, d'un ordinateur portable. Donc nous, élus régionaux, on est en charge d'organiser cette distribution avec nos partenaires lycées du secteur. Donc voilà, ça fait partie des actions. Et puis là, on a une rentrée quand même très très riche avec la foire de Chalon, avec une maison de la région qui sera très présente pendant ces 10 jours de foire à Chalon. Et je vous invite tous à venir rencontrer les élus et les techniciens de la région Grand Est qui se feront un plaisir d'expliquer et de montrer en quoi la région est un acteur incontournable de l'action quotidienne des Français.
10: Merci d'avoir été avec nous, Romain Bonhomme. On se retrouve très prochainement sur l'antenne de RCF, puis nous donnerez des nouvelles, bien entendu, à la fois de Benoroy et de vos activités comme nouveau conseiller régional du Grand Est. Merci en tout cas, Romain Bonhomme. Très très bonne journée et à bientôt sur RCF. Au revoir.
11: Bonne journée, à bientôt.
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7: Voilà Nathanaël de Rinxin qui rejoint donc la grande famille RCF Notre-Dame. Merci de nous écouter, il est midi et 8 minutes. On va rejoindre nous François Moura pour sa chronique économique régionale.

Bonjour à tous, dans votre chronique économique régionale sur RCF Reims-Ardenne. Cette semaine, cette chronique sera consacrée à une importante maison de champagne, la maison Vranken-Pommery. Le 2 juin 2026, Maison Pommery et Associés a annoncé entrer en négociation exclusive avec le groupe allemand Henkel en vue d'une prise de participation majoritaire. Et cette phase devait s'achever le dimanche 2 août 2026. Alors, Pommery et Associés, qui est issu du groupe Vranken Pommery Monopole, est le troisième opérateur de l'appellation Champagne. Henkel est un géant européen des effervescents qui est déjà présent en Champagne avec Alfred Gracien. Le 28 avril 2026, Pommery évoquait la nécessité de céder des actifs pour faire face à une échéance de dette de 50 millions d'euros et de reporter son assemblée générale du 4 juin. Et fin 2025, le groupe avait déjà cédé la marque Etsic & Co Monopole à BCC Lançon pour 50 millions d'euros afin de se désendetter. Alors, pour les observateurs, la vulnérabilité de la maison de la colline Saint-Nicaise découle directement de sa stratégie d'expansion passée. S'il y a une surprise, c'est plutôt que ce ne soit pas arrivé avant. C'est un groupe qui s'est constitué par rachats successifs et donc par un endettement très important. À cette charge financière s'ajoute un handicap structurel, le manque de vignobles en propre. Très dépendante des achats de raisins à l'extérieur, dont les prix ont explosé depuis les années 2000, la maison Pommery s'est retrouvée fragilisée. Et le groupe ne serait pas un cas isolé, d'autres maisons endettées faisant régulièrement l'objet de rumeurs de vente.

face à une échéance de dette de 50 millions d'euros, suivie le 2 juin par celle de l'entrée en négociation exclusive avec Henkel Fraxelet, dans le but que ce groupe allemand devienne actionnaire majoritaire. La période de négociation exclusive s'est donc achevée le 2 août. Premier impact concret pour les actionnaires. L'Assemblée générale initiale prévue le 4 juin à Reims a été officiellement reportée au 18 octobre. Alors qui est Henkel, géant allemand ? Ça a été un véritable coup de tonnerre dans le vignoble champenois lorsque, en difficulté financière, la prestigieuse maison Pommery Associée venait d'annoncer l'ouverture de négociations exclusives avec ce groupe. En cas de rapprochement, le géant allemand Henkel aurait en effet pu devenir l'actionnaire majoritaire de la maison rémoise. 2 mois, c'est le délai que s'était donné la maison Pommery et le groupe Henkel pour sceller leur projet de rapprochement stratégique. En unissant leurs forces, les deux entités pouvaient donner naissance à un leader mondial des vins effervescents, une annonce qui est intervenue alors que la maison Pommery accusait une dette de 754 millions d'euros fin 2025, selon ses comptes préliminaires publiés le 30 mars dernier. La maison Pommery rappelait qu'aucune garantie de réussite n'était assurée à ce stade. Pour piloter le dossier, un comité spécial composé d'administrateurs indépendants avait été mis sur pied. Pour bien comprendre l'ampleur de cette annonce, il faut aussi savoir que Henkel n'est pas un petit joueur, c'est tout simplement le leader mondial des vins effervescents. D'origine allemande, le groupe est basé à Wiesbaden et il a changé de dimension en fusionnant avec l'espagnol Fraxelet en devenant une véritable machine de guerre commerciale. Le groupe pèse aujourd'hui 1,25 milliard d'euros de chiffre d'affaires et vend des centaines de millions de bouteilles chaque année à travers le globe. Son modèle repose sur une stratégie de maison de marque où il domine presque toutes les catégories de bulles. C'est le cas avec le Cava, le vin effervescent espagnol le plus vendu au monde, produit par Fraxelet, mais aussi le Prosecco, via Mionetto, la marque internationale leader sur ce marché en pleine explosion. Ou encore le Sekt, le mousseux allemand, avec la marque historique Henkel. Alors Henkel n'est pas un inconnu dans la région, puisqu'il possède déjà une filiale française, Fraxelet Gratien, et détient notamment la maison Alfred Gratien à Épernay. Derrière Henkel International se cache une structure financière monumentale. Le groupe fait partie de la galaxie Haute-Care. C'est un immense conglomérat familial allemand qui possède des activités très diverses, alliant l'agroalimentaire à une collection d'hôtels de très grand luxe, comme le Bristol à Paris. Jusqu'ici, Henkel disposait avec Alfred Gratien d'une pépite artisanale en Champagne. En croquant la maison Pommery et Associée, le géant allemand changerait d'échelle et s'offrirait un acteur majeur de stature internationale pour s'imposer définitivement sur le marché du luxe et des grands champagnes. Alors si l'annonce secoue le microcosme, elle n'étonne pas les spécialistes de l'économie viticole, ce n'est pas vraiment une surprise, parce que cela s'inscrit dans un mouvement de financiarisation déjà ancien. Il suffit de se rappeler les arrivées historiques de LVMH, Rémy Cointreau ou de Pernod Ricard dès les années 1980. Alors Pommery et Associés annonce avoir trouvé un accord financier avec ses banques dans le cadre d'une procédure de conciliation menée sous l'égide du tribunal de commerce de Reims. Ratifié depuis août 2026 par le président de la juridiction, ce protocole prévoit notamment l'octroi d'un prêt de 43 millions d'euros courant jusque fin juin 2027, avec possibilité d'extension jusque 2028. Ce nouvel apport va permettre de couvrir les échéances du troisième opérateur de l'appellation Champagne et de sécuriser la situation financière mise à mal par les problèmes d'endettement. Alors ce prêt permettra de procéder au paiement de raisins dû au 6 juin 2026 auprès des producteurs, annonce le PDG. Un point important à quelques jours du démarrage des vendanges 2026, comme de nombreux opérateurs du groupe l'avaient bénéficié d'un report d'échéance qui avait été autorisé par le comité Champagne. Parmi les chantiers à venir, la cession d'actifs. À ce titre, le groupe annonce que les négociations exclusives menées avec Henkel n'ont pas abouti, et lancées il y a 2 mois, elles se sont achevées le 31 juillet, sans que l'Allemand ne soit devenu actionnaire majoritaire du champenois. Avec Henkel, nous avons décidé une pause avant de reprendre les discussions à la rentrée. Nous n'avons pas cessé de discuter, annonce Madame Vranken. À noter que le groupe champenois n'est plus tenu à aucune exclusivité avec Henkel. À la semaine prochaine, à l'écoute de votre chronique économique régionale sur RCF Reims-Ardennes.

La chronique économique régionale de François Mourat sur RCF Reims-Ardennes. Et décidément, on va beaucoup parler champagne, puisque tout à l'heure, vers 12h30, en patrimoine local, Marie-Claire Ruiz évoquera Madame Veuve Clicquot-Ponsardin. Mais tout de suite, comme nous le faisions la saison passée,

0: Dans l'émission Vous y êtes, vous y êtes, je reçois aujourd'hui Catherine Henrier, gérante de Retour aux Sources, commerce à Vous y êtes. Bonjour et merci d'avoir accepté de répondre à mon invitation.
1: Merci de votre accueil.
0: Catherine Henrier, Vous y êtes, vous y êtes, vous découvrez et nos auditeurs ont hâte de vous découvrir également. Alors en guise de présentation, quelques mots. Qui êtes-vous? Ardennaise, pas ardennaise, expliquez-nous.
1: Alors, je suis effectivement ardennaise. Je suis née à Vouziers en 1967, au
0: ça,
1: siècle dernier. J'ai fait une partie de ma scolarité à Vouziers. Je suis partie ensuite vivre 30 ans dans la Marne.
0: Personne n'est parfait, mais tous guéris.
1: Où j'ai travaillé là-bas et puis avec grande envie de revenir vivre dans mes Ardennes.
0: C'est ce dont on va parler.
1: Voilà.
0: Catherine, avant de parler de Retour aux Sources, c'est le nom donné à votre magasin. Que l'on comprenne bien, s'il y a un retour, c'est qu'il y a eu un aller. Vous venez d'en parler un peu avec la Marne. Je veux dire que vous avez une autre activité avant celle dont nous allons parler. Pouvez-vous nous en dire un peu plus?
1: Alors oui, j'ai travaillé 30 ans dans le milieu médical. J'étais secrétaire médicale dans un labo d'analyse.
0: Et ça correspondait à votre formation ou
1: ça correspondait à ma formation, tout à fait. Ouais, ouais.
0: D'accord.
1: Ouais, ouais.
0: Donc de l'analyse, vous avez décidé de faire autre chose.
1: De faire autre chose.
0: Vous aviez bien analysé la situation.
1: J'avais bien analysé la situation.
0: Pour
1: et
0: en faire autre chose.
1: Voilà, ouais.
0: Et comment passe-t-on du laboratoire au commerce? En aviez-vous déjà la fibre?
1: Je pense que oui. J'avais un contact déjà avec les patients qu'on recevait au labo d'analyse. Donc j'avais un contact assez facile avec les gens. Et j'avais une envie de créer un commerce. Et ça a mûri dans mon esprit pendant 2-3 ans.
0: Voilà, alors comment s'est passé entre l'idée et la concrétisation?
1: Alors en fait, tout est parti d'un changement professionnel de mon mari qui, lui, arrêtait son activité, revenait travailler dans les Ardennes. Il m'avait donné un délai en me disant, voilà, maximum dans 3 ans, on revient vivre dans les Ardennes. Et donc, toi, qu'est-ce que tu vas faire? Le challenge était posé. C'est là où j'ai commencé à réfléchir à qu'est-ce que je vais bien pouvoir faire. Je ne ferai pas la route pour retravailler sur Reims tous les jours, c'est pas possible. J'ai pas envie de ça. Dans mon épicerie, les produits que je vends, c'est un petit peu aussi la façon à laquelle je consommais déjà sur Reims. Donc je me suis dit, tiens, peut-être ouvrir un magasin qui vend du vrac, qui vend...
0: Alors justement, Retour aux Sources, qui trouve-t-on?
1: Alors, chez Retour aux Sources, on trouve des produits en vrac, épicerie, sucré, salé, des produits d'entretien, des produits locaux, un peu de cosmétiques.
0: Alors, vous parlez d'épicerie en vrac, mais vous êtes au sein d'un réseau, je suppose. Comment vous réapprovisionnez-vous?
1: Alors oui, je fais partie d'un réseau qui s'appelle Réseau Vrac, enfin deux réseaux, Réseau Vrac et les Indep. Ce sont des coopératives qui nous permettent en fait de nous trouver des fournisseurs essentiellement en bio qui nous facilitent la tâche.
0: Et quels sont les produits phares de la boutique en provenance justement de vos réseaux?
1: Produits phares, je vais dire, ce sont les fruits secs.
0: Les fruits secs.
1: Ouais, fruits secs.
0: Amandes,
1: noisettes,
0: noix de cajou.
1: Noix de cajou, voilà. Tout
0: graines
1: ça,
0: de tournesol, des noix, etc.
1: Tout à fait, ouais.
0: Mais je crois que vous développez aussi des producteurs locaux. Que proposez-vous à votre clientèle?
1: Alors, en produits locaux, ça va être un petit peu de légumineuses. On a des producteurs dans le secteur qui font des lentilles, pois chiches, pois cassés. Et puis après, ça va être plus sur des boissons. Par exemple, je pense à la mauvaise graine de Boultobois qui fait de la limonade. Des producteurs de boissons alcoolisées aussi, de la bière, des pétillants de fruits. De la farine, des huiles aussi, locales, huile de colza, huile de tournesol, voilà.
0: Combien de producteurs locaux et combien de produits sont sur vos étals et où venant de vos distributeurs?
1: Producteurs locaux, environ 60 de producteurs locaux pour, en tout et pour tout, à peu près 300 références.
0: 300 références.
1: Ouais.
0: Et là encore, dans les produits locaux, est-ce que vous avez des produits phares? Est-ce qu'il y a des produits qui vraiment se détachent des autres parce qu'ils sont locaux, justement?
1: Oui, je dirais les huiles.
0: Les huiles.
1: Ouais. Tournesol et colza, c'est ce que je vends le plus. Ouais.
0: Les gens viennent chez vous.
1: Oui.
0: Pourquoi viennent-ils? Votre sourire, c'est vrai, mais encore. Une offre spéciale, des produits inédits, des conseils? Racontez-nous, Catherine.
1: Alors, une offre spéciale, oui, effectivement. Parce que je me suis rendu compte qu'avant de m'installer, j'avais fait un petit sondage et les gens consommaient déjà un peu de cette façon, mais ne trouvaient pas dans le secteur. Donc, ils étaient obligés de faire des kilomètres, aller sur Reims ou sur Charleville. Donc, en fait, j'ai apporté je voudrais pas être trop présomptueuse, mais j'ai apporté voilà, des produits que les gens ne trouvaient pas dans le secteur. Et puis après, je pense que je suis assez à l'écoute des gens, des clients, pour pouvoir aussi conseiller. Voilà, ouais. Ça passe bien, voilà.
0: Vos producteurs locaux viennent-ils de temps à autre rencontrer vos clients qui sont aussi les leurs? Et si oui, comment organisez-vous les rencontres?
1: Alors oui, de temps en temps. Là, on avait fait un petit break, mais de temps en temps, effectivement, j'aime bien faire venir un producteur. Et en fait, c'est bien que lui parle de ses produits aux clients. Il est quand même plus à même, le producteur, de parler de ses produits. Donc, on faisait ça une fois par mois, à peu près.
0: Et comment organisez-vous la chose?
1: Ils s'installent dans la boutique, en fait, un petit coin, voilà.
0: Ils amènent des produits particuliers à ce moment-là.
1: Oui, et on fait une petite dégustation.
0: Et ça dépend des saisons, comment ça se passe? Quelles sont les occasions que vous choisissez?
1: Alors,
0: ces rencontres?
1: On a fait plus ça en période hivernale qu'en période estivale. Ouais.
0: Catherine, avec quelques années d'exercice, que dites-vous de l'activité? L'affaire tourne-t-elle bien et selon vos espérances? Le patron est-il content?
1: Le patron est content. Je dirais que j'ai atteint les objectifs que je m'étais donnés.
0: Ça, c'est bien.
1: Voilà. Ça fait 5 ans maintenant que je suis ouverte. Je voudrais essayer de proposer des nouveautés. Donc ça, c'est en train de mûrir dans mon esprit encore. Il faut aussi se renouveler un petit peu pour pas...
0: Les deux pieds dans le même sabot, comme on dit.
1: Voilà.
0: Vous arrive-t-il d'avoir des demandes en provenance de vos clients pour de nouveaux produits? Et cela vous conduit-il à diversifier votre offre, augmenter votre panel?
1: Alors oui, j'ai des demandes des fois un peu particulières pour certains produits. J'essaye d'y répondre, c'est pas toujours évident. C'est surtout pas toujours évident sur l'approvisionnement, sur les quantités que je peux avoir. Voilà, des fois ça bloque un petit peu à ce niveau-là. Mais j'essaye toujours d'être à l'écoute de mes clients.
0: En parlant de diversification, la vente par Internet, pas encore?
1: Non.
0: Ce sera non.
1: Je suis pas branchée Internet.
0: donc pas réseaux sociaux non plus.
1: Je travaille seule, donc c'est compliqué.
0: Oui.
1: Pour pouvoir faire faire de la vente par Internet, il faudrait qu'on soit au moins deux. Donc c'est trop compliqué.
0: Catherine, avez-vous une ou deux anecdotes à ce sujet des produits un peu particuliers sur des demandes faites par vos clients, des demandes exotiques par exemple? La bave de crapaud de Chine, par exemple, ça vous est...
1: Non, de la bave d'escargot, maintenant. Oui, de la crème, de la crème pour le visage à base de bave d'escargot.
0: Et vous avez su répondre?
1: Je n'ai pas trouvé.
0: Pas encore.
1: J'ai pas trouvé.
0: La prochaine étape, vous élevez des escargots derrière le magasin. Ou au milieu de la rue, peut-être.
1: Peut-être, ou derrière, dans la petite cour derrière, peut-être.
0: Et est-ce qu'il y a un événement spécial chez lui, quelque part, que votre vitrine attire tellement qu'un jour, un automobiliste, pressé, me semble-t-il, voulait rentrer sans descendre de sa voiture. Racontez-nous, c'est exact.
1: Tout à fait. Alors, en plus, c'est tombé un jour où je n'étais pas là. J'étais fermée pour quelques jours de vacances. Et en fait, c'est une jeune fille qui était en conduite accompagnée qui a confondu frein et accélérateur. Elle a fini sa course dans la
0: vitrine. En cacahuète, c'est le cas de le dire.
1: Mais au passage, elle a blessé quelqu'un.
0: Ah, ça, c'est moins marrant.
1: Donc ça, c'est moins drôle.
0: C'est moins marrant. Merci Catherine, bravo pour ce retour aux sources, bon vent et plein succès dans votre boutique.
1: Merci beaucoup, merci pour votre accueil.
0: Merci.

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Nous sommes ensemble jusqu'à 14h30 pour votre programme local. Ce qui ne change pas, c'est à 13h le rendez-vous avec Radio Vatican et son journal. Et un autre rendez-vous, vous le connaissez, Marie-Claire Ruiz dans Patrimoine local. C'est tout de suite.

0: Bonjour à toutes et bonjour à tous. C'est avec grand plaisir que je vous retrouve en cette rentrée. Dans cette période de rentrée, effectivement, l'activité patrimoniale est importante. Comme tous les ans, on a les journées du patrimoine. Je vous rappelle les dates, 19 et 20 septembre. Et pendant la même période, il y a, pour la troisième fois cette année, les relais du goût qui met en avant le patrimoine gastronomique local. Ce patrimoine gastronomique local, eh bien, il fait partie de notre patrimoine. Il faut quand même, à ce sujet, rappeler que la ville de Reims a une place particulière avec ses maisons de champagne, ça c'est connu, mais aussi ses restaurants étoilés. Je vous rappelle qu'il y a en tout 7 restaurants étoilés qui en font la ville au nombre de restaurants étoilés le plus élevé par habitant. C'est pas rien quand même. Je vais pas parler du champagne, mais je vais parler d'un personnage qui fait partie de notre patrimoine local. Je voudrais rendre hommage à une des grandes dames du champagne. Vous avez deviné, Madame Veuve Clicquot-Ponsardin. Ses origines familiales d'abord, pour commencer. Barbe Nicole Ponsardin est née le 16 décembre 1777 à Reims, dans une famille de bourgeois de province. Son père est fabricant de draps, assez fortuné pour faire construire en 1780 l'hôtel Ponsardin, qui fut pendant longtemps la chambre de commerce aujourd'hui transformée en résidence. Il participe à la Révolution en tant qu'officier municipal en 1790, puis membre et président du Club des Jacobins en 1793. Il traverse les différents régimes et il reçoit le premier consul, puis l'empereur qui le décore, devient le maire de Reims en 1810, baron d'Empire en 1813, et après la chute de l'Empire, il reçoit en grande pompe le frère du roi, et en 1817, il devient le président de la Chambre de commerce. On lui doit la restauration de la statue Louis XV sur la place royale, qui a retrouvé son nom à ce moment-là. Et il meurt en 1820. Donc, les origines, bonne bourgeoisie, retenez, parce qu'à la fin, on verra qu'elle a connu une sacrée ascension sociale. Donc, de cette petite bourgeoise, retrouvons cette héroïne qui passe la Révolution cachée chez une couturière dévouée à la famille. Et en 1798, quand le calme est revenu, que son père a retrouvé un certain standing, si j'ose dire, elle épouse François-Marie Clicquot, fils de banquier et commerçant en étoffe, propriétaire de vignes et récoltant, fondateur de la maison Clicquot en 1772. De cette union naîtra une fille en 1803, Clémentine, qui sera l'unique enfant du couple, car le 23 octobre 1805, meurt François-Marie après une très courte maladie. À 27 ans, Barbe Nicole est veuve. Elle ne se remariera jamais. Elle ne connaît rien aux affaires à ce moment-là, mais elle les reprend en main, car son beau-père est anéanti par le chagrin. La société Veuve Clicquot-Ponsardin est créée dès 1805, avec pour devise une seule qualité, la toute première. Son aventure commence. Alors voyons un peu son ascension, je vous ai dit d'une sacrée ascension sociale, on va le retrouver ici. Avec l'aide de l'homme de confiance de son mari, le commercial d'origine rhénane Born et Alexandre Fourneau, à l'expérience solide dans le commerce des vins, elle se lance dans l'aventure avec des échecs, comme à Amsterdam en 1806, où 60 000 bouteilles mal entreposées doivent être vendues à bas prix, le vin est détérioré, mais aussi beaucoup de réussites et notamment la conquête du marché russe, ou plus exactement de la cour des tsars. Les commandes dépassent les possibilités de production. Il faut s'adapter, il faut adapter les vieilles méthodes et, par exemple, la technique de remuage pour clarifier le vin. C'était un défaut que ce vin de champagne avait du mal à se débarrasser. Et ainsi, elle va trouver ce procédé qui est en fait la fameuse table de remuage reprise par toutes les maisons. Aujourd'hui, bien sûr, tout cela est mécanisé. La période agitée de la fin de l'Empire va contribuer à la renommée du vin de champagne. Durant l'hiver et le printemps 1814, Reims occupée, prise, reprise, voit passer les troupes françaises, autrichiennes, prussiennes, russes. Évidemment, les troupes visitent les caves et apprécient le vin. La légende raconte que la veuve, assistant muette et impuissante au pillage de ses caves par les troupes russes, aurait murmuré « qu'ils boivent, ils paieront ». Elle tient parole. Avant même la fin des hostilités, elle repart à la conquête des marchés et notamment du marché russe. Et ainsi, elle devient une véritable patronne d'entreprise. Cette patronne, elle va conquérir non seulement le marché russe, mais également l'anglais, un marché très important pour les vins. Et véritablement, au début des années 1820, la grande maison est lancée. Elle s'appuie sur un personnage qui va contribuer à cette expansion, Édouard Verlet. En 1821, ce jeune Rhénan, fils du maître des postes de Hesse, né français et allemand depuis 1814, demande à redevenir français et entre à la maison Cliquot. Il va guider la patronne en financier avisé pour développer la maison au plus haut niveau, en constituant notamment, ce qui est toujours le capital de la maison, un prestigieux capital de vignoble. Une petite parenthèse sur cet Édouard Verlet, on l'a déjà rencontré dans nos émissions. À partir de 1831, il est associé à la maison devenue veuve Cliquot et Verlet. Il sera l'un des maires importants de Reims à l'origine de tous les grands travaux d'urbanisme du Second Empire. À ce moment-là, on peut dire que, en tournant des années 20, la famille de la veuve Cliquot-Ponsardin va connaître cette ascension sociale si particulière par le biais de Clémentine. En effet, le 13 septembre 1817, la fille donc unique de la veuve Cliquot, Clémentine, se marie avec un noble chouan, futur marquis Louis de Chevigné. Très naturellement, le marquis s'intègre à sa nouvelle famille, poète, artiste. Il composera les célèbres Contre et moi, dont la légèreté, parfois égrillarde, fera bouder la prude Madame Cliquot, qui, pour éviter une trop grande diffusion de cet ouvrage, rachètera au fur et à mesure de leur parution les nombreuses éditions. Ainsi, ce sera l'argent de poche de son gendre, si j'ose dire. Alors, de l'union de Louis et de Clémentine naîtra Marie-Clémentine, qui épousera en 1839 le comte Samuel Victorien Rechechouart de Montemar. Leur fille Anne deviendra duchesse d'Uzès. Cette duchesse d'Uzès, très importante à son époque, a été une des grandes dames de la fin du siècle. Donc on a là vraiment cette petite bourgeoise qui finalement devient la douairière d'une véritable famille aristocratique. Et à cette famille, il lui faut un écrin. Et cet écrin, ce fut le château de Boursault, à l'origine propriété de la famille de son gendre, qui a eu plus que des déboires pendant la Révolution. La veuve Cliquot entreprit de reconstruire ce château à partir de 1842. Elle utilise l'architecte à la mode de moment, Arveuf, qui travaillait à ce moment-là à la restauration de la cathédrale de Reims. Il dessine un vrai palais de style Renaissance sur un site dominant la vallée de la Marne et bien visible de la voie ferrée en venant d'Épernay vers Paris. 5 ans plus tard, le château est achevé. Un parc paysager de 11 hectares est tracé par l'architecte. Sur la façade, face au bassin, une plaque scellée au-dessus du fronton de la fenêtre centrale porte l'inscription « Natis Mater », une mère à ses enfants, rappelant le don de la demeure par la propriétaire des lieux à sa fille et sa petite-fille. Les plus grands artistes de l'époque vont participer à sa décoration. Elle y tiendra vraiment une sorte de cour, pourrait-on dire, recevant beaucoup et ne tolérant que son champagne à sa table, trônant au pied du célèbre tableau peint par Léon Cogniet, emblème actuel de la maison de Champagne et notamment sur la capsule de sa cuvée de prestige, la Grande Dame. Alors le comte de Chevigné y donne des fêtes, des dîners auxquels se presse toute la bonne société champenoise, même parisienne, gens du monde, gens de lettres, artistes, autour de celle que Prosper Mérimée appelle la reine de Reims. Alors ce château, une petite parenthèse, reste dans la famille, mais en 1913, la duchesse d'Uzès, dont la considérable fortune commence à fondre, s'en sépare. Durant la Première Guerre mondiale et la Seconde Guerre mondiale, il est transformé en hôpital militaire. Aujourd'hui, il est entouré d'un domaine viticole qui produit le champagne Château de Boursault, élaboré au château depuis 1927 et élevé dans ses caves. Il est le seul champagne à porter l'appellation château dans la Marne. Dans les années 1850, la veuve Cliquot-Ponsardin se retire, partiellement des affaires, mais jusqu'à sa mort, elle parcourt encore les caves pour s'assurer de l'évolution de ses cuvées. Au cours de sa vie, elle à participer au bien-être de Reims et de sa population, mais aussi à son patrimoine, puisqu'on ne sait pas trop comment, mais en fait, elle aurait participé au sauvetage de la Porte de Mars. Elle a aussi construit une maison de retraite, l'hôtel des petits ménages, elle a créé une caisse de secours et des écoles. Alors que la ville d'Épernay manque d'eau, elle fait don des sources se trouvant sur sa propriété de Boursault qui alimente le réservoir Clicquot. Elle meurt le 29 juillet 1866 à l'âge de 88 ans. À sa mort en 1866, donc, la maison commercialise 750 000 bouteilles et expédie sa production dans de nombreux pays. Surnommée la Grande Dame de Champagne, elle devient la première femme à diriger une maison de champagne et une des premières femmes chefs d'entreprise des temps modernes. Il me semblait intéressant de rappeler donc le souvenir de cette grande dame qui fait partie de notre patrimoine rémois. Merci, au revoir, à bientôt.
1: Patrimoine local, Marie-Claire Ruiz sur RCF à Reims-Ardennes. Le centre Info Jeunes Grand Est organise un job dating autour du babysitting ou si vous préférez, une rencontre emploi autour de la garde d'enfants, comme on dit en français. Ça va se dérouler ce vendredi de 18h à 20h. C'est dans les locaux d'Info Jeunes Grand Est à Reims, 41 rue de Talleyrand, un événement qui a pour objectif de mettre en relation des familles à la recherche de solutions de garde et des candidats. Les participants pourront ainsi réaliser des entretiens sur place, échanger et faire connaissance dans un cadre convivial qui favorise les rencontres directes. En amont, ces jeunes bénéficieront d'un accompagnement personnalisé afin de préparer leurs entretiens. Si cela vous intéresse, que vous soyez une famille pour faire garder votre enfant ou que vous soyez un jeune qui recherche un emploi de garde d'enfant, eh bien, rendez-vous directement auprès du centre régional Info Jeunes Grand Est. Mais il faut s'inscrire, c'est impératif. Et vous pouvez vous inscrire sur leur site info-jeunes-grandest.fr, info-jeunes-grandest.fr. Je vous rappelle que c'est vendredi, il faut donc s'inscrire avant vendredi, bien entendu. Patrimoine rémois, Patrick Demuy, Jean-Pierre Benoît.

0: Dans notre émission aujourd'hui, Patrimoine Rémois, bien évidemment, Patrick Demuy. Patrick Demuy, bonjour.
1: Bonjour Jean-Pierre. Et pour parler patrimoine romain, puisque dans cette année sainte, nous avons pris le pli de promener nos visiteurs dans la vieille ville de Rome.
0: C'est vrai qu'on a beaucoup visité les basiliques, on a beaucoup visité tous ces endroits qui sont aussi visités par les pèlerins au cours de cette année sainte. Mais aujourd'hui, vous voulez nous entraîner dans les catacombes de Rome. Alors là, c'est un peu plus original.
1: Ah oui, mais c'est à ne pas manquer, parce que c'est à cet endroit que l'on trouve en fait les premiers monuments chrétiens. Nous avons parlé dans des précédentes émissions, ce n'est qu'à partir de Constantin qu'il a été possible de développer les grandes basiliques que nous connaissons encore et que les pèlerins fréquentent. Et les premiers témoignages de la foi chrétienne à Rome, ce sont en fait des cimetières, ces catacombes. Alors, catacombes, c'est la transcription d'un mot grec qui veut dire près des cavités. C'est un mot par lequel on désignait près de la Via Appia une dépression où étaient de vastes carrières, car ces catacombes sont taillées dans une roche volcanique qu'on appelle le tuf, qui est évidemment facile à travailler et a permis le développement en profondeur de très grandes galeries. Alors, ces cimetières souterrains n'étaient pas à l'origine spécifiquement chrétiens, des juifs aussi, ou les adeptes des cultes à mystère qui, comme les chrétiens, répugnaient à l'incinération, ont choisi ce mode d'inhumation. Et les Romains brûlaient les morts et plaçaient les cendres dans des urnes. Ce n'est pas le cas des chrétiens qui, croyant à la résurrection de la chair, entendent préserver la dépouille du défunt. Alors, dans les tout premiers temps, les chrétiens ont été enterrés dans des nécropoles païennes, enfin, c'est le cas de Saint-Pierre dont nous avons parlé dans de précédentes émissions. Le cimetière qui se trouve sous la basilique Saint-Pierre, on a retrouvé les reliques et étaient majoritairement païens. Et puis, à partir de la fin du IIe siècle, c'est ce qui ressort maintenant des recherches, et il y a eu des premiers cimetières spécifiquement chrétiens. Alors, aménagés d'abord sans doute par des familles un peu fortunées, et puis aussi des cimetières communautaires, l'Église ayant de moyens, enfin administrés par les diacres, pour établir des cimetières souterrains. Alors, le principe était simple, il fallait acquérir un terrain et le propriétaire avait le droit de le creuser. Il ne pouvait pas dépasser les limites au sol du terrain, mais en profondeur, il n'y avait d'autres limites que les limites techniques, physiques, si vous voulez. D'où la possibilité de descendre, de s'enfoncer au fur et à mesure. Les catacombes de Saint-Calix, par exemple, ont 4 étages, on a 25 mètres de profondeur. Tout cela, après tout, va nous rappeler un petit peu nos prières.
0: Une petite précision, Patrick Demuy, c'est pour celles et ceux, toujours les mêmes, hein, ceux qui font pèlerinage à Rome au cours de cette année jubilaire, est-ce qu'on visite traditionnellement les catacombes?
1: Oui, tout à fait.
0: C'est inscrit dans le programme, en quelque sorte.
1: Oui, c'est inscrit dans le programme. Elles sont ouvertes, celles de Saint-Sébastien, celles de Saint-Cadix, il y en a plusieurs. D'autres qui sont un petit peu moins connues. Elles sont ouvertes au public. Alors, je faisais allusion à l'instant aux crayères, parce que nous connaissons bien à Reims aussi ces cavités, mais ça n'a strictement rien à voir. Hein. Contrairement à ce que certaines légendes peuvent affirmer, les crayères de Reims n'ont pas servi à abriter les premiers chrétiens, ni des sépultures. Elles étaient destinées à extraire les blocs de craie nécessaires à la construction de maisons et plus tard surtout des remparts du Moyen-Âge. Mais nous avons à Reims quelque chose comme 200 km de galeries dans nos caves, mais à Rome, il y a sans doute pas loin d'un millier. Hein. Alors ça s'est développé surtout au IIIe siècle, puis au IVe, avec l'époque de Constantin dont nous avons parlé dans des précédentes émissions. C'est sûr que l'Église a eu davantage de moyens à ce moment-là pour développer ces catacombes. Les catacombes étaient des lieux de mémoire. La légende en a fait des refuges pour les chrétiens persécutés. C'est quand même assez largement inexact. On peut leur assigner cette mission sans doute au moment des persécutions de Dioclétien, les dernières et les plus violentes, où il a fallu tout de même continuer à se réunir pour célébrer le culte. Mais ça ne pouvait pas être des refuges. Les catacombes étaient des cimetières parfaitement connu, parfaitement officiel. À Rome, il y avait un cadastre, il y avait toute une organisation administrative. Ça n'avait strictement rien de secret. Les entrées et les sorties étaient connues. Et les catacombes, en l'occurrence, si on pense qu'elles avaient pu servir de refuge de clandestinité, auraient été de véritables souricières. Ça n'est pas du tout l'usage. On ne vivait pas dans les catacombes. On y allait prier, on allait faire la mémoire des morts. Alors, à l'intérieur, ça se présente de façon un peu diversifiée. Au fond, c'est un peu comme nos cimetières d'aujourd'hui. Enfin, si vous visitez un cimetière ancien, je pense par exemple à Reims, au cimetière du Nord, vous avez à la fois des petites chapelles édifiées par des familles de la bourgeoisie et puis des tombes beaucoup plus modestes. C'est pareil dans les catacombes, où dans certains endroits ont été creusés de véritables caveaux. On pourrait comparer à des petites pièces, comme des sont des petites chambres, si vous voulez, avec un plafond parfois travaillé en forme de coupole, et des niches sur les côtés destinées à abriter des sarcophages de marbre. Donc là, nous avons affaire à des sépultures de familles fortunées, ou bien des sépultures qui ont été aménagées à partir de Constantin pour quelques martyrs prestigieux ou des groupes de prêtres. Et puis vous avez l'habitat à bon marché, ce sont les galeries, ambulacrum dit le texte romain, un peu comme un dortoir, vous avez des couloirs, d'immenses couloirs, qui sont creusés de cavités à la dimension d'un corps, tout simplement, où l'on plaçait le défunt, chacun à sa place, des niches superposées sur quatre niveaux ou plus, et que l'on fermait, soit pas après avoir creusé et placé le corps, soit par une plaque en tuiles, soit une plaque en marbre qui pouvait porter éventuellement une inscription et qui permettait ainsi de se recueillir devant la sépulture du défunt. Ce qu'il faut signaler, c'est que chez les chrétiens, il n'y a pas l'usage de faire des dépôts funéraires. C'est-à-dire que les corps vont attendre la résurrection dans la simplicité de leur naissance. Il n'y a pas de mobilier funéraire, on n'enterre pas les défunts avec leurs armes ou leurs bijoux, comme on le trouve dans les pratiques païennes. À la rigueur, on va trouver de temps en temps une lampe à huile. C'est une poupée. Moi, je me souviens avoir vu dans une publication qu'un enfant avait été, une enfant, une petite fille, avait été enterrée qu'une poupée. Il n'y a pas de mobilier. Je dis cela pour expliquer que ces catacombes, qui ont été, à partir du temps des grandes invasions, l'objet de certains pillages, n'ont finalement pas retenu l'attention des troupes barbares, parce qu'il n'y avait rien à voler. Il n'y avait que des ossements. Mais des ossements que l'on a rapidement assimilés à ceux des martyrs. Alors, il y en a eu, évidemment, un certain nombre, à l'époque des persécutions, et on les laissait, ces martyrs, reposer dans ce sommeil, dans l'attente de la résurrection. L'usage n'était pas, dans les premiers temps chrétiens, de déplacer les corps, on les respectait à l'endroit où ils avaient été inhumés. Mais à partir du VIe siècle, quand l'Italie a été secouée par des guerres entre les Ostrogoths, les Byzantins, les Lombards, la ville de Rome s'est considérablement rétractée, ces cimetières qui étaient à la périphérie ont été abandonnés. On a pris l'usage d'enterrer les défunts en ville, autour des églises, comme nous le voyons chez nous de façon généralisée en Occident, et ces cimetières ont été abandonnés. Alors, les papes ont décidé de ramener à ce moment-là en ville les corps des saints martyrs, de faire ce qu'on appelle la translation. Les translations des reliques qui ont été sporadiques au 7e, mais systématiques au 8e, en particulier le pape Paul Ier et Pascal II, là nous sommes aux alentours de l'an 800, ont fait enlever un nombre considérable de squelettes pour les ramener dans les églises de la ville et aussi pour les distribuer aux évêques et aux abbés de la chrétienté occidentale qui voulaient tous avoir chez eux les restes d'un martyr romain pour marquer leur unité.
0: Patrick Demuy, je suis obligé, vous savez qu'on a à respecter un certain nombre de minutes dans cette émission. On pourra prolonger, si vous en êtes d'accord, la semaine prochaine. On vous remercie bien sûr, on est allé un petit peu sous terre aujourd'hui, dans les catacombes, pour mieux retrouver le ciel d'une certaine manière. Merci Patrick Demuy, on vous souhaite une très très bonne semaine et à la semaine prochaine. Au revoir.
1: À bientôt. Au revoir.
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0: Et tout de suite, c'est un nouveau rendez-vous que nous allons découvrir avec une nouvelle productrice. Elle s'appelle Marie-Thérèse et pour la première, elle est accompagnée par Jean-Pierre Benoît et Bruno Despa, l'Instant Poésie.
1: Une nouvelle grille de rentrée sur RCF Reims-Ardennes avec des émissions nouvelles. Aujourd'hui, avec beaucoup de plaisir, on retrouve depuis la maison Bierry avec Bruno Despa. Bruno Despa, bonjour.
2: Bonjour.
1: Vous êtes avec Mounir aujourd'hui pour enregistrer Marie-Thérèse avec une émission nouvelle qui s'appelle l'Instant Poésie. On aura l'occasion de vous retrouver, Marie-Thérèse, à trois reprises, le mardi 12h55, le vendredi 19h55 et le dimanche à 17h39. Voyez-vous, c'est presque des horaires SNCF, ça, Marie-Thérèse.
3: Oui, je vois.
1: Mais on est précis. Ça dure 5 minutes. Et alors, Marie-Thérèse, vous allez nous présenter, et Bruno, sans doute, vous introduira dans les autres émissions, l'Instant Poésie. Alors, évidemment, il y a de la poésie. Mais quel type de poésie choisissez-vous, d'ailleurs, pour démarrer?
3: Alors, pour démarrer, j'ai pris la petite Thérèse. Thérèse de l'Enfant Jésus. J'ai sélectionné quelques petits poèmes.
1: Alors évidemment, ces poèmes, vous l'avez sélectionné en disant « J'ai souvent entendu de la musique à propos de Thérèse et moi j'aimerais bien entendre les mots de Thérèse ».
3: Eh bien, volontiers.
1: Alors on vous écoute tout de suite, c'est votre première émission, l'Instant Poésie, Marie-Thérèse depuis Charleville-Mézières.
3: Mon chant d'aujourd'hui, ma vie n'est qu'un instant, une heure passagère. Ma vie n'est qu'un seul jour qui m'échappe et qui fuit. Tu le sais, ô mon Dieu, pour t'aimer sur la terre, je n'ai rien qu'aujourd'hui. Oh, je t'aime, Jésus, vers toi mon âme aspire. Pour un jour seulement, reste mon doux appui. Viens régner dans mon cœur, donne-moi ton sourire rien que pour aujourd'hui. Que m'importe, Seigneur, si l'avenir est sombre? Te prier demain? Oh non, je ne le puis. Conserve mon cœur pur. Couvre-moi de ton ombre rien que pour aujourd'hui. Si je songe à demain, je crains mon inconstance. Je sens naître en mon cœur la tristesse et l'ennui. Mais je veux bien, mon Dieu, l'épreuve, la souffrance, rien que pour aujourd'hui. Je dois te voir bientôt sur la rive éternelle. Ô pilote divin, dont la main me conduit, sur les flots orageux, guide en paix ma nacelle, rien que pour aujourd'hui. Ah, laisse-moi, Seigneur, me cacher en ta face, là, je n'entendrai plus du monde le vain bruit. Donne-moi ton amour, conserve-moi ta grâce, rien que pour aujourd'hui. Près de ton cœur divin, j'oublie tout ce qui passe. Je ne redoute plus les craintes de la nuit. Ah, donne-moi, Jésus, dans ce cœur une place, rien que pour aujourd'hui. Pain vivant, pain du ciel, divine Eucharistie, ô mystère sacré que l'amour a produit. Viens habiter mon cœur, Jésus, ma blanche hostie, rien que pour aujourd'hui. Daigne m'unir à toi, vigne sainte et sacrée, et mon faible rameau te donnera son fruit, et je pourrai t'offrir une grappe dorée, Seigneur, dès aujourd'hui. Cette grappe d'amour dont les grains sont des âmes, je n'ai pour la former que ce jour qui s'enfuit. Ah, donne-moi, Jésus, d'un apôtre les flammes, rien que pour aujourd'hui. Ô Vierge Immaculée, c'est toi, ma douce étoile, qui me donne Jésus et qui m'unis à lui. Ô Mère, laisse-moi reposer sous ton voile, rien que pour aujourd'hui. Seigneur, je veux te voir sans voile, sans nuage, mais encore exilé loin de toi, je languis. Qu'il ne me soit caché ton aimable visage, rien que pour aujourd'hui. Je volerai bientôt pour dire tes louanges, quand le jour sans couchant sur mon âme aura lui. Alors je chanterai sur la lyre des anges l'éternel aujourd'hui.
1: Merci Marie-Thérèse d'avoir été avec nous. Ainsi s'achève notre émission. On se retrouve, si vous le voulez bien, la semaine prochaine. Bonne semaine. Au revoir.
3: Au revoir.
0: 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Dans quelques secondes, le journal de Radio Vatican, juste après Le Patrimoine en question, c'est l'émission que vous connaissez bien, signée Hubert Cartel.
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4: Le 25e sommet de l'Organisation de coopération de Shanghai s'est ouvert aujourd'hui à Bishkek, au Kirghizistan. Pour les chefs d'État participants, l'objectif affiché est de renforcer l'idée d'un monde multipolaire et contrer l'hégémonie des États-Unis. Jour de rentrée pour bon nombre d'écoliers ce matin, mais une rentrée encore particulière pour les élèves ukrainiens. Après une nuit de frappe sur Kiev, malgré le contexte, les écoles tentent d'offrir des conditions d'apprentissage aussi normales que possible. Mutinerie au sein de l'armée nigérienne. Des soldats confrontés depuis 3 ans à une lutte sans relâche contre les groupes djihadistes se sont rebellés ce week-end. Si le calme est revenu, les interrogations persistent. Et en ce 1er septembre, c'est la journée mondiale de prière pour la sauvegarde de la création. Une invitation à prendre soin de la planète et des hommes qui y vivent. Les populations vulnérables sont les premières victimes du réchauffement climatique.
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4: Bonjour. Russie, Chine, Iran, le sommet de l'Organisation de coopération de Shanghai réunit de nombreux chefs d'État à Bishkek, au Kirghizistan. Hier, en amont de la rencontre, Vladimir Poutine s'est entretenu avec son homologue chinois Xi Jinping. L'occasion pour le président russe d'évoquer le développement de nouvelles synergies afin de consolider leurs liens économiques. À Moscou, Jean-Didier Revoin.
6: Vladimir Poutine s'est félicité hier à Bishkek du développement de la coopération dans tous les domaines entre Moscou et Pékin, y compris dans l'économie. L'occasion aussi pour le président russe de souligner les possibilités additionnelles de développement des relations entre les deux États dopées par les innovations numériques et notamment les technologies de l'intelligence artificielle. Un secteur particulièrement important pour la Chine. Pékin est en effet le principal instigateur de la création de l'Organisation de coopération mondiale sur l'intelligence artificielle, un projet annoncé en juillet dernier et auquel Moscou a souscrit. L'intelligence artificielle est devenue un pilier de la politique industrielle chinoise. Le secteur profite d'une forte impulsion politique et d'investissements colossaux car le gouvernement chinois cherche à bâtir un écosystème numérique souverain allant des puces informatiques aux applications grand public. Quant à Xi Jinping, il a affirmé que grâce aux efforts des deux parties, la fondation du développement des liens entre la Chine et la Russie sera plus solide. Jean-Didier Revoin, Moscou, pour Radio Vatican.
4: Autre sommet, cette fois en Irlande, où les ministres de la Défense et des Affaires étrangères de l'Union européenne se retrouvent pendant 2 jours. Une concertation au lendemain de nouvelles frappes nocturnes massives russes sur l'Ukraine. Au moins 12 personnes ont été tuées à Kiev et dans sa région. Le président Volodymyr Zelensky appelle ses partenaires à lui fournir davantage de capacités de défense antibalistique. Malgré la guerre, les écoliers ukrainiens ne font pas exception. En ce premier jour de septembre, c'est la rentrée des classes. Rentrée sous tension, beaucoup de ces 3 millions d'enfants ont dormi dans des caves, parkings souterrains et stations de métro pour se protéger des missiles et drones russes. Correspondant sur place d'Emmanuel Chaz.
7: En Ukraine, traditionnellement, le 1er septembre marque le jour du savoir et la reprise scolaire est l'occasion de rassemblements festifs dans les écoles du pays. Or, cette année, comme depuis 2022, les élèves ont dû s'adapter à la réalité de la guerre. Devant le danger constant des frappes russes, le gouverneur militaire de la région de Kiev a même demandé d'éviter de tels rassemblements. Depuis plusieurs années déjà, les écoles tentent d'offrir des conditions d'apprentissage aussi normales que possible dans un contexte qui ne l'est pas. Des classes souterraines ont été construites afin d'abriter les élèves et beaucoup de ces classes ayant des capacités d'accueil limitées, elles se déroulent selon un modèle d'alternance comme au temps de la pandémie de Covid. Dans l'Est et dans le Sud du pays, plus d'1,6 million d'élèves ukrainiens vivant sous occupation subissent, eux, le lavage de cerveau voulu par Moscou qui leur interdit de suivre le cursus scolaire ukrainien et tente d'effacer toute trace de leur identité, tandis que les adolescents ukrainiens sont embrigadés dans des groupes patriotiques afin de les motiver à terme à rejoindre l'armée russe. Emmanuel Chaz, Kiev, RFI pour Radio Vatican.
8: Une rentrée toute particulière aussi pour les écoliers de la République du Congo. Dans les 6 provinces touchées par Ebola, le syndicat des enseignants du Congo appelle les enseignants à ne pas reprendre les cours. Dans les territoires contrôlés par l'AFC M23, l'organisation locale de la rentrée se déroule sous l'autorité du mouvement rebelle. Mais le système éducatif reste financé essentiellement par le gouvernement central. Au Niger, l'armée se confronte à des mutineries. Voilà 3 ans que le pays est dirigé par des militaires et confronté à une insurrection djihadiste persistante. Ce week-end, des soldats se sont rebellés. Ils ont attaqué une base aérienne et des sites de la présidence notamment. Depuis, des dizaines de mutins ont été arrêtés. À Niamey, la capitale, le calme est revenu, mais les interrogations persistent. Le point avec notre correspondant Abdoul Razak Idrissa.
9: Selon la version officielle, il s'agit d'un groupe de soldats en rupture avec le règlement militaire qui a entrepris cette mutinerie en tentant de séquestrer certains de leurs camarades au sein de la caserne de la base aérienne 101 de Niamey et d'effectuer des tirs sur certains sites sensibles de la capitale, dont la présidence de la République. Le mouvement, selon toujours cette version, a été vite circonscrit. Le bilan des affrontements qui ont duré plusieurs heures n'a pas été communiqué. Les combats ont été intenses et selon des sources sécuritaires, plusieurs mutins sont tombés et des blessés ont été enregistrés des deux côtés. La base aérienne et l'aéroport international de Niamey, qui sont voisins, ont déjà été pris pour cible à 2 reprises cette année. L'État islamique a attaqué le site en janvier, tandis que le JNIM a revendiqué une autre attaque en juin. La base aérienne de Niamey abrite le commandement de la force unifiée de l'Alliance des États du Sahel, AES, des soldats italiens, ainsi que ceux du groupe russe Africa Corps y ont également leurs quartiers généraux. La Russie, qui a d'ailleurs affirmé que ses forces ont aidé les services de sécurité nigériens à repousser la mutinerie survenue samedi dans la capitale. Abdoul Razak Idrissa à Niamey pour Radio Vatican.
8: En Cisjordanie, le Programme alimentaire mondial annonce devoir réduire de moitié son aide alimentaire, faute de financement. Alors que les besoins sur place sont accrus, le PAM descend à 200 000 le nombre de ses bénéficiaires. Plus de toit, plus de vivres, plus d'eau ou presque. Au Népal, ils sont des milliers de sinistrés de la crue dévastatrice qui a balayé la vallée de la rivière Botegoshi la semaine dernière. Le bilan de la catastrophe dépasse désormais les 1000 morts et près de 4500 portés disparus. Les autorités et ONG s'efforcent de couvrir dans l'urgence les besoins essentiels, mais la destruction d'infrastructures et la pluie compliquent l'arrivée des secours et le gouvernement népalais commence à être critiqué pour sa gestion de la crise. Après un été de sécheresse, des feux dévastateurs et à présent des inondations meurtrières, est proposée en ce 1er septembre la journée mondiale de prière pour la sauvegarde de la création. Elle marque le début du temps pour la création qui dure jusqu'au 14 octobre. Cette période œcuménique est placée cette année sous le thème de l'eau vive. Le pape nous appelle à être des gardiens de la création. Or, les activités humaines on le constate, accélère le réchauffement climatique et ses effets touchent en premier lieu les populations les plus vulnérables. Ces inégalités environnementales exacerbent les injustices sociales et économiques déjà existantes. C'est ce qu'explique François Gémen, chercheur au Fonds national de la recherche scientifique en Belgique et co-auteur du 6e rapport du GIEC.
10: Il n'y a évidemment pas de corrélation directe entre le niveau d'émissions qui sont produites à un endroit donné et les impacts du changement climatique que va subir cet endroit. Et donc, ça crée une formidable injustice parce que, bien entendu, les populations qui sont souvent les plus exposées aux impacts sont aussi parmi les moins responsables des émissions. Et donc, il faut à la fois des mécanismes de coopération internationale parce qu'évidemment, aucun pays ne peut prétendre lutter seul contre le changement climatique. Mais par contre, les impacts seront souvent traités par des politiques et par des solutions locales qui devront évidemment être financées par la coopération internationale. Ça, c'est une question de justice. montrer que non seulement le changement climatique accroît les inégalités, mais aussi qu'une société plus inégalitaire, où les individus sont très isolés les uns des autres, est aussi dans son ensemble plus vulnérable aux impacts du changement climatique. Et donc, si on n'accompagne pas les politiques de lutte contre le changement climatique d'un volet social important, le risque, c'est évidemment d'entrer dans une spirale, dans un cercle vicieux, où les impacts du changement climatique renforcent les inégalités, qui elles-mêmes, à leur tour, renforcent les vulnérabilités.
4: Un entretien à retrouver en intégralité en podcast sur notre site. De même qu'il vous sera possible d'y suivre cette journée dédiée, Léon XIV célébrera à 18h30 la messe pour la sauvegarde de la création dans les jardins pontificaux de Castel Gandolfo. Une messe qui marquera donc le début de ce temps pour la création qui durera jusqu'au 4 octobre. Et pour rappel, fin août, le pape avait souligné que les causes profondes des conflits et de l'exploitation de la création trouvent leur origine dans une crise éthique et culturelle qui se caractérise notamment par la perte du sens des limites, le désir de domination, la recherche du profit immédiat et l'incapacité à reconnaître la dignité donnée par Dieu à chaque personne humaine. Plus d'informations à retrouver à ce sujet sur notre site vaticannews.va. Et c'est la fin de notre journal. Merci pour votre fidélité. Prochain rendez-vous avec l'actualité en français à 18h, heure de Rome.
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13: Bonjour à tous, bienvenue dans notre émission Le patrimoine en question. Bonjour Marie-Laure Aucourt.
14: Bonjour Hubert.
13: Marie-Laure, dans la vie moderne, nous sommes dans une société de consommation. Et là, nous avons une auditrice... Oui, je pense que c'est une auditrice qui nous pose la question suivante. Ma fille a la manie d'acheter des petites choses dans les catalogues et sur Internet et je me pose la question de savoir quelles sont les règles qui s'appliquent quand on change d'avis après avoir cliqué « payer » ou sur Internet ou après avoir signé un bon de commande. Est-ce qu'il y a possibilité de revenir en arrière? Et je pense que le retour en arrière, de mémoire, ça s'appelle le droit à

0: pour comment je vais dire compartimenter notre sujet et pas faire fausse route, hein, il faut déjà savoir que le droit de rétractation là dont on commence à esquisser par rapport à la question posée va surtout dépendre de la qualité des parties, c'est-à-dire que si on a un achat même par internet entre deux professionnels, entre deux commerçants, il n'y a pas de délai de rétractation. Là, pour le coup, quand on est entre professionnels, la commande est acceptée, elle vaut contrat, le client professionnel est engagé, le vendeur aussi, le bien doit être livré, le bien doit être payé ou la prestation de service. Voilà.
1: Ce que laisse supposer que le législateur dit, ce sont des personnes qui sont des professionnels, ils ont les connaissances, les compétences quand ils s'engagent, et quand ils s'engagent, ils sont capables de signer un contrat et de le respecter.
0: Oui, tout à fait. Alors, il y a juste quand même quelques petites exceptions quand on est sur des professionnels de petite taille, moins de 5 salariés, que le contrat est conclu hors établissement, donc pas dans les murs de l'entreprise, et que l'objet du contrat n'entre pas dans l'activité principale du professionnel. Par exemple, je sais pas moi, un commerçant, un agriculteur qui serait démarché pour un contrat d'alarme ou un contrat de photocopieur, des choses de ce type-là. Si c'est une petite entreprise, il va avoir une certaine protection. En dehors de ce cadre-là, le droit de rétractation, il s'adresse à un consommateur, par exemple à la fille de notre auditrice qui achète pour des besoins privés, personnels, des choses sur Internet.
1: Donc là, c'est sûr, elle, ce n'est pas une professionnelle.
0: Voilà.
1: Donc elle a la protection des particuliers en matière d'achat.
0: Dans certains cadres, donc on va rappeler.
1: Alors, pas tous les achats, quand
0: non,
1: même.
0: Non. Le code de la consommation donc prévoit un droit de rétractation, notamment pour les ventes à distance, internet, téléphone, correspondance. Alors c'était dans le temps où on appelait le numéro de la redoute et qu'on commandait ses vêtements en ligne ou toute autre espèce de vente par catalogue. Maintenant, je pense que le code de la consommation va principalement viser la protection des gens qui commandent en ligne via Internet.
1: Par Internet, oui, bien sûr.
0: On a la même protection avec un délai de rétractation pour tout ce qui est démarchage à domicile. Donc, des gens qui ouvrent leurs portes et qui reçoivent des vendeurs qui viennent à domicile. Là, il y a un délai de rétractation. Et puis, certains contrats conclus hors établissement, c'est ce que je viens d'aborder avec notre professionnel de petite taille, etc. Le délai de rétractation, il est de 14 jours. Calendaire à compter de la réception du bien ou de la conclusion du contrat pour tout ce qui est prestation de service. Donc le délai de rétractation, il est quand même long, 14
1: oui, parce
0: jours.
1: Que c'est pas la date de la commande.
0: Non, 14 jours calendaire à compter de la réception du bien.
1: Donc je reçois par exemple le 10 mai un colis
0: oui.
1: qui était commandé, le colis il arrive chez moi, j'ai jusqu'au
0: 10 plus 14, 24, je compte mes
1: 24
0: tous les
1: mai
0: jours.
1: Oui. Pour dire je le renvoie.
0: Exactement, sans avoir à justifier votre décision de renvoyer le colis. Donc le client peut renvoyer le produit dans les 14 jours.
1: Donc alors, ça c'est valable pour les achats sur catalogue et les achats par internet.
0: Tout à fait. Il y a quand même quelques exceptions à ce droit de rétractation. C'est les biens qui sont personnalisés. J'ai commandé, je sais pas moi, des serviettes avec mon prénom partout. J'ai fait faire des tirages photos, voilà. Donc ça, c'est des biens personnalisés. Les produits périssables de denrées, etc. Tout ce qui est journaux et magazines.
1: Des bouteilles de vin, c'est périssable ?
0: Non.
1: Non.
0: Non.
1: D'accord.
0: Non. Des billets de transport ou de spectacle et certains contenus numériques style CD, DVD, etc. Par exemple, un meuble fabriqué sur mesure peut pas être rétracté. Il a été fait sur mesure, sur la commande du client.
1: Oui, on comprend bien les billets de transport ou de spectacle. Une fois que le spectacle est passé, ça n'a plus de valeur.
0: Exactement.
1: Quoi.
0: Ensuite, on va peut-être parler d'une petite nouveauté sur l'amélioration de la possibilité de se rétracter, puisqu'on a une ordonnance qui est apparue dans le paysage législatif français, donc qui date du 5 janvier 2020.

0: 2026, donc c'est une ordonnance dans le droit français, mais qui vient d'une transposition d'une directive européenne qui existait depuis 2023. Donc en application de cette directive et donc de cette ordonnance qui traduit la directive européenne en droit français, tous ceux qui font du e-commerce, donc qui vendent via notamment un site internet
1: ou une boutique en ligne,
0: vont devoir proposer à leurs clients une fonctionnalité, une sorte de bouton plus pratique dédié à la rétractation. C'est-à-dire qu'on essaye de protéger encore mieux le consommateur en mettant plus en évidence sur le site internet la possibilité de rétracter sa commande sans aller chercher au fin fond des conditions générales de vente, comment il faut faire, etc.
1: Donc il suffirait de faire réapparaître en allant sur son compte internet le bon de commande et on devrait voir à partir de je ne sais pas quand une pastille dans laquelle il y aurait écrit « renoncer à ma commande ».
0: Tout à fait, renoncer au contrat, renoncer à ma commande. Et alors à partir de quand? Donc l'ordonnance, comme on le disait, elle est parue le 5 janvier 2026. Elle va entrer en application le 19 juin 2026, donc très bientôt. Et donc ce bouton de rétractation devra être clairement identifiable par une mention explicite tels que renoncer au contrat, renoncer à la commande, devra être visible et accessible depuis les sites et applications de vente en ligne.
1: Mais alors, moi, je comprends plus comment ça va marcher le délai de 14 jours. Parce que si j'ai fait une commande sur un site de vente en ligne, je l'ai faite hier, je peux aller dès demain, dès aujourd'hui, je pourrais,
0: oui.
1: À partir du mois de juin, là, du 19 juin, je pourrais aller voir mon bon de commande en ligne, et renoncer à cet endroit-là. Et le délai de 14 jours, il s'applique comment? Puisque j'ai cru comprendre dans votre réponse, Marie-Laure, que c'est 14 jours à compter de la livraison.
0: Oui. Alors après, en tout cas...
1: On peut toujours renoncer avant la livraison.
0: Oui, bien sûr. Oui, on peut toujours renoncer à la livraison. Par contre, comment est-ce que l'entreprise va savoir que les 14 jours sont terminés? Alors peut-être si.
1: Mais ça reste peut-être la livraison pour les 14 jours.
0: Ah oui, pour moi, l'ordonnance ne change pas le délai. Après, je me place plutôt du côté de l'entreprise. Comment elle va s'assurer que d'enlever le bouton ou d'enlever la possibilité 14 jours après la livraison? Alors tout ce qui est colis suivi, etc., je pense que là, ça va être assez facile.
1: Ils sauront s'organiser en tout état de cause. Une commande passée en ligne, ce qui est maintenant quand même très fréquent,
0: oui.
1: Sur une boutique en ligne, peu importe laquelle, il va y avoir à compter du 19 juin donc la possibilité de pouvoir renoncer directement en ligne sans autre formalité.
0: Tout à fait.
1: N'est-ce pas?
0: Oui.
1: Partir du moment où on a fait la commande. Et ceci, c'est sans remettre en question ce qui existait sur le plan législatif avant, qui est de dire dans les 14 jours
0: de la réception du bien,
1: suivant la livraison, la réception des biens, il y a toujours la possibilité de le renvoyer au fournisseur.
0: Tout à fait. L'ordonnance de janvier 2026, elle ne fait que améliorer la possibilité pour le consommateur de se rétracter. Elle ne change pas les dispositions, la loi sur comment un consommateur peut se rétracter quand il a acheté en ligne, quand il a acheté par téléphone, quand il a acheté suite à un démarchage à domicile.
1: Alors ça, c'est pour les ventes catalogue, les démarchages à domicile, les achats en ligne sur Internet et sur les foires, comment ça marche?
0: Sur les foires, à ma connaissance, il n'y a pas de délai de rétractation.
1: Sauf s'il est prévu par le vendeur le jour où il remet le produit
0: entre
1: les mains.
0: Oui, mais c'est pas une il n'y a pas d'obligation. Par contre, je crois qu'ils ont l'obligation sur les foires d'afficher que justement le consommateur ne bénéficie pas du délai de rétractation pour l'achat sur la foire.
1: Donc il faut faire très attention. Et aujourd'hui, il faut quand même savoir qu'on peut acheter en ligne
0: plein de choses.
1: Toutes choses. On peut acheter une voiture en ligne aujourd'hui. C'est incroyable, mais bon, si on ose le faire, bien sûr, il faut avoir vraiment confiance. Bon, en tout cas, tout ceci pour toujours améliorer la protection du consommateur. Et en ce qui concerne notre auditrice, elle peut se rassurer, mais il va falloir qu'elle trace un peu ce que fait sa fille pour lui poser la question, est-ce que c'est vraiment indispensable?
0: Ouais.
1: Et si c'est pas indispensable, bon, profitez de ce délai de rétractation, même si vis-à-vis des fournisseurs, quelquefois, c'est quand même un peu énervant.
0: Et puis ce que je vous propose, c'est que à partir du 19 juin, donc c'est dans quelques jours, eh bien qu'on aille regarder un petit peu sur des sites en ligne ce qui s'y passe et on pourra faire un retour sur ce fameux nouveau bouton.
1: Mais je crois que certains sites, on peut déjà, j'en connais un en particulier où on peut changer d'avis dans les 24
0: très
1: heures
0: facilement,
1: ou les 48 après, heures dès maintenant. On n'a pas réglé la question du remboursement parce que très souvent, on paye tout au moment de la commande.
0: Oui, donc après, il faut que l'entreprise, elle rembourse.
1: Et j'espère qu'il n'y aura pas trop de litiges sur ce point-là. En tout cas, merci beaucoup Marie-Laure pour ce qui concerne le droit à la rétractation.
0: À très bientôt.
1: Au revoir à tous.
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3: Le Patrimoine en question, Hubert Cartel, sur RCF à Reims-Ardennes. Cette saison, donc, vous retrouvez cette émission à 13h10 le mardi. Mais sachez que cette émission est également diffusée le lundi à 13h44. Et oui, nous sommes précis sur RCF Reims-Ardennes, tellement précis que je peux vous annoncer qu'il est 13h23 et que voici Monique Strom dans Fréquence Jumelage, le comité Reims, Aix-la-Chapelle.
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0: Chers auditeurs, bonjour. J'espère que tout le monde a passé de bonnes vacances. Donc, on reprend notre cycle des émissions Fréquence Jumelage. Et pour cette première émission, j'ai la chance de recevoir un ami, Hervé Groux, qui nous fait toujours beaucoup de conférences, toujours très intéressantes, et notamment le 21 septembre à 19h. Hervé nous parlera, dans le cycle Connaissance de l'histoire et de la culture allemande, d'Aristide Briand et Gustav Stresemann, une première tentative de réconciliation franco-allemande. Alors, on va développer ça tout à l'heure avec Hervé. On en a discuté, comme on fait d'habitude. Toujours très précis, Hervé, dans ses conférences et dans les questions qu'on peut se poser. Mais avant tout, je voudrais vous rappeler que le cinéma allemand Allo Kino fête sa 20e édition cette année, comme d'habitude, à la médiathèque Jean Falala, et que la séance inaugurale aura lieu le 6 octobre à 19h. Il s'agit d'un drame d'Annika Pinske, Allerheden über Zwetter. Ensuite, le mercredi 7 octobre, alors là c'est pour les enfants, c'est Grüße von Mars, c'est un film pour enfants à partir de 7 ans. Donc niveau recommandé, c'est M1. Ça sera suivi d'une séance de goûter. Le jeudi 8 octobre à 19h, Die Budenbrooks, excusez-moi pour ma prononciation allemande, c'est un film muet de Gérard Lamprecht et c'est tiré du roman de Thomas Mann. Je vois que Hervé hoche de la tête, lui, il connaît. Moi, je ne connais pas du tout.
1: J'ai lu.
0: Tu l'as lu. Ensuite, le vendredi 9 octobre à 19h, c'est un film documentaire de Sven Alfar. Ça s'appelle « Le ciel peut attendre ». Là, j'ai la traduction en français. « Nous vivons maintenant ». Et pour la séance terminale, ça sera le samedi 10 octobre. Alors là, ce sera l'après-midi à 14h. C'est aussi un film documentaire de Félix Maria Buller. Et ça s'intitule « Jusqu'ici et plus loin ». Donc, je rappelle, l'ouverture, le premier film, c'est le mardi 6 octobre. Et le dernier film, le samedi 10 octobre à 14h30. Hervé, on va voir un petit peu ce cycle, tu vas ouvrir, puisque c'est toi qui fais la première conférence. Donc, ça s'appelle Aristide Briand et Gustav Stresemann, une première tentative de réconciliation franco-allemande. Alors, c'est vrai que quand on parle de réconciliation, on pense toujours chez nous aux deux hommes, à Adenauer et De Gaulle. Mais, toi, tu vas nous développer ce qui s'est passé, finalement, je crois, après la guerre 14, dans les années 20.
1: Oui, c'est ça, entre, disons, 1925 et 1930. Oui, cette première conférence, c'est un thème qui est relativement peu connu. Quand on dit réconciliation franco-allemande, pas simplement dans les Ardennes, mais en Champagne-Ardenne, à Reims, etc., on pense à De Gaulle et Adenauer. Hein, pour trois raisons. Hein. De Gaulle reçoit Adenauer avant même qu'il soit président en septembre 58. La Ve République n'est pas encore adoptée. Et ensuite, il y a le traité franco-allemand, et puis la fameuse messe de réconciliation à la cathédrale de Reims. Et puis c'est tout. Alors non, il y a déjà deux hommes qui ont tenté une réconciliation franco-allemande, ou en tout cas un rapprochement, une collaboration. C'est, comme tu l'as dit, Aristide Briand et Stresemann, Gustav Stresemann, en Allemagne, sont deux hommes politiques de poids. Briand a été président du Conseil et pendant longtemps ministre des Affaires étrangères. Idem pour Stresemann, qui a été chancelier, donc l'équivalent de président du Conseil en Allemagne, et puis également ministre des Affaires étrangères. Et entre 1925 et 1930, il y a un peu une fenêtre qui s'est ouverte. L'Allemagne s'est rétablie économiquement, la France a assaini ses finances publiques, mais il reste des difficultés sur la table, c'est notamment l'obligation pour les Allemands de payer les dommages de guerre, les lourdes sommes d'argent qu'on a exigées dans le traité de Versailles. Et ces deux hommes pense qu'il faut dépasser l'antagonisme franco-allemand avant De Gaulle et Adenauer et ouvrir des voies de communication, de négociation entre ces deux pays pour reconstruire à l'intérieur de l'Europe, vous voyez, une espèce de partenariat entre l'Allemagne et la France, déjà sur des bases économiques. Alors, on va le voir, malheureusement, ça n'a pas fonctionné comme l'un et l'autre l'avaient imaginé, mais avant même De Gaulle et Adenauer, effectivement, avant la crise de 29, avant l'arrivée de Hitler au pouvoir, il y a bien deux hommes qui ont tenté un rapprochement entre les deux pays.
0: Je voulais te demander s'il y avait des points communs. Alors, y a-t-il eu des points communs justement entre De Gaulle et Adenauer? Oui, il y en a eu. Mais par contre, tu dis justement que contrairement à De Gaulle et Adenauer, Briand et Stresemann sont différents culturellement, psychologiquement et le caractère. Et ont des objectifs différents.
1: Ah oui, tout à fait. C'est pas forcément un handicap. Bon, De Gaulle et Adenauer étaient tous les deux catholiques, culturellement ils avaient des points communs, etc. Ça peut être facilité la discussion. En revanche, Briand est un célibataire endurci, négligé, dit-on, dans sa présentation, dans ses vêtements, de nombreuses conquêtes féminines, semble-t-il. C'est un homme politique quand même de poids. Mais c'est pas un homme de dossier, c'est quelqu'un qui aime le contact humain. Stresemann, c'est à peu près le contraire. C'est un Prussien. Quand on voit les photos aujourd'hui, il est toujours habillé de manière extrêmement stricte, avec un col dur, etc., une cravate. Il est un peu distant, réservé, ce qui n'est pas du tout le cas de Briand. C'est beaucoup plus un homme de dossier, un homme qui travaille au fond, plutôt que dans le contact humain. Oui, mais il y a chez les deux hommes une compréhension qu'on ne peut pas continuer dans un affrontement entre la France et l'Allemagne, qu'il faut dépasser cet antagonisme pour trouver une forme de partenariat. Il y a sûrement des arrière-pensées. Stresemann, il pense au fait que il veut récupérer la Sarre, il veut faire évacuer les troupes françaises qui occupent l'Allemagne. Briand, il a d'autres idées, c'est vrai.
0: Comment s'est déroulée cette première tentative de réconciliation? Parce que tu as raconté avec Adenauer et De Gaulle, la tentative, elle a commencé en 58, elle s'est pérennisée après en 62. Mais il y a encore eu du travail derrière. Mais là, comment s'est déroulée cette première tentative? Parce que c'est important quand même.
1: Il y a eu deux étapes importantes. Le problème, c'est l'obligation pour l'Allemagne de payer des frais très lourds prévus par le traité de Versailles, notamment à la France. Et il y a cette formule en France, l'Allemagne doit payer, qu'on retrouve chez tous les hommes politiques. Sauf que l'Allemagne, à un moment donné, fait défaut en 1920. On organise à la suite de cette date deux conférences, une à Cannes et une autre à Locarno. Et c'est à ce moment-là où ces deux hommes vont se rencontrer, essentiellement à Locarno, et essayer de concevoir un système de paix, de rapprochement dans le cadre d'accords pacifiques entre les deux pays, de manière à pouvoir travailler ensemble. Le problème, c'est que en France, Briand n'a vraiment pas été soutenu par le président de la République de l'époque, Millerand, et même par des hommes politiques de poids comme par exemple Poincaré, à ce moment-là, qui non, pas question d'un rapprochement avec l'Allemagne, c'est l'ennemi héréditaire, hein, ils doivent payer les dommages qu'ils ont créés à la France pendant la Première Guerre mondiale, pas question de leur faire le moindre cadeau.
0: Ah oui, en effet, ça devait pas être facile donc à décortiquer quand ils se rencontraient, je pense que ça devait être très très difficile. Je voudrais savoir aussi, est-ce qu'on peut parler de succès ou d'échec?
1: Ben un peu les deux. Déjà que des canaux de discussion soient ouverts entre 1925 en gros et 1930, c'est déjà un point extrêmement positif. Mais du fait de blocage en France en interne et en Allemagne en interne également, hein, qu'est-ce qu'on va faire discuter avec les Français, pas question, etc., ennemi héréditaire, ça a quand même bloqué. On peut tout de même voir deux points très positifs. D'abord, à la suite de leur discussion, un traité économique, d'échange économique, c'est peu connu, mais c'est vrai, a été signé entre la France et l'Allemagne et a produit des effets positifs au moment où il y a reconstruction dans les deux pays. Puis quand même, l'un et l'autre ont obtenu le prix Nobel de la paix. Et Briand et Stresemann ont obtenu le prix Nobel de la paix, qu'ils ont accepté. Briand n'est pas allé le chercher, il avait peur peut-être pour sa carrière politique, qu'un rapprochement avec l'Allemagne, etc. Stresemann y est allé, mais symboliquement, ça a montré qu'il y avait d'autres voies possibles que la guerre. Le problème, c'est qu'en 33, on le sait bien, février 33, l'arrivée de Hitler au pouvoir va faire effectivement que tout cela va s'effondrer.
0: Alors, quand j'ai relu, puisque tu as eu la gentillesse de me donner un résumé, parce que je dois avouer que j'étais pas très, très au courant de tout ça, j'ai vu qu'il y avait d'autres hommes politiques qui étaient très connus, qui allaient devenir des présidents de la République, comme Poincaré et Paul Doumer. On parle encore de Clémenceau aussi.
1: Oui, voilà. Alors, toute cette partie de la politique en France, c'est effectivement des gens qui sont sur des bases, l'Allemagne doit payer. On les fait payer, notamment pour assainir les finances publiques en France. On a des emprunts à rembourser, ben oui, les Allemands n'ont qu'à payer des dommages de guerre et on pourra enfin s'en sortir. C'est là où Briand et Stresemann voient les choses autrement. Si on reconstruit l'Allemagne économiquement, peut-être qu'elle pourra plus facilement payer et qu'on va pouvoir développer économiquement des relations qui éviteront de nouveaux conflits.
0: Alors hélas, le temps qui nous est imparti, Hervé, est trop court, effectivement, comme à chaque fois d'ailleurs. Donc je recommande à nos auditeurs de venir à la MVA le 21 septembre à 19h pour écouter cette conférence qui est très très intéressante. Moi j'avais beaucoup de questions à te poser, je pense que le jour de la conférence...
1: Tu pourras les poser avec d'autres personnes.
0: Mais t'aurais jamais dû me donner tout le compte-rendu parce que ça m'a interpellé pour beaucoup de choses, mais on peut pas le faire à la radio, c'est bien dommage. Alors je suis très contente de t'avoir reçu, je remercie Claude de t'avoir accompagné, ça me fait plaisir de l'avoir. Et chers auditeurs, je vous souhaite une bonne rentrée et de nouveau, venez nous écouter à RCF pour Fréquence Jumelage. Bonne journée. Au revoir.
1: Merci, au revoir.

0: Monochrome et fréquence jumelage, le comité Reims Aix-la-Chapelle sur RCF Reims-Ardennes. À l'occasion des 10 ans de la région Grand Est, une exposition itinérante nous plonge de manière inédite et intime dans la vie quotidienne des habitants de la région. Depuis la fin du 19e siècle, à une exposition portée par Images Est, ça s'appelle Petites Histoires Grand Est. Elle se propose, cette exposition, de raconter une histoire du territoire grâce à des archives privées inédites. Sachez que, entre films amateurs, photographies, témoignages et objets historiques, cette exposition sillonnera les 10 départements de la région Grand Est à partir de ce mois de septembre. Et ça débute par Reims. Mais oui, le 5 septembre jusqu'au 3 janvier, ça se déroule à la médiathèque Jean Falala. Et ça se déroule sur RCF Reims-Ardennes, la chronique Euroéco de Michel Voisin, rediffusion d'une chronique du 15 juin.
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0: Bonjour Michel Voisin.
2: Bonjour.
0: Alors aujourd'hui, vous nous proposez quelques réflexions sur la place de l'intelligence artificielle en Europe.
2: De nombreuses informations ont circulé ces dernières semaines à propos de l'intelligence artificielle, en particulier à la suite de l'intervention du pape Léon XIV sur le sujet dans son encyclique Magnifica Humanitas. Il faut rappeler qu'un sommet international s'était tenu à Paris les 11 et 12 février 2025 sur le sujet de l'action sur l'intelligence artificielle. Cette réunion faisait suite à deux précédents sommets organisés par le Royaume-Uni et la Corée du Sud. L'Inde avait de son côté co-présidé le sommet car ce pays abrite la Silicon Valley indienne dans les États du Sud. On y trouve notamment à Bangalore des centres de formation et de recherche. Les pays européens, évidemment, sont naturellement impliqués dans le développement de l'intelligence artificielle.
0: Comment le pape Léon XIV aborde-t-il la question ?
2: Alors, il indique qu'il s'agit d'un environnement dans lequel nous sommes immergés et un pouvoir avec lequel nous devons composer. Il rappelle les propos du pape François qui disait « Il apparaît ainsi plus clairement que la technique n'est pas un simple instrument et que lorsqu'elle devient un critère, elle finit par déterminer ce qui compte et ce qui peut être écarté, réduisant la création à un objet d'exploitation et les personnes à des rouages d'un système qu'il faut rendre toujours plus performant. » Le pape Léon XIV indique qu'en soi, ces innovations peuvent devenir une aide précieuse pour le développement humain intégral et pour la sauvegarde de notre maison commune. Mais précisément, en raison de leur puissance, elles peuvent agir comme un accélérateur du paradigme technocratique et nécessitent un nouveau cadre spirituel, éthique et politique. Il estime que l'intelligence artificielle doit être désarmée.
0: Comment des dirigeants européens analysent-ils ce texte ?
2: Alors je reprendrai les propos de Thierry Breton dans le journal La Croix, justement à propos de l'encyclique, et ils sont fort intéressants. Celui-ci, dans la Commission européenne précédente, a été l'artisan d'une mise en place de règles dans le numérique européen. Il indique que l'encyclique dit clairement que l'intelligence artificielle n'est pas un gadget ni un simple marché, mais un lieu où se joue le visage même de l'humanité. Le pape parle de l'homme, de sa fragilité, de sa liberté, de sa vocation à la relation. C'est dire l'importance des règles et du contrôle dans ces domaines. Thierry Breton rappelle que ce qui importe, c'est la question du pouvoir. Qui décide ? Pourquoi faire ? Au nom de qui ? Les mêmes interrogations ont traversé les débats européens. Voulons-nous des algorithmes orientés vers le seul profit ou par une idée exigeante de la personne, du droit et de la démocratie ? Le texte dit aux États, prenez vos responsabilités, ne déléguez pas votre souveraineté à des plateformes.
0: Michel Voisin, les propos du pape ne sont-ils pas très clairs sur le sujet ?
2: Je vais citer l'encyclique où il explique que dans de nombreux cas, dans le contexte numérique, le contrôle des plateformes, des infrastructures, des données et de la puissance de calcul n'appartient pas aux États, mais aujourd'hui à de grands acteurs économiques et technologiques qui, dans les faits, fixent les conditions d'accès, les règles de visibilité et les possibilités de participation. Lorsqu'un pouvoir d'une telle ampleur se concentre entre quelques mains, nous dit le pape, il tend à devenir opaque et à échapper au contrôle public. Et cela augmente le risque d'un développement faussé qui engendre de nouvelles dépendances, des exclusions, des manipulations et des inégalités. Les principes de la doctrine sociale nous invitent à vérifier si le pouvoir des infrastructures numériques et des algorithmes favorise réellement la participation et la responsabilité, protège les plus fragiles, assure un accès équitable aux opportunités et reste ordonné au bien de tous.
0: Qu'en pensent les citoyens européens ?
2: Alors, l'Union européenne organise régulièrement des sondages au sein de la structure Eurobaromètre. On l'a utilisé très souvent. Récemment, une nouvelle enquête a été publiée sur le sujet. Elle montre que les citoyens n'ont pas une vision défavorable. Plus de 60% des Européens considèrent positivement les robots et l'intelligence artificielle au travail. Plus de 70% pensent que ça va améliorer la productivité, donc l'efficacité des travailleurs européens. Nous avons largement insisté sur ce thème en relatant les propos du prix Nobel Philippe Aguillon. Alors qu'une majorité soutient l'utilisation de robots et d'intelligence artificielle pour prendre des décisions au travail, 84% des Européens pensent que l'intelligence artificielle a besoin d'une gestion prudente pour protéger la vie privée et garantir la transparence sur le lieu de travail.
0: Quels sont les effets probables de l'intelligence artificielle sur l'emploi ?
2: En revenant sur le passé, c'est-à-dire sur une journée d'études en février 2024 consacrée à l'intelligence artificielle, les intervenants de l'OFCE ont discuté deux effets possibles, un effet de productivité et un effet de remplacement. Le premier effet est un accroissement de productivité grâce à l'automatisation. On constate ensuite un effet d'éviction, remplacement de certaines tâches de travail humain, et un effet de productivité, libération de temps créatif humain, augmentant la productivité des salariés, gain de compétitivité, augmentation des parts de marché, donc de l'emploi. Dans une étude consacrée aux PME, la conséquence de l'introduction de l'intelligence artificielle générative sur la productivité a été de plus 14% de productivité dès le premier mois. L'intelligence artificielle permet d'augmenter le nombre de tâches effectuées. Le pape nous invite tout de même à être très vigilant dans ces domaines et insiste sur l'urgence d'un double engagement. D'une part, un approfondissement de la recherche scientifique, d'autre part, un exercice de discernement moral et spirituel.
0: Merci Michel Voisin, vous nous proposiez cette semaine quelques pistes de réflexion sur la place de l'intelligence artificielle en Europe. À la semaine prochaine.
2: À la semaine prochaine.

0: Rediffusion d'une chronique du 15 juin, c'était Euro Écho, la chronique de Michel Voisin sur RCF Reims-Ardennes. Parmi les nombreux et nouveaux rendez-vous que nous vous proposons cette saison, en voici un qui ne manquera pas de vous intéresser, j'en suis sûr.
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0: Vous avez noté le rendez-vous, comme dirait quelqu'un que l'on connaît bien sur cette antenne. C'est donc demain, mercredi, 14h30 et 20h, l'audience du pape. Vous écoutez RCF Reims-Ardennes, Philippe Louge, Jean-Pierre Benoît, l'instant souvenir français.

0: Dans l'instant Souvenir français, notre invité avec Philippe Louge et le général Serge Barcellini. Général Serge Barcellini, bonjour.
1: Bonjour à vous.
0: Il faut rappeler Philippe Louge qui est Serge Barcellini, on le représente à chaque fois, mais des auditeurs qui prennent en route nos émissions d'Instant Souvenir français, c'est l'occasion de le représenter rapidement, Philippe Louge.
2: Tout à fait, c'est d'autant plus important que Serge Barcellini est contrôleur général des armées et président général du Souvenir français, de l'association qui nous intéresse pour cette émission, l'Instant Souvenir français. Serge Barcellini, donc vous avez une longue carrière, vous êtes historien au départ, vous avez été versé très très vite dans tous ces aspects de mémoire et vous avez été happé par la sphère politique puisque vous avez été directeur de cabinet de plusieurs ministres dans ce domaine-là. Vous avez été également directeur général de l'ONAC, donc l'Office national des anciens combattants et des victimes de guerre. Et puis, donc depuis 2015, eh bien vous êtes à la tête du Souvenir français pour de nouvelles aventures.
0: Eh bien voilà, la présentation est faite. Mon général Serge Barcellini, on est heureux de vous retrouver pour cet échange mensuel autour de votre lettre d'information du Souvenir français. Dans votre dernière lettre, vous revenez sur la Première Guerre mondiale. L'année 1916 a été un tournant. Est-ce que vous pouvez nous en parler, mon général?
1: Alors, en effet, nous sommes dans le 110e anniversaire de la Première Guerre mondiale, et en particulier de l'année 1916. Alors tout le monde sourit en disant « mais ça y est, il commémore même les 110e anniversaires », alors que beaucoup avaient déjà annoncé qu'après le 100e, il n'y aurait plus rien. Donc nous en reparlerons dans une minute. Alors, cette année 1916 joue un rôle capital dans l'histoire de la Première Guerre mondiale, car c'est l'année où commencent ce qu'on va appeler les grandes batailles. Avant 1916, les batailles, elles duraient très peu de temps. Regardons les batailles napoléoniennes. Les batailles napoléoniennes, c'est quoi? C'est 1, 2, 3 jours maximum. Waterloo, Austerlitz, etc. Avec 1916, les batailles vont durer très longtemps. Verdun, c'est 300 jours et 300 nuits. La Somme, c'est des mois. Donc, on voit bien qu'avec 1916, beaucoup de choses changent, et en particulier la durée de la bataille et l'indécision des batailles. Et l'année 1916, c'est l'année de deux grandes offensives, une offensive allemande sur Verdun qui va échouer, et une offensive alliée, c'est-à-dire Commonwealth et française sur la Somme, qui va également échouer. Et cette année 1916, qui aurait dû être l'année décisive pour l'un ou pour l'autre des deux belligérants, va être en fait simplement une année qui va durer pour 17 et 18.
0: Vous avez une lettre mensuelle. Il faut rappeler qu'elle est distribuée très largement en France.
1: Alors, nous avons une lettre mensuelle gratuite, j'insiste beaucoup, gratuite. Tout le monde peut la demander. Tout le monde peut demander cette lettre mensuelle qui est envoyée à 120 000 personnes. Elle est envoyée à 120 000 personnes, dont de très nombreux non-adhérents du Souvenir français, car nous estimons que pour avoir envie d'adhérer, il faut d'abord savoir ce que fait le Souvenir français. Et la lettre mensuelle explique à la fois ce que fait le Souvenir français, mais également explique dans quel contexte mémoriel il se positionne.
0: Mais juste une petite question pratique, mon général, comment fait-on? Parce que vous dites c'est facile de se la procurer, mais concrètement, des gens qui nous écoutent, comment peuvent-ils se la procurer, cette lettre?
1: En allant sur Internet, en allant sur le site du Souvenir français.
0: En allant sur le site du Souvenir français. Je vous laisse, mon général, avec Philippe Louge, qui vous pose à nouveau une nouvelle question.
2: Tout à fait, mon général. Donc, dans cette continuité de ce que vous avez abordé, de cette année 1916, du retour donc vers cette Première Guerre mondiale et de toutes ces étapes importantes pendant ces 4 ans, finalement, on se rend compte qu'il y a eu plusieurs étapes. Et vous mentionnez notamment que une fois que ce conflit s'est terminé, que des acteurs successifs se sont emparés, je dirais, de la mémoire. Il y a eu les associations, il y a eu ceux qui se sont battus d'abord, bien sûr, qui étaient encore vivants et qui ont été là pour rapporter. Il y a eu l'État, il y a eu les collectivités territoriales aussi. Que peut-on en tirer de ce relais successif qui a été passé?
1: Alors, la première chose qu'il faut en tirer, c'est ceux qui pensent que la mémoire s'arrête ont tort. Enfin, c'est la première chose qu'il faut savoir. Mais, deuxièmement, pour qu'il y ait mémoire, il faut qu'il y ait acteurs de mémoire. pour qu'il y ait mémoire, il faut que des gens, des passionnés, se mobilisent pour porter la mémoire. Et ce que nous voyons avec la Première Guerre mondiale, on voit très clairement ce que j'appelle les trois temps de la politique de mémoire. Le premier temps, c'est toujours ceux qui ont vécu les événements qui portent la mémoire. Ce sont donc les anciens combattants et leurs associations. Il faut s'imaginer que en 1939, il y avait 8 millions d'anciens combattants en France, même si tous n'avaient pas combattu sur le champ de bataille. Et donc, nous avions des associations d'anciens combattants dont certaines avaient plus d'un million d'adhérents. L'ancien combattant était celui qui portait la mémoire. Et puis, à partir des années 1980, le nombre d'anciens combattants de la Première Guerre mondiale a été de moins en moins nombreux, et c'est l'État qui a pris le relais. C'est l'État qui a pris le relais à travers les grandes commémorations à Verdun ou ailleurs. Et aujourd'hui, on s'aperçoit qu'il y a un troisième temps. Ce troisième temps, après l'État, c'est les collectivités territoriales. On s'aperçoit en particulier qu'à Verdun, que à Péronne, dans la Somme, on s'aperçoit que ce sont les conseils généraux, les communes, les conseils départementaux, excusez-moi, les communes qui portent la mémoire autour du thème du tourisme de mémoire. Mais je suis de ceux qui pensent aussi qu'à côté de ces collectivités territoriales, de ces salariés de la mémoire, il y a un reste encore, il y a des milliers de passionnés, que ce soit les collectionneurs de militaria, que ce soit les reconstituteurs, que ce soit les généalogistes, que ce soit tout simplement les associations de terrain qui entretiennent tel ou tel monument ou qui animent tel ou tel musée. Il y a aujourd'hui en France des centaines de milliers de Français qui sont encore passionnés par la Première Guerre mondiale, et ce sont eux les véritables acteurs qui portent la continuité de l'histoire et de la mémoire de la Première Guerre mondiale.
0: Mon général, pour poursuivre la question de Philippe Louge, en évoquant le souvenir français, il faut rappeler que la devise de ce souvenir français, c'est « à nous le souvenir, à eux l'immortalité », s'agissant de ceux qui sont morts pour la patrie. Est-ce que, finalement, l'unité citoyenne ne peut se concrétiser que par le souvenir et le respect des anciens? Sans doute, mon général, mais vous parlez aussi des jeunes souvent dans vos interventions.
1: Alors, nous parlons très souvent des jeunes, mais si vous voulez, la ligne de conduite du souvenir français, c'est qu'il ne peut pas y avoir de nation sans histoire partagée. Je crois que c'est ça qui est le fondement du souvenir français. S'il n'y a pas d'histoire partagée dans un pays, il n'y a plus de nation. C'est l'histoire partagée qui fait nation. Bien sûr, il faut quand même avoir envie de vivre ensemble, ça me semble évident. Mais c'est l'histoire partagée qui fait nation. Donc nous pensons au souvenir français que pour qu'il y ait histoire partagée, il faut à la fois qu'il y ait, j'allais dire, enracinement du passé, les cérémonies, les monuments, les plaques, mais qu'il y ait aussi volonté de transmission. S'il n'y a pas volonté de transmission, il ne peut pas y avoir d'histoire partagée. Et la transmission en direction des jeunes, quels qu'ils soient, et en particulier des jeunes scolaires, est quelque chose qui est absolument essentiel.
0: Bon général, on vous remercie d'avoir été avec nous pour cette émission. On vous retrouve d'ailleurs la fois prochaine pour une deuxième version. On rappelle que pour joindre le siège national du souvenir français à Paris, il suffit de joindre le 01 48 74 53 99, 01 48 74 53 99. Et puis bien sûr, Philippe Louge, pour le comité de Reims, pour les auditeurs qui souhaitent rejoindre le souvenir français. Alors là, il y a un numéro de portable.
2: Oui, tout à fait, un numéro de portable qui est le 06 78 70 72 34.
0: 06 78 70 72 34. Merci au général Serge Barcellini, président général du souvenir français, d'avoir été avec nous. Mon général, on vous retrouve dans une prochaine émission, si vous l'acceptez.
1: Merci beaucoup.
0: À bientôt. Au revoir.
1: Au revoir.

c'est la rentrée. Je ne vous apprends rien. C'est également la rentrée pour Bernard Poplino que l'on retrouve dans sa chronique Côté Mubin sur RCF Reims-Ardennes.

0: Écoutez mieux bien que je vous dis, Yoak. Je ne sais pas si vous êtes avec moi, mais qu'est-ce que je suis content à nuit. Ouais, à nuit, c'est la rentrée. Alors, Mounir, as-tu passé de bonnes vacances, marraine?
1: Oh oui.
0: Je parie que tu t'es ennuyé après moi. Ouais, un petit peu quand même, non? Ben, si, bon. Bon, ben, moi, j'ai eu de la chance. J'ai trop bien de la chance. J'ai été en vacances chez mon frère. Un de mes frères, celui qui reste dans le sud, tu sais bien, à côté du Perpignan. Mais le verre, qu'est-ce qu'il faisait chaud? Oh, verre, remarquez, il faisait chaud partout, hein, en France et puis en Europe. Hein. J'étais un âge d'io, on transpire autant tes puces. Heureusement, mon frère, ben, il a une piscine. Ah, ça c'est bien. Je n'ai trop bien profité, j'ai été souvent trempé cucu piscine. Ah oui. Maintenant, autre chose qui ne va mis vous étonner. Je suis sûr que ça va les comprendre. Avant, quand j'allais au Chumfrère, je passais par Lyon, Montpellier, Narbonne, tout ça, puis Perpignan. Ah ben, j'en avais pour l'autoroute et puis le gasoil, je n'en avais pour 140-150 €. Et cette année, j'y étais, je n'ai eu pour 203 €, 50 € de puc. On les renseignait en mis avec le dos de la culguère. Hein. Ah, les stations d'essence et puis l'autoroute. Bon ben, d'où est-ce que j'en ai tout? Ah ben, tiens. Il y a des gens, ils ont des derniers, ils ont le vertige, les derniers, ils ont peur du vide. Mais moi, quand je chauffe la pompe, j'ai peur du plein. Oh, bah si, oh, ça s'est bidonné. Alors, tiens, ni fou, j'ai pris de l'essence en Espagne, je n'ai eu pour 1,68 € le litre. Je reprends le gasoil à Dijon, je n'ai eu pour 2,18 €. On verra, ben, 50 centimes du puc. Bon, ben, d'où est-ce que j'ai des taux? Ben, c'est simple, hein. Si le gasoil en France, il est aussi pas cher qu'en Espagne, c'est ça qui sera rudement mauvais. Allez, à la revoyure, je te revois encore la semaine prochaine!

0: Un nouveau générique pour cette chronique Côté Mubin, chronique qui sera rediffusée ce soir à 19h57 ainsi que jeudi à 13h31, mais vous pouvez également l'écouter le lundi, c'est à 13h57. RCF à Reims-Ardennes, il est 14h. Et l'an passé, le mardi à 14h, qui retrouvions-nous? Eh bien, c'était Pierre Guy avec Musique Coup de Cœur, donc on ne change pas les bonnes habitudes.
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2: Tout le monde connaît Carmen, l'opéra créé par Georges Bizet sur un livret de Meillac et Halévy et présenté à l'Opéra Comique de Paris le 3 mars 1875. Les aventures de la belle bohémienne andalouse cigarière et du brigadier Don José ont été mises en scène de nombreuses fois, faisant de Carmen l'un des opéras les plus joués au monde. Plutôt que vous faire écouter une des nombreuses versions enregistrées de cette œuvre, j'en ai choisi plutôt deux extraits significatifs qui sont interprétés ou joués de manière souvent inhabituelle. Voici déjà en écoute comparée la Séguédille de l'acte 1 près des remparts de Séville. Pour commencer, une version de référence, celle de Maria Callas, datant de 1964, avec l'orchestre de l'Opéra de Paris sous la direction de Georges Prêtre.

Carmen ne laisse pas indifférent et les plus grands artistes ont enregistré les plus belles adaptations, tel le grand trompettiste Maurice André avec l'Orchestre national de Toulouse, dirigé par Michel Plasson.

Autre pièce symbolique de cet opéra, la habanera « L'amour est un oiseau rebelle » illumine le premier acte. La cigarière Carmen y dialogue avec le chœur. Comme précédemment, écoutons Maria Callas nous livrer ce morceau magnifique.

L'oiseau rebelle a inspiré lui aussi de nombreux artistes modernes qui ont inscrit ce thème intemporel à leur répertoire. Voici la version de l'artiste japonaise Ikono Nishiyama, dont le projet est intitulé Gutevolk.

0: moins déroutante, la version de la chanteuse espagnole Lola Bou demeure très épurée.
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Voici enfin la version du grand guitariste espagnol Pedro Ibáñez qui clôture brillamment mon coup de cœur d'aujourd'hui.

0: quittons Carmen et toutes ses interprétations originales. La semaine prochaine, nous parcourrons un pan de l'histoire irlandaise avec le groupe mythique The Dubliners.
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2: Pierre Guy, musique coup de cœur sur RCF à Reims, Ardennes. Ainsi s'achève cette programmation locale, mais ne soyez pas tristes puisque Marie-Leila Koussa nous attend et nous accompagne jusqu'à 16h sur l'antenne d'RCF Notre-Dame. Nous sommes de retour à 18h10. Vous savez, le 18-19 est dorénavant près de chez vous. Nous retrouverons Jean-Pierre Benoît et Alexis Claudretz pour ce 18-19. Ce sera juste après le journal de Radio Vatican. Ce sera à 18h10.

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2: RCF Notre-Dame, il est 14h30. Merci de nous écouter et très belle journée avec nous en notre compagnie. Comme chaque après-midi, on met l'essentiel au cœur de notre vie et on prend le temps de savourer les évangiles.
3: Qui suis-je pour aller voir un membre de ma communauté chrétienne et lui dire qu'il a fauté ? Ne serait-il pas plus facile et surtout plus prudent de ne pas m'en mêler ? D'ailleurs, Jésus parle bien de cette poutre qui m'empêche d'y voir clair. Alors de quel droit irais-je vers mon frère avec la prétention de l'aider à rentrer dans le bon chemin ? L'évangile de ce dimanche vient nous interroger sur ce que l'on appelle en Église la correction fraternelle. C'est Matthieu qui fait parler Jésus sur le sujet, lui qui rédige son évangile en s'adressant aux premières communautés chrétiennes. Pour commenter ce passage, je reçois James Woody, pasteur de l'Église protestante unie de France à Montpellier. Nous écoutons la parole au chapitre 18, versets 15 à 20.
4: Jésus disait à ses disciples, « Si ton frère a commis un péché, va lui parler seul à seul et montre-lui sa faute. S'il t'écoute, tu auras gagné ton frère. S'il ne t'écoute pas, prends encore avec toi une ou deux personnes, afin que toute l'affaire soit réglée sur la parole de deux ou trois témoins. S'il refuse de les écouter, dis-le à la communauté de l'Église. S'il refuse encore d'écouter l'Église, considère-le comme un païen et un publicain. Amen, je vous le dis, tout ce que vous aurez lié sur la terre sera lié dans le ciel. Et tout ce que vous aurez délié sur la terre sera délié dans le ciel. Encore une fois, je vous le dis, si deux d'entre vous sur la terre se mettent d'accord pour demander quelque chose, ils l'obtiendront de mon Père qui est aux cieux. Quand deux ou trois sont réunis en mon nom, je suis là, au milieu d'eux.
3: James Woody, à quel moment de son évangile Matthieu situe-t-il cet épisode ?
5: Alors c'est juste avant l'entrée à Jérusalem, c'est-à-dire que nous sommes avant la fin de la dernière séquence de la vie de Jésus. Il a déjà longuement enseigné et c'est peut-être le moment où il va commencer à penser à la constitution de la communauté qui va lui succéder.
3: Donc Matthieu écrit pour ses premières communautés, là. Il s'adresse justement à ceux qui forment les premiers disciples après la résurrection.
5: Oui, exactement. Il faut penser que Matthieu écrit à partir des années 70. Les disciples qui sont devenus apôtres et qui ont constitué cette communauté de gens qui se réfèrent au Christ Jésus ont été exclus de la synagogue. Ils doivent se constituer en assemblée. Et il faut donc penser la manière de gérer l'assemblée, gérer la communauté, parce que c'est pas encore le royaume.
3: Reprenons avec vous cet évangile. Jésus disait à ses disciples, si ton frère a commis un péché, va lui parler seul à seul et montre-lui sa faute.
5: Le terme c'est frère, et c'est intéressant parce qu'en fait on est en train de constituer la notion de frère. Le frère est pas quelque chose qui est très présent dans les textes bibliques, jusqu'à la rédaction du Nouveau Testament où le concept de frère va effectivement permettre de désigner les membres de la communauté, les proches. Alors c'est pas frère au sens biologique du terme, c'est frère au sens spirituel disons, ou alors on pourrait le comprendre comme le disait Rudyard Kipling dans le Livre de la Jungle, nous sommes du même sang toi et moi, au sens où le sang c'est la vie et au fond nous partageons la même vie, la même condition, le même horizon, la même destinée.
3: Si ton frère, ça n'est pas si un frère ou si le frère, mais c'est ton frère.
5: Il faut d'abord prendre conscience que celui qui se tient là face à moi est mon frère. Ça ne va pas de soi la fraternité. Et c'est le texte qui offre l'autre comme un frère qui, pour l'instant, n'était peut-être pas aussi frère que cela.
3: Ce frère, il s'agit d'aller lui parler seul à seul et de lui montrer sa faute. Comment vous interprétez ce passage ?
5: On parle même de péché, en fait, hein, dans ce premier verset. Et le péché ne doit pas être compris comme une faute morale. C'est pas une transgression d'un code, d'une règle. Le péché, dans la Bible, c'est d'abord un problème de disposition par rapport à Dieu. C'est-à-dire, au fond, on n'intègre plus Dieu dans notre équation personnelle. On oublie de tenir compte de Dieu dans notre rapport aux autres et dans notre rapport à la vie. Et donc, il me semble que ce texte dit qu'il y a des moments où nous oublions de regarder l'autre comme un frère, nous ne le voyons plus avec le regard de Dieu, et c'est à ce moment-là que la relation se dégrade, et c'est à ce moment-là qu'il faut la rétablir, la restaurer, la ressusciter. Je pense que c'est par exemple à chaque fois que nous voyons l'autre simplement avec nos yeux personnels, et que nous projetons sur lui des choses épouvantables parfois. Et bien ça, c'est parce que nous n'intégrons plus Dieu dans notre équation personnelle, et nous ne prenons plus en compte que notre propre principe de plaisir.
0: Si ton frère a commis un péché, va lui parler seul à seul et montre-lui sa faute, seul à seul.
5: Je pense que c'est dans le but de ne pas l'humilier. Éviter le public, c'est éviter d'avoir une situation où on est par avance condamné par le regard de l'autre. Là, il y a quelque chose d'assez délicat, le face-à-face, un peu comme la recommandation que nous avons d'ailleurs dans l'évangile de Matthieu au chapitre 6, où la prière doit se faire dans le secret de l'alcôve. On n'est pas là pour faire une sorte de démonstration, et il n'y a rien de pire que l'humiliation en public. Le collaborateur, le chef, qui humilie son collaborateur ou son subalterne devant tout le monde en disant qu'il a mal agi. Ça, ça détruit une vie. Là, il s'agit au contraire de respecter l'autre en lui offrant une part de vérité qui certainement lui échappait jusque-là, mais sans en faire un spectacle, sans en faire un tribunal populaire. De nos jours, il n'y a rien de pire que les tribunaux populaires, les réseaux sociaux, etc. sont vraiment des outils parfaits pour lyncher les personnes. Et il n'est pas question de lyncher, il est question de restaurer l'intégrité d'une personne.
0: Dans ce verset, il s'agit quoi de montrer la faute ou de reprendre le frère, de le blâmer, d'aller jusque-là?
5: Il est effectivement question de reprendre le frère, mais au sens où on saisirait quelqu'un qui est en train de se noyer, finalement. Nommer la faute, c'est l'occasion de la mettre devant les yeux de quelqu'un qui n'en avait pas forcément conscience. Hein, le but, c'est cette prise de conscience pour qu'il puisse réagir, pour qu'il puisse justement faire quelque chose de ce qu'il a fait, pour qu'il puisse peut-être mesurer les conséquences de ses actes également. C'est le sens de la justice. La justice est d'abord là pour rétablir la vérité, et puis aussi pour redire le droit de la victime. Mais la justice n'est pas d'abord là pour condamner dans la Bible. La justice est d'abord là pour rétablir la vérité, alors que bien souvent, on la voile, et il y a une sorte de déni. Là, c'est pour sortir la personne du déni. Je pense à, dans le domaine ecclésial, à beaucoup d'affaires de pédophilie, et actuellement il y en a une d'ailleurs dans l'église protestante qui a été révélée ces derniers temps dans le monde universitaire. Sortir tout le monde du déni, c'est faire en sorte de pouvoir rétablir des relations justes qui ne seront pas viciées par des non-dits, des secrets, etc.
0: James Woody, je rappelle que nous regardons avec vous l'évangile qui se trouve dans l'évangile de Matthieu, chapitre 18, versets 15 à 20. Si ton frère a commis un péché, va lui parler seul à seul, hein, nous dit Matthieu. Si la personne que tu auras blâmée t'écoute, tu auras gagné ton frère. Il s'agit donc de gagner un frère. Comment entendre cette parole ?
5: Eh bien, si nous arrivons à avoir cette relation interpersonnelle avec quelqu'un que nous considérons comme un délinquant, voire un criminel, quelqu'un avec lequel plus aucune relation n'est possible. Si cela est restauré, alors nous gagnons un nouveau vis-à-vis. Nous gagnons un frère au sens chrétien du terme, c'est-à-dire une personne forte de conviction, qui va pouvoir dialoguer avec nous, qui va pouvoir construire des projets avec nous, qui va pouvoir aussi nous apporter la contradiction. Mais pas un objet qui serait dans notre univers, une sorte de décor qui n'aurait rien à nous dire.
0: Un sujet donc.
5: Un véritable sujet, et de son histoire, et de la mienne, par les interactions que nous allons pouvoir avoir. Quand on dit aussi gagner un frère, ça veut dire qu'on ne gagne pas un adversaire. Le but, c'est autre chose que d'avoir un ennemi qui va nous aider à nous construire. Bien souvent, on se construit contre un ennemi. C'est le principe du bouc émissaire, par exemple. Là, il ne s'agit pas du tout de construire des inimitiés pour donner de la consistance à notre vie ou pour endosser le rôle de victime. Des fois, on existe par la victimisation. Non, il s'agit de gagner un frère, ça veut dire retrouver de la paix et gagner un membre de plus de la communauté. Non pas un cotisant de plus, mais restaurer le corps spirituel du Christ.
0: Quand un frère a péché, il s'agit donc d'aller le reprendre d'abord seul à seul, et puis, s'il ne t'écoute pas, prends encore avec toi une ou deux personnes, afin que toute l'affaire soit réglée sur la parole de deux ou trois témoins. Donc, nouvelle tentative, cette fois-ci, à plusieurs.
5: Oui, cela montre qu'on insiste. Je pense que c'est vraiment la logique de l'amour. On a d'abord pris le soin d'avoir un entretien en tête-à-tête, de façon un peu discrète avec cette personne, pour qu'elle puisse prendre conscience et se repentir. On a veillé sur cette personne, c'est de l'amour. Ensuite, ça ne fonctionne pas, eh bien, on élabore une autre stratégie, un autre moyen de pouvoir rétablir la relation qui s'est dégradée. Et donc, on utilise deux témoins, c'est une façon d'injecter de la nouveauté dans une relation qui manifestement a été stérile, hein, qui n'a porté aucun fruit. J'ai rencontré ce frère, nous avons discuté, cela n'a abouti à rien. Essayons autre chose en injectant de la nouveauté et un autre regard.
0: Est-ce que c'est aussi parce que la première alliance nous dit qu'il faut être plusieurs, justement, il faut qu'il y ait plusieurs témoins pour que ça marche ?
5: Il faut plusieurs témoins pour accéder à la vérité, parce que un seul regard peut être biaisé. Et en fait, les témoins ici interviennent un peu dans le cadre du procès. C'est-à-dire qu'on envisage aussi la possibilité que ça ne puisse pas se résoudre à l'amiable. Et donc, les témoins seront là pour attester du fait que nous avons mis en œuvre tout ce qui était possible et nécessaire pour restaurer la situation et que cela n'a peut-être pas débouché. Donc ça, c'est un point. Mais on peut aussi se dire que la figure de l'autre, et les deux témoins sont des autres, nous oblige. C'est-à-dire que quand on est face à quelqu'un que l'on ne connaît pas, on se comporte différemment que lorsqu'on est simplement avec des amis. En général, d'ailleurs, on se tient mieux. Moi, je le constate dans les assemblées corporatistes professionnelles. Quand il y a quelqu'un qui n'est pas de notre corporation, on évite les mauvaises blagues, on évite les comportements un peu grossiers, etc. On se tient, bon, jusqu'à ce que la personne rentre dans le club et qu'on reprenne nos mauvais travers. Mais la présence de l'autre nous oblige et elle nous incite à avoir un comportement un peu plus humain, un peu moins négligent.

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1: James Woody, Mathieu décrit une troisième étape dans le processus de la correction fraternelle. Alors on a vu qu'on peut aller voir l'autre tout seul, on peut aller le voir avec deux témoins. Et puis, si le frère refuse d'écouter deux ou trois personnes, dis-le à la communauté de l'Église. Que représente cette communauté de l'Église ?
2: Je dirais que c'est une façon d'élargir la focale, peut-être d'intégrer le principe de la multitude, augmenter encore la possibilité de l'altérité. Je crois qu'il y a deux choses, une chose positive et puis une chose qui l'est peut-être un peu moins. Je commence par la chose positive, c'est de créer du trouble. C'est-à-dire que la personne qui est fautive, comme nous le disions, d'avoir exclu Dieu de son rapport à l'autre et d'avoir fait de l'autre une sorte d'objet. Et je crois que l'objectif de cette démarche, ou de ces démarches, c'est de recréer le trouble que suscite une véritable relation interpersonnelle. Parce que l'autre nous échappe, parce qu'il est toujours un étranger, une étrangeté, quelque chose de mystérieux, et que cela nous bouscule à l'intérieur. Et donc, augmenter le nombre de vis-à-vis, le nombre de personnes qui vont intervenir, c'est peut-être l'occasion de bousculer un petit peu la personne que l'on essaie de reprendre, que l'on essaie de sauver, pour qu'elle puisse rétablir cette relation interpersonnelle qui se fonde sur le trouble, sur le fait que nous ne maîtrisons pas l'autre. Donc, bouger un peu les lignes. Le fait de faire appel à l'Église, d'un point de vue un peu moins positif, je trouve, c'est le côté coercitif. C'est le mettre sous discipline.
1: C'est un peu stigmatisant, être seul face à une communauté, ça peut être aussi excluant. On peut le sentir comme ça.
2: C'est épouvantable. La vérité, c'est que c'est épouvantable, seul contre tous. C'est le procès stalinien, à vrai dire. Donc, si nous gardons la première partie, créer du trouble, très bien. Si au contraire, nous convions, voire nous convoquons la communauté ecclésiale pour établir un rapport de force, alors je pense que c'est extrêmement contraire à l'Évangile, qui doit être un Évangile de la délicatesse. Et il faudrait que toutes ces personnes qui font communauté vis-à-vis de quelqu'un ne soient pas contre quelqu'un, mais avec quelqu'un.
1: Alors, si l'homme que l'on va voir refuse d'écouter l'Église, le texte est dur, puisque Matthieu dit « considère-le comme un païen et un publicain ». Pourquoi cette mention du païen et puis celle du collecteur d'impôts ?
2: Alors, ce sont les personnes qui sont a priori les plus étrangères, les moins pieuses, des personnes qui sont considérées comme excommuniées en quelque sorte.
1: À l'époque de Matthieu.
2: Oui, à l'époque, ces personnes sont déconsidérées par la communauté juive. Mais Jésus a de très bons rapports avec ces personnes-là.
1: Ah oui, justement, souvent, il les cite en exemple.
2: Et oui, il les met presque sur un piédestal en disant le royaume des cieux est d'abord pour ces gens-là. Donc, je trouve que c'est une façon de dire qu'on ne rompt pas la communication, qu'on ne rompt pas cet effort. Parce que c'est le moment d'une grâce inconditionnelle. Vous voyez, on peut à un moment se dire, voilà, on a tout essayé, on abandonne, cette personne est irrécupérable. L'enseignement de Jésus est de dire qu'il n'y a pas de fatalité, et notamment pas de fatalité dans le mal, et on ne peut jamais considérer qu'une personne est définitivement perdue.
1: Donc c'est pas de l'excommunication.
2: Certainement
1: pas.
2: Mais
1: quand même, à l'entendre, ça y ressemble.
2: Oui, parce que nous projetons souvent sur les textes notre propre vision des choses. Et pour nous, un publicain, c'est un collabo, c'est quelqu'un qui vient nous piquer l'argent, etc. Jésus a une véritable affection pour ces personnes qui sont d'ailleurs mises à l'index, mises au banc de la société. Pensons aussi au fait que les premières communautés chrétiennes sont un peu des ramassis de gens qui ne sont pas forcément d'une grande dignité, d'une grande noblesse. Et c'est une façon de leur rappeler l'être de la communauté chrétienne. Ce ne sont pas les notables juifs qui font partie des communautés chrétiennes. Ce sont des parias, bien souvent. Et donc, il faut repenser aussi ce que disait le livre du Deutéronome quand il disait « Souviens-toi que tu as été un araméen errant. Ne ferme pas la porte derrière toi. Tu fais partie de cette communauté ? Très bien, mais c'est par grâce seule. Tu n'as aucun mérite personnel. Alors cette personne que tu ne supportes plus devient le supporter de cette personne. Même si elle te sort par les yeux, même si tu penses qu'elle est irrécupérable et qu'elle fait preuve d'une mauvaise volonté crasse.
1: James Woody, l'évangile de ce dimanche se poursuit avec ce verset. Amen, je vous le dis, tout ce que vous aurez lié sur la terre sera lié dans le ciel, et tout ce que vous aurez délié sur la terre sera délié dans le ciel. Quel est le lien entre ce que nous venons de dire sur cette succession de corrections fraternelles et puis le fait de délier ou de lier ?
2: Alors moi, je dirais que c'est un avertissement contre le quiétisme, c'est-à-dire contre une vision de l'histoire du monde qui se fonderait sur le fait que Dieu va tout faire. Ce texte dit que notre responsabilité est totale, pleine et entière, et qu'on ne peut pas se défiler face à une exigence d'humanité. Voyez, délié, on peut le comprendre comme on coupe, on abandonne la relation. Allez. Délié, en fait, c'est délivré. Ce qui est lié dans le texte biblique est souvent ce qui est coincé, ce qui est empêché. Et si on se souvient dans l'évangile de Jean de la phrase de Jésus lorsque on a ce personnage sorti d'outre-tombe en quelque sorte, entouré de bandelettes, il est lié avec des bandelettes, Jésus dit « déliez-le ».
1: Lazare dans l'épisode
2: de Lazare. Lazare, déliez-le. Et ce que vous déliez, c'est finalement ce que vous retirez de tout ce qui nous entrave. Donc, vous pouvez très bien coincer quelqu'un dans une posture, dans une étiquette. Vous pouvez enfermer quelqu'un dans une prison, mais vous pouvez aussi le délier. Et sachez que ce que vous ferez aura un retentissement à l'infini. C'est-à-dire qu'il n'y a personne d'autre que vous pour sauver la situation.
1: Encore une fois, je vous le dis, si deux d'entre vous sur la terre se mettent d'accord pour demander quelque chose, ils l'obtiendront de mon Père qui est aux cieux. Qu'est-ce que vous diriez sur ce passage ?
2: Je dirais qu'il y a justement le fait d'intégrer de la transcendance dans quelque chose qui pouvait sembler très horizontal. Vous voyez, on a tendance à régler nos problèmes avec la sagesse populaire, sans prendre en considération l'impératif de la présence de Dieu.
1: Mais ça vient après, visiblement. Faire tout ce qu'on peut humainement, et puis arrive le moment où on va essayer de demander, alors.
2: Oui, mais on a vu qu'il y avait une sorte de gradation. Et cette gradation, c'est une façon d'injecter de plus en plus de théologique, de plus en plus de Dieu dans l'histoire. D'abord, la figure de l'autre, qui est une figure mineure de Dieu. Ensuite, l'Église, qui est le corps spirituel de Dieu. Et puis, Dieu direct. Voilà, on y va sans détour. C'est une façon de dire que la justice ne doit pas être une justice humaine. Au sens où la justice humaine, bien souvent, c'est la logique de l'équivalence. Tu as fait ceci, tu seras puni en conséquence. La logique divine est, tu as fait un acte répréhensible, il va donc falloir déployer un trésor d'amour et d'humanité pour te rétablir. Hein, c'est ce que dira Paul dans une de ses lettres. On ne combat pas le mal par un mal supérieur, on combat le mal par un bien supérieur. Donc, on déploie le maximum d'amour inconditionnel dont Dieu est la figure symbolique par excellence. Et il s'agit bien de sauver une situation. On va jusqu'au bout. Il faut sauver même le dernier des pécheurs. On continue à essayer de déployer des trésors d'inventivité pour qu'il ne reste pas dans la situation problématique dans laquelle il se trouve. Et puis, il y a l'idée d'avoir un accord avec un verbe grec « symphoné sosin » avec le « sun » de départ, qui veut dire « ensemble », comme le « synode », qui est un chemin commun. Faire synode pour y parvenir, tisser, réunir les chemins, les voies, faire qu'il y ait de la convergence. Nous devons accomplir l'espérance qui se traduisait dans la fin du discours d'Albert Camus quand il a reçu le prix Nobel de la paix, faire en sorte d'éviter que le monde se défasse. Et la seule façon d'éviter que le monde se défasse, c'est pas des incantations, c'est pas des prières lancées comme ça dans le ciel. On se retrouve les manches et on va les uns vers les autres. Et on met des paroles qui vont les uns avec les autres et pas les uns contre les autres. Vous voyez, on limite tout ce qui peut susciter du clivage et on crée tout ce qui peut créer de la symphonie.

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1: James Woody, la dernière phrase de cet évangile est très forte. Quand deux ou trois sont réunis en mon nom, je suis là au milieu d'eux. Comment on peut entendre ces mots qui sont forts ?
2: Tout d'abord, en reprenant cette expression que l'on utilise beaucoup sans forcément y penser, en mon nom. Souvenons-nous de ce qu'est le nom de Jésus. En hébreu, Yeshua, ça veut dire Dieu sauve. Et c'est là tout l'enjeu de cette situation. C'est qu'au fond, tout ce que nous faisons là, si nous suivons un peu ces recommandations, c'est pour sauver. Sauver comme Dieu sauve. C'est-à-dire qu'on ne sauve pas en coupant des têtes, on ne sauve pas en montant les uns contre les autres, on sauve en prenant en considération chacun, quelle que soit sa situation, et en faisant tout ce qui est possible, et même en envisageant tout ce qui est impossible pour améliorer la situation. Et du coup, deux ou trois, eh bien, ça correspond effectivement à ce que vous aviez souligné sur la présence des témoins. Donc, il y a de la pluralité, il y a de l'altérité, voilà, je l'aurais suffisamment dit. Et c'est à cette condition qu'il y a du divin. C'est-à-dire que le divin n'est pas dans ma monotonie spirituelle. Le divin est dans la polychromie ecclésiale. Le pire, c'est l'isolement. Tout le risque de ce passage, c'est d'isoler quelqu'un dans une épreuve qu'il a subie, dans une attitude malheureuse qu'il a eue.
1: Dans une faute,
2: dans un crime qu'il a commis. Et il faut être radical. La pire des crapules est sous le bénéfice de cette promesse que deux ou trois se réunissant pour enfin essayer de sauver la situation et peut-être sauver la personne d'elle-même, sont au bénéfice de cette grâce inconditionnelle dont Dieu est la figure symbolique par excellence.
1: James Woody, vous avez commencé à dire beaucoup de choses sur la réception que nous pouvons avoir de ces versets, mais aujourd'hui, aller voir quelqu'un très concrètement dans sa communauté, pas forcément d'église d'ailleurs, au travail, des amis avec qui ça se passe mal, pratiquer cette correction fraternelle, il faut un peu de culot quand même.
2: Il faut du culot parce qu'on a souvent peur que ça détruise l'éventuelle relation. Vous voyez, on peut aller voir un frère qui a commis une faute sans qu'on soit nous-mêmes la victime. Il n'est pas question de se dire que je ne vais le voir que parce que je suis partie prenante.
1: Par exemple, sur les affaires de pédophilie.
2: Bien sûr.
1: Aller voir, encore faut-il savoir, mais quand on sait, aller voir.
2: Bien sûr. Ne pas laisser cela sous le tapis, parce que sinon, ça crée plusieurs problèmes. Le premier problème, c'est que la personne ne prend toujours pas conscience de sa faute et elle peut récidiver. Et elle peut même aggraver sa situation. Et puis la deuxième chose, c'est que tant qu'on n'a pas rétabli une justice dans cette situation problématique, on a perdu un frère. C'est-à-dire qu'on a perdu quelqu'un qui est, alors je vais le dire de façon religieuse, quelqu'un qui est capable de faire avancer le royaume de Dieu, pour le dire d'une façon peut-être un peu plus quotidienne, quelqu'un qui est capable d'apporter sa pierre à l'édifice d'une société vivable, harmonieuse. La correction fraternelle, c'est de vraiment couper court à une attitude qui risque de se reproduire et de faire encore plus de dégâts pour sauver la situation. Et donc, on peut se dire qu'avoir ce toupet d'aller vers quelqu'un, c'est au fond lui offrir l'occasion et l'opportunité de reprendre pied dans une vie qui bien souvent lui échappe. Et on le constate d'ailleurs avec ces affaires de pédophilie, c'est-à-dire que bien des personnes qui ont été arrêtées disent leur soulagement. Elles sont soulagées parce qu'elles vont enfin pouvoir s'en sortir. Ce qui est une sorte de cercle vicieux qui les retient de pouvoir mettre un terme. Et c'est l'autre qui peut arrêter ce cercle vicieux et l'engager dans un cercle vertueux.
1: Merci à vous, James Woody. L'évangile que nous avons commenté est à retrouver chez Matthieu, chapitre 18, versets 15 à 20.

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0: On est ensemble comme chaque après-midi, alors installez-vous confortablement et prenez ce petit moment pour vous, rien que pour vous. Tout de suite, découvrons ou redécouvrons les fondamentaux de notre foi chrétienne avec Pauline de Torsiac dans le Béaba du christianisme. Elle explore cette semaine le calendrier, mais aussi les couleurs liturgiques, car la foi, ça passe aussi par les sens.
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3: Bonjour à tous, bienvenue dans le Béaba du christianisme sur RCF Notre-Dame. Aujourd'hui, nous allons parler de quelque chose que tous ceux qui entrent dans une église ont déjà remarqué sans forcément le comprendre. Pourquoi le prêtre est-il parfois habillé en violet, en blanc, en rouge ou en vert? Pourquoi les lectures, les chants et même la décoration de l'église changent au fil de l'année? En réalité, rien n'est laissé au hasard. L'église ne mesure pas seulement le temps avec un calendrier, le rythme à travers ce qu'on appelle le temps liturgique, une année entière qui nous fait revivre étape par étape les grands mystères de la vie du Christ. Et les couleurs ne sont pas seulement décoratives, elles parlent à nos yeux avant même que les mots ne soient prononcés, car la foi chrétienne fait appel à toute la personne, l'intelligence bien sûr, mais aussi les sens, les gestes, les odeurs, les sons, la beauté. La liturgie, c'est un langage, et pour nous aider à décoder ce langage, eh bien, je reçois Xavier Accard, rédacteur en chef culture à la vie et auteur du livre « Comprendre et vivre la liturgie » aux éditions Plon.
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3: Xavier Accard, bonjour.
4: Bonjour Pauline.
3: Alors pour commencer, qu'est-ce que signifie vraiment le temps liturgique? Qu'est-ce que cela signifie? En quoi est-ce qu'il est différent du calendrier civil?
4: Le temps liturgique, c'est en fait une façon que nous donne l'Église d'entrer dans le mystère du Christ, de faire du temps un support en quelque sorte de notre vie spirituelle, une sorte de pédagogie divine. Et ce qui est assez merveilleux, enfin, ça réenchante vraiment notre temps, ça nous aide à l'apprivoiser, ça lui donne une couleur poétique, parce que ce temps liturgique est complètement en phase avec le temps du cosmos, le temps des saisons. C'est assez logique d'ailleurs quand on y pense, puisque le Christ étant le Verbe de Dieu qui a tout créé, on peut imaginer que la vie, sa vie ici-bas, et c'est les grands moments de sa vie qui nous aident à entrer dans le salut qu'il nous donne, sont en phase avec ces grands rythmes naturels. Notamment, il y a tout ce symbolisme de la lumière si important dans l'évangile de Jean qui représente cette lumière qui représente Dieu. Et donc, du coup, les moments de solstice, d'équinoxe, les cycles solaires et lunaires vont avoir une grande importance dans ce calendrier liturgique.
3: Alors, beaucoup de personnes, hein, d'ailleurs, qu'ils soient chrétiens ou plus éloignés de la foi, mais connaissent justement les grandes fêtes. Si on parle de Noël ou de Pâques, ça paraît relativement évident. Mais ensuite, c'est plus compliqué. Est-ce qu'il y a un fil conducteur simple pour se repérer justement dans ce calendrier liturgique, Xavier Accard?
4: Alors en fait, en quelque sorte, il y a deux cycles qui font que chaque année est vraiment particulière, même si les choses se répètent. Il y a le cycle du temporal qui nous permet de revivre justement les grands moments de la vie du Christ qui comptent pour notre salut. Et puis, il y a le sanctoral qui célèbre les saints, les bienheureux, ces figures que l'Église nous donne en exemple. Mais évidemment, le plus important, le plus profond, c'est ce temporal, et dont le cœur, vraiment le cœur nucléaire, si j'ose dire, est la fête de Pâques, en fait. La fête de Pâques est une fête mobile, c'est-à-dire qu'elle ne tombe jamais le même jour. Elle est fixée en fonction de la première pleine lune après l'équinoxe du printemps. C'est très variable. Elle est précédée de ces 46 jours, si on compte les dimanches, de préparation à ce grand événement de la Pâque et de la Semaine Sainte, qui est le moment fort de l'année chrétienne. Et puis, elle est suivie, ce qu'on oublie souvent, de 50 jours de fête, ce qu'on appelle le temps pascal, qui court de la résurrection du Christ, donc à Pâques, jusqu'à la Pentecôte, 50 jours après, comme ce nom le signifie. Et puis, le deuxième cycle important, c'est le cycle de Noël, c'est la naissance de Jésus qui est situé au 25 décembre, donc qui correspond à peu près au solstice d'hiver, c'est-à-dire le moment où la lumière et le temps de lumière dans la journée est le plus bas. Et puis on voit ce petit germe de lumière qui est le Christ qui naître au cœur des ténèbres et puis qui progressivement va croître justement jusqu'à Pâques. Il est précédé par le temps de l'Avent, qui est un temps variable puisque l'Avent commence le premier dimanche le plus près du premier décembre, et puis il est suivi d'un temps de Noël. Et puis le troisième temps entre ces deux temps, c'est ce qu'on appelle le temps ordinaire. C'est pas un temps banal, c'est pas ordinaire dans le sens de banal, mais c'est un temps qui est réglé par l'ordo. L'ordo, c'est le calendrier liturgique et qui est marqué par la couleur verte qui célèbre la croissance de l'Église dans nos âmes. Et voilà.
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3: Sur RCF Notre-Dame, on parle avec vous, Xavier Accard, du calendrier et des couleurs liturgiques. Je rappelle que vous êtes rédacteur en chef culture à la vie. Vous avez écrit « Comprendre et vivre la liturgie » aux éditions Plomb. Venons-en aux couleurs, Xavier Accard. Quand on entre dans une église, ce sont souvent elles finalement qui attirent le regard, la beauté aussi. Toutes ces couleurs-là sont importantes. Pourquoi est-ce que la liturgie accorde autant d'importance à ces couleurs? On a parlé du rose, du violet, du blanc. Enfin voilà, elles ont un sens, toutes ces couleurs.
4: Il y a évidemment les couleurs qui sont très présentes dans la Bible, de l'arc-en-ciel que Dieu donne à Noé comme un signe de l'Alliance, jusqu'aux gemmes multicolores qui composent les murailles de la Jérusalem céleste dans l'Apocalypse. Donc il y a toujours ces couleurs qui sont présentes. Et en fait, c'est comme si la liturgie diffractait la lumière divine, la pure lumière divine qui est invisible, en un certain nombre de couleurs qui vont donner différents aspects de cette lumière divine. Et intuitivement, quand on va rentrer dans l'église, quand on va voir les vêtements du prêtre qui sont de telle ou telle couleur, eh bien ça va donner une tonalité spirituelle, ça va nous donner la tonalité spirituelle de la fête du jour.
3: Alors par exemple, si on prend les couleurs, le blanc, le violet, le vert, le rouge, si on devait les décoder.
4: Le blanc, c'est tout simplement la couleur de la sainteté, c'est cette tunique de gloire, de lumière que l'homme avait avant le péché des origines et qu'il va retrouver en étant uni à la résurrection du Christ. Ce que nous manifeste le Christ dans la transfiguration, où on dit que ses vêtements deviennent plus blancs que tout blanc qu'on pourrait obtenir ici-bas par toutes les lessives possibles et imaginables. Tout baptisé peut revêtir une aube, ce vêtement un peu fondamental de la liturgie et qui représente ce vêtement blanc, qui d'ailleurs dont le nom aube vient du latin, d'un mot latin qui signifie le blanc.
3: Le vert, on peut partir sur le vert aussi, le temps ordinaire.
4: Oui, alors le vert, on en a dit un mot, c'est vraiment la couleur de la croissance, de la vie qui est en croissance, de la floraison qui se poursuit dans le temps de l'Église, quoi, qui est aussi le temps de l'espérance, qui est aussi lié au vert.
3: Alors le rouge et le violet, ce sont pour quelles circonstances, Xavier Accard?
4: Alors le violet, c'est plus pour la préparation justement de ces temps de Noël et de Pâques. Le violet, c'est la couleur de la pénitence, du recueillement, de la conversion. Mais à certains moments de l'année, notamment deux dimanches, en fait c'est très très rare, un dimanche pendant l'Avent et un dimanche pendant le Carême, il s'éclaire d'un peu de blanc et là il devient rose. Donc c'est cette couleur rose apparaît lors du dimanche de Gaudete en Avent et le dimanche de Laetare en Carême. C'est un peu une pause au cœur de la pénitence qui nous aide à mieux viser à cette gloire, à ce blanc qui arrive avec la fête de Noël et la fête de Pâques. Et puis il y a évidemment le rouge qui, alors là, vraiment a deux sens hein, qui se rejoignent, mais c'est la couleur du sang, donc du martyr. Le prêtre va revêtir le rouge pour toutes les fêtes des martyrs et aussi pour la passion, pour le temps de la passion, les rameaux et la passion. Et puis c'est aussi la couleur de l'Esprit Saint, en fait, du feu de l'Esprit. Et c'est pour ça que le prêtre va le revêtir, notamment lors de la grande fête de la Pentecôte qui clôt le temps pascal, qui est un peu un point d'orgue dans l'année liturgique.
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3: Xavier Accard, on parle avec vous sur RCF Notre-Dame du calendrier et des couleurs liturgiques. C'est passionnant. Dans la liturgie, on l'a compris, les gestes, les couleurs, la lumière, alors l'encens aussi, le chant, le silence ont quelque chose à dire. Tous les sens sont éveillés. Pourquoi ?
4: ce qu'on a à réaliser à la liturgie, ça peut pas être seulement conceptuel, ça peut pas être des belles idées. Il faut que ça engage tout notre être. Et c'est pour ça que nos sens sont mobilisés pour nous faire comprendre, comment dire, existentiellement, avec tout ce qu'on est, les réalités qui nous sont communiquées. Il y a à la fois l'odorat avec l'odeur de l'encens qui est aussi un symbole de la nuée dans lequel Dieu se manifeste, qui manifeste aussi la montée, puisque c'est vrai que l'encens, par la fumée, défie un peu les lois de la gravité, il monte vers le ciel et ça représente le mouvement de notre prière. Ça représente aussi, à travers sa consommation, la consommation du grain d'encens, l'offrande en fait qu'on fait de notre vie et le sacrifice de notre vie pour rejoindre le sacrifice du Christ et pour être unis à Dieu. Tout ce qui concerne donc la vue avec les couleurs, il y a le toucher avec, par exemple, l'imposition des mains. Il y a le goût, goûter comme le Seigneur est bon quand on communie. Il y a l'ouïe, évidemment, avec tous ces mots hébraïques, ces mots grecs, ces mots qui nous viennent de très loin et que la liturgie, de façon assez significative, a conservé.
3: Les mots et les chants.
4: Alors le chant, voilà, alors le chant qui
3: contribue, la musique.
4: Voilà, alors à la fois on entend et on le vit, le chant, c'est-à-dire que en chantant quelque chose, on connaît bien cette maxime inspirée des commentaires sur les psaumes de saint Augustin où on dit chanter, c'est prier deux fois. C'est vrai que le chant nous implique et par le rythme, ça nous fait aussi mémoriser des paroles, ça nous fait mémoriser dans le cœur, pas seulement dans notre mental, mais dans notre cœur. Et le fait de chanter, c'est aussi expirer, c'est rendre son souffle à Dieu en quelque sorte, comme le Christ rend son souffle sur la croix. Eh bien, quand on chante, on donne notre souffle qu'on a reçu de Dieu, on lui redonne. C'est toujours ce mouvement de à la fois de réception de ce qu'on est et de redonner tout ce qu'on est.
3: Xavier Accart, pour terminer, est-ce qu'on peut dire finalement que la liturgie c'est une véritable pédagogie de la foi?
4: Oui, c'est une pédagogie qui vient de très loin, dont il faut redécouvrir le génie, parce que c'est vrai que l'homme moderne vit un peu uniquement dans son mental, dans son intelligence. Alors, certains préféreraient suivre des colloques que d'aller à la messe du dimanche, mais il faut retrouver le sens de ces gestes, de ces paroles. D'abord, il faut retrouver, voilà, ce rythme, ces paroles, c'est vivre la liturgie pleinement et pas faire justement une liturgie très cérébrale. Certains ont tendance à vouloir tout expliquer dans la liturgie, mais elle-même s'explique elle-même. Donc, il faut surtout rentrer, impliquer son corps, impliquer en chantant, en participant, en se levant, en s'asseyant, en s'agenouillant. Tout ça, ça nous aide à rentrer, à intégrer ces paroles de vie qui nous transforment en fait et dont le but est vraiment de nous façonner en quelque sorte à l'image du Christ.
3: Xavier Accart, merci. Je renvoie les auditeurs à votre livre passionnant.

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2: Merci pour votre écoute et votre fidélité. Vous êtes sur RCF Notre-Dame et on passe un très bon après-midi tous ensemble. Le programme continue et Simon Tatro est arrivé.
3: Bonjour Marie-Leila, merci de m'accueillir ici.
2: Mais c'est un grand plaisir.
3: L'ambiance est studieuse et on prépare. Hein,
2: on n'arrête pas.
3: Bah, oui. Et les temps forts à venir, eh bien, aujourd'hui c'est la rentrée scolaire, hier c'était notre rentrée. Aujourd'hui c'est aussi la rentrée des politiques. Et on en parlera avec notre éditorialiste Christophe Barbier. L'actualité politique, elle est très chargée. On évoquera évidemment la disparition d'Édouard Balladur. Et puis, autre temps fort, en cette fin de journée, il y aura le portrait à 17h11. J'accueillerai Jérémy Michalak. On connaît Jérémy Michalak pour ses émissions de télévision, ses émissions humoristiques. Mais cet été, il a porté plusieurs programmes consacrés au handicap.
2: Eh bien, on a hâte de vous entendre. À tout de suite, Simon Tatro. Tout de suite, c'est Audi Riffo et son halte spirituelle.
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4: J'ai la foi, c'est souvent l'expression utilisée par ceux qui reconnaissent qu'il existe un monde invisible du domaine du spirituel. Et dans un langage, disons profane, avoir la foi, c'est être résolument optimiste. Croire qu'il existe une solution malgré un contexte défavorable. Notre époque nous encourage-t-elle à avoir la foi? Que veut dire croire au XXIe siècle? Père François Heuvé, bonjour.
5: Bonjour.
4: Je viens donc de citer le titre de votre ouvrage que vous publiez chez MAM, Croire au XXIe siècle. Avec vous, nous interrogeons dans ces entretiens halte spirituelle, cette idée d'avoir une foi catholique solide. Vous qui êtes prêtre de l'Église catholique, habité, on l'imagine, par la foi, quel est votre sentiment quand vous observez le monde d'aujourd'hui ?
5: Je dirais d'ambivalence, parce qu'il y a des choses, le monde est complexe, et c'est un peu une évidence de le dire, mais de fait, tout dépend du regard. Je crois que la question à se poser, c'est quel regard je porte sur le monde, sur moi. Est-ce que je suis plus sensible aux catastrophes, à ce qui va mal, aux crises, etc. Est-ce que je suis plus sensible, au contraire, à ce qui se cultive d'espérance, aux gestes de charité, à la solidarité? Il y a de tout dans le monde.
4: Mais pour beaucoup, ce qui domine, c'est quand même la peur, on a l'impression aujourd'hui.
5: Oui, c'est inquiétant, justement. Mmh. C'est qu'on est un peu pris volontiers par la peur. Il y a des bonnes raisons, je veux dire, évidemment, l'implication des crises, les guerres, crises sanitaires, crises climatiques, etc. Bon, tout ça, évidemment, ce sont des mauvais signes.
4: Quand on est pris par la peur, qu'est-ce qu'on fait?
5: Alors ça, il faut demander à un psychologue, hein, parce que justement, la foi ne relève pas de la psychologie.
4: Mais la foi n'est pas de
5: l'ordre d'espérance. Oui, pourquoi pas? Il faut pas négliger cet élément-là, mais la foi consiste aussi à se prendre en main et justement à pas, je dirais, tout attendre d'ailleurs. Qu'est-ce qui peut entretenir une espérance aujourd'hui? Et encore une fois, je reviens à ma question initiale, ou à ma remarque initiale. Quel regard je porte sur le monde? Pourquoi est-ce que je suis si sensible à ce qui va mal et trop

0: sensible à ce qui va bien. Or, je crois que la foi doit me conduire à remarquer ce qui va bien de façon à pouvoir m'appuyer là-dessus pour moi-même contribuer à ce bien qui se construit. Du bien continue à se construire. Je crois qu'il y aurait un risque du côté des croyants d'être fasciné par ce qui s'effondre et de dire, vous voyez, dans ce monde sécularisé, c'est bien fait, tout s'effondre, bon, et puis attendons un salut qui va venir comme ça brusquement du ciel, à Jérusalem céleste qui va nous tomber dessus. Je crois que c'est pas ça l'évangile. L'évangile, c'est, oui, d'accord, il y a des problèmes, des difficultés, mais nous avons en nous-mêmes des ressources pour les affronter.
1: Et c'est ça que Jésus dit dans l'évangile, parce qu'il confronte souvent les disciples à leur peur.
0: Oui, et puis aux personnes qui guérissent, il dit « ta foi t'a sauvé ». Jamais ils disent « je t'ai sauvé ». Alors simplement, on a besoin effectivement d'une aide extérieure pour prendre conscience des ressources que nous avons. Mais je suis frappé par cette phrase effectivement récurrente dans l'évangile « ta foi t'a sauvé ». Tu as déjà en toi-même des ressources de salut ou de guérison. Et effectivement, les disciples, on voit souvent les disciples qui ont peur, et Jésus dit, pose la question « mais pourquoi vous avez peur ?»
1: Alors, il y a tout de même quelque chose sur lequel on peut se pencher, c'est que avec la crise écologique, on entend aussi des discours sur la fin des temps. Or, que le monde a un début et que le monde a une fin, c'est biblique. Ça n'a pas toujours été le cas dans l'histoire des religions ou de la pensée humaine. À la période antique, on pensait que le monde existait et existera toujours. Avec la Bible, on comprend que Dieu a créé le monde et que donc il n'a pas toujours existé. Pour autant, il n'y a pas de fatalisme dans la Bible. Est-ce que c'est paradoxal ?
0: Non, ça veut dire que l'histoire n'est pas écrite. Dire qu'il y a une fin, ça veut dire qu'on n'est pas une sorte d'indéterminé où finalement tout se noie dans une sorte de continuum qui a un peu beaucoup de valeur. Qui dit fin, dit aussi jugement. Enfin, il y a un bilan à tirer. Donc ça responsabilise finalement. Mmh. C'est ça, je crois, qui est un des points fondamentaux de la Bible. Mais ça responsabilise parce que justement, ça attire l'attention sur la liberté de la personne. L'histoire n'est pas écrite dès le commencement. Et la fin, nul ne sait le jour et l'heure. Donc ça doit nous inciter, à nous rendre responsables de ce que nous faisons. C'est ça, voilà, le son du tir de cette fin.
1: Et vous parlez de la crise écologique dans votre livre. Vous avez aussi consacré un ouvrage « Théologie de l'écologie » en 2021. Et ça fait partie de ce que vous identifiez comme les défis du 21e siècle pour la foi, la crise écologique.
0: Oui, alors le pape François l'avait fait avant moi, si je puis dire.
1: Dans la date aussi.
0: C'est pas par hasard qu'il a consacré justement sa première vraie encyclique à la question écologique, parce que d'autres papes étaient intervenus aussi dans ce secteur-là. C'est parti effectivement des grandes questions du monde contemporain. Bon, on va y revenir sans doute, la dernière encyclique du pape Léon XIV sur l'IA, ou plus largement du reste, sur la technique et la technologie. C'est une autre grande question du monde actuel. Effectivement, ça fait partie des questions auxquelles il faut s'affronter.
1: Et donc, l'écologie, vous résumez cette espèce de paradoxe sur la crise dans laquelle on se trouve, c'est-à-dire l'idée d'une croissance infinie dans un monde fini. C'est une formule qui résume assez bien, finalement, ce devant quoi on est.
0: C'est ça, oui, c'est une prise de conscience que l'idée qui est typique des temps modernes, d'un développement indéfini, d'une croissance indéfinie, de fait, dans un premier temps, oui, ça marche. Et puis, à un moment donné, on prend conscience que les ressources, elles sont pas inépuisables. Même si à la limite, on trouve d'autres ressources, mettons énergétiques, il y a quand même cette prise de conscience des limites. C'est ça qui est frappant aujourd'hui, c'est la prise de conscience que nous sommes dans un monde limité, mais que la limite, finalement, c'est une chance, parce que la limite, c'est aussi le point de rencontre d'autrui. C'est-à-dire, la limite, c'est pas seulement ce qui me contraint, c'est aussi ce qui m'oblige à entrer en relation. Et ça, je trouve que ça, c'est le côté positif de la limite.

0: Dust in the Wind sur RCF Notre-Dame, poussière dans le vent, ça fait penser au livre de l'Ecclésiaste, poussière, nous redeviendrons poussière, alors que nous parlons de notre monde qui semble si fragile. Père François Heuvet, depuis Vatican II, on parle beaucoup de savoir lire les signes des temps, qu'est-ce que ça veut dire ?
1: Alors, l'expression vient de l'Évangile, c'est les signes de la fin. Bon, dans le contexte de Vatican II, ça a plutôt été interprété comme étant largement les signes de la présence de Dieu dans le monde. Autrement dit, ça procède d'un regard porté sur le monde. L'Église n'est pas enfermée dans sa citadelle, elle entre en conversation, comme disait Paul VI, avec le monde, dans toutes ses dimensions.
0: Et ça veut dire ne pas avoir peur de regarder le monde tel qu'il est ?
1: Bien sûr. Encore une fois, ne pas avoir peur, c'est pas seulement Jean-Paul II, mais c'est l'Évangile, c'est-à-dire la peur paralyse et la foi dynamise.
0: Alors vous en parliez, le pape a publié une encyclique sur l'humain au temps de l'IA. Vous parlez dans votre livre du défi techno-industriel. Est-ce que vous pourriez nous dire en quoi l'IA et toutes ses conséquences seraient un signe des temps pour les catholiques aujourd'hui ?
1: Alors, pas seulement pour les catholiques, je dirais que c'est effectivement un des grands défis actuels. Les nouvelles technologies, en particulier l'IA, avec ce développement spectaculaire depuis quelques temps, qu'est-ce qu'on fait avec ça ? Si vous voulez, l'IA, c'est une machine. Alors, la machine doit être soumise à l'humain. La machine ne doit pas dominer l'humain. Mais la question de départ, c'est quelles sont les tâches humaines, les œuvres humaines qui sont déjà robotisées ? Comment peut-on se libérer justement de cette robotisation ? Ça peut être l'occasion de redécouvrir plus de gratuité, justement de la relation, des conversations, si une partie de nos tâches effectivement mécaniques peuvent être déléguées à des machines, pourquoi pas ? C'est pas la raison de s'en priver. Moi, j'utilise dans mon travail, par exemple, pour des traductions, pour des résumés de texte, ça peut aider. Mais à condition de dire, voilà, ça me donne du temps pour autre chose.
0: Mais par exemple, question un peu naïve, mais est-ce que selon vous, un prêtre pourrait utiliser l'IA pour produire un sermon ou une homélie lors de la messe ?
1: Ça se fait déjà, hein. Ça se fait déjà. Ben, entre ceux qui lisent un texte qu'ils ont pris dans un bouquin et ceux qui utilisent l'IA, je ne sais pas ce qui est le mieux. À condition, je vois pareil, que la parole soit habitée. Parce que si c'est simplement une manière de gagner du temps et de débiter un texte finalement un peu général, c'est un peu dommage. L'homélie doit être une occasion de communication avec l'Assemblée. Donc il y a un engagement personnel.
0: Finalement, on pourrait se dire que le danger de l'IA, c'est que, en réfléchissant à notre place, peut-être qu'elle risque de nous ôter précisément notre part de liberté intérieure et peut-être, in fine, notre capacité à croire en Dieu. Est-ce que c'est à ce point-là qu'il faut avoir peur, peut-être, de l'IA ?
1: Je crois que le piège de l'IA, mettons comme interlocuteur, le chatbot, on pourrait imaginer une sorte d'accompagnement par un chatbot, nous pose des questions, est-ce que j'ai raison d'accueillir un migrant ? Souvent, ces chatbots sont faits pour être bienveillants, c'est-à-dire, c'est finalement une sorte de vis-à-vis qui me ressemble. Or, l'accompagnement et toute relation authentique, elle comporte une dimension irréductible de l'altérité. Mon vis-à-vis, il est différent de moi. Il va me renvoyer quelque chose auquel je ne m'attends pas et qui ne reflète pas forcément ce que je suis. Je crains fort qu'avec l'IA, il n'y ait pas cette dimension d'altérité. Et donc, c'est ça qui manque fondamentalement. Cette dimension d'altérité, elle est fondamentale pour me faire quitter la tentation de m'enfermer sur moi-même. Et donc, c'est ça le piège.
0: Oui, et la relation à Dieu, fondamentalement, c'est la relation avec le tout
1: avec
0: autre.
1: Évidemment, évidemment.
0: Dans un édito pour la revue Études que vous dirigez, vous écrivez « Confronté à ces machines qui nous imitent jusque dans nos paroles et nos raisonnements, nous sommes obligés de nous demander ce qui nous fait vraiment humain. » C'est ça l'enjeu pour vous, c'est de redevenir vraiment humain ?
1: Ou de le devenir. Je crois que oui, ça nous oblige à nous poser la question « Qu'est-ce qui nous fait vraiment humain ?» Oui, est-ce que c'est l'intelligence au sens d'intelligence artificielle ? Est-ce que c'est l'intelligence au sens d'une capacité de raisonnement très rapide, d'une mémoire extraordinaire ? Effectivement, on peut admirer, et l'éducation nous forme à apprendre à calculer, apprendre à raisonner, etc. C'est très bien. Mais est-ce que c'est ça, finalement, l'humain, fondamentalement, si des machines font ça mieux que nous ? Peut-être que c'est autre chose. Peut-être que l'humain est plus, encore une fois, dans la capacité relationnelle, dans l'ouverture à autrui, dans la solidarité, dans l'amour, tout simplement.
0: En conclusion, de cet entretien où on a parlé de ce monde qui nous inquiète, est-ce que vous diriez qu'avoir une foi solide, finalement, c'est ça, c'est dans la relation ?
1: Ben oui. La foi, c'est la confiance, fondamentalement. Hein. Foi et confiance, c'est la même étymologie, même racine. Confidere. Avoir foi avec, quoi, en quelque sorte. Donc, c'est, effectivement, c'est tout à fait du même ordre. Bien sûr.
0: À demain, Père François Heuvet.

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4: Notre-Dame de Lourdes, intercède auprès de ton Fils pour que Jérôme guérisse de ses angoisses. Merci Notre-Dame.
5: Je demande à la Vierge Notre-Dame de Lourdes de guérir ma maman qui en ce moment est très très fatiguée. Protégez-la, guérissez-la. Merci à tous.
6: Bonjour à vous, pèlerins de Notre-Dame de Lourdes, ainsi qu'à vous tous, frères et sœurs, que nous rejoignons en ce jour pour méditer ensemble les mystères douloureux du rosaire. Nous prions avec tous les pèlerins présents à Lourdes, tout particulièrement avec ceux du diocèse de Saint-Brieuc et du pèlerinage national du Sénégal, et à sa tête Monseigneur Augustin Ndiaye, évêque de Saint-Louis au Sénégal. Prions pour les malades et ceux qui les assistent.
7: Au nom du Père et du Fils et du Saint-Esprit.
6: Je crois en Dieu, le Père Tout-Puissant, Créateur du ciel et de la terre, et en Jésus-Christ, son Fils unique, notre Seigneur, qui a été conçu du Saint-Esprit, est né de la Vierge Marie, a souffert sous Ponce Pilate, a été crucifié, est mort, a été enseveli, est descendu aux enfers. Le troisième jour est ressuscité des morts, est monté aux cieux, est assis à la droite de Dieu le Père Tout-Puissant, d'où il viendra juger les vivants et les morts. Je crois en l'Esprit Saint, à la Sainte Église catholique, à la communion des saints, à la rémission des péchés, à la résurrection de la chair, à la vie éternelle. Amen. Prions pour le pape Léon, ses intentions et celles de l'Église, et pour son voyage en France. Notre Père, qui es aux cieux, que ton nom soit sanctifié, que ton règne vienne, que ta volonté soit faite sur la terre comme au ciel.
8: Donne-nous aujourd'hui notre pain de ce jour. Pardonne-nous nos offenses, comme nous pardonnons aussi à ceux qui nous ont offensés. Et ne nous laisse pas entrer en tentation, mais délivre-nous du mal.
9: Je vous salue, Marie, pleine de grâce, le Seigneur est avec vous. Vous êtes bénie entre toutes les femmes, et Jésus, le fruit de vos entrailles, est béni.
10: Sainte Marie, Mère de Dieu, priez pour nous pauvres pécheurs, maintenant et à l'heure de notre mort. Amen.
9: Je vous salue, Marie, pleine de grâce, le Seigneur est avec vous. Vous êtes bénie entre toutes les femmes, et Jésus, le fruit de vos entrailles, est béni.
10: Sainte Marie, Mère de Dieu, priez pour nous pauvres pécheurs, maintenant et à l'heure de notre mort. Amen.
9: Je vous salue, Marie, pleine de grâce, le Seigneur est avec vous. Vous êtes bénie entre toutes les femmes, et Jésus, le fruit de vos entrailles, est béni.
10: Sainte Marie, Mère de Dieu, priez pour nous pauvres pécheurs,

0: premier mystère douloureux, l'agonie de Jésus. Au moment de passer de ce monde à son Père, Jésus dit « Mon âme est triste à en mourir ». Prions pour tous ceux qui vivent dans la douleur, la solitude et la crainte de l'avenir, qu'ils trouvent auprès de Marie la consolation et en Jésus espérance et force. Notre Père, qui es aux cieux, que ton nom soit sanctifié, que ton règne vienne, que ta volonté soit faite sur la terre comme au ciel.
1: Donne-nous aujourd'hui notre pain de ce jour. Pardonne-nous nos offenses, comme nous pardonnons aussi à ceux qui nous ont offensés. Et ne nous laisse pas entrer en tentation, mais délivre-nous du mal.
2: Je vous salue, Marie, pleine de grâce, le Seigneur est avec vous. Vous êtes bénie entre toutes les femmes, et Jésus, le fruit de vos entrailles, est béni.
1: Sainte Marie, Mère de Dieu, priez pour nous pauvres pécheurs, maintenant et à l'heure de notre mort. Amen.
2: Je vous salue, Marie, pleine de grâce, le Seigneur est avec vous. Vous êtes bénie entre toutes les femmes, et Jésus, le fruit de vos entrailles, est béni.
1: Sainte Marie, Mère de Dieu, priez pour nous pauvres pécheurs, maintenant et à l'heure de notre mort. Amen.
2: Je vous salue, Marie, pleine de grâce, le Seigneur est avec vous. Vous êtes bénie entre toutes les femmes, et Jésus, le fruit de vos entrailles, est béni.
1: Sainte Marie, Mère de Dieu, priez pour nous pauvres pécheurs, maintenant et à l'heure de notre mort. Amen.
3: Je vous salue, Marie, pleine de grâce, le Seigneur est avec vous. Vous êtes bénie entre toutes les femmes, et Jésus, le fruit de vos entrailles, est béni.
1: Sainte Marie, Mère de Dieu, priez pour nous pauvres pécheurs, maintenant et à l'heure de notre mort. Amen.
3: Je vous salue, Marie, pleine de grâce, le Seigneur est avec vous. Vous êtes bénie entre toutes les femmes, et Jésus, le fruit de vos entrailles, est béni.
1: Sainte Marie, Mère de Dieu, priez pour nous pauvres pécheurs, maintenant et à l'heure de notre mort. Amen.
3: Je vous salue, Marie, pleine de grâce, le Seigneur est avec vous. Vous êtes bénie entre toutes les femmes, et Jésus, le fruit de vos entrailles, est béni.
1: Sainte Marie, Mère de Dieu, priez pour nous pauvres pécheurs, maintenant et à l'heure de notre mort. Amen.
3: Je vous salue, Marie, pleine de grâce, le Seigneur est avec vous. Vous êtes bénie entre toutes les femmes, et Jésus, le fruit de vos entrailles, est béni.
1: Sainte Marie, Mère de Dieu, priez pour nous pauvres pécheurs, maintenant et à l'heure de notre mort. Amen.
3: Je vous salue, Marie, pleine de grâce, le Seigneur est avec vous. Vous êtes bénie entre toutes les femmes, et Jésus, le fruit de vos entrailles, est béni.
1: Sainte Marie, Mère de Dieu, priez pour nous pauvres pécheurs, maintenant et à l'heure de notre mort. Amen.

0: Ô Marie conçue sans péché. Deuxième mystère douloureux, la flagellation. Alors Pilate fit saisir Jésus pour qu'il soit flagellé. Prions pour le monde. Que le désir de l'unité et de paix unisse les peuples dans un chemin d'accueil, de croissance et de respect réciproque pour le bien de tous. Notre Père, qui es aux cieux, que ton nom soit sanctifié, que ton règne vienne, que ta volonté soit faite sur la terre comme au ciel.
1: Pardonne-nous aussi à ceux qui nous ont offensés, et ne nous laisse pas entrer en tentation, mais délivre-nous du mal.
2: Amen. Je vous salue Marie, pleine de grâce, le Seigneur est avec vous. Vous êtes bénie entre toutes les femmes, et Jésus, le fruit de vos entrailles, est béni.
3: Sainte Marie, Mère de Dieu, priez pour nous pauvres pécheurs, maintenant et à l'heure de notre mort. Amen.
2: Je vous salue Marie, pleine de grâce, le Seigneur est avec vous. Vous êtes bénie entre toutes les femmes. Jésus, le fruit de vos entrailles, est béni.
3: Sainte Marie, Mère de Dieu, priez pour nous pauvres pécheurs, maintenant et à l'heure de notre mort. Amen.
2: Je vous salue Marie, pleine de grâce. Le Seigneur est avec vous. Vous êtes bénie entre toutes les femmes. Et Jésus, le fruit de vos entrailles, est béni.
3: Sainte Marie, Mère de Dieu, priez pour nous pauvres pécheurs, maintenant et à l'heure de notre mort. Amen.
2: Je vous salue Marie, pleine de grâce. Le Seigneur est avec vous. Vous êtes bénie entre toutes les femmes. Jésus, le fruit de vos entrailles, est béni.
3: Sainte Marie, Mère de Dieu, priez pour nous pauvres pécheurs, maintenant et à l'heure de notre mort. Amen.
2: Je vous salue Marie, pleine de grâce. Le Seigneur est avec vous. Vous êtes bénie entre toutes les femmes. Jésus, le fruit de vos entrailles, est béni.
3: Sainte Marie, Mère de Dieu, priez pour nous pauvres pécheurs, maintenant et à l'heure de notre mort. Amen.
4: Je vous salue Marie, pleine de grâce, le Seigneur est avec vous. Vous êtes bénie entre toutes les femmes, et Jésus, le fruit de vos entrailles, est béni.
3: Sainte Marie, Mère de Dieu, priez pour nous pauvres pécheurs, maintenant et à l'heure de notre mort. Amen.
4: Je vous salue Marie, pleine de grâce. Le Seigneur est avec vous. Vous êtes bénie entre toutes les femmes et Jésus, le fruit de vos entrailles, est béni.
3: Sainte Marie, Mère de Dieu, priez pour nous pauvres pécheurs, maintenant et à l'heure de notre mort. Amen.
4: Je vous salue Marie, pleine de grâce. Le Seigneur est avec vous. Vous êtes bénie entre toutes les femmes et Jésus, le fruit de vos entrailles, est béni.
3: Sainte Marie, Mère de Dieu, priez pour nous pauvres pécheurs, maintenant et à l'heure de notre mort. Amen.
4: Je vous salue Marie, pleine de grâce. Le Seigneur est avec vous. Vous êtes bénie entre toutes les femmes. Et Jésus, le fruit de vos entrailles, est béni.
3: Sainte Marie, Mère de Dieu, priez pour nous pauvres pécheurs, maintenant et à l'heure de notre mort. Amen.
4: Je vous salue Marie, pleine de grâce. Le Seigneur est avec vous. Vous êtes bénie entre toutes les femmes. Et Jésus, le fruit de vos entrailles, est béni.
5: Sainte Marie, Mère de Dieu, priez pour nous pauvres pécheurs, maintenant et à l'heure de notre mort. Amen.

0: Ô Marie conçue sans péché,
1: priez pour nous qui avons recours à vous.
0: Troisième mystère douloureux, le couronnement d'épines. Les soldats tressaient une couronne et la posaient sur la tête de Jésus. Prions pour les victimes des guerres et des catastrophes naturelles dans le monde. Notre Père, qui es aux cieux, que ton nom soit sanctifié, que ton règne vienne, que ta volonté soit faite sur la terre comme au ciel.
1: Donne-nous aujourd'hui notre pain de ce jour. Pardonne-nous nos offenses, comme nous pardonnons aussi à ceux qui nous ont offensés. Et ne nous laisse pas entrer en tentation, mais délivre-nous du mal.
2: Je vous salue Marie, pleine de grâce. Le Seigneur est avec vous. Vous êtes bénie entre toutes les femmes, et Jésus, le fruit de vos entrailles, est béni.
1: Sainte Marie, Mère de Dieu, priez pour nous pauvres pécheurs, maintenant et à l'heure de notre mort. Amen.
2: Je vous salue, Marie, pleine de grâce. Le Seigneur est avec vous. Vous êtes bénie entre toutes les femmes, et Jésus, le fruit de vos entrailles, est béni.
1: Sainte Marie, Mère de Dieu, priez pour nous pauvres pécheurs, maintenant et à l'heure de notre mort. Amen.
2: Je vous salue Marie, pleine de grâce. Le Seigneur est avec vous. Vous êtes bénie entre toutes les femmes et Jésus, le fruit de vos entrailles, est béni.
1: Sainte Marie, Mère de Dieu, priez pour nous pauvres pécheurs, maintenant et à l'heure de notre mort. Amen.
2: Je vous salue Marie, pleine de grâce. Le Seigneur est avec vous. Vous êtes bénie entre toutes les femmes, et Jésus, le fruit de vos entrailles, est béni.
1: Sainte Marie, Mère de Dieu, priez pour nous pauvres pécheurs, maintenant et à l'heure de notre mort. Amen.
2: Je vous salue, Marie, pleine de grâce. Le Seigneur est avec vous. Vous êtes bénie entre toutes les femmes, et Jésus, le fruit de vos entrailles, est béni.
1: Sainte Marie, Mère de Dieu, priez pour nous pauvres pécheurs, maintenant et à l'heure de notre mort. Amen.
3: Je vous salue Marie, pleine de grâce, le Seigneur est avec vous. Vous êtes bénie entre toutes les femmes, et Jésus, le fruit de vos entrailles, est béni.
1: Sainte Marie, Mère de Dieu, priez pour nous pauvres pécheurs, maintenant et à l'heure de notre mort. Amen.
3: Je vous salue Marie, pleine de grâce, le Seigneur est avec vous. Vous êtes bénie entre toutes les femmes, et Jésus, le fruit de vos entrailles, est béni.
1: Sainte Marie, Mère de Dieu, priez pour nous pauvres pécheurs, maintenant et à l'heure de notre mort. Amen.
3: Je vous salue, Marie, pleine de grâce. Le Seigneur est avec vous. Vous êtes bénie entre toutes les femmes, et Jésus, le fruit de vos entrailles, est béni.
1: Sainte Marie, Mère de Dieu, priez pour nous pauvres pécheurs, maintenant et à l'heure de notre mort. Amen.
3: Je vous salue, Marie, pleine de grâce. Le Seigneur est avec vous. Vous êtes bénie entre toutes les femmes, et Jésus, le fruit de vos entrailles, est béni.
1: Sainte Marie, Mère de Dieu, priez pour nous pauvres pécheurs, maintenant et à l'heure de notre mort. Amen.
3: Je vous salue, Marie, pleine de grâce. Le Seigneur est avec vous. Vous êtes bénie entre toutes les femmes, et Jésus, le fruit de vos entrailles, est béni.
1: Sainte Marie, Mère de Dieu, priez pour nous pauvres pécheurs, maintenant et à l'heure de notre mort. Amen.

0: Ô Marie conçue sans péché,
1: priez pour nous qui avons recours à vous.
0: Quatrième mystère douloureux, le portement de croix. Les soldats prirent un certain Simon de Cyrène et ils le chargeaient de la croix pour qu'il la porte derrière Jésus. Prions pour ceux qui se sont recommandés à nos prières et ceux que la vie écrase. Notre Père, qui es aux cieux, que ton nom soit sanctifié, que ton règne vienne, que ta volonté soit faite sur la terre comme au ciel.
2: Pardonnons aussi à ceux qui nous ont offensés. Et ne nous laisse pas entrer en tentation, mais délivre-nous du mal. Amen.
3: Je vous salue, Marie, pleine de grâce. Le Seigneur est avec vous. Vous êtes bénie entre toutes les femmes, et Jésus, le fruit de vos entrailles, est béni.
4: Sainte Marie, Mère de Dieu, priez pour nous pauvres pécheurs, maintenant et à l'heure de notre mort. Amen.
3: Je vous salue, Marie, pleine de grâce. Le Seigneur est avec vous. Vous êtes bénie entre toutes les femmes, et Jésus, le fruit de vos entrailles, est béni.
4: Sainte Marie, Mère de Dieu, priez pour nous pauvres pécheurs, maintenant et à l'heure de notre mort. Amen.
3: Je vous salue, Marie, pleine de grâce. Le Seigneur est avec vous. Vous êtes bénie entre toutes les femmes, et Jésus, le fruit de vos entrailles, est béni.
4: Sainte Marie, Mère de Dieu, priez pour nous pauvres pécheurs, maintenant et à l'heure de notre mort. Amen.
3: Je vous salue, Marie, pleine de grâce. Le Seigneur est avec vous. Vous êtes bénie entre toutes les femmes, et Jésus, le fruit de vos entrailles, est béni.
4: Sainte Marie, Mère de Dieu, priez pour nous pauvres pécheurs, maintenant et à l'heure de notre mort. Amen.
3: Je vous salue, Marie, pleine de grâce. Le Seigneur est avec vous. Vous êtes bénie entre toutes les femmes, et Jésus, le fruit de vos entrailles, est béni.
4: Sainte Marie, Mère de Dieu, priez pour nous pauvres pécheurs, maintenant et à l'heure de notre mort. Amen.
5: Je vous salue, Marie, pleine de grâce. Le Seigneur est avec vous. Vous êtes bénie entre toutes les femmes, et Jésus, le fruit de vos entrailles, est béni.
4: Sainte Marie, Mère de Dieu, priez pour nous pauvres pécheurs, maintenant et à l'heure de notre mort. Amen.
5: Je vous salue, Marie, pleine de grâce. Le Seigneur est avec vous. Vous êtes bénie entre toutes les femmes, et Jésus, le fruit de vos entrailles, est béni.
4: Sainte Marie, Mère de Dieu, priez pour nous pauvres pécheurs, maintenant et à l'heure de notre mort. Amen.
5: Je vous salue, Marie, pleine de grâce. Le Seigneur est avec vous. Vous êtes bénie entre toutes les femmes, et Jésus, le fruit de vos entrailles, est béni.
4: Sainte Marie, Mère de Dieu, priez pour nous pauvres pécheurs, maintenant et à l'heure de notre mort. Amen.
5: Je vous salue, Marie, pleine de grâce. Le Seigneur est avec vous. Vous êtes bénie entre toutes les femmes, et Jésus, le fruit de vos entrailles, est béni.
4: Sainte Marie, Mère de Dieu, priez pour nous pauvres pécheurs, maintenant et à l'heure de notre mort. Amen.
5: Je vous salue, Marie, pleine de grâce. Le Seigneur est avec vous. Vous êtes bénie entre toutes les femmes, et Jésus, le fruit de vos entrailles, est béni.
4: Sainte Marie, Mère de Dieu, priez pour nous pauvres pécheurs, maintenant et à l'heure de notre mort. Amen.
0: Glory.

0: Ô Marie conçue sans péché,
1: priez pour nous qui avons recours à vous.
0: Cinquième mystère douloureux, la crucifixion et la mort de Jésus. Jésus dit à ses disciples, « Ma vie, nul ne la prend, mais c'est moi qui la donne. » Jésus est le Sauveur qui nous montre la grandeur de Dieu à travers sa vie donnée pour nous. Demandons-lui la grâce de mettre toujours notre confiance en lui. Notre Père, qui es aux cieux, que ton nom soit sanctifié, que ton règne vienne, que ta volonté soit faite sur la terre comme au ciel.
2: Comme nous pardonnons aussi à ceux qui nous ont offensés, et ne nous laisse pas entrer en tentation, mais délivre-nous du mal.
3: Je vous salue, Marie, pleine de grâce. Le Seigneur est avec vous. Vous êtes bénie entre toutes les femmes, et Jésus, le fruit de vos entrailles, est béni.
4: Sainte Marie, Mère de Dieu, priez pour nous pauvres pécheurs, maintenant et à l'heure de notre mort. Amen.
3: Je vous salue, Marie, pleine de grâce. Le Seigneur est avec vous. Vous êtes bénie entre toutes les femmes, et Jésus, le fruit de vos entrailles, est béni.
4: Sainte Marie, Mère de Dieu, priez pour nous pauvres pécheurs, maintenant et à l'heure de notre mort. Amen.
3: Je vous salue, Marie, pleine de grâce. Le Seigneur est avec vous. Vous êtes bénie entre toutes les femmes, et Jésus, le fruit de vos entrailles, est béni.
4: Sainte Marie, Mère de Dieu, priez pour nos pauvres pécheurs, maintenant et à l'heure de notre mort. Amen.
3: Je vous salue, Marie, pleine de grâce. Le Seigneur est avec vous. Vous êtes bénie entre toutes les femmes, et Jésus, le fruit de vos entrailles, est béni.
4: Sainte Marie, Mère de Dieu, priez pour nos pauvres pécheurs, maintenant et à l'heure de notre mort. Amen.
3: Je vous salue, Marie, pleine de grâce. Le Seigneur est avec vous. Vous êtes bénie entre toutes les femmes, et Jésus, le fruit de vos entrailles, est béni.
4: Sainte Marie, Mère de Dieu, priez pour nous pauvres pécheurs, maintenant et à l'heure de notre mort. Amen.
3: Je vous salue, Marie, pleine de grâce. Le Seigneur est avec vous. Vous êtes bénie entre toutes les femmes, et Jésus, le fruit de vos entrailles, est béni.
4: Sainte Marie, Mère de Dieu, priez pour nous pauvres pécheurs, maintenant et à l'heure de notre mort. Amen.
3: Je vous salue, Marie, pleine de grâce. Le Seigneur est avec vous. Vous êtes bénie entre toutes les femmes, et Jésus, le fruit de vos entrailles, est béni.
4: Sainte Marie, Mère de Dieu, priez pour nous maintenant et à l'heure de notre mort. Amen.
3: Je vous salue, Marie, pleine de grâce. Le Seigneur est avec vous. Vous êtes bénie entre toutes les femmes, et Jésus, le fruit de vos entrailles, est béni.
4: Sainte Marie, Mère de Dieu, priez pour nous pauvres pécheurs, maintenant et à l'heure de notre mort. Amen.
3: Je vous salue, Marie, pleine de grâce. Le Seigneur est avec vous. Vous êtes bénie entre toutes les femmes, et Jésus, le fruit de vos entrailles, est béni.
4: Sainte Marie, Mère de Dieu, priez pour nous pauvres pécheurs, maintenant et à l'heure de notre mort. Amen.
3: Je vous salue, Marie, pleine de grâce. Le Seigneur est avec vous. Vous êtes bénie entre toutes les femmes, et Jésus, le fruit de vos entrailles, est béni.
4: Sainte Marie, Mère de Dieu,
5: maintenant et à l'heure de notre mort. Amen.

0: Ô Marie conçue sans péché,
1: priez pour nous qui avons recours à vous.
2: Prions le Seigneur. Dieu qui nous donne de vénérer en la Vierge Marie, la Mère de l'Espérance, accorde-nous par sa prière et son aide de mettre toujours notre espérance dans les biens du ciel, tandis que nous accomplissions nos tâches temporelles, et d'obtenir un jour ce que nous attendons avec foi. Nous te demandons par Jésus-Christ, ton Fils, notre Seigneur, qui vit et règne avec toi dans l'unité du Saint-Esprit, Dieu pour les siècles des siècles.
3: Amen. Le peuple de Dieu, la bénédiction.
2: Le Seigneur soit avec vous.
4: Et avec votre esprit.
2: Et que Dieu Tout-Puissant vous bénisse, le Père, le Fils et le Saint-Esprit.
4: Amen.
0: Notre-Dame de Lourdes. Notre-Dame de Lourdes. Notre-Dame de Lourdes. Saint-Joseph. Sainte Bernadette.
4: Priez pour nous.
0: Ô Marie conçue sans péché.
1: Priez pour nous.

0: Dieu dont la parole sanctifie toutes choses, répand ta bénédiction sur ces objets et fais que quiconque s'en servira selon ta volonté et avec action de grâce reçoive de toi par l'invocation de ton nom très saint et l'intercession de Notre-Dame de Lourdes la santé du corps et la protection de l'âme. Nous te le demandons par Jésus, le Christ, notre Seigneur. Amen.
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2: Bonsoir à tous, merci de votre fidélité à RCF Notre-Dame. Je suis plus que ravi de vous accompagner chaque jour en fin de journée pour vous inviter à la réflexion, vous évader, vous divertir, vous changer les idées, peut-être après une longue journée de travail. Alors le programme est riche, le cocktail est détonnant. D'ici quelques instants, me rejoindra en studio Christophe Barbier pour un édito politique. Et autant vous dire que l'actualité est chargée. Puis je vous donne un autre temps fort de cette fin de journée. L'invité de portrait à 17h, on sera Jérémy Michalak, homme de médias, de télévision. Vous le connaissez avant tout pour son attrait pour l'humour, mais depuis quelques temps, il propose des programmes consacrés au handicap. Le point sur l'actualité dans l'immédiat, jour de rentrée scolaire pour 11,6 millions d'écoliers, collégiens et lycéens. Une rentrée avec son lot de nouvelles mesures, parmi lesquelles l'interdiction du téléphone portable au lycée qui doit entrer en vigueur. Expérimentée depuis 2024, la classe prépa seconde destinée à des élèves de 3e volontaire est désormais inscrite dans le code de l'éducation par un décret. À partir de septembre, des cours d'éducation financière seront généralisés en classe de 4e avec le passeport d'éducation économique, budgétaire et financière en collaboration avec la Banque de France. Des questions sur les violences sexistes et sexuelles seront ajoutées au questionnaire annuel sur le harcèlement scolaire distribué chaque année aux élèves. Et puis environ 99,9% des épreuves du brevet, du bac, écrites comme orales, auront désormais lieu le matin en 2027. La disparition de l'ancien Premier ministre Édouard Balladur à l'âge de 97 ans. Depuis hier soir, de nombreux hommages de la classe politique sur fond de début de campagne présidentielle avec en mémoire son échec de 1995. Édouard Balladur, Premier ministre de cohabitation largement en tête des sondages, avait été dépassé par Jacques Chirac, alors ambitieux maire de Paris et chef du parti gaulliste RPR. Une nouvelle vague de chaleur s'apprête à s'installer sur l'Hexagone. À partir du milieu de semaine, les températures pourraient grimper jusqu'à 36 degrés localement. En fin de semaine et pour le week-end, les chaleurs vont localement dépasser les 35 degrés dès jeudi dans le Languedoc. Et à partir de vendredi, pour le sud-ouest et la vallée du Rhône, les températures baisseront à nouveau légèrement dimanche et quelques intempéries feront leur retour sur la pointe de la Bretagne, les Pyrénées et en Auvergne-Rhône-Alpes. RCF Notre-Dame, 16h03, je le sais, vous êtes auditeur fidèle d'RCF Notre-Dame, mais peut-être l'avez-vous manqué aux prises en cours. Nathanaël de Rinxan assure chaque matin une interview politique quotidienne, et ce matin il a reçu Philippe Brun, séance de rattrapage.
4: Bonjour Philippe Brun, d'abord une réaction à la disparition d'Édouard Balladur. Alors, je vais quand même préciser que vous aviez 3 ans lorsqu'il a lancé son célèbre « Je vous demande de vous arrêter ». Il représente quoi pour vous ?
5: C'était une grande figure d'abord de la Ve République. Il était secrétaire général de l'Élysée sous Georges Pompidou. Il a été au cabinet quand Georges Pompidou était Premier ministre. Il a été le ministre en 1986 du tournant libéral des privatisations. Et puis en 93, un Premier ministre qui a marqué l'histoire puisqu'il a été celui longtemps favori dans les sondages et finalement défait par Jacques Chirac en 1995. Un homme d'État, un homme qui avait des rapports assez positifs avec François Mitterrand, qui l'a accompagné aussi dans sa maladie, et quelqu'un qui a marqué l'histoire de la Ve République.
4: Alors depuis ce week-end, il y a un candidat de plus à la primaire du Parti Socialiste. Est-ce que l'entrée en campagne d'Olivier Faure change quelque chose pour vous ? Vous êtes toujours candidat ?
5: Bien sûr, sa candidature était tout à fait attendue. On sera 5 candidats à cette primaire, ce qui est moins d'ailleurs que les précédentes primaires. On aura plusieurs lignes politiques à défendre. Et moi, je défends une ligne populaire qui parle d'abord aux ouvriers et aux employés, qui souhaite amener dans le débat de nouveaux thèmes. Parce que le monde a changé, la France a changé et la gauche française doit changer.
4: Alors n'oubliez pas que vous avez jusqu'au 15 septembre à partir d'aujourd'hui donc pour vous inscrire officiellement.
5: Je déposerai mes parrainages en fin de semaine.
4: À cette primaire. François Hollande dit que les primaires divisent plus qu'elles ne rassemblent. Vous en pensez quoi ?
5: Bon, c'est son choix. Je comprends qu'en tant qu'ancien président de la République, il n'ait pas envie de se soumettre à ce processus. C'est néanmoins ce processus qui l'a fait gagner en 2012. Et donc, les primaires, je crois, ont ce bénéfice. Aux États-Unis, c'est ce qui permet aussi aux partis de départager leurs candidats. Et je crois que cela va s'imposer dans la vie politique française dans les prochaines années.
4: Mais vous en penserez quoi si François Hollande décide d'aller dans la campagne présidentielle parce qu'il considère que l'investiture socialiste ne correspond pas à la vision qu'il a de la politique.
5: Il a dit qu'il soutiendrait le candidat issu de la primaire. Il a dit à Blois, j'étais présent devant la caméra, il a dit je soutiendrai le candidat et je l'accompagnerai, le candidat issu des primaires. Et il se tient à disposition si ce candidat devait être empêché ou devait renoncer.
4: Alors j'ai quand même une question, si vous n'êtes pas vainqueur de cette primaire, est-ce que vous soutiendrez le candidat élu, quel qu'il soit?
5: Bien sûr, je serai le candidat élu, quel qu'il soit.
4: Même si c'est Raphaël Glucksmann?
5: Bien sûr, bien sûr.
4: Alors, comment est-ce qu'on se démarque des autres adversaires issus de la même famille politique? Vous avez esquissé tout à l'heure votre fonds de commerce, j'allais dire, votre vision de la politique de gauche. Comment est-ce que vous pourriez définir, expliquer simplement votre projet aux militants socialistes?
5: Écoutez, moi je suis député de l'Eure, qui est un département rural. Je suis seul député de ce département qui n'est pas membre du Rassemblement National. Ma circonscription vote à 55% pour Marine Le Pen, elle vote à 53% pour moi. Je suis le seul député de gauche en France qui a réussi à améliorer son score face au RN entre 2022 et 2024. Comment? Avec un discours radicalement différent de celui de la gauche aujourd'hui, qu'un discours déconnecté, urbain, métropolitain. Moi je défends d'abord le pouvoir d'achat et les salaires. Avec le salaire brun, on propose une baisse importante de la CSG pour redonner du pouvoir d'achat aux gens qui travaillent. Je défends une loi sur les familles monoparentales. J'ai repris la plupart des combats qui étaient ceux des gilets jaunes, dont on n'a absolument rien fait. Moi, je suis allé faire mon programme en ayant consulté les cahiers de doléances dans les préfectures, dans les archives départementales, pour enfin mettre sur le devant de la scène tous ces sujets orphelins de la vie politique française. Je défends une ligne pour reconnecter définitivement la gauche avec les ouvriers et les employés. Et cette ligne-là, elle n'est portée par aucun candidat aujourd'hui.
4: Alors, avant de reparler plus en détail de vos projets, de votre programme, juste un mot sur... sur cette primaire, il faudra débourser de l'argent pour avoir le droit de voter, entre 10 et 15 euros. Je ne sais pas si c'est toujours sur la table, si ce choix est toujours validé.
5: Oui, malheureusement, c'est une condition.
4: C'est pas très populaire, j'ai envie de te dire, dans l'esprit de ce qu'on peut se dire de la politique.
5: C'est une condition qui a été fixée par Raphaël Glucksmann, et je le déplore. Je le déplore parce que c'est beaucoup trop cher, et donc j'ai mis en place une caisse, caissepopulaire.fr. On a déjà récolté 25 000 euros.
4: Et ça va servir à quoi, votre caisse populaire?
5: Vous êtes modeste, vous vous inscrivez sur caisse populaire et on vous donne 10 euros.
4: Vous allez offrir le droit de vote
5: à celles
4: et ceux qui voteront.
5: Exactement.
4: A priori pour vous, peut-être pour vous.
5: Ou pas pour moi, ce n'est pas de l'achat de voix, vous votez pour qui vous voulez. Vous vous inscrivez, on vous donne 10 euros et vous pouvez adhérer. Voilà. Et on va pouvoir faire, grâce aux 25 000 euros qu'on a retrouvés, on va pouvoir faire 2500 adhésions. Et j'espère qu'on va voir arriver des jeunes, des étudiants, des caristes, des préparateurs de commandes, des aides-soignantes, des infirmières, des gens qui travaillent dur et qui vont venir dire dans la primaire qu'ils ont besoin de quelque chose de nouveau à gauche.
4: Alors, on va reparler de votre projet. Vous avez donc inventé ce qu'on appelle désormais le salaire brun. Hier, dans notre 16-18, je ne sais pas si vous avez écouté la nouvelle grille de RCF Notre-Dame, en tout cas, Christophe Barbier en a parlé et s'est interrogé à ce sujet. Je vous propose, alors allez-y, mettez votre casque et vous allez pouvoir écouter, comme tous nos auditeurs, la question de Christophe Barbier.
6: Une question de fond, d'abord, le salaire brun qu'il met en avant, c'est-à-dire une CSG progressive en fonction des revenus, ça donne quel taux maximum à partir de quel revenu? Et est-ce qu'il l'applique aussi aux retraités?
5: Alors,
4: allez-y, vous écoutez, Christophe.
5: Donc, le taux maximum, c'est le taux actuel. C'est-à-dire qu'en fait, on prend le taux actuel, maximum 9,2%. Donc, on arrive à 9,2%. Moi, je baisse, pour tous les gens qui gagnent moins de 4 000 euros net par mois, le taux baisse, donc il est entre 1 et 9,2%, il est progressif. Et j'invite Christophe Barbier et nos auditeurs à aller sur salairebrun.fr et vous pouvez faire vous-même le calcul. Et donc ça s'applique évidemment seulement aux actifs. Le but c'est que le travail paye davantage, ça ne s'applique pas aux retraités.
4: Alors ma question est simple, cet argent, donc il n'y a pas de création d'argent, il est déplacé, mais qui à la fin va payer la facture de cet argent qui reviendra donc
5: simplement,
4: aux salariés?
5: Aujourd'hui les revenus du capital sont exonérés d'efforts, vous avez une différence entre la masse salariale et le salaire net qui est environ de 65%, Et quand vous prenez une action et que vous sortez un dividende, là, cette fois-ci, vous ne payez que 31%. Moi, je dis, il y a un moment, il faut arrêter que le capital soit autant exonéré d'efforts. Donc, je dis, taxons davantage le capital et détaxons le travail. Aujourd'hui, on est une société où on va avoir une crise démographique. On va être de moins en moins de travailleurs, de plus en plus de retraités. On ne peut pas mettre à contribution les salariés en permanence. Ils sont devenus les vaches à lait du système. On demande à 27 millions de salariés de payer pour 70 millions de Français. Il faut donc diversifier le financement de la sécurité sociale. Et donc moi je dis, les revenus du capital, le capital lui-même, doit contribuer au financement de la protection sociale.
4: Juste un mot sur ce que fait la concurrence. Quand vous entendez Jean-Luc Mélenchon proposer d'effacer une partie de la dette de la France, vous en pensez quoi ?
5: Moi je pense qu'il faut être crédible, il faut arrêter de raser gratis. C'était le problème du NFP, pourquoi on n'a pas eu de majorité avec le NFP alors que bon, on aurait pu l'emporter.
4: Donc
5: parce que le programme n'était pas crédible. Moi, je suis favorable à la hausse des salaires. Je suis favorable à la hausse du SMIC. Mais je constate que les gens n'ont même pas voté. La plupart des SMICards n'ont pas voté pour notre hausse du SMIC. Parce qu'ils n'y ont pas cru. Parce qu'ils se sont dit, une augmentation de 14% en un mois, ça ne nous paraît pas crédible. Donc il faut aujourd'hui ne pas raser gratis.
4: Alors, on va pas raser gratis. En revanche, là, vous êtes le plus surprenant. C'est votre proposition sur les retraites. Alors, vous dites que la retraite par répartition ne peut pas continuer éternellement. Et beaucoup de personnes sont d'accord avec vous. Et vous proposez un système de capitalisation collective, publique et souveraine. C'est pas très PS comme vision, ça.
5: C'est très PS. En réalité, il faut juste changer de système. Il y a un moment, il y a la réalité des chiffres. Quand vous avez 1,2 actif pour un retraité, bientôt, on va vous demander de verser la totalité de votre salaire au système de retraite.
4: Mais comment ça va fonctionner, alors?
5: Alors, donc, il y a deux systèmes possibles. Il y a ce que propose Édouard Philippe, Marine Le Pen, David Lisnard, la droite. Ils disent, on va garder le système par répartition actuel. Ça va être un RSA. Vous aurez une retraite pourrie qui vous sera versée à 1000 balles, 1200 balles. Et après,
4: et derrière,
5: allez chez AXA.
4: Vous mettez de côté.
5: Allez vous prendre un plan pour avoir une bonne retraite. Ça, c'est ce qu'ils proposent eux.
4: Alors, vous, votre
5: et
4: projet,
5: moi, je suis de gauche. Moi, je dis non, je veux avoir un bon système de retraite. J'ai pas envie qu'on parte à la retraite à 75 ans. Donc, on va mettre en réserve 15 milliards d'euros par an sur un fonds. Il existe déjà, il est créé par Lionel Jospin, fonds de réserve des retraites, qui sera géré par les syndicats, patrons et employés, et avec un rendement attendu de 4%. Et ce fonds, il va investir dans la transition écologique, dans l'intelligence artificielle, dans la réindustrialisation du pays. Et on aura 700 milliards d'actifs d'ici 2050 pour investir dans l'économie française. Et donc ce ne sera pas du libéralisme, ce ne sera pas du capitalisme, simplement de dire, pour financer nos retraites, on a besoin d'avoir ce fonds qui nous permette d'éviter de partir à la retraite à 70 ans.
4: La majorité gouvernementale aujourd'hui cherche du soutien pour voter son budget. Le PS peut-il, doit-il rester un faiseur du budget macroniste ? Alors, Olivier Faure pense que non. Et vous ?
5: En tout cas, ce budget, disons ce qu'il est réellement, il va s'appliquer 4 mois, même pas, entre janvier et le mois d'avril.
4: Sébastien Lecornu a eu l'honnêteté de dire que ça serait un budget qui permettrait une porte de sortie.
5: Donc on ne parle pas d'un budget pour l'année qui va traduire de grandes politiques publiques. On parle de moyens de faire fonctionner les pouvoirs publics pendant quelques mois d'ici la présidentielle et le nouveau président, la nouvelle présidente, sa nouvelle majorité, parce qu'il faudra une dissolution, je le dis, en 2027, lui fera ou elle fera les choix qui s'imposent. Donc moi je dis une chose, la sagesse devrait nous amener à reconduire le budget de l'année dernière. Bon, et puis on verra ensuite ce qu'on en fera. Comme en Espagne, ça fait 4 ans qu'ils n'ont pas de budget, ils s'en sortent mieux que nous. Ils ont eu 3% de croissance l'année dernière, 2,3% cette année. Eh bien, moi, je dis, reconduisons le budget de l'année dernière et ce sera beaucoup plus simple.
4: Dans quelques semaines, Léon XIV sera en France. Lorsqu'il parle de dignité du travail, de redistribution des richesses et critique cette économie qui laisse les plus fragiles sur le bord de la route, est-ce que vous vous retrouvez dans son discours ?
5: Je me retrouve dans son discours, bien sûr, comme dans celui du pape François, et en tant que membre de deux minorités, comme le disait votre chroniqueuse, je suis à la fois socialiste et catholique, je suis heureux de sa venue et heureux de son message.
4: Est-ce que la gauche française, en se coupant du monde catholique populaire, finalement n'a pas abandonné une partie de son électorat en devenant un petit peu trop laïque ?
5: Je ne pense pas que la gauche française soit trop laïque, on n'est jamais trop laïque. D'ailleurs, ceux qui ont imaginé la laïcité, pour certains d'entre eux, étaient catholiques. Par exemple, Jean Jaurès avait la foi, et je crois que beaucoup de socialistes ont la foi, beaucoup de militants socialistes ont la foi, parce que je crois qu'il y a probablement un cousinage entre le message du Christ, qui est un message d'attention aux pauvres, qui est un message de solidarité et d'humanité, et les valeurs que peut porter la gauche. Donc c'est logique qu'il y ait cette collusion. Moi, je crois qu'on ne doit pas tourner le dos aux religions.

0: Mais il a une matrice très, très au point, très affinée, je crois très adaptée à son projet. Son projet quand même, c'est d'aller chercher ses couches populaires et ses couches moyennes défavorisées qui ont tourné le dos au Parti Socialiste depuis des années. Et là-dessus, il vise juste. Une partie de ses électeurs sont allés vers l'abstention, quelques-uns vers Mélenchon, d'autres vers Le Pen. Il essaye de les récupérer. Je voudrais pas parier sur une surprise Brun lors de la primaire, mais je pense que cette voix-là, si elle peut se faire entendre dans les débats de la primaire, eh bien, elle va avoir son petit succès.
1: L'actualité marquée forcément par la mort d'Édouard Balladur hier soir. Quel héritage, quelle leçon laisse-t-il à la droite ?
0: Je crois qu'il laisse un double héritage. Le premier héritage, il est sur sa gouvernance, sur le soin qu'il a apporté au redressement des comptes publics, à la fois en 86-88 à Bercy, qui n'était pas encore Bercy, parce que lui, il voulait rester au Louvre, il gardait son bureau au Louvre, et en 93-95, avec un mélange de rigueur, la rigueur des comptes, ne pas dépenser plus que ce qu'on gagne, ce qui pouvait lui donner d'ailleurs parfois une forme de dureté sociale, et de l'autre côté, une volonté de réformer ce qui n'allait pas dans notre économie. Il est quand même l'auteur de la première réforme courageuse des retraites. À ce moment-là, après le livre blanc réalisé par Michel Rocard, qui posait bien le problème, lui, Édouard Balladur, il s'est attaqué au dossier des retraites, insuffisamment, parce qu'il a fallu faire d'autres réformes après, mais il l'a fait, notamment en rapprochant fonction publique et privée. Ça, c'est la première leçon. Aujourd'hui, on voit bien que tout le monde à droite cherche l'équation miracle. Une équation qui permet de redresser les comptes publics, de désendetter, de régler le problème du déficit, de relancer l'économie privée en engageant la France sur les terrains économiques du futur, comme on l'a fait jadis avec le nucléaire, le faire aujourd'hui avec l'intelligence artificielle ou la transition écologique, en investissant mais l'argent que l'on a. Puis troisièmement, une droite qui essaye quand même de ne pas trop brutaliser le corps social pour ne pas avoir une révolte contre elle. Après Balladur, il y a eu Juppé, et Juppé, c'est les grèves de 95. Il y a eu sous Sarkozy, il y a eu sous Macron aussi des colères sociales. Balladur nous a dit qu'il fallait réformer, mais en essayant de ne pas trop brutaliser le corps social. L'autre leçon, elle est politique, et elle est à son corps défendant. Il a perdu la présidentielle. Il était populaire, il était inaccessible, c'était le président bis, il était déjà élu, nous disait-on. Et non, il a été battu dès le premier tour par Jacques Chirac. Pourquoi ? Parce que Balladur avait le sens de l'État, mais il n'avait pas le sens du peuple. Il avait oublié, il l'a dit d'ailleurs lui-même, il l'a reconnu, je ne me suis pas assez adressé au cœur des Français. Il y a une dimension sentimentale dans la politique, et c'est vrai. Et là, on voit bien aujourd'hui qu'une partie des candidats a du mal à sortir soit de la raideur technocratique, Édouard Philippe, soit du tout communication, Gabriel Attal, soit pour Retailleau, du tout idéologique, l'identitaire, le sécuritaire, la droite que la droite, rien que la droite. Non, il faut s'ouvrir. Sarkozy a su le faire en 2007 en offrant un espoir de réussite individuelle à tout le monde, travailler plus pour gagner plus, on allait tous s'enrichir. Et Chirac l'avait réussi en 95 avec la solidarité, la feuille de paie n'est pas l'ennemi de l'emploi, la France pour tous. C'est cette martingale-là que Balladur n'a pas trouvée. Et en s'interrogeant encore aujourd'hui sur son échec de 95, les candidats de droite, au sens large, je vais de Attal à Retailleau, eh bien devraient essayer de trouver des réponses pour ne pas tomber dans la même erreur que Balladur.
1: Christophe Barbier, la rentrée des classes, c'est aujourd'hui l'école, maillon faible du bilan d'Emmanuel Macron depuis 2022.
0: Oui, maillon faible, pas maillon nul. Beaucoup de choses ont été faites. Mais quand on regarde derrière, on a l'impression que tout ce qui a marché a été fait durant le premier quinquennat. Avec une logique due à un ministre et un seul, Blanquer, qui a eu la continuité du travail, une vision très claire de ce qu'il voulait faire dès le début, puisqu'il était un professionnel de l'éducation, et puis un allant, une fermeté dans les décisions, ne pas co-gérer avec les syndicats, et ça a donné des choses aussi puissantes que le dédoublement de certaines classes dans le primaire, et une volonté de remettre les valeurs républicaines, la laïcité, les fondamentaux, au cœur de l'action de ce ministère. Ensuite, eh bien, Emmanuel Macron, le macronisme, a perdu la boussole, a perdu le nord de cette boussole de l'éducation, avec des allers-retours sur des ministres qui faisaient le contraire des prédécesseurs. Papi Ndiaye, puis Gabriel Attal, c'était Ahu et Adia. Derrière, Elisabeth Borne, d'autres qui sont venus, ça n'a plus eu tellement de sens. On retrouve un petit peu de cohérence avec Édouard Geffray et de professionnalisme, mais trop tard, il n'y a plus de majorité, on ne peut plus faire énormément de choses. Donc oui, maillon faible du bilan macronien, d'autant plus dommageable que sur la partie la plus audacieuse de l'éducation nationale, c'est-à-dire le supérieur et la recherche, on devait trouver le moteur de la Startup Nation, de ce nouveau monde économique, de cette nouvelle performance de la France. Il y avait bien entendu le retour des investisseurs avec la politique favorable aux entreprises, mais il devait y avoir la recherche et le développement. Et là, on a raté le coche.
1: Que proposent les candidats à la présidence?

0: présidentielle pour réformer l'école. Est-ce que ce sujet sera d'ailleurs clivant entre les prétendants ?
1: Oui, je crois qu'il sera clivant. Pas forcément dans des oppositions de modèles, même si entre la gauche la plus radicale et la droite classique, on va retrouver la guerre des écoles. Forcément, à un moment donné, on va parler du privé sous contrat, du privé hors contrat, du public. Mais bon, c'est pas ça qui m'intéresse. Oui, ça sera clivant, mais plutôt par le choix des propositions faites. On le voit d'ailleurs en cette rentrée. Édouard Philippe a grillé la politesse à tout le monde en envoyant ses propositions depuis Mayotte. Il était en déplacement outre-mer et hop, il a fait une grande interview dans le Figaro pour proposer sa réforme de l'école. Qu'est-ce que l'on voit ? Un constat qui est commun à tous les candidats. Il y a un problème d'effectifs qui diminue. Ça, c'est une opportunité puisqu'on aura moins de pression démographique sur l'école, mais surtout de salaire des enseignants. Le salaire des enseignants est trop faible par rapport à la dureté de leur métier, donc les meilleurs dans chaque discipline ne vont pas dans l'enseignement, ils fuient, ils vont vers le privé, vers d'autres métiers s'ils le peuvent, et les profs que nous avons se démotivent au fur et à mesure de leur carrière. Donc il faut répondre à ce défi. Et on a déjà des réponses un peu clivantes. On a plus 20% sur un quinquennat de salaire des enseignants pour Édouard Philippe. On a entre 200 et 500 euros selon la carrière pour Gabriel Attal. On a, je crois, plus 135 euros pour Bruno Retailleau. On a des réponses sonnantes et trébuchantes. Comme il y a moins d'élèves par classe, que fait-on ? Certains disent « Ah, on fait des économies, on ferme des classes ». On commence à l'entendre un petit peu. D'autres disent « Non, on garde le même nombre de classes, le même nombre de profs, mais on aura moins d'élèves par classe ». On détend la pression, on peut mieux éduquer les élèves qui sont moins nombreux. On sent bien que le gouvernement, dès ce budget 2027, va quand même vouloir faire l'économie de quelques postes. Et ben, au candidat à la présidentielle, de continuer cette compétition qui démarre, je trouve, sur un côté un peu stimulant, clivant, ils ne sont pas d'accord entre eux, mais stimulant, à la fois si on regarde ça et si on écoute ça en tant que prof, ou si on l'écoute en tant que parent d'élève. J'ajoute à cela, c'est surtout Édouard Philippe qui a insisté là-dessus, mais Attal aussi, la décentralisation et l'autonomie. Les bonnes décisions, elles sont prises par le chef d'établissement, avec les élus du territoire, les chefs d'entreprise du territoire, les parents d'élèves. C'est eux qui connaissent leur environnement, c'est à eux d'avoir un maximum d'autonomie dans la décision.
0: Christophe, interview dans Le Parisien, courrier aux parlementaires, rencontre avec les journalistes. Sébastien Lecornu avance prudemment sur le chantier du budget 2027. Peut-il espérer le faire voter comme l'an passé ?
1: Comme l'an passé, non, ça c'est sûr. Il n'y aura pas le même scénario. Il est arrivé très tard, c'est pas de sa faute, il avait été nommé, il y a eu des difficultés à faire le gouvernement. Et puis il a tout de suite compris que le RN voterait la censure, donc il a négocié avec les socialistes. Il leur a fait un cadeau énorme, la suspension de la réforme des retraites, et il a fini par obtenir non pas un vote de son budget, mais une sorte de nil obstat, comme on dit dans l'église. Ils ont laissé passer au moment du 49-3 en janvier ce budget. Cette méthode-là n'est plus utilisable. La gauche va être radicale dans l'opposition parce qu'elle est en primaire et elle est en compétition présidentielle avec Mélenchon. Pas question d'être gentil avec Lecornu, Olivier Faure ne pourra pas le faire. Et puis l'extrême droite est partie dans une aventure où là aussi, pas question de faire un cadeau à Lecornu, l'ERN veut gâcher la fin du macronisme. Alors donc il faut qu'il trouve une autre voie. Il semble, quand on lit entre les lignes ce que dit Lecornu, qu'il y a deux voies. D'abord la voie d'une modestie dans le budget, des petites réformes, des petites économies, le bon sens, on va augmenter en dessous de l'inflation, le budget de l'État, augmenter à hauteur de l'inflation le budget des collectivités locales, ça calme le Sénat de droite, et puis, un peu au-dessus de l'inflation, le budget de la Sécu, parce que l'assurance maladie, de toute façon, ça augmentera. Ça semble le bon sens, ça semble modéré. Première tactique. L'autre tactique de Lecornu, c'est de faire peur. De faire peur aux présidentiables, parmi lesquels il y a le futur président ou la future présidente. Si vous ne dotez pas la France d'un budget, si vous me plantez mon dernier exercice budgétaire, quand vous arriverez au mois d'avril, au mois de mai, la France sera dans un tel état économique et financier, tellement attaquée par les marchés, tellement menacée par le FMI et les institutions, que vous ne pourrez rien faire de votre programme. Votre première année de quinquennat, voire peut-être tout votre quinquennat sera gâché, carbonisé. Il leur fait peur ainsi. Il fait peur aussi, c'est malin, aux députés. Ah bon ? Vous n'avez pas voté les aides d'urgence aux agriculteurs qui ont eu de telles difficultés cet été ? Vous êtes sûr qu'ils vont vous laisser faire campagne législative tranquille au printemps ? Vous ne voulez pas voter la transition écologique après la canicule ? Vous êtes sûr que les électeurs ne vont pas vous en vouloir ? Cette petite peur faite aux députés qui vont rejouer leur mandat après la présidentielle, elle peut être efficace pour, là encore, obtenir leur assentiment, je ne dirais pas leurs applaudissements. Enfin, il y a toujours une arme, c'est la dissolution. C'est de dire aux députés, vous renversez mon gouvernement sur le début du débat budgétaire. Écoutez, le président va dissoudre. Qui aujourd'hui a envie, à droite, à gauche, à l'extrême droite, à l'extrême gauche, de législative ? Personne. Sauf peut-être LFI, qui aime le chaos parce que c'est le moteur de son fonctionnement politique. Même le RN, Marine Le Pen, avoir des législatives, soit elle récupère le pouvoir, qui elle envoie à Matignon, pour faire quoi pendant 3 mois, soit elle n'a pas le pouvoir et ça va la handicaper pour sa présidentielle. Scénario catastrophe que tout cela, bien entendu.
0: Christophe, demain, l'invité politique de Nathanaël de Rincsan sera le député Horizon, Jérémy Patrier-Lettus. Quelles questions vous aimeriez lui poser ?
1: Jérémy Patrier-Lettus a été au cœur, à divers postes, du chantier de la reconstruction de Notre-Dame. On entend beaucoup le pouvoir, mais aussi les présidentiables, dire « faut des lois Notre-Dame pour tout », c'est-à-dire pouvoir réformer le pays sans passer par des réformes longues qui s'enlisent au Parlement, avoir des lois d'exception pour gagner du temps, passer par-dessus l'administration, par-dessus les normes, par-dessus le Parlement. Est-ce que ça vous semble crédible d'appliquer à des tas de réformes la méthode Notre-Dame ?
0: Eh bien, on guettera sa réponse et on vous retrouvera demain, Christophe. Votre édito est à retrouver en podcast rcfnotredame.fr. À demain, Christophe Barbier.
1: À demain, Simon. Merci.
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0: À 16h25 et après la politique, une autre forme d'engagement, l'engagement sociétal. Chaque jour, nous aurons rendez-vous avec une association, une fondation. Aujourd'hui, les apprentis d'Auteuil et le directeur général Jean-Baptiste de Châtillon est avec nous. Bonjour.
4: Bonjour Simon.
0: Alors, dans un premier temps, tout simplement, j'ai envie que vous nous présentiez ou représentiez peut-être les apprentis d'Auteuil, un petit peu leur longue histoire.
4: Oui, petite transition. Apprenti d'Auteuil, nous prenons le parti des jeunes, c'est ça notre parti, et nous nous engageons aussi dans la campagne, car notre société a besoin de ces jeunes. On parle souvent de ces jeunes comme s'ils avaient besoin de nous, mais c'est nous qui avons besoin de tous ces jeunes qui sont l'avenir de notre pays. Et la Fondation Apprenti d'Auteuil, c'est 40 000 jeunes que nous accompagnons chaque année, et 9 000 familles, avec à peu près un tiers en protection de l'enfance, donc des jeunes qui ont été passés par un juge, un tiers dans nos écoles, qui sont des écoles qui s'adressent à des besoins tout à fait spécifiques et qui en particulier ont un savoir-faire incroyable pour lutter contre le décrochage scolaire, le harcèlement, toutes les victimes qui se trouvent dans nos écoles en situation d'échec, eh bien nous les ramenons à une capacité d'apprentissage, de devenir des hommes et des femmes debout. Le troisième tiers de ces 40 000 jeunes, ce sont des jeunes qui sont en insertion professionnelle et nous les emmenons jusqu'à une situation où ils peuvent, de manière pérenne, s'insérer dans notre société. Donc 40 000 jeunes et 9 000 familles, accompagnés par plus de 8 000 salariés dans 436 territoires de toute la France. C'est un véritable bouillonnement d'innovation que les équipes créent chaque jour, d'innovation sociale pour être au plus près du besoin de ces jeunes. Ouais. Quand je vous parle de 40 000 jeunes, il faut entendre 40 000 fois un jeune, car nous partons du loin de chacun d'entre eux.
0: Alors Jean-Baptiste de Châtillon, nous sommes en pleine période de rentrée, c'est forcément un moment très important du côté des apprentis d'Auteuil.
4: Très important, plus de 60 écoles. J'étais ce matin même en train de faire ma rentrée avec les CAP première année de l'école hôtelière Sainte-Thérèse, en école Île-de-France. C'est un bonheur de voir ces jeunes qui souvent voyaient toutes les portes se fermer autour d'eux, trouver chez nous une écoute, un regard de confiance qui leur rend confiance, un regard qui leur dit « vous avez des talents, votre valeur est infinie ». Et on voit leur premier sourire dès cette première journée de rentrée.
0: Jean-Baptiste de Châtillon, si nos auditeurs souhaitent venir vous aider, vous soutenir, vous rejoindre, quelle est la marche à suivre ?
4: Alors Simon, c'est une question vraiment d'actualité pour nous. Nous sommes en train de finaliser notre nouveau projet stratégique pour les 5 prochaines années et nous comptons développer fortement le bénévolat, car un bénévole pour un jeune, c'est une richesse énorme. Très souvent, lorsque je discute avec eux, on voit le lien de cette relation gratuite entre le jeune et un bénévole. Ils sont entourés d'éducateurs très, très capables et bien sûr qui leur apportent beaucoup. Mais le bénévolat est une chance incroyable pour ces jeunes et une chance incroyable pour les bénévoles qui viennent à leur contact. Alors oui, venez nous voir, prenez contact. Nous avons une équipe, que ce soit au siège, à Paris, mais aussi dans nos établissements directement. Venez vers ces établissements et venez discerner avec l'équipe où est votre charisme, comment vous allez pouvoir aider un ou plusieurs jeunes, que ce soit des sorties culturelles, que ce soit de l'aide aux devoirs, que ce soit simplement dans une famille où nous accompagnons un jeune, mais l'ensemble de la famille, et bien pouvoir être une assistance aussi auprès de ces familles, une présence, une rencontre, il y a de très belles choses à développer dans le bénévolat avec Apprenti d'Auteuil.
0: Eh bien, le message est passé. Merci beaucoup, Jean-Baptiste de Châtillon. Je rappelle que vous êtes directeur général des Apprentis d'Auteuil. Merci d'avoir été avec nous.
4: Merci, Simon. À bientôt.
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0: Alors aujourd'hui, Christophe, vous ouvrez le rideau, votre rideau sur la rentrée littéraire.
5: Eh bien oui, parmi les 484 romans publiés en cette rentrée littéraire, on cherche, vous savez, les pépites, les originalités, les livres qui nous éblouissent. Avec Eugénie sous les bombes, Anne Persin, vous commencez par un déjeuner de famille pour les 70 ans du grand-père. La narratrice a 12 ans. La table familiale est heureuse. Les enfants du grand-père sont heureux. Les petits-enfants tout autant. Depuis la table d'à côté se lève un homme qui avait écouté la conversation et qui demande si cette famille a des rapports avec un certain Charles qui avait été professeur de français, latin, grec. Et il s'agit bien de l'arrière-grand-père de la petite fille de 12 ans. Cet homme avait été un professeur redoutable, violent, injuste, qui tirait les oreilles des élèves ou qui les faisait placer à genoux sur une règle métallique. Après la fin de cette intrusion dans le déjeuner de famille, on se demande qui était vraiment Charles. Il avait laissé une sorte de journal et des carnets. Adulte, la petite fille de 12 ans se plonge dans ses écrits et raconte. Cela commence donc par un déjeuner de famille, ça se poursuit par une formidable histoire d'amour, et ça s'achève dans cette absurde épopée d'une femme qu'on promène sous les bombes pour la soigner. Bonjour Anne Persin.
6: Bonjour.
5: Votre roman est un credo pour la littérature, pour les écritures. Deux thèmes s'entrecroisent, la tragédie et la religion. Commençons par la tragédie, voulez-vous. Quelle en est pour vous la définition?
6: Alors, je suis également professeur à côté de mon activité
5: et on va en parler aussi.
6: D'auteur. Et j'explique parfois à mes élèves ce que c'est que la tragédie, justement, parce que le grand mystère pour eux, c'est de se dire à quoi bon lire une histoire, puisqu'on sait déjà ce qui va se passer à la fin. C'est le problème.
5: Il meurt,
6: voilà. Mais après, tout le monde meurt. Donc,
5: oui.
6: C'est ça, et c'est dans cet espace-là qu'il y a une histoire qui peut se déployer. La question, c'est pas de savoir, en fait, s'ils vont mourir ou non, c'est de savoir qu'est-ce qu'ils vont faire en attendant. Et qu'est-ce qu'ils vont faire pour y échapper? C'est ça la tragédie.
5: Vous écrivez d'ailleurs « Comment vivre en attendant ?» C'est cela qui intéresse la tragédie, c'est cela qui m'intéresse. La vie est une tragédie.
6: Voilà, absolument. Joyeuse, mais tragédie.
5: Mais c'est terrible. Alors la tragédie, c'est de connaître la fin. Or souvent dans votre texte, avec beaucoup d'espièglerie et d'humour, vous rappelez que de la suite, on ne saura rien. Ainsi, à un moment, une femme passe devant une maison et vous dites elle ne sait même pas qu'elle vivra dans cette maison. Et c'est ça qui est amusant.
6: C'est ça. J'ai souvent pensé, en enquêtant pour le roman, de passer dans des lieux et de me dire, mais en fait, ils n'ont pas su, ils ne savaient pas ce que ça allait être plus tard. Et moi-même, ayant vécu dans certains lieux, je ne savais pas ce qui s'était passé 100 ans auparavant.
5: Mais oui. Et c'est ce qui nous arrive à tous.
6: Voilà, absolument.
5: Mais c'est ce qui est à la fois passionnant et en même temps, dans votre livre, vous le dites avec tellement d'espièglerie que parfois on éclate de rire et ça fait de bonnes respirations dans cette tragédie que vous racontez.
6: C'en est une. Il y a un petit peu ce gimmick de répéter si on savait ce que l'avenir nous réserve, on ne ferait rien.
5: Oui.
6: Ça revient très souvent parce que c'est quelque chose que forcément ça rythme un petit peu le récit et c'est une vérité parce que si on était au courant de ce qui allait se passer. Il y a fort à parier parfois qu'il y ait des risques qu'on ne prendrait pas.
5: Oui, puis on ne fait rien.
6: Oui, oui.
5: Finalement. donc, il faut ne pas savoir. Alors ensuite, il y a la religion. Mm-hmm. La tragédie, la religion maintenant, la présence de Dieu. Quelle est-elle, cette présence de Dieu?
6: Alors pour moi, c'est un questionnement qui est au cœur du livre parce qu'il était au cœur de l'écriture pour moi et au cœur de mes interrogations. J'ai découvert, j'en reparlerai peut-être, de quelle manière j'ai découvert le récit de mon arrière-grand-père, mais j'ai découvert en même temps que ce récit l'existence de génies dont on ne savait rien et l'existence d'une religion très forte dans ma famille à leur époque et une présence religieuse qui ensuite s'est littéralement effondrée. C'est-à-dire qu'il y a eu une acmé comme ça, puis c'est retombé.
5: Je vous cite. Offrir ses souffrances à Dieu, c'est les justifier, leur donner du sens. C'est le moteur de toutes les dévotions, depuis nos modernes retraites spirituelles de cadres sup en burn-out, jusqu'à l'enrôlement djihadiste de jeunes banlieusards en mal de justice sociale. À nos yeux modernes, c'est bien peu révolté. On n'aime plus que les héroïnes en colère. Mais il faut admettre que la foi puisse être cela aussi, surtout pour les femmes, une consolation, un refuge intime et une mise en retrait du corps social qui ressemble presque à une révolte. C'est terrible cette foi au féminin que vous décrivez.
6: C'était ma manière de comprendre, d'essayer de comprendre Eugénie, parce que bon, mon grand-père, je pense qu'il avait une religiosité qui était alors le fruit de l'école aussi, l'école catholique en fait, hein, qu'il l'a fait. Et puis c'était peut-être un peu plus par culture, par respect du dogme. Eugénie visiblement avait autre chose. La foi était autre chose pour elle, et ça me la rendait très mystérieuse. Et je me suis aperçue, en réfléchissant à qui ça pouvait être comme personne, que la religion était autre chose pour elle. C'était de l'ordre du spirituel. Ça échappait parfois aux dogmes et aux normes. Des fois, elle fait des bêtises à cause de ça. Il y a des fois où elle va à 5 heures du matin. Oui. Elle va écouter, elle fait des neuvaines. Et en fait, elle espère que ça va la sauver. Son mari lui dit, mais enfin, ça va pas. Il fait moins 10, tu vas pas sortir. Il y a les 5 enfants. Et laisse-moi tranquille. C'est une révolte aussi pour elle.
5: Dieu a-t-il voulu éprouver sa femme en lui envoyant une maladie? Si c'est ça, alors le Dieu de la Bible n'est pas loin des dieux grecs. C'est un Dieu féroce qui s'amuse avec nos petites destinées humaines. Un Dieu qui joue aux poupées, des poupées sacrifiées. Non, il ne peut pas penser ça, et encore moins leur dire aux enfants. Il retourne sa feuille de cahier, la page est vierge avec ses petits carreaux bleus et sa marge rose. Il faut écrire sur l'espérance. Mais l'espérance des dieux, voilà ce qui étonne. Dans sa jeunesse, Charles se pose la question de la vocation et de la prêtrise.
6: Oui, ça c'est une grande surprise aussi pour ma famille. On savait qu'il y avait un prêtre dans ma famille, c'est mon grand-oncle.
5: Oui.
6: Et puis sa soeur...
5: Qui n'a pas fini très bien parce qu'il a eu un accident de moto,
6: absolument.
5: Enfin c'est compliqué.
6: Oui, voilà. Donc ça c'était un peu la figure dans la famille qui était un peu intéressante et mystérieuse. Moi, enfant, déjà, j'en avais entendu parler. On savait qu'il était mort jeune, qu'il était très beau et qu'il était curé, qu'il s'est tué à moto. Enfin, ça fait tout un scénario. C'est leur fils. C'est le fils d'Eugénie et Charles. Donc, je savais qu'il y avait des religieux. Il y avait donc ce grand-oncle, prêtre. Il y avait sa sœur, qui était sœur. Enfin, on disait chère sœur dans ma famille. Voilà, moniale. Et en fait, il y avait cette figure des parents qui leur ont transmis cette foi, qui était vraiment quelque chose pour eux de fondamental, absolument fondamental.
5: Alors, il voulait être prêtre, et puis au bout d'un moment, vous expliquez, la prêtrise ne le fait plus rêver. Devenir prêtre, ce serait s'arrêter sur le chemin du savoir. Et puis, il faut l'avouer, il se sait beau garçon, sans fausse modestie. Alors, la chasteté, ça l'embête un peu. Il aimerait bien qu'une aventure survienne, n'importe quoi, mais quelque chose de bien, de beau, de fort. Dans son cœur, il y a de la place pour quelqu'un d'autre que pour Dieu. C'est très joli. Alors revenons un peu sur chacun d'eux. Charles d'abord, il a une moustache, il est seul. Je vous cite, comme tous ceux qui ont une vie intérieure trop riche et une intelligence trop vive, il se sait condamné à une forme de solitude, accompagner la gaudriole. Il a vu ses parents, ce que ça donnait. Les enfants comme s'il en pleuvait et puis plus rien. La misère amoureuse, la vie dure, l'argent qui manque. En plus de ça, faut compter avec la religion. Et puisque nous sommes en période de rentrée scolaire... J'aimerais lire, si ça ne vous ennuie pas, parce que c'est merveilleusement écrit et que l'auditeur puisse comprendre votre style, la façon dont vous décrivez les photos de classe. Sur ces photos, les enseignants posent, vieillissant seulement au milieu d'élèves éternellement jeunes. Tous les ans, tout recommence. Les photos de classe sur lesquelles ils se tiennent légèrement en retrait à la marge comme il se doit, les montrent dans leur singularité, mais eux seuls savent à quel point cette photo n'est que la répétition d'une autre photo et d'une autre encore. Eux seuls peuvent retrouver sur l'image la trace de ce qui les animait ce jour-là, cette année-là. Derrière le sourire un peu coincé, une ride nouvelle, une joie éphémère, une classe difficile, une autre qu'on adorait, les rires entre collègues, une naissance, une inspection catastrophique, une rencontre amoureuse... Des soucis de famille, un deuil, un concours passé, échoué ou obtenu, un divorce, un chef tyrannique, un mariage, un déménagement, une mutation refusée, une grève qui a duré, des problèmes d'argent, le départ d'un enfant, la dépression qui rôde, un cancer. Personne ne sait cela. Personne ne le voit. Au sol, dans l'herbe, ou entre les mains d'un enfant assis au premier rang, il y a une ardoise, avec la classe et l'année. Et debout, à côté des enfants, il y a l'enseignant, et sa vie, son existence intime, à jamais inconnu. c'est, j'en ai la chair de poule. Parce qu'on voit tellement le don de l'enseignant dans la classe et dans le groupe, avec tous ses problèmes, et il est là, un peu en retrait de la photo, et c'est la classe qui est là, qui est le plus important.
6: C'est, alors, sans, comment dire, sans fausse modestie aucune, mais c'est vrai qu'il y a eu un moment où je me suis vraiment interrogée sur les rapports qu'il pouvait y avoir. C'est Charles, donc mon arrière-grand-père, qui m'a amenée à me questionner là-dessus, entre le rôle de l'enseignant et le sacerdoce religieux. C'est-à-dire, il y a une abnégation.
5: Absolument.
6: Voilà. Il y a un don de soi, et on ne voit pas, parce que derrière le costume, alors les enseignants ne portent plus de costume,
5: hélas,
6: mais quand même, derrière leur figure, en fait, qu'ils représentent, il y a beaucoup de choses dont personne ne saura rien, qu'on ne devine pas, et dont on n'est pas censé parler en tant qu'enseignant.
5: Et puis alors, il y a Eugénie. Alors Eugénie, c'est une fille courageuse, une bonne à tout faire, dès l'âge de 16 ans, qui ne craint ni l'effort, ni les difficultés, elle veut être utile. Mm-hmm. Mais comme vous dites, utile, c'est pas un métier. Alors elle veut être utile. Comment rencontre-t-elle Charles? Je vous le demande, parce qu'ils sont tous les deux très timides, un peu en marge de leur génération, et leur rencontre est très jolie.
6: C'est vraiment quelque chose que j'ai absolument pas inventé. Alors déjà, il n'y a pas grand-chose au niveau narratif. Les événements importants sont ceux qu'a raconté mon grand-père dans son carnet. Donc ça, il l'a raconté. Et je trouvais que cette scène était tellement émouvante que je voulais absolument la mettre dans le livre et qu'elle soit tout petit peu romancée, mais tout est vrai. Ils se rencontrent lors du bal de mariage du frère de Charles. Et puis, en fait, ils savent pas danser. Ils sont tous les deux témoins des mariés. Et puis au moment où le bal s'ouvre, c'est la panique à bord parce qu'il faut qu'il l'invite. Et puis c'est pas dansé. Et puis ils découvrent qu'elles n'ont plus. Et puis ça fait du bruit. Ils aiment pas le bruit. Ils ont 30 ans. C'est déjà un vieux garçon, une vieille fille à 30 ans pour l'époque. Et ils décident de lui proposer de sortir dans le village de Dignonville, donc qui est tout petit à côté d'Épinal. Et puis ils parlent un petit peu, ils discutent un peu. Et elle lui dit qu'elle veut faire le pèlerinage. Elle veut aller à Lourdes. Elle économise depuis des mois pour ça. Et par facétie, comme ça, elle lui dit « Allez, n'allez pas si loin, je vais vous montrer la Vierge. » Et il l'amène à la sortie du village. C'est vraiment un hameau, ça existe réellement. J'y suis allée, on dirait un abribus. C'est une réplique de la grotte de Lourdes, comme on en construisait beaucoup en béton, oui. Au début de 1900. Et il va lui montrer cette grotte. Et ils tombent à genoux, tous les deux, devant la Vierge, et ils prient. Et le fait de faire ça, en même temps, j'ai imaginé quand il le racontait, moi, ça me donnait des frissons.
5: Et finalement, la valse est intérieure. Mmh.

0: Alexandre Tarot jouait la valse de Franck, extrait de son album Barbara. 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
3: Je suis avec Anne Persin et nous parlons de son nouveau roman Eugénie sous les bombes que publie Buchet-Chastel. Anne Persin, le temps passe et coule la Moselle. Vous l'écrivez souvent, n'en disons pas trop, n'accélérons pas le flot, ne trichons pas avec le cours de la rivière. La Moselle ne serait pas contente. Car il faut bien le dire que nous sommes dans l'Est de la France et précisément à Épinal. C'est moche Épinal ?
4: Absolument pas.
3: Ah ben, je vous cite. De nos jours, Épinal, c'est un peu moche.
4: Voilà.
3: La ville n'y peut rien, ce n'est pas sa faute. Les habitants encore moins, c'est la faute de la guerre, des deux guerres. Épinal outragé, Épinal brisé, Épinal martyrisé, mais Épinal libéré. La ville affiche ses stigmates avec plus ou moins de fierté. Les rues, les ponts, les places portent les noms des libérateurs américains. L'avenue des États-Unis dégringole depuis la gare. Le pont du 160e hérit, enjambe fièrement la Moselle. Le général Patch est un saint populaire. Ici, on apprend dès la naissance des maux de la guerre. Seule la vieille ville fait son petit cinoche patrimonial autour de sa basilique Saint-Maurice, aux allures de monastère roman en pleine ville. La place des Vosges étale ses splendeurs miraculeusement conservées comme un petit échantillon architectural. On glisse d'un siècle à l'autre sous quelques arcades, investies en été de terrasses bruyantes. Parce qu'il fait chaud aussi en été dans les Vosges. En y regardant de plus près, les façades anciennes sont tout un peu de guingois. Certaines menacent de s'effondrer et font l'effet de décors de cinéma sans rien derrière. Il y a des impacts de balles dans les murs. Pour le reste, la ville aligne son habitat populaire de la reconstruction, sa montée, sa descente, sa s'étage en colline. C'est le San Francisco lorrain. C'est tantôt vilain à pleurer, tantôt joli et pétillant au gré du ciel et de la Moselle, comme l'un et l'autre se renvoient le bleu en miroir. Le vent souffle en hiver, on a froid, ça sent l'humide, le gel, la neige. C'est magnifique.
4: C'est ma ville natale. Donc je me permets de dire qu'elle est un peu moche. Voilà. Et le un peu, c'est à cause de la guerre. Voilà.
3: Bon, alors Épinal est bien meurtri par la guerre. Les cicatrices en sont toujours visibles. La guerre, justement. La Première Guerre mondiale. Vous nous la faites vivre du côté des civils. Et ça, c'est remarquable. Vous évoquez les bruits de la guerre. Je vous cite encore. Il est difficile d'imaginer un bruit. C'est presque aussi dur que de voir une couleur qui n'existe pas. Le bruit des bombes de la Grande Guerre, nous croyons le connaître parce que nous avons vu des films, prétention ridicule, le bruit de la Première Guerre mondiale, est proprement inouï. Personne, au début du XXe siècle, n'a jamais entendu de son aussi fort, aussi violent, sinon quelques spécialistes en explosifs, hors de ce bruit inédit. Il ne demeure aucune trace, aucun enregistrement, tout simplement parce que la technologie qui aurait permis de les capter n'existait pas. Les images d'archives muettes nous montrent les immeubles détruits, les rues ravagées, les trous partout, des villes qui ressemblent à des mâchoires édentées, et tout cela sans un bruit. Les images en noir et blanc légèrement saccadées et sautées se déroulent devant nos yeux dans un ronronnement de bobines de cinéma feutrées, ouatées, comme de la neige qui tombe. On pourrait croire à les regarder que la guerre fut silencieuse.
4: C'est vrai qu'on n'entend pas, on ne sait pas. Et tout ça, c'est un espace qui offrait de la place aussi à l'imagination et au récit romanesque. Il fallait essayer d'imaginer ce que ça pouvait représenter.
3: Mais ça devait être terrible pour eux.
4: Pour eux, oui. C'était quelque chose... Il y a des scènes que mon arrière-grand-père raconte brièvement dans son carnet et que j'ai voulu mettre au cœur du livre. Toutes ces scènes où il découvre les bombardements, en fait. C'est-à-dire que lui, il connaît, puisque lui, il a été mobilisé. Donc, lui, il a été soldat. Il est seulement démobilisé après la naissance de leur cinquième enfant. Mais elle les a jamais entendus. Lorsque Épinal est bombardée, à un moment où ils sont chez eux, dans leur petit appartement, elle ne savait pas avant ce que ça faisait. Voilà. Et elle va être traumatisée profondément par ça.
3: D'où le titre, Eugénie voilà. Sous les bombes, car c'est au cœur de la guerre que Charles va devoir soigner, accompagner Eugénie, qui est atteinte d'un cancer, mais vous n'écrivez jamais ce mot.
4: Non.
3: Il n'est jamais prononcé. La tendresse du début, la vitalité du milieu, et puis l'amour de la fin. J'ai envie de dire, c'est simple, beau et triste. C'est ce que vous vouliez?
4: Oui, je voulais, et c'est, ça me fait extrêmement plaisir quand on me dit que le livre a touché des lecteurs, c'est que cette fin épouvantablement triste, pendant longtemps, je tournais autour en me disant, mais c'est pas possible, c'est trop pathétique, ça va trop loin. Il faut changer quelque chose parce que c'est vraiment trop triste. C'est absurde aussi parce qu'ils essayent de la soigner, ils font absolument tout ce qu'ils peuvent à Paris pour arriver à la faire soigner, la faire admettre dans des hôpitaux.
3: Et comment ils se débrouillent avec 10 francs?
4: Oui, voilà.
3: Il arrive à trouver un taxi, et puis ensuite, il est vraiment dans la débrouillardise.
4: Oui.
3: Alors, il y a les Thévin qui l'aident.
4: C'est ça. C'est une famille. Le fait, d'ailleurs, le catholicisme joue un rôle important pour eux, parce qu'en fait, le fait d'avoir eu un collègue de travail qui était très croyant, c'est vers ces personnes-là qui se tournent systématiquement.
3: Oui.
4: Il rencontre même dans le train, et ça, c'est lui qui le raconte. Il rencontre.
3: Incroyable.
4: Voilà.
3: Une femme.
4: Voilà. Une femme parfaite, inconnue, ils ne sauront jamais qui c'était, qui dit il faut vous recommander de Notre-Dame de Lourdes. Alors, ils disent regardez, justement, on a amené notre petit flacon largement périmé, d'eau bénite, et elle leur donne de l'argent. Elle leur donne 50 francs. Fortune absolue.
3: Mais oui.
4: Et avec ça, il peut payer le taxi pour rentrer. Enfin, c'est plein de petits, c'est émaillé de choses qui pour eux sont des miracles, mais des tout petits miracles.
3: Alors, votre roman, une personne, nous l'avons vu, oscille entre la tragédie et la religion. Mais votre plume oscille entre deux pôles, l'enseignement et l'écriture. Sur l'enseignement, enseigner, c'est partir. La profession est interdite à tous ceux qui veulent rester chez eux, au chaud, au creux de leur région, de leur ville, de leur village. Le nomadisme, plus particulièrement dans le secondaire, marque toujours les premières années d'une carrière. On bourlingue donc, on s'éloigne, on s'expatrie, on découvre, selon souvent sans joie, des endroits où personne n'avait envie d'aller. Finalement, vous êtes des missionnaires, les profs.
4: Ben voilà, je reviens là. On est des missionnaires.
3: Et alors, l'écriture. L'écriture, dès le départ, vous nous prévenez en nous disant, voilà, écrire, c'est quelque chose, il faut pour écrire être maintenu dans une confortable insatisfaction. Il faut aussi, pour raconter une histoire, que le temps passe, beaucoup de temps. Il faut l'oubli pour qu'il y ait souvenir. Sinon, le passé n'est qu'un présent perpétuel, la torture de Sisyphe. Ce qui fait une histoire, ce n'est pas la mémoire. Et ça, c'est tout à fait au début du roman. Et vous nous emmenez à ce moment-là.
4: Oui, j'embarque. J'ai un peu eu l'impression d'expliquer les coulisses, mais parce que le roman a été compliqué pour moi à écrire, à appréhender. Je ne savais pas quoi faire de cette histoire. J'ai tourné autour pendant longtemps. Et tout ce que je dis au début, c'est des choses qui me sont apparues. Je me suis dit, voilà ce qui va m'aider à écrire et à embarquer le lecteur. Il faut que je le prenne avec moi, parce que sinon, l'histoire est dure, donc il n'ira pas.
3: Et vous fermez la porte très gentiment. Il ne reste que l'écrit. Et c'est tout ce qu'il y a là à comprendre. Écrire, c'est donner la vie à ceux qui n'existe pas, les créatures de fiction, et c'est redonner la vie aux morts. Entreprise prométhéenne à la portée de tous. Les graffitis sur les murs, les initiales gravées dans les troncs des arbres, les peintures rupestres, tout part du même désir, témoigner qu'on a vécu. Laisser une trace, donner un sens à ce qui n'en a pas, comme si à cette absurde épopée d'une femme qu'on promène sous les bombes pour la soigner. Aussi, cette histoire n'est-elle pas l'histoire de ma famille, c'est l'histoire de l'écriture, de comment on devient écrivain pour tromper la mort. Et vous terminez comme ça. Et c'est vrai ce que vous dites, ce que vous n'avez pas fait pendant toute cette émission. C'est-à-dire que votre livre est un roman, mais formidable, on est emporté comme dans un roman de Pierre Lemaitre. C'est vrai. Et vous avez, pendant cette émission, parlé de votre famille, des carnets de votre grand-père, de votre grand-mère. Mais c'est pas votre famille, c'est plus votre famille, c'est maintenant notre famille.
4: Absolument. C'est exactement ce que je ressens d'ailleurs. Ça me fait très plaisir que vous disiez ça, parce que lorsque je commence à rencontrer, ça fait une semaine ou 10 jours que le livre est sorti, je commence à rencontrer des lecteurs qui me disent, maintenant, elle fait partie de notre famille. Et ça, c'est incroyable, parce que ce personnage de génie, nous, dans notre famille, on n'en savait rien. Et je suis heureuse de constater que maintenant, elle existe tellement que c'est devenu quelqu'un qui va parler, qui va continuer.
3: Tout ce qui est autobiographique ou roman familial se casse la gueule à un moment donné, parce que l'auteur est trop proche de son sujet et il connaît trop les gens. Mais vous faites vraiment un roman, alors vous partez d'une matière réelle, mais vous faites vraiment un roman, mais qui nous emporte. Et d'ailleurs, je crois que je vais aller habiter à Épinal.
4: On vous garde une place.
3: Bon. Alors, avant le générique, pour se dire au revoir, Simon, vous qui n'avez pas lu le livre et qui venez d'entendre son autrice, avez-vous, Anne Persin, pour Eugénie sous les bombes, avez-vous un élan d'enthousiasme à nous donner maintenant?
0: Déjà, je me suis laissé transporter par votre entretien, c'était merveilleux. Et Non, mais... Vous avez lu plusieurs extraits, Christophe, et il y en a un qui m'a vraiment donné la chair de poule, c'est l'extrait sur les photos de classe.
3: Oui.
0: J'aime quand la nostalgie est présente, et moi, quand vous avez lu cet extrait, Christophe, j'ai vu toutes mes photos de classe défiler.
3: Oui.
0: Et j'ai adoré, et quand il y a des histoires de famille, quand il y a de la nostalgie, moi j'ai envie de découvrir cette Eugénie sous les bombes, et merci Christophe. Quand 484 livres sortent à la rentrée et que Christophe Maury choisit celui-là, franchement, c'est pas par hasard. Bravo, c'est bravo Anne Persin.
3: Oui, c'est vraiment une réussite que je recommande. Donc Eugénie sous les bombes chez Buchet-Chastel. Et alors vraiment, ça se lit. Je parle de Pierre Lemestre, mais parce qu'on a vraiment ces trois parties de ces deux solitudes, et puis ensuite de cette rencontre, et enfin de ce courage. Merci Anne Persin pour votre roman Eugénie sous les bombes, publié aux éditions Buchet-Chastel. En cette rentrée littéraire, une réussite, on l'aura compris. Merci Jean-Paul Lérine pour la réalisation, merci également à Thierry Stenner, François Dieudonné, Philippe Malpeuch pour la réussite technique de notre entretien. Un grand merci également à Catherine Ségouffin pour la préparation de cette émission. Nous nous retrouvons demain, mercredi, mon cher Simon. Désormais, ce sera le jour où nous parlerons d'exposition et nous ne manquons pas d'aller à Deauville visiter l'œuvre de Raoul Dufy. D'ici là, prenez soin de vous, des uns et des autres. Soyez heureux, c'est très urgent. Et Simon, je vous laisse le micro.
0: Eh bien Christophe, je vous dis à demain avec joie. J'ai hâte de découvrir cette exposition. Merci Christophe.

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5: Excellente fin de journée à l'écoute de RCF Notre-Dame. Très heureux de vous accompagner après le travail, après le retour de l'école. C'était la rentrée de nombreux enfants aujourd'hui. Et vous nous écoutez avec cette nouvelle grille, ces nouveaux rendez-vous qui vous plairont à n'en pas douter. D'ici quelques minutes, le portrait du jour. Jérémy Michalak, évidemment, vous le connaissez pour ses programmes humoristiques à la télévision, peut-être un peu moins pour se consacrer au handicap. Eh bien, nous en parlerons avec lui. Mais dans l'immédiat, le point sur l'actualité, jour de rentrée scolaire pour 11,6 millions d'écoliers, collégiens, lycéens. Une rentrée avec son lot de nouvelles mesures, parmi lesquelles l'interdiction du téléphone portable au lycée qui doit entrer en vigueur. Expérimentée depuis 2024, la classe prépa seconde destinée à des élèves de 3e volontaire est désormais inscrite dans le code de l'éducation par un décret. À partir de septembre, des cours d'éducation financière seront généralisés en classe de 4e avec le passeport d'éducation économique, budgétaire et financière en collaboration avec la Banque de France. Des questions sur les violences sexistes et sexuelles seront ajoutées au questionnaire annuel sur le harcèlement scolaire distribué chaque année aux élèves. Et puis environ 99,9% des épreuves du brevet et du bac écrites comme orales auront lieu le matin en 2027. La disparition de l'ancien Premier ministre Édouard Balladur à l'âge de 97 ans. Depuis hier soir, de nombreux hommages de la classe politique sur fond de début de campagne présidentielle avec en mémoire son échec de 1995. Édouard Balladur, Premier ministre de cohabitation et largement en tête des sondages, avait été dépassé par Jacques Chirac, alors ambitieux maire de Paris et chef du parti gaulliste RPR. Une nouvelle vague de chaleur s'apprête à s'installer sur l'Hexagone. À partir du milieu de semaine, les températures pourraient grimper jusqu'à 36 degrés localement. En fin de semaine et pour le week-end, les chaleurs vont localement dépasser les 35 degrés. Dès jeudi dans le Languedoc et à partir de vendredi pour le sud-ouest et la vallée du Rhône, les températures baisseront à nouveau légèrement dimanche et quelques intempéries feront leur retour sur la pointe de la Bretagne, les Pyrénées et en Auvergne-Rhône-Alpes.

0: RCF Notre-Dame, 17h06, nous voilà partis pour le mois de septembre. Aujourd'hui, 1er septembre, rentrée des écoliers. Mais que s'est-il passé les 1er septembre à travers les âges, Bruno Fuma?
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2: Aujourd'hui, nous sommes le 1er septembre. Un soleil s'éteint en 1715. Le roi Louis XIV, affaibli depuis le milieu de l'été, succombe à la gangrène après 72 ans et 100 jours de règne, le plus long de l'histoire en Europe. Ses funérailles seront célébrées le 23 octobre à la basilique de Saint-Denis. Son arrière-petit-fils, dernier de ses descendants en vie qui lui succède, Louis XV, est âgé seulement de 5 ans. Royauté toujours, il est l'ancêtre de Charles Quint et de François-Joseph, le mari de Sissi, mais également de la reine Marie-Antoinette. En 1273, pour la première fois à Habsbourg, Rodolphe devient empereur. Ses descendants resteront sur le trône du Saint-Empire puis d'Autriche jusqu'en 1918. Côté militaire, le 1er septembre, c'est la bataille de Sedan 1870, au cœur de la guerre franco-prussienne, marquant le début de la fin pour le Second Empire. 69 ans plus tard, l'Allemagne attaque la Pologne, déclenchant la Seconde Guerre mondiale.
3: Le 1er septembre 1939, Hitler annonce au Reichstag que depuis ce même jour, 5h45, l'Allemagne tire sur la Pologne. L'agression est commencée. Le premier règle polonais arraché. Les barrières symboliques des frontières sont ouvertes. Pour la première fois, les divisions blindées jouaient un rôle essentiel. Les troupes polonaises ont résisté avec héroïsme, mais elles étaient impuissantes contre les engins blindés.
2: Le même jour, Hitler ordonne l'action T4 visant à l'extermination des handicapés.
4: Il y a quelqu'un qui m'entend ?
5: Oui, qu'est-ce que vous voyez ?
4: Un iceberg droit devant !
5: Merci.
2: Un 1er septembre, en 1985, on a retrouvé le Titanic qui gît depuis 1912 à 3821 mètres de profondeur. Une découverte qui va permettre de mieux comprendre les raisons de la catastrophe.
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2: Côté culture, en 1902, toujours un 1er septembre, sort le premier film de science-fiction, Le Voyage dans la Lune de Georges Méliès. Et pour la musique, le 1er septembre 1992, Vanessa Paradis sortait son premier album en anglais, Made in New York, produit par Lenny Kravitz.

0: Merci Bruno Fuma pour ce petit bond dans l'histoire et puis bon anniversaire à tous les natifs d'un 1er septembre. Il est temps de retrouver le portrait du jour. Mon invité est un animateur, producteur de télévision. Depuis quelque temps, ses séries documentaires cherchent à déconstruire le regard sur le handicap. Bonjour Jérémy Michalak.
1: Bonjour.
0: Vous portez deux programmes où vous parlez de handicap, où le handicap est présent, où le regard sur le handicap est, disons-le, bousculé. Il y a d'abord ces road trips avec Lucie Carrasco que nous suivons depuis plusieurs années. Alors cette année, vous êtes allé en Thaïlande. Parlez-nous d'abord de Lucie et de cette rencontre et même cette complicité qui est née.
1: Oh là là, c'est une vieille rencontre, si j'ose dire, maintenant avec Lucie, puisque ça doit faire 14 ans qu'on se connaît, 10 ans qu'on tourne des films qui sont donc diffusés sur France 5 à peu près chaque été, et qui sont d'ailleurs toujours disponibles sur France.tv. On s'est rencontrés donc il y a 14 ans à son initiative, puisque c'est elle qui m'a contacté en me disant, voilà, je m'appelle Lucie Carrasco, je suis très handicapée, j'ai une amyotrophie spinale, pour dire les choses, donc elle est clouée sur un fauteuil roulant avec... Pas grand-chose qui bouge. La bouche, pour dire beaucoup de choses, mais c'est à peu près tout. Et elle me dit, voilà, j'ai un projet, traverser les États-Unis en fauteuil roulant. Voilà, ce qui est évidemment tout à fait déconseillé hein, quand on ouais. est dans cet état-là, pardon pour les termes. Du coup, moi, ça m'a intrigué, ça m'a même un peu fasciné. Je l'ai rencontré, je suis tombé sous le charme et je me suis mis en tête à l'époque de produire ce film et cette traversée des États-Unis, ce qui n'a pas été une mince affaire puisqu'on s'est fait refouler ce projet par à peu près toutes les chaînes, enfin pas à peu près d'ailleurs, par toutes les chaînes de télé, j'en oublie aucune, privée, publique, câble, TNT, Hertzienne historique, etc. Tout le monde me disait, monsieur Michalak, bravo, c'est un beau projet, mais plutôt chez le voisin, ouais. les handicapés chez nous, ça ne fait pas d'audience. Voilà, j'ai trouvé ça très injuste, et donc je n'ai pas lâché ce truc-là, et au bout de 4 ans, on a finalement réussi à convaincre une chaîne, et on a démarré par un premier voyage et une traversée donc des États-Unis.
0: Et au fil des destinations d'année en année, il vous faut appréhender, notamment j'imagine, les questions d'accessibilité. C'est presque la première question qui se pose.
1: Alors, initialement, c'était la première question qui se posait. Et j'avoue que c'est une question qu'on se pose de moins en moins. À tort ou à raison, je n'en sais rien. Mais c'est vrai que sur les premiers tournages, on ne connaissait pas Lucie. On n'avait pas bien conscience de ce qu'impliquait sa maladie, sa fragilité, son handicap, etc. Donc, on se posait évidemment toutes ces questions-là. Avec, en premier lieu, la question de l'accessibilité. Et au fil des années, on s'est rendu compte qu'on se pose beaucoup moins cette question. Là, on se dit plus, bon, est-ce qu'il va y avoir un ascenseur, est-ce qu'il y a des marches, est-ce que ça passe, machin, ou de toute façon, si ça passe pas, on porte. Donc on sait maintenant nous s'adapter, on a une petite équipe de garçons autour d'elle, donc s'il faut porter le fauteuil, on porte le fauteuil, et s'il faut péter un mur pour qu'elle passe, on pètera un mur. Voilà, c'est comme ça que ça se passe. On se pose évidemment la question du danger, de la sécurité, toutes ces choses-là, mais de l'accessibilité, j'avoue, de moins en moins. Sinon, si on commence à se poser systématiquement cette question-là, on ne fait rien.
0: Et au fil de ces voyages, des destinations, qu'est-ce que vous avez appris, découvert ?
1: Oh là là, moi personnellement ?
0: Vous personnellement ?
1: Oh là là, j'ai découvert le monde, le milieu, le milieu du handicap, le monde de Lucie déjà, plus que le milieu du handicap, puisque c'est pas exactement la même chose, elle représente pas tous les handicapés du monde, elle représente Lucie, ce qui est déjà pas si mal. Donc j'ai déjà découvert son monde à elle, j'ai découvert sa vie, j'ai découvert en quoi consistait son quotidien, j'ai découvert qu'il pouvait y avoir de la lumière là-dedans, j'ai découvert qu'il y avait aussi beaucoup d'injustice là-dedans, et j'ai découvert surtout que sans doute le principal handicap dans la vie, alors c'est toujours facile de dire ça quand on est valide, etc., j'en ai bien conscience, mais le principal handicap dans la vie, c'est peut-être non seulement la peur et aussi le manque de second degré. Et je suis assez raccord avec ce genre de formule.
0: On va en parler de l'humour, parce qu'elle a beaucoup d'humour, Lucie. Mais d'abord, le deuxième programme, qui est un nouveau programme cette année, c'est Partenaire Particulier.
1: Absolument.
0: Vous nous en parlez un petit peu, Jérémy Michalak.
1: Partenaire Particulier, c'est un voyage, là aussi, qui s'est déroulé pendant un peu plus d'une semaine en Espagne. Un voyage durant lequel j'ai accompagné, non pas une personne handicapée, mais une grosse équipe, la version XXL du handicap, puisque je suis parti avec un non-voyant, ou un aveugle, comme vous voulez, avec son chien. Elle préfère qu'on dise naine ou personne de petite taille, donc je mets des petites, je prends des pincettes pour utiliser les termes, mais elle dit naine, donc je vais dire la même chose. Donc un aveugle, une naine, un trisomique et un paraplégique dans un avion que j'ai accompagné pendant 7 4 jours en Espagne pour vivre cette expérience de vie en communauté assez étonnante. Le principe de l'émission étant de réunir des gens qui ne se connaissent pas pour apprendre à se connaître et d'essayer de découvrir ce qui nous relie plus que ce qui pourrait nous séparer.
0: Jérémy Michalak, vous êtes l'invité de Portrait sur RCF Notre-Dame. Et justement, dans ces deux programmes, il y a quelque chose de présent, de frappant. On vient de à peine l'évoquer. C'est l'humour. L'humour fait partie intégrante

0: Et je parlais d'humour et Jérémy Michalak, on se souvient, il y a quelques années, vous présentiez un programme d'humour sur France Télévisions, On ne demande qu'à en rire, et certains humoristes faisaient du handicap partie prenante de leur sketch. On se souvient de Jérémy Ferrari faisant même appel à Guillaume Batz. Et malgré tout, il y a un lien fort qui les a liés. L'humour serait presque une forme, sans doute, pas de remède au handicap, mais en tout cas qui fait du bien.
1: J'ai l'impression, en tout cas, je trouve que nous, en tout cas en tant que valides, ça nous fait du bien d'avoir cette petite astuce pour décomplexer un peu les situations qui sont parfois pas simples, faut le reconnaître. Et je pense que de l'autre côté, dans le monde du handicap, ouais, l'humour peut-être allège un certain nombre de choses, de situations, de regards, de voilà, un peu la pénibilité qui peut y avoir aussi pour certains, même si encore une fois il y a différents degrés de pénibilité, différents degrés de handicap, etc. Ça qui est très compliqué, c'est qu'on parle de handicap avec un grand H, mais en fait, handicap, il y a un nombre de S à la fin du mot, puisque c'est vraiment quelque chose d'extrêmement pluriel, donc c'est toujours très compliqué de parler du handicap. Ça n'a même presque aucun sens, au final. Et c'est ça qui est toujours un peu compliqué à mettre en lumière, et même dans la discussion. Mais ce qui est certain, c'est que j'ai l'impression, en tout cas, et en recueillant les témoignages de mes différents intervenants, c'est que, ouais, l'humour est un peu un super pouvoir pour tout. Alors évidemment, si vous êtes en fauteuil, c'est pas l'humour qui vous fera marcher. On est bien d'accord, on est tous d'accord là-dessus. Pour autant, ouais, on a l'impression que ça permet de parfois de casser les murs qui nous séparent, quoi.
0: Et finalement, Jérémy Michalak, vous qui êtes à la tête de ces deux programmes avec donc le handicap au cœur, j'ai envie de savoir, à la base, à l'origine, qu'est-ce qui vous a motivé? Vous étiez déjà sensibilisé au handicap?
1: Absolument pas.
0: Comment vous êtes entré dans cet univers?
1: Mais c'est cet univers qui est entré dans ma vie. Moi, j'ai rien demandé. Moi, j'étais très bien. Hein. J'étais chez moi. J'étais en train de produire d'autres trucs. Tout allait très, très, très, très, très bien. Non, c'est je mentirais en vous disant que j'étais impliqué dans l'associatif ou que même dans ma vie personnelle, j'étais touché de près ou de loin. Enfin, si j'ai un grand-père qui a vécu une partie de sa vie en fauteuil roulant, mais j'ai pas été plus que ça confronté vraiment au handicap tel que on le présente dans les émissions. C'est Lucie vraiment qui m'a contacté, et avant ça je n'avais vraiment aucune connexion avec le monde du handicap. Donc c'est un heureux hasard.
0: Et j'ai presque envie de dire, en grossissant un peu le trait, on a tous plus ou moins un handicap,
1: bah,
0: dans
1: oui,
0: la
1: oui.
0: vie.
1: Ouais. Ouais, sans doute.
0: On est tous handicapés.
1: Peut-être, oui.
0: On a des faiblesses qui nous handicapent.
1: Alors ça évidemment, on a des faiblesses sans doute physiques. Si on les a pas aujourd'hui, on les aura demain. De toute manière, ça c'est sûr et certain. On peut avoir des faiblesses morales, psychologiques ou tout ce que vous voulez. Oui, c'est pour ça que le handicap est quelque chose de très très très relatif.
0: Et ces expériences.
1: Vous êtes en train de me dire que je peux peut-être demander une carte pour pouvoir stationner sur les places handicapées? C'est ça que vous êtes en train de me dire?
0: Si on revient à On ne demande qu'à en rire, vous étiez un petit peu charrié sur votre taille.
1: Eh bien, ça y est, on y va. On part sur ce type de handicap. Très, très bien. Bravo.
0: Ces expériences, Jérémy Michalak, qu'est-ce qu'elles vous ont apporté personnellement? C'est très fort ce que vous vivez.
1: Oui, c'est très fort ce qu'on vit, c'est très intense, parce qu'en plus on est un peu en, c'est un peu l'effet colonie de vacances aussi, parce qu'on part avec une toute petite équipe sur les routes, en voyage comme ça, pendant des durées où tout est condensé, donc les ressentis, les émotions et tout ce qu'on vit est un peu multiplié par 12 par rapport à la vraie vie entre guillemets, je sais pas ce que ça m'a apporté. J'ai du mal à faire le bilan de tout ça. Je pense que ça m'a déjà apporté un regard, non pas différent sur le handicap, mais ça m'a déjà apporté un regard, parce que je crois que j'en avais pas particulièrement. Encore une fois, j'avais pas de lien avec cette thématique-là, j'avais pas de lien avec cet univers-là, donc je n'avais même pas ni d'avis ni de regard là-dessus. Du coup, ça m'en a apporté, hein. Et c'est pour ça que ce que je disais tout à l'heure, c'est que ça m'a permis de découvrir qu'à l'intérieur de tout ça, ouais, il y avait un peu de lumière, voire même parfois beaucoup de lumière. Et parfois, effectivement, j'ai l'impression que tous ces gens-là sont quand même, là pour le coup, je parle des handicapés au sens large, sont un peu des. Ouais, je suis assez admiratif, en réalité, de ce qui est accompli. Alors, je sais, il y a un côté, certains diront que c'est validiste comme discours, etc. Bref, il y aura toujours des rabat-joie, je les emmerde, pardon. Mais en tout cas, voilà, ce n'est pas mon avis, je m'en fous. Nous, ce qui nous intéresse, c'est de faire des choses, d'aller de l'avant, de raconter des belles histoires et de montrer justement que, ouais, il y a de la lumière dans tout ça, quoi.
0: Et la mission est remplie. Merci.
1: Merci
0: Jérémy Michalak. Lucie en Thaïlande, partenaire particulier des programmes à voir d'urgence sur France Télévisions et en replay sur France.tv. Merci d'avoir été avec nous.
1: Mais c'est mon plaisir.
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1: Je vous propose un nouveau rendez-vous avec vous, Pierre Jacquan, bonjour.
2: Bonjour.
1: Vous êtes directeur de L'Arche en France, merci beaucoup d'être avec nous dans la matinale. Et chaque semaine, vous allez nous proposer une parole d'une personne accueillie par L'Arche.
2: Il faut que tu restes vivant pour le reste de ta vie. Un grand merci à Jacqueline, une amie qui habite dans un foyer de L'Arche, pour le cadeau de cette parole particulièrement inspirée pour démarrer cette journée. Alors que notre monde brûle d'une actualité exacerbée, alors que les guerres, les incendies, les coulées de boue assombrissent nos horizons et alourdissent nos cœurs, alors que les perspectives politiques dans notre pays s'annoncent plus que tourmentées, je ne résiste pas ce matin à vous partager cette invitation, toute simple et pourtant ô combien remplie de sagesse de la part de Jacqueline. Il faut que tu restes vivant pour le reste de ta vie.
1: Et parfois, une parole à L'Arche se passe de mots, n'est-ce pas Pierre ?
2: Oui, en effet, cette parole me fait penser à Laurent, un homme avec qui j'ai eu la chance de vivre. Laurent est mutique et ne peut pas prononcer un seul mot depuis sa naissance. Pourtant, Laurent sait mieux que quiconque exprimer la joie qu'il habite. En dépit de son handicap, il s'est parfaitement montré combien il est vivant. Quand nous l'avons accueilli, il y a 20 ans, Laurent avait pris l'habitude de faire un petit signe avec sa main et nous comprenions aussitôt qu'il voulait que l'on chante, je vais vous le faire, « Si tu as de la foi comme une graine de moutarde ». Alors, Laurent, il se mettait instantanément à danser en tournant sur lui-même.
1: Et Pierre, récemment, vous avez revu Laurent.
2: Effectivement, Pierre-Hugues. L'autre jour, je suis repassé fortuitement dans son foyer et j'ai même dormi dans la chambre à côté de la sienne. Et quelle n'a pas été ma surprise et aussi mon émotion, lorsque je suis passé le matin devant la porte de sa chambre, d'entendre Chloé, la jeune femme de 20 ans, qui aujourd'hui, 20 ans plus tard, l'accompagne pour sa toilette du matin et qui chantait avec entrain « Si tu as de la foi comme une graine de moutarde ». Comme dirait Jacqueline, Laurent est resté vivant pour le reste de sa vie. Une fois encore, je suis émerveillé qu'une personne avec des capacités de communication aussi modestes puisse parvenir avec autant d'à-propos et d'efficacité à me recentrer sur l'essentiel.
1: Et vous, Pierre, qu'est-ce qui vous permet de rester vivant ?
2: Ce qui me permet de rester vivant, c'est justement d'être attentif à cette voix, celle de Jacqueline, celle de Laurent et de tous leurs comparses handicapés mentaux de L'Arche. Ces voix, elles sont portées par une vibration sacrée qui m'interpelle d'ailleurs de très loin et qui en même temps active cette présence de vie qui habite dans les profondeurs de mon âme. Lorsque j'ai cette chance, et c'est aussi une grâce, d'y prêter attention à ces voix, alors une nouvelle vie peut s'éveiller en moi, qui donne une nouvelle orientation à mon existence. Rester vivant, voilà un appel de Jacqueline, Laurent et tous mes amis de L'Arche qui me stimulent pour cette journée qui démarre et aussi pour tout le reste de ma vie.
1: Merci beaucoup Pierre Jacquan, je rappelle que vous êtes directeur de L'Arche en France.
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2: À 17h27 sur RCF Notre-Dame, c'est le grand format de cette fin de journée. Cette année dans l'histoire, nous faisons un bond dans le temps avec Bruno Fuma, direction 1916, les batailles de Verdun et de la Somme.
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3: Aujourd'hui, 1916.
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3: Mais que s'est-il passé pendant ces 12 mois ? L'empereur d'Autriche-Hongrie François-Joseph meurt après 68 ans de règne. Le naufrage d'un navire hôpital britannique nous rappelle celui du Titanic. Et puis deux grandes batailles marquent cette année, Verdun et la Somme. Invité Christophe Thomas et Nicolas Zubac, co-auteurs du livre 1916, Verdun-Somme à hauteur d'homme qui sort chez OREP.
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3: L'actualité de cette année est largement dominée encore par la Première Guerre mondiale. Elle se trouve en France le 1er janvier par l'entrée en vigueur de l'impôt sur le revenu. Une réforme portée pendant de très nombreuses années par Joseph Caillaux, ministre des Finances de plusieurs gouvernements de l'avant-guerre. La réforme instaurant l'impôt sur le revenu avait été adoptée le 15 juillet 1914. Des accords secrets sont conclus entre la France et le Royaume-Uni le 16 mai. Ces accords, Sykes-Picot, du nom des ministres des Affaires étrangères des deux pays, prévoit après la guerre le partage des possessions arabes de l'Empire ottoman. Un statut international pour la Palestine, les Britanniques contrôleront la Mésopotamie, Haïfa et Acre, pour les Français, le Mont Liban, la Syrie, la Cilicie et Mossoul. Et enfin, la Russie recevra le nord-ouest de l'Anatolie avec l'Arménie et une partie du Kurdistan. Empereur d'Autriche depuis 1848, François-Joseph meurt le 21 novembre 1916 à l'âge de 86 ans. Marié à la célèbre Élisabeth en Bavière, Sissi, son règne aura duré 68 ans. Après l'attentat de Sarajevo, il a déclaré la guerre à la Serbie, préambule au premier conflit mondial. Son petit-neveu, Charles Ier, lui succède. Enfin, le 7 novembre, le démocrate Woodrow Wilson est réélu de justesse à la présidence américaine. L'une de ses promesses, que les États-Unis restent en dehors de la guerre. Mais il n'en sera rien. À sa demande, les États-Unis entreront dans le conflit le 6 avril 1917. Wilson recevra le prix Nobel de la paix pour son action pendant la Première Guerre mondiale. Victime d'une attaque cérébrale en septembre 1919, il aura beaucoup de mal à finir son mandat.
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3: En mer Égée, le 21 novembre, victime d'une mine allemande, un navire hôpital britannique coule en moins d'une heure. Son nom, le Britannique. Alors petit retour en arrière car son histoire n'est pas banale. Troisième navire de la classe olympique de la White Star Line, sa construction débute peu après celle de ses frères, l'Olympique et le Titanic, le fameux paquebot victime en 1912 d'un iceberg. Le Britannique est lancé le 26 février 1914. Il se voulait encore plus luxueux que ses deux frères. Il est réquisitionné par la Royal Navy au début de la guerre avec l'Olympique pour devenir navire hôpital. Et lors de sa sixième traversée, ce 21 novembre 1916, il coule donc victime d'une mine allemande en moins d'une heure. Bilan, 30 morts et 1036 personnes sauvées. Son épave sera redécouverte en 1975 par le commandant Cousteau. À noter le destin de l'anglaise Violette Chessop. Elle était le 20 septembre 1911 à bord de l'Olympique au moment où il heurtait le croiseur Hawke. Puis le 15 avril 1912 lors du naufrage du Titanic. Et enfin, infirmière volontaire sur le Britannique ce 21 novembre 1916 au moment où il sautait sur une mine. Violette Chessop mourra en 1971. Quant à l'Olympique, il sera des trois navires géants de la White Star Line, le seul à finir une traversée en service commercial. Surnommé le Vieux Fidèle, il est retiré du service en 1935 et démantelé deux ans plus tard.
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3: 1916, au cœur de la Première Guerre mondiale, l'année est marquée par de grandes offensives sur le front de l'Ouest. Verdun, qui débute en février, et la Somme à partir de juillet. Christophe Thomas et Nicolas Zubac, bonjour.
4: Bonjour.
5: Bonjour.
3: Vous publiez 1916, Verdun-Somme à hauteur d'homme aux éditions OREP. La Première Guerre mondiale a débuté à l'été 1914. Quelle est la situation sur le front de l'Ouest en ce début d'année?
5: Pour rapport à la situation du front, on a donc une situation qui demeure figée sur le front de l'Ouest. En fait, les Allemands envisageaient, dans le cadre du plan Schlieffen, de vaincre la France à l'été 1914. Et même s'ils sont arrivés à une trentaine de kilomètres de Paris, ils ont été repoussés au moment de la bataille de la Marne. Et à partir de ce moment-là, les Allemands ont commencé à creuser donc des réseaux de tranchées pour conserver quasiment l'intégralité du territoire belge qu'ils avaient conquis dans les premières semaines de guerre, ainsi que des parties nord et nord-est du territoire. La lutte, la guerre qui devait être une guerre courte s'est transformée en une guerre longue, une guerre de position, une guerre de tranchées en fait. Tout au long de l'année 1915, il y a eu une tentative de la part des Français et des Britanniques de percer le réseau de tranchées allemand, de percer le front allemand. Il y a eu des pertes épouvantables, mais ça n'a pas fonctionné. Sur le front de l'Est, parce qu'il faut jamais oublier qu'il y a aussi la guerre qui a lieu sur plusieurs fronts. Sur le front de l'Est, les Allemands et leurs alliés autrichiens ont remporté des succès importants en 1915 en repoussant encore plus à l'Est finalement la ligne de front, mais sans obtenir de bataille, de victoire décisive contre les Russes. C'est à l'automne 1915 que finalement le général en chef allemand von Falkenhayn va décider en fait de débloquer la situation en déclenchant une offensive décisive contre les Français. Ce sera la décision d'attaquer Verdun.
3: Ce qui frappe en vous lisant, c'est qu'aux yeux des Allemands, leur principal adversaire, ce n'est pas la France, mais le Royaume-Uni. Pourquoi une telle vision ?
5: Donc en effet, aux yeux en fait des Allemands durant cette guerre, le principal ennemi c'est le Royaume-Uni en fait, puisqu'en effet dans cette logique de domination européenne, continentale et mondiale, le Royaume-Uni demeure la première puissance à cette époque-là. Pour eux, finalement, l'armée française est le bras armé sur le continent de l'armée britannique. L'armée britannique au début de l'année 1916 demeure nettement moins nombreuse, nettement moins puissante que l'armée française sur le front de l'Ouest. Et donc l'idée, c'est de mettre hors jeu l'allié continental des Britanniques pour, dans un second temps, finalement se tourner directement contre eux, ou tout du moins les forcer à les affaiblir et voir les forcer finalement à avoir un compromis, à avoir une paix avec eux.
3: Alors côté allié, même si l'Italie a rejoint dans le conflit la France et la Grande-Bretagne, la situation est préoccupante. Quelles sont les conclusions qu'en tirent les autorités militaires en ce début d'année 1916?
0: La situation, donc, suite au blocage du front en 1915, malgré les tentatives de percer en Champagne et en Artois notamment, qui se soldent par des échecs cuisants pour les alliés, il y a une prise de conscience, en fait, des états-majors côté alliés, qui comprennent que seuls de leur côté, ils ne vont pas pouvoir percer. Et il y a donc une conférence interalliée qui se déroule à Chantilly en décembre 1915, où ils se mettent d'accord pour planifier les opérations de 1916. Et les opérations vont se distribuer sur l'ensemble des fronts. Le but, c'est de harceler les armées des puissances centrales, qu'ils soient allemands ou austro-hongrois, pour emporter la décision. On va donc planifier simultanément toute une série d'offensives, dont la plus grande, la plus marquante, est prévue sur la Somme à l'été 1916. Cette offensive, elle va donc être préparée durant plusieurs mois. On va notamment, en termes de logistique, prévoir les effectifs en hommes, bien sûr, mais aussi tout ce qui va être matériel et armement.
3: À la fin de l'année 1915, les Allemands et les Alliés réfléchissent à de nouvelles stratégies à mettre en place afin de mettre fin à l'enlisement du conflit et d'emporter la décision. On en parle dans quelques instants.

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1: 1916, Verdun-Somme à hauteur d'homme, c'est le titre du livre que vous co-signez, Christophe Thomas et Nicolas Zubach. Les réflexions des états-majors des belligérants vont dans la même direction, une grande offensive pour finir avec la guerre de position. Côté allemand, cette offensive doit avoir lieu à Verdun. Pourquoi Verdun ?
2: Donc le choix de Verdun, en fait, n'était pas forcément un choix inné. En fait, les Allemands voulaient porter finalement une bataille décisive sur le front de l'Ouest contre le front français. Alors pourquoi Verdun ? Déjà par là, il faut voir tout le travail de lobbying très très important qui a été fait par le général allemand qui commandait devant Verdun, le front allemand devant Verdun depuis l'automne 1914. Le général Schmidt von Knobelsdorff, qui était le chef d'état-major du Grand Prince, le Grand Prince qui était le fils dans l'empereur Guillaume II. En effet, il trépigne depuis finalement l'automne 1914 pour que son armée, la 5e, puisse attaquer cette ville de Verdun. Donc déjà parce que la configuration du front est intéressante pour les Allemands. En effet, le front de Verdun fait un saillant qui avance dans les lignes allemandes. Donc il y avait cette idée de réduire déjà ce danger que représentait ce saillant de Verdun vis-à-vis de leur front. Et il y a cette idée aussi importante de dire qu'ils veulent finalement une victoire symbolique. Et pour obtenir une victoire symbolique, il est important de frapper un symbole. Alors, ils considèrent que la ville de Verdun, c'est une ville importante dans l'histoire de France. On pense au traité de Verdun de 1843. Et l'idée, c'est de porter un coup à l'armée, mais un coup au moral sur l'ensemble de la population en s'emparant de la ville de Verdun. Et ils savent très bien aussi que, vu la configuration du front, vous avez le fleuve Meuse qui passe à Verdun, qui va donc séparer en deux le futur champ de bataille de Verdun entre la rive gauche et la rive droite. Et ils savent aussi que l'effort qui se portera dans un premier temps uniquement contre la rive droite, eh bien, ça représente finalement une difficulté pour les Français qui devront se battre avec un fleuve dans le dos, ce qui est embêtant en cas de rupture des points de passage sur le fleuve. Et ils savent, les Allemands, en plus, dernier élément, qu'ils ont un avantage logistique énorme en attaquant sur le front de Verdun. Ils savent qu'ils peuvent disposer de ce grand maillage ferroviaire, alors qu'à contrario, les Français en face ne disposent que d'une petite ligne de chemin de fer et d'une route, la future voie sacrée. Tous ces éléments cumulés expliquent le principal faisceau d'explication de ce choix contre Verdun, Verdun qui sera attaqué à partir du 21 février 1916.
1: Justement, ce 21 février, les Allemands passent à l'attaque. La bataille de Verdun débute. Comment se déroulent les premiers jours de l'offensive ?
2: Ce qui est assez intéressant, c'est que le but premier des Allemands était de saigner à blanc les Français à Verdun, c'est-à-dire leur infliger un maximum de pertes. Quand la bataille va se déclencher, donc le 21 février 1916, dans un premier temps, les Allemands disposent d'une écrasante supériorité d'artillerie. Ils ont rassemblé 1200 canons pour pouvoir bombarder les positions françaises. En face, les Français ne disposent que de 270 canons, pour vous donner un exemple. Donc dans un premier temps, finalement, les Allemands vont gagner du terrain. Dans les 4 premiers jours de la bataille, ils vont connaître là la plus grande progression qu'ils vont connaître de cette bataille de Verdun. Ils vont avancer de 8 km en 4 jours. L'artillerie doit, dans le cadre d'un plan d'une planification très stricte, ouvrir la voie aux fantassins allemands qui doivent ensuite investir le terrain qui a été finalement nivelé, retourné par les canons allemands. Et à leur grande surprise, en fait, à plein d'endroits, les Français résistent, malgré le déluge d'artillerie qui s'est abattu. Le 21 février 1916, on estime de l'ordre de 300 à 350 000 obus qui sont tombés sur les positions françaises. Eh bien, les Français de ci, de là vont s'accrocher au terrain. On pense évidemment toujours au lieutenant-colonel Drian et ses chasseurs au Bois des Corps, mais c'est qu'un exemple parmi tant d'autres. Mais pour autant, malgré la résistance de ces unités-là, face au matériel, face à la supériorité allemande, les Allemands vont gagner du terrain méthodiquement et vont s'emparer du fort de Douaumont le 25 février 1916.
1: Et le 26 février 1916, le général Pétain est chargé de la défense de Verdun. Quelles sont les décisions qu'il va prendre en arrivant ?
2: Alors déjà, la première chose, c'est que Pétain va arriver, en effet, va être nommé officiellement à tête de l'armée française à Verdun, et on va réactiver la deuxième armée, on passe de la région fortifiée de Verdun à la deuxième armée. La grande question qui s'était posée, du fait de ces progressions allemandes des premiers jours, c'était de savoir, est-ce que l'on va défendre, oui ou non, finalement, cette ville de Verdun? Est-ce qu'on n'aurait pas tout intérêt à se replier sur la rive gauche, derrière, finalement, le fleuve, et faire en sorte, finalement, de sauver une partie de l'armée qui était engagée, durement, sur la rive droite de la Meuse? Mais en tout cas, c'est le général de Castelnau, le premier qui avait été envoyé par le général Joffre pour se tenir compte de la situation, qui va, dans la nuit du 24 au 25 février 1916, prendre la décision de défendre la rive droite de la Meuse. Et donc, si on décide de défendre cette rive droite de la Meuse, on réorganise le commandement et on va donc appeler le général Pétain, qui va donc prendre le commandement de la 2e armée française, qui va recevoir l'ordre de défendre, coûte que coûte, chaque partie du territoire national, menacée au nord du champ de bataille de Verdun. Et donc, va être mise en place une grande rotation de troupes qui va s'amorcer à partir de ce moment-là, les troupes françaises, pour faire en sorte que, eh bien, on alimente cette bataille de Verdun, cette défense de Verdun, par le passage bref, en fait, mais multiplié de troupes, en fait, pour pouvoir tenir, puisqu'on sait qu'on a un taux d'usure très important sur le champ de bataille, avec la pression exercée par les Allemands.
1: La bataille de Verdun va se terminer le 18 décembre 1916. Quel bilan peut-on tirer de ces 300 jours de combat ?
2: Eh bien déjà, le bilan, c'est que c'est une victoire défensive française, c'est-à-dire que voilà, pour reprendre la devise de Verdun, on ne passe pas, les Allemands n'ont pas passé, n'ont pas réussi à atteindre la ville. Ils sont arrivés très très près à l'été 1916, hein, après les dernières grandes offensives du 23 juin et du 11 juillet 1916. Ils vont arriver à moins de 5 km du centre de la ville, mais ils sont arrêtés. Donc c'est indubitablement, c'est une victoire défensive française. Ça s'était transformé finalement en un duel, vraiment un duel à mort entre les deux pays par leurs armées interposées. Et à la fin de la bataille, si on devait dire, c'est que du côté français comme du côté allemand, cette bataille n'est pas une bataille décisive de la guerre en fait. Les Français ne vont pas réatteindre la ligne de départ, on ne va pas reconquérir tout le terrain pris par les Allemands, mais plus de la moitié, près de la moitié. Et donc en fait, on arrive sur un statu quo sur le terrain. Mais en même temps, du côté français, en termes de cette hécatombe, hein, faut-il préciser quand même, le bilan était très important, 300 000 morts en tout, faut-il le préciser, français comme allemand, 163 000 soldats français tués, 143 000 allemands. Mais à la tête de l'armée française, on pense que l'homme qui a réussi à reprendre une partie du terrain perdu a la solution pour pouvoir rompre le front allemand quand il le souhaitera, dans le cadre d'une nouvelle offensive, c'est l'affirmation eh bien, du général Nivelle, à l'issue de la bataille de Verdun, et de son adjoint, on pourrait dire, le général Mangin. Une bataille qui ne va pas avoir d'importance, on devait dire, stratégique, puisqu'on n'est pas dans une situation de rupture du front pour l'un ou pour l'autre camp.
1: 1916, c'est la bataille de Verdun, c'est aussi à partir du 1er juillet, une autre offensive sur la Somme. On en parle dans quelques instants avec vous, Christophe Thomas et Nicolas Zubach.

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1: 1916 aujourd'hui, avec deux batailles au cœur de la Première Guerre mondiale. Et avec nous, Christophe Thomas et Nicolas Zubac. Je rappelle le titre de votre livre, 1916, Verdun-Somme, à hauteur d'homme. Cette bataille de la Somme qui commence le 1er juillet est un projet qui est contrarié par la bataille de Verdun qui a commencé le 21 février. En quoi Verdun impacte les plans prévus pour la Somme ?
2: Alors effectivement, il y a une interaction entre les deux batailles. C'est d'ailleurs un peu l'objectif de cet ouvrage. C'est qu'on a l'habitude de voir traiter d'un côté la bataille de Verdun et un peu moins, parce qu'elle est un peu oubliée dans la mémoire collective, la bataille de la Somme. Notre volonté, c'était justement de montrer que les deux batailles étaient liées. Et il y a des implications, des conséquences, on va dire, qui sont partagées par l'intérêt des deux batailles. Le front de la Somme, il est choisi dans un premier temps parce que c'est tout simplement le point de jonction entre les armées françaises et britanniques. Jusque 1915, chacun a sa partie de front à défendre et on ne lance pas d'offensive commune. En 1916, on décide justement de coaliser les forces pour pouvoir avoir un impact bien plus important sur les défenses allemandes. Et la Somme a la particularité de constituer le point de jonction entre les deux armées. Et la bataille de la Somme doit aussi permettre de briser cette mainmise allemande sur cet axe de communication primordial. Et donc on va effectuer une poussée sur la Somme pour se réapproprier justement ces nœuds de communication qui permettront d'avancer davantage sur le front allemand dans un second temps. La bataille de Verdun va donc influer puisque dans un premier temps, sur la Somme, on a un front de 70 km de long qui est prévu avec une prédominance des troupes françaises. Or, le déclenchement de la bataille de Verdun va rebattre les cartes. Les Français vont être obligés pour défendre, pour résister à Verdun, d'envoyer des troupes conséquentes. Et la main va être donnée aux Britanniques pour prendre le rôle principal sur le champ de bataille de la Somme. Avec également un raccourcissement notoire de la longueur du front. On a été donc sur une base de 70 km. Le jour du déclenchement de la bataille, on se retrouve avec un front d'une trentaine de kilomètres. Les Britanniques au nord de la rivière Somme, les Français au sud de la rivière.
1: Alors après une importante préparation d'artillerie, les Alliés passent à l'attaque le 1er juillet. Alors si le bilan est plutôt positif côté français, c'est l'hécatombe côté britannique avec 20 000 morts dans la journée. Que s'est-il passé ?
2: Alors il y a une explication relativement simple déjà qui me vient en tête. C'est la préparation des hommes au combat. Côté français, sur la Somme, on a affaire à des soldats qui ont déjà l'expérience du champ de bataille. Côté britannique, à l'inverse, on se retrouve avec la nouvelle armée Kitchener qui sort pour la plupart des camps de formation, des camps d'entraînement, et ils arrivent sur un terrain sans aucune expérience. Ils vont connaître leur baptême du feu pour la plupart le 1er juillet sur la Somme. Ça, c'est un premier point. Le second point qu'on pourrait donner, c'est que le front côté britannique sera tout de même mieux défendu par les Allemands que sur le front sud tenu par les Français, en raison justement de la bataille de Verdun. Les Allemands ont du mal à imaginer qu'avec ce qu'ils imposent aux armées françaises à Verdun, qu'ils soient en mesure sur la Somme d'être d'une quelconque importance sur le champ de bataille. Donc on a des défenses moins fortes, moins puissantes sur la partie du front français que du côté britannique.
1: Comment va se conclure cette bataille de la Somme et quel est son bilan ?
2: Alors, comme à Verdun, finalement, la bataille de la Somme, sur les premiers jours, on a vraiment des coups de boutoir extrêmement importants. Et puis, peu à peu, la bataille va s'enliser dans une bataille d'usure. Un face-à-face, comme on le rencontre à Verdun, hein, on retrouve vraiment un effet miroir entre les deux batailles à ce niveau-là. Et puis, ça va être un jeu de gagne-terrain jusqu'à la fin de la bataille. Au bout de quelques semaines, déjà, la bataille est enlisée. Et jusqu'au mois de novembre, on a ces deux puissances face-à-face qui sont dans l'impossibilité finalement de progresser sur le champ de bataille. Sur la Somme, on a en plus une météo extrêmement défavorable qui va intervenir dans les dernières semaines du conflit, et il n'est plus possible de se déplacer sur le terrain, de ravitailler les premières lignes, et donc la bataille va s'étouffer d'elle-même finalement. Mais les conséquences vont être quand même importantes. Notamment au printemps 1917, les Allemands vont être contraints, pour raccourcir leur front, de couper le saillant, et ils vont donc raccourcir leur ligne de front, la reculer jusqu'à Saint-Quentin, plus à l'est, après avoir évidemment préparé des positions extrêmement puissantes avec blocos, fossés anti-chars. Enfin, on a vraiment mis le maximum de possibilités pour retarder l'avancée alliée. Et au printemps 1917, donc, les Allemands vont abandonner aux Alliés le terrain de la Somme pour se recroqueviller sur leur nouvelle position de défense. C'est un peu le paradoxe de la Somme, c'est que pendant 5 mois, on va se battre d'arrache-pied pour chaque pouce de terrain, chaque mètre carré de terrain. Et finalement, quelques mois après, les Allemands vont être contraints de libérer ce terrain d'eux-mêmes pour reculer sur des positions fortifiées à l'arrière.
1: Votre livre 1916, Verdun, Somme à hauteur d'homme, est très richement illustré. Comment avez-vous travaillé ?
2: Alors, on a travaillé dans un premier temps chacun de notre côté, en parlant évidemment, en échangeant par téléphone, puisque Nicolas est basé sur Verdun, moi sur la Somme, on ne se voit pas tous les jours malheureusement. Et ensuite, ça a été une suite d'échanges pour sélectionner, retenir les photos qui nous paraissaient les plus intéressantes, les plus riches, les plus rares aussi proposées dans les ouvrages, parce qu'il y a un certain nombre de photographies, que ce soit sur Verdun ou sur la Somme, qu'on a l'habitude de rencontrer dans les ouvrages. Donc là, on voulait aussi trouver des images originales qui pouvaient surprendre, y compris les passionnés, les férus d'histoire qui ont l'habitude de compulser ces ouvrages. Et puis ben, après, il a fallu se fondre aux contraintes de l'éditeur aussi, parce qu'on n'a pas une place infinie dans les ouvrages, on a des contraintes de format. Et donc, il a fallu en éliminer certaines pour garder celles qui nous semblaient voilà essentielles.
1: Je rappelle le titre de votre livre, 1916, Verdun, Somme, à hauteur d'homme. Il est sorti chez OREP. Merci Christophe Thomas et Nicolas Xubac.
3: Merci à vous.
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1: 1916, de l'autre côté de l'Europe, un personnage prend de plus en plus de place dans la famille impériale russe. Son nom, Rasputin. Alors, quelle est cette relation ? La réponse d'Alexandre Jevakov, auteur du livre « Nicolas II et Rasputin » qui est sorti chez Perrin.
4: Rasputin venait très très souvent discuter soit avec Nicolas seul, soit avec l'épouse de Nicolas, la tsarine, soit avec les enfants, etc. Les échanges vont devenir de plus en plus politiques. À partir de 1910, la proximité de Rasputin avec la famille impériale devient un sujet politique qui est évoqué dans la presse, qui est évoqué à la Douma. Et à partir de d'août 1915, donc on est au début de la deuxième année de la guerre mondiale, quand Nicolas II va devenir le général commandant les troupes russes sur le terrain, donc il va quitter la capitale de l'Empire russe, Alexandra, donc la tsarine, va devenir de fait une sorte de régente, et là, elle a des relations de conseil permanent avec Rasputin, sur tout un tas de sujets sur lesquels Rasputin n'a strictement aucune compétence ni légitimité. Donc elle écrit à son mari qu'il doit prendre en compte et approuver et valider tout ce que propose Rasputin, ce qui est extrêmement pénible sur le fond parce que, encore une fois, ni Alexandra, ni Rasputin encore moins n'ont la moindre légitimité politique et que par ailleurs tout ceci commence à se savoir et pèse sur l'image de la monarchie et donc va progressivement préparer la révolution et va d'abord conduire à l'assassinat de Rasputin en décembre 16, assassinat voulu vraisemblablement par des monarchistes qui considéraient que justement Rasputin entachait l'image de la monarchie, mais comme je suis arrivé à cette conclusion, je pense que des services secrets étrangers, notamment britanniques, n'ont pas du tout été étrangers au complot et je suis même arrivé à la conclusion que l'assassinat tel qu'il était présenté par le prince Yusupov, qui était considéré comme l'instigateur et l'exécuteur principal de l'assassinat, n'est qu'une version arrangée parce que, très vraisemblablement, d'autres et peut-être donc des agents britanniques ont participé à l'assassinat de Rasputin.
1: Alexandre Jevakov, Rasputin est assassiné dans la nuit du 16 au 17 décembre 1916 dans le calendrier julien. Son corps est jeté dans la Neva. Rasputin sera enterré le 21 décembre dans le parc de la résidence impériale.
5: Sur ces notes de piano, nous revenons de 1916 à 2026. Nous venons de faire un bond dans le temps de 110 ans grâce à Bruno Fuma. 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
5: Il est 17h53, honneur aux régions avec ce rendez-vous qui va nous mener aujourd'hui à Sète. Les joutes font partie du patrimoine de la ville. En août, la Saint-Louis rassemble les habitants et les touristes autour de ce port. Pour les Sétois, les joutes sont une tradition qui fait partie de leur vie. Les jouteurs s'affrontent en duel, que l'on appelle ici une passe. L'objectif est de faire tomber l'adversaire à l'eau. Pour mieux comprendre ce sport, Antoine Breillet est parti à la rencontre de ses pratiquants.
3: À jeter trois hommes en trois coups de lance. J'ai oublié de saluer notre invité d'honneur, on est ravis de l'avoir avec nous, l'artiste Robert Combas. Et par là, je l'ai vu tout à l'heure.
7: Delma José de la lance palvassienne est venu jouter pour cette finale de la Saint-Louis. Il nous en dit un peu plus sur l'organisation de ce tournoi.
8: Et je suis venu jouter, essayer de faire quelque chose, vraiment essayer. Et bon, mais si je peux faire au moins jeter deux hommes, trois, me qualifier de revanche, après on verra. Là où ça m'amène le tournoi.
9: Est-ce que tu peux nous expliquer justement qualifier de revanche, tous ces termes un petit peu techniques, qu'est-ce que ça veut dire?
8: Ben, pour se qualifier de revanche, déjà, il faut en jeter trois. Il faut jeter trois hommes, tu es qualifié de revanche. Et après, à la fin du tournoi, une fois que tout le monde est passé, on repart à zéro, ça fait un autre tournoi. Et après, tu en jettes un, jusqu'à que tu arrives à une demi-finale, finale.
9: Et est-ce que tu peux nous expliquer un petit peu comment se font les affrontements?
8: Ben, tu as la barque bleue, la barque rouge, se croisent, tu as la lance et le pavois.
7: Le pavois, c'est le bouclier. C'est sur lui que l'adversaire va essayer de s'appuyer pour vous faire tomber. La lance, quant à elle, mesure 2,80 m.
8: Dans la lance, tu as trois couleurs. Tu as le bleu, le blanc et le bleu. Si tu mets la main dans le bleu, une fois, tu as une observation. Deux fois, tu as un avertissement. Si tu le fais une troisième fois, tu es éliminé. Et si tu vas directement dans le bleu en face, tu es directement éliminé. Et dans le pavois, tu as un carré où il faut taper, qui est abîmé, tu le vois. Tu as que là qu'il faut taper. Si tu tapes autre part, tu es directement éliminé. Voilà, après, il n'y a plus rien à dire. Tu vois, c'est technique un peu, c'est un peu la technique.
9: Toi, c'est quoi ta... Est-ce que tu as une technique particulière que d'autres n'ont pas? Qu'est-ce que tu essayes d'appliquer?
8: Moi, je n'ai pas de technique. Moi, je joue franc. Moi, je serre tout. Et voilà, si je gagne, je gagne, je perds, je perds.
7: Maxime Dalmont était premier de barque sur cette finale. Il nous raconte.
10: Je commençais sur le tard, moi, à l'âge de 20 ans. Donc ça fait, je 46 ans, 26. Je suis un des plus anciens, là. Là, cette année, j'étais premier de barque. Donc c'est une fierté de pouvoir faire la valse des barques. C'est toujours un moment particulier du tournoi. Tout le monde est attentif. C'était un super moment, en tout cas.
9: C'est quoi être premier de barque? Est-ce que vous pouvez expliquer un peu à nos auditeurs?
10: Ben, en fait, on a deux... Il y a à peu près 40 rameurs par barque. Et c'est un tirage au sort. Être premier de barque, c'est être le premier sur la barque bleue, premier sur la barque rouge. Et en fait, les jouteurs se rencontrent en fonction de leur place.
9: Et c'est important pour lancer justement le tournoi?
10: Ouais, il y en a qui n'aiment pas être premier de barque. Moi, ça ne me dérange pas. J'aime bien attaquer, au moins, voilà, ça c'est fait. On peut passer à la deuxième étape.
7: Pour Fabrice Lebaille, président de la coordination des sociétés de joutes sétoises et de l'école de joutes de la marine de Sète, les joutes font partie de sa vie depuis sa naissance.
11: Et je suis né en 1967, mes oncles joutaient. Et voilà, on était toujours aux joutes, on était devant les joutes, on était en blanc parce que même qu'il n'y avait pas l'école de joutes, on défilait parce qu'il y avait des défilés. Et quand est arrivé l'école de joutes, j'avais 9 ans, et on est allé jouter, hein. J'ai jouté comme tout le monde et on a continué parce que bon, sur tous les jouteurs qui ont jouté à l'école de joute, des milliers, c'est pas des milliers qui continuent.
9: Et vis-à-vis des jeunes générations qui peut-être ont débuté cette année à l'école des joutes, comment s'organise leur apprentissage?
11: Ils arrivent avec la couche à grand bain. Ils arrivent à 2 ans et demi, même un peu moins. Et on leur explique tout, mais bon, c'est un peu dur. Mais après, la seule chose, on veut qu'ils se régalent d'abord. La priorité, c'est se régaler. Et après, on verra le reste.
5: La fête de la Saint-Louis qui s'est déroulée du 15 au 25 août marque le moment fort de cette tradition. Les hostilités continuent à 7 avec le championnat de France à partir du 5 et jusqu'au 20 septembre. Les programmes d'RCF Notre-Dame se poursuivent tout au long de cette fin de journée. Je vous invite à vous rendre sur le site de votre radio chrétienne rcfnotredame.fr pour y retrouver en réécoute les temps forts de cette journée, ce que vous avez pu manquer. Et puis, toutes nos équipes web, digitales, travaillent d'arrache-pied pour mettre en valeur ces contenus avec des articles exclusifs, des photos, des invités que vous avez pu entendre, des grandes voix de cette radio que vous aimez tant. Allez, restez à l'écoute, les programmes se poursuivent sur RCF Notre-Dame.

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4: 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On prend la direction de Rome tout de suite, le journal de Radio Vatican.
5: Laudetur Jesus Christus.
6: L'eau comme un don de Dieu, un droit sans frontières. En cette journée de prière pour la sauvegarde de la création, le pape appelle à prier pour que ce don universel puisse profiter à chacun sans inégalité. On y revient après les titres. Certains sont privés d'eau et risquent la famine. L'alerte est lancée en Éthiopie où les populations sont à risque alors que des cheptels entiers ont été décimés au Tigré. Au Népal, là, c'est la montée des eaux qui a provoqué le drame. Plus de 1000 personnes ont perdu la vie avec la crue de mercredi dernier et les survivants commencent à critiquer les autorités pour leur mauvaise gestion de la crise. Et puis enfin, dans ce journal, nous irons aux États-Unis avec une nouvelle démission pour l'administration Trump, celle du chef de l'armée de terre.
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6: Bonsoir à tous. Dans un peu moins de 30 minutes maintenant, au cœur des jardins pontificaux du Borgo Laudato Si, dans la banlieue de Rome, le pape célébrera tout à l'heure une messe à l'occasion de la journée de prière pour la sauvegarde de la création. Elle est célébrée chaque 1er septembre depuis 11 ans. Elle ouvre une semaine de mobilisation, 7 jours pendant lesquels les communautés chrétiennes sensibiliseront à la protection de la planète de par le monde. Avec cette année un focus, l'eau, un don universel qui ne doit pas faire l'objet de marchandage ou de gaspillage, affirme Léon XIV. Dans ses intentions de prière pour septembre, le pape qui appelle à défendre le droit de chaque personne à boire sans peur, un message qui s'inscrit, Blandine Hugonnet, dans un contexte d'inégalité d'accès à l'eau.
7: Oui, et c'est une réalité qui se confirme dans les chiffres. Même si, en 10 ans, la couverture s'est améliorée sur la planète, un quart de la population mondiale n'a toujours pas accès à une eau potable en toute sécurité. C'est ce que dit le rapport de 2025 des instances des Nations Unies pour la santé et l'enfance. Avec cet autre chiffre alarmant, plus de 100 millions d'habitants dépendent directement de rivières ou de lacs, c'est-à-dire des eaux qui ne sont donc pas traité. Et qui dit eau dit aussi service sanitaire. Là encore, le manque d'eau est considérable. Il n'y a pas de toilette à domicile, ni même un point pour se laver les mains pour des milliards de personnes dans le monde. Conséquence de cette absence d'hygiène et d'assainissement, près d'1,5 million de décès par an, selon les estimations. Voilà pour le bilan chiffré de cet accès à cette ressource vitale, dont la pénurie et la pollution affectent évidemment les plus vulnérables de façon critique. Les personnes migrantes, emprisonnées, âgées, en situation de handicap ou isolées. Ce sont les zones rurales, celles loin d'axes routiers et les zones de guerre qui sont surtout à risque. Pour situer à l'échelle de la planète, les plus grandes difficultés se concentrent en Afrique subsaharienne. Sur le continent africain, seulement un habitant sur quatre peut boire une eau potable. Globalement, entre les pays riches et ceux à faible revenu, l'écart est donc énorme, tout comme au sein même des populations. Selon les données récoltées, dans les lieux où l'eau n'est pas disponible à domicile, la charge de la collecte d'eau continue de peser de manière disproportionnée sur les femmes et les filles. Conclusion, selon l'ONU, pour atteindre une couverture mondiale pour 2030, il faudrait que les États les moins développés multiplient par 7 leur accès à l'eau potable.
6: Merci Blandine Hugonnet. L'eau, un droit sans frontières, le message est sans appel après des épisodes de chaleur inédits de l'Amérique centrale à l'Asie. Cet été, l'Inde a connu un record jamais atteint depuis 1901 en août, alors qu'en Europe, la canicule a tenu la une de la presse. D'ailleurs, la Belgique et le Royaume-Uni annoncent aujourd'hui avoir connu leur été le plus chaud jamais enregistré. Et avec la chaleur vient la sécheresse sur le continent africain. Focus ce soir sur l'Éthiopie. Une grande partie du pays a connu en juin-juillet des déficits pluviométriques allant de 40 à 70%. Le phénomène climatique El Niño en serait responsable, affirme le réseau d'alerte précoce contre la famine dans un nouveau rapport. La région du Tigré, sur laquelle plane déjà le spectre d'un retour dans la guerre, est particulièrement affectée. Les précisions d'Augustine Passy.
8: Sur les photos transmises par Gabriel Hewat Geblou, les troupeaux de vaches sont amaigris. La sécheresse est très sévère en ce moment au Tigré, surtout dans les zones du sud, du sud-est et de l'est de la région, décrit le travailleur humanitaire depuis cette région du nord de l'Éthiopie. En cette fin de saison des pluies, certaines localités n'ont pas reçu la moindre goutte, assure Alem Belhan, le responsable du bureau régional de l'agriculture. Alem estime que 41 Ouareda sur les 56 circonscriptions administratives que compte la région sont affectées par le manque de précipitations. Il ajoute que quelques 3,3 millions d'animaux sont menacés, tandis que la plupart des cultures n'ont pas pu être récoltées cet été. De nombreux agriculteurs considèrent que la sécheresse actuelle est comparable à celle de 1984 qui avait fait des centaines de milliers de morts. Pour ne rien arranger, les frappes de drones visant le Tigré sont redevenues quasiment quotidiennes sur fond de tensions entre le gouvernement fédéral et les autorités régionales. Ces attaques restreignent les mouvements des organisations humanitaires qui souffrent en outre d'un cruel manque de financement. Augustine Passilly pour Radio Vatican.
6: Six jours après la crue au Népal, le pays lutte toujours pour se relever. La destruction de la plupart des ponts et la pluie compliquent l'arrivée des secours, essentiellement locaux. Aujourd'hui, seule une poignée d'experts asiatiques a pu se joindre aux recherches. D'ailleurs, le gouvernement népalais commence à être critiqué pour sa gestion de la crise. Les précisions à Katmandou de notre correspondant Emmanuel Derville.
9: Le Premier ministre Balendra Shah est arrivé au pouvoir il y a 5 mois avec la promesse de tout changer. Son agenda était simple, nettoyer le système politique de la corruption et du népotisme. La catastrophe du 26 août a montré que son opinion publique lui faisait confiance. Le fonds de secours géré par son cabinet a levé près de 30 millions de francs en 3 jours. Mais la population commence à s'impatienter. Dans la localité de Trichouli, des familles ont trouvé refuge dans des écoles et souffrent à cause de la lenteur des secours. La bourgade n'est reliée au monde extérieur que par une ou deux pistes étroites et boueuses où les véhicules tout-terrain s'enlisent à cause de la pluie. Il faut environ 4 heures pour parcourir quelques dizaines de kilomètres. D'autres s'agacent de voir des ministres se rendre en hélicoptère dans les zones touchées. La flotte repose sur des appareils légers et Balendra Shah n'a demandé aucun renfort héliporté à l'Inde ou à la Chine. Le manque de médicaments, d'eau et de nourriture commence à se faire sentir. Katmandou, Emmanuel Derville, Radio Vatican.
6: Et le bilan de la crue a dépassé les 1000 morts et près de 4000 personnes restent portées disparues au Népal, 546 au Tibet voisin. Des cérémonies ont eu lieu ce mardi dans la région autonome de Chine pour les 16 victimes locales de la crue. Et puisqu'on parle d'environnement et de Chine, soulignons que pour la première fois dans le pays, les capacités d'énergie solaire ont dépassé celles du charbon avec 1286 milliards de kilowatts produits par le photovoltaïque. Un tournant pour le premier émetteur mondial de gaz à effet de serre qui s'est engagé à atteindre la neutralité carbone d'ici 2060. La course aux fournitures scolaires, une réalité pour des millions de familles ces jours-ci. Mais en ces premiers jours de septembre, les écoliers ne sont pas les seuls à faire leur rentrée des classes. Les chefs de la diplomatie et de la défense européenne se sont retrouvés ce mardi pour une réunion de 2 jours à Dublin, en Irlande, afin de définir les priorités de l'année. Et la première d'entre elles semble rester l'Ukraine. Les 27 ont assuré que les attaques hybrides de la Russie ne les dissuaderont pas d'aider Kiev. Des attaques qui se multiplient. L'Allemagne vient d'ailleurs d'accuser Moscou d'être les derrière les drones chargés d'explosifs retrouvés cet été à l'aéroport de Leipzig. Berlin qui vient d'annoncer à l'instant la fermeture du dernier consulat russe dans le pays. Aider l'Ukraine à se protéger des frappes russes. Elles ont encore tué 12 personnes à Kiev ce mardi. Oui, mais comment? La chef de la diplomatie européenne invite les États européens disposant d'intercepteurs à les fournir à l'Ukraine, en particulier si elles sont sur le point d'expirer. L'UE qui soutient Kiev et digère mal ainsi l'invitation du ministre russe des Finances au G20 hier par les États-Unis. Une protestation officielle a été formulée ce mardi. Et on reste outre-Atlantique, aux États-Unis. Le secrétaire à l'armée de terre, Dan Driscoll, a remis sa démission hier au président Trump. Il rejoint ainsi la liste qui ne cesse de s'allonger des membres haut placés du Pentagone quittant leurs fonctions à cause des choix de Pete Hegseth, le secrétaire à la défense, et de son comportement. Cette valse des dirigeants inquiète en pleine guerre contre l'Iran. Gwendal Lavina.
10: Les tensions avec Pete Hegseth étaient telles ces dernières semaines que les deux hommes faisaient tout pour ne pas se croiser. Dan Driscoll, le plus haut responsable civil de l'armée de terre, s'est d'ailleurs à plusieurs reprises disputé avec son supérieur direct à propos du licenciement d'au moins 4 généraux sans motif valable. Autant de postes que le secrétaire à la défense ne semble pas pressé de pourvoir, ce qui a accéléré la démission de Dan Driscoll. Il s'est montré extrêmement efficace pour promouvoir le programme du président Trump et a apporté un leadership leadership remarquable lors d'opérations militaires historiques, salue toutefois la Maison-Blanche dans un communiqué. Si les militaires se gardent bien de commenter publiquement les choix d'un président démocratiquement élu, de nombreux hauts gradés dénoncent en privé la façon de faire de Pitek 7, que ce soit dans la guerre contre l'Iran ou dans la gestion au jour le jour du Pentagone. Il lui reproche ainsi sa rhétorique va-t-en-guerre, tandis que les attaques contre les minorités et les accusations de discrimination contre des officiers afro-américains se multiplient. Gwendal Lavina, New York, Radio Vatican.
6: Son nom était sur la liste des personnes recherchées par les États-Unis. Sa tête valait 3 millions de dollars. Au Mexique, Luis Enrique Barragán, surnommé El Guicho ou R5, a été abattu ce matin par des militaires dans le Michoacán. Et puis enfin, dans l'actualité religieuse, le cardinal Ouellet remporte le procès contre la femme qu'il accusait d'abus, un jugement de la Cour supérieure du Québec au Canada. Et puis enfin, en France, une nouvelle instance démarre sa mission aujourd'hui, l'INIAV, l'Instance Nationale Indépendante d'Accompagnement des Victimes d'Abus dans l'Église. Elle remplace l'INIR. Elle a été lancée par la Conférence des évêques au printemps dernier. Plus d'explications et de détails sur notre site internet vaticannews.va. Voilà, c'est la fin de ce journal. Merci de l'avoir suivi. Merci de votre fidélité aux ondes de Radio Vatican. L'actualité du monde et de l'Église dans le monde revient demain matin à 8h30. Excellente soirée.
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12: Près de chez vous, avec vous Alexis, bonsoir.
13: Bonsoir Jean-Pierre, bonsoir à toutes et à tous.
12: Avec nos invités du lundi, on va retrouver bien sûr Jean-François Boulanger, mémoire chrétienne, et puis deux invités qui vont nous parler de Lourdes, coup de projecteur sur la vie diocésaine, car il y a peut-être de nombreux hospitaliers, comme on dit, qui nous écoutent. Anne Kerr, bonsoir.
14: Bonsoir Jean-Pierre.
12: Et puis avec nous, une jeune étudiante Marie. Qui s'appelle Marie. Alors avec Lourdes, ça va très bien Marie.
15: Bah oui, ça va très bien.
16: Elle aurait pu s'appeler Bernadette.
12: Oh oui, on aurait pu, elle aurait pu. En tout cas, c'est avec plaisir qu'on vous retrouve dans une poignée de minutes. Je vous laisse, Alexis.
13: Effectivement, avec Jean-François Boulanger qui fait sa rentrée ce mardi. Jean-François, bonjour.
16: Bonjour.
13: Merci d'être avec nous pour un nouvel épisode de Mémoire chrétienne. Cette saison, on continue cette belle chronique.
16: Absolument.
13: Avec les premiers sanctuaires nationaux à la faveur de la guerre de Cent Ans. Ce premier épisode sera consacré à Saint-Léonard de Noblat et Sainte-Catherine de Fierbois. Pour rappel, Jean-François, il va falloir se remémorer quelques mois en arrière. Nous avons évoqué, avant les vacances, la mémoire du sanctuaire royal par excellence, la basilique de Saint-Denis. Cette histoire continue d'ailleurs de s'écrire, comme le montre la polémique sur l'élection de celui qui dirige l'association à l'œuvre dans la reconstruction de la deuxième tour du monument. On ne reviendra pas pour autant sur cet épisode, non. Jean-François, c'était simplement pour un rappel. En avons-nous pour autant terminé avec la mémoire des sanctuaires royaux ?
16: Non, parce que nous n'avons pas évoqué dans cette longue série donc une période de l'histoire de France où la basilique de Saint-Denis n'était pas en capacité justement d'assumer sa fonction de sanctuaire royal et où, à l'inverse, d'autres sanctuaires royaux apparaissent, notamment au sud de la Loire et dans les zones frontières, des sanctuaires qui tendent à devenir nationaux d'ailleurs davantage que dynastiques.
13: Éclairez-nous, de quelle période parlez-vous ?
16: Alors, de la guerre de Cent Ans, et plus précisément de la période du royaume de Bourges. Dans l'article qu'elle a consacré dans les lieux de mémoire aux sanctuaires royaux, l'historienne Colette Beau nous explique que, après 1350, on passa en effet d'un nombre restreint de sanctuaires royaux, tous situés dans le bassin parisien, donc jamais loin de Saint-Denis, à un éparpillement de petits sanctuaires nationaux particulièrement nombreux au sud de la Loire et dans les zones frontières.
13: Pourquoi ?
16: Eh bien, toujours selon Colette Beaune, ce n'est que le reflet d'une situation politique différente. Les nécessités de la reconquête annoncent dès 1370 l'abandon de la région parisienne par le roi, abandon total après 1415. Le pouvoir royal se replie alors entre Bourges, et Poitiers, et deux siècles durant, le centre du royaume de France oscille en fait entre le Berry et la vallée de la Loire. Et donc les nécessités de la guerre, la faiblesse royale, accentuent cette décentralisation involontaire. Parallèlement, le pouvoir politique se trouve sur le plan religieux dans une situation très inconfortable. Le ciel est vide, si je puis dire, parce que pour les Français, ils ont l'impression que le ciel qui les a protégés les a trahis, et que Saint-Denis et Saint-Louis, qui ont vécu à Paris, ou qui ont des reliques et des miracles parisiens, donc, et par contre ont un culte assez mal représenté au sud de la Loire, donc on ne peut plus vraiment s'en servir, si je puis dire, comme saint protecteur. Qui plus est, l'Angleterre, la double monarchie franco-anglaise qui s'est instaurée après le traité de Troyes, donc se prétendait plus proche de Saint-Louis que le roi dauphin Charles VII, et Saint-Denis d'ailleurs, la basilique et l'abbaye Saint-Denis s'étaient carrément ralliés au nouveau pouvoir anglais. Il fallait donc chercher d'autres patrons au ciel et d'autres sanctuaires hors du bassin parisien.
13: Quel choix fait-on alors, Jean-François Boulanger ?
16: Alors, ils ont été nombreux, ces sanctuaires, durant la première moitié du XVe siècle, avant qu'un saint dont nous reparlerons dans notre prochain épisode, ça sera Saint-Michel.
13: On prend rendez-vous avec vous, Jean-François.
16: Voilà, hein, l'archange Saint-Michel, et on va un peu parler du Mont Saint-Michel, du coup, s'impose. Mais derrière cette multiplicité se cachait en fait une unité profonde, et c'est toujours l'analyse de Colette Beaune que je suis, ni évangélisateur, ni modèle de vertu, les saints auxquels on faisait désormais confiance étaient les libérateurs d'une nation, la France, aux prises avec l'adversité. Ils intervenaient dans les batailles, ils chassaient l'anglais, ils libéraient les prisonniers,

0: voies. Tous deux sont situés au sud de la Loire, dans des localités d'importance médiocre qui ne sont pas très éloignées de la frontière de l'époque. C'est pour ça que je parlais de zone frontière. Saint-Léonard-de-Noblois a aujourd'hui 3300 habitants. On le connaît plus comme lieu natal de Raymond Poulidor, ce qui nous change le sujet, évidemment. Et il en a eu jusqu'à 6000 au XIXe siècle. Quant à Sainte-Catherine de Fierbois, c'est une commune d'Indre-et-Loire qui compte aujourd'hui 732 habitants. Saint-Léonard-de-Noblois se trouve effectivement donc pas très loin de Limoges, à 20 km. C'est une place fort importante à l'époque, face à la Guyenne dominée par les Anglais, et qui encore aujourd'hui s'anime tous les 6 novembre à l'occasion de la foire et du pèlerinage au sanctuaire de Saint-Léonard. Saint-Léonard, c'est un ermite du VIe siècle, réputé depuis l'époque des croisades pour libérer les prisonniers, probablement en raison d'un jeu de mots autour de son nom, Léonard, Linard, c'est-à-dire qui brûle, qui arde, c'est-à-dire brûler en vieux français, les liens. Or voilà qu'après 1400, on lui attribue un lien proche avec Clovis, il aurait eu comme parrain ce roi des Francs, et pour confesseur l'évêque de Reims, Saint-Remy. Il aurait sauvé Clotilde de son épouse, de la mort alors qu'elle était enceinte, et donc il aurait préservé l'avenir de cette dynastie qui crée, selon la vision traditionnelle de l'histoire de France, justement notre pays. En 1422, Charles VII fait vœu à Saint-Léonard, se rend à Noblat le 10 mars 1438 pour y vénérer le tombeau du saint. Il se met sous sa protection et lui demande de pouvoir, je cite, « remettre son royaume en paix et être délivré de la guerre contre les Anglais ». Et il apporte avec lui un reliquaire qui a la forme de la Bastille de Saint-Antoine, c'est-à-dire l'ancêtre en fait de la Bastille dans le faubourg Saint-Antoine, qui symbolisait la libération de Paris en 1436 de la domination anglaise. Ceci grâce aux prières de Saint-Antoine. De là daterait une tradition justement qui demeure jusqu'à aujourd'hui.
1: Une tradition que vous allez nous expliquer bien entendu.
0: Voilà, chaque année, le jour de la fête de la Saint-Léonard, la population de la Bourgogne se livre à un jeu dit de la quintaine. Deux équipes de jeunes gens à cheval, armés aujourd'hui de bâtons, autrefois de lances de chevalier, se disputent une cible qui est la reproduction en bois de la chasse qui avait été offerte par Charles VII. Tous les participants portent une bande blanche en sautoir qui se daterait du XIVe siècle ou du XVe. Et lorsque la boîte est détruite, les personnes présentes en récupèrent les morceaux qui sont censés leur porter bonheur.
1: Et ce jeu de la quintaine vient célébrer un événement particulier ?
0: Alors on ne sait pas justement, la fête peut avoir plusieurs origines. Elle commémore peut-être la libération de la ville de Saint-Léonard-de-Noblat par les troupes de Louis de Sancerre en 1472, ou alors justement celle de Paris, des Anglais, on est toujours dans la guerre de Cent Ans, 1466, à moins que ce soit celle de tout le royaume après 1450.
1: Jean-François Boulanger, vous avez aussi évoqué Sainte-Catherine de Fierbois, on aimerait en savoir un petit peu plus.
0: Ah oui, alors ça c'est pas un pèlerinage qui se rapporte à un événement particulier. Dans une guerre de 100 ans qui a connu peu de grandes batailles, elle célèbre en fait la somme des dévouements individuels et anonymes que les circonstances difficiles rendaient nécessaires. Et la légende raconte que Charles Martel, en 732, après avoir remporté la bataille de Poitiers, appelée anciennement bataille de Tours, aurait donc exterminé les dernières troupes maures dans les bois qui avoisinaient alors l'endroit où se trouve la chapelle. Et pour remercier Dieu de cette victoire décisive, Charles Martel aurait, tout cela est à mettre au conditionnel bien entendu, fait construire en ce lieu sauvage appelé Fierbois une petite chapelle dédiée à Sainte Catherine d'Alexandrie, patronne des soldats, avec un ex-voto de purification, donc c'est son épée. Et donc en fait cette histoire de dépôt d'épée date de la chevauchée de Jeanne d'Arc qui serait venue chercher son épée justement à Fierbois avant de se rendre à Orléans. Et donc le sanctuaire de Fierbois est le seul dédié à Sainte Catherine dans la partie du royaume qui échappait aux Anglais. Et donc c'est devenu du coup un lieu de pèlerinage où des soldats venaient pour chercher une protection contre les blessures et la mort. Mais en fait, ce ne sont ni le sanctuaire de Noblat, ni celui de Fierbois qui sont à l'époque les sanctuaires les plus importants. C'est celui de Saint-Michel, mais vous serez d'accord, vu le temps qui nous reste, qu'on en parle la prochaine fois.
1: Rendez-vous est pris la semaine prochaine avec vous Jean-François Boulanger. Très bonne semaine.
0: Très bonne semaine.
2: Mardi 1er septembre, c'est le jour de la rentrée scolaire. À noter que demain matin, en direct avec nous, Emmanuel

0: Perraté, directeur diocésain de l'enseignement catholique, sera présent. Et puis nous recevrons également à 8h10 Dimitri Oudrin, qui nous parlera culture, mais qui nous parlera de rentrée culturelle, en particulier ce week-end. On parle vie diocésaine et on pense à toutes celles et tous ceux, ils étaient plus de 540 à se rendre à Lourdes. C'était du 17 au 22 août dernier, le pèlerinage diocésain avec Monseigneur Éric de Moulin-Beaufort. Pour nous en parler, Anne Kerr est avec nous. Anne Kerr, bonsoir.
1: Bonsoir Jean-Pierre.
0: Et puis Marie est avec nous, Marie qui est étudiante au foyer Saint-Six. Marie, bonjour.
2: Bonjour.
0: Alors tous les deux vous êtes allés à Lourdes, on peut dire Anne, vous êtes la responsable diocésaine de ce pèlerinage. Il y avait 540 diocésains, parmi eux il y avait de nombreuses personnes qu'on nous dit accompagnées et il y avait ce qu'on appelle l'hospitalité. Alors c'est quoi l'hospitalité, Anne Kerr?
1: Alors l'hospitalité, en fait, c'est une association diocésaine qui accompagne les personnes désireuses d'aller à Lourdes et les personnes fragiles. Donc fragiles de par un manque de mobilité, d'un handicap, une maladie. Et donc sur le diocèse, nous sommes une association de 200 hospitaliers. Et cette année, nous étions 155, dont 25 jeunes. De 15-17 ans et une vingtaine de jeunes de moins de 25 ans, dont Marie qui est là. Et qui ont accompagné toutes ces personnes.
0: On va revenir sur l'hospitalité. Marie, c'est pas la première fois que vous allez à Lourdes.
2: Non, non, c'est la troisième fois que je faisais Lourdes avec l'hospitalité et la sixième fois que j'allais à Lourdes.
0: Alors vous êtes étudiante, c'est le moment de la rentrée, pas forcément universitaire. Vous êtes étudiante où? Dans quelle...
2: Donc je suis étudiante à la fac de lettres, à Croix-Rouge, à Reims.
0: Très bonne faculté. Fac de lettres, oui. Et vous êtes allé à Lourdes plusieurs fois?
2: Oui, je suis allée à Lourdes plusieurs fois, effectivement. C'était mon troisième pèlerinage en tant qu'hospitalière. Donc c'est une expérience que j'aime tellement que j'ai besoin d'y retourner chaque année.
0: Alors on va y revenir bien sûr parce que ce sont des témoignages personnels. Et je sais qu'il y a beaucoup d'auditeurs qui écoutent RCF et qui sont des familiers de Lourdes, qui aiment bien Lourdes. On a même parmi nos personnes d'accueil des gens qui vont régulièrement à Lourdes depuis des années. Alors vous-même Anne, en tant que responsable, vous nous avez rappelé ce qu'était l'hospitalité. Mais au-delà de ce qu'est le fonctionnement de l'hospitalité, c'est d'abord offrir du temps. Et du temps qui doit être intense, parce que vous vivez des moments intenses avec les personnes que vous accompagnez.
1: C'est un temps effectivement dédié au vivre ensemble, parce qu'un pèlerinage, on vit ensemble, on vit une ambiance fraternelle, on vit une ambiance chaleureuse. C'est vraiment un lieu de charité et d'amour où, j'allais dire, où les personnes, quelles qu'elles soient, quel que soit leur âge, quelle que soit leur origine, se parlent, prennent du temps pour s'écouter, pour se parler, échanger et prier ensemble.
0: Donc, tout le monde est au même niveau. On a l'impression qu'on ne sait pas qui fait quoi, les âges sont mélangés. Et vous avez ce même ressenti, Marie, vous-même?
2: Bah oui, effectivement, j'ai ce ressenti-là parce que en tant que jeune hospitalière, on pourrait penser qu'on a peut-être moins de confiance de la part de l'équipe et finalement, c'est absolument pas le cas. Bon, évidemment, on est guidé quand on est nouveau, mais on a une réelle importance tout autant que les autres et on est vraiment sur un pied d'égalité avec tout le monde.
0: Quel a été votre rôle et votre mission au cours de ce pèlerinage? Quelles rencontres avez-vous faites?
2: J'étais affectée au service restauration. J'ai toujours été dans ce service-là. Donc notre but, c'est de servir les pèlerins accompagnés, de faire attention au régime de chacun, parfois même de donner à manger à certaines personnes qui ont besoin d'aide. Donc j'aime beaucoup ce service-là parce qu'on y découvre un peu tout le monde. On est vraiment dans un rush où tout est rapide. Il faut être très réactif, mais ça passe surtout très vite et c'est vraiment très intéressant.
0: Le rush, c'est la rapidité.
2: Voilà.
0: Et pourtant, vous prenez du temps. Et vous avez peut-être des témoignages à nous apporter de personnes que vous avez rencontrées de façon plus intense, qui ne parlaient pas forcément, qui ne s'exprimaient pas forcément. Est-ce que vous avez un exemple à nous donner?
2: Ben, effectivement, c'est vrai que cette année, j'ai pu vivre ce service d'une manière un petit peu différente. Bon, d'abord, j'avais trouvé mes marques un petit peu plus facilement que d'habitude. Mais c'est surtout le fait que j'étais pas dans le rush donc cette année parce qu'on m'avait demandé de m'occuper de Fabrice qui est un pèlerin accompagné qui a besoin d'assistance tout au long du repas. Donc avec lui on peut pas vraiment discuter parce que il communique mais avec uniquement du non verbal. Il communique avec les yeux, avec les expressions faciales. Donc j'étais très heureuse qu'on me demande et qu'on me fasse confiance mais j'imaginais pas le bonheur que ça allait m'apporter. On a énormément ri tous les deux. En fait, quand j'arrivais au restaurant, je me mettais directement dans ma bulle avec lui et avec les personnes qui étaient assises à sa table. Et c'était juste une demi-heure de joie et de rire. Donc j'ai pu découvrir à quel point c'était gratifiant d'apprendre.
0: Anne Kerr, voilà. Les cadets de l'hospitalité et puis les jeunes étudiants qui sont là, ils ont un accompagnement d'une personne souvent en particulier. C'est-à-dire que globalement, ils encouragent tout le monde, mais ils accompagnent plutôt une ou deux personnes. C'est
1: non,
0: pas du tout
1: pas,
0: comme ça.
1: Il n'y a pas de service dédié. Enfin, il n'y a pas de personne dédiée. Je veux dire, une personne accompagnée n'appartient à personne.
0: Appartient à personne.
1: Donc, ils sont en service, là, à des horaires particuliers. Et là où on a besoin d'eux, voilà, ils sont présents.
0: Alors, question souvent posée par les auditrices et les auditeurs qui veulent aller pour la première fois à Lourdes en tant que personne malade ou accompagnée. Il y a un service médical de qualité. Il y a médecin, infirmier, infirmière, comment ça se passe ?
1: Tout à fait, il y a une équipe d'encadrants et de soignants. Donc on a une équipe de 5-6 médecins, 7-8 infirmières. Cette année, on a eu la chance d'avoir une kiné qui a bien été sollicitée, que ce soit par les pèlerins compagnies ou par les hospitaliers. Et puis, et ça, c'est quelque chose qui donne aussi une sécurité aux personnes qu'on accompagne, qui permet aussi aux familles de nous confier les personnes et aux médecins de savoir, aux médecins traitants, de savoir que voilà, il y a un suivi dans la santé des personnes qui partent.
0: Dans la journée, comme vous êtes très sollicité, vous êtes sur le grill, et pourtant, à un moment donné, avec les malades qui se couchent relativement plus tôt que les autres pèlerins souvent, il y a une période de silence qui se fait. Vous en profitez de cette période de silence ?
1: Alors pour moi, c'est vraiment voilà, vers 10-11 heures, plutôt vers 11 heures d'ailleurs.
0: 11 heures du soir, bien
1: sûr. 11 heures du soir, quand tout le monde voilà, est couché et que le sanctuaire redevient calme. Là pour moi, c'est un moment privilégié de prière à la grotte. Et c'est là où je me retrouve et je me prends personnellement mon temps de prière.
0: Il y a aussi les bains, on va dans l'eau depuis peu de temps parce que avec le Covid, tout ça avait été fermé à Lourdes. Ça a été rouvert tout récemment.
1: Alors cette année, toutes les piscines effectivement ont été rouvertes. Et au pèlerinage, là, il y a 40 personnes qui ont pu être baignées et avoir ce privilège de voilà d'être baignées et avoir pris ce temps d'humilité pour ben voilà ce temps personnel où chacun se retrouve nu dans sa vie et dans son corps face à Marie pour déposer toutes ses prières et ses intentions.
0: Dimension internationale à Lourdes, ça c'est frappant. Il y a les Ardennais, il y a les Rémois, il y a les Français d'autres diocèses, en particulier cette année, je crois, de Liège en Belgique,
1: oui.
0: Et puis de Chartres ou d'autres diocèses. Mais il y a de tous les pays du monde se rassembler. C'est pas une tour de Babel parce que chacun justement entend dans sa propre langue d'une certaine façon. C'est l'Ave Maria qui les rejoint.
1: Ce qui est frappant, c'est cette messe internationale où tous les pays du monde sont représentés. Et en plus cette année on avait les gens du voyage avec nous, donc on a vraiment une image de cette église universelle qu'on ne retrouve, je trouve, nulle part qu'à Lourdes.
0: Merci Anne, on se retrouve juste après le journal proposé par Alexis Claudretz. Merci à Marie, on se retrouve dans une poignée de minutes. Les nouvelles éditions du 18-19 près de chez vous vous permettent d'aller vers l'information, vers l'actualité, mais aussi vers la famille diocésaine rassemblée. 18h30, Alexis Claudretz.
3: Rebonsoir à toutes et à tous. L'actualité en flash de ce mardi 1er septembre 2026. Après les enseignants, hier, une grande majorité des 208 426 élèves de l'Académie de Reims ont repris le chemin des classes ce mardi. Pour certains, il faudra patienter encore quelques heures, comme pour Faustine, élève en terminale à Jean 23 à Reims, qui nous dit comment elle se prépare à ce grand moment annuel.
4: Moi personnellement, j'ai pas vraiment beaucoup à préparer parce que on doit juste surtout prendre nos livres vu qu'on sait ce qui nous attend pour la rentrée avec les spécialités. On sait que ça va être une année plus compliquée que celle d'avant vu qu'elle va beaucoup compter sur Parcoursup et pour notre avenir du coup. Et non, j'ai plutôt juste acheté les cahiers et les fournitures qu'il me fallait pour la rentrée, mais en soi, je me suis un peu préparée tout ce qui est le réveil le matin parce que j'avais plus l'habitude de me réveiller beaucoup plus tard pendant les vacances. Et c'est vrai que là, du coup, je me mets un réveil tous les matins pour reprendre le rythme, finalement, du lycée.
3: Et pour reprendre non seulement le rythme, mais aussi les bonnes habitudes, Faustine s'est quand même rendue au lycée ce mardi pour accueillir les élèves de seconde qui découvrent l'établissement.
4: Vu que notre lycée ne fait que lycée et pas collège, etc., tous les gens qui arrivent en seconde ne connaissent personne pour la plupart. Et donc, ils vont faire la rentrée un jour avant ceux qui rentrent en première et en terminale. Et ils vont faire plein d'activités et nous, on vient bénévolement pour animer cette journée et leur permettre de commencer bien cette année au lycée. En fait, c'est pour créer des souvenirs pour eux et pour nous et c'est juste plein de fun.
3: La transition entre les vacances et la rentrée sera donc en douceur pour les élèves en terminale à Jean 23 Reims qui auront simplement une matinée de cours ce mercredi matin. Dans ce contexte de rentrée scolaire, le recteur de l'Académie de Reims, Vincent Stanek, est allé à la rencontre de ses équipes et des élèves ce mardi, d'abord dans la matinée à Châlons-en-Champagne où il s'est rendu dans 3 écoles et un collège. Cet après-midi, il était au lycée Raymond Coppa de Reims, puis au groupe scolaire du Ménil-sur-Auger dans l'Aube. Ce sont les tout derniers jours pour s'inscrire avec le diocèse de Reims et des Ardennes à la visite du pape Léon XIV en France. Pour rappel, les 18-35 ans sont invités à la veillée des jeunes au Stade de France le vendredi 25 septembre. Le transport en bus est proposé en partant de Charleville, de Rethel et de Reims. Vous avez jusqu'à jeudi le 3 septembre pour vous inscrire. Les inscriptions qui ont été exceptionnellement prolongées. Le lien c'est https://pape2026.ad-altum.fr/diocese.php, évidemment dans la limite des places disponibles. Et pour ceux qui souhaitent assister à la messe avec le Saint-Père, place de la Concorde et sur les Champs-Élysées, le samedi 26 septembre, les différents espaces missionnaires du diocèse mettent en place des bus pour s'y rendre. Et là, vous avez jusqu'au jeudi 10 septembre pour vous inscrire, toujours dans la limite des places disponibles. Les lauréats de la 9e édition de la Mission Berne afin de préserver notre patrimoine en Champagne-Ardenne sont connus. L'église Saint-Martin de Pont-sur-Seine dans l'Aube, le fort de la Pointe de Diamant à Saint-Siergue en Haute-Marne, l'ancienne sous-préfecture de Sainte-Menou dans la Marne et l'église Saint-Pierre de l'Échelle dans les Ardennes sont les sites retenus en 2026. Depuis la première édition en 2018, la mission patrimoine a aidé plus de 1080 sites pour leurs travaux de restauration. Aujourd'hui, plus de 70% des projets sélectionnés sont d'ores et déjà sauvés ou sur le point de l'être. 266 chantiers sont en cours et 537 terminés. Les autres projets vont voir leurs travaux prochainement lancés. Du 13 au 20 septembre se tiendra à Reims le Festival international d'art sacré actuel autour du thème « Voir le monde en face ». On en parlait d'ailleurs, Jean-Pierre, hier avec l'artiste J.R. Di Casa. Le diocèse de Reims et des Ardennes fait savoir que le festival cherche des bénévoles pour l'accueil à Saint-Jacques et à Sainte-Geneviève notamment. Une réunion des bénévoles est proposée le jeudi 3 septembre à 18h30 à la maison Notre-Dame. Et puis l'actualité, c'est aussi la foire de Châlons-en-Champagne qui se poursuit. Demain, le ministre délégué chargé de l'industrie, Sébastien Martin, se rendra sur place. Il participera notamment à une table ronde en présence d'Amir Reza Tofighi, président des entrepreneurs. À noter justement que demain soir, dans le 18h-19h, près de chez vous, nous serons en direct depuis le Capitole, Jean-Pierre, pour vous raconter la journée de ce mercredi en vous amenant à la rencontre des différents acteurs du territoire. 18h35, c'est la fin de ce flash. 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
0: Merci Alexis. Vous venez à l'instant, Alexis, d'évoquer le pèlerinage avec Léon XIV. Il est bien sûr à Paris, il est aussi à Metz lundi. Mais avec nos invités Anne Guerre et puis Marie, il faut dire que le pape va aussi à Lourdes. Ce sera le dimanche. Est-ce que vous allez aller à Lourdes?
1: Alors moi, je serai à Lourdes avec une délégation d'hospitalité francophone. Et donc il y aura à peu près 30-40 hospitalités représentées parce qu'on s'est dit que c'était le lieu vraiment où on est en service et donc on est représentatif du service donné à Lourdes.
0: De telle sorte que le pape Léon XIV rencontre à Lourdes c'est des ceux qui de toute façon toute l'année dans leur diocèse et un peu partout dans le monde accompagnent des malades puisque 1858 les apparitions de Bernadette s'adressait aussi par l'intermédiaire de Marie, à tous ceux qui ont des difficultés, et en particulier les personnes handicapées, les personnes âgées et les malades. Donc ça, c'est très très important pour vous. Marie, juste d'un mot, on a évoqué à l'instant la rentrée. Vous allez rentrer dans quelques jours, à la rentrée universitaire, en faculté des lettres, vous nous l'avez dit. Et comment... ça se passe au foyer Saint-Chic, parce que je profite de cette émission, parce que vous êtes étudiante, vous êtes heureux de vivre dans ce foyer Saint-Chic déjà depuis 2 ans, même si on ne va pas entrer dans tous les détails.
2: Bah effectivement, donc c'est ma 2e année au foyer Saint-Chic. Donc le foyer Saint-Chic, c'est un foyer pour étudiants, jeunes travailleurs, entre 18 et 25 ans à peu près. Et le but, c'est vraiment de vivre ensemble, c'est avec la communauté du Chemin Neuf. Et donc j'aime beaucoup vivre ici parce que ça permet de découvrir de nouvelles personnes et de vivre vraiment notre foi ensemble au quotidien.
0: Et vous venez des Ardennes.
2: Et je viens des Ardennes.
0: D'une petite commune des Ardennes. Rappelez-nous le nom de cette petite commune.
2: Qui s'appelle Semide.
0: Semide. Qui ne connaît pas Semide à côté de Vouziers?
3: Avec Thomas Semine, le maire, je crois, non?
0: Oui, parce qu'il y a eu un changement. C'était Hubert Houdin qui était le maire de Semide, qui ne s'est pas représenté et qui a été d'ailleurs lui aussi dans l'éducation nationale. On aura l'occasion de le saluer, mais il n'est plus maire à l'heure actuelle. On peut dire quand même que si on revient à Lourdes, vous avez vécu, Marie, une expérience qui aura, on ne s'en rend pas compte forcément quand on a votre âge, peut-être des répercussions dans toute votre existence d'une certaine façon.
2: Bah oui, c'est vrai. Bah, déjà, là, je me rends compte dans mon année, quand je sors de Lourdes, c'est vrai qu'à la fois, c'est difficile de partir de Lourdes parce qu'on a l'impression qu'on sort d'une bulle et qu'on revient dans un quotidien qui n'a rien à voir, mais on en ressort quand même une paix et une joie qui viennent aussi entraîner de la paix et de la joie dans notre quotidien, dans tout ce qu'on fait. Donc,
0: vous êtes amené dans votre vie actuelle, sans être à Lourdes, à rencontrer des malades, à rencontrer des personnes en difficulté, fragiles, qui ont besoin d'être accompagnées. Anne, vous, qu'est-ce que ça vous apporte à titre personnel? Cette fois, c'est pas la responsable diocésaine à qui je m'adresse, mais c'est à Anne Kerr. Comment avez-vous vécu à Lourdes cette rencontre, faite à la fois de beaucoup de personnes, mais aussi de profondeur dans les échanges?
1: Pour moi, Lourdes, c'est vraiment le moment où je vis l'incarnation de ma foi. C'est un lieu de rencontre, un lieu d'accueil. C'est là où vraiment je me sens serviteur attentif, et c'est vraiment le lieu où je repuise de la force, de la paix, comme dit Marie, de la joie qui me booste pour l'année à venir.
0: Dans l'évangile, quand on évoque Marie, on évoque toujours un peu d'une certaine façon Marthe et Marie. Marthe qui rend service, qui est dans le rush, en quelque sorte, si on peut dire, et Marie, qui est le temps de la grotte à 23h. Est-ce que vous pouvez nous expliquer si vous avez vécu ces deux moments?
1: Moi, c'est en fait par mon rôle aussi, où je dois, dans la journée, vérifier que tout se passe bien, que l'organisation tourne rond, qu'à un moment donné, il faut trouver une salle, que d'un seul coup, il se met à pleuvoir, qu'est-ce qu'on fait? Et donc ça, c'est le côté Marthe qui court un petit peu partout et qui essaye d'être vigilante sur tout le fonctionnement. Et puis, effectivement, il y a ce côté Marie de temps de prière à la grotte ou à la chapelle de l'adoration, qui est un lieu de paix et de prière profonde.
0: Vous repartez toujours, vous dites, bien fatiguée, mais apaisée, plus forte, plus riche de toutes ces heures de partage de prière et d'enseignement. Est-ce que vous avez l'occasion, ça existait autrefois, je ne sais plus si ça existe encore maintenant, de faire le retour de Lourdes, en tout cas de faire, avec celles et ceux que vous avez rencontrés, une sorte de bilan, même si c'est pas un bilan intellectuel où on va faire la liste en cochant les cases de ce qui a été et de ce qui n'a pas été.
1: Ah oui, on y tient beaucoup d'ailleurs. C'est un temps de convivialité. Je pense que cette année, ça se fera encore vers la mi-novembre, mais c'est un moment où...
0: Mais vous donnez du temps pour le faire.
1: Déjà, il y a tout l'aspect de rentrée où chacun est pris. Et puis bon, cette année, il y a des impératifs autres. Mais voilà, en général, c'est mi-novembre. On n'a pas encore fixé le lieu cette année. Peut-être que ce sera à Haï, chez les sœurs de la communauté des Amandes de la Croix. Ça serait bien. On va essayer de faire en sorte qu'on y arrive. Et voilà, messe paroissiale, repas et temps de convivialité.
0: Merci en tout cas à Marie Il y a Anne Kerr qui est avec nous. Et puis, disons, pour ne pas trahir de secret, que vous nous avez ramené, j'allais dire, de l'eau de Lourdes, avec bien sûr à l'effigie de l'apparition, avec Bernadette, 1858, et Marie, avec, et vous avez gravé, et j'arrive pas à le retirer, j'ai cru que c'était un feutre que vous aviez mis. Vous aviez gravé derrière RCF. Eh bien, écoutez, on le met sur notre studio. Espérons que, avec cette eau qui apporte à la fois, j'allais dire en période de sécheresse, une respiration nouvelle, une forme de vitalité et d'espérance. Merci de l'avoir vécu. Et puis, rendez-vous avec le pape, comme l'a dit tout à l'heure Alexis Claudretz, avec le prochain rendez-vous, les 25, 26, 27 et 28 septembre, en France, à Paris, à Lourdes, à Metz. Merci d'avoir été avec nous.
1: Merci, je reviens.
0: Vie diocésaine, mais aussi vie locale, vie qui bouge, vie du direct. Alexis, même si ce n'est pas dans le cadre de RCF et que ma question va peut-être vous surprendre, mais je crois savoir que demain, vous allez nous faire vivre des directs depuis Châlons, où se trouve la foire. On saura ce qui s'est passé au cours de cette journée. Vous allez vous-même animer un débat hors RCF avec, je crois, des militaires. Ça aussi, c'est quand même passionnant de se retrouver dans le feu de l'actualité comme ça pour un journaliste.
3: Ouais, effectivement, c'est des missions qui sont tout aussi passionnantes, qui sont aussi différentes, parce que c'est pas la même chose de donner la parole à quelqu'un à l'antenne que d'animer une table ronde avec des publics assez spécialisés dans leur domaine d'activité. Mais effectivement, demain, sur la foire de Châlons, qui a des journées thématiques, il y a deux thématiques, notamment pour cette journée du mercredi 2 septembre, la défense et le sport. Et pour la défense, il y a un partenariat entre les forces de l'ordre, le SDIS de Champagne-Ardenne, notamment les militaires, la gendarmerie, et puis l'UIMM, qui est l'Union des industries des métiers de la métallurgie, pour voir comment les différents industriels de la région peuvent répondre et entrer sur les marchés de la défense. C'est vrai qu'on connaît de grands groupes au niveau national, on connaît un petit peu moins de belles entreprises qui existent pourtant près de chez nous, et ça sera l'occasion pour elles d'expliquer à la fois leurs difficultés, mais aussi parfois leurs réussites, et de créer des contacts et du lien avec les forces de l'ordre présentes pour justement continuer à créer des marchés en Champagne-Ardenne. La foire de Châlons, c'est aussi l'occasion de créer du business, Jean-Pierre.
0: Et puis rencontrer ceux qui viennent faire un tour, parce que les présidentielles se profilent. Et on a eu l'occasion d'accueillir à la foire de Châlons Bruno Retailleau, Édouard Philippe, Gabriel Attal. Prochainement, Jordan Bardella est venu la semaine dernière. Et puis prochainement, sans doute, François Hollande. Et demain, c'est au tour de David Lisnard, et qui se présente, en tout cas, qui est candidat au présidentiel. Romain Bonhomme, maire de Bennoroy, est le porte-parole de Nouvelle Énergie, de David Lisnard dans le département de la Marne. Il est avec nous. Romain Bonhomme, bonjour.
5: Bonjour Jean-Pierre Benoît.
0: On vous connaît comme maire de Bennoroy, mais vous avez d'autres activités. Vous êtes impliqué dans la vie publique, vie locale, mais aussi vie nationale, puisque vous êtes le représentant dans le département de la Marne. C'est vous qui animez la campagne présidentielle de David Lisnard. Alors c'est vrai que David Lisnard est dans le midi de la France. Il a fait part de son objet de renverser la table en disant qu'en ce moment, ça va pas très bien. Et vous, comment se passe cette campagne? Et comment se passe cette campagne de David Lisnard qui ne fait que démarrer, parce que le mois de septembre va être dans ce domaine très très important?
5: Oui, c'est une période charnière, tout simplement parce qu'effectivement l'élection présidentielle a lieu tous les 5 ans, et tous les 5 ans, effectivement, c'est l'occasion de pouvoir avoir un débat démocratique sur un projet, sur l'avenir de la France. Et pour le coup, le maire de Cannes, président des maires de France, David Lisnard, est une personnalité qui travaille depuis très longtemps à un projet de redressement de la France au travers d'un certain nombre de valeurs fondamentales que sont la liberté, la prospérité et puis la sécurité. Il considère qu'aujourd'hui, c'est peut-être ce triptyque n'est pas assez mis en avant, ou en tout cas n'est pas assez développé, et que ça mérite effectivement d'être mis en avant sur la scène. Et l'occasion de cette campagne pré-présidentielle est vraiment faite pour cela.
0: Il faut dire, Romain Bonhomme, que il y a des fois, il y a un président sortant qui se représente. Là, c'est pas le cas. C'est très ouvert. C'est très tendu aussi parce que les rapports de force sont extrêmement proches les uns des autres, en particulier pour le second tour. Il y a une pléthore de candidats. On vient de voir que Raphaël Glucksmann, pour Place Publique, se présentait dans une primaire socialiste qui aurait lieu au mois d'octobre. On voit qu'il y a Bruno Retailleau, il y a Gabriel Attal, il y a Édouard Philippe. David Lisnard fait partie de cette jeune génération qui peut quand même bousculer peut-être un peu les choses avec une nouvelle énergie, comme il l'appelle.
5: Oui, le parti s'appelle Nouvelle Énergie. Moi, j'ai l'honneur d'être effectivement un relais départemental de ce parti politique depuis 2020 pour le département de la Marne. Après, ce que nous défendons, c'est que aujourd'hui, l'échéance présidentielle ou l'élection présidentielle, c'est pas un concours de personnalité. C'est l'occasion de mettre sur la table un projet idéologique puissant qui permet à la France d'approcher un monde, une société contemporaine, un monde international, un contexte international moderne qui, encore une fois, va à une vitesse très forte et sur laquelle la France a besoin de construire une stratégie qui lui permette d'affronter ce monde international qui est, encore une fois, très mouvant. Donc aujourd'hui, la question, c'est effectivement quelles sont les idées et quelles sont les forces qu'on a en France pour pouvoir affronter ce contexte qui est un contexte ultra concurrentiel et pour lequel la France doit prendre pleinement son...
0: Robin Bonhomme, vous pouvez nous donner deux, trois pistes, deux, trois idées fortes qui sont défendues par Nouvelle Énergie, par David Lisnard, qui tranchent par rapport au discours peut-être habituel et avec la critique souvent globale des Français vis-à-vis du politique en disant ils nous font tous des promesses mais quand ils arrivent ils ne les mettent pas en place et on retourne dans le petit ronron habituel. Quelles sont ces deux trois choses qui selon vous paraissent essentielles dans la société française d'aujourd'hui?
5: Le premier cœur du sujet, c'est ce qui m'a rapproché de Monsieur Lisnard, c'est la question de l'efficacité de l'action publique. Et vous connaissez mon parcours et vous connaissez mon attachement au côté opérationnel des choses. C'est-à-dire que aujourd'hui, un homme politique, avant de revendiquer d'être un homme de communication, un homme de médias, un homme de réseau, il doit s'attacher à être un opérateur. Et pour le coup, M. Lisnard en est un parfait exemple au travers de ses différentes réussites, notamment au niveau de la ville de Cannes. Donc le premier sujet, c'est la mise en œuvre des politiques publiques, et c'est faire que l'action soit légitimement portée par le politique et pas uniquement par l'administration ou la technocratie. Ça, c'est le premier sujet. Le deuxième sujet, c'est bien entendu le redressement des comptes publics, puisque je pense qu'on va préparer un vote, enfin la France va préparer un vote du budget avec une dette qui n'aurait jamais été aussi importante, puisqu'on va frôler les 3550 milliards de dettes d'ici l'automne prochain. Et puis le troisième sujet, c'est la question de la culture, la question de la jeunesse. Il y a un attachement fort, effectivement, à ce que la culture soit un vecteur de rassemblement, de cohésion, un vecteur d'épanouissement. C'est un sujet qui est très fort, qui est transpartisan et sur lequel ça fait la fierté de la France. Et je pense que c'est un des sujets qui doit permettre à la France aussi, encore une fois, de montrer qu'elle est capable de faire des choses extraordinaires.
0: Et puis peut-être aussi d'autres sujets, d'ordre, j'allais dire, sociétaux, d'ordre aussi liés aux migrations. Il y a des tas de sujets qui vont être mis sur la table. Et David Lisnard est à la foire de Chalon le 2 septembre. Vers quelle heure
5: À partir de 10h30.
0: À partir de 10h30, le 2 septembre. Eh bien, le 2 septembre, moi, j'aurai la chance d'être à Chalon, en Champagne, ce jour-là. J'espère pouvoir le rencontrer, le maire de Cannes, et au moment où cette interview est réalisée, on aura une pensée pour quelqu'un, vous avez évoqué les médias, qui habitait Cannes dans le quartier de la Californie et qui vient de décéder. Il s'agit de Philippe Bouvard, qui vient de décéder aujourd'hui, qui est très très ami avec David Lisnard et qui habitait Cannes. Nous aurons une pensée parce que c'est un homme de médias qui a marqué à la fois la télévision et la radio. David Lisnard est aussi un homme de communication, mais il reste dans le dur des dossiers. Hein. Et c'est ce qui vous intéresse chez lui, hein, Romain Bonhomme.
5: Oui, parce qu'on se rend tous compte qu'aujourd'hui, encore une fois, les idées ou les décisions qui sont prises meurent souvent dans la mise en œuvre opérationnelle des choses. Je pense par exemple à un des derniers exemples qui est une catastrophe en termes d'impact, c'est la taxe sur les petits colis qui avait été décidée en début d'année. Et elle a buté sur un problème de mise en œuvre et la conséquence, c'est que l'ensemble de la chaîne logistique contourne désormais la France pour éviter cette taxe petit colis qui, au départ, dans son ADN, dans son objectif initial, était de limiter l'empreinte carbone des déplacements des transports de marchandises. Donc l'idéologie est bonne au départ, le problème c'est la mise en œuvre, encore une fois, avec des effets qui sont redoutables. Donc l'important de demain, c'est de se dire, mettons au pouvoir des gens qui sont capables de mettre en œuvre et de piloter des projets qui sont courageux et qui sont bons pour la France, bons pour sa souveraineté, bons pour son essor économique et bons pour son redressement budgétaire.
0: ...18-19 près de chez vous, Reims, Marne, diocèse, actualité, mais aussi Marne et Ardennes. On était dans la Marne, on retourne dans les Ardennes avec Marc Lamény, sénateur des Ardennes. Marc Lamény, bonjour.
6: Bonjour Jean-Pierre et bonjour à tous.
0: Merci d'être avec nous Marc Lamény, vous êtes sénateur, je crois que c'est depuis 2007 si ma mémoire est bonne.
6: Oui, c'est ça, le 26 août 2007, donc c'est vrai, le temps passe très vite.
0: Mais c'est un anniversaire, au moment où nous enregistrons, nous sommes le 26 août au moment de l'enregistrement.
6: Oui, 19 ans, donc ça fait...
0: Ça fait 19 ans aujourd'hui, et vous avez été formé pendant des années, connaissant les Ardennes, par le sénateur Maurice Blin.
6: Ah oui, absolument, je dirais, pendant 23 ans, je suis resté fidèle à ses côtés, quelqu'un de... très travailleur, engagé pour tous et pour les Ardennes et pour le pays.
0: Et brillant en matière de finances, oui. Hein, il était une référence.
6: Oui. Hein. Ah oui, parce que quand il m'a embauché en 1984, c'était été 1984, à l'époque il était rapporteur général du budget, donc rapporteur général de la commission des finances du Sénat, où il a été rapporteur général pendant une dizaine d'années,
0: alors,
6: jusqu'en 1989.
0: Justement, Marc Lamény, il y a beaucoup d'auditrices et d'auditeurs, ils savent même pas qu'à la fin du mois de septembre, le 27 septembre, il y aura des élections sénatoriales, qu'elles n'ont pas lieu dans tous les départements, les Ardennes sont concernées, mais oui. Alors, les élections sénatoriales, qui vote pour ces élections sénatoriales?
6: Alors, ce sont principalement les représentants des communes, donc les maires, adjoints, conseillers municipaux, mais le nombre est variable suivant la taille des communes. En gros, c'est 95%, les élus municipaux représentent 95% du corps électoral. Pour les Ardennes, c'est un peu moins de 1000 grands électeurs. Puis il y a également grands électeurs les conseillers départementaux, dans les Ardennes, 38, les conseillers régionaux, 7 pour les Ardennes, les 3 députés et les 2 sénateurs.
0: Donc ça fait 960 personnes. Il y a donc 960 Ardennais qui ont des responsabilités électives, qui vont voter pour les sénateurs. Ces élections vont avoir lieu le 27 septembre prochain. Donc le Sénat est renouvelé à moitié le 27 septembre.
6: C'est moitié parce que, bon, depuis... pas mal d'années maintenant, mais avant c'était des mandats de 9 ans, donc c'était renouvelé par tiers, et depuis, un peu avant 2007, c'est par moitié. Donc là, pour cette année, le 27 septembre, c'est du département 01, donc l'Ain, jusqu'au département 36, dont le 08, les Ardennes. Ensuite, du département 67, le Bas-Rhin, jusqu'au département 90, territoire de Belfort, en enlevant Paris, la Seine-et-Marne et la région parisienne, eux qui ont été renouvelés il y a 3 ans, par
0: alors,
6: exemple.
0: Marc Lamény, je vous me permets de vous interrompre, parce que depuis 6 ans, vous avez un rôle au Sénat, mais depuis donc 2007, est-ce que vous pouvez expliquer clairement, facilement, parce que c'est pas évident, aux auditeurs, quel est le rôle d'un sénateur? Vous êtes branché sur le terrain, sur les collectivités locales, mais en même temps, il y a des enjeux nationaux.
6: Absolument, parce que dans le fond, on connaît mieux les députés, parce que les députés sont élus par tous, c'est le principe du bicamérisme, deux assemblées, l'Assemblée nationale avec les députés élus par tous, et le Sénat au nombre de 348 sénateurs qui représentent l'ensemble des territoires, métropole, l'outre-mer, et les 2,5 millions de Français qui habitent tous les pays du monde, les 5 continents. Donc voilà, on représente vraiment... dans le fond, un rôle important, et les sénateurs ont exactement les mêmes missions que les député, c'est-à-dire voter les lois, voter le budget de l'État, voter le budget de la sécurité sociale, donc voter, interroger le gouvernement, on a exactement les mêmes prérogatives, sauf à la différence que le Sénat ne peut pas être dissous, contrairement à l'Assemblée nationale.
0: Les ambiances d'ailleurs sont très différentes, hein, à l'Assemblée nationale ou au Sénat. À l'Assemblée nationale, j'allais dire que c'est un petit peu, parfois, je ne dis pas le western, mais enfin, il y a quand même une ambiance un peu particulière. Au Sénat, on réfléchit davantage, et parfois on se rend compte que cette réflexion, les rapports du Sénat, le fait qu'il y a une réflexion en commission paritaire, fait que le Sénat a un rôle, j'allais dire, de régulation quand il peut y avoir des dérapages un petit peu de temps en temps. Le Sénat apporte une forme de sagesse et de réflexion que beaucoup de personnes saluent aujourd'hui.
6: Absolument. Parce que, dans le fond, on est la chambre des territoires. On représente les collectivités territoriales de par le mode d'élection. Donc, il y a un certain recul, une certaine sagesse. Et puis, la plupart des sénateurs, on a toujours eu auparavant un mandat local. Donc, c'est aussi cette notion de proximité. Et puis aussi, c'est un travail de fond que l'on fait. Parce que, par exemple, on a parlé beaucoup ces derniers mois et années des lois de finances. Et c'est vrai que le Sénat à examiner la loi de finances pour 2026 de A à Z. Donc la partie recette, et une fois que la partie recette est votée, on a examiné la partie dépenses. Mission par mission, ministère par ministère. Et là, on l'a fait de A à Z.
0: C'est un travail sérieux, un travail approfondi. Oui. Alors justement, il y a ce travail approfondi. Vous êtes souvent à Paris, Marc Lamini, mais vous êtes né à Givet, il faut le rappeler, vous connaissez les Ardennes par cœur, et vous connaissez tous les élus, tous les maires, et vous prenez aussi la température de ce que ressentent les Ardennais. Est-ce que vous pouvez nous dire aujourd'hui, en 2026, comment vous ressentez, par le biais des élus, le tempérament et les questions que se posent les Ardennais aujourd'hui?
6: Alors c'est vrai, les Ardennes reflètent aussi un peu la tendance dite nationale ou internationale aussi, parce que nous sommes de proximité, et c'est vrai que les élus, on est élus du peuple, j'étais maire d'un village, resté conseiller municipal à Neuville-d'Ailly, 170 habitants, bon, donc on garde cette notion de proximité, et il y a quand même beaucoup d'inquiétudes chez nos concitoyens, les plus diverses possibles, ça va de la santé, les services publics, l'emploi, l'éducation nationale, les grands ministères, la sécurité. Bon, il y a plein de sujets de société.
0: Le monde agricole également, parce que actuellement, dans le monde agricole, avec la sécheresse, les canicules, il y a certains agriculteurs qui se plaignent en ce moment.
6: Beaucoup souffrent. Et c'est vrai, de longue date, et souvent les aléas climatiques. Tantôt, il y a des saisons, il y a eu quelques départements impactés par des inondations. Je prends l'exemple du Pas-de-Calais, il n'y a pas très longtemps, où tout a été inondé. Et puis là, maintenant, la sécheresse, et là, avant, c'était localisé plutôt au sud de la France. Et puis là, malheureusement, tous les départements sont impactés, plus les forestiers, la forêt, tous les dommages qui ont eu lieu ces derniers mois, et avec des températures hors normes.
0: Alors, question agricole, il nous reste très peu de temps, Marc Lamini. Question agricole, question de terrain, question rurale, mais aussi question urbaine, même s'il n'y a pas de grosses villes, il y a quand même Charleville-Mézières. On voit le problème de la drogue, voilà. le problème aussi des incivilités, ça se pose.
6: Absolument, et ça c'est un problème de société qui touche l'urbain, les quartiers, mais aussi en secteur rural, parce que les maires sont confrontés de plus en plus, et les maires sont les premiers interlocuteurs, avec l'ensemble des forces de sécurité, les gendarmes, les policiers, les sapeurs-pompiers, qui méritent toutes et tous beaucoup de respect, de reconnaissance, les militaires aussi qui s'impliquent. Bon, voilà. Et donc, ce sentiment d'insécurité qu'on a partout, et d'incivilité, et ça, c'est très très contraignant pour les maires. Par exemple, exercer le pouvoir de police du maire, c'est de plus en plus compliqué.
0: Merci Marc Lamini. Ainsi s'achève le 18-19 près de chez vous. Merci Alexis de nous avoir accompagnés jusqu'au bout. Rendez-vous demain, foire de Chalon. Demain matin, Emmanuel Perraté, 7h, 8h, 9h, 8h10, Dimitri Houdin. On se retrouve sur la foire et demain, 18-19 près de chez vous. Bonne soirée Alexis, bonne soirée Fabrice.
3: Bonne soirée.

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Et à 19h, on a gardé nos bonnes habitudes. 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

0: Frères et sœurs dans le Christ, bonsoir. J'en connais qui vont pas aimer que l'on parle du diable. Lui le premier d'ailleurs, il aimerait bien passer inaperçu, ce serait plus facile pour lui. Mais quand il rencontre Jésus, il est sûr de perdre. Voyons cela. Alléluia, alléluia.
1: Un grand prophète s'est levé parmi nous, et Dieu a visité son peuple.
0: Alléluia, alléluia.
1: Évangile de Jésus-Christ selon saint Luc. En ce temps-là, Jésus descendit à Capharnaüm, ville de Galilée, et il y enseignait le jour du sabbat. On était frappé par son enseignement, car sa parole était pleine d'autorité. Or, il y avait dans la synagogue un homme possédé par l'esprit d'un démon impur, qui se mit à crier d'une voix forte.
2: « Ah ! Que nous veux-tu, Jésus de Nazareth ? Es-tu venu pour nous perdre ? Je sais qui tu es. Tu es le Saint de Dieu. »
1: Jésus le menaça. « Silence ! Sors de cet homme !» Alors le démon projeta l'homme en plein milieu et sortit de lui, sans lui faire aucun mal. Tous furent saisis d'effroi, et ils se disaient entre eux, « Quelle est cette parole ?» Il commande avec autorité et puissance aux esprits impurs, et ils sortent. Et la réputation de Jésus se propageait dans toute la région. Acclamons la parole de Dieu.

Parler du diable aujourd'hui, ce n'est pas bien vu. Il y en a tant qui nient son existence. Et au contraire, il y a ceux qui le voient partout. Ou encore, il y a ceux qui veulent être de ses disciples. On voit ça dans les films, mais hélas, on voit ça aussi dans la vie du XXIe siècle. Et même chez des très jeunes. Mais qu'on le veuille ou non, le diable existe. Que cela nous dérange ou pas, il est là, qui guette et vient nous tenter. Son seul désir est de couper les âmes de l'amour de Dieu. Là encore, on le trouve dans les dessins animés, comme le mauvais ange, le petit ange rouge, vous savez, qui tente le personnage du dessin animé. Le problème est qu'il est presque sympathique, alors qu'il ne l'est pas du tout, mais vraiment pas sympathique. Il n'est pas plus puissant que Dieu, il le sait bien, mais il est plus malin que nous et c'est pour cela qu'il faut s'en méfier comme de la peste. On chantera ce soir accompli « Soyez sobre, soyez vigilants, votre adversaire, le démon, comme un lion qui rugit, va et vient à la recherche de sa proie. Résistez-lui avec la force de la foi. » Il est plus malin que nous et c'est pour ça que l'on le nomme ainsi, le malin. Le curé d'Ars, qui a eu affaire à lui, l'appelait le grappin. Ça veut bien dire ce que ça veut dire. Il est plus malin que nous, alors ne pensons pas nous en débarrasser seuls. Il faut l'aide de Dieu, la parole d'autorité de Jésus. Si nous essayons de gagner la partie par nos propres forces, nous ne tiendrons pas longtemps. D'abord, parce que nous ne sommes pas de taille, et surtout parce qu'il rentre là, dans l'orgueil. Et ça, c'est l'outil majeur du malin. Donc, dans nos vies, quand la tentation survient, il faut appeler celui qui est vainqueur du mal, le Christ. Il faut aussi appeler l'aide de Marie. Jésus est vainqueur à chaque fois. Et sa parole nous prévient des pièges tendus par Satan. Mais attention, ce serait un peu facile de dire que tout est de sa faute. Il en va de notre libre arbitre, de notre responsabilité de dire oui ou non. Que votre oui soit un vrai oui et votre non un vrai non, demande Jésus. Oui, le malin guette et t'entraîne à la chute, mais c'est toi qui chutes. C'est toi qui te laisses tenter. D'ailleurs, ne dit-on pas couramment « Je me laisserai bien tenter par ce gâteau ». Oh, un petit verre supplémentaire, ça ne fait pas de mal. Tout cela n'est pas bien grave, bien sûr, mais ne nous laissons pas tenter par des choses plus graves. Dirions-nous, je ne me laisserai bien tenter par la mort? Non, bien sûr. Pécher contre la volonté de Dieu, contre la parole, mène à la mort. La mort spirituelle et parfois même à la mort corporelle. Pécher d'orgueil. J'y arriverai, les accidents c'est pour les autres. Péché d'orgueil de nos dirigeants qui partent en guerre. Péché du mensonge. Péché de l'envie. Je ne vais pas faire la liste ici, ce serait beaucoup trop long et fastidieux. À chacun de nous de faire sa propre liste. Et quand tu fais cette liste, viens la confesser à celui qui a donné sa vie pour toi. À celui qui a fait de toi un enfant de Dieu. À celui qui nous a promis le défenseur, à Jésus bien sûr. Jésus qui a, par amour pour toi, donné pouvoir aux apôtres de remettre tes péchés. Fais la liste avec un de leurs successeurs et mets des pense-bêtes sur ta route, des panneaux qui te rappellent tes faiblesses. Quand tu les verras, dis « Jésus, fils de David, délivre-moi de cette tentation. » Pas besoin alors de longues prières, juste cette phrase. Tu verras, ça change tout, et une fois de plus, c'est Jésus qui gagne.

0: Le mal semble se déchaîner dans notre monde d'aujourd'hui. Avec tes yeux, on le voit agir de plus en plus. Ne nous laisse pas succomber à la tentation. Le mal, c'est plus facile. Satan t'a proposé la facilité, le pouvoir, et tu as dit non. Apprends-nous à dire non à la tentation, non au péché, non à ce manque d'amour envers toi, envers les autres. Notre conscience sait ce qui est mal, et nous le faisons quand même, en se donnant des excuses, une bonne conscience, comme on dit. Jésus, fils de David, délivre-moi de cette tentation.
1: La morale disparaît, les mauvaises mœurs se développent, la sexualité est comme débridée. L'être humain n'a plus guère de valeur, il court à sa perte. Ceux que tu nous as donnés comme nos prochains vont mal. Donne-nous ton esprit de compassion. Donne-nous de leur montrer l'exemple, ton exemple. Et s'il le faut, donne-nous de leur parler avec fermeté, une fermeté d'amour, pour leur ouvrir le cœur. C'est le devoir que tu nous as confié au nom de notre baptême. Jésus, fils de David, délivre-les de cette tentation.
0: La paix est mise à mal en ce moment dans le monde. L'orgueil, la vengeance font des ravages. On tue nos frères et parfois au nom de Dieu. Comment peuvent-ils penser tuer en ton nom? Comment peuvent-ils penser être hors d'atteinte de Satan? Tu parlais avec autorité, dit saint Luc. Viens leur parler avec cette autorité, afin qu'ils regardent l'autre autrement qu'un ennemi, comme un autre aimé par toi. Que la haine se taise, que petite sœur humilité leur chuchote à l'oreille de déposer les armes.
1: Je sais qui tu es le saint de Dieu. C'est bien la seule vérité des démons, car tu es notre Père qui es aux cieux, que ton nom soit sanctifié, que ton règne vienne, que ta volonté soit faite sur la terre comme au ciel. Donne-nous aujourd'hui notre pain de ce jour, pardonne-nous nos offenses, comme nous pardonnons aussi à ceux qui nous ont offensés, et ne nous laisse pas entrer en tentation, mais délivre-nous du mal. Car c'est à toi qu'appartiennent le règne, la puissance et la gloire, pour les siècles des siècles. Amen. Que Dieu Tout-Puissant nous bénisse, lui qui est Père, Fils et Saint-Esprit. Avec toi, Vierge bienheureuse, qui apportais le salut du monde, nous chantons.

Jeanlin Lepoutre, que nous retrouverons pour une nouvelle méditation demain à 19h sur RCF. Reims-Ardennes, on vous parle de D'Artagnan dans quelques instants, le vrai D'Artagnan. On vous en parle dans 5 minutes 30 avec Michel Royer.

0: 19h20, fut un temps, c'était l'heure de l'actualité régionale, mais là, c'est l'heure de Michel Royer que nous retrouvons pour En Direct de l'Histoire sur RCF Reims-Ardennes. Belle soirée.
1: J'évoque aujourd'hui la réalité historique des mousquetaires d'Alexandre Dumas. Si dans son roman Les Trois Mousquetaires, Alexandre Dumas fait intervenir, à côté de personnages totalement fictifs, comme par exemple Constance Bonacieux ou Rochefort, et des personnages de la grande histoire, qui ont réellement existé, comme Louis XIII, le duc de Richelieu, ou Catherine d'Autriche, qu'en est-il de ces héros principaux, les Trois Mousquetaires, qui, comme chacun sait, étaient quatre? En fait, ils ont tous vraiment existé. Athos s'appelait Armand de Silec d'Athos d'Hauteville. Porthos s'appelait Isaac de Porto et Aramis, Henri d'Aramitz. Tous les trois étaient issus de familles gasconnes et ils ont tous servi comme mousquetaires. Mais leur carrière n'a guère laissé de traces et on ne sait pas grand-chose sur eux, sinon que le sieur d'Athos est probablement mort en duel. Par contre, il en va tout autrement du quatrième d'Artagnan, sur lequel nous sommes beaucoup plus documentés. Dumas s'est inspiré des mémoires de M. d'Artagnan, publiées en 1700, qui sont en fait un texte inventé par un publiciste gatien de Courtil de Sandras,

0: ce ne sont pas des vraies mémoires, même si ce dernier, enfermé à la Bastille de 1693 à 1699, a pu recueillir des informations de la part du gouverneur de l'époque, qui était un ancien compagnon de D'Artagnan. Charles de Batz de Castelmore, né entre 1611 et 1615 au château de Castelmore, à Lupiac, dans l'actuel département du Gers. Du côté paternel, la noblesse est toute récente, puisqu'elle date seulement du grand-père, un riche marchand anobli. Par contre, sa mère appartient à une famille de vieille noblesse, les Montesquieu d'Artagnan, ce qui explique que Charles de Batz se fera appeler D'Artagnan. En 1633, il entre aux Mousquetaires du roi, une troupe d'élite attachée au souverain. Gagnant la confiance du cardinal de Mazarin et de Louis XIV lui-même, D'Artagnan est nommé capitaine-lieutenant des Mousquetaires. Le grade peut apparaître modeste, mais en réalité il s'agit d'une charge prestigieuse, puisqu'elle fait de son détenteur le chef réel des Mousquetaires, dans la mesure où le capitaine en titre n'est autre que le roi. En 1672, il est nommé gouverneur de l'île. La même année, Louis XIV déclenche la guerre de Hollande et envahit les Pays-Bas. D'Artagnan, qui participe à la campagne, est tué d'une balle de mousquet lors du siège de Maastricht, le 25 juin 1673. D'ailleurs, très récemment, en mars 2026, des ossements découverts sous l'autel d'une église près de Maastricht pourraient être ceux de D'Artagnan, du moins si l'analyse ADN le confirme. Le vrai D'Artagnan a connu une carrière tout à fait exceptionnelle pour un homme de petite noblesse. Mais cette carrière, il ne la doit pas uniquement à ses actions militaires, qui ne sont tout de même pas les plus brillantes de l'époque. D'Artagnan est aussi un ambitieux qui n'hésite pas à faire passer sa carrière avant ses amitiés personnelles. Ainsi, en 1661, à la demande du roi, il arrête Fouquet alors qu'il a de l'estime pour ce dernier. De même, il se met au service du puissant ministre qu'est Colbert, alors qu'il ne l'aime guère.
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5: La voix d'Olivier, nouveau rendez-vous donc sur RCF Notre-Dame, c'est tous les soirs. Il est 19h25, une visite ou plutôt des visites gourmandes au château fort de Sedan. Si cela vous intéresse, eh bien restez avec nous. Voici Catherine Scovin et son invité, les Ardennes à la loupe.

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1: Bonjour à toutes et tous, Mounir et moi-même sommes ravis de vous retrouver pour cette nouvelle saison 2026-2027 sur les ondes de RCF Reims-Ardennes. Et en particulier, nous tenons à vous remercier pour votre fidèle écoute à l'émission Les Ardennes à la loupe. Aujourd'hui, j'ai le plaisir d'accueillir au studio de Charleville-Mézières Bernard Giraud, président de l'ambassade des confréries en Ardennes sans S, venu nous présenter les visites gourmandes du château fort de Sedan les 4 et 5 septembre prochains. Bonjour Bernard.
2: Bonjour.
1: Et merci d'avoir accepté notre invitation. Alors, ces visites gourmandes sont organisées par l'ambassade des confréries de l'Ardenne, en partenariat avec la délégation Ardenne de l'Académie nationale de cuisine et, bien évidemment, le château fort. Si les auditeurs commencent à connaître assez bien les confréries de l'Ardenne et surtout le château fort de Sedan, pourriez-vous nous présenter en quelques mots ce qu'est la délégation Ardenne de l'Académie nationale de cuisine?
2: Oui, alors l'Académie nationale de cuisine, c'est une association qui regroupe des chefs, mais pas que des chefs, de toutes les personnes qui s'intéressent de près ou de loin à la gastronomie et qui a vocation à faire beaucoup de transmissions surtout. Et la délégation Ardenne, elle est toute récente, elle a été créée il y a un an, elle est présidée par Jérémy André et elle regroupe évidemment des chefs ardennais qui seront donc présents pour ces visites gourmandes.
1: Quel concept pour cette manifestation donc très originale que sont les balades ou visites gourmandes de l'un des sites majeurs du tourisme ardennais qu'est le château fort de Sedan?
2: D'abord, l'idée est née en 2018 suite à une discussion avec l'ancien directeur du château fort qui cherchait à trouver des manifestations pour animer un peu son château. Moi, je lui ai proposé effectivement de faire une visite gourmande. C'est sur le principe des marches gourmandes, sauf que là, ça se fait dans le cadre d'un circuit de visite d'un monument historique qui n'existe pas ailleurs. C'était vraiment tout à fait original.
1: Vous êtes toujours à la...
2: On essaie toujours de faire
1: des
2: choses originales.
1: Vous êtes toujours de faire plus très original et d'être les premiers à le faire.
2: C'est important. Du coup, 2018, première édition, ça a très bien marché. Donc on a continué, à part les deux années de Covid où on n'a pas pu le faire. Et donc là, c'est la 6e édition des visites gourmandes. Et donc l'idée, c'est vraiment de faire la visite du château fort, une visite un petit peu modifiée par rapport aux visites que connaissent les publics habituels, avec 8 étapes gourmandes qui vont de l'apéritif jusqu'à la coupe de champagne à la fin, quoi.
1: Alors, les confréries ardennaises, évidemment, sont mises à l'honneur cette année. Lesquelles, donc, et surtout, je voudrais que vous évoquiez celle du pâté Rimbaud, puisqu'elle va être représentée par un grand chef qui commence à faire sa place, effectivement, je dirais presque dans le Grand Est, voire en France, qui est Gratien Leroy.
2: Oui, bien sûr. Alors, la bière d'Arthur et du pâté Rimbaud, elle sera présente sur ces visites gourmandes. Elle sera présente notamment à la première étape. Alors, ça sera donc un petit peu les amuse-bouches. Et Gratien Leroy, donc, qui était le gagnant de la saison 5 d'Objectif Top Chef, qui sera accompagné aussi de Pascal Oudéa, l'ancien chef de la table d'Arthur de Charleville, ils ont imaginé tous les deux de faire un crémeux de courgettes rôties, burrata et absinthe, puisque la confrérie Rimbaud a lancé il y a peu l'absinthe, si chère à Rimbaud d'ailleurs, qui est distillée par Yann Charlier dans les Ardennes.
1: Oui, parce que l'absinthe a été interdite très très très très très très longtemps.
2: Oui.
1: Et puis elle a retrouvé un peu...
2: Oui, alors l'absinthe qu'on voit aujourd'hui n'est pas tout à fait la même que celle
1: que Rimbaud.
2: Donc elle est beaucoup moins dangereuse, on va dire.
1: Alors vous proposerez donc les 4 et 5 septembre un parcours, et vous l'avez dit, inédit, avec 8 étapes gourmandes. Évidemment, on ne peut pas les présenter toutes les 8. Donc je vous laisse le soin d'en choisir quelques-unes, notamment celles qui vont avoir lieu dans des lieux qui sont pas habituellement ouverts, donc dans le circuit de visite habituel du château.
2: Oui, alors là, déjà la première nouveauté cette année, c'est que la première étape aura lieu dans la cour du château. C'est là où aura lieu donc l'apéritif avec les petits amuse-bouches. Ça, on l'avait jamais fait jusqu'à présent, mais il se trouve qu'il y a des structures qui peuvent accueillir des gens, donc là on en profite. Et puis après, il y a une autre étape qui se fera à l'intérieur du Bastion du Roi. C'est la salle qui accueille l'Escape Game. Et cette salle-là n'est pas visitée par le public dans le cadre du circuit de visite traditionnel. Donc les gens pourront la découvrir pour la première fois.
1: Alors donc, qu'est-ce qu'on va découvrir d'autre? Notamment, vous pouvez nous faire saliver un tout petit peu. On va pas tout citer, mais j'ai vu des choses très originales quand même.
2: Oui, on trouvera notre ami Michel Collin, le célèbre maître artisan charcutier de Prix des Mézières, qui nous fera son boudin blanc au pied de porc et au foie gras. On trouvera aussi, par exemple, Jimmy Blainville, qui est le chef du restaurant Le Pichet aux Ayvelles, qui lui va travailler la truite de Vendresse en façon Gravelacre. Et puis Jérémy André, qui est donc le président de la délégation Ardennes de l'Académie nationale de cuisine, lui proposera un pigeon désossé farci au foie gras. Voilà, par exemple, quelques plats que l'on pourra déguster lors de cette visite.
1: Et donc ça se termine où alors cette visite? La dernière étape, c'est...
2: La dernière étape, ça se passe dans la salle des Ducs de Bouillon, où là on offre une coupe de champagne ou une bière pour clôturer donc cette visite gourmande. Je précise aussi que à chaque étape, il y a un accord mets et vins. Là, ça sera les vins d'Alsace qui seront mis à l'honneur. Et donc, dans cette dernière étape, les gens pourront continuer la soirée, puisqu'il est prévu une animation musicale et une buvette qui fonctionnera toute la soirée.
1: Et je voudrais vous poser une question, parce que je pense que la réponse va évidemment être positive, mais lors des précédentes éditions, est-ce que certains visiteurs qui venaient, qui avaient réservé donc ces balades gourmandes au château fort de Sedan, c'était la première fois qu'ils entraient dans le château?
2: Oui, alors c'est tout l'intérêt de cette manifestation, parce que nous on a fait des sondages systématiquement auprès des gens qui venaient pour savoir s'ils avaient déjà visité le château auparavant. Et bon, il y a un grand nombre, je ne sais plus de mémoire, mais c'était un bon tiers, qui nous ont répondu qu'ils n'avaient jamais visité le château. Donc c'est une façon d'attirer aussi de nouveaux visiteurs sur le château, qui ne seraient peut-être pas venus sans cette offre gastronomique.
1: Alors avec Sedan et sa situation quasi transfrontalière, est-ce que vous avez un public belge? Parce que je pense que la Belgique est toujours intéressée par la gastronomie française.
2: On a un petit peu de Belges, oui. On a aussi des gens de la Marne qui viennent. C'est ce que ça s'est confirmé il y a 2 ans et l'an dernier également.
1: Pour terminer cette émission, merci de nous présenter donc l'une des dernières confréries. Vous en aviez parlé quand vous étiez venu nous présenter le Festival des confréries de mai dernier. C'est une des dernières créées dans les Ardennes, donc la confrérie des arquebusiers de Charleville-Mézières qui sera présente pour animer cette déambulation gourmande. Alors, comment l'animer quand on est arquebusier?
2: Alors déjà, il y a d'autres confréries qui seront présentes, hein, oui, puisque oui. On va quand même les citer. Il y a quand même la confrérie du jambon sec d'Ardennes qui sera là, hein, la confrérie de la bière et du fromage de Rocroi qui proposeront le fromage, et puis la confrérie Rimbaud dont on a parlé tout à l'heure. Et bien évidemment, en plus, il y aura la confrérie des arquebusiers qui est toute récente, qui a un an d'existence. Et cette confrérie, elle va déjà se promener dans le circuit en habits d'époque, évidemment, avec leurs fusils. Et il est prévu des démonstrations de tir à blanc, qui sont toujours très impressionnes.
1: Ça doit résonner dans le...
2: Alors,
1: dans
2: ça le château. Ça se fera à l'extérieur. On peut pas faire ça à l'intérieur.
1: Oui, mais quand même. Ça doit intéresser les gens, ça.
2: Ah oui, ça marche beaucoup. On l'avait fait au Festival des confréries, ça avait beaucoup plu.
1: Alors, on va reparler des confréries ardennaises, parce que vous m'avez dit en aparté qu'elles étaient présentes à la foire de Châlons, donc le 1er septembre, c'est ça?
2: Oui, alors les confréries ardennaises, on organise un déplacement à la foire de Châlons avec la confrérie de la galette à sucre, la confrérie du jambon sec, la confrérie du fromage et de la bière de Rocroi, et la confrérie la bière d'Arthur, et la confrérie des arquebusiers. Voilà, on sera présent à la foire de Châlons, on fera aussi des démonstrations de tir à blanc d'ailleurs sur la foire de Châlons, et puis on fera des dégustations bien sûr toute la journée.
1: Parlons donc côté pratique, à quelles heures se feront les départs? Doit-on réserver? Si oui, comment? Et je crois que à l'entrée, chaque visiteur va recevoir un petit cadeau.
2: Alors oui, alors d'ailleurs, il faut préciser d'abord que c'est uniquement sur réservation, hein, sur le site du Château Fort, hein, www.chateau-fort-sedan.fr, et là on peut réserver et régler directement sa visite. Il y aura 3 visites par soirée, 19h, 19h15, 19h30. C'est des groupes de 35 personnes maximum. Là, on en est déjà à une petite centaine de réservations, donc ça marche bien. Le coût est de 80€, mais on a aussi un repas enfant qui est prévu pour les enfants de moins de 13 ans à 15€.
1: Alors je suppose qu'ils ne mangent pas tout à fait la même chose.
2: Ils ne mangent pas tout à fait la même chose.
1: Un menu spécial élaboré pour les enfants.
2: Une petite box avec des navettes, avec du jambon sec, avec du pâté Rimbaud, avec...
1: Ah, ça leur permet très tôt de découvrir.
2: Oui, bien sûr.
1: De découvrir les spécialités ardennaises. Merci encore Bernard d'avoir imaginé et créé donc ce formidable rendez-vous culinaire et patrimonial. Rappelons les 4 et 5 septembre prochains. Merci encore, car c'est la valorisation du château fort de Sedan est toujours très très intéressante, surtout liée à la découverte des spécialités de nos grands chefs ardennais. Merci Mounir. Et à bientôt pour une nouvelle émission Les Ardennes à la loupe.
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0: Ibrahim Malouf sur RCF à Reims-Ardennes. Hier, c'était la rentrée également pour Regards sur le monde et c'est Claude Ruiz que nous retrouvions pour cette première chronique accompagnée par Alexis Claudretz sur RCF Reims-Ardennes.
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2: Claude Ruiz qui est avec nous en studio, bonjour.
3: Bonjour.
2: L'Union européenne et la pression migratoire, chacun a pu voir les images montrant Marocains et Africains qui franchissent les frontières à Ceuta, territoire espagnol sur le littoral marocain. Claude Ruiz, comment expliquer ce déferlement que l'on a pu voir cet été ?
3: Alors, il n'y a pas, bien entendu, qu'une cause, mais vous l'avez dit, on a été un petit peu saturé d'images. Image de ces frontières, à partir du moment où il y a en gros 30 000 personnes marocaines et africaines qui, on va dire, ont envahi par la terre et par la mer Ceuta. Et bien sûr, on a là l'expression d'une volonté de bouger, de migrer en particulier vers l'Europe. Ceuta, c'est uniquement une porte, une petite porte sur l'espace européen. La réponse du gouvernement espagnol a été de renvoyer la majorité d'entre eux, puisqu'ils étaient en situation illégale, vers le Maroc, d'une part, puisque c'est le pays qui, Ceuta est enclavé, en gros, sur ce littoral méditerranéen, et il reste, en gros, entre 6 et 7 000 membres, donc, de gens qui, essentiellement des hommes, qui, en majorité des Marocains, qui ont essayé de s'installer sur Ceuta. Ils sont souvent en voie d'expulsion, certains en voie d'intégration. L'élément est complexe, le tri, je n'y reviendrai pas dessus, mais il montre quand même beaucoup de cafouillage dans cette situation. Et en plus, la population locale espagnole s'est sentie un petit peu agressée. Et cette population autochtone est pour le moins très réticente.
2: Cet épisode n'est d'ailleurs pas terminé, Claude Ruiz, pour être tout à fait exact, mais que peut-on déjà en retenir ?
3: Alors je pense que l'analyse est complexe, hein, vous le savez, comme dans beaucoup de situations géopolitiques ou géostratégiques, car il y a des facteurs de nature différente qui interviennent. La première leçon, c'est le fait que certains pays... Alors ça peut être bien entendu le Maroc, puisque là on se concernait, mais aussi l'Algérie, il y avait beaucoup d'Algériens, la Tunisie, la Turquie, utilisent désormais un petit peu l'arme migratoire vis-à-vis des États européens. On peut toujours s'étonner que cette explosion ait eu lieu le jour de la fête nationale marocaine. On peut pas aller beaucoup plus loin dans les analyses, mais c'est quelque chose qui est quand même très présent. Et donc, il y a une instrumentalisation de l'immigration, comme ça s'est fait un peu partout, je dirais, dans le monde. Mais dans le monde méditerranéen, on se rappelle Lampedusa en Italie, mais il y a eu le même phénomène aux Canaries. Et je dirais, peut-être que ça continue aussi quand on regarde un petit peu la situation dans un territoire complexe comme Mayotte, pour la France. En réalité, ce que l'on veut, c'est pouvoir utiliser une libre circulation, celle qui est à peu près définie en termes de politique générale par l'Europe. C'est une sorte d'arme nouvelle, j'allais dire du faible au fort, qu'on retrouve dans ce cas-là.
2: Lorsque l'on regarde sur le monde avec vous, Claude, on aime bien comprendre d'où viennent les différents phénomènes que vous nous présentez. Et de nombreux analystes ont montré justement que la politique d'intégration en Espagne a joué un rôle attractif.
3: Vraisemblablement, d'abord parce qu'il y a un territoire. Je ne veux pas refaire de la géographie ici et de la géopolitique.
2: On pourrait,
3: hein, vu la situation et la localisation. Ceuta n'est pas dans le nord de la France. En effet, la décision pour les Espagnols de régulariser massivement près de 500 000 étrangers par an par le gouvernement Sanchez et surtout sans concertation avec l'Europe. C'est une prise de décision, on va dire, d'un État parmi d'autres. Donc ça montre une politique un petit peu dangereuse car Sanchez pensait que cette ouverture aux étrangers pourrait permettre de régulariser surtout des Sud-Américains qui sont nombreux en Espagne, mais ça n'a pas été le cas. Et en réalité, c'est plutôt les populations maghrébines ou africaines qui en ont profité. Ce sont des populations qui fuient la misère, bien entendu, ou la corruption, et qui peuvent bénéficier à ce moment-là de l'espace Schengen, c'est-à-dire cette structure qui permet à la fois d'être régularisé dans un pays, et à partir de ce moment-là, j'allais dire comme tous les Européens, de circuler à l'intérieur de cet espace. Donc un visa dans un pays de l'UE permet la circulation. Au départ, quand ça s'est mis en place, ça concernait 6 pays en Europe en 1985. Aujourd'hui, ça concerne 29 pays. Donc on est bien sur une masse beaucoup plus importante.
2: Le fait d'avoir grandi comme cela, Claude Ruiz, signifie-t-il que l'Union européenne ne peut plus réguler son accueil comme elle le faisait à une époque ?
3: Alors je crois qu'il y a beaucoup de facteurs là aussi, et puis certains agissent, on ne sait pas jusqu'à quel niveau. D'une part, agir seul pour un pays, c'est un peu suicidaire. Le cas de l'Espagne, c'est le fait que on s'assoit un petit peu à côté de la table européenne. Peut-être pour des raisons internes. Je vous rappelle que le Premier ministre Sanchez, il a des problèmes intérieurs, inculpation de son frère pour corruption, de sa femme, d'un ancien Premier ministre espagnol, Zapatero. Donc il doit faire oublier aussi ses déboires. Donc ça peut être un facteur parmi d'autres qui accentue les situations. D'autre part, il faut une politique de l'UE plus efficace. Et là, on attend surtout que les Européens gèrent les entrées et la circulation, mais de façon plus cohérente, on va dire. Hein. Et il ne faut pas laisser les États, sous pression, surtout les États périphériques, hein, ça se passerait moins donc en Finlande, États périphériques avec une politique extérieure réelle. Et on l'a cité tout à l'heure, la France peut être dans un cas similaire avec Mayotte. Donc vous voyez, l'Europe était en vacances et c'est un regret que l'on peut avoir par rapport à cette situation.
2: Si on boucle cette chronique, Claude Ruiz, en finissant, j'allais dire, et en reprenant l'exemple du départ de Ceuta, n'est-ce pas finalement une revendication nationale quelque part ?
3: Alors, bien entendu, c'est encore un autre facteur, oui, qui s'y rajoute, qui explique certaines motivations. Sans doute pour le Maroc, qui revendique, le territoire de Ceuta, qui est une sorte d'enclave à l'intérieur d'un espace qu'il considère comme marocain. C'est un peu comme les Russes dans le Donbass, hein, vous le voyez. Chacun cherche son espace national. La solution immédiate, j'en vois pas vraiment beaucoup à partir d'une vraie politique. Pour l'UE, c'est une ardente obligation pour éviter la multiplication de ces situations et de ces conflits.
2: Eh bien, un grand merci, Claude Ruiz, d'avoir regardé sur le monde et on vous dit à très bientôt.
3: Au revoir.

0: Regard sur le monde signé Claude Ruiz avec Alexis Claudretz sur RCF Reims-Ardennes. 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
0: Le rendez-vous des spectateurs de Stéphane Frimbault, vous l'attendez avec impatience. Eh bien, il faudra attendre une semaine supplémentaire. C'est la semaine prochaine que nous retrouverons Stéphane pour son rendez-vous des spectateurs. Juste avant 20h, ce sera par contre notre chronique en langue champenoise avec Bernard Popineau qui nous parle de la rentrée Coutet-Mubin à suivre sur RCF.

0: Écoutez mieux bien que je vous dis, Yoke. Je ne sais pas si vous êtes avec moi, mais qu'est-ce que je suis content à nuit. Ouais, à nuit, c'est la rentrée. Alors, Mounir, as-tu passé de bonnes vacances, marraine?
1: Oh!
0: Je parie que tu t'es ennuyé après moi. Ouais, un petit peu quand même, non? Ben, si, va. Bon, ben, moi, j'ai eu de la chance, j'ai trop bien de la chance, j'ai été en vacances chez mon frère. Un de mes frères, celui qui reste dans le sud, tu sais bien, à côté du Perpignan. Mais le verra, qu'est-ce qu'il faisait chaud? Oh, verra, remarquez, il faisait chaud partout, hein, en France et puis en Europe. Hein. J'éteins, à nage d'io, on transpire autant tes puces. Heureusement, mon frère, ben, il a une piscine. Ah, ça c'est bien. Je n'ai trop bien profité, j'ai été souvent trempé cucu piscine. Ah, oui. Maintenant, autre chose qui ne va mis vous étonner. Je suis sûr que ça va les comprendre. Avant, quand j'allais au Chumfrère, je passais par Lyon, Montpellier, Narbonne, tout ça, puis Perpignan. Ah ben, j'en avais pour l'autoroute et puis le gasoil, je n'en avais pour 140, 150 euros. Et cette année, j'y étais, je n'ai eu pour 203 euros, 50 euros de puc. Oh, les rosses, ils n'y allaient mis avec le dos de la culguère. Hein. Ah, les stations d'essence et puis l'autoroute. Bon, ben, d'où est-ce que j'en ai tout? Ah ben, tiens, il y a des gens, ils ont des derniers, ils ont le vertige, les derniers, ils ont peu du vide. Mais moi, quand je suis à la pompe, j'ai peur du plein. Oh, bah si, oh, là, ça s'est bidonné. Alors, tiens, mi fou, j'ai pris de l'essence en Espagne, je n'ai eu pour 1,68€ le litre. Je reprends le gasoil à Dijon, je n'ai eu pour 2,18€. On verra, ben, 50 centimes du puc. Bon, ben, d'où est-ce que j'en ai tôt? Ben, c'est simple, hein. Si le gasoil en France, il est aussi pas cher qu'en Espagne, c'est ça qui sera rudement mauvais. Allez, à la revoyure, je te revois encore la semaine prochaine.

0: Bernard Poplino et son nouveau générique. Dans quelques secondes, Béatrice Saltner. Enfin, une bonne nouvelle sur RCF. Très belle soirée à notre écoute.
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0: Qui suis-je pour aller voir un membre de ma communauté chrétienne et lui dire qu'il a fauté ? Ne serait-il pas plus facile et surtout plus prudent de ne pas m'en mêler ? D'ailleurs, Jésus parle bien de cette poutre qui m'empêche d'y voir clair. Alors de quel droit irais-je vers mon frère avec la prétention de l'aider à rentrer dans le bon chemin ? L'évangile de ce dimanche vient nous interroger sur ce que l'on appelle en Église la correction fraternelle. C'est Matthieu qui fait parler Jésus sur le sujet, lui qui rédige son évangile en s'adressant aux premières communautés chrétiennes. Pour commenter ce passage, je reçois James Woody, pasteur de l'Église protestante unie de France à Montpellier. Nous écoutons la parole au chapitre 18, versets 15 à 20.
1: Jésus disait à ses disciples « Si ton frère a commis un péché, va lui parler seul à seul et montre-lui sa faute. S'il t'écoute, tu auras gagné ton frère. S'il ne t'écoute pas, prends encore avec toi une ou deux personnes, afin que toute l'affaire soit réglée sur la parole de deux ou trois témoins. S'il refuse de les écouter, dis-le à la communauté de l'Église. S'il refuse encore d'écouter l'Église, considère-le comme un païen et un publicain. Amen, je vous le dis, tout ce que vous aurez lié sur la terre sera lié dans le ciel. Et tout ce que vous aurez délié sur la terre sera délié dans le ciel. Encore une fois, je vous le dis, si deux d'entre vous sur la terre se mettent d'accord pour demander quelque chose, ils l'obtiendront de mon Père qui est aux cieux. Quand deux ou trois sont réunis en mon nom, je suis là, au milieu d'eux.
0: James Woody, à quel moment de son évangile Matthieu cite-t-il cet épisode ?
2: Alors c'est juste avant l'entrée à Jérusalem, c'est-à-dire que nous sommes avant la fin de la dernière séquence de la vie de Jésus. Il a déjà longuement enseigné et c'est peut-être le moment où il va commencer à penser à la constitution de la communauté qui va lui succéder.
0: Donc Matthieu écrit pour ses premières communautés, là. Il s'adresse justement à ceux qui forment les premiers disciples après la résurrection.
2: Oui, exactement. Il faut penser que Matthieu écrit à partir des années 70. Les disciples qui sont devenus apôtres et qui ont constitué cette communauté de gens qui se réfèrent au Christ Jésus ont été exclus de la synagogue. Ils doivent se constituer en assemblée. Et il faut donc penser la manière de gérer l'assemblée, gérer la communauté, parce que c'est pas encore le royaume.
0: Reprenons avec vous cet évangile. Jésus disait à ses disciples, si ton frère a commis un péché, va lui parler seul à seul et montre-lui sa faute.
2: Le terme c'est frère, et c'est intéressant parce qu'en fait on est en train de constituer la notion de frère. Le frère est pas quelque chose qui est très présent dans les textes bibliques, jusqu'à la rédaction du Nouveau Testament où le concept de frère va effectivement permettre de désigner les membres de la communauté, les proches. Alors c'est pas frère au sens biologique du terme, c'est frère au sens spirituel disons, ou alors on pourrait le comprendre comme le disait Rudyard Kipling dans le Livre de la Jungle, nous sommes du même sang toi et moi, au sens où le sang c'est la vie et au fond nous partageons la même vie, la même condition, le même horizon, la même destinée.
0: Si ton frère, ça n'est pas si un frère ou si le frère, mais c'est ton frère.
2: Il faut d'abord prendre conscience que celui qui se tient là face à moi est mon frère. Ça ne va pas de soi la fraternité. Et c'est le texte qui offre l'autre comme un frère qui, pour l'instant, n'était peut-être pas aussi frère que cela.
0: Ce frère, il s'agit d'aller lui parler seul à seul et de lui montrer sa faute. Comment vous interprétez ce passage ?
2: On parle même de péché, en fait, hein, dans ce premier verset. Et le péché ne doit pas être compris comme une faute morale. Ce n'est pas une transgression d'un code, d'une règle. Le péché, dans la Bible, c'est d'abord un problème de disposition par rapport à Dieu. C'est-à-dire, au fond, on n'intègre plus Dieu dans notre équation personnelle. On oublie de tenir compte de Dieu dans notre rapport aux autres et dans notre rapport à la vie. Et donc, il me semble que ce texte dit qu'il y a des moments où nous oublions de regarder l'autre comme un frère, nous ne le voyons plus avec le regard de Dieu, et c'est à ce moment-là que la relation se dégrade, et c'est à ce moment-là qu'il faut la rétablir, la restaurer, la ressusciter. Je pense que c'est par exemple à chaque fois que nous voyons l'autre simplement avec nos yeux personnels, et que nous projetons sur lui des choses épouvantables parfois. Et bien ça, c'est parce que nous n'intégrons plus Dieu dans notre équation personnelle, et nous ne prenons plus en compte que notre propre principe de plaisir.
0: Si ton frère a commis un péché, va lui parler seul à seul et montre-lui sa faute, seul à seul.
2: Je pense que c'est dans le but de ne pas l'humilier. Éviter le public, c'est éviter d'avoir une situation où on est par avance condamné par le regard de l'autre. Là, il y a quelque chose d'assez délicat, le face-à-face, un peu comme la recommandation que nous avons d'ailleurs dans l'évangile de Matthieu au chapitre 6, où la prière doit se faire dans le secret de l'alcôve. On n'est pas là pour faire une sorte de démonstration, et il n'y a rien de pire que l'humiliation en public. Le collaborateur, le chef, qui humilie son collaborateur ou son subalterne devant tout le monde en disant qu'il a mal agi. Ça, ça détruit une vie. Là, il s'agit au contraire de respecter l'autre en lui offrant une part de vérité qui certainement lui échappait jusque-là, mais sans en faire un spectacle, sans en faire un tribunal populaire. De nos jours, il n'y a rien de pire que les tribunaux populaires, les réseaux sociaux, etc. sont vraiment des outils parfaits pour lyncher les personnes. Et il n'est pas question de lyncher, il est question de restaurer l'intégrité d'une personne.
0: Dans ce verset, il s'agit quoi de montrer la faute ou de reprendre le frère, de le blâmer, d'aller jusque-là?
2: Il est effectivement question de reprendre le frère, mais au sens où on saisirait quelqu'un qui est en train de se noyer finalement. Nommer la faute, c'est l'occasion de la mettre devant les yeux de quelqu'un qui n'en avait pas forcément conscience. Le but, c'est cette prise de conscience pour qu'il puisse réagir, pour qu'il puisse justement faire quelque chose de ce qu'il a fait, pour qu'il puisse peut-être mesurer les conséquences de ses actes également. C'est le sens de la justice. La justice est d'abord là pour rétablir la vérité, et puis aussi pour redire le droit de la victime. Mais la justice n'est pas d'abord là pour condamner dans la Bible. La justice est d'abord là pour rétablir la vérité, alors que bien souvent, on la voile, et il y a une sorte de déni. Là, c'est pour sortir la personne du déni. Je pense à, dans le domaine ecclésial, à beaucoup d'affaires de pédophilie, et actuellement il y en a une d'ailleurs dans l'église protestante qui a été révélée ces derniers temps dans le monde universitaire. Sortir tout le monde du déni, c'est faire en sorte de pouvoir rétablir des relations justes qui ne seront pas viciées par des non-dits, des secrets, etc.
0: James Woody, je rappelle que nous regardons avec vous l'évangile qui se trouve dans l'évangile de Matthieu, chapitre 18, versets 15 à 20. « Si ton frère a commis un péché, va lui parler seul à seul, hein, » nous dit Matthieu. « Si la personne que tu auras blâmée t'écoute, tu auras gagné ton frère. » Il s'agit donc de gagner un frère. Comment entendre cette parole ?
2: Eh bien, si nous arrivons à avoir cette relation interpersonnelle avec quelqu'un que nous considérons comme un délinquant, voire un criminel, quelqu'un avec lequel plus aucune relation n'est possible, si cela est restauré, alors nous gagnons un nouveau vis-à-vis. Nous gagnons un frère au sens chrétien du terme, c'est-à-dire une personne forte de conviction, qui va pouvoir dialoguer avec nous, qui va pouvoir construire des projets avec nous, qui va pouvoir aussi nous apporter la contradiction. Mais pas un objet qui serait dans notre univers, une sorte de décor qui n'aurait rien à nous dire.
0: Un sujet donc.
2: Un véritable sujet, et de son histoire, et de la mienne, par les interactions que nous allons pouvoir avoir. Quand on dit aussi gagner un frère, ça veut dire qu'on ne gagne pas un adversaire. Le but, c'est autre chose que d'avoir un ennemi qui va nous aider à nous construire. Bien souvent, on se construit contre un ennemi. C'est le principe du bouc émissaire, par exemple. Là, il ne s'agit pas du tout de construire des inimitiés pour donner de la consistance à notre vie ou pour endosser le rôle de victime. Des fois, on existe par la victimisation. Non, il s'agit de gagner un frère, ça veut dire retrouver de la paix et gagner un membre de plus de la communauté. Non pas un cotisant de plus, mais restaurer le corps spirituel du Christ.
0: Quand un frère a péché, il s'agit donc d'aller le reprendre d'abord seul à seul. Et puis, s'il ne t'écoute pas, prends encore avec toi une ou deux personnes afin que toute l'affaire soit réglée sur la parole de deux ou trois témoins. Donc, nouvelle tentative, cette fois-ci à plusieurs.
2: Oui, cela montre qu'on insiste. Je pense que c'est vraiment la logique de l'amour. On a d'abord pris le soin d'avoir un entretien en tête-à-tête, de façon un peu discrète avec cette personne, pour qu'elle puisse prendre conscience et se repentir. On a veillé sur cette personne, c'est de l'amour. Ensuite, ça ne fonctionne pas, eh bien, on élabore une autre stratégie, un autre moyen de pouvoir rétablir la relation qui s'est dégradée. Et donc, on utilise deux témoins, c'est une façon d'injecter de la nouveauté dans une relation qui manifestement a été stérile, qui n'a porté aucun fruit. J'ai rencontré ce frère, nous avons discuté, cela n'a abouti à rien. Essayons autre chose en injectant de la nouveauté et un autre regard.
3: Est-ce que c'est aussi parce que la première alliance nous dit qu'il faut être plusieurs, justement, il faut qu'il y ait plusieurs témoins pour que ça marche ?
2: Il faut plusieurs témoins pour accéder à la vérité, parce que un seul regard peut être biaisé. Et en fait, les témoins ici interviennent un peu dans le cadre du procès. C'est-à-dire que on envisage aussi la possibilité que ça ne puisse pas se résoudre à l'amiable. Et donc, les témoins seront là pour attester du fait que nous avons mis en œuvre tout ce qui était possible et nécessaire pour restaurer la situation et que cela n'a peut-être pas débouché. Donc ça, c'est un point. Mais on peut aussi se dire que la figure de l'autre, et les deux témoins sont des autres, nous oblige. C'est-à-dire que quand on est face à quelqu'un que l'on ne connaît pas, on se comporte différemment que lorsqu'on est simplement avec des amis. En général, d'ailleurs, on se tient mieux. Moi, je le constate dans les assemblées corporatistes professionnelles. Quand il y a quelqu'un qui n'est pas de notre corporation, on évite les mauvaises blagues, on évite les comportements un peu grossiers, etc. On se tient, bon, jusqu'à ce que la personne rentre dans le club et qu'on reprenne nos mauvais travers. Mais la présence de l'autre nous oblige et elle nous incite à avoir un comportement un peu plus humain, un peu moins négligent.

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1: James Woody, Mathieu décrit une troisième étape dans le processus de la correction fraternelle. Alors on a vu qu'on peut aller voir l'autre tout seul, on peut aller le voir avec deux témoins. Et puis, si le frère refuse d'écouter deux ou trois personnes, dis-le à la communauté de l'Église. Que représente cette communauté de l'Église ?
2: Je dirais que c'est une façon d'élargir la focale, peut-être d'intégrer le principe de la multitude, augmenter encore la possibilité de l'altérité. Je crois qu'il y a deux choses, une chose positive et puis une chose qui l'est peut-être un peu moins. Je commence par la chose positive, c'est de créer du trouble. C'est-à-dire que la personne qui est fautive, comme nous le disions, d'avoir exclu Dieu de son rapport à l'autre et d'avoir fait de l'autre une sorte d'objet. Et je crois que l'objectif de cette démarche ou de ces démarches, c'est de recréer le trouble que suscite une véritable relation interpersonnelle. Parce que l'autre nous échappe, parce qu'il est toujours un étranger, une étrangeté, quelque chose de mystérieux, et que cela nous bouscule à l'intérieur. Et donc, augmenter le nombre de vis-à-vis, le nombre de personnes qui vont intervenir, c'est peut-être l'occasion de bousculer un petit peu la personne que l'on essaie de reprendre, que l'on essaie de sauver, pour qu'elle puisse rétablir cette relation interpersonnelle qui se fonde sur le trouble, sur le fait que nous ne maîtrisons pas l'autre. Donc, bouger un peu les lignes. Le fait de faire appel à l'Église, d'un point de vue un peu moins positif, je trouve, c'est le côté coercitif. C'est le mettre sous discipline.
1: C'est un peu stigmatisant, être seul face à une communauté, ça peut être aussi excluant. On peut le sentir comme ça.
2: C'est épouvantable. La vérité, c'est que c'est épouvantable, seul contre tous. C'est le procès stalinien, à vrai dire. Donc, si nous gardons la première partie, créer du trouble, très bien. Si au contraire, nous convions, voire nous convoquons la communauté ecclésiale pour établir un rapport de force, alors je pense que c'est extrêmement contraire à l'Évangile, qui doit être un Évangile de la délicatesse. Et il faudrait que toutes ces personnes qui font communauté vis-à-vis de quelqu'un ne soient pas contre quelqu'un, mais avec quelqu'un.
1: Alors, si l'homme que l'on va voir refuse d'écouter l'Église, le texte est dur, puisque Matthieu dit « considère-le comme un païen et un publicain ». Pourquoi cette mention du païen et puis celle du collecteur d'impôts ?
2: Alors, ce sont les personnes qui sont a priori les plus étrangères, les moins pieuses, des personnes qui sont considérées comme excommuniées en quelque sorte.
1: À l'époque de Matthieu.
2: Oui, à l'époque, ces personnes sont déconsidérées par la communauté juive. Mais Jésus a de très bons rapports avec ces personnes-là.
1: Ah oui, justement, souvent, il les cite en exemple.
2: Et oui, il les met presque sur un piédestal en disant « le royaume des cieux est d'abord pour ces gens-là ». Donc, je trouve que c'est une façon de dire qu'on ne rompt pas la communication, qu'on ne rompt pas cet effort. Parce que c'est le moment d'une grâce inconditionnelle. Vous voyez, on peut à un moment se dire « bon, bah voilà, on a tout essayé, on abandonne, cette personne est irrécupérable ». L'enseignement de Jésus est de dire qu'il n'y a pas de fatalité, et notamment pas de fatalité dans le mal, et on ne peut jamais considérer qu'une personne est définitivement perdue.
1: Donc c'est pas de l'excommunication ?
2: Certainement pas.
1: Et quand même, à l'entendre, ça y ressemble.
2: Oui, parce que nous projetons souvent sur les textes notre propre vision des choses. Et pour nous, un publicain, c'est un collabo, c'est quelqu'un qui vient nous piquer l'argent, etc. Jésus a une véritable affection pour ces personnes qui sont d'ailleurs mises à l'index, mises au banc de la société. Pensons aussi au fait que les premières communautés chrétiennes sont un peu des ramassis de gens qui ne sont pas forcément d'une grande dignité, d'une grande noblesse. Et c'est une façon de leur rappeler l'être de la communauté chrétienne. Ce ne sont pas les notables juifs qui font partie des communautés chrétiennes. Ce sont des parias, bien souvent. Et donc, il faut repenser aussi ce que disait le livre du Deutéronome quand il disait « Souviens-toi que tu as été un araméen errant. Ne ferme pas la porte derrière toi. Tu fais partie de cette communauté ? Très bien. Mais c'est par grâce seule. Tu n'as aucun mérite personnel. Alors cette personne que tu ne supportes plus devient le supporter de cette personne. Même si elle te sort par les yeux, même si tu penses qu'elle est irrécupérable et qu'elle fait preuve d'une mauvaise volonté crasse.
1: James Woody, l'évangile de ce dimanche se poursuit avec ce verset. Amen, je vous le dis, tout ce que vous aurez lié sur la terre sera lié dans le ciel, et tout ce que vous aurez délié sur la terre sera délié dans le ciel. Quel est le lien entre

0: lorsque on a ce personnage sorti d'outre-tombe, en quelque sorte, entouré de bandelettes, il est lié avec des bandelettes, Jésus dit « déliez-le ».
1: Lazare, dans l'épisode
0: de Lazare. Oui, Lazare. Lazare, déliez-le. Et ce que vous déliez, c'est finalement ce que vous retirez de tout ce qui nous entrave. Donc, vous pouvez très bien coincer quelqu'un dans une posture, dans une étiquette, vous pouvez enfermer quelqu'un dans une prison, mais vous pouvez aussi le délier. Et sachez que ce que vous ferez aura un retentissement à l'infini. C'est-à-dire qu'il n'y a personne d'autre que vous pour sauver la situation.
1: Encore une fois, je vous le dis, si deux d'entre vous sur la terre se mettent d'accord pour demander quelque chose, ils l'obtiendront de mon Père qui est aux cieux. Qu'est-ce que vous diriez sur ce passage ?
0: Je dirais qu'il y a justement le fait d'intégrer de la transcendance dans quelque chose qui pouvait sembler très horizontal. Vous voyez, on a tendance à régler nos problèmes avec la sagesse populaire, sans prendre en considération l'impératif de la présence de Dieu.
1: Mais ça vient après, visiblement. Faire tout ce qu'on peut humainement, et puis arrive le moment où on va essayer de demander, alors.
0: Oui, mais on a vu qu'il y avait une sorte de gradation. Et cette gradation, c'est une façon d'injecter de plus en plus de théologique, de plus en plus de Dieu dans l'histoire. D'abord, la figure de l'autre, qui est une figure mineure de Dieu. Ensuite, l'Église, qui est le corps spirituel de Dieu. Et puis, Dieu direct. Voilà, on y va sans détour. C'est une façon de dire que la justice ne doit pas être une justice humaine. Au sens où la justice humaine, bien souvent, c'est la logique de l'équivalence. Tu as fait ceci, tu seras puni en conséquence. La logique divine est, tu as fait un acte répréhensible, il va donc falloir déployer un trésor d'amour et d'humanité pour te rétablir. Hein, c'est ce que dira Paul dans une de ses lettres. On ne combat pas le mal par un mal supérieur, on combat le mal par un bien supérieur. Donc, on déploie le maximum d'amour inconditionnel dont Dieu est la figure symbolique par excellence. Et il s'agit bien de sauver une situation. On va jusqu'au bout. Il faut sauver même le dernier des pécheurs. On continue à essayer de déployer des trésors d'inventivité pour qu'il n'en reste pas dans la situation problématique dans laquelle il se trouve. Et puis, il y a l'idée d'avoir un accord, hein, avec un verbe grec symphonesosyn, avec le syn de départ, qui veut dire ensemble, comme le synode, qui est un chemin commun. Faire synode pour y parvenir, tisser, réunir les chemins, les voies, faire qu'il y ait de la convergence. Nous devons accomplir l'espérance qui se traduisait dans la fin du discours d'Albert Camus quand il a reçu le prix Nobel de la paix, faire en sorte d'éviter que le monde se défasse. Et la seule façon d'éviter que le monde se défasse, c'est pas des incantations, c'est pas des prières lancées comme ça dans le ciel. On se retrouche les manches et on va les uns vers les autres. Et on met des paroles qui vont les uns avec les autres et pas les uns contre les autres. Vous voyez, on limite tout ce qui peut susciter du clivage et on crée tout ce qui peut créer de la symphonie.

0: Enfin une bonne nouvelle, Béatrice Soltner.
1: James Woody, la dernière phrase de cet évangile est très forte. Quand deux ou trois sont réunis en mon nom, je suis là au milieu d'eux. Comment on peut entendre ces mots qui sont forts ?
2: Tout d'abord, en reprenant cette expression que l'on utilise beaucoup sans forcément y penser, en mon nom. Souvenons-nous de ce qu'est le nom de Jésus. En hébreu, Yeshua, ça veut dire « Dieu sauve ». Et c'est là tout l'enjeu de cette situation. C'est qu'au fond, tout ce que nous faisons là, si nous suivons un peu ces recommandations, c'est pour sauver. Sauver comme Dieu sauve. C'est-à-dire qu'on ne sauve pas en coupant des têtes, on ne sauve pas en montant les uns contre les autres. On sauve en prenant en considération chacun, quelle que soit sa situation, et en faisant tout ce qui est possible, et même en envisageant tout ce qui est impossible pour améliorer la situation. Et du coup, deux ou trois, eh bien, ça correspond effectivement à ce que vous aviez souligné sur la présence des témoins. Donc, il y a de la pluralité, il y a de l'altérité, voilà, je l'aurais suffisamment dit. Et c'est à cette condition qu'il y a du divin. C'est-à-dire que le divin n'est pas dans ma monotonie spirituelle. Le divin est dans la polychromie ecclésiale. Le pire, c'est l'isolement. Tout le risque de ce passage, c'est d'isoler quelqu'un dans une épreuve qu'il a subie, dans une attitude malheureuse qu'il a eue.
1: Dans une faute,
2: dans un crime qu'il a commis. Et il faut être radical. La pire des crapules,

0: et sous le bénéfice de cette promesse que deux ou trois se réunissant pour enfin essayer de sauver la situation et peut-être sauver la personne d'elle-même, sont au bénéfice de cette grâce inconditionnelle dont Dieu est la figure symbolique par excellence.
1: James Woody, vous avez commencé à dire beaucoup de choses sur la réception que nous pouvons avoir de ces versets, mais aujourd'hui, aller voir quelqu'un très concrètement dans sa communauté, pas forcément d'église d'ailleurs, au travail, des amis avec qui ça se passe mal, pratiquer cette correction fraternelle, il faut un peu de culot quand même.
0: Il faut du culot parce qu'on a souvent peur que ça détruise l'éventuelle relation. Vous voyez, on peut aller voir un frère qui a commis une faute sans qu'on soit nous-mêmes la victime. Il n'est pas question de se dire que je ne vais le voir que parce que je suis partie prenante.
1: Par exemple, sur les affaires de pédophilie.
0: Bien sûr.
1: Aller voir, encore faut-il savoir, mais quand on sait, aller voir.
0: Bien sûr. Ne pas laisser cela sous le tapis, parce que sinon, ça crée plusieurs problèmes. Le premier problème, c'est que la personne ne prend toujours pas conscience de sa faute et elle peut récidiver. Et elle peut même aggraver sa situation. Et puis la deuxième chose, c'est que tant qu'on n'a pas rétabli une justice dans cette situation problématique, on a perdu un frère. C'est-à-dire qu'on a perdu quelqu'un qui est, alors je vais le dire de façon religieuse, quelqu'un qui est capable de faire avancer le royaume de Dieu, pour le dire d'une façon peut-être un peu plus quotidienne, quelqu'un qui est capable d'apporter sa pierre à l'édifice d'une société vivable, harmonieuse. La correction fraternelle, c'est de vraiment couper court à une attitude qui risque de se reproduire et de faire encore plus de dégâts pour sauver la situation. Et donc, on peut se dire qu'avoir ce toupet d'aller vers quelqu'un, c'est au fond lui offrir l'occasion et l'opportunité de reprendre pied dans une vie qui bien souvent lui échappe. Et on le constate d'ailleurs avec ces affaires de pédophilie, c'est-à-dire que bien des personnes qui ont été arrêtées disent leur soulagement. Elles sont soulagées parce qu'elles vont enfin pouvoir s'en sortir. Ce qui est une sorte de cercle vicieux qui les retient de pouvoir mettre un terme. Et c'est l'autre qui peut arrêter ce cercle vicieux et l'engager dans un cercle vertueux.
1: Merci à vous, James Woody. L'évangile que nous avons commenté est à retrouver chez Matthieu, chapitre 18, versets 15 à 20.

dès le commencement, pour être sauvés par l'Esprit qui sanctifie et par la foi en la vérité. C'est à cela qu'il vous a appelé par notre évangile à posséder la gloire de notre Seigneur Jésus-Christ.

notre Dieu, tu veux que tous les hommes soient sauvés. Attire vers ton Fils Jésus tous ceux qui te cherchent dans la nuit de ce monde.

la résurrection de Jésus, ton enfant, tu as ouvert le royaume. Accorde à ton Église d'annoncer la bonne nouvelle à toute la création.

aux malades, rends la paix aux désespérés, accorde à tous d'avoir part à la victoire de Jésus, ton Fils.

qui sont morts aujourd'hui. Montre-leur ta miséricorde et donne-leur une demeure auprès de toi avec tous les saints.

Nous ne savons que demander pour prier comme il faut. Que l'Esprit de Jésus qui habite en nos cœurs nous apprenne à prier Dieu notre Père.

0: Fais-nous vivre à tout moment, Seigneur, dans l'amour et le respect de ton saint nom. Toi qui ne cesses jamais de guider ce que tu enracines solidement dans ton amour. Par Jésus-Christ, ton Fils, notre Seigneur et notre Dieu, qui règne avec toi et le Saint-Esprit, maintenant et pour les siècles des siècles.
1: Amen.
2: Il est bon de fêter notre Dieu, il est beau de chanter sa louange.

0: 20h45, tout de suite, c'est votre halte spirituelle et c'est avec Odile Riffaut.
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2: J'ai la foi, c'est souvent l'expression utilisée par ceux qui reconnaissent qu'il existe un monde invisible du domaine du spirituel. Et dans un langage, disons profane, avoir la foi, c'est être résolument optimiste. Croire qu'il existe une solution malgré un contexte défavorable. Notre époque nous encourage-t-elle à avoir la foi? Que veut dire croire au 21e siècle? Père François Heuvé, bonjour.
3: Bonjour.
2: Je viens donc de citer le titre de votre ouvrage que vous publiez chez MAM, Croire au 21e siècle. Avec vous, nous interrogeons dans ces entretiens halte spirituelle, cette idée d'avoir une foi catholique solide. Vous qui êtes prêtre de l'Église catholique, habité, on l'imagine, par la foi, quel est votre sentiment quand vous observez le monde d'aujourd'hui ?
3: Je dirais d'ambivalence, parce qu'il y a des choses, le monde est complexe, et ben, c'est un peu une évidence de le dire, mais de fait, tout dépend du regard. Je crois que la question à se poser, c'est quel regard je porte sur le monde. Est-ce que je suis plus sensible aux catastrophes, à ce qui va mal, aux crises, etc. Est-ce que je suis plus sensible, au contraire, à ce qui se cultive d'espérance, aux gestes de charité, à la solidarité? Il y a de tout dans le monde.
2: Mais pour beaucoup, ce qui domine, c'est quand même la peur, on a l'impression, aujourd'hui.
3: Oui, c'est ça qui est inquiétant, justement. C'est qu'on est un peu pris volontiers par la peur. Il y a des bonnes raisons, je veux dire, évidemment, l'implication des crises, les guerres, crise sanitaire, crise climatique, etc. Tout ça, évidemment, ce sont des mauvais signes.
2: Quand on est pris par la peur, qu'est-ce qu'on fait?
3: Alors ça, il faut demander à un psychologue, hein, parce que justement, la foi ne relève pas de la psychologie.
2: Mais la foi n'est pas de
3: l'ordre d'espérance. Oui. Pourquoi pas? Il ne faut pas négliger cet élément-là, mais la foi consiste aussi à se prendre en main et justement à pas tout attendre d'ailleurs. Qu'est-ce qui peut entretenir une espérance aujourd'hui? Et encore une fois, je reviens à ma question initiale, ou à ma remarque initiale. Quel regard je porte sur le monde? Pourquoi est-ce que je suis si sensible à ce qui va mal et trop insensible à ce qui va bien? Or, je crois que la foi doit me conduire à remarquer ce qui va bien de façon à pouvoir m'appuyer là-dessus pour moi-même contribuer à ce bien qui se construit. Du bien continue à se construire. Je crois qu'il y aurait un risque du côté des croyants d'être fasciné par ce qui s'effondre et de dire, vous voyez, dans ce monde sécularisé, c'est bien fait, tout s'effondre, bon, et puis attendons un salut qui va venir comme ça brusquement du ciel, un Jérusalem céleste qui va nous tomber dessus. Je crois que c'est pas ça l'évangile. L'évangile, c'est, oui, d'accord, il y a des problèmes, des difficultés, mais nous avons en nous-mêmes des ressources pour les affronter.
2: Et c'est ça que Jésus dit dans l'évangile, parce qu'il confronte souvent les disciples à leur peur.
3: Oui, et puis aux personnes qui guérissent, il dit « ta foi t'a sauvé ». Jamais ils disent « je t'ai sauvé ». Alors simplement, on a besoin effectivement d'une aide extérieure pour prendre conscience des ressources que nous avons. Mais je suis rappelé par cette phrase effectivement récurrente dans l'évangile « ta foi t'a sauvé ». C'est-à-dire qu'il y a, tu as déjà en toi-même des ressources de salut ou de guérison. Et effectivement, les disciples, on voit souvent les disciples qui ont peur, et Jésus pose la question « mais pourquoi vous avez peur ?»
2: Alors, il y a tout de même quelque chose sur lequel on peut se pencher, c'est qu'avec la crise écologique, on entend aussi des discours sur la fin des temps. Or, que le monde a un début et que le monde a une fin, c'est biblique. Ça n'a pas toujours été le cas dans l'histoire des religions ou de la pensée humaine. À la période antique, on pensait que le monde existait et existera toujours. Avec la Bible, on comprend que Dieu a créé le monde et que donc il n'a pas toujours existé. Pour autant, il n'y a pas de fatalisme dans la Bible. Est-ce que c'est paradoxal?
3: Non, ça veut dire que l'histoire n'est pas écrite. Dire qu'il y a une fin, ça veut dire qu'on n'est pas une sorte d'indéterminé où finalement tout se noie dans une sorte de continuum qui a un peu beaucoup de valeur. Qui dit fin, dit aussi jugement. Enfin, il y a un bilan à tirer. Donc ça responsabilise finalement. C'est ça, je crois, qui est un des points fondamentaux de la Bible. Mais ça responsabilise parce que justement, ça attire l'attention sur la liberté de la personne. L'histoire n'est pas écrite dès le commencement. Et la fin, nul ne sait le jour et l'heure. Donc ça doit nous inciter, encore une fois, à nous rendre responsables de ce que nous faisons. C'est ça, voilà, le son du tir de cette fin.
2: Et vous parlez de la crise écologique dans votre livre. Vous avez aussi consacré un ouvrage « Théologie de l'écologie » en 2021. Ça fait partie de ce que vous identifiez comme les défis du 21e siècle pour la foi, la crise écologique.
3: Oui, alors le pape François l'avait fait avant moi, si je puis dire.
2: Dans la date aussi.
3: C'est pas par hasard qu'il a consacré justement sa première vraie encyclique à la question écologique, parce que d'autres papes étaient intervenus aussi dans ce secteur-là. C'est parti effectivement des grandes questions du monde monde contemporain. Bon, on va y revenir sans doute. La dernière encyclique du pape Léon XIV sur l'IA, ou plus largement du reste, sur la technique et la technologie, qui est une autre grande question du monde actuel. Effectivement, ça fait partie des questions auxquelles il faut s'affronter.
2: Et donc, l'écologie, vous résumez cette espèce de paradoxe sur la crise dans laquelle on se trouve, c'est-à-dire l'idée d'une croissance infinie dans un monde fini, c'est une formule qui résume assez bien, finalement, ce devant quoi on est.
3: C'est ça, oui, c'est une prise de conscience que l'idée qui est typique des temps modernes, d'un développement indéfini, d'une croissance indéfinie, de fait, dans un premier temps, oui, ça marche. Et puis, à un moment donné, on prend conscience que les ressources, elles sont pas inépuisables. Même si, à la limite, on trouve d'autres ressources, mettons énergétiques, il y a quand même cette prise de conscience des limites. C'est ça qui est frappant aujourd'hui, c'est la prise de conscience que nous sommes dans un monde limité, mais que la limite, finalement, c'est une chance, parce que la limite, c'est aussi le point de rencontre d'autrui. C'est-à-dire, la limite, c'est pas seulement ce qui me contraint, c'est aussi ce qui m'oblige à entrer en relation. Et ça, je trouve que ça, c'est le côté positif de la limite.

0: Dust in the Wind sur RCF. Notre-Dame, poussière dans le vent, ça fait penser au livre de l'Ecclésiaste. Poussière, nous redeviendrons poussière, alors que nous parlons de notre monde qui semble si fragile. Père François Hevé, depuis Vatican II, on parle beaucoup de savoir lire les signes des temps. Qu'est-ce que ça veut dire ?
1: Alors, l'expression vient de l'Évangile, c'est les signes de la fin. Bon, dans le contexte de Vatican II, ça a plutôt été interprété comme étant largement les signes de la présence de Dieu dans le monde. Autrement dit, ça procède d'un regard porté sur le monde. L'Église n'est pas enfermée dans sa citadelle, elle entre en conversation, comme disait Paul VI, avec le monde, dans toutes ses dimensions.
0: Et ça veut dire ne pas avoir peur de regarder le monde tel qu'il est ?
1: Bien sûr. Encore une fois, ne pas avoir peur, c'est pas seulement Jean-Paul II, mais c'est l'Évangile, c'est-à-dire la peur paralyse et la foi dynamise.
0: Alors vous en parliez, le pape a publié une encyclique sur l'humain au temps de l'IA. Vous parlez dans votre livre du défi techno-industriel. Est-ce que vous pourriez nous dire en quoi l'IA et toutes ses conséquences seraient un signe des temps pour les catholiques aujourd'hui ?
1: Alors, pas seulement pour les catholiques, je dirais, c'est effectivement un des grands défis actuels. Les nouvelles technologies, en particulier l'IA, avec ce développement spectaculaire depuis quelques temps, qu'est-ce qu'on fait avec ça ? Si vous voulez, l'IA, c'est une machine. Alors, la machine doit être soumise à l'humain. La machine ne doit pas dominer l'humain. Mais la question de départ, c'est quelles sont les tâches humaines, les œuvres humaines qui sont déjà robotisées ? Comment peut-on se libérer justement de cette robotisation ? Ça peut être l'occasion de redécouvrir plus de gratuité, justement de la relation, des conversations, même si une partie de nos tâches effectivement mécaniques peuvent être déléguées à des machines, pourquoi pas ? C'est pas la raison de s'en priver. Moi j'utilise dans mon travail, par exemple, pour des traductions, pour des résumés de texte, ça peut aider, mais à condition de dire, voilà, ça me donne du temps pour autre chose.
0: Mais par exemple, question un peu naïve, mais est-ce que selon vous, un prêtre pourrait utiliser l'IA pour produire un sermon ou une homélie lors de la messe ?
1: Ça se fait déjà, hein. Ça se fait déjà. Ben, entre ceux qui lisent un texte qu'ils ont pris dans un bouquin et ceux qui utilisent l'IA, je ne sais pas ce qui est le mieux. À condition, je vois pareil, que la parole soit habitée. Parce que si c'est simplement une manière de gagner du temps et de débiter un texte finalement un peu général, c'est un peu dommage. L'homélie doit être une occasion de communication avec l'Assemblée. Donc il y a un engagement personnel.
0: Finalement, on pourrait se dire que le danger de l'IA, c'est que, en réfléchissant à notre place, peut-être qu'elle risque de nous ôter précisément notre part de liberté intérieure et peut-être, in fine, notre capacité à croire en Dieu. Est-ce que c'est à ce point-là qu'il faut avoir peur, peut-être, de l'IA ?
1: Je crois que le piège de l'IA, mettons comme interlocuteur, le chatbot, on pourrait imaginer une sorte d'accompagnement par un chatbot, nous pose des questions, est-ce que j'ai raison d'accueillir un migrant ? Souvent, ces chatbots sont faits pour être bienveillants, c'est-à-dire, c'est finalement une sorte de vis-à-vis qui me ressemble. Or, l'accompagnement et toute relation authentique, elle comporte une dimension irréductible, l'altérité. Mon vis-à-vis, il est différent de moi. Il va me renvoyer quelque chose auquel je ne m'attends pas et qui ne reflète pas forcément ce que je suis. Je crains fort qu'avec l'IA, il n'y ait pas cette dimension d'altérité. Et donc, c'est ça qui manque fondamentalement. Cette dimension d'altérité, elle est fondamentale pour me faire quitter la tentation de m'enfermer sur moi-même. Et donc, c'est ça le piège.
0: Oui, et la relation à Dieu, fondamentalement, c'est la relation avec le tout
1: avec
0: autre.
1: Bien, évidemment, évidemment.
0: Dans un édito pour la revue Études que vous dirigez, vous écrivez « Confronté à ces machines qui nous imitent jusque dans nos paroles et nos raisonnements, nous sommes obligés de nous demander ce qui nous fait vraiment humain. » C'est ça l'enjeu pour vous, c'est de redevenir vraiment humain ?
1: Ou de le devenir. Je crois que oui, ça nous oblige à nous poser la question « Qu'est-ce qui nous fait vraiment humain ?» Oui, est-ce que c'est l'intelligence au sens de l'intelligence artificielle ? Est-ce que c'est l'intelligence au sens d'une capacité de raisonnement très rapide, d'une mémoire extraordinaire ? Effectivement, on peut admirer, et l'éducation nous forme à apprendre à calculer, apprendre à raisonner, etc. C'est très bien. Mais est-ce que c'est ça, finalement, l'humain, fondamentalement, si des machines font ça mieux que nous ? Peut-être que c'est autre chose. Peut-être que l'humain est plus, encore une fois, dans la capacité relationnelle, dans l'ouverture à autrui, dans la solidarité, dans l'amour, tout simplement.
0: En conclusion de cet entretien où on a parlé de ce monde qui nous inquiète, est-ce que vous diriez qu'avoir une foi solide, finalement, c'est ça, c'est dans la relation ?
1: Ben oui. La foi, c'est la confiance, fondamentalement. Hein. Foi et confiance, c'est la même étymologie, même racine. Confidere. Avoir foi avec, quoi, en quelque sorte. Donc, c'est, effectivement, c'est tout à fait du même ordre. Bien sûr.
0: À demain, Père François Hevé.

0: nous écouter. Merci de nous écouter. 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
0: Soyez les bienvenus, chers amis, chères auditrices, chers auditeurs de RCF Notre-Dame. Vous êtes sur cette libre antenne que vous retrouverez à partir de maintenant tous les soirs, à partir de 21h jusqu'à 22h30. Alors vous le savez, la voix d'Olivier, cette libre antenne, ce sont vos vies, ce sont vos chemins. C'est parfois de l'ombre, c'est parfois de la lumière, mais... Le soir, ce sont vos voix qui résonnent durant cette émission. Et finalement, ce sont vos vies. Ces histoires, parfois, sont très personnelles. Et je vous le dis encore, comme je vous l'ai dit hier soir, nous ressortons toujours enrichis avec quelque chose en plus lorsque nous avons échangé, lorsque nous nous sommes écoutés. Et c'est... La voix d'Olivier, cette libre antenne sur RCF Notre-Dame, tous les soirs. Mais avant que nous rentrions dans le vif du sujet, bonsoir Hélène.
3: Bonsoir Olivier.
0: Comment vas-tu? Parce que ce soir, je te tutoie, parce que beaucoup de personnes de notre communauté se sont émues du fait de me voir te vouvoyer. Et donc, on a reçu plein de mails,
3: Je pense qu'on était dans l'émotion aussi hier soir.
0: Non mais en plus on s'était dit on va dire vous comme je fais à la télévision où on m'imposait de dire vous et mais bon voilà on travaille tous les jours ensemble tu fais partie de la famille donc c'est vrai que moi m'entendre te vouvoyer ça faisait très curieux.
3: Il y avait quelque chose qui clochait, je suis d'accord.
0: Alors avant que nous commencions l'émission tu vas nous donner quelques informations pour toutes celles et ceux qui veulent nous suivre ce soir.
3: Alors pour nous suivre, eh bien déjà j'ai une grande nouvelle Olivier, puisque nous avons créé un groupe Facebook intitulé La Voix d'Olivier, Olivier Delacroix, La Libre Antenne. J'ai mis tous les mots-clés, donc vous ne pouvez pas vous tromper. Et ce groupe, eh bien c'est pour vous, chers auditeurs, c'est un espace pour vous, pour pouvoir échanger à la fois sur les témoignages en cours, peut-être aussi pour lancer des sujets, pour nous inspirer, Olivier et moi-même, pour nous aider à trouver des témoignages. Donc, filez vous abonner, je vous ajouterai dans le groupe parce que j'ai quand même mis une petite sécurité. Et puis pour témoigner, eh bien il y a ce numéro de téléphone, le 01 56 56 44 44. Je vous réponds en direct tous les soirs et puis au cours de la journée, vous pouvez laisser un message vocal. Et il y a aussi cette adresse mail libreantenne@rcfnotredame.fr.
0: Si vous avez envie de nous raconter votre histoire en condensé, hein, vous nous écrivez quelques lignes et puis bien évidemment nous reviendrons vers vous. Vous savez cette page Facebook dont vient de vous parler Hélène, elle est très importante parce que vous allez vous retrouver de plus en plus nombreux et nombreuses. Vous pouvez échanger durant l'émission, mais vous pouvez aussi, comme vous l'a dit Hélène, nous soumettre bien évidemment votre envie de témoigner, mais aussi échanger entre vous sur le sujet dont nous parlons le soir ou la veille. Ce soir c'est ouvert et nous espérons vous retrouver nombreux sur cette page Facebook. Est-ce que tu peux rappeler cette page Facebook ?
3: La page Facebook, elle s'intitule La Voix d'Olivier,
0: hein,
3: du nom de l'émission La Libre Antenne.
0: RCF Notre-Dame, cette libre antenne, vous le savez, je suis très heureux d'y revenir, de vous écouter. Et ce soir, nous allons accueillir, pour débuter cette émission, Marie-Laure. Bonsoir Marie-Laure.
4: Bonsoir Olivier.
0: Bonsoir, comment allez-vous Marie-Laure?
4: Eh bien très bien, je suis ravie de pouvoir vous parler ce soir.
0: Eh bien moi aussi. Votre histoire... comme je le disais dans mon introduction, où je parlais d'ombre, de lumière, je trouve qu'elle, on va le voir, que ces deux composants rentrent totalement dans votre histoire. Qu'en pensez-vous ?
4: Ah, tout à fait. Oui, tout à fait. Et c'est pour ça que j'avais envie de la partager, parce parce que on va commencer par traverser l'ombre, mais la fin de l'histoire est tellement lumineuse que voilà, j'avais envie d'en faire profiter du monde.
0: Oui, et on va le voir, en fait, lorsque je dis que nous ressortons plus riches, enrichis de ces échanges, parce que je connais dans les grandes lignes votre histoire. Vous savez, je n'aime pas trop savoir beaucoup de choses, mais je connais l'histoire. Hélène me prépare 4-5 points forts. Et puis, voilà, c'est pour ça que je parle de l'ombre, de la lumière, et puis de la recherche, de la compréhension. Et c'est ce qui a été votre cas, on va le voir. Elle débute comment, cette histoire ?
4: Alors, cette histoire, elle débute d'une manière très simple, lors d'un dîner de famille. C'est le début de l'automne, on doit être en octobre, quelque chose comme ça. On mange dehors avec ma grand-mère, ma maman, ma fille et moi. Donc, c'est une dîner de femmes. Voilà, il fait beau, on est dehors. Voilà, on discute, on papote, on rigole. Et puis tout à coup, et je ne sais pas pourquoi, ma grand-mère commence à raconter une histoire. Et au fur et à mesure qu'elle développe cette histoire, je comprends qu'elle parle d'elle. Mais au début, je capte pas tout de suite qu'elle parle d'elle. Elle commence à raconter qu'elle était bonne, enfin voilà, qu'elle était bonne dans la campagne sartoise,
0: oui.
4: puisque j'habite Le Mans. Donc, elle était bonne dans la campagne sartoise et elle a une quinzaine d'années, un petit peu moins. Elle est très jeune, voilà. Et elle travaille dans une maison de maître, qui elle fait la vaisselle, la lessive, le ménage, etc., etc. Et puis, elle parle de ce jeune homme qui travaille à la boulangerie du village, à quelques maisons plus loin, quelques œillades, va venir la visiter, c'est les mots qu'elle utilise, dans la soupente de sa chambre de bonne. Donc ça, c'était il y a un peu plus de 10 ans là maintenant. Et en fait, au fur et à mesure de la discussion, je comprends qu'il faisait pas que la visiter, voyez-vous, mais elle n'avait pas de mots pour décrire ce qui était en train de se faire. Ça lui plaisait pas trop, mais elle voulait pas crier parce qu'elle voulait pas. Elle ne voulait pas que ses maîtres sachent qu'il se passe quelque chose.
0: Oui.
4: Elle avait peur de perdre son travail. On est, en 1940, dans la campagne sartoise. Donc déjà, elle est jeune. Enfin bref.
0: Oui, et où la condition de la femme n'est pas celle d'aujourd'hui.
4: Non, pas du tout.
0: En 1940.
4: C'était une chance énorme qu'elle gagne quelques sous par mois. Enfin, c'était... Voilà, on était vraiment... Quand j'y pense, mais ça fait partie d'ailleurs de mon témoignage, cette différence de génération que j'ai comprise à la fin de ce qu'elle raconte.
0: Oui.
4: Donc elle raconte cet homme vient la visiter régulièrement, qu'elle ne dit rien, qu'il s'approche d'elle un peu trop près, que elle aime pas ce qu'il lui fait, mais que elle veut pas risquer de perdre son travail. Et puis, du coup, il est revenu de nombreuses fois, de nombreux mois, jusqu'à ce que d'énormes maux de ventre l'obligent à... Donc, elle avait bien vu qu'elle avait un peu grossi, mais ça ne se voyait pas, parce qu'elle avait des vêtements amples, parce que c'est la campagne,
0: oui.
4: Et ça. Et en fait, jusqu'à ce que d'énormes maux de ventre l'obligent à alerter sa patronne, qui l'emmène en urgence chez le médecin de campagne du village, qui diagnostique un accouchement.
0: D'accord.
4: Est-ce
0: à dire que votre grand-mère, à l'époque, n'est pas consentante sur tout ce qui se passe après que cet homme l'ait visité, si j'ai bien compris?
4: Alors oui, c'est ça. Et en fait, ça fait partie des nombreuses questions que je lui ai posées.
0: Oui.
4: Et elle m'explique que... Bah, elle avait pas de mots parce que elle n'était pas allée à l'école longtemps. Elle savait lire, écrire et puis c'est à peu près tout. Qu'à cette époque, il n'y avait pas d'éducation sexuelle, donc elle ne savait pas ce qu'ils faisaient, comment ça marche, ni même comment on fait les bébés, j'ai envie de vous dire.
0: Oui.
4: Et puis, surtout, on en a discuté longuement après parce qu'en fait, elle m'a dit, mais il m'a fallu 50 ans pour comprendre que c'était un viol, en fait. Elle n'avait pas compris. Elle n'avait pas mis de mots là-dessus pour elle. Et en fait, je pense qu'elle en a parlé puisque ça commençait vraiment à se démocratiser dans la parole publique avec MeToo, etc. Mais elle, elle ne l'avait jamais vu comme ça avant.
0: Oui.
4: Puisqu'on n'en parlait pas.
0: Elle a réalisé sûrement au fur et à mesure que c'était un rapport non consenti qu'elle avait eu avec cet homme. Et que la parole se démocratisant, comme vous dites, ce poids, parce que je pense que elle a dû le porter de nombreuses années, ce poids. Eh bien, il était peut-être temps de le partager avec celle qu'elle aimait et en qui elle avait confiance. Et en l'occurrence, c'était avec vous.
4: Alors voilà, mais ce qui est encore plus pour moi. C'est que, donc, quand elle me raconte ça, je lui dis, c'est de toi dont tu parles, je lui pose plein de questions, comme vous êtes en train de le faire, et surtout, je comprends qu'elle parle de la naissance de ma famille,
0: oui.
4: Puisqu'en fait, elle a épousé cet homme, qui est devenu mon grand-père.
0: D'accord, elle a fini par épouser cet homme.
4: Alors, c'est pas qu'elle a fini, c'est qu'elle a dû épouser cet homme. Alors moi, mon grand-père, avant ça, je l'adorais. C'était un grand-père que je trouvais très sympa,
0: oui.
4: Avec qui on rigolait, on jouait à la belote. Voilà, c'était un grand-père que j'aimais beaucoup, avec qui je me sentais assez proche. Et en fait, elle m'explique qu'elle a dû l'épouser parce que, elle s'est retrouvée enceinte et elle a... Elle n'imaginait pas, elle ne pouvait pas, me dit-elle, élever son enfant toute seule. Et donc, lui, il avait un travail, elle avait perdu le sien. Donc, il a pris la responsabilité de ce qu'il avait fait et il l'a épousé.
0: Oui, puis il y a encore, à cette époque, cette mauvaise image de celle que l'on appelle les filles-mères, hein, qui sont les femmes qui ont eu un enfant et qui se retrouvent toutes seules avec leur enfant et que l'on met dans des endroits où on les cache finalement, hein, où c'est un peu la honte qui est pour elles. Est-ce que vous pensez que elle s'est sentie finalement obligée complètement d'épouser cet homme?
4: Alors Je pense que c'était un gros travail personnel parce qu'on en a beaucoup parlé avec elle, mais il y a un côté où ça la sauvait.
0: Oui.
4: Et donc, elle ne s'est pas trop posé la question, mais moi, par exemple, cette information m'a complètement impactée puisqu'à l'époque, ma fille a été conçue dans l'amour, aucun souci. Mais son père était parti, elle avait 3 ans et j'élevais ma fille seule.
0: D'accord. Alors avant
4: et
0: que...
4: Pardon, oui,
0: allez-y.
4: Pardon. Non, allez-y.
0: Non, avant que nous allions plus loin, on évoque, dans les secrets de famille, les blessures transgénérationnelles, on évoque souvent des angoisses, des pensées pesantes, qui viennent de très très loin et qui dont l'origine en fait a traversé les générations. Est-ce que cela a été votre cas ou celui de votre fille? Parce que finalement, dans ces blessures transgénérationnelles, dans ces souvenirs transgénérationnels, il se peut que ça soit un membre de la famille qui ressente tout ce que cela a pu faire naître en fait comme l'ombre dont je parlais tout à l'heure. Est-ce que, en fait, à un moment, vous avez perçu quelque chose de cette nature?
4: Ah ben, je vous remercie de poser la question, Olivier, parce que oui, bien sûr. Alors, il faut savoir qu'à cette époque, j'étais thérapeute et écrivaine.
0: Oui.
4: Et évidemment que j'ai compris tout de suite l'origine. Enfin, quand j'ai eu cette information, moi, je tombais toujours dans mes relations amoureuses ou pas, d'ailleurs, sur des hommes abusifs. Alors, pas sexuellement, oui. Dieu merci, mais émotionnellement, financièrement, psychologiquement. J'avais toujours une difficulté dans la relation. Et en tant que thérapeute, je m'étais posé de nombreuses fois la question, comment se fait-il que j'attire à moi oui. des hommes comme ça, qui sont abusifs d'une manière ou d'une autre. Voilà, on va dire ça comme ça. C'était pas. Et je m'étais posé la question et je n'avais pas la réponse. Autant vous dire que quand elle m'a révélé ça, alors c'était aussi intéressant parce que on est nombreux dans la famille. Elle a eu 5 enfants, ma grand-mère, avec cet homme-là.
0: 5 enfants, mon grand-père. D'accord.
4: Ouais. Et en fait, on est. Je ne sais pas, une vingtaine de cousins, je ne sais combien de petits-enfants, enfin d'arrière-petits-enfants. Mmh. Et elle était surprise que je ne le sache pas. Et en fait, elle m'a dit, mais je croyais que tu le savais. Je lui ai dit, ben non, je ne le savais pas.
0: Pourquoi elle l'avait déjà dit à quelqu'un d'autre ou
4: Alors peut-être l'avait-elle raconté, mais moi je ne le savais pas parce qu'il n'y avait pas beaucoup de réunions de famille. Et puis vous savez, on ne se voit pas très souvent. Enfin,
0: ouais.
4: Je n'avais pas cette information. Et quand j'ai eu cette information, évidemment que j'ai relié tout de suite. Parce que bien, en tant que thérapeute, j'avais travaillé, entendu parler, été témoin de ces blessures transgénérationnelles. Et là, bien sûr que je l'ai vu tout de suite, je me suis dit, ah, mais peut-être que si je rencontre toujours des hommes qui, d'une façon ou d'une autre, sont abusifs, c'est parce que j'avais cette part d'abus qui coule dans mes veines, en fait, je me suis dit. Et bien évidemment, j'ai fait, en tant que thérapeute, j'ai fait ce que sans doute font nombre de thérapeutes, j'ai pris rendez-vous en urgence avec ma propre thérapeute
0: oui.
4: pour parler de ça.

0: pas au début. C'est-à-dire qu'au début, il y a vraiment eu, d'abord le fracas de l'image de mon grand-père qui s'effondre, mais vraiment. C'est-à-dire, je me suis dit, waouh, mais en fait, c'est un homme que j'aimais qui a fait une chose horrible, quoi.
1: Il était encore en vie, votre grand-père ?
0: Non, il était décédé. Non, il était décédé, ouais. Donc, j'ai pas pu aller lui parler. Donc, en plus, ça rajoutait à la difficulté, en fait, du fracas de cette image. Alors, par contre, j'ai posé des dizaines de questions à ma grand-mère. Je l'ai bombardée de questions. Mmh. Voilà, ça allait de comment as-tu pu épouser cet homme, comme on vient de le dire, à comment as-tu pu rester aussi longtemps avec lui, puisqu'ils sont restés 60 ans ensemble. Donc, elle m'a expliqué que à l'époque, on divorçait pas, que ça se faisait pas. C'est là qu'elle m'a expliqué que le mot viol n'existait pas, que, enfin, voilà. Et jusqu'à même des questions intimes et le plaisir. Enfin, donc, elle m'a répondu, mais tu sais, on se posait pas la question. C'est que maintenant, dans les magazines, qu'on parle de ça, mais à l'époque, c'était pas du tout comme ça. Voilà. Jusqu'à la question, une question qui a eu une énorme implication pour moi après, qui était, mais comment as-tu pu aimer un violeur, quoi?
1: Et que vous a-t-elle répondu?
0: Eh bien, c'est ce qu'elle m'a dit que déjà, elle n'avait pas ce mot-là dans son vocabulaire.
1: D'accord.
0: Et qu'elle avait choisi de voir qu'il s'était quand même impliqué pour les enfants, puisque il travaillait, il ramenait de l'argent à la maison. C'est une autre époque, en fait. Et moi, dans cette discussion, j'ai vraiment mesuré le fossé générationnel, mais c'est rien de le dire, entre l'image de la femme qu'elle avait et l'image que j'avais moi, déjà il y a 10 ans, parce que ça a encore évolué depuis, mais un peu plus de 10 ans là maintenant, où on s'aimait beaucoup, donc c'était très bienveillant, et elle était adorable et toute mignonne depuis du haut de ses 83 ans, peut-être à l'époque, ou 85, a essayé de m'expliquer que, tu sais, ma chérie, mais ça ne se faisait pas de divorcer. Enfin, voilà, on ne se posait pas la question. On était mariés, c'était pour la vie, puis c'était comme ça. Et puis, voilà.
1: Et au-delà de la non-connaissance, hein, visiblement, de cette jeune fille qui était votre grand-mère à l'époque, comme on l'a souligné tout à l'heure, la condition de la femme à cette époque n'est pas du tout celle d'aujourd'hui, Dieu merci, et voilà, au cours de cette période, finalement, lorsqu'elle a épousé cet homme, je suppose que ensuite, lorsqu'il y a 5 autres enfants qui arrivent, je suppose qu'il y a des sentiments qui s'accompagnent aussi dans cette histoire. Est-ce que elle l'a aimé, cet homme, à un moment?
0: Je ne sais pas.
1: Vous ne lui avez pas posé la question?
0: Oui, je lui ai posé la question et elle a répondu. Elle a répondu que c'était pas comme maintenant, que c'était.
1: Elle a un peu zigzagué.
0: Elle l'a respecté, ça c'est sûr. Enfin voilà, elle a pris sa condition, elle a considéré qu'il faisait sa part du job et qu'elle faisait... Je le vois plutôt comme ça. Mm-hmm. Après, encore une fois, elle m'a expliqué que, à l'époque, on troussait les bonnes, ça gênait personne, il y avait le droit de cuissage, voilà. Donc, c'est tellement une autre époque qu'elle ne s'était pas posé la question.
1: Et qu'elle s'est peut-être sentie... finalement, à cette époque, chanceuse que cet homme veuille l'épouser. Parce que comme vous me l'avez dit tout à l'heure, elle perdait son emploi et tout à coup, elle se retrouvait totalement dépendante de cet homme qui était prêt à l'épouser. Donc, vous, sur le coup, donc, ça ne vous allège pas spécialement, mais est-ce que, comme on l'évoque dans ces souvenirs transgénérationnels, est-ce que vous vous mettez à comprendre votre manière de fonctionner avec les hommes? En tout cas, est-ce que vous arrivez à avoir la relation qu'il peut y avoir avec le fait, comme vous me l'avez dit,

0: d'attirer régulièrement des hommes qui sont dans une certaine forme de violence avec vous.
1: Oui, tout à fait. Ça, par contre, je le vois. Alors, pas sur le moment au niveau du repas, hein,
0: parce que
1: là, j'ai...
0: Oui, oui.
1: Mais après quelques heures de réflexion, seule de retour chez moi, je me dis, ah, j'ai une... Je rappelle, j'étais thérapeute, je me dis, j'ai une piste de compréhension de ce qui m'arrive à moi, puisqu'en fait, le concept de l'ombre, voilà, c'est on voit la paille dans l'œil de son voisin, mais pas la poutre dans le sien. Et donc, je me dis, mais en fait, l'abuseur, le sang de l'abuseur coule en moi, et c'est peut-être ça qui fait que j'attire d'une manière ou d'une autre des hommes comme ça.
0: Et que j'accepte, quelque part.
1: Pardon ?
0: Et que j'accepte, parce que dans le fait d'attirer, vous avez eu plusieurs relations où visiblement vous avez accepté cette domination, cette violence.
1: Parce qu'en fait, je ne la voyais pas au début, je ne la voyais pas. Mm-hmm. Comme ma grand-mère en fait, c'est ça qui est incroyable. Et en fait, j'ai travaillé sur, j'ai travaillé et surtout la vie m'a fait travailler de manière accélérée sur libérer en fait ces traces d'abus, si vous voulez, en moi, pour attirer des hommes différents. Mm-hmm. Un homme très bien, mais des relations différentes.
0: Quelque chose, en tout cas, c'est ouvert.
1: Exactement.
0: Lorsque je parlais d'ombre et de lumière, c'est que tout à coup, la lumière est apparue et que vous avez compris... une certaine manière de fonctionner que vous aviez comme finalement votre grand-mère. Parce que c'est une transmission, hein, tout ça. Quelque part, elle a été soumise et finalement, cette chose-là s'est répercutée sur vous et peut-être d'autres femmes de votre famille d'ailleurs. Parce que ce secret de famille, hein, puisque c'en était un visiblement, peut-être... a-t-il impacté d'autres femmes de votre famille ?
1: Ah oui, je pense. Après, c'est un chemin personnel à chacun et je ne suis pas assez proche des autres cousines, je sais que certaines d'entre elles ont fait un chemin sur ce thème-là.
0: D'accord. Parce que finalement, si j'ai bien compris, 6 enfants. Donc,
1: 5 enfants au total.
0: 5 enfants au total. Oui. Donc, ça vous en donne des cousins et des cousines ?
1: Oui, c'est une petite vingtaine.
0: Une petite vingtaine.
1: Oui.
0: Et proportionnellement, combien de femmes sur cette vingtaine ?
1: Ah, j'ai pas calculé, mais par contre, mes grands-parents ont eu 5 enfants, 4 filles et un garçon.
0: D'accord. 4 filles et un garçon. Vous avez donc été voir votre thérapeute. Vous avez travaillé sur vous-même, ça a évolué
1: Alors, en fait, je n'ai pas beaucoup travaillé sur moi cette fois-là, c'est après. Parce qu'en fait, ma thérapeute, elle m'a dit, elle m'a effectivement confortée dans le fait qu'il y avait forcément quelque chose de transgénérationnel là-dedans, comme vous l'avez dit tout à l'heure. Et qu'une des façons de sortir des situations répétitives, il y en a plein d'autres, hein, c'est d'aimer sa part d'ombre. Et donc, ce que j'ai compris de ça, c'était très violent pour moi quand elle me l'a dit. Elle m'a dit, il faut aimer la part d'ombre en toi, c'est-à-dire la part de ton grand-père en toi. Ce qui, pour moi, est absolument infaisable, puisqu'en gros, ça revenait à dire, pour se libérer de ces situations répétitives où on attire toujours le même genre de personnes, il faut réussir à comprendre aimer l'abuseur en moi. Ce à quoi j'ai raccroché en lui disant là, ça ne va pas être possible. Et puis, c'est tout.
0: Et accepter, en fait, c'est ce qu'elle vous demandait, finalement.
1: C'est ça.
0: Accepter.
1: C'est ça.
0: Alors, vous qui nous regardez sur Twitch, sur TikTok, puisque l'émission est en direct tous les soirs sur Twitch et sur TikTok,
1: oh, wow.
0: Et vous qui nous écoutez sur RCF Notre-Dame, je vous rappelle que vous pouvez nous appeler et réagir au 01 56 56 44 44, mais vous pouvez aussi réagir sur libre antenne à @RCF Notre-Dame.fr. FR. Mais si vous avez envie de nous appeler tout de suite, n'hésitez pas, nous sommes là. Hélène est en régie avec notre réalisateur Jean-Paul, parce que ces secrets transgénérationnels qui blessent. Mais en fait, c'est assez répandu, hein, Marie-Ange, parce que beaucoup d'entre nous vivent ces secrets de famille. Et finalement, certains aussi d'entre nous, aujourd'hui, au moment où on se parle, ne comprennent pas le malaise qu'ils ressentent parfois, cette lourdeur qu'ils ressentent, et dont vous vous êtes libérés. Momentanément en tout cas, parce qu'on va voir que le reste de votre histoire, elle est tout à fait surprenante. Donc, vous avez refusé d'écouter votre thérapeute, cette part d'ombre, vous ne vouliez pas en entendre parler. Accepter cette part d'ombre de votre grand-père, c'était insurmontable pour vous.
1: Bah oui, pour moi c'était vraiment, je me disais, mais comment tu peux... Et d'ailleurs, c'est la question que j'avais posée à ma grand-mère. Comment as-tu pu aimer ton violeur, quoi? Mmh. Et là, et ben en fait, il s'est passé un truc incroyable qui a complètement changé le cours de ma vie, je dois dire. Donc, à cette époque-là, comme je vous l'ai dit, j'élève ma fille seule. Oui. Je travaille, je suis thérapeute, je suis à mon compte. Donc, je travaille tout le temps, en gros. Et je vois... Je vois un speed dating organisé dans ma ville. Je me dis, tiens, je suis jamais allée à un speed dating. Ça peut être rigolo et puis ça peut être pratique parce que comme ça, je rencontre plein de personnes d'un coup. On sait jamais. Donc, je m'organise cette soirée. Et d'ailleurs, avant de m'organiser cette soirée, je la vois sur le net et je vois la photo d'un homme magnifique, souriant, voilà, beau comme un cœur. Donc, je le contacte en lui disant, mais c'est vous qui organisez ce speed dating? Et il me dit, non, j'y participe. Et je me dis, et je lui réponds, bah, avec un sourire comme ça, je suis obligée de venir. Donc, je le dragouille un peu, là, comme ça.
0: D'accord. C'était la première fois, Marie-Laure, que vous participiez à ce type d'événement?
1: Oui, j'avais jamais fait ça de ma vie. Oui, j'avais jamais fait ça de ma vie. C'était pour moi une sortie de ma zone de confort énorme. C'était pas du tout... c'était pas du tout mon style de
0: sortie, d'approche.
1: Mais... Oui, voilà, non, pas du tout. Mais je me suis dit, bon, allez, on verra bien. C'est une nouvelle aventure, allez, on y va.
0: D'accord.
1: Et là, j'arrive à ce speed dating et je rencontre l'homme que j'ai vu sur la photo sur Internet et sept autres hommes dont je ne me souviens plus. Puisqu'alors, avec cet homme que j'ai vu sur Internet, c'est vraiment... c'est hyper fluide, alors ça dure pas longtemps, hein, mais on sent qu'on a beaucoup de points communs, on a tout de suite envie de se revoir, et donc on décide de se revoir dès le lendemain.
0: Dès le lendemain, donc
1: ouais, carrément.
0: Voilà, ça accroche entre vous tout de suite.
1: Exactement. Donc on va boire un premier verre, on se donne rendez-vous dans un petit café, on boit un premier verre, voilà, très sympa. Le petit café ferme, donc on va boire un deuxième verre dans un autre petit café. Et puis on se dit, oh, bah, on pourrait aller manger ensemble, donc on va manger ensemble au restaurant. Donc voilà, c'est hyper fluide, on partage, on rit, c'est vraiment chouette. Et tout à coup, pendant le repas, je lui dis, alors sorti de nulle part, je lui dis, mais tu sais, en fait, je préfère une... Je lui dis, oh, ça se passe plutôt bien entre nous, j'ai l'impression. Donc, je voyais bien où ça allait et ça m'allait très bien. Oui. Et je lui dis, en fait, je préfère une vérité qui fait mal qu'un mensonge que je découvrirai un jour ou l'autre. Donc, voilà. Il me dit, bah, pourquoi tu me dis ça? Je lui dis, bah, écoute, je sais pas, mais je pense que c'est important de te le dire. Voilà. Et puis, la soirée continue. On termine le restaurant, on va boire un dernier verre, donc vous voyez, avant plus si affinité. Et là, tout à coup, sa posture s'effondre, mais vraiment. Il se met à pleurer à chaudes larmes. Et il me dit, donc moi je le regarde, je comprends pas ce qui se passe. Et il me dit, voilà, tu as posé les conditions de notre relation. Je vais te dire ce que j'ai à te dire. Donc, je ne comprends rien, hein, j'avoue, je suis vraiment... Oui. Parce que c'était tellement fluide, on n'est pas sur l'amour au premier regard, mais pas loin, quoi. Franchement, c'était hyper fluide, on voyait bien que ça allait quelque part. Donc, il me dit, tu as posé les conditions de notre relation, je vais te dire ce que j'ai à te dire. Je sais que ce que j'ai à te dire va faire que je vais te perdre, mais si je te le dis pas, bah, je te perds quand même. Donc, on va voir si tu es capable de tenir... les conditions que tu demandes. Donc là, moi, je comprends toujours rien. Il pleure, oui. Mais vraiment, à chaudes larmes. Et il me dit, voilà, j'ai fait de la prison pour viol. Waouh.
0: Waouh, comme vous dites.
1: Ouais. Ouais. Pour un premier date, c'est quand même assez spécifique. Hein.
0: Ah, on peut... Oui, on peut dire ça. On peut dire ça. Surtout si cet homme, en fait, vous plaisez vraiment et visiblement tout se passait bien entre vous.
1: Mais oui.
0: Comment vous réagissez à ça? Vous pensez qu'il plaisante au début ou qu'il vous teste?
1: Non, il peut pas plaisanter. Il pleure tellement, il plaisante pas du tout.
0: Oui, il pleure.
1: Non, je ne remets pas du tout en question ce qu'il dit. Tellement il pleure à chaudes larmes, c'est pas. Enfin, ou alors j'aurais affaire à un sac facteur, mais j'y ai pas pensé une seule seconde. Comment je réagis? Alors déjà, je le raconte de temps en temps cette histoire. À chaque fois, j'ai à chaque fois le waouh de pour viol, quoi. Bon, bref, je remets ma casquette de thérapeute dans le bar, c'est-à-dire je pose 3 questions. Je suis incapable de vous dire ce que j'ai posé comme question. Je suis incapable de vous dire ce qu'il a répondu. Je pense que il y a eu un espèce de blackout. Parce que je me suis dit, qu'est-ce qui se passe? Je lui ai demandé de me... Et alors, je suis rentrée, enfin, j'ai terminé le... Enfin, voilà, on a interrompu le dernier...
0: La soirée,
1: date.
0: Oui.
1: Ouais, il a proposé de me ramener chez moi. J'ai accepté, parce que, bizarrement, de la même façon que je l'avais trouvé hyper sympa, j'avais pas peur, je me sentais pas en insécurité.
0: Pas menacée.
1: Non, ouais, je me sentais pas menacée. Je suis rentrée chez moi, il est parti. Et là, quand je suis rentrée chez moi, j'ai eu une espèce de rage, mais un truc incroyable. Alors, la babysitter est partie, évidemment. Je suis allée voir que ma fille allait bien, tout ça, qu'elle dormait, tout ça. Et en fait, là, j'ai eu une espèce de rage, mais un truc, mais... Je pouvais hurler, je hurlais mais silencieusement parce que je voulais pas réveiller ma fille, mais je hurlais de rage. Du coup, je suis allée me calmer sous une douche froide parce que je me disais, mais c'est pas possible que la vie me refoute un truc pareil, c'est pas possible. Et tout à coup, au milieu de cette rage, est arrivée une réalisation incroyable où je me suis dit, waouh, je viens de poser il y a quelques semaines la question à ma grand-mère, comment as-tu pu aimer ton violeur? Et là, je me retrouve amoureuse au premier regard, ou presque, d'un violeur.
0: Parce que vous me racontez quand même l'histoire d'un coup de foudre ce soir-là.
1: C'est ça. Et en fait, je me dis, ça ne peut pas être une coïncidence. Vous avez parlé tout à l'heure, c'était... une des bases de mon accompagnement quand j'étais thérapeute, des situations répétitives transgénérationnelles, et là je me suis dit, mais c'est pas une coïncidence. D'où dans la vie tu tombes amoureuse au premier regard d'un type qui vient te dire que, en fait, j'ai eu l'impression que cet homme, enfin, c'est la réalisation que j'ai eue ce soir-là, parce que après je vais vous raconter, mais j'ai eu l'impression que cet homme venait répondre aux questions auxquelles mon grand-père ne pouvait pas répondre.
0: Mmh. Et cet homme, à votre avis, cet homme avait senti chez vous une sorte de fragilité comme les autres l'avaient fait auparavant, ou c'était tout à fait autre chose? Est-ce que vous lui plaisiez d'emblée aussi?
1: Oui, mais je ne sais pas, parce qu'en fait, on s'était vu 10 minutes et puis on a décidé de se revoir. Je ne sais pas. Une de mes thérapeutes disait l'attraction, c'est quand une partie de ton cerveau malade est attirée par l'autre partie du cerveau malade de la personne d'en face.
0: Ah bon?
1: Ouais. Ce qui est un peu
0: inquiétant quand même.
1: Ouais, c'est ça, c'est très caricatural. Mais en fait, qu'est-ce qui fait que j'ai été attirée par cet homme et qu'on ne sait plus tout de suite? Je n'en ai aucune idée.
0: Ouais.
1: Mais moi, j'ai vu la coïncidence énorme. Je ne pouvais pas ne pas la voir. J'apprends deux mois avant que ma famille est née d'un viol, que ma grand-mère a épousé son violeur. Et je quitte ma grand-mère en lui disant « Mais comment as-tu pu aimer un violeur ?» Et en fait, deux mois après, bah, j'ai beau lutter contre « Non, je ne l'aime pas », bah, en fait, il me plaisait quand même drôlement. Et si j'ai des réactions comme ça, c'est qu'il me plaisait un peu plus que ce que je pensais.
0: Entendez-vous par là que vous continuez à penser à lui ?
1: Là, maintenant ?
0: Non, à cette époque.
1: Oh, à cette époque-là ? Ah bah oui, bien sûr.
0: Oui.
1: Ah bah, il me plaisait beaucoup.
0: Donc, comment se passent les jours suivants, en fait ? Parce que, finalement, vous vous quittez ce soir-là, il vous ramène chez vous. Vous, dans votre tête, c'est fini, vous ne reverrez jamais cet homme, c'est terminé.
1: Alors, non. En fait, j'ai fait... Bon, je ne dois pas être branchée complètement comme tout le monde, mais d'abord, il y a plein de réalisations. C'est-à-dire que la première réalisation, c'est ce que je viens de vous dire. C'est-à-dire que ça ne peut pas être une coïncidence. Comment ça se fait que je rencontre cet homme-là, que je viens de découvrir le secret de famille qui parle de ça. Et puis, la deuxième réalisation, c'est je suis thérapeute. Malheureusement, dans mon cabinet à cette époque, je dois avoir 20 personnes par semaine victimes d'agressions sexuelles ou de viol.
0: Oui.
1: Et en fait, je n'ai jamais rencontré d'agresseur. Donc, il y a une partie de moi qui se dit, mais comment on devient agresseur ? Qu'est-ce qui se passe dans la tête d'un homme pour devenir agresseur ?
0: Oui.
1: Ça, c'est une question qui me taraude. Et il y a une autre question il y a une autre réalisation qui me
0: questionne.
1: Qui me met à plat en fait, plus que questionne, qui m'impacte profondément, c'est que je me dis, dans ma pratique thérapeutique, normalement, quand on reçoit quelqu'un, on est sans jugement, on écoute son histoire et on prend ce qu'il y a et on l'accompagne. Et en fait, je réalise que si cet homme s'était présenté dans mon cabinet,
0: oui.
1: Eh ben, j'étais pas sans jugement, hein. Pas du tout. J'étais pleine de jugement, au contraire. Et je me dis, mais si cet homme était venu dans mon cabinet, donc il n'était pas dans mon cabinet, mais si cet homme était venu dans mon cabinet, comment l'aurais-je reçu ?
0: Et est-ce qu'il y a eu une réponse à cette question sur le coup ?
1: Ah non, mais sur le coup, pour pouvoir vous parler de tout ça, cher monsieur, ça fait, cher Olivier, ça fait plus de 10 ans que ça s'est passé. Donc, j'ai eu de nombreuses séances de thérapie pour pouvoir répondre à toutes ces questions et démêler tout cela. Parce qu'en fait, j'ai donc décidé... j'étais accompagnée, comme je vous l'ai dit, quand on est thérapeute, il y a des séances de supervision régulièrement.
0: Oui,
1: et puis d'aller dans des groupes de travail spécial thérapeute.
0: Chaque thérapeute a son thérapeute, en fait.
1: Oui, c'est ça. C'est obligatoire. Vous savez ça de toute façon. Donc, voilà. J'ai oublié votre question, pardon.
0: Non, ma question, c'est, en fait, si vous l'aviez reçue dans votre cabinet, et que cet homme vous avait révélé, lorsqu'on va voir un thérapeute, c'est parce qu'on est en quête d'explications sur nos fonctionnements, et généralement sur des fonctionnements dont on se dit qu'ils ne sont pas spécialement bons. Si cet homme s'était retrouvé devant vous en vous disant, voilà, j'ai agressé une femme, j'ai violé une femme, et je viens vous voir parce que tout cela me pèse, je ne sais pas moi, je ne comprends pas pourquoi, comment, dans quelles circonstances, ce qui m'a mené à ça, j'ai du mal bien évidemment à me mettre à la place d'un individu qui commet ce genre de choses, mais... Vous n'avez visiblement pas trouvé de réponse à cette question. S'il était venu dans votre cabinet, si vous l'aviez rencontré comme ça, Alors que là, speed dating, vous avez bu plusieurs verres ensemble, et puis d'un seul coup, cet homme vous lâche ça comme une bombe, en fait.
1: Oui, c'est ça. Les conditions étaient différentes. Peut-être que s'il était venu dans mon cabinet, j'aurais pas réagi comme ça. Mais je me suis quand même posé la question. Je me suis dit, comment aurais-je réagi? Et j'avais pas la réponse tout de suite. Parce que à cette époque-là, quand ça s'est passé, je me suis rendu compte que j'avais plein de jugements sur lui, forcément, puisque moi, dans mon cabinet, j'avais nombre de femmes victimes, mais j'avais jamais eu d'agresseur.
0: Des femmes victimes et votre grand-mère avant.
1: Oui. Ouais. Oui, c'est ça. Oui. Donc, en fait, c'est comme s'il venait répondre aux questions que j'aurais pu poser à mon grand-père. Et en fait, et j'ai bien aimé pour cela votre introduction tout à l'heure, hein, parce que vous avez dit on a chacun des chemins de vie, etc. Et c'est ça qu'on partage ici. Et en fait, lui et moi, on a fait un chemin de guérison, un chemin du cœur d'ailleurs, j'ai appelé ça comme ça. Parce que moi, j'ai fait un chemin thérapeutique sur... serais-je capable d'accepter cet homme? Donc, je suis allée le revoir très régulièrement.
0: Alors, dans quelles conditions vous reprenez contact avec lui? Parce qu'il a dû être surpris de vous voir revenir vers lui.
1: Oui.
0: Comment est-ce que vous reprenez contact avec lui?
1: C'est moi qui avais le bénéfice de la surprise, je dois vous dire. J'ai repris contact en lui disant « j'ai besoin de comprendre ce que tu m'as dit, je veux savoir comment on devient agresseur, je veux que tu me racontes. »
0: Et tout cela dans une intention, je dirais, pas parce que cet homme continuait de vous plaire ou vous aviez envie de l'aider
1: Non, j'avais pas envie de l'aider. Oui, il continuait de me plaire, ce qui me dérangeait très fortement.
0: Oui.
1: Parce qu'il y avait un côté de moi où je ne pouvais pas lutter, et pourtant mon cerveau disait non, au secours, surtout pas. Et il y avait une vraie volonté de comprendre. Qu'est-ce qui se passe dans la tête d'un homme pour faire ça?
0: D'accord. Donc, vous reprenez contact avec lui. Il accepte de vous revoir. Est-ce qu'il sent que vous lui plaisez?
1: C'était réciproque.
0: Qu'il vous plaît, pardon. Parce que vous lui plaisez et il vous plaît.
1: Oui. Oui. Oui.
0: Et est-ce que cela vous met dans une position inconfortable, finalement? Vous êtes amoureuse d'un homme qui, à un moment, a commis un viol.
1: Je ne peux pas dire que je suis amoureuse, je l'ai vu qu'une fois. Mais il me plaît beaucoup, je sais que c'est réciproque. Et bien évidemment que c'est comme si la tête dit au secours, fuyons. Et en même temps, il y a cette attraction qui me dérange. Mais profondément, j'en ai parlé pendant des heures à ma thérapeute en lui disant, mais c'est pas possible, je ne veux pas y aller. Quoi. Et en fait, et il était d'accord avec ça, on en a discuté, lui et moi. J'avais besoin de comprendre comme son chemin. Et en fait, c'était assez intéressant parce que j'ai l'impression que on s'est vu plusieurs fois. À chaque fois, ça durait pas plus d'une heure. On se voyait dans des bars.
0: Oui.
1: Donc toujours des lieux. Donc c'était des lieux publics mais calmes parce que comme ça, il était en sécurité de raconter son histoire et moi de l'écouter. Et en fait, c'était deux chemins de guérison. C'est-à-dire que moi, ça m'a permis de l'écouter, de comprendre, de ramener ça à ma thérapeute. Ça m'a permis de démêler parce qu'il y avait beaucoup dans son histoire, beaucoup de points d'ancrage avec la mienne. Enfin, je sais pas comment vous dire ça. Il n'y avait pas que la coïncidence de ma grand-mère avec mon grand-père. Il y avait plein de coïncidences, mais incroyables. Beaucoup de coïncidences dans nos histoires.
0: C'est-à-dire
1: Par exemple, comment vous dire ça j'ai longtemps vécu au Chili et son père était chilien.
0: Mm-hmm.
1: Sa grand-mère a vécu la même histoire que ma grand-mère.
0: D'accord.
1: Enfin bref, il y avait beaucoup d'histoires parallèles, en fait, ça se percutait dans nombre de recoins de nos histoires. Et donc, c'était émotionnellement très impactant. Et lui, le fait que je revienne guérissait une partie de comment pourrais-je envisager une relation avec une femme après ce que j'ai fait.
0: D'accord. Comment questionnez-vous cet homme? Parce que
1: J'ai pas entendu ce que vous avez dit.
0: Comment est-ce que vous approchez cet homme? Quelle est votre approche? Parce que il avait fait de la prison donc pour ce qu'il avait fait. Donc on peut imaginer que c'était très grave. Aujourd'hui, en plus, une affaire sur 10 va au bout au niveau de la justice. Je ne sais pas si vous savez, mais c'est très compliqué aujourd'hui pour les personnes victimes d'agressions sexuelles, de viols, de faire reconnaître ces agressions et ces viols. Lui a été condamné. Ça faisait combien de temps qu'il était sorti de prison et qu'il avait commis ces faits lorsque vous le rencontrez?
1: Alors, il ne l'a pas dit tout de suite. En fait, il avait été très évasif. Il a été très évasif longtemps. Ce n'est qu'après plusieurs années que j'ai compris qu'en fait, quand je l'ai rencontré, il n'était pas sorti depuis longtemps. D'accord. Mais en fait, quand je l'ai revu les premières fois, il n'a pas... Enfin, d'ailleurs, ce n'était pas les questions que j'ai posées. Donc, il n'a même pas menti. Il n'a pas donné d'infos parce que je ne l'avais pas demandé. Il m'a fallu du temps, en fait. C'était tellement lourd, nos histoires. Il m'a fallu du temps pour démêler tout ce qu'il était en train de me dire, comment ça m'impactait, puisque c'était un monde que je ne connaissais pas. Et je l'ai fait beaucoup parler là-dessus. Et il a répondu à toutes mes questions. Avec beaucoup de d'honnêteté et de... Enfin, j'ai trouvé ça incroyable. Il m'a fallu beaucoup de temps, en fait, pour décider, et c'est là où je voulais en venir aussi dans ce témoignage, pour décider comment j'allais regarder cet homme. En fait, j'ai longtemps lutté, donc mon cerveau a lutté avec mon cœur, et mon cerveau a lutté avec lui-même, sur est-ce que je choisis de voir le noir que cet homme m'a présenté en premier, ou est-ce que je choisis de voir, est-ce que je choisis de comprendre ce qu'il a vécu, et ce qui s'est passé, est-ce que je choisis de voir le lumineux qu'il est maintenant? Parce que, cet homme qui s'est présenté comme victime, moi, l'homme que j'ai rencontré, déjà, il avait fait... plus de 10 ans de prison, donc il avait été pris en charge de manière thérapeutique.
0: Oui.
1: Donc c'était vraiment. Alors lui, pour le coup, et il l'a dit plusieurs fois, la prison l'a sauvé. Aussi bizarre, ce n'est pas ce qu'on entend d'habitude, mais lui, il a vraiment
0: adhéré au programme qui est donc proposé aux agresseurs, puisque aujourd'hui, de plus en plus. On s'occupe des agresseurs et on essaie de, comme vous avez essayé de le faire vous à votre niveau, de les aider à comprendre pourquoi ils ont commis ce type de crime et les aider à travers cette compréhension à démanteler ces mécanismes. Est-ce que votre quête, vous, c'était celle-là ou est-ce que c'était de l'aider? J'ai bien compris que vous vouliez répondre, en tout cas avoir des réponses à vos questions à vous. Mais est-ce que votre quête, c'était aussi de chercher à le comprendre?
1: Alors, ma quête, c'était de comprendre comment on en arrive là, mais ma quête n'était pas du tout de l'aider. La quête, c'était de m'aider, moi, dans la relation à mon grand-père qui venait d'être explosé. Ma quête, c'était de m'aider à aimer la part de l'abuseur dont m'avait parlé la thérapeute auparavant, pour me libérer, moi, de ces hommes abusifs que D'accord. je rencontrais. C'était pas du tout de l'aider. Et lui, sa quête, c'était quelque part de...
0: Se racheter.
1: Hein?
0: de se racheter quelque part en vous répondant ?
1: Alors, c'est un homme. C'est bien que vous disiez ça parce que ça va paraître. Ça risque de faire bondir vos auditeurs, mais bon, peu importe, puisque c'est mon histoire. C'est un homme qui se rachetait tous les jours. J'ai rarement rencontré un homme aussi respectueux des femmes que l'homme que j'ai rencontré. Et justement, c'était complètement antinomique avec ce qu'il m'avait annoncé. Et ça a été, justement, ça a fait partie de mon chemin de me dire, est-ce que je choisis de voir l'homme qu'il est maintenant, ou est-ce que je, et comment pourrais-je oublier le crime qu'il a fait? Et c'était, ça a été vraiment, j'ai mis plusieurs années. Lui, il est allé, il a répondu à toutes mes questions, mais il n'était pas encore au bout de son chemin à lui, et il est allé, on va dire expier, on va dire ça comme ça, ou son crime, il est allé se mesurer aux éléments, donc il est allé escalader l'Everest. Et en fait, c'était lui sa façon de se libérer de ses démons, on va dire. Voilà. Et bon, après j'ai choisi moi de raconter tout ça dans un de mes écrits, mais parce que c'était notre chemin du cœur à tous les deux. Mais en fait, ce que je voulais partager ici, c'était vraiment le lumineux que j'ai choisi de le voir à la fin. Et ça a été très difficile de faire ce chemin-là. Et c'est ça que je voulais partager. En fait, ce que vous disiez, on a tous du noir en nous et du lumineux en nous. Et en fait, qu'est-ce qu'on choisit ?
0: C'est la part la plus cachée, hein, la plus secrète que nous avons, cette part d'ombre. Et nous en avons une chacun en nous. Qui fait partie de ce jardin secret. Cet homme ne vous a sûrement pas tout dit, tout raconté, mais en tout cas, on sent à travers votre témoignage que il avait envie de se racheter, et en même temps, je sens qu'il a voulu aussi, il a vite saisi que vous aviez besoin de réponses par rapport à votre propre histoire. Et parce que je pense que vous lui avez raconté donc l'histoire de votre grand-mère et de ce grand-père, donc que vous n'aimiez plus, en tout cas, et à qui vous auriez aimé poser tout un tas de questions, mais il était désormais trop tard. Donc il a fait cette part de chemin. Elle vous a apporté quoi, vous, cette part de chemin ? Parce que finalement, votre côté thérapeute vous a sans doute aidé à poser des questions, à articuler votre démarche, sûrement pas comme lui. Vous l'avez sûrement guidé aussi dans tout ça. Vous en êtes ressortis l'un et l'autre comment et dans quel état justement de ces confrontations ?
1: Alors, c'était un chemin assez long. Ça a pris plusieurs mois, peut-être même années, je me souviens plus, mais ça a été un chemin assez long. Et on en est sorti, j'ai envie de dire, guéri, en tout cas une grosse partie de guérison tous les deux. Moi, ça m'a ramené la paix, c'est-à-dire ça, la compréhension de son propre chemin. Il a répondu à toutes mes questions, mais vraiment, mais toutes mes questions. D'ailleurs, quelquefois, il me disait, mais j'ai l'impression d'être à la police presque. Des fois, je posais trop de questions et ça l'oppressait. Parce que j'ai d'abord posé des questions pour comprendre, et puis ensuite, j'ai posé des questions pour, avec son accord, pour écrire. Il a répondu aux questions sur sa naissance, le crime, comment, pourquoi, la prison. Il a répondu à tout. Et en fait, je pense que ça a vraiment été un chemin. Alors, nous n'avons pas eu d'histoire d'amour au final.
0: Oui.
1: Nous avons eu une très belle histoire d'amitié. Mais en fait, ça a guéri quelque chose en moi. Déjà, ça a guéri l'image de mon grand-père qui a été comprise, restaurée, etc. grâce à lui.
0: Oui.
1: Ça a guéri le fait que maintenant je rencontre des hommes sains, ce qui est quand même énorme. Donc cette compréhension-là me permet maintenant de rencontrer des hommes saints.
0: Enfin, et sans doute voilà. Parce que vous n'attirez plus ce type d'homme, parce que la blessure s'est refermée, tout a cicatrisé, parce que enfin le secret a percé. Et il n'y a plus de secret, il n'y a plus de cachotterie, et vous pouvez être aujourd'hui la femme que vous êtes, Marie-Laure.
1: C'est ça, exactement. Et lui, ça a réparé ses blessures à lui sa capacité à s'aimer malgré le noir. Mmh. On va dire ça comme ça.
0: Vous pensez qu'il s'est pardonné, donc est-ce qu'on se pardonne d'avoir fait
1: non,
0: ça, une chose pareille
1: Non, il rachète son crime au quotidien, c'est ce que je vous disais, c'est un homme très très attentionné, qui fait très très attention, enfin vraiment, ouais, c'est un homme très attentionné. Non, je crois qu'il ne se pardonnera jamais, mais il essaye, il chemine pour. Et je sais que notre conversation suivie, nos conversations suivies, a ramené... une part lumineuse dans sa vie. Voilà. On va dire ça comme ça.
0: En tout cas, une partie de vos conversations, une partie de vos conversations vous ont ramené l'un et l'autre vers la lumière. Je parlais de l'ombre tout à l'heure. Et l'un comme l'autre avait tiré de l'ombre à cette lumière. Merci d'écouter RCF Notre-Dame. Il est 22h et merci beaucoup d'être là ce soir avec nous pour nous écouter et écouter ce témoignage assez incroyable de Marie-Laure. Je suis très heureux d'avoir écouté votre histoire. Je vais vous le répéter encore parce que on voit que dans votre démarche, il y a eu bien évidemment cette révélation qui, vous avez comprendre combien vous étiez blessé et combien finalement l'histoire de votre grand-mère faisait de vous une femme fragile. Souvent, vous savez, lorsque j'ai eu l'occasion de rencontrer des femmes battues, victimes de violences conjugales, elles me révélaient toutes avoir souvent et perpétuellement attiré des hommes violents. Elle se posait souvent la question. Et finalement, il leur fallait faire un travail comme vous l'avez fait, vous aussi, avec cet homme. Et finalement, la part de lumière dans votre histoire, c'est justement cette quête de compréhension, ce chemin que vous avez eu le courage de parcourir. Et je dirais que lui aussi l'a eu, parce qu'il faut toujours aussi croire à un moment... que l'on peut changer, que l'on peut, à travers quelque chose d'horrible qu'on a pu commettre, comprendre son fonctionnement, comprendre ses blessures, aussi très intimes, très personnelles. Et je souhaite que cet homme, bien évidemment, comme vous, vous êtes réparé, qu'il se soit réparé aussi et qu'il... continue ce chemin où chaque jour il essaie de se racheter. Merci beaucoup Marie-Laure d'avoir témoigné de votre histoire ce soir sur RCF Notre-Dame. Vous avez écrit ce livre, il est paru quelque part ?
1: Oui, bien sûr. En fait, ce livre il s'appelle Sur le chemin du cœur. C'est pour ça que j'adore quand vous avez parlé de nos chemins de lumière. Parce que c'était notre chemin du cœur et il est paru, il a été édité plusieurs fois. Là, il vient d'être réédité, on le trouve partout.
0: D'accord.
1: Voilà, et en fait, je l'ai écrit parce que non seulement ça m'a aidé, moi, à poser des mots sur ce qui s'était passé, mais aussi je me suis dit que ça pouvait libérer, comme ça m'a libéré, moi, d'autres femmes. Et d'autres hommes d'ailleurs, parce qu'il n'y a pas que des femmes.
0: Exactement.
1: Il y a aussi un nombre d'hommes.
0: C'est tout ce que nous souhaitons ce soir, à l'écoute de ce que vous nous avez raconté. Merci mille fois, Marie-Laure, d'être venue ici sur Notre-Dame vous raconter et raconter cette histoire. Et puis, je vous souhaite une belle vie, de belles rencontres. On vous remercie encore une fois de plus de vous être livré comme vous êtes livré ce soir sur notre antenne. À très bientôt.
1: Merci beaucoup, Olivier.
0: Merci à vous.
1: Merci de m'avoir écouté.
0: Je vous en prie. Merci. Au revoir.
1: Au revoir.
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0: Moonlight in Vernon, un fabuleux morceau de John Lee. Vous êtes sur RCF Notre-Dame, la voix d'Olivier, c'est la mienne. Vous entendrez encore la voix d'Hélène dans les jours qui viendront. Vous pouvez nous appeler quand vous le désirez au 01 56 56 44 44. Nous sommes là pour vous écouter. Et comme je vous le disais, comme nous venons de l'écouter, l'entendre, se raconter, libère toujours certaines choses. Peut-être vous sentirez-vous plus léger si vous composez ce numéro et si vous vous décidez à venir me raconter peut-être quelque chose qui vous pèse. On peut aussi raconter des choses lumineuses dans cette émission, je vous le rappelle. Libre à vous de choisir pourquoi vous viendrez nous voir ici sur RCF Notre-Dame. Nous accueillons Pascaline maintenant sur l'antenne de RCF Notre-Dame. Bonsoir Pascaline.
1: Bonsoir Olivier.
0: Bonsoir. Comment allez-vous Pascaline?
1: Eh ben moi je vais super bien.
0: Oui, j'ai entendu cette voix enjouée. Et j'ai entendu que il y avait dans cette voix pétillante plein de bonnes choses, très positives.
1: Mais oui, plein de joie.
0: Plein de joie. De quoi voulez-vous nous parler, Pascaline, dites-moi.
1: Eh bien moi, j'ai envie de vous parler de ce qu'on laisse derrière nous, mais de manière joyeuse, ou ce qu'on laisse pas derrière nous, voilà, ce qu'on choisit de conserver, de transmettre, ou au contraire de taire, de jeter.
0: Alors, laisser derrière nous, ça peut représenter beaucoup de choses. Est-ce que vous pouvez me dire ce que vous entendez par là, laisser les choses derrière nous? Quel type de choses?
1: Eh ben, ça peut être des souvenirs qu'on décide de laisser derrière soi et de transmettre à sa famille. Hein.
0: Oui.
1: On a tous un grand-père à qui on n'a pas assez posé de questions ou une grand-mère dont on aurait voulu mieux connaître l'histoire. Et moi, j'ai un métier extraordinaire qui est d'écrire les histoires des gens. Je suis écrivain, biographe. Et donc, je croise tous les jours des gens qui ont envie de laisser derrière eux une trace de leur histoire, une trace écrite pour leurs descendants.
0: D'accord.
1: Et je ne suis pas que biographe.
0: C'est votre métier, en fait. Des gens viennent vous voir. Ils ne se sentent pas la capacité de raconter leur histoire et ils vous demandent donc de devenir leur biographe.
1: Exactement, c'est ça. Soit ils n'ont pas le temps, ou ils n'ont pas la capacité, ou ils ne savent pas par où s'y prendre.
0: Oui.
1: Et donc, ils viennent me trouver pour que je sois leur plume, en fait. Hein,
0: d'accord.
1: Voilà, leur écrivain fantôme, et que j'écrive pour eux ou que je les accompagne. Dans la rédaction du livre de leur vie, en fait.
0: Donc, c'est génial, ce travail.
1: Voilà, alors ça, c'est mon premier métier, mais j'en ai un deuxième en parallèle.
0: Oui.
1: Je suis aussi gardienne de déchetterie. Et ça, c'est complètement différent, et on pourrait imaginer que ça n'a aucun rapport. Mais en fait, ça a un rapport, parce que souvent, à la déchetterie, on a fait le choix de jeter des choses. Et ces choses, souvent, ce sont aussi des souvenirs quand on vient à la déchetterie, parce qu'on vide un appartement, une maison, une grange, et bien on jette son petit vélo d'enfant, les outils de son grand-père, son petit cartable, etc. Et entre les deux, finalement, moi j'ai une grande réflexion sur ce qu'on décide de laisser derrière soi, les objets qu'on décide de garder et les souvenirs qu'on décide de transmettre, en fait. Donc c'est vraiment quelque chose qui est très riche. En tout cas, moi, professionnellement et humainement, ça me nourrit énormément.
0: Mmh. Vous y voyez donc une relation, bien évidemment. Justement, décrivez-moi la relation que vous voyez derrière, en tout cas en constatant ces choses qu'on a envie de laisser à nos familles, aux enfants qui viendront ensuite, aux générations qui viendront. Et ce métier totalement éloigné de biographe, de gardienne de déchetterie, parce que vous y voyez, comme vous me l'avez dit, des points communs.
1: Bah oui, tout à fait. C'est-à-dire que quand on écrit sa biographie, on est obligé de faire des choix. On est obligé de faire un tri, en fait. On trie ses souvenirs,
0: oui.
1: On trie ses mots, on trie ses émotions aussi. On trie ses photos, puisque dans les livres que j'écris, on a la possibilité de mettre aussi des illustrations de toutes sortes, des photos, des documents. Mm-hmm. Donc, il faut quand même, à un moment donné, faire des choix. On ne peut pas mettre des albums photos complets. Donc, moi, je suis là pour accompagner ce tri. Et évidemment, quand on parle de trier, on parle aussi de déchets, on pense au tri sélectif. Et c'est ce que je fais de l'autre côté. Quand je suis à la déchetterie, c'est-à-dire que là, je trie des déchets. Alors évidemment, le carton, le bois, les végétaux, etc. Mais ce sont des matériaux qui semblent comme ça ne pas avoir une charge émotionnelle énorme. Mais il y a aussi énormément d'objets qui arrivent à la déchetterie qui ont une grosse charge émotionnelle.
0: Oui, et qui ont
1: là,
0: une histoire.
1: Aussi les gens à trier. Et qui ont une histoire, voire une âme.
0: Oui.
1: Les objets ont une âme.
0: Oui, oui, parce qu'il y a, je suppose, des objets qui sont décorés ou sur lesquels il y a certaines écritures où vous devinez, vous essayez de deviner l'histoire justement de ces objets parfois. Bah, par exemple, lorsque des personnes déménagent leur maison ou leur appartement et qu'ils sont voilà, ils désirent se délester de certains objets. Est-ce que vous avez envie d'imaginer l'histoire de ces gens ou est-ce que vous la devinez? Racontez-moi
1: alors,
0: un peu.
1: Je n'ai pas besoin ni de l'imaginer ni de la deviner. En fait, on me la raconte très très
0: souvent.
1: Ah oui,
0: ouais.
1: Oui, les gens aiment me raconter l'histoire des objets qu'ils vont jeter parce que ils ont un petit peu l'impression que s'ils me racontent l'histoire, ils sont presque pardonnés de jeter l'objet. Et parce que leur histoire, l'histoire qui est liée à l'objet, ils me la déposent quelque part. Donc c'est déposé quelque part. Et c'est super important pour eux, des fois, de me raconter l'histoire. Alors, par exemple, une fois, j'ai un monsieur qui a jeté des gros morceaux de verre, un verre assez épais, dans une benne, et qui m'explique, tiens, vous savez quoi, là, je suis en train de jeter une page de l'histoire. Voilà, pour moi, c'était juste du verre, quoi. Et il m'explique que c'est un pare-brise d'une Jeep qui a fait le débarquement en Normandie en 1944, et que le pare-brise, ben, il est cassé, ma foi, on ne peut plus rien en faire, mais quelque part, pour moi, de savoir que c'était ça, ben, ça donnait, on va dire, à cet instant où on se dépossède de l'objet et où on l'abandonne, ben, ça donne à cet instant, on va dire, une valeur historique.
0: Je comprends tout à fait. Pourquoi se débarrassait-il de ces bouts de verre? Il était cassé, le pare-brise? Il s'était cassé, c'est ça?
1: Ben voilà, le pare-brise, il est cassé. Les objets, comme les vies, comme les histoires, ont tous une fin.
0: Oui,
1: il convient de l'accepter à un moment.
0: Oui.
1: Et donc, de se départir d'objets. Alors, parfois, c'est pas facile, hein, quand on est obligé, des fois, de jeter des objets auxquels, finalement, on aurait pu tenir ou auxquels on aurait voulu donner une seconde vie et qu'on est obligé, parce que... on est dans l'embarras d'une maison dont on vient d'hériter et qu'il faut absolument débarrasser pour la vendre, etc. On a aussi pas mal de gens qui jettent des choses à regret, effectivement. Je compatis beaucoup avec ces gens-là.
0: Oui.
1: Et c'est pour ça que de les aider à faire le tri et puis d'être aussi quelque part une oreille attentive à leur histoire, ça les aide un petit peu. Voilà.
0: Oui.
1: Moi, j'aime écouter comme vous, Olivier.
0: Mmh. Et parce que je vous imagine, en fait, vous êtes biographe, donc vous avez ce sens de l'écoute. C'est obligé pour avoir choisi de faire ce premier métier, même si vous faites l'autre en même temps. Vous aimez écouter, vous savez écouter. Et justement, le métier de biographe, je vois ce que vous faites, mais moi, ce qui m'intéresse, c'est surtout ce côté de gardienne de déchetterie, mais où j'ai compris, vous triez aussi les objets. Est-ce que les personnes ont une sorte de culpabilité parfois et ont besoin de vous raconter pourquoi ils se séparent de ces objets, leur raconter leur histoire. Est-ce que vous sentez ça? Parce que je pense à ça parce que le déménagement est, je crois, la deuxième cause des dépressions nerveuses après le décès d'un proche. Je crois que c'est en deuxième ou troisième position. Parce que ça n'est pas rien de déménager, ça n'est pas rien de vider une maison et ça n'est pas rien de jeter des choses.
1: Ah, ça, c'est vrai que c'est quelque chose de très, très lourd. Et oui, tout à fait, on me donne ces objets à trier et souvent, on m'explique un petit peu d'où ils viennent. Il y a des gens qui ont une grande culpabilité ou une petite, ça, surtout par exemple au moment de Noël. On se retrouve tous à Noël, parfois avec un cadeau dont on ne veut pas ou qui est un petit peu embarrassant, etc. Oui. Alors, il y a des gens qui s'en fichent et puis qui les balancent à la déchetterie. Il y a encore l'étiquette dessus, ça peut arriver. Mais il y en a aussi qui disent, voilà, on m'a offert ça, j'aime pas trop, voilà, ce brûle-parfum, moi, c'est pas mon truc d'avoir un parfum d'ambiance. Mais bon, voilà, c'est joli quand même. Est-ce que vous pensez que ça pourrait resservir à quelqu'un? Est-ce que vous pourriez pas le transmettre à quelqu'un? Alors, il arrive comme ça que je donne une seconde chance. On a tous le droit à une seconde chance.
0: C'est ça, j'allais vous demander, est-ce que vous avez le droit, lorsque vous occupez le poste que vous occupez, de constater que, bah, par exemple, quelqu'un qui jette une télé qui est encore capable de marcher, je ne sais pas, tout type d'objets qui sont encore fonctionnels, mais dont on se débarrasse parce qu'on les a en double, ou ils prennent trop de place. Est-ce que vous avez le droit, vous, de les prendre, de les mettre de côté et de pouvoir les céder à d'autres personnes qui en ont besoin?
1: Alors non, en tout cas moi dans la déchetterie où je travaille et dans beaucoup de déchetteries, on n'a pas le droit de récupérer quoi que ce soit, c'est-à-dire qu'une fois que c'est mis dans une benne, c'est jeté. Par contre, quelqu'un qui va venir me présenter de la main à la main un objet qui va décider de me le donner ou de le transmettre à un autre usager de la déchetterie, ma foi, j'ai pas mon mot à dire là-dessus, en fait. On a tout à fait le droit de donner quelque chose à quelqu'un. Mm-hmm. Donc,
0: la
1: récupération est interdite. Voilà, il y a des déchetteries où la récupération est autorisée, voire même encouragée, hein, puisque on doit réemployer quand même un maximum les choses. C'est aussi une question écologique.
0: Exactement.
1: C'est-à-dire que si la télévision, comme vous disiez, peut resservir, pourquoi pas lui faire refaire un petit tour. Voilà, elle va encore servir un an, deux ans, trois ans. Elle finira quand même à la déchetterie. C'est pas très grave, mm-hmm, de toute façon. Mais bon, voilà, alors ça c'est mon avis, mais bon.
0: Ça fait combien de temps que vous faites ce métier à la déchetterie?
1: À la déchetterie, eh bien, c'est très rigolo parce qu'aujourd'hui, c'est mon anniversaire de déchetterie.
0: Ah, ça fait
1: aujourd'hui,
0: bon anniversaire.
1: Poil, 5 ans, voilà, j'ai 5 ans
0: en tant que
1: gardienne de déchetterie. Voilà,
0: d'accord, donc vous commencez à avoir une certaine expérience de toutes ces histoires,
1: oui,
0: de ces personnes que vous rencontrez, que vous voyez venir se délester de choses auxquelles ils ont tenu à un moment. Est-ce que vous ne trouvez pas dommage que justement chaque déchetterie, parce que moi je vais vous dire, j'ai déménagé il n'y a pas longtemps, bien évidemment nous avons eu à nous débarrasser de choses qui prenaient trop de place, qui ne pouvaient plus convenir au nouvel espace que nous allions occuper. Et donc nous avons amené à la déchetterie des choses qui étaient encore, je dirais, fonctionnelles, mais avec une certaine culpabilité de lancer quelque chose qui, enfin, de voilà. Alors je sais qu'on peut, on en a donné à Emmaüs, mais est-ce que vous ne trouvez pas dommage, vous, Pascaline, de justement que dans chaque déchetterie il n'y ait pas une sorte de possibilité de trier tout un tas d'objets qui peuvent resservir aux plus démunis d'entre nous?
1: Ah si, si. Alors là, vous prêchez une convaincue, c'est absolument dommage. Et la culpabilité, de toute façon, que ce soit un objet encore utilisable ou que ce soit un objet hors d'usage, on a de toute façon une culpabilité à partir du moment où on a une ombre de conscience écologique. C'est-à-dire que à partir du moment où voilà, on jette une piscine gonflable parce qu'elle s'est percée,
0: ouais,
1: et ben, on a vraiment l'impression d'avoir consommé, d'avoir racheté quelque chose qui n'était pas utile, de remplir une benne avec... On se sent forcément coupable, ça c'est sûr. Quand on jette, on se sent coupable. C'est d'ailleurs pour ça que les poubelles, elles sont toujours cachées. On

0: occupé ce poste. Qu'est-ce qui vous vient comme ça en tête que vous pourriez me raconter?
1: Alors, bon, je fais une petite parenthèse pour dire que j'ai raconté pas mal de ces histoires dans un petit livre que je viens de terminer.
0: Ouais.
1: Et parmi ces histoires que j'aime raconter, c'est une histoire un petit peu à la fois triste et vraiment... vraiment étrange. C'est un monsieur qui est arrivé une fois avec des énormes sacs poubelles, vraiment des sacs poubelles de choses immondes. Alors nous, à la déchetterie, on n'aime pas trop les sacs poubelles parce que c'est des caches-misères de la déchetterie. Souvent, il s'y trouve des choses qui ne sont pas admises en déchetterie, donc on ouvre un petit peu. Et là, le monsieur me dit « Ah, mais dans ces sacs, c'est vraiment des choses vraiment dégueulasses. » Alors bon, j'ouvre un peu le sac et je constate qu'effectivement c'est vraiment immonde. Et il en a mais toute une remorque. Et il m'explique qu'en fait il est en train de débarrasser la maison d'un parent décédé et que ce parent souffrait du syndrome de Diogène. Donc il avait rempli sa maison, rempli avec des tas d'ordures quoi en fait.
0: Pour toutes celles et ceux qui ne connaissent pas ce syndrome, ce syndrome. Se traduit par remplir, en tout cas il y a des personnes qui ne se débarrassent de rien et qui entassent des choses dans leur maison jusqu'à ne plus pouvoir circuler parfois. Donc voilà. Ce monsieur, lui, il est en train de vider la maison d'une personne de sa famille qui souffrait de ce syndrome.
1: C'est ça. Et là, cette énorme remorque de sac poubelle, ça correspondait à ce qui a été entassé juste dans la voiture du monsieur. Donc, c'était vraiment invraisemblable.
0: Ah oui.
1: Et alors, les visites à la déchetterie de cet homme-là, qui s'était donné pour mission, presque mission impossible, de débarrasser la maison, les allers-retours à la déchetterie ont duré plus d'un an. Donc, on a fini par se connaître, s'apprécier, discuter ensemble. Et à la fin, vraiment, à la toute fin du débarras, vraiment, c'était des choses immondes. Faut imaginer vraiment des choses très sales. Il arrive avec deux cartons qui étaient tout à fait propres, des petits cartons d'une forme cylindrique. Et il me dit « Est-ce que tu prends les animaux ?» Alors, je lui dis « Non, bien sûr, je ne prends pas les animaux. Qu'est-ce qu'il y a dans ces boîtes ?» Elle dit « Ben, écoute, c'est ses chiens. » Je dis « Comment ça, ses chiens ?» Je sais quoi, il a fait une sculpture, il a fait quelques... Qu'est-ce que ça peut être ? C'est une peluche ? Enfin, je ne comprenais pas. Et en plus, les boîtes étaient toutes propres, donc c'était vraiment très bizarre.
0: Oui.
1: Et donc, il me donne une boîte, je l'ouvre, et dedans, il y avait une autre boîte que j'ouvre, et là, je comprends, en fait, c'était les cendres des chiens du monsieur. Et c'était incroyable de voir que ce monsieur qui avait vécu dans la misère et dans la crasse, parce qu'il avait vraiment tenu... on va dire de plus propre et de manière la plus humaine, finalement, c'était les souvenirs de ses chiens. Alors, c'était au mois d'août, il y a 2 ans. C'était une fin de journée, il faisait très beau, assez chaud. Et puis, je dis au monsieur, tu mets les cendres dans la benne des gravats et puis les cartons dans les cartons, quoi. Et puis, on se regarde et puis on reste là avec notre boîte, chacun dans nos mains. Et puis, on se dit, non, on ne peut pas faire ça, en fait, ça serait trop triste. Alors, nous sommes allés épandre les cendres des chiens dans un petit coin de la déchetterie où il y avait des fleurs.
0: Oui.
1: Et voilà, c'est devenu un petit cimetière, petit jardin du souvenir pour deux chiens d'un monsieur qui avait un syndrome assez terrible de Diogène. Alors, ce sont des histoires qui sont forcément très, très marquantes.
0: Oui.
1: Et j'avais besoin, moi, à un moment donné, de les écrire, c'est-à-dire de les mettre noir sur blanc, c'est-à-dire que ce parallèle entre mon travail de biographe et ce travail à la déchetterie, il est constitué d'une multitude d'anecdotes, bien sûr, mais...
0: Il est relié.
1: C'est relié et il y a toute une philosophie là derrière ces anecdotes quelque part. Les gens qui me confient leur histoire, ils me confient aussi les choix qu'ils ont fait tout au long de leur vie. Mm-hmm. Et ces choix, ça émane d'un état d'esprit, de valeurs qui l'emporte aussi de colporter quelque part. Et du coup, ce livre que j'ai écrit s'appelle Trier pour nous.
0: Trier pour nous.
1: Trier pour nous.
0: Je comprends mieux pourquoi, dès le début de notre conversation, vous avez, dans votre introduction, dit toutes les choses que nous laissons derrière nous. Parce que, bien évidemment, dans ces biographies que vous écrivez, il doit y avoir tout un tas de révélations, de choses, peut-être même que nous n'avons jamais dites, et que nous pouvons, tout à coup, avec l'aide de la biographe que...

0: biographe, pardon, que vous êtes, eh bien, tout à coup, on peut, eh bien, se libérer et laisser des choses derrière nous. Il y a des personnes qui regrettent, qui ont une grande culpabilité à se séparer de certains objets, comme vous me l'avez dit. Une dernière petite histoire, on a encore 4 minutes. Est-ce qu'il vous en vient une dernière?
1: Alors, une histoire qui tiendrait en 4 minutes, des regrets, il y en a toujours. J'ai aussi des gens, voilà, qui se retrouvent en maison de retraite et qui ne reverront pas leur maison. Et c'est d'une grande tristesse. Et souvent, ils pensent aux objets qui sont encore là, chez eux, à leur place, et qui vont traverser cette espèce de frontière invisible et terrible qui va faire d'eux des objets qui deviennent des rebuts, en fait. Et ces personnes-là sont souvent très démunies par rapport à ce qu'on va faire de leurs affaires. Et moi, c'est vrai que quand elle me raconte ça et que j'imagine ces armoires de draps bien rangées, ouais, bien pliées, ouais, avec leurs petits sacs de lavande, et que j'imagine que peut-être le samedi suivant, je vais les retrouver dans une déchetterie, c'est un arrachement, hein. C'est vraiment un arrachement. Je crois que c'est à partir de là que j'ai vraiment eu envie d'écrire ces histoires. Alors bon, des anecdotes, j'en ai tout plein. À la déchetterie, on m'a demandé en mariage, par exemple, une fois.
0: Ah oui?
1: Oui, oui, oui. Un monsieur très sérieux qui m'a demandé en mariage. Alors j'étais très...
0: Flattée?
1: Très embêtée, très flattée, très embêtée quand même. Bon, ça, voilà, ça fait partie des petites anecdotes un peu incroyables. Il y en a sans cesse. Ou une fois, une dame qui était un petit peu pressée, un peu agressive, et qui avait un sac poubelle, donc qui me dit: j'ai un sac de poubelle de gravats, alors de gravats de chantier. Alors je lui dis: qu'est-ce qu'il y a dans votre sac de c'est quoi ces gravats de chantier? C'est des gravats. Alors pour nous, les gravats, c'est des pierres, des briques, des tuiles, des choses un petit peu costauds. Et en fait, à l'intérieur, il y avait des bouts de scotch, il y avait des pots de peinture. Enfin, c'était pas du tout des gravats. Et je lui dis: mais madame, vous savez, ça, c'est pas des gravats. Et elle m'a répondu: bon, écoutez, moi, je suis pas ici pour jouer avec les mots.
0: Je ne suis pas là pour jouer avec les mots.
1: Et dire ça à une biographe, c'était quand même pas mal. Elle ne me connaissait pas, je pense.
0: Elle ne vous connaissait pas, non. Non. Voilà. Et en fait, faire ce travail de biographe en même temps que de faire ce métier à la déchetterie, je vois combien vous pouvez... combien vous pouvez être inspiré parfois dans chacun d'eux, en fait, où que vous soyez, à écrire ou être à la déchetterie. Ce sont encore des histoires, des chemins... Et des parties de vie qui s'envolent comme ça, qui se racontent, et c'est joli de laisser des traces, en fait. Il y a une espèce de vous voyez, de choses entre votre métier de biographe où vous laissez une trace et la déchetterie où finalement tout disparaît, où tout est amené à disparaître. Voilà, il y a quelque chose qui se percute en même temps qui s'éloigne. Je crois que vous avez une vie très riche, en fait, et que l'une de vos activités nourrit l'autre. En tout cas, j'étais ravi d'échanger avec vous, Pascaline. Rappelez-moi le titre de votre livre.
1: Eh bien, c'est Trier, T-R-I-E-Z, comme Trier pour nous, comme la prière. Ben, prier pour nous, pauvres pêcheurs, sauf que j'ai changé le P en un T. Voilà, Trier pour nous de Pascaline. On peut me suivre sur les réseaux sociaux. On tape Trier pour nous sur Facebook et normalement, on peut suivre la sortie du livre.
0: Trier pour nous, et on le trouve partout. Allez sur Internet pour trouver Pascaline. Merci mille fois. On vous embrasse, Pascaline, et on vous souhaite une bonne continuation. Au revoir. Chers amis, c'est déjà la fin de La Voix d'Olivier. Les choses et le temps passent vite. Je vous rappelle que vous pouvez réécouter cette émission demain sur le site ou sur l'application de RCH Notre-Dame. Vous pouvez aussi 24 heures après retrouver ces témoignages sur la chaîne YouTube Olivier Delacroix Replay. RCF Notre-Dame et La Voix d'Olivier, c'est tous les soirs du lundi au vendredi. Et n'hésitez pas, bien évidemment, à composer le numéro 01 56 56 44 44. Vous laissez votre message, vous racontez en quelques secondes, quelques minutes, votre histoire, et nous serons ravis de vous rappeler. Vous nous écrivez aussi à libreantenne@rcfnotredame.fr. Tous les chemins mènent ici, à RCF Notre-Dame. La voix d'Olivier, c'est pour vous, c'est pour raconter votre histoire, raconter vos histoires. Et ce soir, nous sommes plus riches. Alors merci de nous avoir écoutés. Et je vous embrasse. Et je vous dis surtout à demain sur RCF Notre-Dame. Salut.

dès le commencement, pour être sauvés par l'Esprit qui sanctifie et par la foi en la vérité. C'est à cela qu'il vous a appelé par notre Évangile à posséder la gloire de notre Seigneur Jésus-Christ.

notre Dieu, tu veux que tous les hommes soient sauvés. Attire vers ton Fils Jésus tous ceux qui te cherchent dans la nuit de ce monde.

la résurrection de Jésus, ton enfant, tu as ouvert le royaume. Accorde à ton Église d'annoncer la bonne nouvelle à toute la création.

au malade, rend la paix aux désespérés, accorde à tous d'avoir part à la victoire de Jésus, ton Fils.

ceux qui sont morts aujourd'hui. Montre-leur ta miséricorde et donne-leur une demeure auprès de toi avec tous les saints.

Nous ne savons que demander pour prier comme il faut. Que l'Esprit de Jésus qui habite en nos cœurs nous apprenne à prier Dieu notre Père.

0: Fais-nous vivre à tout moment, Seigneur, dans l'amour et le respect de ton saint nom. Toi qui ne cesses jamais de guider ce que tu enracines solidement dans ton amour. Par Jésus-Christ, ton Fils, notre Seigneur et notre Dieu, qui règne avec toi et le Saint-Esprit, maintenant et pour les siècles des siècles.
1: Amen.
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2: Bonjour à tous, bienvenue dans le béaba du christianisme sur RCF Notre-Dame. Aujourd'hui, nous allons parler de quelque chose que tous ceux qui entrent dans une église ont déjà remarqué sans forcément le comprendre. Pourquoi le prêtre est-il parfois habillé en violet, en blanc, en rouge ou en vert? Pourquoi les lectures, les chants et même la décoration de l'église changent au fil de l'année? En réalité, rien n'est laissé au hasard. L'église ne mesure pas seulement le temps avec un calendrier, le rythme à travers ce qu'on appelle le temps liturgique, une année entière qui nous fait revivre étape par étape les grands mystères de la vie du Christ. Et les couleurs ne sont pas seulement décoratives, elles parlent à nos yeux avant même que les mots ne soient prononcés, car la foi chrétienne fait appel à toute la personne, l'intelligence bien sûr, mais aussi les sens, les gestes, les odeurs, les sons, la beauté. La liturgie, c'est un langage, et pour nous aider à décoder ce langage, eh bien, je reçois Xavier Accard, rédacteur en chef culture à la vie et auteur du livre « Comprendre et vivre la liturgie » aux éditions Plon.
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2: Xavier Accard, bonjour.
3: Bonjour Pauline.
2: Alors pour commencer, qu'est-ce que signifie vraiment le temps liturgique? Qu'est-ce que cela signifie? En quoi est-ce qu'il est différent du calendrier civil?
3: Le temps liturgique, c'est en fait une façon que nous donne l'Église d'entrer dans le mystère du Christ, de faire du temps un support en quelque sorte de notre vie spirituelle, une sorte de pédagogie divine. Et ce qui est assez merveilleux, enfin, ça réenchante vraiment notre temps, ça nous aide à l'apprivoiser, ça lui donne une couleur poétique, parce que ce temps liturgique est complètement en phase avec le temps du cosmos, le temps des saisons. C'est assez logique d'ailleurs quand on y pense, puisque le Christ étant le Verbe de Dieu qui a tout créé, on peut imaginer que la vie, sa vie ici-bas, et c'est les grands moments de sa vie qui nous aide à entrer dans le salut qu'il nous donne, sont en phase avec ces grands rythmes naturels. Notamment, il y a tout, évidemment, tout ce symbolisme de la lumière si important dans l'évangile de Jean qui représente cette lumière qui représente Dieu. Et donc, du coup, les moments de solstice, d'équinoxe, les cycles solaires et lunaires vont avoir une grande importance dans ce calendrier liturgique.
2: Alors, beaucoup de personnes, hein, d'ailleurs, qu'ils soient chrétiens ou plus éloignés de la foi, mais connaissent justement les grandes fêtes. Si on parle de Noël ou de Pâques, ça paraît relativement évident, mais ensuite, c'est plus compliqué. Est-ce qu'il y a un fil conducteur simple pour se repérer justement dans ce calendrier liturgique, Xavier Accard?
3: Alors en fait, en quelque sorte, il y a deux cycles qui font que chaque année est vraiment particulière, même si les choses se répètent. Il y a le cycle du temporal, qui nous permet de revivre justement les grands moments de la vie du Christ qui compte pour notre salut. Et puis, il y a le sanctoral qui célèbre les saints, les bienheureux, ces figures que l'Église nous donne en exemple. Mais évidemment, le plus important, le plus profond, c'est ce temporal, et dont le cœur, vraiment le cœur nucléaire, si j'ose dire, est la fête de Pâques, en fait. La fête de Pâques est une fête mobile, c'est-à-dire qu'elle ne tombe jamais le même jour. Elle est fixée en fonction de la première pleine lune après l'équinoxe du printemps. C'est très variable. Elle est précédée de ces 46 jours, si on compte les dimanches, de préparation à ce grand événement de la Pâque et de la Semaine Sainte, qui est le moment fort de l'année chrétienne. Et puis, elle est suivie, ce qu'on oublie souvent, de 50 jours de fête, qu'on appelle le temps pascal, qui court de la résurrection du Christ, donc à Pâques, jusqu'à la Pentecôte, 50 jours après, comme ce nom le signifie. Et puis, le deuxième cycle important, c'est le cycle de Noël. C'est la naissance de Jésus qui est situé au 25 décembre, donc qui correspond à peu près au solstice d'hiver, c'est-à-dire le moment où la lumière et le temps de lumière dans la journée est le plus bas. Et puis on voit ce petit germe de lumière qui est le Christ qui naître au cœur des ténèbres et puis qui progressivement va croître justement jusqu'à Pâques. Il est précédé par le temps de l'Avent, qui est un temps variable puisque l'Avent commence le premier dimanche, le plus près du premier décembre. Et puis, il est suivi d'un temps de Noël. Et puis, le troisième temps entre ces deux temps, c'est ce qu'on appelle le temps ordinaire. C'est pas un temps banal, c'est pas ordinaire dans le sens de banal, mais c'est un temps qui est réglé par l'ordo. L'ordo, c'est le calendrier liturgique et qui est marqué par la couleur verte qui célèbre la croissance de l'Église dans nos âmes et voilà.
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2: Sur RCF Notre-Dame, on parle avec vous, Xavier Accard, du calendrier et des couleurs liturgiques. Je rappelle que vous êtes rédacteur en chef culture à la vie. Vous avez écrit « Comprendre et vivre la liturgie » aux éditions Plon. Venons-en aux couleurs, Xavier Accard, quand on entre dans une église. Ce sont souvent elles, finalement, qui attirent le regard, la beauté aussi. Toutes ces couleurs-là sont importantes. Pourquoi est-ce que la liturgie accorde autant d'importance à ces couleurs? On a parlé du rose, du violet, du blanc. Enfin voilà, elles ont un sens, toutes ces couleurs.
3: Il y a évidemment les couleurs qui sont très présentes dans la Bible. De l'arc-en-ciel que Dieu donne à Noé comme un signe de l'Alliance, jusqu'aux gemmes multicolores qui composent les murailles de la Jérusalem céleste dans l'Apocalypse. Donc il y a toujours ces couleurs qui sont présentes. Et en fait, c'est comme si la liturgie diffractait la lumière divine, la pure lumière divine qui est invisible, en un certain nombre de couleurs qui vont donner différents aspects de cette lumière divine. Et intuitivement, quand on va rentrer dans l'église, quand on va voir les vêtements du prêtre qui sont de telle ou telle couleur, eh bien ça va donner une tonalité spirituelle, ça va nous donner la tonalité spirituelle de la fête du jour.
2: Alors par exemple, si on prend les couleurs, le blanc, le violet, le vert, le rouge, oui. si on devait les décoder.
3: Le blanc, c'est tout simplement la couleur de la sainteté, c'est cette tunique de gloire, de lumière que l'homme avait avant le péché des origines et qu'il va retrouver en étant uni à la résurrection du Christ. Ce que nous manifeste le Christ dans la transfiguration, où on dit que ses vêtements deviennent plus blancs que tout blanc qu'on pourrait obtenir ici-bas par toutes les lessives possibles et imaginables. Tout baptisé peut revêtir une aube, ce vêtement un peu fondamental de la liturgie et qui représente ce vêtement blanc, qui d'ailleurs dont le nom aube vient du latin, d'un mot latin qui signifie le blanc.
2: Le vert, on peut partir sur le vert aussi, le temps ordinaire.
3: Oui, alors le vert, on en a dit un mot, c'est vraiment la couleur de la croissance, de la vie qui est en croissance, de la floraison qui se poursuit et qui se poursuit dans le temps de l'Église, quoi, qui est aussi le temps de l'espérance, qui est aussi lié au vert.
2: Alors, le rouge et le violet, ce sont pour quelles circonstances, Xavier Accard?
3: Alors, le violet, c'est plus pour la préparation, justement, de ces temps de Noël et de Pâques. Le violet, c'est la couleur de la pénitence, du recueillement, de la conversion. Mais à certains moments de l'année, notamment deux dimanches, en fait, c'est très, très rare, un dimanche pendant l'Avent et un dimanche pendant le Carême, il s'éclaire d'un peu de blanc et là, il devient rose. Donc, cette couleur rose apparaît lors du dimanche de Gaudete en Avent et le dimanche de Laetare en Carême. C'est un peu une pause au cœur de la pénitence qui nous aide à mieux viser à cette gloire, à ce blanc qui arrive avec la fête de Noël et la fête de Pâques. Et puis, il y a évidemment le rouge qui, alors là, vraiment a deux sens qui se rejoignent, mais c'est la couleur du sang, donc du martyr. Le prêtre va revêtir le rouge pour toutes les fêtes des martyrs et aussi pour la passion, pour le temps de la passion, les rameaux et la passion. Et puis, c'est aussi la couleur de l'Esprit Saint, en fait, du feu de l'Esprit. Et c'est pour ça que le prêtre va le revêtir, notamment lors de la grande fête de la Pentecôte qui clôt le temps pascal, qui est un peu un point d'orgue dans l'année liturgique.
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2: Xavier Accard, on parle avec vous sur RCF Notre-Dame du calendrier et des couleurs liturgiques, c'est passionnant. Dans la liturgie, on l'a compris, les gestes, les couleurs, la lumière, alors l'encens aussi, le chant, le silence, ont quelque chose à dire. Tous les sens sont éveillés, pourquoi ?
3: Ce qu'on a à réaliser à la liturgie, ça peut pas être seulement conceptuel, ça peut pas être des belles idées. Il faut que ça engage tout notre être, et c'est pour ça que nos sens sont mobilisés pour nous faire comprendre, existentiellement avec tout ce qu'on est, les réalités qui nous sont communiquées. Il y a à la fois l'odorat avec l'odeur de l'encens qui est aussi un symbole de la nuée dans lequel Dieu se manifeste, qui manifeste aussi la montée, puisque c'est vrai que l'encens, par la fumée, défie un peu les lois de la gravité, il monte vers le ciel et ça représente le mouvement de notre prière. ça représente aussi à travers sa consommation, la consommation du grain d'encens, l'offrande en fait qu'on fait de notre vie et le sacrifice de notre vie pour rejoindre le sacrifice du Christ et pour être uni à Dieu. Tout ce qui concerne donc la vue avec les couleurs, il y a le toucher avec par exemple l'imposition des mains, il y a le goût, goûter comme le Seigneur est bon quand on communie, il y a l'ouïe évidemment avec tous ces mots hébraïques, ces mots grecs, ces mots qui nous viennent de très loin et que la liturgie, de façon assez significative, a conservé.
2: Les mots et les chants.
3: Alors le chant, voilà, alors le chant qui...
2: contribue, la musique.
3: Voilà, alors à la fois on entend et on le vit le chant, c'est-à-dire qu'en chantant quelque chose, on connaît bien cette maxime inspirée des commentaires sur les psaumes de Saint-Augustin où on dit chanter, c'est prier deux fois. C'est vrai que le chant nous implique et par le rythme, ça nous fait aussi mémoriser des paroles, ça nous fait mémoriser dans le cœur, pas seulement dans notre mental, mais dans notre cœur. Et le fait de chanter, c'est aussi expirer, c'est rendre son souffle à Dieu en quelque sorte, comme le Christ rend son souffle sur la croix. Eh bien, quand on chante, on donne notre souffle qu'on a reçu de Dieu, on lui redonne. C'est toujours ce mouvement de à la fois de réception de ce qu'on est et de redonner tout ce qu'on est.
2: Xavier Accart, pour terminer, est-ce qu'on peut dire finalement que la liturgie, c'est une véritable pédagogie de la foi?
3: Oui, c'est une pédagogie qui vient de très loin, dont il faut redécouvrir le génie, parce que c'est vrai que l'homme moderne vit un peu uniquement dans son mental, dans son intelligence. Alors, certains préféreraient suivre des colloques que d'aller à la messe du dimanche, mais il faut retrouver le sens de ces gestes, de ces paroles. D'abord, il faut retrouver voilà ce rythme, ces paroles, c'est vivre la liturgie pleinement et pas faire justement une liturgie très cérébrale. Certains ont tendance à vouloir tout expliquer dans la liturgie, mais elle-même s'explique elle-même. Donc, il faut surtout rentrer, impliquer son corps, impliquer en chantant, en participant, en se levant, en s'asseyant, en s'agenouillant. Tout ça, ça nous aide à rentrer, à intégrer ces paroles de vie qui nous transforment en fait et dont le but est vraiment de nous façonner en quelque sorte à l'image du Christ.
2: Xavier Accart, merci. Je renvoie les auditeurs à votre livre passionnant pour aller plus loin, comprendre et vivre la liturgie. C'est aux éditions Plomb. Vous pouvez évidemment retrouver cette émission sur rcfnotredame.fr et sur toutes les plateformes. Merci.
3: Merci.
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1: Il est 23h. 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
2: Dans la dédicace de son premier livre de madrigaux publié en 1568, la compositrice Maddalena Casulana note que la vénéreur des hommes est de se croire maître des dons de l'intellect, au point qu'il leur semble impossible de partager ces derniers avec les femmes. Elle parviendra pourtant à s'imposer avec Grazia Battista, Raffaella Victoria Aleotti, Caterina Assandra, Francesca Caccini, Chiara Margherita Gonzolani, Barbara Strozzi, plus tard Mel Bonis, Lina Sandwell ou Lily Boulanger. Cantatrice non cloîtrée bourgeoise du 19e siècle ou prix de Rome, à s'imposer dans le monde musical de la musique religieuse aux côtés de Palestrina, Monteverdi, Mozart, Beethoven, Berlioz ou Poulenc. Musique sacrée au féminin, quand la musique savante occidentale qui accompagne le culte est aussi une affaire de femme. Les couvents sont depuis les premiers siècles de l'ère chrétienne de puissants centres musicaux où s'épanouissent les cantrices, chanteuses solistes ou choristes émérites et les compositrices moniales, aristocrates, à l'éducation raffinée, telles Cassienne de Constantinople, première compositrice du Moyen-Âge, dont les partitions ont été conservées. Pour son couvent, elle compose un célèbre tropaire de Cassienne, racontant l'onction de Béthanie, geste d'amour de la pécheresse pardonnée, toujours chantée dans les églises de rite byzantin ou du mercredi saint. Ses textes montrent une grande érudition et sa musique multiplie les figures musicales, comme cet intervalle de 5 notes placé sur le verre évoquant les 5 saints martyrs de Cappadoce. De Cassienne de Constantinople, décédée vers 864, abbesse, poétesse, compositrice, hymnographe et sainte byzantine, auteur d'une 50aine d'hymnes et de plus de 800 pièces en vers non liturgiques, reconnue de son vivant comme une des plus éminentes musiciennes de son temps. Voici l'hymne au Pharoséos.

Si l'on connaît Hildegard von Bingen, née dans le Palatinat du Saint-Empire romain germanique le 16 septembre 1098 et décédée le 17 septembre 1179 à Rupersberg, près de Bingen, mystique qui eut des visions dès l'âge de 3 ans, abbesse remarquable d'un ordre monastique florissant, éminente prédicatrice, docteur de l'Église, discutant théologie avec le pape Eugène III et Bernard de Clairvaux, autrice d'un ouvrage sur la médecine monastique encore en usage aujourd'hui, docteur de l'Église proclamée bienheureuse dès 1244 et canonisée en 2012. On connaît moins sa considérable œuvre musicale, plus de 70 hymnes et séquences, ainsi qu'un drame liturgique titré Ordo Virtutum, le jeu des vertus, noté de son vivant dans le manuscrit titré Symphoniae Harmoniae Caelestium Revelarum, symphonie de l'harmonie des révélations célestes, musique liturgique collationnée dans le Codex Villarensis, aujourd'hui conservé à l'abbaye belge des Saint-Pierre et Paul de Termonde. Inspiré par la figure tutélaire du moine irlandais Disibod, fondateur du monastère double, c'est-à-dire comportant deux clôtures séparées, une pour les moines, une pour les moniales, réunies lors des offices, Hildegard von Bingen compose pour les moniales qu'elle dirige depuis 1136 les mêmes hymnes et séquences que celles que l'on pouvait entendre chanter par les voix d'hommes, unissant ainsi les registres des pièces sacrées qui font d'Hildegard von Bingen un des maîtres les plus importants de la musique sacrée médiévale. Voici son cantique Spiritus Sanctus Vivificem.

Je veux montrer au monde autant que je le peux dans cette profession de musicienne l'erreur que commettent les hommes en pensant que seuls possèdent les dons d'intelligence et que de tels dons ne sont jamais donnés aux femmes. Tel est le courageux plaidoyer de la compositrice Maddalena Casulana, adressé dans la préface de son premier livre de madrigaux, publié en 1568, à sa dédicataire Isabelle de Médicis, sa contemporaine espagnole. Sœur Gracia Batista, active autour de 1557, sut également montrer, depuis son couvent d'Avila, qu'elle possédait les dons de l'intellect, autant connue pour la gloire d'être publiée en 1557 dans le Libro de Cifra Nuova Paratecia de Luis Venega de Enestrosa, aux côtés de Luis Navarrés, Francesco Hernández Palero et Antonio de Cabezón, ce qui fit d'elle la première compositrice de l'histoire espagnole à être éditée. Sa partition polyphonique, c'est-à-dire où chacune des trois voix est d'égale importance et s'entremêle en un savant contrepoint, titré « Conditor alme siderunt », est bâti sur le cantus firmus de l'hymne de l'Avent éponyme, nous l'écoutons.

0: Nonne Augustine, organiste, claveciniste et compositrice cloîtrée à Ferrare, Raffaella Victoria Alleotti devient en 1636 mère supérieure d'un des couvents les plus réputés de la ville pour sa musique qu'elle dirige, y formant ses consoeurs afin qu'elle puisse se produire en concert, ensemble instrumental et vocal réputé pour être l'une des meilleures phalanges d'Italie. C'est pour ses sœurs en religion qu'elle compose des motets réunis dans un recueil paru en 1593 chez Amandino et titré Sacrae Canciones. Montre combien on estimait alors sa musique, cette publication consacrant Raffaella Victoria Alleotti comme la première femme ayant publié des musiques sacrées en Italie.
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0: Le motet Angelus ad Pastores Ait, l'ange dit au berger, je vous annonce une grande joie, car aujourd'hui est né le sauveur du monde. Extrait des Sacrae Canciones qui connut un vif succès et bien représentatif de la qualité de l'œuvre de Raffaella Victoria Alleotti.

Katharina Assandra, née vers 1590 à Pavie et formée à la musique par la pratique vocale, l'orgue et l'étude du contrepoint auprès de Benedetto Re, l'un des grands maîtres de musique de Pavie. Comme nombre de jeunes filles érudites et musiciennes de la fin de la Renaissance, elle entre au couvent bénédictin de Sainte Agatha de Lomello en Lombardie pour y mener une vie consacrée à la musique, impossible à réussir si elle avait dû s'occuper d'une famille. Pour ses sœurs en religion, excellente chanteuse et musicienne, Katharina Assandra compose des motets écrits dans le nouveau style concertato ou style concertant, née des chœurs éparpillés dans les tribunes et dialoguant dans la basilique Saint-Marco de Venise. Une manière d'écrire moderne et baroque où les lignes désormais soutenues par une basse continue se répondent et se détachent de la trame contrapuntique pour illustrer les mots les plus importants du texte. Katharina Assandra mêle donc dans son Salve Regina ainsi que dans ses motets publiés à Milan, écriture polyphonique de la Renaissance et style baroque de la contre-réforme.

Francesca Caccini, née à Florence en 1587, apprend la musique auprès de son père, Giulio Caccini, maître de la musique baroque, ce qui lui permettra d'entamer dès 1614 une belle carrière de compositrice et de musicienne à la cour des Médicis. Elle le quitte pour se rendre à Paris en 1605 à la demande de Marie de Médicis, qui n'avait pas oublié sa voix, impressionnant la cour de France, en chantant en français dans une langue qu'elle venait d'adopter, comme si elle était née dans son pays d'accueil. Catherine de Lorraine, qui assiste à l'un de ses concerts parisiens, est subjuguée. Elle la nomme maître de musique de sa cour. Francesca Caccini composera pour son exigeante maîtresse des airs spirituels, d'autres profanes, à une ou deux voix, soutenues par une basse continue, airs spirituels et madrigaux, publiés en 1618 sous le titre di Il primo libro delle musiche, dont nous écoutons l'opératique Musique sacrée, Maria Dolce Maria.

Lucrezia Orsina Vincenna, née en 1590 et décédée en 1662, apprend la musique, le chant, l'orgue et la composition auprès de sa tante Camilla Bombacci, organiste du couvent Camaldoule de Bologne, où elle est également formée par Ottavio Vernizzi, maître de musique de cette institution religieuse, versée dans la pratique des musiques modernes, au stile moderno, révolution dans la manière d'écrire la musique alors imposée par Claudio Monteverdi. Sa prise de voile ne l'empêche pas de

de mener une vie active de compositrice et de publier nombre de ses pièces dès 1623 dans un volume titré Compagnoni Musicali de Motetti, air concertant solo ou en duo bâti sur une solide basse continue tenue par un orgue. Pour ses consoeurs, elles aussi musiciennes virtuoses, Lucrezia Orsina Vinsana se plaît à écrire des motets concertants à double cœur quand ce Protector Noster Magnus, 20e pièce publiée dans les Compagnoni Menti, des motets chantés dans un couvent où la vie musicale trop intense provoqua des rivalités entre les religieuses, poussant Lucrezia Orsina Vinsana à renoncer à sa passion pour la composition.

Chiara Margherita Gonzolani, née le 27 novembre 1602 à Milan, elle apprend la musique, le violon en famille, le chant et la composition auprès de Riccardo Rognoni. Elle choisit d'entrer au couvent de Santara de Gonda en 1620, un couvent qui ressemble plus à un conservatoire de musique qu'à une clôture qu'elle partage avec plus d'une centaine de nonnes musiciennes, instrumentistes ou chanteuses, toutes nées dans des familles nobles et parfaitement éduquées à la pratique musicale des plus virtuoses. La réputation musicale du couvent de Santa Radegonda est telle que les visiteurs de passage à Milan ne manquent pas d'assister aux offices chantés par les plus excellentes voix d'Italie, parmi lesquelles Chiara Margherita Gonzolani compose des montés concertants comme ce O Maria tu Dulcis qui pourrait figurer sur une scène d'opéra seria vénitien. Élue abbesse, Chiara Margherita Gonzolani doit affronter les reproches de l'évêque de Milan qui interdit de faire chanter sa musique trop luxuriante, pouvant plaire aux fidèles comme une musique profane et ainsi les détourner de la prière. Chiara Margherita Gonzolani est démise de ses fonctions et l'on bannit la musique d'un couvent où, grâce à la compositrice, les nonnes sont douées de si rares et de si exquis talents musicaux qu'elles sont connues pour être les meilleures chanteuses d'Italie. Elles apparaissent pour tous les auditeurs comme des signes mélodieux qui emplissent le cœur des merveilles. Note Filippo Pinicelli dans ses lettres de Milan datées de 1670.

Barbara Strozzi, chanteuse, claveciniste, luthiste et compositrice, née à Venise en août 1619 et meurt à Padoue en novembre 1677. Elle grandit à Mantoue auprès d'un père, Giulio Strozzi, qui fut le poète des premiers livrets d'opéra de l'histoire de la musique. Fin lettré, il donne à sa fille Barbara la meilleure éducation possible, y compris musicale, puisqu'elle étudie la composition avec Francesco Cavalli. Fort de cette formation très complète, Barbara Strozzi chante et compose pour la célèbre Accademia degli Incogniti, société d'érudits où fut créé l'Orfeo de Monteverdi et pour laquelle elle écrit deux livres de chants titrés Bizarrie Poetiche. Elle publie également un livre de madrigaux composé sur des poèmes de son père, puis des cantates, des ariettes et des duos, écrits entre autres pour le mariage de l'empereur Ferdinand III de Habsbourg, pour Sophie de Bohême ou Éléonore de Gonzague-Mantoue. Elle est si célèbre de son temps qu'elle parvient à publier plus de 7 livres de musique, laissant à la postérité 125 compositions et signant aussi l'une des œuvres les plus prolifiques vocales de son temps, tant profane que sacrée. Voici son Salve Regina.

0: nonne et compositrice née en 1620 dans une riche et illustre famille de Novare, Isabella Leonarda apprend le chant, l'orgue auprès d'Elisabetta Cassata au couvent de Sant' Orsola et l'art de la composition avec Gasparo Cassati, maître de chapelle de la ville. Devenue mère supérieure de son couvent en 1686, elle compose activement pour une abbaye où, à l'instar de bien d'autres dans la péninsule italienne, les nonnes sont des professionnelles de l'art vocal et instrumental. Isabella Leonarda signe ainsi plus de 200 œuvres publiées en 20 opus, dont peu de compositeurs contemporains peuvent se targuer.
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0: Voici son motet volubile, digne d'un opéra vénitien, Ave Suavis Dulcezio, publié en 1676.

Elisabeth Jacquet de la Guerre, claveciniste virtuose et compositrice des premières sonates françaises, ouvre une carrière de virtuose en jouant du clavecin à 15 ans devant Louis XIV subjugué. Elle est aussitôt engagée par Madame de Montespan pour animer son salon. Madame de la Guerre avait un très beau génie pour la composition, excellée dans la musique vocale, de même que dans l'instrumental, note Évrard Titon Dutillet. Dans ses courtes cantates spirituelles consacrées à la création du monde, au déluge, à Esther, à Jacob et à Rachel ou à Joseph, Elisabeth Jacquet de la Guerre met sous les yeux de son public les faits les plus considérables de l'écriture sainte, tâchant par mes chants de rendre l'esprit et d'en soutenir la grandeur, note-t-elle dans la préface de ses publication. Elisabeth Jacquet de la Guerre, cantate biblique numéro 6, livre 1, Judith, le coup.

Clémence de Grandval, pianiste, compositrice et cantatrice née en 1828, étudie la musique au sein d'une famille aristocratique fréquentant Camille Saint-Saëns, auprès duquel elle apprend la composition et qui saluera son talent musical par une sentence évoquant ses mélodies devenues célèbres. Elle serait certainement célèbre si leur auteur n'avait le tort irrémédiable auprès de bien des gens d'être femme. Ses premières œuvres sont consacrées à la musique sacrée, signant entre autres une messe pour chœur et orchestre, des pièces pour l'office, Agnus Dei, Kyrie Paternoster, des oratorios, des cantates, une scène consacrée à Jeanne d'Arc, ainsi qu'un Stabat Mater créé avec succès à Paris le 23 février 1870 et resté populaire parce que distribué dans les conservatoires, maîtrises, bibliothèques. Clémence de Grandval s'impose ainsi au répertoire de nombreuses sociétés de concert et de grandes églises, tant à Paris qu'en province. Voici son autre

Lili Boulanger, née en 1893, façonna l'histoire de la musique du XXe siècle, malgré une courte vie interrompue en 1918 par une tuberculose intestinale. Sacrée premier prix de Rome de composition musicale en 1913, Lili Boulanger compose à la Villa Médicis le psaume 24 « La terre appartient à l'éternel » pour ténor, chœur mixte, cuivre, timbales, harpe et orgue. Le psaume 129 « Ils m'ont opprimé dès ma jeunesse » et le vaste psaume 130 « Du fond de l'abîme » est réécrit entre 1917 et 1918 pour contralto, ténor, chœur mixte et orchestre, œuvres dans lesquelles on découvre un langage moderne mêlant musique médiévale, asiatique, impressionniste et romantique, monodie et polyphonie, mode et ton, rythme et arythmie. Lili Boulanger s'éteignit le 15 mars 1918 sans atteindre l'âge de 25 ans et quelques instants après avoir achevé son Piezou pour voix, orgue, quatuor à cordes et harpe, sa dernière œuvre. Nous en écoutons un extrait.

Jean Racine écrit son cantique « Par quelle erreur âme vaine, du plus pur sang de vos veines, achetez-vous si souvent, non un pain qui vous repaisse ?» Paraphrase de l'hymne médiéval « Consort Paterni Luminis » attribué à Saint Ambroise, évêque de Milan et père de l'Église, pour être chanté sans doute à Port-Royal, au début des matines ou vigiles de la Féritière, c'est-à-dire du mardi. Il sera mis en musique pour chœur, ténor ou soprano solo, orgue et harpe par Mel Bonis en 1934 pour méditer sur les vaines occupations des gens du

Suzanne von Solt, compositrice des Psaumes des Flandres, parue en 1599. Lina Sandwell, née en Suède en 1832 et autrice de plus de 600 hymnes. Anna Pesiak-Schmerling, née à Vienne en Autriche en juillet 1834, remarquée pour ses messes. Edwige Chrétien, née en 1859, récompensée de multiples prix au Conservatoire de Paris et son gigantesque corpus de musique pour orgue. Sœur Amanda Courtauld, née en 1859, compositrice d'hymnes à son arrivée dans le couvent dominicain de Wisconsin. Roland Facinelli, organiste réputé et second Grand Prix de Rome de composition en 1942. Jeanne de Messieux, née en 1924, titulaire de l'orgue de la Madeleine. Montserrat Campamamé, Clotilde Cerda, Marie-Louise Gel, Batista Garcia ont toutes consacré une partie de leur œuvre aux musiques sacrées. Jeanne Barbet, née en 1977 à Paris, passionnée par le chant religieux, directrice de la chorale de l'église polonaise de Paris, poursuit aujourd'hui l'œuvre titanesque de ses compositrices, éprise de compositions religieuses en écrivant en 2004 pour les chanoines de l'abbaye Sainte-Marie de la Grâce, un tédéum à grand succès. Depuis, elle a signé un Veni Creator, un Ave Verum, un Regina Celi, un O Salutaris Hostia, ainsi qu'un court motet Vous êtes dans mon âme, écrit sur un poème de Sainte Thérèse de l'Enfant Jésus, interprété par les étudiants et les jeunes pros de Rouen, dirigé par Pauline de Montbron, sur lequel nous nous

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3: Bonjour à toutes et à tous, bienvenue dans ce 10-12 qui va être largement consacré à la rentrée des classes. La rentrée, c'est toujours un moment particulier, l'excitation, les retrouvailles, les nouveaux profs. Mais aussi parfois les inquiétudes, les petits stress et les grands changements. À 10h30 et tous les mardis, on va se parler de cette rentrée justement. Qu'est-ce que vous attendez de ce retour à l'école en tant que parent? Qu'est-ce qui vous inquiète? Est-ce que c'est le manque de profs, le programme? Comment s'est passée d'ailleurs la rentrée de vos enfants ce matin? Racontez-nous vos histoires, vos impressions ou vos galères. Le standard est ouvert, on vous accueillera à 10h30 au 01 56 56 44 44. Et puis ce sera aussi la rentrée dans ce 10-12 d'une grande voix de la chanson française. Nicoletta sera avec nous désormais chaque mardi. Elle nous accompagnera tout au long de la saison avec ses souvenirs, ses coups de cœur et bien sûr sa musique qu'elle chante depuis toujours dans des églises. Et vous aurez également la parole pour discuter avec elle en direct. Je prends un peu d'avance, comme d'habitude, à 11h30. Et Dieu dans tout ça, avec Marie-Ange de Montesquieu. Bonjour Marie-Ange.
4: Bonjour Melchior. Alors déjà, c'est un miracle, je suis à l'heure.
3: Oui, bravo Marie-Ange.
4: Moi aussi, j'ai eu rentrée de ma fille.
3: Exactement.
4: Plus la mienne hier. Bref, la rentrée des artistes, ce sera avec une artiste, donc Zoé Le Gavrian, actrice, autrice, bref, artiste au parcours semé d'embûches, elle nous ressemble, mais avec un petit truc en plus. Ça s'appellerait pas la foi par hasard? On verra ça à 11h30, à tout à l'heure.
3: À 11h30, Marie-Ange de Montesquieu. Et je vous représente un petit peu les nouveautés de ce 10-12. Chaque matin, on reçoit un invité pour décrypter l'actualité, prendre un peu de hauteur et comprendre ce qui se joue derrière les événements. C'est aussi la rentrée pour l'enseignement catholique. Des milliers d'établissements, plus de 2 millions d'élèves et d'enseignants retrouvent aujourd'hui le chemin des classes dans un contexte où les attentes des familles sont de plus en plus fortes. Niveau scolaire, autorité, accompagnement des élèves, mais aussi mixité sociale. C'est vrai que l'enseignement catholique occupe une place particulière dans le paysage scolaire français. Il accueille de plus en plus de familles, tout en étant financé en grande partie par l'argent public. Une position qui donne forcément des responsabilités, mais qui soulève aussi quelques questions. Alors comment se présente cette rentrée 2026? Qu'est-ce qui a changé pour cette rentrée? On en parle avec notre invité. Bonjour Guillaume Prévost.
5: Bonjour Melchior.
3: Ravi d'être avec vous en studio. Vous êtes le secrétaire général de l'enseignement catholique. Vous représentez ce matin plus de 2 millions d'élèves qui ont fait leur rentrée des classes dans des établissements de l'enseignement catholique. Ont-ils tous eu un prof ce matin qui les attendait dans leur classe?
5: Dans l'immense majorité des cas, c'est le cas. Nos équipes ont fait leur pré-rentrée la semaine dernière. Les locaux sont prêts, comme vous l'avez justement dit, les stylos sont dans les trousses dans les cartables. Maintenant, il faut se lancer. Il n'y a pas qu'une question de prof, il y a aussi une question d'accueil, il y a une question de relation. Et c'est ça ce qui fait la singularité de l'école catholique, c'est cette relation. Tu as du prix à mes yeux, c'est ce verset d'Isaïe. Et c'est la promesse de l'école catholique, c'est la promesse que nous faisons aux familles, aux enfants, mais aussi aux enseignants et aux adultes qui prennent soin des enfants.
3: Pour vous, cette priorité, en tout cas dans cette rentrée, ce n'est pas forcément chaque prof dans une classe, c'est vraiment l'accompagnement que vous allez proposer à l'enseignement catholique?
5: Je pense qu'il faut qu'on arrive à avoir de plus en plus, surtout dans le contexte que nous traversons, tendu, du point de vue budgétaire, du point de vue sociétal, du point de vue politique, il faut qu'on arrête de réfléchir moyens, il faut qu'on réfléchisse mission. Notre mission, c'est de prendre soin des enfants, prendre soin des adultes qui prennent soin des enfants. Et parfois, ça passe d'une manière, parfois ça passe d'une autre. On ne fait pas la même chose en Bretagne, à Vannes, à Lens et à Marseille. Et je crois qu'il faut conserver cette attention à la particularité, à la relation.
3: En février, l'enseignement catholique annonçait rendre 878 postes, soit un poste supprimé pour 12 élèves en moins à la rentrée 2026, alors que dans le public, on est sur un poste pour 28 élèves en moins, à peu près, Guillaume Prévost. Alors peut-être que les chiffres ont pu être mis à jour depuis, puisque c'était en février. Est-ce que l'enseignement catholique profite de la crise de l'école publique?
5: Non, on ne profite pas de la crise de l'école publique, bien au contraire. Vous savez, quand on est éducateur, on n'est pas chrétien ou laïque, ouais, ou public ou privé. On va à la rencontre d'enfants avec ceux qu'on est. Il y a d'excellents éducateurs dans toutes les écoles. La vraie question, c'est, dans le contexte que nous connaissons, frappé par un déclin, un repli démographique qui remet profondément en question le maillage de nos écoles, il faut s'attacher à donner les conditions de travail dont les adultes ont besoin pour aller à la rencontre des enfants. C'est ça le vrai sujet.
3: 2 millions d'élèves qui font leur rentrée dans les établissements de l'enseignement catholique. Ça augmente chaque année. Est-ce que vous constatez une forme d'attractivité, en tout cas, de l'enseignement catholique auprès des familles?
5: Alors, ça n'augmente pas, ça baisse.
3: Hein. Ça baisse.
5: L'année dernière, on a perdu 10 000 élèves.
3: Il y a la démographie scolaire.
5: Alors, pour l'instant, on n'a pas encore les chiffres de rentrée. On fait un flash de rentrée en début d'année pour faire le point sur nos effectifs. Donc, ce flash sera disponible le 10 septembre. À cette occasion, je ferai la conférence de presse de rentrée de l'enseignement catholique. Voilà, on s'attend à un repli du même ordre, voire supérieur. Donc, encore une fois, il y a une crise éducative. Cette crise, elle n'est pas seulement quantitative, elle est d'abord qualitative. Comme privé, école, enseignement supérieur, crèche, périscolaire, centre de loisirs, c'est d'aller à la rencontre des besoins des enfants. Et pour aller à la rencontre des besoins des enfants, j'insiste sur ce point, c'est essentiel, parce que tout le monde parle d'éducation aujourd'hui et ne s'attache pas à ce point fondamental, il faut que nous prenions soin des adultes qui prennent soin des enfants.
3: Vous parlez des besoins des enfants, quels sont-ils d'après vous ?
5: Alors moi je pense que les besoins des enfants aujourd'hui, c'est le sens. Les enfants ont besoin de sentir que la vie a un sens. Ils sont parfois débordés d'informations, débordés d'injonctions, à des moments de fragilité. Hein. Vous savez, on dit les grandes fragilités, c'est l'entrée dans la lecture, l'orientation, l'entrée dans l'enseignement supérieur. C'est des moments où les enfants ont besoin d'être guidés, accompagnés. C'est des moments aussi où ils doivent eux-mêmes devenir acteurs de leur propre vie. Hein, j'ai accompagné moi mon fils en petite section. Bah, c'est un moment important, c'est un moment de fragilité où il doit être accompagné. Et donc les enfants ont besoin d'adultes qui prennent soin d'eux. Les enfants ont besoin d'éducateurs qui rentrent dans cette relation dont ils ont infini.
3: Pour les enfants, en tout cas pour cette rencontre Prévost, les passages peut-être de cadre ou d'autorité, alors ça vous fait dire, est-ce que vous constatez l'autorité dans les établissements?
5: Moi je crois qu'on s'attache beaucoup à ce mot d'autorité, comme s'il suffisait de taper sur la table en disant autorité, autorité, autorité, ouais, pour que tout d'un coup il n'y ait plus de problème. C'est bien de parler d'autorité. Et en effet, l'enfant a besoin d'autorité parce qu'il a besoin d'adultes qui l'accompagnent. Mais il a besoin d'une autorité qui le fasse grandir. L'autorité d'un enseignant, l'autorité d'un professeur, l'autorité d'un éducateur, c'est pas l'autorité d'un policier, c'est pas l'autorité d'un ministre, c'est pas une autorité, c'est pas n'importe quelle autorité. C'est une autorité qui rentre dans une relation qui est profondément asymétrique et c'est une autorité qui doit s'attacher à faire grandir. Et ça, bah ça se convoque pas comme ça en tapant du poing sur la table en disant autorité.
3: Oui, mais Guillaume Prévost, si on se met bien d'accord, s'il y a une forme d'attractivité dans l'enseignement catholique, c'est parce que des parents vont aller chercher ce cadre.
5: Alors, bien sûr, mais encore une fois, un cadre.
3: Ou alors du sens,
5: du
3: mais
5: sens,
3: le cadre
5: exactement.
3: Aussi.
5: Un cadre qui produit du sens. Et c'est ça l'éducation. C'est pas un cadre qui contraint, c'est pas rogner les ailes de l'enfant, c'est des racines et des ailes. La promesse de l'enseignement catholique, je redis ce verset d'Isaïe qui est vraiment notre guide, « Tu as du prix à mes yeux ». Un enfant pour grandir a besoin de sens, les choses ont un sens, j'apprends à lire pas pour rien, j'apprends à lire pour lire l'histoire avec mon papa, ma maman, mon enseignante, les gens que j'aime. J'ai besoin de confiance, confiance en moi, confiance dans les autres, confiance dans l'avenir, et j'ai besoin de relations. Les enfants sont des êtres de relations. Nous devons, la priorité du système éducatif, partout, à l'école, dans la famille, au centre aéré, c'est de donner à l'enfant ses relations sécurisées, protégées, dont il a besoin pour grandir.
3: Guillaume Prévost, vous êtes le secrétaire général de l'enseignement catholique, vous êtes notre invité actu dans ce 10-12 sur RCF Notre-Dame. Et est-ce que vous avez le sentiment que certaines familles choisissent l'enseignement catholique moins pour son caractère religieux que pour son projet éducatif et son cadre?
5: Alors ça, c'est l'éternelle controverse sur les racines et les fruits. Bon, quand vous allez cueillir un beau fruit cet été, il y avait d'excellentes pêches, vous prenez une pêche. Parfois on sous-estime les racines, parfois on ne prend pas attention aux racines. Ben, c'est pareil chez nous. Si vous voulez avoir des beaux fruits, mûrs, goûtus, ben, il faut qu'on s'attache aux racines. Parce que c'est grâce aux racines qu'on a des beaux fruits. Donc évidemment, il y a des familles qui viennent chercher chez nous un cadre, du sens, un projet éducatif, une excellence éducative. Mais nous, ce qu'on dit, c'est que tout ça, ce n'est là que parce qu'au cœur de nos établissements, il y a Jésus-Christ. Et si on ne laisse pas cette place à Jésus-Christ, alors nos fruits, comme partout, ils pourriront.
3: Est-ce que cette évolution vous oblige à redéfinir ce qui signifie aujourd'hui être une école catholique ?
5: Redéfinir, je ne sais pas, le rendre plus explicite probablement. Le rendre plus clair.
3: L'assumer
5: très clairement, mais je pense que nos éducateurs l'assument déjà.
3: C'est dans le nom.
5: Je pense que nos éducateurs l'assument déjà. Mais vous savez, ce qui est compliqué avec le christianisme dans notre pays, c'est que qui sont les chrétiens? C'est les 4 à 5% qui vont à la messe le dimanche, c'est les 20% qui mettent leurs enfants dans l'enseignement catholique, c'est les 70% qui auront des obsèques religieuses. Oui, c'est une respiration, le christianisme. Et donc, pourquoi on franchit la porte d'une église? Pourquoi on franchit la porte d'une école catholique? Ben, c'est pas à moi d'en juger. En revanche, il faut que nous disions clairement, nettement, de façon compréhensible par tout le monde, d'où qu'ils viennent, qui nous sommes et ce qui nous anime. Ça me paraît essentiel dans le monde dans lequel nous vivons, en effet.
3: Quelle place la religion occupe-t-elle concrètement dans la vie d'un établissement de l'enseignement catholique en 2026? On se souvient, Guillaume Prévost, l'année dernière, de vos propos qui avaient été parfois déformés, en tout cas qui avaient été beaucoup repris dans les médias, parce que vous souhaitiez presque une prière obligatoire.
5: Ah non, pas obligatoire. Ouais, vous voyez, tout ce que je viens de dire s'oppose exactement à ce terme obligatoire. On n'impose pas le sens. Oui. Le sens, il n'est pas obligatoire. Le sens, il émerge chez l'enfant. En revanche, ce qui est clair, c'est que nos enfants ont besoin d'intériorité. Nos enfants ont besoin de temps de réflexivité. Nos enfants ont besoin de rentrer, d'où qu'ils viennent, surtout si dans leur famille, ils n'ont pas accès à ce trésor, au trésor de la foi. Mais nous, on ne va pas leur imposer, nous, on ne va pas endoctriner. Ça, c'est incompatible avec la liberté de conscience de l'enfant. En revanche, notre responsabilité d'éducateur, c'est d'amener ce trésor. C'est d'emmener l'enfant au bord de la piscine. Après, c'est sa liberté.
3: Donc, pas de prière obligatoire?
5: Ah non, pas obligatoire. Il y a aucun... Prière obligatoire, vous ne sentez pas qu'il y a une contradiction dans les termes?
3: Je vous pose la question.
5: Ah bon, moi, je pense qu'il y a une prière. La prière pour un chrétien, c'est le mouvement
3: le plus... Quelle est toute sa place, en tout cas?
5: La prière pour un chrétien, excusez-moi, j'insiste. Oui. C'est le mouvement le plus libre qui soit. C'est là où notre liberté intérieure se joue. C'est l'entrée dans la foi, avec ce mélange d'abandon et de volonté qui caractérise la foi pour un chrétien. Donc, la prière, elle ne peut pas être obligatoire. En revanche, elle doit être proposée. Il faut que nos enseignants se sentent légitimes à proposer cette prière. Mon propos l'année dernière était très clair. Donner le droit à... C'est ça la clé. Et je rappelle que les enseignants dans l'enseignement catholique ne sont pas soumis au devoir de neutralité. Ce ne sont pas des éducateurs neutres, sans saveur, incolore, inodore. Ce sont des éducateurs avec leurs convictions, engagés dans un établissement chrétien, portant un projet éducatif chrétien, qui ne s'arrête pas d'ailleurs à la foi, dont on l'a bien dit, qui se caractérise aussi par un cadre, des valeurs, une présence, des choses très concrètes, une place des parents, le statut des chefs d'établissement. Voilà, c'est ça l'enseignement catholique.
3: Et par aussi cette relation éducative que vous mettez au cœur de votre rentrée dans l'enseignement catholique. On va en reparler dans un instant avec grand plaisir, Guillaume Prévost. Je rappelle que vous êtes le secrétaire général de l'enseignement catholique et vous êtes notre invité jusqu'à 10h30.
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3: Il est 10h15 et c'est l'heure de l'édito du 10-12, signé ce matin Marie-Caroline Missire, déléguée générale du think tank Vers le Haut. Bonjour Marie-Caroline.
2: Bonjour, merci Melchior de m'accueillir et je salue Guillaume Prévost avec beaucoup de joie ce matin.
3: Ah oui, parce que Guillaume, vous êtes passé dans ce think tank Vers le Haut.
5: Alors si Marie-Caroline me permet, j'en profite puisqu'on on a parlé de relations. La relation avec les enfants, c'est aussi la relation entre les adultes. Moi j'en profite pour... féliciter Marie-Caroline du travail formidable qu'elle fait avec Vers le Haut, qui est vraiment en passe de devenir un endroit où on parle d'éducation sans s'enfermer dans ses clivages. Et ça, c'est vraiment remarquable. Bravo Marie-Caroline.
2: Grand merci. Je transmets à l'équipe, évidemment, qui nous écoute.
3: Vers le Haut, qui est dédié aux jeunes et à l'éducation.
2: Oui, alors, parlons un peu rentrée, Melchior, ça ne vous aura pas échappé ce matin. C'est la rentrée, 11,6 millions d'élèves ont repris le chemin de l'école et avec eux, des millions de parents, de grands-parents ont lâché la main d'un enfant pour le confier avec autant d'attente que d'espoir à cette grande institution.
3: Alors, quelle nouveauté de cette rentrée, Marie-Caroline ?
2: Alors, je ne vous parlerai pas de la cyberattaque et des fuites de centaines de millions de données personnelles qui ont perturbé le déroulé de cette rentrée, qui ont même empêché les chefs d'établissement, dans deux académies encore, d'accéder à leur messagerie et à certains systèmes d'information cruciaux. Je n'évoquerai pas non plus l'interdiction du portable au lycée en cette rentrée, l'autre consolation après la censure cet été par le Conseil constitutionnel de la loi interdisant les réseaux sociaux au moins de 15 ans. Et je ne listerai pas non plus dans cette chronique les nouveautés de cette rentrée. Pourquoi ? Parce que le ministre, Édouard Geffray, a expliqué que sa méthode consistait justement à ne pas faire d'annonce et à revendiquer la continuité. C'est une façon, disons-le, très habile d'enjamber ce qui relève plutôt de la paralysie budgétaire comme politique dans cette période préélectorale. En revanche, cette rentrée se joue sur un autre terrain, très politique celui-ci. Plusieurs candidats déclarés à l'élection présidentielle ont présenté leur programme pour l'éducation. Un sujet jusqu'ici totalement absent de la campagne et du débat public. Et il y a un dénominateur commun à leur programme.
3: Alors quel est ce point commun ?
2: Alors ce dénominateur commun, c'est le contexte totalement inédit dans lequel s'inscrit cette rentrée que vous avez évoquée dans votre entretien. Et contexte dans lequel s'inscriront les 10 ou 20 rentrées suivantes. La baisse démographique que vit notre pays, et elle est vertigineuse. En 2035, la France aura perdu 1,7 million d'élèves par rapport au pic de la rentrée 2015. Nous y consacrons un rapport à vers le haut avec l'UNICEF qui sera publié le 29 septembre. J'en reparlerai à ce micro. Alors, Édouard Philippe, Gabriel Attal, Raphaël Glucksmann, entre autres, abordent la baisse démographique en identifiant les opportunités, notamment les opportunités budgétaires pour investir dans l'éducation. On s'en réjouit. Revalorisation de 20% de la rémunération moyenne des enseignants sur la durée du quinquennat. Ça, c'est la proposition du maire du Havre, Édouard Philippe, qui se montre le plus généreux. Mais une réalité est jusqu'ici passée sous silence. Quel que soit le candidat, tous se gardent bien jusqu'ici d'évoquer une des conséquences de la baisse des naissances, la recomposition des effectifs scolaires à l'avantage de l'enseignement privé, notamment dans les grandes métropoles. Je prends l'exemple de Paris. C'est une étude qui a été publiée par l'Institut des politiques publiques que je cite ici. Paris, où la baisse démographique agit comme un révélateur du départ des familles vers l'enseignement privé sous contrat. La part du privé, écrit l'Institut des politiques publiques, atteindrait 33,6% en CP en 2030 et plus de 49% en 6e en 2035. Cet institut montre enfin que entre 2020 et 2024, la part des élèves de 6e qui sont issus de catégories sociales très favorisées et qui s'inscrivent dans un collège privé sous contrat, on est toujours à Paris, est passée de 49% à 55%. Alors, je ne vous noie pas de chiffres, je m'arrête là. Mais en réalité, cette proportion d'élèves très favorisés pourrait atteindre 72% en 2035, selon les projections de ces chercheurs. Et cela ne vaut pas que pour Paris, mais pour toutes les grandes métropoles qui connaissent aujourd'hui la même dynamique. Alors, aucun candidat ne peut faire l'impasse, à mon avis, sur ce sujet très sensible, voire explosif.
3: Et pour quelle raison, Marie-Caroline Missire ?
2: Explosif, et Guillaume Prévost le sait mieux que moi, car il touche à entre l'enseignement public et l'enseignement privé sous contrat, fixé notamment par un accord non écrit dit du 80-20, qui estime que le privé sous contrat représentant 20% des effectifs scolaires, ces moyens ne doivent pas dépasser 20% de ceux du public. Donc effectivement, quand cet équilibre est bouleversé, eh bien l'équilibre, la répartition des moyens est questionnée. Ce sujet doit, à mon sens, être porté par le futur exécutif et donner lieu à un protocole avec l'enseignement privé sous contrat à haut niveau, à un niveau très politique. Conditionner, par exemple, les moyens supplémentaires à une contribution plus importante à l'accueil des enfants les plus vulnérables, socialement, scolairement, économiquement, car au fond, il s'agit bien du cœur de la mission de l'enseignement catholique, et Guillaume Prévost l'a bien rappelé dans ses propos, comme du service public d'éducation. Et ce contexte inédit, politique et démographique, donne l'occasion de le réaffirmer avec force.
3: Guillaume Prévost, une réaction sur ce que vous venez d'entendre de la part de Marie-Caroline Missire ?
5: D'abord, je me félicite que les familles aient confiance en l'enseignement catholique, parce que le système éducatif, il est d'abord fait pour les familles. Moi, je trouve que cette expression d'argent public, elle n'est pas toujours très heureuse, parce que c'est quand même l'argent des familles. Et donc, un déséquilibre clair du contrat d'association, c'est l'équilibre financier, puisque les familles payent le service public d'éducation, et au regard de leur liberté de choix, la liberté d'enseignement, la liberté constitutionnelle, ils choisissent un établissement qui est financé par l'État à ce titre. Donc, premier sujet, la place des parents. Je crois que c'est un sujet cardinal si on veut aborder ces enjeux de mixité. Et puis, Marie-Caroline Missire l'a bien souligné, la question qui se pose aujourd'hui, c'est l'écart très préoccupant de réussite scolaire entre les enfants en fonction de leur milieu social. Ça, c'est une constante des études, notamment PISA, qui montre que le système français est très inégalitaire et que la réussite de l'enfant, elle est étroitement corrélée au capital financier, mais aussi culturel de la famille. Donc, qu'est-ce que ça veut dire ?

0: soit accessible à tous les Français, quel que soit leur revenu, quel que soit leur capital culturel.
1: J'en profite pour vous remercier, Marie-Caroline Missire,
2: merci
1: pour cette première chronique.
2: Et je vous donne rendez-vous la
1: semaine
2: prochaine.
1: C'était du tout. Avec grand plaisir, Marie-Caroline Missire, déléguée générale du think tank Vers le Haut. Et on continue toujours en direct avec vous, Guillaume Prévost, secrétaire général de l'enseignement catholique. C'est bien parce qu'on est vraiment dans l'actu, évidemment, avec cette rentrée. J'aimerais qu'on évoque cette relation éducative qui est au cœur du projet éducatif chrétien, qui est au cœur d'ailleurs vraiment de cette rentrée. Ça vous donne une impulsion ?
0: Ça doit nous permettre de clarifier notre projet. Pourquoi on est là ? Qu'est-ce qu'on fait ? Quelle est notre intention ? Qu'est-ce qu'on apporte de singulier à un enfant ? Voilà les vraies questions qu'on doit se poser, notamment si on veut se donner les moyens, comme on vient de le dire, d'aller à la rencontre de toutes les familles, quel que soit leur projet, quelle que soit leur culture, quelle que soit leur religion. Et clairement, je vais dire des choses comme je les pense. Je pense qu'on a un gros travail à faire en direction des familles issues de l'immigration, qui connaissent moins bien le système éducatif français, vous savez, on parle d'asymétrie d'information. Et ben, il faut qu'on se donne les moyens d'aller à la rencontre de ces familles qui, encore plus que les autres, ont besoin d'un enseignement qui porte du sens, qui fasse entrer l'enfant dans la relation, qui permette à l'enfant de rentrer dans la communauté nationale.
1: C'est ce qu'on appelle la mixité sociale aussi. Hein,
0: mixité sociale et culturelle. Je pense qu'il faut vraiment envisager les deux dimensions parce que, en fait, vous voyez, l'éducation nationale utilise des indicateurs. En fait, c'est pas des indicateurs économiques. Hein.
1: Ouais.
0: Quand on vous dit les familles très favorisées, pas favorisées, c'est pas le revenu imposable. Hein. C'est un indicateur de capital culturel. Et donc, on voit bien le sujet. Vous savez, donc moi j'ai travaillé à l'éducation nationale, on parlait de familles éloignées de l'école. Mmh. Bah le sujet, c'est d'aller à la rencontre, c'est ça le vrai sujet du système éducatif.
1: Vous pensez que ça peut être un reproche qu'on vous fait à l'enseignement catholique de ne pas assez ouvrir cette mixité sociale ?
0: Alors d'abord, moi je trouve ça parfaitement normal et attendu qu'on reproche à un chrétien de ne pas aller à la rencontre de la pauvreté. C'est sa mission, c'est la signature de Dieu dans le monde, et donc il est normal que la société attende des chrétiens plus sur ce plan. Et sur ce plan, je dois dire, on a du travail à faire parce que nos établissements traditionnellement, notamment dans les grandes métropoles, où nos établissements étaient situés dans les centres-villes qui se sont beaucoup gentrifiés, comme on dit en bon français aujourd'hui, et ben nous, on a un vrai sujet à nous donner les moyens d'aller à la rencontre de populations dans des zones de résidence où on n'a pas d'établissement. Et donc, vous voyez que je reviens au sujet financier. Nous, il faut qu'on aille chercher les moyens pour aller ouvrir des établissements en périurbain, premièrement. Et puis aussi, n'oublions pas le rural. Dans plein de régions en France, on a des petits établissements qui accueillent une grande diversité de familles, des familles en difficulté. Ces écoles-là, il faut absolument qu'on les préserve. Et dans la décroissance démographique dont vous avez souligné les effets, nous, il faut qu'on se donne les moyens de préserver ces écoles à 2-3 classes que je suis allé voir là il y a quelques jours, notamment en Bretagne.
1: Vous avez donc eu une responsabilité quand même particulière dans la lutte contre ces inégalités scolaires.
0: Bah oui, je le revendique. Les chrétiens, dans la société dans laquelle nous vivons, ont une responsabilité particulière. Et l'enseignement catholique, en particulier, a une responsabilité pour permettre à tous les enfants de trouver leur place d'adulte, leur place d'homme, leur place de professionnel dans la société qui vient.
1: Qu'est-ce qu'on peut vous souhaiter pour cette rentrée, Guillaume Prévost ?
0: De nous mettre en route. De nous mettre en route collectivement, courageusement, sans crainte, sans avoir peur de l'avenir, de ne pas céder aux tentations du repli, à la crainte du déclassement. Vous voyez, ce qui doit être la signature des chrétiens dans l'époque que nous vivons, c'est une immense espérance dans l'avenir.
1: Merci beaucoup Guillaume Prévost d'avoir été avec nous pendant une demi-heure sur RCF Notre-Dame, secrétaire général de l'enseignement catholique. Dans un instant, on va se parler avec nos deux invités et vos réactions, vos appels pour parler de cette rentrée justement. Vous, en tant que parent, qu'attendez-vous de cette rentrée? Quelles sont vos inquiétudes? Vous nous appelez au 01 56 56 44 44. Matin dans la matinale de Pierre-Hugues Dubois, juste avant l'invité politique de Nathanaël de Rinxan à 7h35. Et ce matin, c'était Violaine de Pince.
3: Bonjour Violaine de Pince.
4: Bonjour mes frères et sœurs en Christ.
3: Oh là, on commence fort.
4: Ouais, on commence fort. Et surtout, on commence fort avec un chiffre ce matin, 11 607 600. Pierre-Hugues, vous devinez ce que c'est ?
3: Non, allez-y.
4: Je vous donne quand même quelques indices. Ce n'est ni le prix du mètre carré à Paris, ni le montant du SMIC en Suisse. Hein. Ce n'est pas non plus le prix de la place pour la veillée des jeunes avec le pape.
3: Alors, je donne ma langue au pape.
4: Ah, fort bien. Alors, c'est le nom.

0: nombre d'élèves qui effectuent leur rentrée scolaire aujourd'hui. Sachant qu'ils étaient 11 769 en 2025. Quel pourcentage d'élèves y a-t-il en moins cette année ? Allez, Pierre-Hugues, vous nous faites le calcul de tête. Hein.
1: Bah évidemment, évidemment.
0: Bah oui. Comme dirait le paralytique guéri par Jésus, faut se remettre en jambes. Alors, monsieur Brun, vous aussi, vous faites votre rentrée puisque vous allez à la primaire, hein, c'est ça ? Si je ne me trompe pas.
1: Et cette année, Violaine, c'est vous la petite nouvelle de la rentrée.
0: Tout à fait. Et il faut donc que je me présente car nos auditeurs ne me connaissent pas. Je suis une nouvelle voix sur RCF Notre-Dame. D'autres diraient un chemin neuf.
1: Oui, elle est bien celle-ci.
0: Elle est bien, à 7h37, c'est un peu dur. Mais... Alors, je suis catholique pratiquante, comme 5,5% de la population française. Oui, 5,5%, c'est peu, mais c'est toujours plus haut que le taux du livret A ou le nombre d'électeurs du PS. Ne vous inquiétez pas, monsieur Brun. Comme disait ma grand-mère en cherchant son dentier, je n'ai pas de dents contre le PS. D'ailleurs, maintenant, j'écris PS à la fin de tous mes courriers. Alors, je suis catholique pratiquante, mais en non, parce que je ne sais pas trop où je me situe sur le spectre du catholicisme. Je suis traditionnaliste avec les modernes, moderne avec les tradis. On dirait Emmanuel Macron avec la droite et la gauche. Ça, c'était une blague pour vous, monsieur Brun. D'ailleurs, j'ai une autre question pour vous. Moi, je suis aristocrate, mais désargentée. J'ai un nom à rallonge, mais pas de budget à rallonge. Est-ce que vous m'acceptez quand même ?
1: Alors, vous êtes venu nous parler de la rentrée, Violaine. On laissera Philippe Brun réagir après.
0: Alors, la rentrée. D'ailleurs, qu'est-ce que ça aurait donné si Jésus avait été à l'école ? Je pense déjà qu'il aurait été non pas à l'école privée, mais à l'école publique, hein, avec les publicains.
1: Ah oui ?
0: Puis flemme de se voir accroché au mur au-dessus du tableau toute la journée. Voilà, Marie lui aurait acheté ses petites fournitures scolaires, une trousse, mais à pharmacie pour soigner les malades, une gomme pour effacer nos péchés, un rapporteur. Ah non, pardon, ça c'est pour son camarade Judas. Ensuite, elle aurait choisi une activité extrascolaire pour occuper Jésus le mercredi, alors tout sauf du Pilate. Et je ne sais pas d'ailleurs si Jésus aurait appris grand-chose à l'école, parce que Jésus c'était non seulement une sainte face, mais surtout une sacrée tronche. Il a enseigné des foules entières, il a fait entendre les sourds et parler les muets. À 12 ans, il a fait un cours au docteur de la loi. Et contrairement aux étudiants d'école de commerce ou de Sciences Po, il savait de quoi il parlait. Finalement, pas besoin de faire de grandes études pour réussir dans la vie.
1: Oh, c'est pas très charitable pour les étudiants de Sciences Po et d'HEC.
0: Oui, je suis d'accord, mais j'ai le droit de critiquer. J'ai moi-même fait une école de commerce. Et c'est quand même fou, hein, donner des cours à 12 ans à des pontes de l'écriture sainte. Bon, après, il faut relativiser. Hein. À cet âge-là, Mozart avait déjà écrit un opéra, une symphonie, 5 menuets et des sonates.
1: Et vous avez un mot à dire à nos chers élèves, Violaine, pour conclure.
0: Oui, alors, d'abord, je souhaite une bonne rentrée à ma filleule Marguerite, dont c'est l'anniversaire aujourd'hui.
1: On va en penser à elle.
0: Voilà, et puis pour tous les élèves, ne vous inquiétez pas, hein, le chemin de l'école, c'est plus facile que le chemin de croix. Du CP à la terminale, il n'y a que 12 stations.
1: Violaine de Pince, merci beaucoup d'avoir été avec nous.
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2: On va se parler de la rentrée ce matin. Pour les élèves, c'est le retour en classe, les retrouvailles avec les copains, parfois la découverte d'un nouvel établissement ou d'un nouveau professeur. Pour vous, parents, c'est aussi le moment de faire le point. Est-ce que mon enfant sera bien accompagné ? Est-ce qu'il aura les moyens de progresser ? Est-ce qu'il sera en sécurité, encadré ? Surtout, est-ce qu'il aura bien un professeur au tableau ? C'est vrai que derrière la frénésie de la rentrée, il y a aussi beaucoup d'attentes, parfois des inquiétudes. Le niveau scolaire, les classes surchargées, l'autorité, le remplacement des enseignants absents. Alors comment se passe cette rentrée chez vous ? Votre enfant a-t-il tous ses professeurs ? Avez-vous des inquiétudes pour cette nouvelle année scolaire ? Rentrée scolaire, qu'attendez-vous de l'école cette année ? On vous écoute en direct avec vos réactions, vos questions, vos témoignages. Au 01 56 56 44 44, 01 56 56 44 44 ou par mail à direct@rcfnotredame.fr. Et pour discuter avec nous jusqu'à 11h, nous avons le plaisir d'accueillir deux invités. Je commence avec vous, Virginie Durin, bonjour.
4: Bonjour.
2: Alors parlez bien dans votre micro pour qu'on vous entende bien. Merci d'être avec nous. Sur RCF Notre-Dame, vous êtes la présidente de l'APEL. L'APEL, c'est l'association des parents d'élèves de l'enseignement libre. Bonjour Aurélie Gagné.
5: Bonjour.
2: Merci également à vous de participer à cette émission. Vous êtes porte-parole et co-secrétaire générale de la FSU SNUIPP, le syndicat national unitaire des instituteurs, des professeurs d'école et des professeurs d'enseignement général. de collège, vous représentez les établissements publics, et vous, Virginie Durin, vous représentez les établissements privés. Aurélie Gagné, je commence avec vous. La rentrée, c'est toujours une période très excitante pour, évidemment, tous les professeurs qui vont pouvoir faire leur rentrée, ou pas.
4: Oui, bien sûr, oui. On a eu l'été pour se reposer, charger les batteries, hein, comme on dit. Et on est toujours ravis de retrouver toute la communauté éducative, c'est-à-dire les collègues, les familles, et bien évidemment nos élèves. Et en général, on a plein de projets pour l'année, donc c'est toujours un moment d'enthousiasme.
2: Virginie Durin, pour les parents, là aussi, c'est un grand moment.
5: Oui, on est très contents de rendre nos enfants, dont on a bien profité pendant l'été. Et donc, c'est aussi avec joie et peut-être un petit peu de soulagement que on les laisse devant la porte de l'école.
2: C'est une rentrée sous pression, d'après vous, Aurélie Gagné, notamment par le nombre de professeurs dans les établissements publics. On ne sait pas s'il y aura un professeur devant chaque classe ce matin. Vous, en tant que porte-parole de ce syndicat, quelle est justement votre parole?
4: Alors, a priori, il devrait y avoir un enseignant devant chaque classe.
2: Oui.
4: Entre les titulaires de la fonction publique, les contractuels, les stagiaires qui ont une part à faire devant les élèves, je pense qu'il devrait y avoir un enseignant devant chaque classe. Après, la grande question, c'est sur la durée, puisque parfois, pour qu'il y ait un enseignant devant chaque classe, les remplaçants sont aussi mobilisés, soit le jour de la rentrée, soit un petit peu plus tard, quand des congés maladie arrivent, ou d'autres types de congés. Donc, nous, notre grande question, c'est sur la durée. Et puis aussi, ces remplaçants qui vont aller remplacer à l'année sur des classes, on ne les aura plus pour faire des remplacements ponctuels, pour la formation ou pour d'autres moments importants de la vie scolaire.
2: Quelques chiffres. 322 500 enseignants dans le premier degré du public. Aurélie Gagné, avant c'était 350 000 enseignants. Ça veut dire qu'il y a quand même eu une baisse du nombre d'enseignants. Est-ce que ça correspond à la baisse démographique également dans les classes?
4: Alors il y a une baisse progressive du nombre de personnel enseignant.
2: Oui.
4: Ça ne suit pas stricto sensu la baisse démographique. On voit que qu'effectivement, les effectifs dans les classes ont quand même tendance, en moyenne, à baisser, même si on est encore au-dessus de la moyenne européenne. Pour nous, il y a encore de gros efforts à faire pour arriver à la moyenne de 19 de l'Union européenne, sachant que nous, dans les écoles primaires publiques, on est à plus de 21 en moyenne. Donc, ça ne suit pas stricto sensu la baisse démographique, mais malgré tout, ça baisse un petit peu quand même.
2: Virginie Durin, pour les parents d'élèves dans l'enseignement privé, cette question du professeur devant la classe pour cette rentrée, ça a été vraiment un vrai sujet aussi.
5: Je pense que les parents ont confiance.
2: Oui, c'est ce que nous disait Guillaume Prévost il y a quelques instants de l'enseignement catholique.
5: Je suis d'accord avec Guillaume. Les parents ont confiance, ils vont à la porte de l'école en pensant que leur enfant aura un enseignant face à lui. Ça, je ne m'inquiète pas trop. C'est le choc justement quand on ne s'est pas préparé à l'idée que peut-être il n'y en aurait pas, que ça peut justement déstabiliser les parents. Mais là, aujourd'hui, on leur a assuré qu'il y avait eu plus de recrutement d'enseignants, qu'il y aurait un enseignant devant chaque élève. Donc, eux, ils ont confiance. J'espère qu'ils ne seront pas déçus.
2: Oui, parce que c'est le premier indicateur, finalement, pour les familles.
5: Tout à fait. Ils ont envie que leur enfant commence à travailler dès aujourd'hui ou dès demain. Et ils seraient très malheureux d'avoir, dès le début de l'année, une angoisse sur la continuité éducative de leur enfant.
2: C'est quoi une rentrée réussie pour vous, Virginie Durin?
5: Oh, c'est une rentrée enchantante, bien sûr. Avec une équipe qui n'est pas stressée, qui n'est pas inquiète, qui n'est pas déjà en train d'utiliser ses premières ressources pour compenser des aléas de présence.
2: Je rappelle que vous pouvez réagir en direct au 01 56 56 44 44. C'est Laetitia qui répond à vos appels. 01 56 56 44 44. Aurélie Gagné, même question pour vous. Évidemment, cette question des professeurs, des postes vacants, les enseignants non remplacés, les contractuels. On sent bien que cette rentrée se joue aussi sur la capacité pour les établissements publics de l'éducation nationale à avoir un enseignant devant chaque classe. Pour les parents, vous êtes certainement en lien aussi avec eux, c'est une vraie question.
4: Oui, avoir un enseignant devant chaque classe, et puis j'ai envie d'aller plus loin, un enseignant formé,
2: oui.
4: Un enseignant, pour nous, on y tient particulièrement, qu'il soit titulaire de la fonction publique, parce que quand on est dans la fonction publique, on a endossé un statut et on a des valeurs à apporter, donc pour nous c'est extrêmement important.
2: c'est important et ça semble une évidence aussi, d'avoir des enseignants crédibles.
4: Ah oui, bien sûr, oui, ça semble une évidence, mais c'est pas si simple que ça. On voit très bien depuis plusieurs années que certaines académies peinent à recruter. Je pense notamment à l'Académie de Versailles, l'Académie de Créteil, la Guyane. Donc, ce sont des académies qui fonctionnent avec des contractuels très souvent pour pallier les manques et pour faire en sorte que chaque classe ait un enseignant ou une enseignante.
2: Qu'attendez-vous de l'éducation nationale en la matière ? Quand on écoute le ministre Édouard Geffray, on a l'impression que voilà, c'est une rentrée comme une autre. Alors, bien sûr, il y a ces préoccupations, hein, et on en parlera notamment sur la gestion des violences avec ce questionnaire qui devra être donné à tous les étudiants. Mais pour lui, c'est une rentrée comme une autre, et puis on verra un peu plus tard, on prendra du recul plus tard.
4: Il y a une forme de résignation en cette rentrée. En fait, on manque de moyens. C'est un mot qu'on dit très très souvent, on manque de moyens. On manque de remplaçants, on manque d'enseignants spécialisés pour prendre en charge toute la difficulté scolaire et le handicap. Il faut quand même savoir que dans l'école primaire publique, 4,7% des élèves sont en situation de handicap et nous n'avons pas toujours les dispositifs adéquats pour les accompagner au mieux. Je pense notamment donc les enseignants spécialisés, mais aussi les personnels médico-sociaux. Donc pour nous, une année scolaire qui serait réussie, ça nécessite un budget en adéquation et ça ne se joue pas que sur une année.
2: Il n'est pas là, le budget ?
4: Le budget, il n'est pas là. Le budget, il ne couvre même pas l'inflation. Donc, il faut rajouter des moyens pour prendre en charge toute cette difficulté scolaire et le handicap pour mener ce grand projet de l'école inclusive qui est celui de notre pays.
2: Il y a d'autres préoccupations pour cette rentrée. On a parlé des effectifs, il y a aussi les conditions d'enseignement. Avec une classe chargée, évidemment, c'est moins de temps pour accompagner individuellement les élèves. Pour l'appel, Virginie Durin, c'est un des sujets très importants.
5: Oui, alors nous, on est porteurs d'espoir. On espère que les classes ne vont pas continuer à fermer et que le nombre d'élèves dans les classes ne va pas continuer à augmenter. Donc on porte, en tant que parents, la volonté forte d'avoir... a priori, autant de classes pour accompagner la baisse démographique en ayant moins d'élèves par classe. Ce qui serait une amélioration pour tous les enfants et aussi pour les enseignants. Je pense que si les enseignants avaient moins d'élèves par classe, on trouverait peut-être plus d'enseignants.
2: Et donc des classes moins chargées.
5: Moins chargées, moins vives. Enfin, si on veut, nous on porte beaucoup le projet individuel de l'enfant. Et pour avoir 19 projets individuels de l'enfant, comme on peut avoir en moyenne européenne en primaire, plutôt que 24, 26 ou 28 projets individuels de l'enfant, vous imaginez que ça marchera mieux.
2: Il est 10h40 sur RCF Notre-Dame. On parle de cette rentrée scolaire. Quelles sont vos inquiétudes en tant que parents ? Racontez-nous un peu la rentrée de ce matin. Dites-nous comment ça s'est passé au 01 56 56 44 44.
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2: Avec nos deux invités, Virginie Durin, présidente de l'APEL, l'association des parents d'élèves de l'enseignement libre, et puis Aurélie Gagné, vous êtes porte-parole et éco-secrétaire générale de la FSU SNU-IPP, le syndicat national unitaire des instituteurs, des professeurs d'école et des professeurs d'enseignement général de collège. On va accueillir un auditeur qui nous a rejoint de Paris. C'est Guy, normalement, qui est avec nous. Est-ce que vous êtes là, Guy ? Alors, j'espère qu'on... Oui, Guy, vous êtes là ?
6: Oui, je suis là.
2: Bonjour, Guy.
6: Bonjour, Melchior. Bon, je salue aussi ces dames qui ont une très, très lourde responsabilité. Moi, j'ai 76 ans, mais dans les années 98-99, j'ai commencé déjà à être président d'une association de parents d'élèves qui couvrait à la fois le primaire et le secondaire dans une ville, dans une banlieue sud de Paris. Voilà.
2: Oui.
6: Donc je connais bien ces histoires et j'ai commencé à voir la dégradation en ce qui concernait le ministère de l'Éducation nationale, l'école, etc. Du reste, je souhaiterais que ça ne s'appelle plus le ministère de l'Éducation nationale parce que l'éducation, pour moi, est réservée aux parents et les parents doivent se transformer, s'instruire, mais le ministère de l'Instruction nationale, ça c'est tout autre. Donc ce que je souhaite pour cette année, c'est que je ne veux plus entendre parler de ces histoires criminelles concernant des encadrants à l'encontre des enfants. Ça, c'était une chose très importante.
2: Et on va en reparler, évidemment, Guy.
6: Oui, parce que c'est très grave. très très très grave. Ça marque à vie les enfants qui ont été soumis à ce genre d'actes criminels, pour moi. Et puis, je souhaite bien évidemment que l'école se passe bien, que ce soit de l'instruction, la véritable instruction. Et c'est pas facile. Je connais les difficultés de concernant les professeurs, concernant les encadrants, les encadrantes, même les éducateurs, les éducatrices. Ouais. Voilà. Donc, merci à ces dames pour le travail qu'elles font.
2: Merci beaucoup, Guy, pour votre appel au 01 56 56 44 44 sur RCF Notre-Dame. Aurélie Gagné. Il y a une forme d'hommage hein, dans cet appel de Guy.
4: Oui, tout à fait, oui, c'est assez touchant.
2: Oui,
4: c'est touchant de voir cette reconnaissance.
2: Cette reconnaissance, et Guy qui nous dit que l'éducation, certes, doit passer à l'école, mais les parents ont un rôle extrêmement important. Est-ce qu'on a tendance à l'oublier, ça, d'après vous?
4: Alors,
2: on va en parler après avec, évidemment, Virginie Lurin.
4: Alors, nous, dans notre syndicat, ouais, c'est quelque chose auquel on tient. On ne peut pas faire avancer un enfant, un élève, pour nous ce sont des élèves, hein, mais les enfants sans leurs parents, sans leur famille. C'est extrêmement important. On parlait de baisser les effectifs dans les classes, hein, c'est pour avoir du temps pour les élèves, mais c'est aussi pour accorder plus de temps aux familles. Donc c'est, pour nous, ça va de pair. Maintenant, ce qu'on voit, c'est que les décrets qui sont pris, les directives qui sont prises par le ministère dernièrement, et je pense notamment à celui, enfin le décret de juillet 2026, ouais, qui autorise un directeur ou une directrice d'école à demander à l'inspecteur d'académie de changer un élève d'école lorsque un membre de sa famille a nuit à l'école. Pour nous, ça va à l'encontre de ce qu'on porte. Pour nous, on est vraiment sur le dialogue, sur tout un travail en amont pour faire en sorte que l'élève trouve sa place, mais que sa famille trouve sa place aussi. Ça, c'est extrêmement important.
2: Virginie Durin, une réaction également sur ce que vous avez entendu de la part de Guy?
5: Je suis très contente et je félicite Guy d'avoir été dans les instances de parents d'élèves. Ça montre son implication aussi et son souci. C'est émouvant. Le parent d'élève reste, je pense, un outil vraiment qui doit être à l'intérieur de l'école. Enfin, c'est ce que porte l'appel, et pas à la porte. Nous, on pense que sans aide et sans soutien, un enfant est quand même vraiment défavorisé par rapport à son camarade qui va être soutenu par sa famille. Et on doit l'aider.
2: Sur les violences dans l'école, ça aussi, c'est un sujet qui est extrêmement important, évidemment. Avec cette circulaire qui devrait être proposée, alors c'est plutôt même un questionnaire à tous les élèves, Aurélie Gagné, alors non, plutôt Virginie Durin, plutôt pour représenter les parents, mais Guy en a parlé, ça c'est un sujet qui est extrêmement important.
5: Alors les parents d'élèves sont contre les coussins qui étouffent les problèmes, donc nous on est très enthousiastes à l'idée de répondre à des questionnaires. On veut que la parole soit dite, que la souffrance des enfants soit portée. Et plus on aura de possibilités de faire remonter des problèmes, plus les enfants seront à l'abri et sécurisés. Donc l'appel est très enthousiaste.
2: Et on salue Nicoletta qui vient de nous rejoindre en studio et qui sera mon invitée à partir de 11h sur RCF Notre-Dame. Bienvenue Nicoletta et merci d'être avec nous. Bonjour. Vous allez pouvoir écouter tranquillement cette émission sur cette rentrée des classes, évidemment, qui est très importante pour ces 12 millions d'élèves dans toute la France. On a Christelle qui nous a rejoint. Bonjour Christelle. Ah non, Christelle qui va nous rejoindre dans un instant en direct sur RCF Notre-Dame. Il y a plein de choses à dire, évidemment, sur ce sujet. On n'a qu'une demi-heure, alors évidemment, il va falloir qu'on avance un petit peu. Aurélie Gagné, avec les propos de Guy qu'on a entendus, avec vos propos ce matin, on se rend compte que finalement, que ce soit les parents, les professeurs et les élèves, il faut qu'il y ait une relation entre les trois. Ça passe par une relation de confiance également.
4: Oui, complètement. Et pour avoir confiance, il faut aussi un prérequis. Il faut que chaque parent qui emmène son enfant à l'école ait les mêmes espérances. Qu'il n'y ait pas d'inégalité. Et or, l'école primaire publique, elle est très inégale. Les inégalités socio-scolaires, les inégalités de genre, les inégalités entre enfants en situation de handicap et les autres. Donc là, déjà, ça ne va pas. Quand on est parent, selon l'origine que nous avons, selon l'enfant que nous avons, malheureusement, nous ne pouvons pas avoir les mêmes espérances. Donc déjà là, le dialogue, il va déjà être différent d'une famille à l'autre, malheureusement. Oui.
2: Ça va être, en tout cas, sur cette question des violences, de l'autorité aussi, pour reprendre un terme qu'on a beaucoup entendu cette année, ça va être vigilance rouge.
4: Alors, vigilance rouge, je ne sais pas, mais en tout cas, c'est sûr que les violences n'ont pas leur place à l'école, hein, quelle qu'elle soit. Oui. Donc, il faut lutter contre ces violences. Ça, c'est impératif.
2: On accueille Christelle. Bonjour, Christelle.
7: Bonjour.
2: Bienvenue sur RCF Notre-Dame. On vous écoute.
7: Bon, moi, je suis la mamie de deux petits garçons que j'ai amenés ce matin à l'école. Donc, j'habite en Ardèche et là, je suis en Isère. Et pour les enfants. Et quand je les ai amenés, j'ai été surprise parce qu'il n'y a pas un, il y a qu'un seul arbre pour une immense cour. Et je me suis dit, mais comment ils vont faire alors qu'il fait déjà 30 degrés ce matin? Voilà. Et je me suis dit, ça m'a surpris parce que l'école, il faut bien sûr un bon professeur devant chaque élève.
2: Oui.
7: Mais il leur faut aussi des temps de pause. Correct. Et là, j'ai vu que malheureusement, ils seront 600 élèves dans une cour où il y a un arbre.
2: Eh bien, écoutez, merci beaucoup, Christelle, d'avoir témoigné dans cette émission au 01 56 56 44 44. Virginie Durin, c'est vrai qu'après l'été qu'on a vécu, forcément, la prise en charge des élèves et bien sûr des professeurs, on ne les oublie pas, mais dans ces canicules, c'est un sujet qui va devenir une des priorités dans l'accompagnement, en tout cas.
5: Tout à fait. On est très concernés, surtout chez nous, puisqu'il faut qu'on réfléchisse ensemble entre la communauté éducative, la FNOGEC, qui est venue ce matin, l'enseignement catholique et les parents d'élèves, pour trouver des financements pour pouvoir rafraîchir ces classes. Pour l'instant, l'appel fait des solidarités pour verdir, arborer. Donc, je vous encourage à activer l'appel s'il n'y a qu'un seul arbre pour que justement elle se positionne pour planter.
2: Pour planter. Aurélie Gagné.
4: Oui, c'est pour les profs. Hein. C'est un vrai sujet, hein, ce que madame vient de soulever. Le bâti scolaire. Et quand on dit bâti scolaire, c'est l'école en elle-même, mais c'est aussi tout l'environnement, hein, la cour de récréation notamment. Le bâti scolaire public, il est déclaré vétuste à 20%. C'est énorme. C'est pas moi qui le dis, hein, c'est un rapport parlementaire. Donc il y a un gros travail. On voit que le dérèglement climatique s'accélère. Et il y a un travail énorme pour ne serait-ce que végétaliser les cours, peut-être installer des ventilateurs à défaut d'avoir d'autres travaux d'ampleur. Les municipalités qui sont la plupart du temps propriétaires des écoles n'ont pas les moyens. Donc ça pose un gros problème, en tout cas de grosses questions au niveau des finances. Donc voilà, nous on tire vraiment la sonnette d'alarme depuis de nombreuses années. Il en va de la santé des élèves et des enseignants et des personnels, bien sûr. Ouais.
2: Ouais, parce que vous pensez qu'on a tiré des leçons de tout ça?
4: En 2020, on pensait qu'on avait tiré des leçons suite au confinement, ouais. Hein, que plus jamais les choses ne seraient pareilles. Voilà, on a toujours espoir, hein, de tirer des leçons. Maintenant, nous, en tout cas au niveau du syndicat, c'est pas parce qu'on va passer à une autre saison qu'on va lâcher l'affaire sur le sujet. On le maintient dans nos sphères de dialogue avec le ministère et avec tous les collectifs qui sont concernés.
2: Quel doit être, d'après vous, Aurélie Gagné, le sujet prioritaire en cette rentrée?
4: Alors, il y a tellement de sujets que c'est difficile de répondre. Moi, j'ai envie de vous dire les inégalités scolaires. Il faut vraiment qu'on s'attaque à ce sujet. Les écarts n'ont cessé de se creuser ces 25 dernières années entre les élèves des familles les plus pauvres et les élèves des familles les plus riches. Ça, il faut vraiment qu'on arrive à enrayer ce phénomène. La France est un des plus mauvais élèves des pays de l'OCDE. Donc, il y a des choses à faire. Mais par contre, ça ne pourra pas se faire sans moyens à la hauteur.
2: Virginie Durin.
5: Alors moi, mon obsession, c'est le nombre d'élèves dans une classe. Donc j'aspire à ce qu'on ferme moins de classes et que les élèves puissent s'épanouir dans un environnement où il y a plus de place dans une classe pour eux.
2: Plus de place pour justement un accompagnement un peu plus individuel.
5: Oui, et une prise en charge plus importante aussi des parents, qui effectivement, moins ils sont nombreux, plus c'est individualisé.
2: Armel nous a rejoint sur RCF Notre-Dame. Bonjour Armel.
8: Oui, bonjour. Je ne sais pas si mon propos rentre dans vos sujets, Mais mon avis d'ancien professeur, de mamie, de trois enfants, de grand-mère, de six petits-enfants que j'ai suivis, c'est le suivant. La grande réforme dont l'école a besoin aujourd'hui, qu'elle soit catholique ou pas, c'est le rétablissement d'une étude, d'une heure d'étude pour les enfants à l'école primaire et peut-être au collège, pour supplanter les parents qui travaillent à deux, qui rentrent tard, à 6-7 heures le soir, et qui ne peuvent plus ou ne veulent plus assurer l'apprentissage des leçons et le travail scolaire. Le problème de la baisse des enfants, ça n'est pas le système éducatif, c'est le manque de travail des enfants le plus souvent.
2: L'étude du soir. Merci Armel pour votre appel. Rétablir l'étude du soir, Virginie Durin, là aussi il faut des personnes pour gérer tout ça. Hein.
5: Oui, pourquoi pas. L'étude du soir peut être un levier pour certains enfants. Mmh. On a pas mal ça dans nos établissements. On propose une étude vraiment très dirigée, avec très peu d'élèves, souvent un étudiant. Mais ça, c'est l'étude du privé, en fait. Mmh. Dans l'étude du public, je pense que c'est différent, l'encadrement.
2: Et Aurélie Gagné, dans les établissements publics?
4: Alors ça, c'est assez disparate, puisque très souvent, c'est la commune, c'est la mairie qui organise l'heure d'étude. Après, moi j'ai envie de dire, s'il ne suffisait que la mise en place de l'heure d'étude, ce serait formidable. Or, le problème, il est bien plus grand que ça. Il y a vraiment un problème de fond, et je pense que l'école, elle doit être pensée. On parlait de baisser les effectifs par classe. Je pense qu'effectivement, c'est un levier. Il faut vraiment qu'on se saisisse de la baisse démographique pour repenser l'école en profondeur. Baisser les effectifs par classe, mettre plus d'enseignants spécialisés, plus de remplaçants, faire de la coéducation aussi dans les classes. Être à deux enseignants à certains moments pour des séances spécifiques. En fait, il faut vraiment aller beaucoup, beaucoup plus loin.
2: Avec plus de moyens.
4: Avec plus de moyens.
2: Et c'est tout le problème.
4: C'est ça.
2: C'est que dans l'éducation nationale, mais comme dans d'autres secteurs, il faut trouver les moyens.
4: Tout à fait.
2: Et ça va être votre slogan tout au long de l'année.
4: C'est notre slogan depuis quelques années, et on va continuer à le porter. D'autant plus que là, les débats sur le projet de loi de finances 2027 vont bientôt débuter. Donc oui, tout à fait.
2: Virginie Durin.
5: Moi aussi.
2: Ça va être votre slogan.
5: Notre slogan aussi. Ouais. Mais voilà, et des moyens qui soient pas seulement ceux des parents.
2: Bon, qu'est-ce qu'on vous souhaite alors? Ce sera, je pense, ma dernière question. Qu'est-ce qu'on vous souhaite pour cette rentrée?
5: Pas de violence.
2: Oui.
5: Pas de classe sans enseignants pendant trop longtemps.
2: Oui.
5: Et en chantant, de la joie.
2: De la joie, beaucoup de joie. Et vous, Aurélie Gagné?
4: Eh bien, ce qu'on peut souhaiter pour cette année, c'est de beaux projets pédagogiques, de l'enthousiasme, et puis qu'on avance sérieusement sur la lutte contre les violences sexuelles faites aux enfants, parce que là, on a beaucoup de retard, il faut vraiment qu'on avance.
2: Avec notamment ce questionnaire, et ça, c'est la grande nouveauté. Hein,
4: il faudrait aussi de la formation, former les personnels à grande échelle.
2: Merci beaucoup, Aurélie Gagné.
4: Merci à vous.
2: Porte-parole, éco-secrétaire générale de la FSU, SNUIPP, Syndicat National Unitaire des Instituteurs, des Professeurs d'École et des Professeurs d'Enseignement Général de Collège. Et puis, merci Virginie Durin également d'avoir été avec nous, présidente de l'APEL, l'Association des Parents d'Élèves de l'Enseignement Libre. Nicoletta, je me permets de vous poser cette question que vous êtes en studio avec nous sur RCF Notre-Dame. Vous allez être mon invité, ce sera le cas tous les mercredis, de tous les mardis, dans un instant. Quel souvenir avez-vous de vos rentrées scolaires?
9: Moi, j'adorais l'école, surtout l'école primaire. Ça s'est gâté par la suite. À l'école primaire, on avait une institutrice extraordinaire dans un petit village au Savoyard. Elle était merveilleuse et j'étais souvent première de la classe. Oh. Elle s'occupait très bien de ses élèves. Je partageais cette joie d'être en tête avec un ami d'enfance que j'ai toujours, qui est à mon âge et je le vois tout le temps. Il a été maire d'une commune dans mon pays et c'est un type formidable qui est devenu ingénieur. Alors on dit toujours, il y a beaucoup de gens de mon village qui réussissent. Mmh. La maire d'Évian, par exemple, est issue de mon village. Elle a été élue pour une deuxième fois à 56% des voix. Il y a vraiment des gens incroyables. Ouais. Mais ça vient justement de ce que nous a donné
2: l'école.
9: Cette école qui était prodigieuse, elle était vraiment fantastique, elle était très érudite, elle s'occupait très bien des enfants, elle était rude, hein, nous ne laissait rien passer, mais on avait une éducation formidable, j'adorais aller à l'école.
2: Nicoletta, avec nous dans un instant en direct sur RCF Notre-Dame, qui, vous l'entendez, a plein de choses à nous raconter, et c'est un plaisir de vous avoir avec nous. On se retrouve dans un instant et en direct sur RCF Notre-Dame.

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2: Et on vous le dit depuis hier 6h30, on vous prépare plein de surprises à l'antenne avec de nouveaux rendez-vous, de nouvelles voix. Et justement, ce matin, c'est une voix que vous retrouverez désormais tous les mardis dans ce 10-12 sur RCF Notre-Dame. Une voix puissante, immédiatement reconnaissable, qui accompagne la chanson française depuis plus de 6 décennies. Une voix que l'on associe à un immense refrain, Mamie Blue, devenu un classique au début des années 70, repris par de très nombreux artistes. Et une artiste qui a connu les scènes mythiques, les grandes émissions de télévision, les années yéyé et les grandes heures de la variété française, sans jamais vraiment quitter la scène, ni les églises depuis tant d'années. Et c'est bien sûr Nicoletta qui est avec nous. Bonjour Nicoletta.
3: Bonjour, bonjour à tous.
2: Quelle joie de vous avoir en studio.
3: Ah ben c'est sympa.
2: C'est vrai que votre voix, tout le monde la reconnaît.
3: Oui, parce que j'ai une voix timbrée, voilà, un son. Et voilà, c'est comme ça, hein, c'est la nature.
2: Vous êtes né à Vongy, en Haute-Savoie.
3: Un petit village à la sortie de Thonon-les-Bains, entre Évian et Thonon. Et j'en reviens, là, je viens de passer 10 jours.
2: Oui.
3: Et j'adore retourner dans ma région.
2: C'est votre fief ? C'est quoi ? Comment on pourrait dire ça ?
3: J'y vais chaque année depuis que j'ai quitté ma maison d'enfance et j'y retourne parce que j'en ai hérité. Et j'adore être dans ce village, il est très fleuri, il est resté authentique. Il n'y a plus du tout les mêmes gens parce qu'évidemment les gens partent et il y a des nouveautés qui viennent. Mais pour se reposer, c'est formidable et la région propose des choses fantastiques. Que ce soit des randonnées sur le Léman en voilier, que ce soit de la marche en montagne, on a tout. On est très très bien servi. C'est vraiment une région magique.
2: Alors Nicoletta, nos auditrices, nos auditeurs ont la parole pour venir discuter avec vous
3: en
2: direct.
3: Ah bon.
2: Sachez-le, au 01 56 56 44 44, vous pouvez venir poser toutes vos questions à l'antenne à Nicoletta. Et puis Nicoletta, c'est un tube, Mamie Blue, sorti au début des années 70.
3: Ouais.

0: Qu'est-ce que ça vous fait, Nicoletta, de réentendre ce tube qu'on entend encore très souvent à la radio?
1: Moi, c'est pas ma chanson préférée.
0: C'est pas votre chanson préférée de votre répertoire?
1: Elle est très mignonne, c'est une belle harmonisation. La mélodie et, et puis l'histoire, elle me... c'est l'histoire de la mort de ma mère.
0: Oui.
1: C'est pas du tout l'histoire de ma grand-mère qui était toujours vivante à cette époque. Et j'avais confié un peu ma vie à mon producteur. Mmh. Et quand la musique s'est faite, évidemment, l'anecdote a flotté dans l'air et c'est devenu une chanson. Oui. Parce que malheureusement, quand maman est morte, j'ai vécu déjà à Paris, j'ai pris le train de nuit et je suis arrivée, elle n'attendait plus que moi pour la mettre dans son sépulcre. Mmh. Et j'ai été très choqué. J'ai été très choqué la mort de ma mère. Ouais. Parce que
0: elle s'appelait
1: pas
0: Marguerite.
1: Non, pas du tout. Non, elle s'appelait Jeanne.
0: Jeanne, ah oui, non, rien à voir. Je ne sais pas comment j'ai trouvé cette information.
1: C'est joli,
0: Nicolas.
1: C'est aussi très joli. Et j'ai eu beaucoup de regrets, de remords, de l'avoir pas assez aimée. Je crois que quand on est adolescent, qu'on a 18 ans et qu'on perd sa mère, c'est un grand problème parce qu'on n'a pas eu le temps de vraiment s'en occuper à fond, de vraiment lui dire combien on l'aime. Et j'ai traîné ça toute ma vie. J'ai eu beaucoup, beaucoup de remords.
0: C'est douloureux de réentendre cette chanson?
1: Je n'écoute pas mes disques. Personnellement, je n'écoute jamais mes chansons. Je les écoute quand elles sortent du studio, quand la presse, que le premier disque est imprimé, pour voir si tout va bien, s'il n'y a pas de défaut technique. Et après, j'oublie.
0: Nicoletta, quel été avez-vous passé? C'était un bel été.
1: Pardon?
0: L'été que vous avez passé.
1: Moi, j'ai passé un été merveilleux, comme chaque année.
0: Oui.
1: Je suis allée dans trois régions.
0: Oui.
1: Je suis allée dans ma région au mois de juillet, pendant 10 jours. Après, je suis allée dans le Gard, pendant 10 jours. Après, je suis allée à Saint-Tropez, pendant 10 jours. Et après, je suis revenue en Haute-Savoie.
0: Vous n'avez pas arrêté, là?
1: Mais j'arrête jamais. Oui. Mais j'aime beaucoup la route, j'aime beaucoup ma vie de saltimbanque, pour ainsi dire. Et... je fais des kilomètres, ça me gêne pas. J'aime beaucoup voir les paysages défiler. J'aime beaucoup la France.
0: C'est la vie d'artiste?
1: Certainement. Je crois que c'est la vie de bohème.
0: Ouais.
1: C'est vraiment quelque chose qui me plaît. Moi, j'aime la scène. Mon métier est surtout dirigé par le fait de faire du spectacle vivant. Le reste, c'est bien. Le studio, c'est du laboratoire. On élabore des nouvelles chansons, etc. Mais pour nourrir notre travail, bien sûr. Mais j'aime beaucoup la scène. Et tant que j'aimerais la scène, j'en ferai. Et tant que ma santé me le permettrait, bien évidemment.
0: Il a fait chaud cet été. Vous venez du sud, Nicoletta, plutôt,
1: dans
0: quand même.
1: Dans le Gard, il a fait très chaud. Mais la maison où j'étais était climatisée, bien évidemment.
0: Vous avez de la chance.
1: Et j'étais dans un petit village magnifique qui s'appelle Saint-Honoré. C'est du côté de Alès. Et c'est très joli. Il y a des vignobles, il y a des taureaux, des élevages de taureaux, des élevages de chevaux. Et j'ai un copain d'ailleurs qui fait 750 kilos, qui est un taureau apprivoisé.
0: Ah.
1: Il s'appelle Lucio. Je lui dis bonjour en passant.
0: Lucio.
1: Oui, surtout à lui et à la famille qui s'occupe de lui. Et c'est très drôle parce qu'il est vraiment apprivoisé. Il vient vous voir. Il est imposant. Hein. Il a des cornes. Il a un copain. C'est un jar. Il vit avec lui dans l'enclos où il est. Et le jar lui monte sur le dos. C'est très drôle et j'adore voir tout ça.
0: Nicoletta, on fait connaissance ce matin ensemble sur RCF Notre-Dame. On sera très heureux de vous entendre chaque mardi dans ce 10-12. Vous vous appelez Nicole, c'est votre votre prénom. Hein, évidemment, vous connaissez ce pseudonyme Nicoletta. Grisoni.
1: Grisoni, c'est mon autre jeune fille.
0: C'est italien?
1: D'origine, oui. Vous savez, ma région, elle est très proche de l'Italie. Mon arrière-grand-mère, par exemple, que j'ai connue, qui est morte quand j'avais 9 ans, avait un relais de poste à la frontière. Et c'est très intéressant comme région. Il y a énormément de gens d'origine italienne qu'on nous appelait les macaronis.
0: Oui.
1: et vraiment, mes arrière-grands-parents sont venus du côté de mon grand-père, sont venus, qui s'appelait César Grisoni, sont venus dans la région pour construire des Genève. Au fin du 19e siècle.
0: La ville.
1: Ils sont venus parce qu'ils étaient des maçons, ils étaient des gens très habilités à construire des maisons.
0: Que gardez-vous de vos origines italiennes ?
1: Rien du tout.
0: Rien du tout.
1: J'ai été élevée vraiment à la française, ouais. Et ma grand-mère était savoyarde d'origine, ouais. D'origine fermière, et elle s'appelait Claudia Cordier, elle était tout à fait française, surtout savoyarde. J'ai des habitudes savoyardes. Mmh. Je suis plus savoyarde que française,
0: ah,
1: d'ailleurs.
0: Oui.
1: D'ailleurs, les Savoyards, on est français depuis 150 ans.
0: Ah, hein. Oui, oui.
1: Faut pas l'oublier. Alors, on a gardé des codes, on a gardé des habitudes, on a gardé... des traditions, les Savoyards, c'est des Savoyards.
0: Donc l'Italie,
1: L'Italie, j'adore.
0: Vous adorez,
1: j'adore.
0: Mais...
1: Ah, j'adore. Famille est du côté de mon grand-père, ouais. Est originaire du lac de Côme.
0: Ah oui, oh là là, voilà. C'est très joli ça.
1: Et c'est ravissant, c'est vraiment beau.
0: Donc vous n'êtes pas forcément fier d'avoir des origines italiennes
1: Non.
0: Non.
1: Moi, je suis fier d'être mélangé parce que ça donne, de la santé.
0: On le voit.
1: Je crois que le métissage est excellent pour la santé.
0: Si vous êtes avec nous, Nicoletta, et vous le serez, je le rappelle et je vais le redire, tous les mardis sur RCF Notre-Dame, c'est notamment, alors parce que vous êtes une immense artiste connue dans toute la France et notamment avec ce tube, mais aussi parce que vous l'avez dit, vous aimez la vie de bohème, vous aimez cette vie d'artiste et vous produisez dans les églises.
1: Oui, depuis 30 ans.
0: Depuis 30 ans.
1: Je suis la première à avoir ouvert la voie.
0: Voilà, exactement, oui. Parce qu'il y en a plein
1: d'autres.
0: Maintenant,
1: il y a beaucoup d'artistes qui viennent. Hein.
0: Comment c'est venu c'est...
1: Parce que j'aime la musique noire américaine.
0: Alors, parce qu'il y a du gospel toujours.
1: Hein. Exact. Ouais. Mais c'est un autre tour de chant que mon tour de chant normal que je fais dans les centres culturels. C'est une chose que j'ai créée pour les églises, avec beaucoup de conscience. Je suis catholique, évidemment. Et j'ai pensé... Vous savez, moi, j'ai débuté dans les églises à 8 ans.
0: Vous allez nous raconter ça dans un instant, Nicoletta.
1: Dans la chorale paroissiale. Donc, je suis imprégné par ces lieux. J'ai l'habitude.
0: Ouais.
1: C'est des lieux de paix, des lieux merveilleux. Mais j'ai pris des cours de gospel. Mmh. Parce que le gospel est une musique qui m'a énormément inspiré.
0: Mais comment vous avez découvert le gospel?
1: À Genève. Parce
0: Genève,
1: que je suis une frontalière, et que Genève est une ville internationale, et qu'il y a énormément... Il y a l'UNESCO, l'OMS, il y a vraiment des fondations internationales qui amènent des artistes américains.
0: Oui.
1: Mmh. Et j'ai connu le gospel en ville.
0: Oui.
1: En allant voir des concerts quand j'avais 16 ans, mes copains m'emmenaient, on allait voir tout ça, et j'ai adoré. J'ai adoré, c'est une musique qui m'a touchée profondément, et les voix... du gospel sont vraiment intéressantes et très prenantes. J'apprends encore aujourd'hui les choses. Ce sont des gens qui m'enseignent. Mmh. Les choristes gospel sont très, très, très bons musicalement.
0: Et depuis, vous faites la tournée des églises, Nicoletta. On va essayer de comprendre d'où ça vient. Je rappelle que vous pouvez venir discuter à l'antenne avec Nicoletta au 01 56 56 44 44. Vous pouvez également lui venir poser toutes vos questions.
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0: Alors Nicoletta, tout à l'heure, j'ai précisé que vous êtes née en Haute-Savoie, à Vongy. C'est pas par hasard.
1: Je suis née à Thonon.
0: Ah, vous êtes née à Thonon, oui, décidément.
1: Vongy dépend de Thonon.
0: Ah, oui.
1: C'est un hameau à la sortie de la ville, voilà. Et maintenant c'est rattaché à Thonon-les-Bains.
0: Donc j'ai plus ou moins juste...
1: Non, j'ai eu raison, c'est pas grave.
0: C'est parfait. À Vongy, il y a une église qui s'appelle Notre-Dame du Léman.
1: Oh, elle est très belle. Elle est très belle.
0: Tout a démarré ici pour vous.
1: C'est une histoire, cette église. Elle a été faite aux années 30.
0: Oui.
1: Mon grand-père, qui était maçon, a fait partie de l'équipe des artisans qui l'ont construite. Et j'ai été baptisé dans les fonds baptismaux qu'il a construits.
0: Oh,
1: c'est joli.
0: Un bel hommage.
1: Oui. Et il a fait une chose très drôle. On me l'a signalé quand j'étais enfant. Il y a une grande arche au-dessus de l'autel, où il est écrit « Je vous salue, Marie pleine de grâce », avec plein de petites mosaïques de toutes les couleurs. Oh. Et il avait fait une faute d'orthographe. « Je vous salue, US
0: ah. ».
1: Et ses copains m'ont dit « Mais faut te réveiller, c'est pas comme ça que ça s'écrit ». Et il a dû recommencer.
0: Oui.
1: Ouais. Et cette église, quand j'étais enfant avec mes copines, on passait nos jeudis, on n'allait pas à l'école, à nettoyer l'eau des fleurs, à la changer, à s'occuper de la poussière autour de l'autel. Et il y a un fond magnifique, c'est Notre-Dame du Léman. C'est la Vierge en grand, qui est sur une barque qu'on appelle une barge. C'était des barques plates qui servaient à transporter des matériaux pour construire Genève. Vous savez que l'Irnée, enfin, en 1900, bien avant.
0: Oui, oui.
1: Et Elle est très belle, elle tient l'enfant Jésus, c'est très très beau. Et de chaque côté, il y a des représentations de Saint François de Sales et Sainte Jeanne de Chantal qui ont évangélisé la région, parce qu'à un moment donné, on devenait protestant à cause de Calvin, qui est à côté.
0: Donc, cette église Notre-Dame du Léman qui se trouve à Vongy, hein, sur la commune de Thonon-les-Bains.
1: Mais je suis sûr que des gens la connaissent.
0: Mais certainement,
1: elle
0: peut-être.
1: Est très visitée.
0: Venez nous le dire au 01 56 56 44 44 si vous connaissez cette église. Mais elle est importante parce que vous y avez été baptisé.
1: Bien sûr, j'ai fait ma communion.
0: Voilà, vous avez tout fait, comme on dit. Vous avez coché toutes les cases. Vous avez appris. Peut-être à prier,
1: mais j'ai surtout appris à chanter. Oui. Alors, chose étonnante, je dis toujours le bon Dieu est gentil et surprenant, c'est que mon compagnon, que j'ai depuis plus de 30 ans...
0: Jean-Christophe, on peut le nommer parce que...
1: Oui, Jean-Christophe Modigny s'appelle... comme le curé qui m'a appris à chanter.
0: Mais c'est pas le curé,
1: le pauvre, il a trépassé, il était adorable, c'est un très grand musicien. Et je me souviens d'avoir eu l'impression que tout le village savait chanter, et que chaque individu au monde avait cette possibilité, avait ce don. Moi je trouvais ça normal, parce qu'il y avait des gens de tout le village, les tontons, les tatas, les parents, et il y avait une petite section d'enfants, on allait répéter, on solfiait avant de chanter, et quand je suis allé au collège, à la ville, j'ai déchanté, c'est le cas de le dire, oui, parce que dans la chorale du collège, il y avait des tas de faussetés, c'était quelque
0: c'était
1: chose
0: horrible.
1: Incroyable, et moi j'étais très déçu, je croyais que tout le monde savait chanter.
0: Et ben non.
1: Ben non.
0: Mais vous, oui, par contre.
1: Ben, j'ai appris.
0: Et ça a été le point de départ, et après... qu'est-ce que vous avez fait ? Vous êtes lancé
1: Après, oh là là, j'ai eu des vicissitudes. Ouais. J'ai raté mon collège, j'ai quitté le collège en troisième. J'ai fait 2-3 collèges dans la région, Thonon-les-Bains, Annecy et Évian. Et Évian, c'était mixte. Alors là, j'ai trop rigolé. Hein. Ouais. Et en plus, le collège était au bord de l'eau. Alors, je regardais les mouettes, je regardais les jolies. Oh, c'est trop beau. C'est vraiment. Moi, on n'a pas envie de travailler.
0: C'était les vacances.
1: Oui, perpétuelles.
0: Perpétuelles.
1: Alors, je suis partie. Pour trouver du travail à Paris. Ma grand-mère et le juge pour enfants m'avaient comment on appelle ça, quand on est...
0: Sous tutelle ?
1: Non, j'étais sous tutelle avec ma grand-mère, mais... j'ai oublié le nom. Quand on est adulte avant l'âge, à 18 ans...
0: Émancipée ?
1: Exactement. J'étais émancipée et je suis partie à Paris pour trouver du travail, ce que j'ai trouvé. Et voilà, et j'étais disquaire, j'ai fait des petits boulots, j'ai servi des pizzas, j'ai été vestiaire dans un club.
0: Mais vous avez
1: et de
0: tout
1: vestiaire,
0: fait,
1: je suis passé disque jockey. Et là, je mettais les disques pour faire danser les gens, et j'ai découvert vraiment à fond la musique américaine. Je chantais sur les disques que je mettais tous les soirs, et la boîte faisait tantôt musicien, tantôt disque. J'ai connu les musiciens de Nino Ferrer qui m'ont emmené faire une audition chez Barclay et j'ai été reçu. Voilà.
0: Vous étiez une DJ, est-ce qu'on peut dire ça ?
1: Non, à l'époque on disait disquaire.
0: Disquaire,
1: on était très français.
0: Ouais. Bon, Nicoletta, on a plein de choses à se raconter et ce sera le cas tous les mardis sur RCF Notre-Dame. Justement avec une anecdote, j'intitulais ça Nicoletta raconte, parce que vous aimez bien raconter aussi ce qui s'est passé dans votre vie, avec une rencontre qui vous a marqué, c'était en 1968, quelques années, à l'époque où vous faisiez la première partie d'un grand Adamo.
1: Oui.
0: C'était à l'Olympia, à Paris.
1: Ah oui, il y a des surprises. Notre métier nous fait rencontrer des gens étranges.
0: Pendant 3 semaines, je crois, vous avez fait la première partie.
1: À l'époque, on faisait énormément.
0: Mais c'était énorme. Ouais.
1: Mais je l'ai fait ensuite, je l'ai fait moi aussi pendant 3 semaines. Mais c'était comme ça. Mais je trouve, mais c'était pas la même époque. Il n'y avait pas des grandes salles.
0: Il n'y avait pas le Stade de France, il n'y avait pas Bercy.
1: Ça n'existait absolument pas. Il n'y avait pas les grandes salles qui sont aujourd'hui. Non. Et bien, quand je parle de rencontres étonnantes, on peut le dire. J'avais un voisin de palier qui était Monsieur Capitaneschi. Et ce monsieur avait une particularité, il était le bras droit de Nazis. Il était le directeur, le PDG de la Olympic Airways, qui était la compagnie d'aviation de Nazis.
0: Oui.
1: Et j'avais un chat, et chaque fois qu'il ouvrait sa porte en même temps que moi, mon chat filait chez lui, et on se retrouvait à quatre pattes en train de chercher le chat, parce qu'il se réfugiait n'importe où.
0: Il s'appelait comment votre chat ?
1: Oh, j'en ai eu beaucoup.
0: Vous en avez eu beaucoup.
1: C'est Daisy.
0: Daisy.
1: Et donc, on est devenus camarades, c'était très sympa. Et puis, un jour, il me dit, il vient sonner chez moi, il me dit, alors, vous faites l'Olympien, monsieur, je vais venir avec monsieur Onassis. Je le regarde, je dis vraiment, mais oui, il aime beaucoup votre chanson, il aime le soleil, il va venir. Alors, je rentre à l'Olympia, quelques jours se passent, et je vois plein de photographes un soir dans la loge d'amour. Et la fille de monsieur Kukatrich me dit, tu sais, il y a monsieur Onassis qui vient écouter Adamo, voilà, il faudra tu chanter le mieux possible, ben oui, pourquoi pas. Et moi, je dis rien, et je rentre dans ma loge, je me prépare, je chante, et arrive l'entracte. Je rentre dans ma loge, on frappe, M. Kapenakis était là, avec deux couples, oui, élégants et tout, me félicitant, vraiment un amour. Et il dit, Harry n'a pas pu venir parce qu'il avait des rendez-vous avec son accent grec. Et, mais il nous attend chez Castel, qui était une
0: chez
1: boîte
0: Castel.
1: À la mode.
0: Oui. Ah oui.
1: Et au restaurant. Alors bon, on va chez Castel. Les photographes attendent encore.
0: Ils sont toujours là devant l'Olympia.
1: Alors, j'ai dîné avec M. Onassis, qui était charmant, et on est descendu au club après, et on a dansé. J'ai eu la une d'un journal à Sensation de l'époque qui mettait nos profils face à face et mettait Onassis, danse pour oublier la danse avec Nicoletta pour oublier la calasse. J'étais morte de rire, mais c'était très drôle, vous savez, à cette époque.
0: Mais il s'est passé plein de choses, finalement, dans votre vie. Vous avez plein d'anecdotes et
1: bien
0: vous en raconterez chaque
1: sûr.
0: Mardi, ça fait grand plaisir. Il est 11h19 sur RCF Notre-Dame. Et je rappelle que vous pouvez venir discuter avec Nicoletta ce matin au 01 56 56 44 44. Avec Nicoletta, grande artiste, qui raconte avec passion quelques anecdotes de sa vie. Nicoletta, on va parler culture aussi un petit peu dans le monde de Nicoletta. C'est comme ça que j'ai appelé ce petit rendez-vous qu'on retrouve d'ailleurs du lundi au vendredi sur RCF Notre-Dame, avec un évêque d'Autun qui vous a marqué, un certain Charles Maurice de Talleyrand-Périgord.
1: Ah oui, moi je trouve que ce personnage historique est incroyable.
0: Mais alors pourquoi? Pourquoi
1: il vous a marqué? Parce que j'aime l'histoire de France, déjà, je lis énormément de biographies, et j'aime beaucoup aussi les biographies de Stefan Zweig, qui a écrit Les Ferrets de la Reine, l'histoire du collier de la Reine, parce que je trouve que ces gens-là, les gens qui ont construit notre pays, ont fait des choses extraordinaires. Et Talleyrand est un exemple. Il a débuté comme prélat, il avait le séminaire.
0: C'était l'évêque d'Autun.
1: Exactement. Ouais, et il a fini ministre et plein d'autres choses. Et surtout, il a fait plusieurs saisons, si j'ose m'exprimer ainsi. Il a fait quand même Louis XVI, et il a terminé avec Bonaparte.
0: Pas mal.
1: C'est quand même un...
0: Sur le CV, c'est joli.
1: C'est quand même pas mal. Mais... C'était un sacré bonhomme, il avait un pied beau, parce qu'on mettait les enfants dans les tiroirs des commodes.

0: Je lis beaucoup de thrillers, ouais. parce que je trouve que c'est fascinant, et je me mets à la place du flic. J'essaie de trouver.
1: Mais ça, c'est ce que tout le monde fait, non?
0: Mais évidemment, ouais. évidemment. J'aime beaucoup Dicker, qui est un ouais. écrivain de Genève. Dicker, ouais. Et j'aime beaucoup, comment il s'appelle, Fuenkinos. Mmh. Il n'écrit pas que des thrillers, Fuenkinos. Et chaque roman de Fuenkinos est formidable, parce qu'il change de sujet. Et ça, faut le faire. Mmh. Je trouve qu'il est très prolifique et c'est formidable.
1: Et vous n'avez jamais écrit, vous
0: J'ai sorti trois livres. Oui, quand même, oui.
1: Et vous aimez ça? Vous aimeriez
0: non, pas terrible.
1: Non, pas terrible.
0: Non, je préfère chanter. D'autant plus que quand on signe avec un éditeur, on nous donne un coach, on travaille ensemble. On n'est pas vraiment l'écrivain du livre.
1: Ouais,
0: l'artiste qui fait croire qu'il a écrit son livre tout seul, je suis mort de rire. Mmh. On est coaché complètement.
1: C'est la musique que vous aimez avant tout, le chant.
0: C'est un tout. Le chant m'a amené à rencontrer des millions de gens. Mmh. Et comment dirais-je, c'est la vie de bohème. Mmh. C'est ce que ça représente. Le temps nous échappe quand on est artiste. Je répète, on prend la route très souvent, on fait des concerts, on a des surprises, on trouve des belles chansons, on en trouve des moins belles. On a des moments, on a des hauts, on a des bas. On a une vie très intense et c'est formidable. C'est un privilège. J'estime que c'est un privilège.
1: Et puis notamment cette tournée des églises qui vous marque particulièrement. Vous êtes catholique, vous l'avez dit, Nicoletta.
0: Oui.
1: Est-ce que quand vous rentrez dans une église pour vous apprêter à chanter, pour faire les balances
0: À 17h.
1: À 17h. Et le concert est à quelle heure en général?
0: L'hiver, c'est à 20h.
1: Oui.
0: Et l'été, c'est à 21h.
1: Ah, bon, très bien. Qu'est-ce qui se passe quand vous rentrez dans une église?
0: Déjà, je...
1: Est-ce que vous faites votre signe de croix?
0: Oui.
1: Oui.
0: Et ce qu'il y a surtout, c'est que je suis saisie par la beauté des lieux où je chante.
1: Vous les choisissez avant ou pas, les églises?
0: C'est mon producteur qui les choisit, c'est pas moi.
1: Oui.
0: Et puis, il faut que l'église accepte.
1: Oui.
0: Parce que les curés sont maîtres chez eux.
1: Bien sûr.
0: Et l'église a beau appartenir à l'État, ils sont quand même encore le patron. Hein. Mmh. Alors, il faut que le prêtre accepte qu'on vienne. Bon, les églises, on les loue, le producteur les loue. Mmh. On ne vient pas se servir comme ça
1: non.
0: de ce lieu. Et... j'ai fait des lieux extraordinaires. On est saisi par la beauté des lieux. Parce que quand même, l'art sacré, c'est quelque chose. Quand on voit les choses horribles qu'on conçoit aujourd'hui, il faut dire que ces artisans étaient inspirés, c'est pas possible.
1: Vous trouvez ça horrible, les églises contemporaines?
0: Moi, je les aime pas. Enfin, je vais vous expliquer. Elles sont inhospitalières. Quand on veut faire du son, ça commence avec les églises baroques. Il y a du ciment. Et c'est affreux. Le son s'aplatit contre le mur. C'est inaudible. Tandis que l'église, telle qu'elles ont été faites de l'art roman au classicisme, l'art flamboyant, etc., les pierres, elles respirent. Elles ont un animus. Vous savez, les pierres ont une âme. Elles reçoivent le son. C'est pas la même chose que le ciment. Enfin, je sais ça depuis des années.
1: Mais bien sûr, c'est votre expertise.
0: Oui, mais j'aime pas trop chanter dans les églises modernes. C'est intéressant, mais on est souvent déçu par le son.
1: C'est intéressant quand vous dites que les églises, on va dire modernes, vous n'aimez pas vraiment chanter dedans parce
0: non,
1: que...
0: Non, je chante quand même.
1: Oui,
0: non,
1: mais le son reste non, différent pour... quand même.
0: Oui, c'est différent, c'est moins rond, c'est moins, c'est moins chaleureux, c'est moins intéressant.
1: L'église de Vongy, Notre-Dame du Léman, vous avez l'habitude de retourner chanter dans cette église?
0: Non, je vais y prier, mais j'y chante pas. Non,
1: pourquoi?
0: Je rentre toujours, parce qu'elle est petite.
1: Ah, et alors, faites un petit concert?
0: Non, je fais la basilique de Tenons-les-Bains à la rentrée.
1: C'est
0: non,
1: plus grand, oui.
0: Exactement. Non, je ne veux pas faire perdre de l'argent à mon producteur, réfléchissez.
1: Mais vous êtes... Écoutez, je ne suis pas encore votre producteur, Nicoletta, mais on pourra. Non, mais pourtant, vous l'aimez, cette église Notre-Dame du Léman?
0: Bien sûr, mais elle fait partie de ma vie. C'est important. J'y rentre tout le temps. Chaque fois que j'arrive au village, je fais ma petite balade à l'église. Vraiment.
1: Et ça vous marque?
0: Mais en plus, c'est formidable. Elle n'a pas changé d'iota. Elle est toujours aussi belle à l'intérieur, propre, avenante, douce. On s'y sent bien. Il y a un bon recueil. C'est vraiment formidable.

0: Qu'est-ce qu'on peut vous souhaiter pour cette rentrée, Nicoletta ?
1: La santé.
0: Bah, elle va bien, la santé, non ?
1: Bah, je m'applique.
0: Oui. Mais vous êtes en forme quand même.
1: Oui, j'essaye. Oui, oui.
0: Oh bah ça se voit, c'est agréable.
1: Ben là, je me secoue un peu, j'essaye de faire des centaines de pas par jour. J'en suis quand même à 4000.
0: Bien.
1: Non, c'est pas beaucoup.
0: Bah, il faut en faire 10 000, mais bon,
1: oui,
0: alors, pareil, pour y
1: enfin,
0: arriver.
1: Ouais.
0: Même pour moi, alors même pour moi, Nicolas.
1: Vous êtes jeune. Ouais. Non, mais je marche quand même, il faut marcher, c'est très important. Alors je suis malheureuse, j'ai perdu mon petit chien.
0: Oh non.
1: Ouais, ouais, il est mort cet été à cause de la chaleur.
0: Et, il s'appelait comment, votre petit chien ?
1: Il s'appelait Léo.
0: Léo.
1: Et je vais en reprendre un. Je vais en reprendre un. Parce qu'un chien, ça aide à la marche.
0: Et c'est un fidèle compagnon.
1: Mais déjà, ça fait partie de la famille. Et un chien, c'est un lien social formidable. Je rencontre plein de petites bonnes femmes merveilleuses de mon quartier qui ont aussi des chiens-chiens. On se voit, on discute de la santé du chien. De ce qui... Moi, j'adore. Et on rencontre plein de gens grâce à un animal. C'est important.
0: Nicoletta, merci d'avoir été avec nous aujourd'hui.
1: Oui.
0: On se retrouve la semaine prochaine.
1: Bien sûr.
0: Avec grand plaisir. De 11h à 11h30, ce sera tous les mardis sur RCF
1: avec
0: Notre-Dame.
1: Plaisir. Okay.
0: Avec plein de choses à se raconter.
1: Bien
0: parce
1: sûr.
0: Parce que c'est un vrai plaisir. Et dans un instant, nous retrouvons Marie-Ange de Montesquieu pour « Et Dieu dans tout ça ».
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2: Il est 11h30 sur RCF Notre-Dame. Rebonjour Marie-Ange de Montesquieu.
3: Bonjour Mégard.
2: Alors au-delà d'être une actrice, votre invité du jour est suivi par un demi-million de followers sur Insta et apparemment rien n'aurait été possible sans Dieu. Enfin, c'est en tout cas la question que vous allez poser à Zoé Le Gavrian.
3: Et oui, absolument. Personne n'ignore combien il y a beaucoup de postulants et peu d'élus hein, chez les artistes. Et à quel point il faut parfois traverser tempêtes et déserts avant de percer un jour et surtout d'espérer vivre de son art. Alors Zoé, je fais justement partie de ces êtres qui, malgré les chutes, malgré les obstacles, plie mais ne rompt pas. Bonjour Zoé Le Gavrian.
4: Bonjour Marie-Ange.
3: Ça fait bien plaisir de vous recevoir dans cette émission et Dieu dans tout ça qui est une bébé émission.
4: Ah bah je suis ravie.
3: Ça vous fait quoi d'être dans une bébé émission? Moi aussi je suis une espèce d'artiste finalement. Je ne sais pas.
4: Bah c'est génial. On va lancer tout ça.
3: Eh ben écoutez, apparemment j'ai bien des choses à apprendre avec vous. Je suis très intimidée de vous recevoir puisque je n'ai que 2300 followers moi sur Instagram. Vous en êtes à 400 000.
4: Il n'y a pas de raison. Hein.
3: Alors heureusement quand même qu'il me reste un peu la foi pour espérer faire monter mes nombres de likes. Alors justement, j'ai envie de vous soumettre cette citation de Baudelaire pour commencer cette émission. C'est un peu original. Normalement, je commence par une question. Mais là, je vous soumets cette citation de Baudelaire. « Malheureux peut être l'homme, mais heureux l'artiste que le désir déchire. Malheureux peut être l'homme, mais heureux l'artiste que le désir déchire. » Alors, faut-il avoir tout simplement le cœur déchiré pour être une bonne artiste ou devenir une bonne artiste, Zoé Le Gavrian? Question 11h31, tout va bien, ouais. Boum. Faut bien commencer par quelque part.
4: Franchement, non, je pense pas qu'il faut avoir le cœur déchiré. Non, au contraire, je pense qu'il faut avoir le cœur vivant pour être une bonne artiste. Mais je pense qu'il y a un peu ce truc...
3: C'est un mystère quand même.
4: Oui, mais je pense qu'à l'époque, enfin, Baudelaire, toute cette ère-là, oui, effectivement, il y avait un peu l'image de l'artiste qui était en peine d'amour, peine de plein de choses.
3: Le spleen, hein, d'ailleurs.
4: Oui, le spleen, l'alcool, la fête, la drogue. Je pense qu'aujourd'hui, quand même, c'est différent. Je pense qu'à une certaine époque, même, par exemple, dans le milieu du cinéma, on se disait, il faut que je boive, il faut que je sois vraiment quelqu'un, un poète maudit, entre guillemets, pour réussir, il faut que je sois touché. Pas du tout. Moi, je pense qu'au contraire, plus on est sain, mieux c'est, je pense.
3: C'est quoi votre secret? Est-ce qu'il y a un peu la foi, un peu beaucoup, passionnément, à la folie ou pas du tout?
4: Passionnément.
3: C'est vrai? Vous pas ça pour être une bonne élève, hein, rassurez-moi.
4: Mais alors là, absolument pas. Non, oui, j'ai énormément la foi. Complètement.
3: C'est quoi avoir la foi pour vous?
4: Alors, j'ai été éduquée dans la religion catholique par mes parents. La foi, je l'entends pas comme, comment dire, croire en Dieu en tant que tel. Je pense que je ne personnifie pas Dieu comme on pourrait le personnifier dans la religion catholique. Mais ma foi, elle s'est développée à un moment de ma vie où je l'avais complètement perdue. À 13 ans, en fait, ma grand-mère décède.
3: Ouais.
4: J'étais très, très proche d'elle, ma grand-mère maternelle. C'était une femme très pieuse, vraiment un personnage extraordinaire. Et à 13 ans, je me dis, OK, bah, fuck it. Alors là, je ne croirai plus en Dieu. Pour moi, ça m'a détruite.
3: Parce qu'elle est décédée, parce qu'elle est morte, parce qu'elle vous a quitté?
4: Ouais, parce qu'elle m'a quitté. Et je me suis dit, en fait, je trouvais ça très injuste. Je me disais, je parlais à Dieu, je me dis, mais comment tu peux me faire ça, quoi? Enfin, comment tu peux faire ça à une personne aussi bonne, aussi pieuse, vraiment aussi, belle de cœur. Je ne comprenais pas.
3: C'est vrai que je vais picoter un tout petit peu, mais c'est vrai que Zoé Le Gavrian, on est d'accord que sur Instagram, sur les réseaux, il y a une affaire de paraître qui compte énormément pour peser dans le game. Finalement, on se demande du coup toujours la part de... D'où ma première question d'ailleurs que je vous ai posée, la citation de Baudelaire. On se demande la part de jeu qu'il y a, de paraître, d'amour, de désir d'être reconnu au fond par une communauté la plus large possible. Et donc, la part de Dieu là-dedans, de prime abord, je dis bien de prime abord, elle peut sembler light, légère.
4: Mais complètement. Mais je pense qu'aujourd'hui, on ne parle pas assez de la foi, ni de l'âme, par exemple.
3: Chez les artistes, vous voulez dire dans l'art en général?
4: Partout.
3: Ouais.
4: En vrai, on a oublié l'essence même de notre existence, qui est l'âme, qui est la foi. Après, je pense que moi, avant, je n'étais pas croyante et je pensais qu'il n'y avait rien.
3: J'ai pensé qu'il n'y avait rien.
4: Ah oui.
3: Vous êtes pourtant une cadeau d'élevage, hein, vous avez été. D'accord.
4: Ah oui, mais complètement.
3: Ouais.
4: Mais non, mais en fait, je pensais qu'il n'y avait rien parce que j'ai dû passer par ce chemin-là pour retrouver ma foi, justement. Et je pense que c'est important que chaque personne aille dans son propre chemin de foi. Parce que la foi, elle est très personnelle.
3: Ouais.
4: C'est quelque chose qui est personnel. Moi, par exemple, je le vis tous les jours, ma foi. Tous les jours.
3: Vous avez traversé quand même des embûches On n'a pas beaucoup de temps, on n'a que 28 minutes. Mm-hmm. Pour résumer un peu votre parcours, vous n'êtes pas devenu artiste et vous n'avez pas eu 400 000 followers sur Instagram et vous n'avez pas été présente actrice dans plusieurs courts-métrages, plusieurs films, comme ça du jour au lendemain, Zoé Le Gabriant.
4: Non.
3: Votre vie a été une galère à un moment
4: donné.
3: Souvent même.
4: Oui, souvent, oui.
3: D'un point de vue personnel,
4: ouais.
3: Avec les hommes, beaucoup. Ça n'a pas toujours été facile.
4: Pourquoi les hommes ?
3: Non,
4: c'est plus... Il y a eu un mélange de plein de choses.
3: Ouais.
4: J'ai eu des relations amoureuses qui étaient géniales, mais aussi qui avaient leur lot de complications, ça c'est une certitude, et qui m'a apporté une complication évidemment personnelle dans ma confiance en moi, mon estime de moi, ça c'est une certitude. Mais j'ai eu aussi des problématiques étant jeune à l'école.
3: Ouais. Enfin, pas très scolaire au départ.
4: Absolument pas. Je déteste l'école. J'étais angoissée d'aller à l'école. En plus, mon anniversaire, c'est le 4 septembre. C'était vraiment la rentrée.
3: Bonne rentrée, Zoé.
4: Non, mais l'enfer. Ah, mais l'enfer.
3: Ouais.
4: Non, mais oui, j'ai... En fait, très souvent, je vivais des choses où je me disais, mais on m'en veut, quoi. La vie est contre moi. Je me suis dit, au bout d'un moment, je sais pas, peut-être que j'ai une malédiction. Je ne vis que des choses qui sont compliquées à vivre. Parfois, je me disais, mais... T'es encore debout et je pense qu'il y a des gens qui en seraient pas encore là. Et en fait, un jour, je me suis réveillée, je me suis dit, le dénominateur commun à toute cette merde, ouais. si je puis dire, c'est ouais. moi. En vrai. Donc, qu'est-ce que je peux changer, moi, ouais. ma manière d'être. Et là, j'ai commencé à me regarder de l'intérieur. Là, j'ai commencé à descendre dans mon intériorité et là, j'ai commencé à faire un travail de l'ombre. Et c'est là où j'ai retrouvé ma foi. Parce qu'avant ça, je n'avais pas la foi.
3: Et comme par hasard, c'est là où vous avez commencé à percer, entre guillemets, un petit peu. La chance, la vie vous a souri à ce moment-là, ou pas forcément.
4: Elle avait déjà commencé un peu. En étant très honnête, j'ai énormément travaillé pour que ça fonctionne. Je travaille encore énormément, parce que moi, je suis une bosseuse. Donc ça avait commencé à fonctionner, mais je n'étais absolument pas remplie de l'intérieur. Enfin, ce que je faisais, c'était pas. Ça n'avait pas le sens que je voulais trouver dans ouais. ma passion et dans ma vocation.
3: Alors, on peut peut-être préciser ce que vous faites sur Instagram quand
4: ouais.
3: même. Donc, vous jouez, vous incarnez. Alors, il y a un peu deux vies, quoi. Il y a deux Zoé sur votre compte Insta. Je trouve que c'est assez intéressant.
4: C'est
3: un peu la diva,
4: vrai.
3: Enfin, la mannequin, un peu, voilà, qui fait complètement rêver avec ses deux vacances, qu'il faut complètement rêver. On découvre des tas de choses avec vous. Très luxueuse. Et puis, la partie plus incarnée. Peut-être, c'est ça.
4: Complètement.
3: Vous incarnez des personnages très différents. On voit votre jeu de comédienne fort brillante d'ailleurs.
4: Merci beaucoup.
3: Ça vous est venu comment cette idée de vous incarner donc tour à tour des personnages très différents, des femmes très différentes ?
4: J'ai toujours été un peu caméléon dans ouais. ma vie, donc ça a toujours.
3: Ça sert
4: été...
3: quand on est comédienne.
4: Complètement. Ah bah complètement.
3: Ouais.
4: Oui. Mais même dans la vie de tous les jours, ça sert. Je suis très très adaptable. Mais effectivement, et je trouve que vous avez raison, et je trouve que c'est important de le spécifier, c'est pas que je suis deux femmes différentes, c'est justement que je suis plurielle en fait. Et en France, on aime bien nous mettre dans des cases.
3: Oui.
4: Et moi, j'ai décidé
3: que...
4: Vous
3: avez mis dans une case là.
4: Ouais, mais c'est ok.
3: Disons ça.
4: Non, mais c'est totalement ok. mais c'est, j'ai envie de montrer que oui, on peut être une femme, un homme aussi évidemment, mais je suis une femme, donc et puis j'aime la cause des femmes, donc je vais parler pour nous.
3: Ouais.
4: On peut être pluriel, on peut avoir plein de facettes, et c'est génial. Donc oui, j'ai le côté, on va dire, comme vous dites, un peu mannequin. Je me sens pas mannequin, mais c'est plutôt, on va dire que j'ai embrassé ma féminité là où à un moment je la dégageais parce que j'étais pas encore à l'aise avec ça.
3: Ouais.
4: Et aujourd'hui, je trouve ça bien de montrer cette part de moi, et à la fois, j'ai une part complètement... fucked up, crazy, où j'interprète des personnages, j'ai une imagination débordante, une psy, une voyante, une nonne, c'était hyper important pour moi, et le rire est très important aujourd'hui.
3: Ouais.
4: Je tiens énormément à l'humour, parce que sous le prisme de l'humour, on peut faire passer beaucoup de messages.
3: Est-ce que c'est au fond pas une nouvelle religion, un peu la à défaut, parce qu'on sait qu'aujourd'hui les églises se vident, les jeunes fréquentent de moins en moins les églises, la religion fait fuir, et on a l'impression que le rire est un peu quand même l'autodérision, quelque chose qui fait, qui comment peut-on dire, qui donne un peu d'espoir à votre génération au fond, Zoé, parce que c'est vrai qu'on a beau dire sans arrêt, la rentrée, la boum, le couperet retombe à nouveau, les jeunes se suicident, les jeunes ne vont pas bien, vous êtes encore jeune, hein, vous avez 30 ans, donc j'estime que vous incarnez cette génération, et puis vous les faites rêver, vous êtes suivi énormément sur les réseaux, c'est pas par hasard, c'est que, à quoi on aspire quand on est une femme de 30 ans aujourd'hui, en fait, tout simplement. Qu'est-ce qui fait rêver aujourd'hui une femme de 30 ans ?
4: Je vais parler pour moi, mais je pense pour la généralité aussi, quand j'avais 20 ans, je pensais qu'à 30, je serais mariée, que j'aurais 3 enfants, un chien, une baraque. Aujourd'hui, j'ai 30 ans, je vais avoir 31 ans.
5: Ouais.
4: Et je rêve d'accomplir mes rêves.
5: Vous avez un chien, je crois.
4: J'ai une chienne. Ah, voilà. Oui.
5: Ouais. C'est le début.
4: J'ai pas le mari, mais j'ai la chienne. Mais ça me
5: le
4: va
5: reste
4: très bien.
5: Suivra.
4: Le reste si suivra. Ah non, mais je n'ai aucune inquiétude. Non, je n'ai aucune inquiétude. Mais c'est vrai que je pense qu'aujourd'hui, à 30 ans, j'ai très envie, et je pense que les femmes aujourd'hui ont envie, pour la plupart,
5: ouais,
4: de s'accomplir en tant que femme et en tant que femme dans le professionnel avant de s'accomplir en tant que mère.
5: Ça, c'est intéressant ce que vous évoquez là.
4: Oui.
5: On veut devenir d'abord une femme avant,
4: ouais,
5: d'être peut-être capable d'être une mère. On se dit.
4: Je pense pas qu'il y a une question d'être capable.
5: Responsable, mature, qu'est-ce qu'on se dit?
4: Non, c'est juste que c'est pas le timing.
5: D'accord.
4: Enfin, demain, j'ai
5: vous
4: un gosse, je peux m'en occuper. Ouais. Mais est-ce que j'en ai envie? Non, pour l'instant, non. J'ai envie de m'accomplir en tant que femme. J'ai des choses à accomplir. J'ai hâte d'avoir des enfants. J'aurai des enfants, je le sais. Mais et puis il y a aussi, je trouve, enfin, après, je pense qu'on va se retrouver sur ce point-là, mais la génération de mes parents n'est pas la même que la nôtre. Ma mère, quand elle avait 30 ans, elle avait déjà 3 enfants. Je ne pense pas que ma mère savait qui elle était totalement quand elle avait 30 ans.
5: C'est ça.
4: Et je pense qu'aujourd'hui, il y a cette recherche de savoir qui on est en tant que individu avant d'être une mère. Chercher l'unicité, pourquoi je suis qui je suis. Puis même tous les traumas qu'on a. Voilà, moi j'ai pas envie de passer toutes mes blessures, j'ai envie d'être quelqu'un quand même de somme toute assez saine avant d'avoir des enfants. Alors je dis pas qu'il faut aller faire des thérapies, hein, on s'entend, juste être quelqu'un de bien, être là au bon moment et se dire ok, aujourd'hui c'est le bon timing.
5: Vous seriez pas un peu perfectionniste?
4: Mais totalement, je suis une grosse vierge, mais totalement.
5: Ouais.
4: Mais c'est plus moi vraiment, j'ai envie d'accomplir certaines choses. J'ai envie d'être accomplie professionnellement, après j'ai des grosses ambitions. Mais avant d'avoir des enfants. Parce que je vois ma sœur qui a un enfant, c'est très prenant.
5: Ouais.
4: Mais c'est beau, hein. Mais c'est très prenant.
5: On file la confesse ou pas? Ça vous va? On y va?
4: On confesse? À confesse?
5: Oui, au début, c'est le J2, c'est le deuxième jour de cette émission Élu dans tout ça. Donc effectivement, vous auriez dû écouter peut-être hier pour savoir de quoi cette émission était faite.
4: C'est vrai, justement,
5: c'est la surprise, la première semaine.
4: Oui, mais je voulais pas être conditionnée.
5: Et ben, vous avez tout à fait raison. Si tous les invités sont comme vous,
4: je suis très dans l'impro, enfin très dans le moment présent.
5: Alors, on va voir justement si vous êtes une bonne actrice. Mais pas trop, attention. À confesse, c'est parti?
4: Allez.
5: C'est parti. Alors, première question, l'enfer est-il sur Terre?
4: Totalement. Oui. Les vices sont sur Terre. Oui. Moi, je pense sincèrement qu'il y a une bataille entre l'ombre et la lumière.
5: Chez vous?
4: Sur Terre. Non, sur
5: D'accord.
4: Terre.
5: Sur Terre.
4: Et j'ai très envie de faire partie des gens qui vont justement faire briller la lumière et donner un peu d'espoir, du rire, de la légèreté dans ce monde où parfois les choses elles sont bien bien lourdes.
5: On est d'accord. Après la mort, jugement ou direction le paradis? Pour vous?
4: Franchement, ni l'un ni l'autre.
5: Ça vous fait pas peur?
4: Non. J'ai hâte de voir ce qu'il y a après la mort et je pense qu'on retourne juste à la source.
5: À la source? C'est-à-dire qu'on... C'est-à-dire?
4: Je ne sais pas exactement comment encore expliquer, mais il n'y a pas de bien ou de mal. La notion de bien ou de mal, elle est érigée par l'homme depuis le début. Je pense plus qu'il y a un grand tout qui est à l'origine, et on y revient, tout simplement.
5: Dieu, papa ou meilleur copain?
4: Les deux.
5: C'est vrai?
4: Ouais.
5: Quand papa et quand meilleur ami?
4: Tout le temps. Moi, je parle très très souvent... Alors, comme je vous dis, je personnifie pas Dieu, mais je parle tout le temps à mes anges gardiens. Je suis
5: d'accord.
4: Très très guidée,
5: ah,
4: et très protégée
5: maman,
4: dans la vie.
5: Mm-hmm.
4: Ah oui. C'est...
5: Donc plutôt tu ou vous alors, à l'ange gardien en question?
4: Alors je dis tu si je parle, parce que par exemple, j'ai mon grand-père qui est décédé, qui je sais est un de mes anges gardiens, et une amie Charlotte qui aussi est une de mes anges gardiennes. Donc quand je leur parle, je dis tu, enfin à l'un ou à l'autre. Mais sinon, je dis vous, parce que je sais que j'ai pas que eux.
5: Église pleine ou église vide? Messe ou église vide?
4: Église pleine.
5: Ouais.
4: Église pleine, mais que ce soit l'église ou une autre religion. Je suis toujours un peu à double tranchant. Quand j'étais jeune, rentrer dans une église me mettait très mal à l'aise.
5: C'est vrai?
4: Mais que ce soit une église, une mosquée, quoi que ça. Oui, j'étais prise d'une oppression. Parce qu'en fait, à l'époque, donc je me cherchais encore, et en fait, j'avais cette impression très sectaire, très la religion est l'opium du peuple. Hein. Et en fait, après, en creusant
5: comment
4: ma foi, comment ça ? Mais qu'est-ce qu'elle raconte, elle ? Non, mais oui, en fait, plus j'ai creusé ma foi, plus maintenant je vais dans des églises pour me recueillir. Je me sens extrêmement bien. Il y a des énergies quand même qui sont indéniables dans les lieux de culte. Donc, j'ai envie de dire église pleine, que ce soit église, mosquée ou quoi que ce soit.
5: Ouais. Mosquée, vous rentrez dans les mosquées ?
4: Non, très peu, mais...
5: Vous n'êtes pas contre ?
4: Absolument pas, absolument pas. Mais on va dire dans le côté... doux, amour et compréhensif de l'autre. Voilà.
5: Vous vous sentez porté différemment dans une église pleine et dans une église vide ?
4: Non.
5: C'est un peu ça ? Ou pas ?
4: Ça dépend. Sincèrement, ça dépend. Mais plus l'église est vide, plus j'aime. Parce que je me sens vraiment en recueillement et j'ai vraiment ce moment intime avec cette église. Mais quand on est dans une église et qu'il y a des chants, mais enfin, c'est exceptionnel.
5: Ouais.
4: J'ai les frissons de se sentir tous portés par une même chanson, par exemple. C'est quand même, ça manque aujourd'hui d'être
5: Paris,
4: en unisson. Non, mais d'être en unisson avec plusieurs personnes, voire une centaine de personnes, et d'être tous là au même moment, chanter ensemble, mais que ce soit chanter, rire, danser, j'en ai aucune idée, et d'être dans ce moment de partage.
5: Quand vous priez d'ailleurs.
4: Oui,
5: j'imagine. C'est plutôt « je veux » ou « merci » ou « pourrais-je avoir » ou « merci »
4: Tous les deux, je dis « non, pas du tout ». Non, moi, je remercie tous les jours. Chaque jour que Dieu fait, franchement, je remercie d'avoir un toit sur ma tête. Quand tout va mal, je me dis « ok, j'ai un toit sur la tête, je suis en bonne santé, j'ai une chienne, j'ai des parents, j'ai des amis. » Non, mais en vrai, je ne suis pas à plaindre. Par contre... J'ai un pouvoir de manifestation qui est énorme et je manifeste et je prie énormément et c'est pas j'aimerais, non, je veux. Franchement les gars, moi je leur parle comme ça, hein, je leur dis parfois, les gars là aujourd'hui c'est dur, voilà ce que j'aimerais accomplir, est-ce que vous pouvez m'aider à l'accomplir, voilà je suis prête à prendre le chemin que vous me donnerez pour accomplir ce rêve.
5: Tu vous as déçu ou pas, Zoé Lévrien ? Vous avez un peu répondu tout à l'heure.
4: Mais bien sûr.
5: Vous détaillez un peu pourquoi et comment ça s'est manifesté au fond.
4: Mais dans plein de situations où parfois, depuis que j'ai retrouvé la foi, par exemple, j'ai eu très peu de moments où je me suis sentie mal, où j'ai eu cette perte de foi et cette perte de sens, cette perte de confiance en moi, confiance en la vie, confiance en l'avenir.
5: Qu'est-ce qui se passait à ce moment-là dans votre vie, précisément ?
4: Des remises en question, notamment très professionnelles. Parce que c'est vrai que moi, je suis très, très carriériste et que j'ai envie de réussir.
5: Parce qu'au début, vous étiez tournée vers le graphisme, dans un premier temps, si je ne me trompe pas.
4: Oui.
5: Et vous êtes allé au bout, vous avez travaillé et vous n'avez pas eu ce que vous vouliez.
4: Non.
5: Un stage en question dont vous rêviez.
4: Non,
5: vous l'avez
4: un,
5: pas
4: Erasmus.
5: Eu. Un Erasmus. Un Erasmus, pardon. Et là, tout s'écroule. Hein.
4: Ouais.
5: Tout s'écroule. Hein.
4: Mais à ce moment-là, je ne le vois pas comme une perte de foi. Enfin, c'est pas relié comme on l'entend aujourd'hui parce qu'à ce moment-là, ma foi, elle n'est pas là. C'est après qu'elle arrive, quand je commence à rentrer dans le cinéma et dans le théâtre. Et là j'en chie.
5: C'est curieux. Ah, mais alors pourquoi aller rentrer quand vous êtes rentré vous-même dans le cinéma ?
4: Parce que c'est là où j'étais le plus face à moi-même et dans le plus down.
5: Ouais.
4: Ce milieu-là demande une confiance en soi, une sérénité, avec soi qui est énorme. Donc en fait, c'est un peu soi contre soi-même. Et là, dans ces moments-là où on est seul, il n'y a personne qui nous attend, pas de casting, pas de réalisateur, rien. C'est nous contre nous-mêmes.
5: Ouais.
4: Donc là, si on n'a pas confiance en soi, une fois accroché au corps, c'est violent.
5: C'est dur, ce milieu. C'est dur.
4: C'est dur et c'est beau.
5: Je vous dis, mais...
4: Non, mais oui, j'ai choisi l'un des métiers les plus compliqués au monde.
5: Qu'est-ce qui est plus dur ? C'est d'incarner, c'est de tout de suite répondre à une exigence d'incarner tel ou tel personnage et le mieux possible, et tout de suite, et au moment où le producteur, le réalisateur, le metteur en scène le demande.
4: Non, ça j'adore.
5: D'accord.
4: Moi je suis très vierge sage, vierge folle. Hein. Ça c'est un adage, j'adore l'astrologie aussi, comme vous avez pu le voir.
5: J'aurais pu vous citer une citation de l'évangile des vierges folles et des vierges sages.
4: Mais complètement, je n'attends que ça.
5: Ils sont très impatients d'ailleurs, les vierges folles.
4: Très, oui. On veut tout, on est tout et son contraire. Et c'est ce qui, je pense aussi, que c'est pas... C'est ce qui, je pense, aussi fait ma personnalité.
3: Ouais.
4: Mais non, moi, j'adore être dirigée et avoir ma liberté dans un cadre. Donc, quand j'ai un réalisateur qui me dirige, j'aime que ce soit clair. Je suis très force de proposition, mais je suis très adaptable et j'ai une capacité d'écoute qui est énorme. Parce que je pense que la qualité première d'un acteur doit être l'écoute pour pouvoir vraiment calquer.
3: C'est pas ce qu'on entend souvent, c'est intéressant ce que vous dites.
4: Oui, parce que.
3: Curieusement.
4: Ah oui, mais c'est. Déjà, il faut pas être dans la performance.
3: Avant de parler, avant de jouer.
4: Bien sûr. En fait, on propose, puis on écoute. Parce que le réalisateur, il a une idée en tête. C'est lui qui a écrit. C'est lui qui a les mots en tête. Il a les émotions des personnages. Et donc, il a envie de nous pousser à un endroit qu'il sait juste pour le personnage.
3: Ouais.
4: Et pour le bien du film. Donc, si on n'est pas capable d'écouter et de reproduire ce qu'il attend, il n'y a pas de film.
3: Ouais.
4: Le réalisateur, il n'a pas le temps de passer une heure sur l'émotion d'un personnage. Non, faut dérouler, quoi. Il faut être là.
3: Ça vous arrive de prier quand vous n'arrivez pas ? J'arrive pas à jouer ça, ou de...
4: J'ai pas prié, je me suis plutôt énervée contre moi. Mais j'ai pu demander de l'aide. En mode, bon, les gars, là, aidez-moi, s'il vous plaît. Là,
3: c'est drôle, vous parlez à Dieu au pluriel, c'est amusant. Enfin, aux anges gardiens. Donc,
4: parce qu'en fait, je parle plus
3: aux anges.
4: Oui, je parle plus à mes anges gardiens.
3: Ah non, c'est plusieurs, ouais, c'est drôle.
4: Mais mes êtres de lumière aussi. Nous, on aime bien les appeler anges gardiens, mais c'est vrai que ce sont des êtres de lumière qui nous aident. Hein.
3: Ouais.
4: Mais chaque personne.
3: Qu'on les prie pas assez. C'est ce qui
4: bien sûr, chaque personne en a. Et ils attendent qu'une seule chose, c'est qu'on leur demande de l'aide. Hein.
3: Ouais. Bon, vraiment, heureusement que vous êtes là pour les solliciter, sinon ils s'ennuieraient sans vous.
4: Ah bah. Et ils ont du pain sur la planche. Hein. Je pense qu'avec moi, ils s'amusent bien. Ça, c'est une certitude.
3: Vous avez déjà eu peur? Une grande peur de... Comment peut-on dire? Est-ce que Dieu, au fond, ou vos anges gardiens, vous ont déjà libéré d'une très grande peur de décidément, mais qu'est-ce que je vais faire de ma vie? Je suis paumée, quoi.
4: Complètement. Oui, mais plusieurs fois. Mais même parfois, quand je prends un chemin et que je me dis, putain, je suis pas sûre de moi, je doute, je leur demande des signes. Et même parfois, je leur demande pas de signes, ils m'en envoient.
3: Vous voyez quoi dans votre tête comme souvenir, là, que vous avez dit plusieurs, c'était quoi le moment le pire? Vous avez un, parce qu'on n'a pas eu trois heures. Donc
4: Non, il n'y a pas. Il n'y a pas de moment pire. J'ai plein d'exemples. Mais par exemple, un truc tout bête, ouais. Par exemple, parce que ça peut vraiment être des choses tout bêtes. Moi, je suis quelqu'un qui aime prendre des risques, raisonner, mais des risques, dans plein de choses et plein de domaines de ma vie.
3: D'accord.
4: Et dernièrement, j'ai une histoire avec un garçon et j'en ai deux à vous raconter. Vous savez quoi, j'en ai deux, je vais aller vite. J'ai une histoire avec un garçon très passionnel, moi je suis quelqu'un de très intense. Et je suis allée le voir dans un endroit qui était très loin de là où j'étais. 5 heures de route aller, 5 heures de route retour. Et je me dis quand même sur le trajet, Zozo... Tu connais pas hyper bien ce gars, franchement, ça se trouve dans quoi tu te mets? Je me pose la question. Et à un moment, je doute. Je suis toute seule dans ma bagnole et je me dis, bon, musique à fond, je suis quand même contente, je connecte à ma liberté. Et je me dis, ok, les gars, quand même, envoyez-moi un signe que je suis sur la bonne voie et que je me trompe pas. Parce que j'avais vécu une relation avant, j'avais connecté un gars qui était vraiment pas sympathique du tout et je l'avais pas vu venir. Et tout de suite sur la route, j'ai eu extrêmement, mais beaucoup de messages de mes anges gardiens. Panneaux, pas publicitaires, mais comment on appelle ça, les panneaux routiers, chiffres. Non, pas sans interdit, justement, c'est go for it, quoi.
3: Go for it, ouais,
4: les camions à côté de moi, vraiment feu vert, genre des phrases on est avec vous, ou des phrases faut être libre et vivre sa vie, mais plein de choses. Des nombres angéliques, 2-2-2, je les vois très souvent, c'est you are in the right place at the right time. Plein de choses comme ça, des titres de musique qui passaient sur mon téléphone, mais vraiment que des validations. Et il y en a une autre moins drôle, donc j'ai vécu une relation avec un mec qui n'est vraiment pas quelqu'un de bien.
3: Recommandable, ouais.
4: Ouais, vraiment. Et une journée qui se passe très très très très mal, j'étais allée le voir, voilà, j'avais passé 7 jours avec lui, et la journée est dramatique. Mais vraiment, je suis très mal, je me dis ça part très très mal, et je suis sur la plage, je suis allongée, et là je parle à mes anges gardiens, et je leur dis, s'il vous plaît, envoyez-moi un signe, dites-moi, est-ce que... C'est ok? Est-ce que c'est moi qui suis folle? Ou est-ce que vraiment ça va pas et il faut absolument que je me sorte de cette situation? Je m'allonge, j'ai mes écouteurs Et là, je suis prise d'un poids et d'une douleur extrême au cœur. Et je me réveille, je me souviens faire comme ça. Et il y avait une guêpe littéralement qui est venue me piquer sur le cœur. J'ai encore la petite cicatrice. Et donc, j'ai dû enlever la guêpe. Il y avait le dard qui était encore sur mon cœur, entre guillemets. Et j'ai enlevé le dard, pressé le venin. Et là, je me suis dit, OK, les gars, OK.
5: J'y vais pas.
4: Je me casse.
5: Ouais.
4: Donc, oui.
5: Qu'est-ce que vous emmenez au paradis, si Dieu le veut, évidemment, comme livre ou comme, à la limite, comme film, puisque non seulement vous en regardez, j'imagine, et vous en incarnez. C'est quoi ? Vous avez de la chance, je vous laisse le choix.
4: Ah, oui, mais je crois que je vais plus partir sur un livre. J'emmènerai De l'âme de François Cheng.
5: Waouh !
4: Parce que c'est... Quel topic, l'âme.
5: Quelle poésie, en
4: fait. Oh là là, quelle poésie. Inspiré. Et puis, ce livre, il est compliqué à comprendre. Il est extrêmement profond et extrêmement intéressant. Et c'est un chemin de foi, je pense, de le lire. C'est mon grand-père qui le lisait. Et ouais, donc il me fait penser à mon grand-père. Mais aussi, dans ma démarche de retour à moi et de foi, ce livre, il m'a énormément aidé. Je le comprends pas encore totalement. Et je pense que je le relirai encore énormément. Et je pense que pour aller au paradis, me le taper pour une éternité,
5: ça
4: m'a
5: déjà pas si mal. C'est un bon purgatoire, on va dire. Ouais. Allez, ouais. Une petite dernière pour la route. Est-ce que j'ai le temps? Le pire défaut à confesser, ce serait lequel?
4: Le mien?
5: Pour Zoé Gabrian.
4: En vrai, je dirais mon perfectionnisme et mon insatisfaction à accomplir les choses que je fais. Ouais, c'est chiant.
5: Ouaf, pardonnez.
4: Ouais, mais franchement, souvent on dit « Ah, mais c'est pas un bon... »
5: Ah, j'ai du mal à me dire que c'est un défaut.
4: Oui, mais
5: hein.
4: Si. Ouais, c'est quand même un défaut, c'est la pénible à dire. Hein. Ouais, c'est insupportable. Franchement, demain, je pense que si je fais un truc énorme, je me dirais « Ouais, en vrai... » Bon, tu peux faire mieux, quoi.
5: Bon, amen.
4: Amen, je vous le dis.
5: Je vous absous, Zoé Le Gabriel.
4: Merci.
5: Merci beaucoup d'être venu jusqu'ici.
4: Merci à vous, Marie-Ange.
5: Dans, et Dieu dans tout ça. Et on vous retrouve sur scène, éventuellement, en tout cas dans un prochain court-métrage.
4: Oui,
5: on peut en parler ou pas ?
4: Série, court-métrage, ouais. Plein de choses. Oui.
5: Bon, la prochaine fois que vous viendrez, ce sera
4: grand plaisir.
5: Ouais. On vous retrouve sur les réseaux sociaux en attendant,
4: totalement,
5: sur Instagram en particulier.
4: Oui.
2: Merci beaucoup Zoé Le Gavrian. Merci Marie-Ange de Montesquieu.
5: Melka.
2: On vous retrouve demain avec Armelle de Thé.
5: Absolument, la maman de Zoé.
2: La maman de Zoé.
4: Oui.
5: On a la fille et la mère.
2: Ah, c'est
4: bien
2: fou.
4: Sûr.
2: Bah, écoutez, ce
5: c'est
2: sera
5: un
2: demain.
5: Hasard, mais c'est un heureux hasard. Il y en
2: merci
5: a-t-il.
2: Merci beaucoup Marie-Ange. Allez, c'est la fin de ce 10-12. Merci pour vos retours et pour votre écoute. Demain, on parlera de la rentrée politique avec le politologue Luc Rouban, avec une année qui sera évidemment marquée par la présidentielle. Et puis j'aurai l'immense joie d'accueillir Nelson Montfort, le journaliste et commentateur sportif, sera mon invité tous les mercredis dans le 10-12. Ce sera demain. 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
6: Oui, aujourd'hui, on va questionner l'idée d'avoir une foi chrétienne, une foi catholique qui soit solide, alors que tant de choses autour de nous semblent si inquiétantes. 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
2: J'ai la foi, c'est souvent l'expression utilisée par ceux qui reconnaissent qu'il existe un monde invisible du domaine du spirituel. Et dans un langage, disons, profane, avoir la foi, c'est être résolument optimiste. Croire qu'il existe une solution malgré un contexte défavorable. Notre époque nous encourage-t-elle à avoir la foi? Que veut dire croire au 21e siècle? Père François Hevé, bonjour.
3: Bonjour.
2: Je viens donc de citer le titre de votre ouvrage que vous publiez chez MAM, Croire au 21e siècle. Avec vous, nous interrogeons dans ces entretiens halte spirituelle, cette idée d'avoir une foi catholique solide. Vous qui êtes prêtre de l'Église catholique, habité, on l'imagine, par la foi, quel est votre sentiment quand vous observez le monde d'aujourd'hui ?
3: Je dirais d'ambivalence, parce qu'il y a des choses, le monde est complexe, et ben, c'est un peu une évidence de le dire, mais de fait, tout dépend du regard. Je crois que la question à se poser, c'est quel regard je pense sur le monde. Est-ce que je suis plus sensible aux catastrophes, à ce qui va mal, aux crises, etc. Est-ce que je suis plus sensible, au contraire,